0: Ah oui.
1: Sur le plan,
2: sur le plan émotionnel, c'est quand même souvent les émotions qui sont le poil à gratter du sommeil. Il y a une insécurité.
1: Ben
2: il y a
1: quelque chose, mais je vois pas très bien.
3: En fait, votre sommeil n'est pas très anormal. Ce qui est anormal, c'est que vous avez pris l'habitude de vous lever à chaque fois à la fin de chaque cycle, et du coup, vous avez mis en place des habitudes. Et c'est beaucoup plus difficile après d'enlever ces habitudes, d'aller manger un truc et de se recoucher après, que de se rendormir sans cette aide, si je puis dire, là.
1: Oui.
3: Et oui. Plus vous vous alimentez la nuit, plus vous renforcez en fait cette interruption. Et même parfois, vous pourriez avoir des difficultés vraiment à vous rendormir, ce qui n'a pas l'air d'être le cas là. Vous vous rendormez.
1: Non, je me rendors très bien.
3: Donc en réalité,
1: je me rendors très bien dans les 10 minutes.
2: Oui. Et si par exemple vous êtes, je sais pas, à l'hôtel et vous avez pas du tout accès à de la nourriture, qu'est-ce qui se passe?
1: Ah ben, je prends avec moi ce qu'il faut.
3: Il y a des barres de céréales en général.
1: Là, je prends, je sais pas quoi, j'ai toujours...
2: barres, allez hop.
1: Non, mais je prends un petit paquet d'amandes ou j'ai toujours un petit morceau de pain.
2: D'accord, donc ça a presque une fonction de doudou, c'est-à-dire vous prévoyez qu'il y en ait, ça veut dire que ça vous angoisse à l'idée qu'il n'y en ait pas.
1: Un peu, oui. Je me dis comment je vais faire.
2: Vous pensez que vous pouvez pas faire votre nuit comme les bébés, il faut qu'il y ait
1: un
2: manger à un moment.
1: De toute façon, je me réveille et après je me dis comment je fais.
2: S'il n'y en avait pas, peut-être que vous boiriez un verre d'eau et que peut-être que vous êtes forgé la croyance que vous ne pouvez pas vous rendormir sans manger quelque chose et que si vous faites le test d'aller à l'hôtel sans rien, avec juste une bouteille d'eau, vous allez boire 3 gorgées d'eau et vous rendormir, non? Vous avez jamais essayé?
1: Je ne sais pas. J'ai jamais essayé.
2: Parce qu'à mon avis, il y a une croyance derrière ça et c'est, du coup, ça s'est installé. Maintenant, ce TOC, il a une vie autonome en quelque sorte.
3: C'est presque plus qu'une croyance. C'est quelque chose de vraiment complètement conditionné. C'est-à-dire, vraiment un réflexe conditionné. Donc, il faut travailler, si je puis dire, dans un déconditionnement. Et c'est vrai que d'aller dormir dans un endroit qui n'est pas habituel pour vous, donc vous pouvez, entre guillemets, changer un peu vos habitudes et le remplacer, par exemple, par 3 gorgées d'eau, vous devriez déjà ne plus avoir à vous lever et manger.
1: Oui, mais alors, dans ces cas-là, je vais aux toilettes toute la nuit.
3: Oh, de toute manière, on
2: n'a pas dit toute la bouteille.
0: Bon, merci beaucoup.
2: En tout
0: Marie.
2: Cas, on avait beaucoup de femmes qui voulaient témoigner. Hein, ce qui prouve aussi que les troubles du sommeil touchent quand même un petit peu plus de femmes. Ouais, et de plus en plus avec l'âge et avec la ménopause d'ailleurs. Le sommeil est plus fragile.
0: En quelques secondes, parce qu'il nous reste 1 minute 30 pour être extrêmement précis, comment savoir de combien de temps de sommeil on a besoin? Tiens, je pense que c'est une bonne question. Marie-Estelle.
2: Pour le docteur Royan-Parola.
3: C'est essentiellement, en fait, s'il y a des grosses différences entre la semaine et le week-end, et surtout avec les vacances. Si, en vacances, normalement, on dort 1h30, 2h de plus que le temps normal de sommeil dont on a vraiment besoin. Si on dort 4h ou 5h de plus, c'est clairement qu'on est dans un différentiel très important. Mais si vous continuez à dormir 6 heures pendant les vacances, clairement, c'est que vous êtes un court dormeur.
0: C'est le bon test, en fait. Voilà, on voit notre temps de sommeil pendant les vacances. Ouais. Merci beaucoup.
2: Puis on sent à ses performances physiques aussi. Ouais. Hein, les performances sportives, elles baissent quand on manque de sommeil. Hein.
0: Oui,
2: Ça joue. Et vous, Romain Desarbes, comment est-ce que vous gérez la matinale en termes de sommeil? C'est le grand mystère pour moi. Il se lève à 1h30 du matin, cet homme. Et il est de bonne humeur, problème, ça, c'est un mystère.
0: Moi, je suis réglé comme du papier à musique. Je m'endors tous les jours à 21h. 21h, j'arrête tout, paf, j'éteins et je dors tout de suite jusqu'à 1h30 du matin. Et puis ensuite, je dors de 11h à 13h.
3: Ouais,
0: voilà, en deux parties.
3: La sieste. Voilà.
0: Comme les boulangers.
2: Et pas de réveil le week-end, le cerveau ne se réveille pas à 1h30 du matin le week-end. Vous arrivez à vous déconditionner.
0: Exactement.
2: Magnifique.
0: Voilà.
2: C'est admirable.
0: Merci beaucoup Sylvie Royan-Parola.
2: Merci docteur Royan-Parola. Merci beaucoup.
0: Auteur du livre Notre sommeil, une urgence absolue.

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1: Bonsoir Christophe.
2: Oui, bonsoir.
1: Merci d'être avec nous sur Europe 1. Vous aviez envie de nous raconter votre histoire d'amour pour le moins insolite.
2: Oui, c'est ça.
1: Bah, racontez-nous avec plaisir.
2: Ben, c'est arrivé bêtement. J'avais perdu mon compagne dans un accident. Deux ans après, j'ai changé de logement, je me suis installé du côté de Strasbourg sur Brumath. Je vais faire mes courses bêtement dans la rue. Deux, trois fois, je croyais qu'on me suivait. J'avais l'impression qu'on me suit. Mais en fait, non, la personne ne m'a jamais suivi. C'est que la personne a essayé de me draguer. Et un jour, j'ai compris. Que c'était ce cinéma. Un jour, je vais vers Inter, à Brumath. Je crois à cette personne. J'ai demandé à des gens de Brumath. Ils m'ont dit, oui, il a un appartement, il est correct. Je me suis dit, oui, mais il y a un problème. Il va à Inter et il fait semblant de faire la manche. Et quand je m'approche, eh ben, il rentre dans Inter, il me suivait dans tous les rayons. Jusqu'au moment où je suis allé chez lui, j'ai pris mon courage à deux mains, j'ai demandé ce qu'il voulait.
1: Vous avez été chez lui, c'est-à-dire vous saviez où il habitait?
2: Bah oui, il habitait juste en face de la rue de chez moi.
1: Enfin, ah, d'accord, ok. Donc dans vous avez frappé à sa porte?
2: Non, je ne suis pas allé chez lui directement. C'est lui, quand je l'ai croisé dans la rue, je l'ai arrêté, j'ai demandé ce que ça voulait dire.
1: Et alors?
2: J'avais pas le choix parce que tout le monde me demandait qu'est-ce qu'il faisait ce monsieur. J'ai dit, je ne sais pas, je ne le connaissais ni de nulle part. J'ai dit, il est venu d'une minute à l'autre, j'ai jamais rien compris.
1: Et alors c'était quoi?
2: Maintenant, ça fait déjà 6 mois qu'on est ensemble.
1: Ah, d'accord, donc il a eu un coup de foudre?
2: Bah oui, c'est allé en même temps quelques temps. Et maintenant, bah, on est en train de rechercher un logement, parce que chez moi c'est petit, chez lui c'est un peu étroit. Alors on est en train de chercher un logement, et puis on va s'installer ensemble en dessous le même toit.
1: Christophe, quelle était votre vie amoureuse avant de le rencontrer?
2: J'étais avec un Algérien, bon, qui repose en paix, mais j'avais fait venir quelqu'un du bled, mais il a eu un accident. Le jour où il a eu les papiers français, eh ben, il a eu un accident de moto en France.
1: D'accord.
2: Ça fait que je l'ai perdu, et puis je suis resté seul pendant un bout de temps, et après, ben, je me suis installé ici, dans ce petit village, tout paumé. Et puis, hop là, boum, ça me tombait dans les bras.
1: Qu'est-ce que vous faites dans la vie, Christophe? Vous travaillez?
2: Ben, là, en ce moment, je suis au chômage.
1: D'accord. Et lui, à quel âge, d'ailleurs, votre compagnon, votre nouveau compagnon, votre voisin? Du coup, vous êtes mis en couple avec votre voisin. Il a quel âge?
2: Lui, il a 38 ans.
1: Ah oui, donc vous êtes sensiblement de la même génération. C'était quoi sa vie avant de vous rencontrer?
2: Lui, il était au bled. Puis il venait du bled en France aussi. Il était divorcé. Il a une petite fille que j'ai appris à connaître grâce à lui. Maintenant, elle me parle. Avant, elle ne me parlait pas. Maintenant, on se parle tout doucement. Elle s'ouvre un peu à discuter sa fille avec moi.
1: Et donc, ça veut dire que ce monsieur aimait plutôt les femmes avant de vous rencontrer?
2: Oui, mais comme il a été dégoûté, en guillemets, il a changé de côté. On va dire, il a changé de côté.
1: D'accord, il a changé de ses préférences. Et,
2: voilà.
1: Il est en situation régulière en France, parce que vous dites, il vient du bled.
2: Là, il est complet en France.
1: Il est pardon?
2: Il est complètement en France, il n'a plus besoin de partir, il est né en France.
1: Ah, il est né en France, d'accord. Il est d'origine aussi, il est d'origine également algérienne, alors.
2: Oui, marocain.
1: Marocain, d'accord. Pardon, marocain. Et vous êtes heureux, Christophe?
2: Moi, pour le moment, oui. j'ai rien à dire.
1: Et lui travaille, vous m'avez pas dit. Lui travaille ?
2: Bah, lui, il est à la recherche pour travailler dans un centre, dans un ESAT.
1: Ah, d'accord.
2: Mais alors, il a des difficultés de santé, lui, en ce moment. Il, a,
1: il est considéré, comme, un, il est considéré comme adulte handicapé ?
2: Non, il reçoit la hache, il est handicapé, mais on ne le voit pas physiquement, mais il a un traitement lourd. Il le fait dormir toute la journée, en fait.
1: Ah bah oui, donc c'est pas très gai, comment vous allez faire financièrement pour trouver un appartement si vous, vous êtes au chômage et lui, il a une petite allocation ?
2: Ben non, moi je touche quelque chose à côté.
1: D'accord.
2: Tant mieux que j'ai mis des sous de côté.
1: D'accord.
2: Parce que j'avais hérité chez mon papa, tous les sous de l'héritage de mon papa, il est toujours à côté.
1: D'accord.
2: Comme j'ai dit, tant que je n'ai pas besoin de toucher cet argent, je le laisserai de côté. Maintenant, je suis content de l'avoir de côté, parce que maintenant, je pourrais l'utiliser.
1: D'accord, d'accord. Vous êtes tombé amoureux, vous aussi, Christophe ?
2: Ben, c'est devenu un coup de foudre, bêtement, hein, je le dis comme c'est. Lui comme moi.
1: Ça veut dire quoi, bêtement ?
2: Ben, on s'est croisé bêtement, on est tombé amoureux tous les deux en même temps.
1: Comment ça se passe ? Vous dites que vous habitez dans un petit village.
2: Oui.
1: Comment les voisins réagissent de ce couple que vous formez ?
2: Mais les voisins, ils réagissent très mal.
1: Ah.
2: Mais ça parle, les voisins parlent de nous dans le village. Mais comme moi j'ai toujours dit, je l'ai dit aux gens, que j'ai dit aux gens que chacun balayait devant sa porte et s'occupait de son derrière. Et c'est ce que je dis aux gens quand ils parlent de nous. Et on ne les entend plus parler le lendemain.
1: Ah oui, vous avez quand même le courage de les affronter, Christophe.
2: Ben oui, moi j'ai pas peur. Pourquoi ? Ben je le dis. Moi j'ai des descendants gitans de mon côté du papa et du côté de ma maman, c'est une gitane.
1: D'accord. Et justement, alors vous dites que vous aviez perdu votre papa. Vous avez toujours votre maman ?
2: J'ai toujours ma maman et j'ai un nouveau beau-papa.
1: Qui est aussi en
2: fin de vie.
1: Ah.
2: Bien sûr, bon. Il a 4 cancers généraux en même temps.
1: Ah oui.
2: Après, on le savait, ce qui se passait.
1: Comment votre maman a pris votre couple ?
2: Elle le savait déjà que quand je lui ai dit qu'on faisait les courses ensemble, parce que ma mère de temps en temps elle m'accompagnait faire les courses, et elle m'a dit c'est bizarre, il y a quelque chose qui est en train de se préparer. Et alors je suis allé le lendemain pour voir vraiment s'il me suivait, je me suis dit je vais aller tout seul, mais un autre jour de la semaine. Eh ben, ça n'a pas loupé. Quand je sors de chez moi, eh ben, le monsieur, il est toujours derrière sa petite fenêtre. Et quand il me voit dehors, j'ai l'impression qu'il sort de chez lui pour me suivre dans le supermarché.
1: Ah, ben, il est amoureux, hein. C'est la première fois que ça lui arrivait, c'est ce qu'il vous a dit, Christophe ?
2: Ben, apparemment, c'est la première fois ce qui est vraiment arrivé pour lui.
1: D'ailleurs, c'est la première fois qu'il se mettait avec un garçon ?
2: Ben oui. C'est la première fois pour lui et apparemment, il est heureux.
1: Qu'est-ce que dit sa famille ? Sa famille vit dans le coin ?
2: Non, sa famille, elle est pas dans le coin du tout. Il a une famille, mais il se parle pas du tout. Il parle à sa belle-maman et c'est tout. Et son maman et son papa, qui reposent aussi en paix.
1: D'accord. Et alors, vous disiez qu'il était au départ, il était marié avec une femme ou il était en couple avec une femme ?
2: Il était marié et il est divorcé.
1: D'accord. Et il a une petite fille. Elle a quel âge, la petite fille ?
2: 12 ans.
1: 12 ans. Comment vous dites qu'elle commence à vous accepter aujourd'hui et il la voit, il la...
2: Elle accepte, elle m'accepte, on discute ensemble, On s'envoie des SMS tous les jours. Okay. On s'envoie des photos, on discute. Sauf avec le papa. C'est très hard parce qu'elle veut pas trop parler au papa. Elle me confie des choses qu'elle devrait confier à son papa, mais qu'elle confie pas à son papa.
1: Pourquoi elle le fait pas?
2: Pourquoi? Parce qu'elle a peur de la réaction du papa et elle a peur de la maman. Parce que la fille, apparemment sa fille, elle s'est tapée par la maman et par le beau-papa, où elle est la petite.
1: La petite.
2: Et j'ai dit à la petite que j'allais m'en occuper, sérieusement, que j'allais m'en occuper, que j'allais rien dire au papa, que j'allais prendre un ticket d'avion et que j'allais m'en occuper vraiment.
1: Ça veut dire quoi? Pourquoi un ticket d'avion? Ça veut dire qu'elle habite loin de chez vous?
2: Ben oui, elle est au pays.
1: La petite, elle est au pays?
2: Oui, elle est au bled.
1: Elle est au Maroc?
2: Voilà. Alors, je peux pas la chercher, moi, à pied. J'ai dit, moi, j'ai pris le train.
1: Comment vous l'avez vue? Comment elle est venue?
2: Nous, on se parle par téléphone et par
1: vidéo. Ah, mais vous l'avez jamais vue encore physiquement? Elle l'est jamais vue chez vous?
2: Non, mais on la voit par visio, par Internet, Facebook, là, les TikTok.
1: D'accord. Et elle vous demande de venir la chercher?
2: Ben, elle demande. Mais moi, j'ai dit, je ne dirai rien au papa. Je partirai un jour et puis il me verra rentrer avec sa fille.
1: Bah non, ça va pas pouvoir se passer comme ça, Christophe.
2: Non, parce que j'ai l'intention de prévenir la justice aussi pour ça. Parce que comme la fille, elle se plaint, et comme elle me fait des vocaux et des messages, on peut le prouver, noir sur blanc. Parce que la petite, elle nous envoie des photos aussi.
1: Qu'est-ce qu'il en pense, votre ami? Il est avec vous, là, pendant que vous me parlez?
2: Lui, il est assis dans la chambre. Moi, je me promène un peu partout dans la maison.
1: D'accord. Qu'est-ce qu'il en pense, lui, de ce que dit la petite?
2: Ben, lui, qu'est-ce qu'il veut dire? Il peut rien faire. Il dit qu'il peut rien faire parce que il est sous curatelle renforcée, lui, déjà.
1: Ah, il peut rien faire.
2: C'est sa curatelle qui devrait prendre quelque chose en main.
1: Ben oui, c'est son curateur. Il en a parlé à son curateur?
2: Ben, il a l'UDAF, mais quand il demande des soins à l'UDAF aussi, il faut qu'il fasse des mains et des pieds pour qu'il fasse quelque chose.
1: Là, vous vous êtes éloigné de votre téléphone, on n'entend pas très bien, Christophe.
2: Oui, non, j'ai dit, il demande aussi quand il demande des soins à l'UDAF pour les courses, il faut presque faire des mains et des pieds, alors encore qu'il demande pour sa fille, c'est encore pire.
1: Parce que dans la curatelle renforcée, c'est l'organisme qui reçoit l'argent de son aide, enfin l'allocation qu'il reçoit, et qui lui redonne de l'argent pour pouvoir vivre.
2: Ben oui.
1: Mmh. Qu'est-ce qu'elle en pense, la curateur, la curatrice ou le curateur de votre...
2: Lui, je ne voulais pas lui en parler. Moi, j'ai pris mon courage à deux mains, parce que lui, il ne voulait pas lui en parler. J'ai pris mon courage à deux mains, je l'ai appelé, j'ai dit, c'est quoi ce truc, qu'est-ce qu'on peut faire et qu'est-ce qu'on ne peut pas faire. Elle m'a dit, tant que la petite n'est pas majeure, eh ben, il faut attendre pour l'enlever à la maman.
1: Bah, c'est-à-dire que la petite est au Maroc. Donc d'abord, c'est le droit marocain qui s'applique. Elle n'est pas française, la petite?
2: Elle est avec la maman là-bas, mais la petite, elle a les papiers français. Mais elle vit avec la maman...
1: Il n'est pas en état, votre mari, votre conjoint, il n'est pas en état de pouvoir demander la garde de l'enfant.
2: Il pourrait, mais d'un côté, je préférais qu'elle irait dans la famille chez eux, mais pas chez lui. D'un côté, je ne voudrais pas. Parce que...
1: Quelle famille? La famille? Il a une famille en France aussi?
2: De la famille de la madame, de sa femme, de son ex-femme. Parce que là où on est en ce moment, c'est pas la peine qu'elle vienne ici pour le moment, parce que c'est encore tellement petit qu'on n'aurait pas de place.
1: Oui, et puis c'est pas sûr que la justice vous donne. Si lui a une difficulté aujourd'hui, il est sous curatelle renforcée. C'est pas dit que la justice donnera la garde de l'enfant, mais il faut vérifier effectivement que l'enfant, il faut contrôler que l'enfant ne subisse pas de violence.
2: Parce que la fille, elle m'a tout de suite dit Si je rentre en France, je ne vais pas chez maman, je ne veux plus aller chez papa, je reste que chez toi. J'ai dit, moi, je ne suis rien pour toi dans la famille. Moi, je ne peux pas te prendre, je reste chez
1: moi. Vous avez très bien fait. Vous avez... Mais oui, Christophe, vous avez très bien fait.
2: On peut parler, mais c'est fini.
1: Votre compagnon parle avec son ex-femme?
2: Quand il se parle, de temps en temps, il s'appelle pour voir à cause de la petite. Eh ben, merci, le lendemain, on a les gendarmes devant la porte. Pourquoi? Parce qu'ils s'insultent entre eux au téléphone. Après, ça va avec les mots. Et après, le lendemain, ben, une fois c'est elle qui a les gendarmes, une fois c'est lui qui a les gendarmes. Pour ça, moi, je préfère qu'ils s'évitent de s'appeler, là, les deux.
1: Mais pourquoi elle appelle la police quand il s'appelle? J'ai pas compris.
2: Ben, pourquoi? Parce que c'est lui qui s'énerve avec elle, qui l'insulte, son ex-femme, ou c'est son ex-femme qui insulte le monsieur.
1: Et elle appelle du Maroc pour appeler la police.
2: Ben oui.
1: Et la police se déplace d'un appel du Maroc.
2: Ben oui, alors je vous dis pas, c'est toujours folklore, comme on dit. C'est folklorique avec les deux. Un jour, je lui ai dit à monsieur, j'ai dit, écoute, j'ai l'impression d'avoir encore... J'ai dit, ta fille, c'est une petite, mais toi, j'ai l'impression...

0: venir.
1: Ah bah c'est pas la merde de faire.
0: On n'a pas les mêmes.
1: Bah non, c'est pas
0: les mêmes lois.
1: Mais c'est pas la mère de faire le signalement. Si elle est à l'origine avec son nouveau compagnon des sévices et des violences, c'est certainement pas elle qui va faire le signalement.
0: Mais la petite, comme elle peut pas se déplacer toute seule, eh ben, personne
1: elle pourrait peut-être appeler, alors je sais pas comment ça se passe quand elle appelle de l'étranger, mais elle pourrait peut-être appeler le 119, l'enfance maltraitée.
0: Parce que moi, elle m'appelle tous les jours, je vous le dis. Le matin, à 6h, elle est déjà avec moi jusqu'à 4h30.
1: Bon, en tout cas, déjà, il ne l'empêche pas d'appeler, c'est déjà bien. Mais,
0: Non, parce qu'elle appelle en cachet. Elle appelle avec un téléphone caché.
1: Non, mais d'accord, mais en tout cas, elle a un téléphone et c'est bien qu'elle puisse appeler.
0: Oui, oui.
1: Ce que
0: parce
1: je veux
0: que
1: dire,
0: je c'est... lui ai envoyé une puce. C'est moi-même qui lui ai envoyé une puce à un téléphone à la petite.
1: Parlez-lui du téléphone, du numéro de téléphone 119. Alors, je ne sais pas quand on appelle du Maroc, comment on fait pour faire le 119, mais parlez-lui de cette ligne-là, pour savoir si elle peut peut-être appeler, elle peut recevoir des conseils, et vous-même, vous pourriez peut-être le faire et expliquer la situation, pour savoir comment faire pour faire un signalement éventuellement pour l'enfant.
0: Ben oui, parce que la petite, quand j'ai dit, mais Inès, il faudrait qu'on le signale, elle dit je peux pas le signaler parce que plus, elle a dit j'ose même plus parler à ma propre famille, à maman ni à mes frères et sœurs. Elle a dit je préfère les éviter parce qu'à chaque fois qu'on se parle on a la dispute. Après je la comprends là, elle a peur.
1: Ce qu'il faudrait faire, c'est que vous appeliez le 119 parce qu'il n'est pas accessible. Le 119 français n'est pas accessible. Il faudrait utiliser le formulaire de contact ou les moyens de contact qui sont disponibles sur le site officiel du 119, qui est donc Allô Enfance en danger. Mais parce que je pense que là, ça concerne que les enfants qui vivent en France. Mais vous devriez prendre attache avec le 119. D'accord, Christophe ?
0: D'accord.
1: Faites-le pour voir comment vous pourriez protéger cette petite Inès, qui en tout cas, heureusement, peut vous appeler. Christophe, vous êtes heureux aujourd'hui avec cet homme ?
0: Moi, honnêtement, depuis que je le connais, je revis. Je l'avoue, je revis.
1: C'est vrai ?
0: Et c'est ce que lui m'a dit, c'était quand, la semaine dernière, il m'a emmené au restaurant, il a dit, depuis que je te connais, je revis avec... J'ai plus peur, je revis, je pense de nouveau à ma vie, je pense. Parce que quand je l'ai connu, je vous dis pas, je l'ai reconnu, mais il était maigre. Mais quand je dis maigre, c'était maigre. Il a dit, depuis que je te connais, je reprends du poids. J'ai dit, ben, il faut manger.
1: Et dites-moi, vous habitez où, du coup, puisque vous n'avez pas trouvé encore d'appartement, vous habitez chez lui ou il habite chez vous?
0: Ben, on a gardé les deux logements.
1: D'accord.
0: Et on dort une fois c'est lui qui vient chez moi, ou une fois c'est moi qui vais chez lui, et on habite à Brumat.
1: D'accord, bah oui, c'est ce que vous nous avez dit. Merci de votre appel, merci de nous avoir raconté votre histoire, cet amour, ce coup de foudre, et puis prenez soin de vous et continuez à prendre soin d'Inès.

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1: Laissez-vous envoûter par la voix mythique de Serge Sauvion, célèbre pour avoir doublé l'acteur américain Peter Falk, et plongé dans des affaires sombres, mystérieuses ou encore fascinantes. Au programme de cet après-midi de récits, alors il y aura l'histoire d'un homme qui bascule dans la criminalité. En fait, il va profiter d'une catastrophe ferroviaire pour dépouiller une survivante, mais c'est pour la bonne cause, vous le verrez, ce sera dans une demi-heure. Pour l'heure, un premier récit intitulé « La mort accuse ». L'histoire d'un entrepreneur de pompes funèbres qui découvre que le cadavre dont il s'occupe a été blessé par balle. Mais officiellement, cet homme est décédé dans un accident de voiture. Alors dans le doute, il prévient la police et une enquête est ouverte.
2: L'histoire que je vais vous raconter est une histoire vraie. Tous les faits sont réels et se sont déroulés en France. Seuls, les noms des personnes et des lieux ont été changés. N'importe quel entrepreneur de pompes funèbres vous le dira, la plus grande difficulté dans la profession consiste à se procurer une main-d'œuvre compétente. Amos Duff, propriétaire et directeur des pompes funèbres aux portes éternelles, ne faisait pas exception à la règle. Le dernier employé qu'il avait engagé, un jeune homme d'une gaieté déprimante nommé Bucky, était non seulement empoté, fainéant et indifférent à tout, mais il avait en outre la fâcheuse habitude de vaquer à ses occupations en sifflotant entre ses dents. Amos, lui, serrait les siennes et s'efforçait de se faire une raison. La modeste entreprise qu'il dirigeait réalisait de trop faibles bénéfices pour se permettre plus que le maigre salaire hebdomadaire de Bucky. Ce mardi matin, où il pénétra pour faire l'inventaire dans la pièce du fond servant de dépôt mortuaire, Amos Duff, petit homme, propre, aux yeux tristes, semblait plus petit et plus triste encore qu'à l'ordinaire. Il n'y avait pour le moment qu'un seul article exposé. Un cadavre jaunâtre à l'estomac protubérant, dont le visage était encore empreint d'une expression à la fois indignée et boudeuse. Le cadavre portait l'étiquette « Cérémonie bon marché », correspondant sur la liste des prix à un enterrement de 5e classe. La personne qui s'était entendue avec Amos au sujet des obsèques et qui se trouvait être l'associé du défunt n'avait carrément refusé quoi que ce fût de supérieur à cette catégorie. Amos se retourna avec un léger tressaillement au son aigu du sifflotement de Bucky. « Hey, monsieur Duff, comment vous le trouvez, monsieur Kessler? C'est un gros père, non?
3: Un peu de respect, Bucky. Combien de fois faudra-t-il vous le répéter ?»
2: Oh, dites, qu'est-ce qui lui est arrivé à ce pauvre vieux? La tête, ça va encore, mais alors le corps, il est drôlement écrabouillé, hein?
3: C'est un accident d'auto. C'est une triste histoire.
2: Fichtre! Un beau gâchis, en effet. Tous ces os démantibulés et ce trou.
3: Quel trou, Bucky?
2: Bah, on dirait une perforation de la cage thoracique. Mais je me trompe peut-être. Dites, monsieur Duff, est-ce que je pourrais prendre une demi-heure de liberté? J'ai une course à faire pour ma mère.
3: C'est d'accord, Bucky, mais une demi-heure seulement, vous m'entendez?
2: Ouais, bien sûr, monsieur Duff. Bucky sortit en sifflotant, les mains dans ses poches. Amos s'approcha du cadavre, souleva le drap qui le recouvrait et l'examina. Il y avait bien une perforation. Bucky avait beaucoup de défauts, mais il avait de très bons yeux. La perforation intriguait Amos. Par curiosité, il se livra à un examen plus poussé. Il décida d'explorer la plaie à la sonde pour voir si un corps étranger n'était pas resté dans la cage thoracique. Au bout de quelques minutes, il fut renseigné. Profondément logé dans la plaie, il y avait bel et bien un corps étranger. Ça n'était pas la première fois qu'Amos voyait ce genre de blessure. Seul le grand nombre de lésions dont était recouvert le misérable corps de M. Kessler l'avait, jusqu'à présent, laissé passer inaperçu. Mais maintenant, Amos savait que la blessure mortelle était là. avait été causée par une balle. La première pensée d'Amos fut d'extraire la balle, mais il se ravisa. Le certificat de décès du malheureux Monsieur Kessler attribuait la mort à des blessures reçues au cours d'un accident d'automobile. Or, il y avait évidemment là beaucoup plus que ce qu'avait constaté le médecin légiste. N'y avait-il pas lieu d'avertir la police, ou du moins Monsieur... Amos chercha à se rappeler le nom du client. Monsieur Follet. Oui, c'était bien ça. C'est Monsieur Follet lui avait déplu dès le premier abord. Amos se précipita dans son bureau et trouva le dossier Kessler sur la table de travail. Le peu de détails qu'il lut ne lui donnèrent guère satisfaction. Bucky revint une demi-heure plus tard, en sifflotant.
3: Bucky, allez au bureau du Times, regardez les journaux du 9 et du 10 mars pour voir si vous trouvez le récit de l'accident dont Monsieur Kessler a été victime.
4: Ah, pourquoi faire, Monsieur Duff?
3: Est-ce que je demande pourquoi vous respirez? Prenez le Times, trouvez l'article, recopiez chaque mot et apportez-moi ça. Dépêchez-vous, Bucky.
2: Bucky fit volte-face et quitta le bureau. Resté seul, Amos se carra plus profondément dans son fauteuil et se mit à mordiller un crayon, passant en revue dans son esprit toutes les éventualités. 2 heures s'écoulèrent avant que Bucky ne lui apportât ce qu'il avait demandé. L'article de journal consacré à l'accident était bref, mais racontait les faits d'une manière qui les rendait plus clairs. Kessler, un veuf sans enfant, rentrait en voiture d'une partie de chasse avec son associé, Marvin Follet, qui, comme lui, habitait Scarsdale. Follet, qui tenait le volant, soutenait avoir été ébloui par les phares d'un camion venant en sens inverse et que sa voiture avait quitté la route. Heureusement pour lui, il avait été éjecté sur la chaussée, mais Kessler était resté dans l'auto tandis que celle-ci franchissait le parapet d'un pont. Une série d'hypothèses plus savoureuses les unes que les autres se croisaient dans l'esprit d'Amos. Follet avait évidemment menti à la police. On ne tire pas sur un homme mort. L'accident s'était-il produit seulement après que Follet, dans un accès de colère, eût tué son associé d'un coup de revolver? Follet avait-il fabriqué l'accident de toutes pièces pour dissimuler la véritable cause de la mort? Ou bien avait-il soigneusement prémédité son acte? Amos Duff est entrepreneur de pompes funèbres. Quelle n'est pas sa stupéfaction lorsqu'il découvre que le cadavre d'un certain Kessler, dont il doit organiser les obsèques, comporte une perforation due à l'impact d'une balle de fusil et non pas à un accident de voiture. Duff soupçonne fortement l'associé de M. Kessler, un certain M. Follet. Pensa Amos, se rappelant l'attitude nerveuse de l'homme. Oui, Follet avait dressé des plans à l'avance afin de profiter seul de la bonne réussite de leur société. Amos Duff ne pensait plus du tout à prévenir la police. Il préférait d'abord parler à ce monsieur Follet. Il alla consulter l'annuaire téléphonique et revint avec le renseignement cherché. Kessler et Follet, fabricants de jeux et jouets. Lentement, il composa le numéro de téléphone sur le cadran. Lorsqu'Amos Duff pénétra dans le bureau de Monsieur Follet, celui-ci, qui était assis dans son fauteuil de cuir à haut dossier, ne se leva même pas pour l'accueillir. Il portait une écharpe de laine autour du cou et semblait transi, malgré la température élevée qui régnait dans la pièce.
5: « Venez-en tout de suite au fait, je vous prie, Monsieur Duff. Je vous ai expliqué que Monsieur Kessler n'avait aucune famille et que je ne voulais pas de cérémonie compliquée. Faites simplement ce que vous avez à faire et finissez-en. »
3: Oui, mais je ne suis pas venu pour parler des obsèques, monsieur Follet. Pas exactement, tout au moins. C'est seulement que j'ai découvert quelque chose d'insolite.
5: Quelque chose d'insolite, monsieur Duff? Que voulez-vous dire?
3: Eh bien, vous vous rappelez sans doute que vous m'avez recommandé de n'effectuer aucun, comment dirais-je, aucun replâtrage esthétique sur la personne de ce pauvre monsieur Kessler, n'est-ce pas? Mais j'ai découvert une blessure que je qualifierais de vilaine à voir. Mais peut-être n'ai-je pas besoin d'être plus explicite?
5: Je crois que si, au contraire, monsieur Duff.
2: Amos fut soudain pris de doute. Était-il possible que Follet ignorât l'existence de la balle logée dans le corps de son associé? Il décida de risquer le tout pour le tout afin de découvrir la vérité. Il se leva et dit...
3: Oh, je regrette, monsieur Follet, j'ai dû me tromper. Je vais faire un rapport à la police, comme l'exigent les circonstances.
5: Asseyez-vous, monsieur Duff! Pourquoi un rapport à la police s'imposerait-il?
3: Simple formalité, monsieur Follet. D'ailleurs, je peux me tromper au sujet de la blessure. La police procédera à une autopsie et nous serons fixés sur ce point.
5: Asseyez-vous, monsieur Duff. Est-ce que vous fumez? Aimez-vous le cigare? Je ne suis pas fumeur, mais j'ai toujours dans mon bureau d'excellents cognac que je réserve à mes meilleurs clients.
2: Follet souleva le couvercle d'un coffret qu'il présenta à Amos. Celui-ci alluma un Corona dont il tira une bouffée en connaisseur.
3: Voyez-vous, monsieur Follet, pour ce qui concerne ce pauvre monsieur Kessler, j'ai l'impression qu'il s'agit d'une balle provenant d'un fusil de chasse, probablement d'une balle blindée, voyez, mais je peux me tromper, bien entendu.
5: On imagine mal comment une balle blindée aurait pu pénétrer dans le corps de Kessler. Il doit y avoir une explication logique.
3: Certainement, monsieur Follet.
5: Détendons les affaires, je ne puis tolérer aucun racontard, n'est-ce pas, de quelque nature qu'il soit. Je suis sûr que vous me comprenez, monsieur Duff.
3: Parfaitement, monsieur Follet.
5: Ce cigare vous plaît-il, monsieur Duff?
3: Il est délicieux, monsieur Follet.
5: Je vous en enverrai une boîte, monsieur Duff. J'ai été très heureux de vous voir. Ne manquez pas de me faire savoir quand auront lieu les obsèques de ce pauvre Georges. Je n'y assisterai pas moi-même. Je trouve ça morbide. Mais je voudrais envoyer quelques fleurs.
3: Monsieur Follet, je crains de m'être mal fait comprendre. Non, ce n'est pas que je veuille propager des racontars de quelque sorte que ce soit, mais... Eh bien, pour dire les choses carrément, monsieur Follet, il me semble assez malséant qu'un homme du rang social de monsieur Kessler disparaisse ainsi sans aucune cérémonie. C'est un peu une insulte à sa mémoire, vous ne trouvez pas?
5: Et que préconisez-vous au juste, monsieur Duff?
3: Eh bien, je suggérerais quelque chose de plus approprié à la personne du défunt.
5: Monsieur Kessler était veuf, vous le savez, il ne laisse aucune famille.
3: Mais c'est le geste envers lui qui compte, monsieur Follet.
5: Oui, et quel genre de geste avez-vous en tête, monsieur Duff?
3: Eh bien, je verrais très bien quelque chose de... d'imposant, voyez? Un enterrement en grande pompe avec tout le cérémonial possible. C'est ce que notre catalogue désigne sous le nom de première classe. Je suis certain que monsieur Kessler le mérite. Ça n'est pas votre avis, monsieur Follet?
5: Non, si vous voulez connaître la vérité, Kessler était un pauvre type. Dites-moi, monsieur Duff, quelle est au juste la différence entre un enterrement de première classe et un enterrement ordinaire?
3: Eh bien, pour commencer, la dépouille mortelle...
5: Non, je ne parle pas de cela, monsieur Duff. Je pense à la différence de prix. Le prix du service funèbre que j'avais choisi était de $350. Que me coûterait exactement la première classe?
3: $1,800, monsieur Follet.
5: 1 800 $. Bon. Eh bien, d'accord pour la première classe, monsieur Duff.
2: Follet sortit du tiroir de son bureau un carnet de chèques.
5: Voici un acompte de 600 $, monsieur Duff. Le complément vous sera payé dès que monsieur Kessler sera enterré en bonne et due forme. Et alors, je n'entendrai plus jamais parler de vous, n'est-ce pas? N'est-ce pas?
3: Mais, bien sûr, monsieur Follet, plus jamais. Au revoir, monsieur Follet. Merci, monsieur Follet.
2: 3 jours plus tard, la cérémonie funèbre terminée, Amos Duff expédia par la poste sa facture du solde de 1 200 $. N'ayant reçu aucun chèque à la fin de la semaine, il appela au téléphone la maison Kessler et Follet et s'entendit répondre que monsieur Follet avait dû s'absenter pour affaires. Il attendit patiemment jusqu'au jeudi suivant, mais aucune somme ne lui parvint. Le vendredi, il appela de nouveau le bureau de monsieur Follet. Celui-ci était en conférence et lui fit dire qu'il le rappellerait. Mais Follet ne le rappela pas. La semaine suivante, toujours pas de chèque. Nouvel appel téléphonique, nouvelles excuses. Amos commença à mettre en doute la sincérité des intentions de ce monsieur Follet. Le mardi matin, il lui fut enfin permis de parler à Follet en personne.
3: Ah, Dieu merci, je vous ai enfin au bout du fil, monsieur Follet. Je commençais à désespérer au sujet de la facture, monsieur Follet.
5: Quelle facture, monsieur Duff?
3: Eh bien, la facture que je vous ai envoyée pour les obsèques de première classe.
5: Je crois que vous avez fait une erreur, monsieur Duff. J'ai payé intégralement les frais de la cérémonie, si vous en doutez. Je vous conseille de consulter votre propre liste des prix.
3: Mais, monsieur Follet...
5: Je suis très au courant de vos tarifs, monsieur Duff. Je les ai soigneusement contrôlés. Vous n'avez aucune cérémonie au-dessus de 600 $. Et j'ai ici un talon de chèque de ce montant.
3: Mais les circonstances étaient tout à fait différentes, monsieur Follet. Vous savez bien qu'elles étaient différentes. Et vous savez peut-être aussi que ce que je vais faire si vous ne m'envoyez pas ce chèque de 1 200 $.
5: Et qu'allez-vous faire, monsieur Duff, hein? Prévenir la police?
3: Vous ne m'en croyez pas capable, monsieur Follet?
5: Bien sûr que non, monsieur Duff. Rappelez-vous que c'est vous qui avez enterré ce pauvre monsieur Kessler. Si vous demandez à la police de l'exhumer, il vous faudra expliquer d'ailleurs pourquoi vous n'avez pas signalé plus tôt cette prétendue blessure par balle. Vous ne pouvez me compromettre sans vous compromettre vous-même, monsieur Duff. Aussi, je crois que le mieux que vous ayez à faire est de laisser tomber. Je sais très bien que si je paie aujourd'hui, je continuerai de payer éternellement. Je n'ai donc pas l'intention de commencer. Sur ce, adieu, monsieur Duff.
2: Amos Duff trouva au commissariat de police un aspect plus lugubre encore que celui de son entreprise de pompes funèbres. Assis dans le bureau du lieutenant Morgan, il attendait impatiemment qu'il se passât quelque chose. Enfin, l'officier de police fit son entrée, précédé de monsieur Follet. Le visage de celui-ci était rouge d'indignation.
5: « Je veux savoir ce que tout cela signifie, lieutenant. Vous n'avez pas le droit de m'amener ici. Je... »«
2: Asseyez-vous, monsieur Follet. Il s'agit d'une accusation grave. C'est pourquoi nous avons estimé être en droit de lancer un mandat d'amener. »
5: « Mais cet homme est un menteur, lieutenant. Un menteur et un voleur. Si vous saviez comme il a essayé de me faire chanter, monsieur Follet. » »«
2: Taisez-vous. Nos agents ont découvert dans votre appartement un fusil de chasse. » L'arme qui se trouvait dans votre voiture au moment de l'accident. Nous l'avons saisie comme pièce à conviction, ainsi qu'une boîte de cartouches. Monsieur Duff, que voici, semble croire que vous avez utilisé ce fusil pour vous débarrasser de votre associé, George Kessler. Dans les circonstances présentes, je vous ferai remarquer que vous pouvez vous éviter beaucoup d'ennuis en étant franc avec nous.
5: Mais tout ce que dit Monsieur Duff n'est qu'un tissu de mensonge. Kessler a été tué dans l'accident. J'ai le certificat de décès. Comment pouvez-vous croire cet entrepreneur de pompes funèbres sans le sou?
2: Monsieur Duff semble avoir des preuves, Monsieur Follet. C'est pourquoi nous vous avons amené ici.
5: Mais des preuves, quelles preuves? Kessler est mort et enterré. Vous ne pouvez pas creuser maintenant pour aller le chercher.
2: Nous le ferions si c'était nécessaire, Monsieur Follet. Follet se leva d'un bond.
5: « Demandez-lui comment il est au courant, lieutenant. Demandez-lui comment il sait qu'il y avait une balle.
2: Le lieutenant Morgan fit signe à Amos Duff qu'il pouvait répondre.
3: Eh bien, je ne savais pas à proprement parler, lieutenant. Je ne l'ai su vraiment qu'après la cérémonie funèbre. À ce moment-là, c'est devenu parfaitement évident, non seulement pour moi, mais pour tous les assistants, voyez-vous. La balle n'a pas voulu fondre.
5: Fondre ? Hurla Follet. Que voulez-vous dire par fondre ?
3: Mais ce que je veux dire, monsieur Follet, c'est que la cérémonie de première classe est une incinération. C'est l'idéal, à mon avis, monsieur Follet, surtout quand le défunt ne laisse pas de famille. Cependant, nous remettons une urne contenant les cendres du défunt aux plus proches parents ou à l'ami le plus intime ayant assisté à la cérémonie.
2: Le lieutenant Morgan alla à son bureau, ouvrit le dernier tiroir et en sortit une urne en fine porcelaine qu'il posa sur le bureau.
3: Comprenez-vous, monsieur Follet, quand les amis de monsieur Kessler ont découvert la balle parmi les cendres, ils l'ont placée dans l'urne. C'est pourquoi j'ai dû avertir la police. Comprenez, monsieur Follet?
2: Amos Duff prit l'urne dans sa main et la secoua doucement, très doucement. Alors, on entendit comme un bruit de grelot.
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1: Grâce aux archives d'Europe 1, replongez dans une émission culte, Crime Story, incarnée par le légendaire Serge Sauvion, la doublure voix de l'acteur américain Peter Falk, inoubliable, dans le rôle d'un lieutenant de police très très célèbre. Alors, nouveau récit, intitulé « Les volontaires ». L'histoire d'un ouvrier pauvre qui se laisse convaincre de joindre à un groupe de volontaires pour dépouiller les victimes d'une catastrophe ferroviaire. Alors, réticent au début, il finit par céder. Et sur les lieux de l'accident, eh bien, il va découvrir une femme blessée encore en vie.
2: Savez-vous que plus d'un tiers des crimes et délits commis en France sont traités par la gendarmerie nationale ? Je m'appelle Yann Kermadec. Je suis commandant de gendarmerie. Je dirige une section de recherche dont la mission essentielle est une mission de police judiciaire. L'histoire que je vais vous raconter est une histoire vraie. Tous les faits sont réels et se sont déroulés en France. Seul, les noms des personnes et des lieux ont été changés. Santo entend grésiller une sonnerie. Le ton est lointain. Mais il lui semble en même temps que cette sonnerie est située à l'intérieur de sa tête. Encore engourdi, Santo sent Maria, sa femme, s'agiter à son tour dans son sommeil. Depuis combien de temps ce maudit téléphone résonne-t-il ainsi ?
3: Qu'y a-t-il ? Que se passe-t-il ?
2: Demande-t-elle d'une voix pâteuse. Autrefois, Maria chantait, riait ou pleurait normalement. Aujourd'hui, elle n'a plus de raison de chanter ou de rire. Et il ne sert à rien de pleurer. Sans répondre, Santo se laisse glisser du lit sur le bois nu du plancher. Il se dirige tant bien que mal dans l'obscurité jusqu'à l'appareil. « Allô ?» interroge-t-il en décrochant le récepteur. « Santo ?» demande la voix à l'autre bout du fil. Même au plus profond de son sommeil, Santo reconnaîtrait cette voix. Elle parvient à ses oreilles sous la forme d'un sifflement bruyant. C'est le ton d'une personne qui confie à un tiers un grand secret, mais avec le désir de le faire connaître à la ronde. « C'est toi, Johnny? Que diable me veux-tu ?
5: Santo, vieille branche, est-ce là une façon de répondre à un copain ?»«
2: Copain, copain, tu me réveilles au milieu de la nuit.
5: C'est de sommeil que j'ai besoin et non de beaux discours. Il faut tout de même que je travaille pour gagner de quoi nourrir ma famille, non?
6: Sans doute, Santo, sans doute. Comment pourrais-je l'oublier? Travailler tout le jour, dormir toute la nuit. Un jour, tu seras le saint patron de toute la classe ouvrière.
5: Ne plaisante pas, Johnny, ne plaisante pas. Santo sent le sommeil le quitter.
6: Alors écoute, mon vieux, écoute bien. Il ne s'agit pas de beaux discours. Une catastrophe ferroviaire vient de se produire juste à la sortie de Fairbanks. L'un des trains spéciaux en provenance de Miami a quitté les rails ou manqué un arrêt. J'ai pas très bien compris.
5: Et alors? Demande Santo. Johnny respire bruyamment dans l'appareil.
6: Mais c'est là tout ce que tu trouves à dire? Réfléchis, Santo. Pour une fois, fais fonctionner autre chose que ta bedaine. Ce train spécial était forcément bourré d'un tas de gens matelassés de billets de banque, avec le seul souci de faire l'aller-retour entre New York et Miami à la recherche d'un endroit pour dilapider leur argent.
5: Johnny s'interrompt, puis reprend lentement. Il articule chaque mot avec soin, comme s'il enfonçait autant de clous.
6: Fairbanks, c'est une petite ville. On demande des volontaires pour dégager les cas.
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9: Bonjour à tous. L'émotion au Népal après une crue dévastatrice et meurtrière ce mercredi. Des coulées de boue ont fait au moins 160 morts selon un dernier bilan mercredi soir. Les autorités locales sont toujours sans nouvelles de plusieurs centaines de touristes, principalement étrangers. L'OMS annonce avoir expédié des fournitures médicales d'urgence sur place. Les équipes du ministère des Affaires étrangères français, elles, sont mobilisées et en contact avec les 80 ressortissants français qui ont signalé leur présence au Népal sur le fil d'Ariane, précise le Quai d'Orsay. Toujours à l'étranger, l'Iran et Oman ont trouvé des accords sur la gestion du détroit d'Ormuz, selon Téhéran. La République islamique et le sultanat prévoient un partage des revenus liés à la navigation dans ce passage maritime stratégique pour le commerce international. Les États-Unis et les pays occidentaux refusent la mise en place de tout péage dans le détroit. Retour en France, le littoral aquitain classé en risque maximal pour les baleines à partir de jeudi et jusqu'à dimanche inclus. Les plages des Pyrénées-Atlantiques, des Landes, de la Gironde et de la Charente-Maritime sont concernées. Les nageurs sont appelés à la plus grande prudence, la baignade est même déconseillée pour les enfants. Euro Disney condamné 10 ans après, la société a été reconnue coupable d'homicide involontaire après la mort d'un technicien en intervention dans la maison hantée de Disneyland Paris en 2016. L'homme de 45 ans avait été électrocuté alors qu'il devait remplacer l'ampoule d'un projecteur. Outre l'amende pénale, l'entreprise devra indemniser la famille de la victime à hauteur de plus de 100 000 euros. Le président de France Université appelle à faire des choix budgétaires courageux à 8 mois de la présidentielle. En marge de l'Assemblée Générale de la rentrée des présidents d'université à Toulon, il a alerté sur la situation financière préoccupante, voire alarmante, d'un certain nombre d'établissements. Et puis en football, il n'y aura que 3 clubs en Ligue des Champions. L'Olympique Lyonnais n'a pas réussi à rejoindre le PSG Lens et Lille. Les Lyonnais éliminés par l'équipe turque du Fenerbahçe 2-1 après un match nul 1-1 à l'aller. Voilà pour l'essentiel de l'actualité.

0: Freedom, il est 5h passées de 5 minutes. Voici la revue de presse préparée et présentée par Christophe Damour. Bonjour Christophe.
1: Bonjour Francky, bonjour à toutes et à tous.
0: À la une du quotidien de ce matin, il y a un dossier sur les trottinettes électriques.
1: Oui Francky, trottinette, attention, danger. C'est le gros titre qui barre la une du quotidien de ce matin avec cette photo où l'on voit notamment en premier plan une trottinette électrique et des policiers qui procèdent à des contrôles. Il faut savoir qu'en quelques années, les trottinettes électriques ont envahi les rues de notre île, mais leur succès s'accompagne, Francky, d'une forte hausse des accidents et d'infractions encore nombreuses. 61 accidents corporels graves ou mortels impliquant une trottinette l'an dernier, contre seulement 7 en 2022. Et depuis janvier, on compte déjà 34 accidents, un mort et 38 blessés. La police multiplie les contrôles avec 121 opérations menées depuis le début de l'année. Le quotidien vous dit ce matin tout ce qu'il faut savoir avant de prendre le guidon de sa trottinette.
0: À la une de Zinfo 974, on parle d'Edouard Philippe.
1: Oui, avec la photo en une de Zinfo 974 de l'ancien Premier ministre Edouard Philippe, l'ancien Premier ministre qui a accordé une interview à Zinfo 974. Edouard Philippe face à Zinfo 974, je ne suis pas en compétition pour être élu Père Noël, mais pour être élu président de la République. Titre Zinfo 974. Lors de son déplacement à La Réunion, Edouard Philippe a accordé une interview à Zinfo 974. Il a parlé de présidentiel, vie chère, octroi de mer, narcotrafic, contrat aidé ou encore mobilité des jeunes. L'ancien Premier ministre expose d'ailleurs sa vision pour la France et revient sur les principaux défis auxquels notre île est confrontée.
0: À la une de l'info.re, on parle de la météo.
1: Oui. Météo, un épisode de forte houle et un front froid pour la fin de la semaine, titre l'info.re. Alors selon les prévisions de Météo France, un changement de temps s'annonce loin au sud de l'Afrique du Sud et on attend une puissante dépression polaire qui devrait générer une vaste zone de vent fort et cela va conduire à la formation d'une puissante houle australe qui va remonter vers les Mascareignes pour la fin de la semaine avec également une baisse des températures annoncées, Francky.
0: Le front froid, il est déjà là, je crois, ce matin. Quand même. À la une de Freedom.fr, il est question de la visite de Sébastien Lecornu à Mayotte.
1: Mayotte, les syndicalistes évacués avant l'arrivée de Sébastien Lecornu, titre Freedom.fr. La tension est montée hier à Mamoudzou, en marge de la visite du Premier ministre Sébastien Lecornu. Des syndicalistes s'étaient rassemblés sur la place de la République pour manifester avant l'arrivée du chef du gouvernement. Selon les images diffusées par nos confrères de Mayotte la Première, les forces de l'ordre sont intervenues pour évacuer les manifestants. Les images montrent d'ailleurs des gendarmes repoussant des syndicalistes, certains étant traînés hors de la place. L'intervention s'est déroulée alors que le secteur était sécurisé en prévision du déplacement du Premier ministre.
0: Voilà pour cette revue de presse. 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
0: Bon alors, front froid du coup aujourd'hui là ?
1: Alors, le front froid qui arrive avec des températures qui baissent. Elles ont d'ailleurs en effet commencé à légèrement baisser cette nuit. Alors c'est un temps sec avec un vent faible avant l'arrivée de ce front pluvieux la nuit suivante. Alors, du lever du jour, nous dit Météo France, jusqu'à la mi-journée, le temps sera resplendissant, sans l'ombre d'un nuage sur l'ensemble de l'île. Ensuite, à la mi-journée, comme à l'accoutumée, des nuages se formeront sur les hauteurs, notamment sur les hauteurs du nord. Donc, 26 degrés attendus ce matin sur Saint-Denis, 21 attendus à Sillaos, ou encore 14 degrés du côté du volcan, Francky.
0: Bon, le front froid pas encore vraiment arrivé, moi, il est déjà enrhumé, moi, donc on fera avec. Hein.
1: Mais les températures ont légèrement baissé déjà.
0: Ma santé est passée, ouais, bizarrement, mis à 20 par mois, mais attrapé la saisie, la refroidie, comme on dit.
1: Ah ouais.
0: Ouais. Fait du bien, hein, la preuve.
1: Ah ben oui.
0: Les docks à l'état moelleux ce matin. Bon, en tout cas, la suite, ce sera tout à l'heure pour la revue de presse à 5h30. Et on vous retrouve.
1: Oui, avec plaisir. Bon réveil et bonne journée avec Freedom.
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0: Freedom, bonjour, bienvenue, merci à vous. Nous sommes aujourd'hui le jeudi 27 août 2026. 0262 41 51 51 pour toute information concernant le réseau routier. Et 0262 99 14 00 pour démarrer avec vos anniversaires et vos chansons du matin. Freedom, bonjour, allô?
4: Oui, bonjour Francky.
0: Bonjour madame.
4: C'est Juline de l'Ermitage Léo.
0: Juline Ermitage Léo. En l'herbe, il fait frais, non?
4: Ah oui.
0: Ah, changer un bout, hein?
4: Ah oui, maintenant c'est l'idée pour aller faire marche, là, mais hein? C'est évident, hein?
0: Ou ça va alors, ou ça va?
4: Ça va, ça va.
0: Bon, ben allez, courage, Juline.
4: Merci.
0: Alors, que puis-je faire pour vous, Juline?
4: Alors, c'est pour ma cousine Andrea.
0: Oui.
4: Qui a fêté dimanche l'anniversaire.
0: Mm-hmm.
4: Je lui souhaite un bon anniversaire.
0: Oui.
4: Et pour ma cousine Monique aussi, à l'occasion de la fête de Monique aujourd'hui.
0: Oui, oui, oui.
4: Je lui souhaite de passer une bonne journée.
0: Mm-hmm.
4: Bon courage aussi.
0: Merci pour eux, pour elle.
4: Et la chanson, c'est Eddie Mac, Tourment d'amour.
0: Tourment d'amour. M'avait passé un moment, il y a longtemps, oui. Eddie Miat, pour cette chanson, Tourment d'amour. Eddie Mark, pardon, pas Eddie Miat, Eddie Mark. Oui, il est bon pour moi, il est calé.
4: Merci.
0: Bonne journée, bonne marche, Juline.
4: Merci.
0: Allez, à très bientôt. Un petit peu d'amour, là, ce matin, avant de démarrer cette matinale avec Eddie Mark. Voici l'extrait, Tourment d'amour.

0: Marc, tourment d'amour. L'anniversaire maintenant à ma copine Armande Taillé, du côté de Saint-André. Bonne fête à ma cousine Monique Sioux de La Possession. C'est signé Clermont Sinalachimi du côté de Brapano. 02 62 99 14 00 Freedom Allo.
1: Oui, bonjour Francky.
0: Bonjour madame.
1: Vous allez bien?
0: Oui, moi j'ai bien. Je suis pas enrhumé, mais sinon ça va, rien de méchant.
1: Il fait frais, hein, moi c'est juste, il fait frais.
0: Ah ouais, ouais, ça est vrai, ça.
1: Ah là, un frais chill, hein.
0: Il est pas fini apparemment, hein.
1: Ah oui, oui, m'a bien chauffé, m'a mieux, je passe mon bonnet sur mon tête.
0: Non, tiens pas encore, attends le soleil levé.
1: Mais ça travaille, ça travaille.
0: Ah! Ah bah oui.
1: Alors, moi j'ai téléphone pour souhaiter à mon neveu Olivier.
0: Oui.
1: Le beau séjour, il habite le bon cool. Et c'est son anniversaire aujourd'hui. De plus, parce qu'il a gêné encore jeune.
0: Oui.
1: De plus, de la part de cette auntie Aliette, de sa cousine Emeline, de Skyden, et de sa, de toute sa famille, alors de la part de ses filles aussi.
0: D'accord.
1: Et puis, ben, il mettait son joyeux anniversaire pour lui, il a dit, ça m'appelle Ali. Et t'as si pensé beaucoup, c'est un bon maman, il travaille bien, bonne journée. Bon anniversaire, Olivier, de la part de ta tatie Aliette.
0: Voilà, t'es bon, comment juste ça? Aliette, la tatie.
1: Ah oui, t'as fait l'aide de Moshe Jou.
0: D'accord.
1: Donc, voilà. Mais bonne journée, Franky. Bonne journée, tout le monde.
0: Qu'est-ce merci, bon courage à vous.
1: Allez, merci, au revoir.
0: Allez, à très bientôt. Et Dieu le matin a travaillé quand même quand la frais poque comme ça, là. Enfin, on y va quand même. Hein. Bon courage, messieurs, dames, si vous devez prendre le bus, notamment. Ça, c'est encore plus compliqué. Donc, musique. On a parlé de joyeux anniversaire. Hampton Roden, que m'a pas entendu récemment. De joyeux anniversaire. On dit pas, mais il trouve pas, là. Ah ouais, c'est vrai. Ah, ben voilà, tiens, je suis là. Cédric Mahouf, elle entend pas encore entendre celle-là, pour l'anniversaire. Après, on va continuer avec ça, 0262 99 14 00 pour vous donner la parole pour les anniversaires. Voici l'extrait de cette chanson.

0: 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Nous souhaitons à notre neveu Olivier un très bon anniversaire aujourd'hui. C'est la part de Tati et parrain de Villèle. Gros bisous à lui ainsi qu'à ses trois filles. C'était l'anniversaire de ma nièce Laura hier. Je lui souhaite aussi de la part de ma tante Siane. Freedom, nous retrouvons maintenant Christy pour l'horoscope du jour avant de vous donner dans quelques instants les résultats des jeux. Donc on prend de quoi noter s'il vous plaît. Bonjour Christy.
1: Bonjour à tous, c'est Christy. Les messages des planètes pour ce jeudi 27 août. Le soleil est en vierge et nous fêtons les Moniques. Bélier, vous défendrez vos idées et vos positions avec force, au risque de faire éclater des disputes, mais ce sera positif. Taureau, les invitations pleuvent, on vous réclame à corps et à cri. Quel succès! Gémeaux, avec les amis ou votre partenaire, chassez les non-dits ambigus. Cancer, un dîner en tête-à-tête vous mettra le cœur en fête. Lion, rencontre, séduction magnétique et parfois choix d'une autre vie marque cette journée. Vierge, n'agissez pas sur un coup de tête, vous risqueriez de le regretter. Balance, vous pouvez foncer à condition de réévaluer vos objectifs et d'être un tout petit peu moins ambitieux. Scorpion, des opportunités sur le plan professionnel risquent de se présenter. Saisissez l'occasion. Sagittaire, ne surestimez pas vos forces physiques affaiblies. Capricorne, ce que vous mettrez en chantier aujourd'hui donnera des fruits substantiels et durables. Verseau, vous acceptez mieux les priorités de l'autre, souvent peu disponible ou accaparé par sa famille. Poisson, en amour, vous risquez d'accumuler erreur sur erreur. Sachez rester sage et ne cherchez pas à avoir raison à tout prix. Je vous souhaite à tous une passionnante journée. À bientôt.
0: Merci beaucoup. Passionnante journée à vous également. Et on se retrouve tout à l'heure. Ce sera aux environs de 6h15. L'heure de la bourrique maintenant pour l'arrivée du quintet. Nous prenons tous la direction donc de... Où sont nous quand même plus nous aura... Miss Sava du côté de Clairefontaine. Clairefontaine dans la 8e, il fallait cocher le 6, le 10, l'As, le 4 et le 13 avec en partant le 11. 6, 10, As, 4 et 13 pour le quintet du côté de Clairefontaine dans la 8e, non partant le 11. Rapport du quintet dans l'ordre 26 834,20 € et dans le désordre 258,60 €. Je vous rappelle qu'à 10h30, vous retrouverez les pronostics de Thierry Léger. Ce sera pour le quintet du côté de Deauville en milieu de soirée. Freedom, résultat loto. Il fallait cocher le 6, le 13, le 30, le 32, le 37 et numéro chance le 9. 6, 13, 30, 32, 37, numéro chance le 9. Joker plus le 7, 175, 287. Le 7, 175, 287. Et deuxième tirage, le 4, le 20, le 21, le 45 et le 46. 4, 20, 21, 45, 46. Voilà donc pour les résultats des jeux. Bonne journée aux personnes se prénommant Monique. Elle fait preuve d'une forte volonté et va au bout de ses objectifs malgré les obstacles. Quelle détermination. Monique, bonne journée, bonne fête à vous. 02 62 99 14 00. Freedom, bonjour. Allô?
2: Oui, bonjour Francky.
0: Bonjour madame.
2: Vous allez bien?
0: Oui, ça va très bien, merci.
2: Voilà. Je vous appelle, c'est pour souhaiter un bon anniversaire à ma 7e petite fille.
0: Oui.
2: Et qui fête ses 7 ans aujourd'hui.
0: Mm-hmm.
2: Et puis je voudrais passer le bonjour à mes 3 enfants, mes 9 petits-enfants et mon arrière-petit-fils. Et je voudrais la chanson de Casabois.
0: La chanson de Casabois.
2: Fan Pétale.
0: Ah oui, aussi, à ça, oui, tout à fait. Casabois, ouais, elle est bien ça, bien bien.
2: Oui, moi aussi, bien bien, bien adore.
0: Ouais, non, alors, Fan Pétale, c'est de la part de qui?
2: De Roselyne, pour l'instant, je suis sur le Plat.
0: Oui.
2: Et de Saint-Louis, enfin, le Plat et Saint-Louis, enfin, la Chaloupe, tout avec.
0: C'est la même région.
2: Oui.
0: Bon,
2: c'est
0: voilà.
2: La même c'est... région.
0: Fan Pétale de Casabois, Roselyne, pour vous, à l'occasion de l'anniversaire de la 7e petite fille, à quoi prénom, ça, alors? Ben, là, pas quoi baptiser?
2: Si, Lana.
0: Comment il appelle?
2: Lana.
0: Lana. Eh bien, bon anniversaire à Lana. Merci Roselyne, mais souhaitons une belle journée.
2: Merci. Vous
0: température, elle est comment par là-bas, au fait?
2: Sur le plat, il fait frais.
0: Ah, voilà. Pas tout seul pour en souffrir, alors. Et bon, au moins.
2: Ah oui.
0: Bon courage pour la suite.
2: Merci.
0: Merci, à très bientôt. Au revoir.
2: Allez, au revoir.
0: Casabois pour la chanson, voici l'extrait.

0: Casaba pour la chanson, Joël Bonald précisément, sur ce titre Fan Pétale. Sylvine de Carros souhaite à sa belle-fille Lorina de Bel Air un joyeux anniversaire en lui souhaitant également de passer une très belle journée. 02 62 99 14 00, Freedom, allô.
1: Allô, bonjour.
0: Oui, bonjour madame.
1: C'est Marine de Belmen.
0: M'a pas compris le prénom.
1: Marilyn de Belmen.
0: Nadine de Belmen. Nadine, nous laissez quoi?
1: Marilyn.
0: Marilyn, ouais, vous laissez au parler ou quoi?
1: Non.
0: Non, ça la voit même comme ça là?
1: Non, parce que ma tête entend, mais disons que c'est noir, moi que j'ai dit.
0: Ah ouais, les vrais, quand Eden fait noir, le son pas pareil, ouais. C'est une blague ça. Allez, Marilyn, m'écoute à vous.
1: Et pour la chanson, Célio relève à vous.
0: Qui ça?
1: Célio.
0: Célio.
1: Oui, relève à vous.
0: Oui.
1: Et puis, ben, Michel, j'ai une très bonne fête. C'est une très bonne fête à ma copine Monique Thomas du Boulet.
0: Mm-hmm.
1: Ma meilleure copine et puis à toute l'équipe de Radio Freedom.
0: Monique Thomas du Boulet, c'est une fidèle auditrice, je crois. Hein.
1: Oui.
0: Ouais. Et bien, pour Monique, bonne fête déjà. Et Célio, relève à vous pour la chanson.
1: Ok, pas de soucis.
0: Marilyn, comment elle est par là-bas, température belle maintenant?
1: Le temps, ben, c'est moi, c'est bon.
0: C'est bon? C'est
1: ben
0: pas ouais. Trop frais, rien.
1: Non, ça non. Va.
0: Parfait dans l'Ouest, alors.
1: Ouais.
0: Eh bien, profite bien. Mets la lumière, par contre. Ce sera plus facile pour
1: vous. Oui, bon.
0: Allez, bonne journée.
1: Salut.
0: Des fois, on fait noir. Il cause pas pareil. Ouais. Célio, relève à vous, extrait.

0: C'est Lio pour ce titre, relève à haut. La tribu Jean-Baptiste souhaite un joyeux anniversaire de mariage à Edwige et Franck pour leur noces de saphir. Noces de saphir, combien de jours il fait ça? Noces de saphir, ce sont les noces de 16 ans. 16 ans déjà qu'ils sont ensemble. Joyeux anniversaire à Guillaume JB et à Patrick N. On embrasse tout le monde. Freedom, il nous reste encore un petit peu de temps là avant la revue de presse. Freedom, bonjour, allô?
1: Oui, bonjour Francky.
0: Bonjour.
1: C'est la part de Jean-Claude de Saint-Louis.
0: Oui, Jean-Claude.
1: Ça va, non?
0: Oui, ça va très bien, merci. Ah, on est bon?
1: Oui, ça va.
0: Oh, l'essentiel.
1: Dimanche.
0: Dimanche.
1: Dimanche, on va danser à Vibat de Saint-Paul, en fait.

0: et occuper toi une jeunesse, viens danser sur nous.
1: Voilà, c'est l'occasion justement de tu peux faire plaisir à Fabrice.
0: Oui, voilà.
1: N'hésite pas.
0: C'est ça.
1: Eh bien, merci pour cette invitation.
0: Merci bien et pour tenir ma tête de Radio Freedom, je donne un petit bonjour.
1: Ah, allez bien, fais plaisir, pense à nous, merci.
0: Je pense à toujours. Mais...
1: Allez. Merci Jean-Claude de Saint-Louis, mais ça t'a une bonne journée.
0: Merci, à aussi par ressenti.
1: Allez, à très bientôt.
0: À toi.
1: Alors, on n'avait pas encore entendu un morceau de Marsh to Sell, ce morceau, pardon, de Marsh to Sell, qui s'intitule Chikungunya. Ouais, tu te souviens ça, Zot?

0: tout seul avec Joël Lamonge, en extrait sur ce titre Chikungunya. Freedom, un dernier message avant la revue de presse. On adresse nos sincères condoléances à Eric Sitalis, toute la famille également, pour le décès de notre cousin Jean-Jacques Ousseni, décédé en métropole. Courage à la famille. Sincères condoléances à donc cette connaissance, Eric Sitalis, un fidèle auditeur de la radio. Freedom, on marque la pause dans quelques instants. Christophe Damour.
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0: Freedom, voici maintenant la revue de presse préparée et présentée par Christophe Damour. Bonjour Christophe.
7: Bonjour Francky, bonjour à tous.
0: À la une du quotidien de ce matin, on parle des hôpitaux de La Réunion.
7: Oui, commande publique, une enquête qui tend les hôpitaux, titre le quotidien de ce matin. Alors il semblerait que ce soit la guerre des hôpitaux actuellement à La Réunion, et une enquête a même été ouverte. Le parquet a ouvert une enquête préliminaire après un signalement de Lionel Calange, le président du CHU, dans le dossier d'une commande informatique du CHOR et de l'EPSMR portant sur 776 000 euros. Une affaire qui tend encore un peu plus les relations entre les deux établissements, le CHOR et le CHU, Francky.
0: À la une de Freedom.fr, il est question de la visite de Sébastien Lecornu à Mayotte.
7: Oui, Mayotte, des syndicalistes évacués avant l'arrivée de Sébastien Lecornu, titre Freedom.fr ce matin. La tension est montée d'un cran hier à Mamoudzou, en marge de la visite du Premier ministre Sébastien Lecornu. Des syndicalistes s'étaient rassemblés sur la place de la République pour manifester avant l'arrivée du

0: chef du gouvernement. Les gendarmes, bien sûr, ont dû intervenir et l'intervention s'est déroulée alors que le secteur était sécurisé en prévision du déplacement du Premier ministre.
1: À la une de l'info.re, on parle de cet incendie qui s'est déroulé dans un garage automobile très tôt hier matin.
0: Oui, Sainte-Suzanne, incendie dans un garage, 100 mètres carrés touché par les flammes, titre l'info.re ce matin. Un garage détruit par les flammes, ça s'est passé donc à Sainte-Suzanne. Cet incendie s'est déclaré vers 3h hier matin très tôt dans un garage de 100 mètres carrés. 7 véhicules ont été touchés, dont 5 entièrement détruits, mais aucune victime n'est à déplorer. Une vingtaine de sapeurs-pompiers ont été mobilisés. Les circonstances de sinistre restent pour l'instant inconnues et une enquête a été ouverte.
1: Et à la une de Info 974, il est question de la rupture conventionnelle.
0: Oui, Francky, rupture conventionnelle, une indemnisation plus avantageuse en Outre-mer dès le 1er septembre, titre Info 974. Chômage, du mieux pour les ruptures conventionnelles. Dès le 1er septembre, les salariés en rupture conventionnelle bénéficieront d'un régime beaucoup plus favorable que dans l'Hexagone. La durée maximale d'indemnisation passera à 20 mois pour les moins de 55 ans et jusqu'à 30 mois au-delà.
1: Fin de cette revue de presse, météo maintenant avec SOS Click.
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1: Le temps de cette journée, dans quelques instants, on a une information routière avec la présence d'un piéton. Fabrice, avec nous pour cette information. Fabrice, bonjour.
3: Oui, bonjour, monsieur.
1: Oui.
3: La mine sort de la maison, mais il me passe sur le 4 voies pour aller cette rentrée pour Timalna.
1: Oui.
3: On arrive à la station, là. Il y a quelqu'un, un monsieur, en noir, mais il ne voit pas lit. Il est noir, il ne voit pas lit.
1: Ah, totalement. Et il est sur la 4 voies, il marche sur le bas-côté?
3: Oui, c'est quoi, il danse, il dessous, mais en passé, dernière minute, il voit aller.
1: Causez-moi les danses, là, les titube?
3: Ouais, oui.
1: Oh, ouais, là, c'est totalement dangereux, là.
3: L'auto, ben.
1: Et dans quel sens de circulation, Fabrice?
3: Dans l'Est, Saint-Benoît, Saint-André.
1: Saint-André vers Saint-Benoît?
3: Oui, avant arrive le radar.
1: Saint-André vers Saint-Benoît, avant le radar du pont de Petit Bazar.
3: Voilà, il dépasse station après station.
1: D'accord, oui, après la station et avant le pont.
3: Voilà, en deux, voilà.
1: Ok.
3: Et dangereux, hein?
1: Ah ben, totalement, Fabrice, tu as bien raison d'appeler, parce que habillé tout de noir.
3: Quand j'en ai dit, pour faire voyager dans le coin, il arrête la même nuit, il marche comme ça. C'est la route.
1: Bon, j'espère que rapidement il va prendre la sortie du pont de Petit Bazar, là, enfin du moins sortie de Saint-André. Ah,
3: Dieu, s'il fait ça, oui.
1: Oui.
3: S'il fait pas ça, c'est pas bon.
1: En tout cas, merci de prévenir. Merci beaucoup, Fabrice.
3: Allez, bonne journée.
1: Bonne route, à bientôt. Au revoir.
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1: Freedom, 5h passées de 35 minutes. Freedom Information, auditeur de Freedom 2, on nous signale la présence d'un piéton au niveau de la 80 de Saint-André, un peu avant le pont de Petit Bazar. Vous circulez dans le sens Saint-André en direction de Saint-Benoît, juste un peu après la station et avant le pont de Petit Bazar en direction de Saint-Benoît. Il marche sur le bas-côté, mais il titube, cet homme. C'est extrêmement dangereux. 02 62 41 51 51 pour nous donner d'autres informations. Freedom, nous en étions à la météo avec vous, Christophe Damour.
0: Oui, avec un temps sec et un vent faible, avant l'arrivée d'un front pluvieux et un front froid la nuit prochaine. Alors, du lever du jour jusqu'à la mi-journée, le temps sera resplendissant, nous dit Météo France, sans l'ombre d'un nuage, et ce sur l'ensemble de la Réunion. Au fil des heures, les nuages s'installeront sur les hauteurs, notamment sur les hauteurs du nord. On attend 26 degrés sur Saint-Denis, 21 degrés du côté des cirques, notamment à Salazie, et jusqu'à 14 degrés du côté du Maïdo. Front froid qui a commencé sur son arrivée d'ailleurs la nuit dernière, parce que
1: on était à 18 hier, non? 18 degrés, je crois, non? Du côté
0: oui.
1: Du Maïdo, ouais,
0: exact.
1: 10 degrés hier matin.
0: Ouais, tout à fait. Donc les températures sont en légère baisse là.
1: Ouais, 4 degrés, ça fait la différence, hein, croyez-moi.
0: Ça sera comme ça jusqu'à la fin de la semaine, théoriquement.
1: Bon, tenez bon, monsieur dame, hein, pour ceux qui doivent aller travailler. C'est dur, mais bon, voilà, c'est la vie, quoi. Hein. Bon courage. La suite avec vous tout à l'heure pour la prochaine revue de presse à 6h.
0: Bonne journée, à tout à l'heure.
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1: Freedom rappelle de l'information, cela concerne ce piéton, 4 voies de Saint-André en direction de Saint-Benoît. Nous sommes un peu avant le pont de Petit Bazar, entre la station, juste après la station et avant le pont. Cet homme qui marche et qui titube et qui pourrait se retrouver dans votre voie de circulation. Soyez donc vigilant, automobiliste, 02 62 41 51 51 pour toutes vos informations. La suite de vos appels, 02 62 99 14 00. Freedom, allô?
5: Allô, Freedom.
1: Monsieur, radio, bonjour.
5: Bestmendo.
1: Oh ben, GG 410.
5: Hello, Seigneur Sanki.
1: Voilà, ça va même, ça, lui-même, après d'autres.
5: À lui-même.
1: Alors, quoi fait GG?
5: Je suis blessé, il va y partir la même. Non, alors, humain.
1: Ou ben, à bout.
5: Il y a d'autres unis, là. Vous trouvez pas, non, la parole, les palais d'autres unis, c'est la rue de le temps, frère.
1: Ben, pas compris, ça, moi.
5: Ah oui, t'as pas, ouais. Nous, le matin, ça, au vélo, ils sont arrivés, moi, ben. Bon, aujourd'hui, double anniversaire. Ben.
1: Oui.
5: Pour notre regretté papa et avec maman, 60 ans, noce de diamant, nous maman l'a fêté aujourd'hui.
1: Noce de diamant, les 60 ans de mariage.
5: Voilà, on nous prend la fête, la chanson, mais c'est mon sous papa même, et il me donne un très grand cœur. On est toujours, vous connaissez bien, mais les lunettes, vous ne la faites pas, comme moi, mon maman vous aura mon lunette pour garder un déi, mon un petit cap pour faire, parce que l'anniversaire est passé.
1: Alors, redonne-moi le titre, maman, dis-moi.
5: Un très grand cœur.
1: Mais donne à tous les grands cœurs.
5: C'est un petit maloya, même c'est bon 45 tours en même temps. Enfin, c'est la phase B de quelle famille ça?
1: Ah ouais?
5: Oui. Bonne chance, 45 tours, t'es plus le A.
1: Bah oui, il était fait exprès d'ailleurs.
5: Voilà, le phase B, on l'a fait, mais parfois le phase B est aussi joli que le A.
1: Voilà, Mitsan Diaoussa même. Des fois, le phase est meilleur.
5: Parfois, meilleur même.
1: Ah oui.
5: Il a fait, mais tu vas être joli, il a fait meilleur. Les choix, ça gagne le goût, hein, connais.
1: Alors, Midon, oui, Mathieu, hein. Grand Cœur, oui.
5: Allez, bon. C'est 60 ans, notre diamant, pour papa, maman.
1: Alors, rappelle-moi les noms, papa, maman.
5: Ah, Hervé.
1: Oui, Hervé, oui, mais le.
5: Maman, c'est Marie-Eugénie.
1: Voilà. T'es manqué à moi, Nini.
5: Voilà.
1: Dites Nini.
5: C'est l'anniversaire du fiston Massaï, Mazobium.
1: Oui.
5: En même temps, 48 balais.
1: Ok.
5: Voilà.
1: Bon, ben, l'extrait.
5: Et puis, fait, chaque groupe, vite fait. Pour l'anniversaire de ma nièce Naomi, t'es à Alençon, c'est ma petite sœur là, Naomi de 10 ans. Là, avait notre petite fille, Chaden Surouane, 4 ans. Et Clément Troca, garçon papa Paul, la téléphone là au dernier coup. Avec Micheline de Jolifond.
1: Oui.
5: Garçon papa Paul, Emmanuel Troca, et s'appelle Clément Troca, elle a gagné 26 ans, 26 printemps. Et Modalon, Jean-Louis Vienne.
1: Elle ne l'a pas oublié, personne ne m'y espère.
5: Bon, fait un groupe, fait comment je peux gagner le tour.
1: Merci.
5: Il y a deux mondes comme là, on a au service plus capable. Après, il y a des gens qui ont été critiqués, attrapés, me donnent un truc en cœur, on me dit à tuer. À tout réponds qui?
1: Avec plaisir, GG. Allez, à bientôt, au revoir. Oui, oui, ma prontisane, il sera encore là, même demain, inquiète pas. Et avait Imar pour la chanson, donc, Mi donne à tout grand cœur, c'est le titre exact de la chanson.

0: Weimar sur l'extrait de chanson Son Mi Donne à Tué Grand Cœur. Freedom, on souhaite un très joyeux anniversaire également à mon beau-frère Max Hassani de Sainte-Thérèse. Belle journée auprès des siens. 02 62 99 14 00. Dernier appel avant dans quelques instants de retrouver les avis et communiqués. Freedom, allô, bonjour.
1: Allô, Francky, bonjour.
0: Bonjour, madame.
1: C'est Yvette de Saint-Louis.
0: Je vous écoute, Yvette.
1: Je voudrais la chanson Soupino et Clara prier.
0: Oula. Ah, dis-moi un coup, ça va?
1: Soupinon. Clara.
0: Oui.
1: Prier.
0: Où ça, où la tia, ça, où là? Soupinon, Clara. Ah, Choupinou.
1: Oui.
0: Ah, madame, oula, Laura Vazouin. Les bons, on m'a trouvé.
1: Non, je souhaite un joyeux anniversaire.
0: Oui.
1: À Marie Nazari de Saint-Louis.
0: Mm-hmm.
1: Pour c'est un an de plus.
0: Oui.
1: Aujourd'hui, de la part de sa femme Gwenaël,
0: mm-hmm.
1: sa petite fille Chanaël, sa maman Céline, sa belle-mère Carole et son frère Ivan de Saint-Paul,
0: mm-hmm.
1: ses deux belles-sœurs Katicia et Amaya et son beau-frère Kenzie.
0: D'accord. Et juste pour information, c'est pas Clara, hein, c'est Dera.
1: Dera.
0: Non, D.
1: Dera.
0: Voilà, Dera et Choupinou.
1: Oui, mais vraiment, marqué Dera, D-A-I.
0: Eh bien, prochaine fois, on marque D-E-Y-R-A-H.
1: Ah, oui.
0: Comme d'accord. Ça, ou quand on donne un monde, il connaît les gars, il trouvait,
1: ouais. Oui, d'accord.
0: Les noter pour moi, il va être de Saint-Louis. Bonne journée à vous.
1: Merci.
0: Choupinou Style également pour ce titre prié. Et ce sera donc la dernière.

0: et Choupinou Style sur l'extrait de cette chanson Prier. 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
0: En métropole et au Moufia, de décès de monsieur Mourekito Dominique Alex, frère du père Mourekito Jackie, curé des Avirons. Décès de monsieur Mourekito Dominique Alex, frère du père Mourekito Jackie. Décès survenu vendredi 14 août en métropole à l'âge de 63 ans. Le corps sera rapatrié sur l'île demain. Le convoi mortuaire sortira du centre funéraire de Prima, où se tiendra la veillée à partir de 9h30 samedi. Les obsèques auront lieu en l'église du Saint-Esprit au Chaudron à 13h dimanche. L'inhumation se fera au cimetière de Bois-Rouge, Sainte-Marie. À la ravine des Cabris-Saint-Pierre, décès de monsieur Balaka Giovanni Jean-Philippe, fils de Balaka Josie. Décès de monsieur Balaka Giovanni Jean-Philippe, décès survenu dimanche à l'âge de 37 ans, le convoi mortuaire sortira du centre funéraire sud Saint-Pierre au jour du bi. Les obsèques auront lieu en l'église de la Ravine des Cabris à 15h30 cet après-midi. L'inhumation se fera au cimetière de la Ravine des Cabris. À Saint-Leu, décès de monsieur Payette Richard dit Pipo. Décès de monsieur Payette Richard dit Pipo. Décès survenu samedi à l'âge de 38 ans. Le convoi mortuaire sortira du centre funéraire sud Saint-Pierre demain. Une cérémonie laïque aura lieu en la chapelle du centre funéraire sud à 13h demain, suivie de la crémation. En métropole, en Vendée et au port, décès de madame Palmont Rosine, née Gravier. Décès de madame Palmont Rosine, née Gravier. Décès survenu en métropole samedi à l'âge de 77 ans. Le convoi mortuaire sortira de son domicile, cité RN4, allée Benjamin Franklin au port demain. Les obsèques auront lieu en l'église Sainte-Jeanne d'Arc à 16h demain après-midi. L'inhumation se fera au cimetière paysager du port. À la rivière Saint-Louis, décès de monsieur Reboul Christophe. Décès de monsieur Reboul Christophe. Décès survenu accidentellement vendredi à l'âge de 43 ans. Le convoi mortuaire sortira du centre funéraire de la rivière Saint-Louis au jour du bi. Les obsèques auront lieu en l'église du Rosaire à la rivière Saint-Louis à 14h cet après-midi, suivi de la crémation au centre funéraire de la ligne Paradis. À Saint-André et à Saint-Benoît, décès de monsieur Robert Jackie Joseph, ancien postier. Décès de monsieur Robert Jackie Joseph. Décès survenu lundi à l'âge de 75 ans. Le convoi mortuaire sortira du centre funéraire de Saint-André au jour du bi. Les obsèques auront lieu en l'église de Saint-André-Ville à 16h cet après-midi. L'inhumation se fera au cimetière de Saint-Benoît. À la rivière Saint-Louis et en métropole, décès de monsieur Chaman Thérésien Paul dit Terry. Décès de monsieur Chaman Thérésien Paul dit Terry. Décès survenu en métropole mardi 11 août à l'âge de 71 ans. Le convoi mortuaire sortira de la maison funéraire de la rivière Saint-Louis où débutera la veillée à partir de 14h cet après-midi. Les obsèques auront lieu en l'église Notre-Dame du Rosaire à la rivière Saint-Louis à 11h demain. L'inhumation se fera au cimetière de la rivière Saint-Louis. À Saint-Joseph, décès de monsieur Payette, Joseph Alain dit Lélin, ancien pêcheur. Décès de monsieur Payette, Joseph Alain dit Lélin, décès survenu hier à l'âge de 74 ans. Le convoi mortuaire sortira de la maison des veillées de Vincent Do, Saint-Joseph, au jour du bi. Les obsèques auront lieu en la maison des veillées à 9h15 ce matin. L'inhumation se fera au cimetière de Vincent Do. À la Saline Léo Saint-Paul, décès de Madame M. Némosine, Marie Suzette, dite Madame Théo Cadarcy. Décès de Madame M. Némosine, Marie Suzette, dite Madame Théo Cadarcy. Décès survenu hier à l'âge de 75 ans. Le convoi mortuaire sortira de son domicile, 23 bis rue Pajaniaï, à la Saline Léo Saint-Paul aujourd'hui. Les obsèques auront lieu en l'église de la Saline Léo à 16h cet après-midi. L'inhumation se fera au cimetière de la Saline Léo. À Saint-Louis, décès de Madame Bassan Augusta, née Payette, dite Tata. Décès de Madame Bassan Augusta, née Payette, dite Tata. Décès survenu hier à l'âge de 98 ans. Le convoi mortuaire sortira de son domicile, 16 rue Lacossade à Saint-Louis, aujourd'hui. Les obsèques auront lieu en l'église de Saint-Louis à 15h cet après-midi. L'inhumation se fera au cimetière du même lieu. En métropole, à Clermont-Ferrand et à Saint-Benoît, décès de Madame Guidon Gypsy, décès de Madame Guidon Gypsy, décès survenu en métropole vendredi à l'âge de 69 ans. Le corps sera rapatrié sur l'île dimanche. Le convoi mortuaire sortira de son domicile, 26 chemin de l'Abondance à Saint-Benoît lundi. Les obsèques auront lieu en l'église de la Rivière des Galets à 15h30 lundi après-midi. L'inhumation se fera au cimetière de la Possession. À Sainte-Clotilde et à Sainte-Marie, décès de Madame Darlem Marie-Josiane Mirella dite Zaza. Décès de Madame Darlem Marie-Josiane Mirella dite Zaza. Décès survenu hier à l'âge de 71 ans. Le convoi mortuaire sortira du centre funéraire de Prima aujourd'hui. Les obsèques auront lieu au centre funéraire à 14h cet après-midi. L'inhumation se fera au cimetière de Bois-Rouge, Sainte-Marie. À Saint-Leu, décès de Monsieur Turban Florent Joanne, fils de Turban Julienne et de Turban Jean-Louis. Décès de Monsieur Turban Florent Joanne, fils de Turban Julienne et de Turban Jean-Louis. Décès survenu hier à l'âge de 41 ans. La date et l'heure des obsèques vous seront communiquées ultérieurement. À la plaine des Palmistes, décès de Madame Depindré d'Ambel, Henria, Thérèse. Décès de Madame Depindré d'Ambel, Henria, Thérèse. Décès survenu hier à l'âge de 98 ans. Le convoi mortuaire sortira de la maison funéraire de la plaine des Palmistes aujourd'hui. Les obsèques auront lieu en l'église Sainte-Agathe à 16h cet après-midi. L'inhumation se fera au cimetière de la plaine des Palmistes. À Saint-Paul, décès de Monsieur Rivière Kevin Jean Wilson, dit Kevin, fils de Rivière Jean-Christian et de Nicaise Marie-Pascaline. Décès de Monsieur Rivière Kérine Jean Wilson, dit Kevin, fils de Rivière Jean-Christian et de Nicaise Marie-Pascaline. Décès survenu samedi 28 mars à l'âge de 33 ans. Le convoi mortuaire sortira de la salle des veillées de l'étang Saint-Paul samedi. Les obsèques auront lieu en l'église de Savannah à 9h samedi matin. L'inhumation se fera au cimetière de Boisneuf-Saint-Paul. Au Camélia Saint-Denis, décès de Monsieur Galaor Jean Gilbert, ancien peintre. Décès de Monsieur Galaor Jean Gilbert, décès survenu hier à l'âge de 62 ans. Le convoi mortuaire sortira de son domicile, 9 allée des Bigarades, au Camélia Saint-Denis, au jour en Duby. Les obsèques auront lieu en la salle d'adieu du centre funéraire de Prima à 11h ce matin. L'inhumation se fera au cimetière de l'Est à Saint-Denis. À Saint-Louis, décès de Madame Lépiné Monique née Écalé. Décès de Madame Lépiné Monique née Écalé. Décès survenu hier à l'âge de 68 ans. Le convoi mortuaire sortira de la maison des veillées de la rivière Saint-Louis aujourd'hui. La prédication aura lieu en la maison des veillées de la rivière Saint-Louis à 10h30 ce matin. L'inhumation se fera au cimetière de Saint-Louis. À Saint-Denis, chemin des Collines, décès de Monsieur Mophi Maximin dit Mimi, décès de Monsieur Mophi Maximin dit Mimi, décès survenu hier à l'âge de 71 ans. Le convoi mortuaire sortira du centre funéraire du port. La date et l'heure des obsèques vous seront communiquées ultérieurement. À la ravine des Cabris-Saint-Pierre, décès de Madame Bénard Mimose Lucienne Huguette, née Savignan, dite Mandou. Décès de Madame Bénard Mimose Lucienne Huguette, née Savignan, dite Mandou. Décès survenu hier à l'âge de 80 ans. Le convoi mortuaire sortira de la maison des veillées du tampon aujourd'hui. Les obsèques auront lieu en l'église du tampon centre-ville à 14h45 cet après-midi. L'inhumation se fera au cimetière de Terrain-Fleury. À Saint-Joseph, décès de Madame Étève Marie-Elia, née Robert. Décès de Madame Étève Marie-Elia, née Robert. Décès survenu hier à l'âge de 87 ans. Le convoi mortuaire sortira de la maison des veillées de Petite-Île aujourd'hui. Les obsèques auront lieu en l'église de Petite-Île à 14h cet après-midi. L'inhumation se fera au cimetière de Petite-Île. À Saint-Paul, décès de Madame Verbard, Marie-Ghislaine, née Wilman. Décès de Madame Verbard, Marie-Ghislaine, née Wilman. Décès survenu hier à l'âge de 81 ans. Le convoi mortuaire sortira de son domicile, 103 chemin Zéphyr, à côté de l'église du Hangar, à Boisneuf-Saint-Paul, aujourd'hui. Les obsèques auront lieu en l'église de Savannah à 15h cet après-midi. L'inhumation se fera au cimetière de Boisneuf-Saint-Paul. À Saint-Benoît, décès de Monsieur Foudrin Nicolas dit Colas. Décès de Monsieur Foudrin Nicolas dit Colas. Décès survenu hier à l'âge de 33 ans. Le convoi mortuaire sortira de son domicile, 10 rue Luc Donat à Saint-Benoît. La date et l'heure des obsèques vous seront communiquées ultérieurement. À Saint-André, décès de Madame Soupramanien Poigny Anne-Marie Suzanne. Décès de Madame Soupramanien Poigny Anne-Marie Suzanne. Décès survenu hier à l'âge de 89 ans. Le convoi mortuaire sortira du domicile, 170 rue Victor Patché, lotissement Foulard à Saint-André. La date et l'heure des obsèques vous seront communiquées ultérieurement. À Saint-Denis, décès de Madame Nas de Touris, Monique. Décès de Madame Nas de Touris, Monique. Décès survenu hier à l'âge de 96 ans. Le convoi mortuaire sortira de son domicile, 17 rue Sainte-Marie à Saint-Denis. La date et l'heure des obsèques vous seront communiquées ultérieurement. Au Tévelave, les avirons, décès de Monsieur Leperlier Antonéus dit Mimi. Décès de Monsieur Leperlier Antonéus dit Mimi. Décès survenu hier à l'âge de 67 ans. Le convoi mortuaire sortira de son domicile, 19 rue Francis Rivière au Tévelave, les avirons. La date et l'heure des obsèques vous seront communiquées ultérieurement. À Saint-Pierre, décès de Mademoiselle Daprice Lydia Marie Aurélie. Décès de Mademoiselle Daprice Lydia Marie Aurélie. Décès survenu hier à l'âge de 39 ans. Le convoi mortuaire sortira de son domicile, de Allée des Jujubes à la ligne Paradis Saint-Pierre. La date et l'heure des obsèques vous seront communiquées ultérieurement. Et enfin, à Petite-Île, décès de Monsieur Tristran Julot Antoine. Décès de Monsieur Tristran Julot Antoine. Décès survenu hier à l'âge de 81 ans. Le convoi mortuaire sortira de la maison des veillées de Petite-Île. La date et l'heure des obsèques vous seront communiquées ultérieurement.
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0: Freedom communiqué maintenant, collecte de sang. Aujourd'hui, jeudi 27 août, dès 8h ce matin, ce sera à la médiathèque Antoine-Louis Roussin de Saint-Benoît, de 8h à 13h. Et puis, à partir de midi, ce sera du côté de Saint-Louis, le roi Merlène Saint-Louis, à partir de midi et jusqu'à 17h. Voilà donc pour ces deux rendez-vous, collecte de sang avec le FS. Freedom, il est déjà 6h. Tout de suite, on retrouve les informations avec l'aide PRL.
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4: Bonsoir à tous, Sébastien Lecornu et une partie de son équipe gouvernementale à Mayotte jusqu'à ce jeudi. La journée de mercredi a été largement consacrée à l'immigration clandestine sur l'archipel. Depuis une base navale, le chef du gouvernement s'est dit prêt à une militarisation plus importante en mer comme sur terre. Laurent Nunez, également sur place, a annoncé le renforcement des effectifs de police aux frontières pour lutter contre l'immigration. Le littoral aquitain classé en risque maximal pour les baïnes à partir de ce jeudi et jusqu'à dimanche inclus, les plages des Pyrénées-Atlantiques, des Landes, de la Gironde, de la Charente-Maritime sont concernées. Les nageurs sont appelés à la plus grande prudence, la baignade est même déconseillée pour les enfants. Sodexo va supprimer près de 1100 postes en France. Le groupe français de restauration collective et de services justifie ce plan social pour rester compétitif. Une annonce vécue comme un tremblement de terre par les syndicats. C'est le deuxième plan de sauvegarde de l'emploi annoncé par l'entreprise après un premier en 2020 dans le contexte de la crise sanitaire du Covid-19. À l'époque, 2000 postes avaient été supprimés. Plus de 200 élus appellent à une primaire ouverte de la droite et du centre pour désigner un seul candidat à la présidentielle. Dans une tribune publiée sur le site du Figaro, les signataires veulent éviter une dispersion des voix au premier tour. Édouard Philippe, Gabriel Attal ou encore Bruno Retailleau ont évoqué l'intérêt possible d'un rassemblement tout en maintenant leur candidature pour le moment. Plusieurs salariés de l'abattoir de Perpignan mis à pied, la préfecture des Pyrénées-Orientales indique aujourd'hui avoir été saisie par l'association L214 pour des faits de maltraitance animale dans l'établissement. Une inspection est prévue prochainement sur place, assurent également les autorités. Le mari d'une députée Rassemblement National condamné à 15 mois de prison ferme, l'homme de 37 ans marié à Tiffany Joncourt, élu dans le Rhône, a été reconnu coupable de violence après avoir tabassé un collaborateur de sa compagne, après avoir découvert qu'ils entretenaient une liaison. Et puis en foot, l'Olympique Lyonnais n'ira pas en Ligue des Champions. Les Gaunes ont été battus en barrage par le Fenerbahçe après une défaite de 2-1 au match retour. Voilà pour l'essentiel de l'actualité.
0: Freedom, une information, un danger à signaler au niveau du rond-point de la caserne Lambert à Saint-Denis. Un camion a perdu son chargement de palettes. Soyez donc extrêmement prudent dans le secteur. Freedom, information, automobiliste, prudence à vous. Dans le rond-point de la caserne Lambert à Saint-Denis, un camion a perdu des palettes qui se retrouvent donc sur les voies de circulation. 0262 41 51 51 pour nous en dire plus. Freedom, place à la revue de presse, préparée et présentée par Christophe Damour. Bonjour Christophe.
5: Bonjour Francky, bonjour à tous.
0: À la une du quotidien de ce matin, il y a un dossier sur les trottinettes électriques.
5: Oui, trottinettes, attention, danger, c'est le gros titre qui barre la une du quotidien de ce matin. On voit d'ailleurs en premier plan la photo d'une trottinette électrique et des policiers qui contrôlent ces conducteurs de trottinettes. Alors, en quelques années, Francky, les trottinettes électriques ont envahi les rues de Lille, mais leur succès s'accompagne d'une forte hausse des accidents et d'infractions encore nombreuses. 61 accidents corporels graves ou mortels impliquant une trottinette l'an dernier contre seulement 7 en 2022. Depuis le mois de janvier, on compte déjà 34 accidents, un mort et 38 blessés. La police multiplie les contrôles avec pas moins de 121 opérations menées depuis le début de l'année. Ce qu'il faut savoir avant de prendre le guidon de sa trottinette, c'est dans le quotidien de ce matin.
0: À la une de Freedom.fr et les questions de la visite de Sébastien Lecornu à Mayotte.
5: Oui, Mayotte, les syndicalistes évacués avant l'arrivée de Sébastien Lecornu, titre Freedom.fr. La tension est montée hier à Mamoudzou en marge de la visite du Premier ministre Sébastien Lecornu. Des syndicalistes s'étaient rassemblés sur la place de la République pour manifester avant l'arrivée du chef du gouvernement. Les forces de l'ordre sont intervenues pour évacuer les manifestants. L'intervention s'est déroulée alors que le secteur était sécurisé en prévision du déplacement du Premier ministre.
0: À la une des infos 974, on parle d'Edouard Philippe.
5: Oui, avec la photo d'Edouard Philippe en une des infos 974 ce matin, l'ancien Premier ministre a accordé une interview exclusive à Zinfo 974. Edouard Philippe face à Zinfo 974, je ne suis pas en compétition pour être élu Père Noël, mais pour être élu président de la République. C'est d'ailleurs le titre qui est à la une des infos 974 ce matin. Lors de son déplacement à La Réunion, Edouard Philippe a accordé une interview à nos confrères de Zinfo 974. Il revient sur la présidentielle, la vie chère, l'octroi de mer, le narcotrafic, les contrats aidés ou encore la mobilité des jeunes. L'ancien Premier ministre expose sa vision pour la France et revient sur les principaux défis auxquels l'île est confrontée.
0: Et à la une de l'info.re, on parle de la météo.
5: Oui, météo, un épisode de forte houle et un front froid pour la fin de cette semaine attendue sur La Réunion, titre l'info.re. Alors, selon Météo France, un changement de temps s'annonce loin au sud de l'Afrique du Sud. Une puissante dépression polaire génère une vaste zone de vent fort et cela va conduire à la formation d'une puissante houle australe qui va remonter vers les Mascareignes pour la fin de la semaine. En attendant, avec une baisse des températures. On vous en dit un petit peu plus dans quelques secondes avec le bulletin météo.
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0: Allez, dis-nous plus justement, on veut dire plus.
5: Alors,
0: plus.
5: Un temps sec et un vent faible avant l'arrivée de ce fameux front froid et de ce fameux front pluvieux, c'est prévu pour la nuit prochaine. Alors, dès le lever du jour jusqu'à la mi-journée, le temps sera resplendissant sur l'ensemble de l'île. Toutefois, au fil des heures, quelques nuages font leur apparition sur les hauteurs, mais rien de bien grave. L'impression de beau temps sera bien là tout au long de cette journée. Alors, légère baisse de température, puisque on attend jusqu'à 26 sur les zones côtières, jusqu'à 21 dans les cirques, et jusqu'à 14 au Maïdou ou encore au Volcan.
0: Voilà pour les températures, vous êtes prévenus.
5: Températures qui ont commencé un petit peu à baisser la nuit dernière, d'ailleurs.
0: Ah oui, moi ce matin, au réveil, m'a bien senti y passer. Hein. Et ça, vous n'y étiez là. T'es obligé de mettre casque et doudoune.
5: Comme en France, alors.
0: Non, mais il saisit quoi. C'est quand on sort de la maison, c'est agréable. Ouais. Et quand on sort dehors, on prend un cac, quoi, rentre dedans, ça dit, ouais, mais le temps de faire la transition, mieux vaut être couvert. Ouais. Et c'est comme ça, on finit par se retrouver enrhumé. Hein. C'est
5: ouais.
0: Simple. Hein.
5: Ouais, si malheureusement.
0: Elle est comme ça.
5: Sortez couvert.
0: Sortez couvert, exactement. Voilà. On parle par rapport aux températures.
5: Hein. Non, mais c'est valable pour pas mal de choses.
0: Ben, justement, c'est pour ça que je précise que là, c'est pour les températures. Ouais. Sortez couvert. Voilà. Merci Christophe Dapour.
5: Bonne journée, bon réveil avec Freedom.
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0: Freedom, dans quelques instants, votre rubrique la Moukatali.
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0: Freedom, nous sommes là donc à ce rendez-vous de la Moukatali, mais avant cela, avant la Moukatali, un petit causement.
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0: Oui, un petit causement pour mettre à nous un petit peu le pied à l'étrier, hein, c'est ça, pour
6: oui,
0: relancer un peu la machine, quoi.
6: La semaine prochaine. Et voilà. Là, c'est un petit causement
0: oui.
6: Qui a été laissé sur le bureau ce matin. Donc, ne connaît pas le propriétaire.
0: Ah bon?
6: Mais on
0: a... ça, la Dominique Rondacas, vous ne connaissez pas alors?
6: Non, il était collègue. Un collègue, oui. Il a entendu une expression.
0: Elle a fait échapper sur l'antenne.
6: Comme gros moment, il n'est pas là. Nous fait ça que nous veut.
0: Maintenant, c'est ça. Comment il fait ça? Un accosement gros moment. Un accosement aux auditeurs.
6: Collègue.
0: Et c'est un accosement collègue, Esther.
6: Mais il n'y a pas quel collègue.
0: Alors, qu'est-ce que ça veut dire où?
6: L'expression, c'est mange de pain et laisse l'ami pour demain.
0: Mange de pain et laisse l'ami pour demain.
6: Alors, mon fils Zao, que m'a jamais entendu l'expression.
0: On dirait que m'a fini à entendre, mais, m'a pas l'impression d'avoir la signification, là. Mange de pain et laisse l'ami pour demain. Si, là, tout le monde dit ça.
6: Quand on le dit, non, tu peux manger un doigt. Ça m'y connaît.
0: Oui. C'est pas un foutant, ça, là, non? C'est quoi?
6: Oui, mais pas grave. C'est
0: ah oui, d'accord, pardon, excuse, oui, d'accord. Oui, expression quand même. Oui, ben, mange
6: un doigt.
0: Oui.
6: Pas foutant, prends comme vous voulez.
0: D'accord, ok.
6: Mais mange de pain et laisse l'ami pour demain. Ben moi, c'est le premier affaire, m'y mange. Ben, laisse le pain pour demain, peut-être, mais le mimi mange tout de suite.
0: Mange de pain, laisse l'ami pour demain.
6: Voilà. Merci aux collègues.
0: Mange de pain. Peut-être qu'il manque un bout de dedans, non?
6: Ben, les auditeurs nous le diront.
0: Mange de pain pour aujourd'hui, laisse l'ami pour demain. Mange le pain. Bon, bref. 02 62 99 14 00, 12 00, pardon. On a besoin de vous.
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0: Il y a aussi l'autre standard pour la Moukatali. Vous avez appelé ce numéro et vous avez laissé des moukatages. Et ce matin, dans la Moukatali, on va parler de macronistes, de gauchistes, on va parler politique. On parlera d'Edouard Philippe aussi. On parlera de la campagne présidentielle ouverte. Et puis, on parlera aussi, on terminera sur les extraterrestres. Mais avant la Moukatali, information routière. Tony, avec nous, un accident à signaler dans le secteur de Brafusi. Tony, bonjour.
12: Oui, bonjour.
0: Oui, je vous écoute, Tony.
12: Je vais signaler un accrochage, enfin une côte dans le secteur de Brafusi, direction Saint-André. Mais il y a un car jaune, il a percuté là hier d'un cachalot.
0: Un car jaune contre un cachalot?
12: Oui, bah, là il a percuté le cachalot, il est bien garé là sur le bas-côté un peu plus loin des feux, mais le car jaune il est en plein milieu des feux. Donc en fin de compte, il neutralise la voie de droite et il faut passer sur la voie de gauche et là ça commence à créer un très gros embouteillage. Voilà.
0: Voie de droite neutralisée ou dit, donc que la voie de gauche pour passer. Mais il est toujours dans le carrefour ou bien à la sortie du carrefour?
12: Il est carrément sur la voie de droite, mais là le car jaune est mort là, le pare-brise explosé et tout. Parce que voilà.
0: Waouh, choc aussi violent que ça.
12: Ah oui, le chauffeur, le car, quand je suis passé, le car était vide, le chauffeur était dedans, mais l'avant du car est réformé.
0: Eh bien, la tape fort, là.
12: Hein? Après, je ne pense pas à tape fort, mais après, ben, connais de deux grosses affaires comme ça, là, qui embrassent comme un tel comme ça, avec le poids, il fait des gars.
0: Ben, ouais, c'est pour ça qu'il dit que la tape fort, avec le poids, comme on dit,
12: Ouais, avec le poids, là, il y a du freiner un peu trop tard, mais l'avant du car, j'en ai complètement réformé, le pare-brise explose et tout.
0: Ah ouais. Ah, ça doit être impressionnant à voir quand même, hein.
12: Ouais, oui. Bah après c'est bon, le chauffeur là il était en train d'essayer de déplacer le car, mais il pense pas, le car est immobilisé là, parce qu'il a il a ceci au niveau de la direction avant
0: quand passer, on dirait. Ouais. Ouais, et pour les personnes, alors en dehors de la voie, Tony, que les neutraliser, est-ce que les voitures qui arrivent de Saint-Benoît
12: on peut circuler, mais sur une seule voie. Là, on circule sur la voie de gauche, mais ça commence à créer, en fin de compte, l'embouteillage commence depuis le rond-point des Plaines.
0: Voilà. D'accord. Mais si on arrive de l'Islette Coco, tout ça, elle est bon, on peut passer.
12: Oui, voilà.
0: Ok. Bon.
12: Même un camion, il peut passer. Il est un petit peu, voilà, comme la pointe est à place centrale. Il est un petit peu, mais là, si tu es là, le teuil dégage, le bus, ça fait un gros embouteillage. Mais ahí, le cachalot, ahí, il est bien placé. Il est garé encore, bien placé. C'est-à-dire, parce que On a une bretelle, après un petit peu plus loin,
0: oui.
12: On prend, ouais, quand on sort de Saint-Benoît, là, ben, oui. Et on piète là-dessus directement.
0: D'accord. Ouais, ça va être un peu compliqué pour la circulation, notamment avec les badauds, les curieux, là, qui vont ralentir la circulation.
12: Ah oui, là, parce que là, normalement, si tu es assis, là, ça aurait supposé, je trouve, là, je dis, ben, l'embouteillage, si tu es assis, ils n'auront pas des plaines, un souci, ben oui, ben, un souci, vous et moi.
0: Eh ben, merci d'avoir exposé le souci, Tony.
12: Il n'y a pas de souci.
0: Merci et bonne route, à bientôt. Au revoir.
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0: Il est 6h passé de 14 minutes. Freedom Information, auditeur de Freedom 2, collision entre un cachalot et un car jaune. Ça s'est passé au niveau des feux tricolores de Bras-Fusil. Nous sommes sur la commune de Saint-Benoît, en direction de Saint-André, prudence à vous, à hauteur de ces feux tricolores. La voie de droite est neutralisée, que la voie de gauche pour circuler. Soyez donc prudent. 02 62 41 51 51. Et un embouteillage s'est déjà formé bien avant, hein, donc le rond-point des plaines en direction de Saint-André. 02 62 41 51 51. Pour vos informations. Freedom, la Moukatali comme convenu, voici l'extrait de vos appels.
14: Vous êtes sur le répondeur enregistreur de la Moukatali des 45 ans de Freedom. Vous avez une minute pour laisser votre message. Après le bip sonore, parlez.
15: Ouais, je voulais parler. Les macronistes, les gauchistes comme Mélenchon, ils sont emmerdés avec Mayotte. Parce que Mayotte, ils disaient, ouais, l'immigration, là, les macronistes, ils sont emmerdés. Et puis Mélenchon, lui, il est emmerdé avec l'islam. Parce que l'islam, il vote pour la droite. Alors là, ils savent pas quoi faire. Pour Mayotte, là, c'est le point sensible.
16: Bonjour, Moukatali. Louis-Edouard Philippe, là. Qui est à La Réunion. Là, il est bousse, nous, Dieu. Eh, il croit, nous, nous, les bêtes, nous, les couillons. Lui, il connaît pas, nous, eh. Merde. Là, pour dire président. Là, il connaît à nous. Là, il était premier ministre. Il n'a pas gagné des son place, quoi. Aujourd'hui, quoi, il va faire président? Quoi, il va faire d'autres plus que tout le monde, lui? Eh, là, la Costalienne fait des animaux pour gagner ceci. C'est le moment du créole.
17: Ah ouais, là, mais écoutez, là, les gars, là, la campagne électorale des présidents présidentiels, elle est ouverte. Alors, au premier tour, ils vont être 10, au moins. Deuxième tour, il va rester 3. Il va falloir choisir entre le racisme, l'arrogance et l'austérité. Bon appétit.
18: Allô, oui, bonjour, la Moukatali, je reviens encore sur Macron, là. Il voit que Macron a mis son travailleur en place à la Cour des comptes, hein, son pote, tout ce qu'il verse à l'Ukraine, 80 milliards, 50 milliards, mais on vous entend pas la Cour des comptes, il dit quelque chose, hein. Ah, non, ah, ou un petit créole, ou un petit truc, ah, là, la Cour des comptes, il monte au créneau, un tel, il fait ça, la région, elle fait ça, et ainsi de suite, hein. Alors, le bouc, là-bas, lui, il envoie en Ukraine, en Algérie, des milliards, et le problème, la Cour des comptes n'a rien à dire. Ben oui, c'est son pote.
19: Allô, bonjour, la Moukatali. Eh ben, je suis donc pour parler de Saint-Thérèse, hein. Il y a deux messieurs, là, où la vie est Saint-Thérèse, je l'ai bien vu débarquer devant eux. Parce que là, je l'ai bien vu, la chante en l'air a débarqué devant eux, mais j'étais là. Ben, à quoi la partie d'un homme qui tue embarqué le Saint-Thérèse? Ah, mais non, je veux, franchement, ben, bien attendre, on a un drame de Saint-Thérèse, là, voilà. Parce que deux messieurs, la vie, ça. La vie, vraiment, la débarquer devant eux autres. Ben, voilà, c'est vrai.
20: Salut, La Réunion, enfoiré.
0: Freedom, le 02 62 21 08 08, vous appelez quand vous voulez, hein, ça fonctionne, je vous le rappelle, 24 heures sur 24, 7 jours sur 7, la Moukatali. D'ailleurs, si vous avez des types causements aussi, hein, un peu comme on a relevé ce matin, mange de pain, laisse la mie pour demain, si on a des petits causements, auditeurs, 02 62 21 08 08 également. Le rappel de l'information concerne cet accident, un cachalot contre un car jaune. Ils sont entrés en collision au niveau des feux tricolores de Bras-Fusil Saint-Benoît en direction de Saint-André. Et c'est bien compliqué de circuler dans le secteur automobiliste, hein. Soyez donc prudents et continuez de nous informer des conditions de circulation dans ce secteur. 02 62 41 51 51. Christy, maintenant pour l'horoscope, avant de vous donner les résultats des jeux. Bonjour Christy.
21: Bonjour à tous, c'est Christy. Les messages des planètes pour ce jeudi 27 août. Le soleil est en vierge et nous fêtons les Moniques. Bélier, vous défendrez vos idées et vos positions avec force, au risque de faire éclater des disputes, mais ce sera positif. Taureau, les invitations pleuvent, on vous réclame à corps et à cris. Quel succès! Gémeaux, avec les amis ou votre partenaire, chassez les non-dits ambigus. Cancer, un dîner en tête-à-tête vous mettra le cœur en fête. Lion, rencontre, séduction magnétique et parfois choix d'une autre vie marque cette journée. Vierge, n'agissez pas sur un coup de tête, vous risqueriez de le regretter. Balance, vous pouvez foncer à condition de réévaluer vos objectifs et d'être un tout petit peu moins ambitieux. Scorpion, des opportunités sur le plan professionnel risquent de se présenter. Saisissez l'occasion. Sagittaire, ne surestimez pas vos forces physiques affaiblies. Capricorne, ce que vous mettrez en chantier aujourd'hui donnera des fruits substantiels et durables. Verseau, vous acceptez mieux les priorités de l'autre, souvent peu disponible ou accaparé par sa famille. Poisson, en amour, vous risquez d'accumuler erreur sur erreur. Sachez rester sage et ne cherchez pas à avoir raison à tout prix. Je vous souhaite à tous une passionnante journée. À bientôt.
0: Merci beaucoup. Bonne journée. Prochain rendez-vous, 8h15. Allez, direction Clairefontaine pour l'heure de la bourrique et l'arrivée du quintet. Donc, dans la huitième, il fallait cocher le 6, le 10, l'As, le 4 et le 13. Ah, non, partant le 11. 6, 10, As, 4 et 13 pour le quintet à Clairefontaine dans la huitième, non partant numéro 11. Dans l'ordre pour le rapport du quintet, 26 834,20 € et dans le désordre, 258,60 €. Je vous rappelle que tout à l'heure à 10h30, vous retrouverez les pronostics de Thierry Léger avec Julie. Quintet à Deauville en milieu de soirée, ce sera dans la huitième. Résultat, loto. Le 6, le 13, le 30, le 32, le 37 et numéro chance, le 9. 6, 13, 30, 32, 37, numéro chance, le 9. Joker plus le 7, 175, 287, le 7, 175, 287. Et deuxième tirage, le 4, le 20, le 21, le 45 et le 46. 4, 20, 21, 45, 46. Voilà donc pour le résultat des jeux. Une pensée pour les Moniques aujourd'hui. Sainte Monique célébrée. Elle est souvent perçue comme une personne tranquille, bienveillante et attachée à sa famille. Oh là là, quelle sagesse. Bonne journée à vous, Monique. On continue sur le 02 62 99 12 00 dans un instant. Un petit mot sur le sujet du baromètre ce matin. Nous allons parler des médias et des élections présidentielles. Oui, aujourd'hui, on s'informe partout, hein, télé, radio, réseaux sociaux, même YouTube, TikTok. Oui, on s'informe de cette manière. Mais est-ce qu'on fait encore confiance aux médias? C'est ça la question. Est-ce qu'on croit ce qu'on entend ou ce qu'on lit ou ce qu'on voit? Ou est-ce qu'on se dit que tout est orienté, filtré, manipulé? On parle notamment des élections présidentielles. Ce matin, on ouvre un débat qui est plutôt sensible, c'est vrai. Les médias, est-ce qu'ils éclairent ou est-ce qu'ils influencent trop? Eh bien, 02 62 99 12 00, juste après le journal de 7h30, on en parle. Freedom, allô, bonjour. Alors, on a un peu trop de retour, s'il vous plaît. Coupe la radio.
1: Allô?
0: Dieu Axatin, bonjour.
1: Bobby.
0: Aïe, aïe, aïe, en plus. Non.
1: Allô, c'est Bobby, là?
0: Non, non, vous ne trouverez pas Bobby, là, c'était assis, Lidoy.
1: C'est qui, là?
0: C'est moi.
1: Ah, ben, c'est moi, mais moi, c'est qui?
0: Ben, moi, c'est Francky.
1: Ah.
0: Ah, vous l'êtes déçu, ben, quoi, vous faites avec, hein?
1: Ben, il faut les gommes, là.
0: Oui, ben, Francky de Freedom, oui, les deux marchent avec, oui.
1: Ah, bon, ben, quand même.
0: Ben, ah, autant de dire ça même, là, alors?
1: Ah, même, Bobby, là.
0: Ok, allons-y.
1: Ben, vous devez répondre un petit peu à la question du Tichipec ce matin, là.
0: Question Tichipec. Eh, mais c'est l'appel au Tichipec. Alors, c'est quoi? Oui, Cosmo Gourmand, c'est... Enfin, Cosmo, un collègue. C'est mange de pain et laisse l'ami pour demain.
1: Ben, il veut dire, il mange pas tout, laisse un peu pour demain.
0: Mange pas tout?
1: Ben, mange pas tout, mais il garde un peu pour demain.
0: Ben oui, mais il dit, oh, mange de pain, ben si on mange de pain, mange l'ami avec, non?
1: Ben il dit, oh, mange pas tout, laisse un peu pour demain.
0: Il veut dire ça?
1: Ah, en gros.
0: Ouais, ouais. Le
1: mange.
0: Laisse un peu pour demain.
1: Ben, ouais, non, là, tu l'as fait, tu as dit, là.
0: Oui.
1: Ça boule, Édouard Philippe, là.
0: Édouard Philippe, oui.
1: Ouais, mais ça il ne veut pas rien, ça. Ouais, il ne veut pas rien, là.
0: Et à cause de ça?
1: Il est battu.
0: Comment ça, il est battu? Explique, monsieur.
1: Il est battu, une caisse, en plus.
0: Ouais, d'accord, mais là, vous voulez l'explication en dehors du commentaire?
1: Ouais, mais écoute bien, là, je vous passe bien des fois, là. Moi, la téléphonique, moi, la vie à ligne.
0: Oui.
1: Mais comme là, il décrochait pas.
0: Oui.
1: Donc, m'a attendu jusqu'à 8h, bon, bah, 8h, je n'ai pas.
0: Oui.
1: Je l'ai fini 8h, donc, Marie m'a coupé.
0: Donc, pas sous le pagaille, la ligne, il est battu, à fond de caisse.
1: Moi, t'es pas tombé la ligne, la ligne déjà ouverte.
0: Oui, il m'a compris.
1: Vous m'avez compris, mais oui. Après, quand vous les piquez, bon, on me dit, ben, elle est finie.
0: Oui, ben, elle est finie, mais vous dites, maman, pourquoi vous dites. Il explique pas pourquoi vous dites que Édouard Philippe, il est battu. C'est pas une explication, ça.
1: Non, il est battu, mais il est beau, quoi.
0: Bien vrai.
1: Ça, alors, il vient, là, il est pas bien du tout. C'est qu'il vient à Mayotte. Il vient à Mayotte, là-bas, que Marine Le Pen, il est passé là-bas. Pour dire qu'il vient pas de migration. Depuis le temps, il était là avant. Il connaissait l'immigration là-bas.
0: Mm-hmm.
1: Ah, il connaissait, mais il n'a pas fait rien. Il a bien ici, il y avait un machin. Et le con, c'est quoi?
0: Oui.
1: C'est qu'on rencontre quatre connards, mais ici, il s'y est valé. Ah, c'est un ici, mon père.
0: Ben, il faut bien que les. Enfin, c'est atteint, pas tout, hein. Il faut bien que les maires suivent les candidats, puisque les candidats ont besoin de zot pour les signatures. Donc les maires vont suivre en même, quoi qu'il arrive, hein, quel que soit le candidat d'ailleurs.
1: Ben oui, mais normalement, il y a zot, si j'ai des mots comme ça, c'est des chats d'entière.
0: Ah ouais, et à qui ça vous suivez alors, qui ça, waouh. Mais termine sur cette question, parce qu'il y a le journal d'instant.
1: Il dit c'est Mélenchon avec Marine Le Pen le deuxième tour.
0: Ouais, mais ça, ils disent au moins qui ça sera président, ça, Mélenchon et Marine Le Pen. Lequel des deux? Hein?
1: Mélenchon et Herbe.
0: À quand on dit pas Marine Le Pen va gagner plutôt?
1: Bien sûr, c'est Marine Le Pen qui va gagner.
0: Ah, on va pas dire ça, on l'a dit, Mélenchon gagnera pas.
1: Non, Mélenchon gagnera pas le troisième tour, j'y vais.
0: Ouais, mais qui ça gagne le deuxième tour?
1: Deuxième tour, là, Mélenchon et Marine Le Pen.
0: Et qui ça gagne?
1: Marine Le Pen va gagner.
0: Et pourquoi?
1: Eh ben, parce qu'il va du sud.
0: Parce qu'il voit tout de suite. Ouais, c'est quoi tes analyses?
1: Elle est facile de comprendre, personne n'aime pas Mélenchon.

que ce soit sur les sites comme YouTube ou Dailymotion, les réseaux comme TikTok, Facebook, il y a la télé, il y a la radio. Est-ce que on fait encore confiance aux médias? Est-ce qu'on croit toujours ce qu'on entend ou ce qu'on lit ou ce qu'on voit? Ou est-ce qu'on se dit plutôt que tout est orienté, tout est manipulé? 02 62 99 12 00, vos avis, vos réactions, justement, juste après le journal de 7h30. On doit marquer la pause dans quelques instants. Christophe Damour pour le premier journal.

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1: Freedom, voici maintenant les informations. Le point sur l'actualité avec vous, Christophe Damour, bonjour.
2: Bonjour Francky, bonjour à tous. L'insécurité et la délinquance à bord des collèges deviennent inquiétantes. À Saint-André, un collégien a été agressé et c'est son papa qui lui est venu en aide, vous l'entendrez. Une alarme qui sonne à toute heure de la journée et de la nuit, dérangeant le voisinage. C'est à l'école élémentaire de Florimonde, dans les Hauts-de-Saint-Paul, à la Balance. Une voisine de cette école est à bout, vous entendrez son témoignage. La Magie Freedom a encore frappé. Un poteau en feu à Saint-Joseph a pu rapidement être éteint grâce à l'appel d'une riveraine complètement apeurée. Une véritable chaîne de solidarité s'est formée et cette femme a tenu à remercier les auditeurs. Météo, baisse des températures avec l'arrivée d'un front froid. Ce matin, il devrait faire très beau sur la Réunion. Bulletin à la fin de cette édition. Agression d'un collégien à Saint-André. Un collégien aurait été agressé par un autre jeune mardi vers 15h15 dans un chemin proche du collège Morin à Saint-André. L'adolescent serait parvenu à s'échapper pour alerter son père qui l'attendait un peu plus bas. Le papa a pu garder son sang-froid et est retourné sur place pour tenter de confronter l'agresseur. C'est la maman qui raconte.
3: On entend au collège Morin sur Saint-André. Il y a un raccourci, hein, qu'il y a beaucoup d'élèves qui passent là-dedans. Mon garçon, il marche tranquille. Et là, justement, il y a un autre jeune qui dit, ben, jeune homme, viens ici, je vais te parler. Mais lui, il dit non. Et là, après, le jeune, en fin de compte, il vient vers lui et commence à l'agresser. Il donnait un bon coup à l'estomac. Lui a pris peur. Quand il court, en descendant, il y avait d'autres jeunes aussi dans le chemin. En fin de compte, tout le monde

0: pur, quoi. Donc, comme le papa était plus bas, il a raconté, là, le papa, ben, t'as allé voir le garçon qui était toujours là. Après, le papa a dit, qui a tapé mon garçon? Il a même pris une photo, hein. Donc, on est allé voir, l'école. Mais le garçon, il a eu peur. Donc, il a pris la fuite. Après, l'école, en fin de compte, comme il dit, voilà, c'est hors de l'établissement, donc toi, tu prends pas en charge. Et donc, faut porter plainte. C'est ça le souci. C'est dangereux. Il y a tellement de jeunes qui passent le chemin. Souvent, des fois, les peines pas occupées, n'est pas entretenu. Et donc, ben, c'est un cas très, très grave et déclaré plus loin, quoi.
1: Voilà, une agression qui rappelle une fois de plus la vigilance nécessaire aux abords des établissements scolaires, notamment aux abords des collèges et des lycées. En bref, à Sainte-Suzanne, un garage a été détruit par les flammes. Un incendie s'est déclaré vers 3h hier matin dans un garage de 100 mètres carrés. 7 véhicules ont été touchés, dont 5 entièrement détruits, mais fort heureusement, aucune victime n'est à déplorer. Une vingtaine de sapeurs-pompiers ont été mobilisés. Les circonstances de ce sinistre restent inconnues. Une enquête a été ouverte. Incivilité dans un fast-food à Saint-André. Un père de famille a été très déçu alors qu'il avait décidé d'emmener son fils, âgé de 6 ans, manger dans un fast-food à Saint-André. Il a constaté beaucoup de jeunes qui étaient présents dans le commerce, dans ce fast-food, simulant des bagarres, fumant des cigarettes électroniques et s'insultant à tout va. Un comportement qu'il trouve inadmissible, en plus devant son fils et de nombreux tout petits qui jouaient.
2: Il lui dit, bon, ça m'a dit, il bat carré, mais amené manger, il a déçoit moi-même. Il trouve que le dommage que les comme ça. Maintenant, il finit notre moukat. Comment ça, cigarette électronique, totos, moi, il fout tout ça là. Il trouve les dommages. À moi, si maintenant, une cigarette, il la coûte moins. Je dis, tu fais bêtise comme moi. Là, ben, moi, il perd là-bas. L'autre là-bas, il dit, pourquoi elle son cigarette électronique. Mais tu veux dire, moi, ben, il m'a envie 5 billets de deux de demain. Mais il perd famille, moi. Moi, quand mon banane a dit là, mais tu as envie de totos, maman, il tabac de son gueule. Son homme, il sert à rien. Quand ils jureront, ou à l'autre là-bas, il pour aller, aller là, même la fumée dans la salle, là. Au télé, on tout le moment, aller là, c'est bien sûr, aller fumer aussi, moi, t'es. Là, c'est bien sûr, là-bas, là, parce que dans la salle, t'es là, t'as tu m'as 2 ans, 3 ans, 4 ans, t'es les bols.
1: Voilà, ces scènes d'incivilité, c'était dans un fast-food de Saint-André. Direction les Hauts-de-Saint-Paul, à Florimont, la Balance, les riverains ne dorment plus. La faute à l'alarme de l'école primaire qui sonne jour et nuit et à n'importe quelle heure. Une habitante du quartier raconte, ce serait d'ailleurs un agent de la mairie qui lui aurait demandé d'appeler Freedom.
3: L'alarme se déclenche la nuit, n'importe quand, et donc du coup je suis allée voir l'école et la directrice m'a dit oui, ah bon, ben on a prévenu la mairie, donc j'appelle la mairie et le monsieur à la mairie, bon fonctionnaire comme il est, il avait rien à foutre. Il me dit, moi j'ai appelé l'entreprise, mais l'entreprise n'est pas disponible. L'alarme se met à déclencher n'importe quelle heure dans la nuit, donc et ça fait un bruit pas possible à 2h, 4h, 3h du matin, etc. Et du coup, il m'a dit, ben comme vous savez si bien faire, appelez Radio Freedom. Ah, j'ai dit, ah bon. Et là, j'essaie d'appeler le cabinet du maire, mais personne répond. Évidemment.
1: Voilà, nous étions là dans les hauts de Saint-Paul à Florimont, à la Balance, à l'école élémentaire. Freedom, 6h36, bonne journée et bon réveil avec nous. Cette histoire, une gramoune de 86 ans a vu sa retraite supprimée. Depuis le mois de décembre, l'administration a arrêté de lui verser sa retraite. La raison, elle est de nationalité belge et la MSA lui demande une carte de séjour. Or, Francky, la Belgique et la France font partie de l'Union européenne et les Européens n'ont pas besoin d'un titre de séjour pour vivre dans un autre pays d'Europe. Une incompréhension totale, écoutez.
4: Une citoyenne qui a 90 ans, qui ne perçoit plus sa retraite depuis le mois de décembre 2025. Pour une raison bien simple, elle est ressortissante belge et on lui demande une carte de séjour. Elle est ressortissante de l'Union européenne. Alors, elle s'est rapprochée de la préfecture, elle s'est rapprochée de l'ambassade. Ressortissants européens ont libre circulation sur le territoire européen et il n'y a pas de carte de séjour pour les ressortissants européens. Et apparemment, il y a une nouvelle loi qui serait sortie en France actuellement, qui réclame une carte de séjour pour pouvoir bénéficier des allocations retraite. Le problème, c'est que la préfecture n'est pas au courant. C'est la préfecture qui délivre les cartes de séjour. On est bien d'accord. Bon, ben là, cette dame, on lui répond que c'est pas possible. L'ambassade lui répond que c'est pas possible. Cette dame, 86 ans, depuis le mois de décembre, ne perçoit plus rien.
5: rien, peut-être que je me trompe, mais il me semble que dans le droit actuellement, le droit européen prévaut sur le droit français.
1: Alors si vous pouvez donner et éclaircir cette dame, hein, cette pauvre Garmoune de 86 ans, privée de sa retraite parce qu'elle est de nationalité belge, bien sûr vous pouvez apporter votre témoignage au 02 62 99 12 00. Les présidentielles et vous. Alors 2027, Francky arrive à grands pas, hein, comme un véritable cyclone politique. Hein. Les promesses pleuvent, les colères grondent, les abstentionnistes sont de plus en plus nombreux. Les Réunionnais n'ont plus envie d'être spectateurs des élections. Alors aujourd'hui, on ne parle pas des candidats, mais on parle de vous, de ce que vous attendez, de ce que vous ne supportez plus, de ce que vous exigez du prochain président. On écoute vos réponses.
6: Mais un président et des futurs élus hein, dans la République, ils arrêtent les histoires de cumul mandat, parce que l'être humain, on n'a pas les qualités du créateur omniscient omnipotent là, parce qu'après eux, ils veulent une grosse salaire et ils feront rien, ils auront un sentiment, ils vont être égoïstes avec le peuple, ils vont faire semblant.
7: Arrêtez les magouilles. Moi-même, je vous franchement, ce que je trouve très très louche, c'est pourquoi tout le temps il faut faire barrage au RN. Alors, tout le monde y bataille une contre l'autre, et après, tout le monde y allie à l'autre contre le RN. Pourquoi?
8: Toutes les handicapés présentent à l'autre. Mais on a du mal à comprendre ces... Mais maintenant, la pointe en honte de venir amener votre miseau comme ça, passer à droite à gauche. Même le Edouard Philippe ou l'autre, ainsi de suite. Mais après, c'est la France pour qu'il change, hein. Pour bonne Français, s'ils donnent dans ma loi, dans notre Dieu là-bas, faut qu'ils tiennent un coup, hein.
9: La priorité pour moi, c'est de sortir de l'Europe et d'arrêter de nous prendre pour des imbéciles. Et que Marine Le Pen, elle jette l'éponge, parce que de toute façon, elle sera jamais élue. Ils feront toujours barrage contre elle. C'est comme le dîner de cons. On a besoin d'une élection avec la conne. Et si, tant qu'elle sera là, ce sera toujours un Édouard Philippe ou un Macron qui va ressortir du chapeau.
10: Moi, ma priorité, c'est la justice. La vraie justice. J'aimerais que le prochain président agisse au niveau de la justice. Parce qu'il n'y a pas de justice du tout en France.
11: Vous pouvez mettre le tartampion que vous voulez. Si on sort pas de l'Europe, ils servent à rien. Tout ce temps qu'ils ont. Vous pouvez mettre le tartampion, ça changera pas. Et il faut sortir de l'Europe, c'est la règle numéro un.
1: Et justement, dans le baromètre de ce matin, nous allons parler des présidentielles et plus précisément, Francky, des médias et des élections présidentielles. Aujourd'hui, on s'informe partout, télé, radio, réseaux sociaux, YouTube, TikTok. Mais qu'est-ce qu'on fait? Est-ce qu'on fait encore confiance aux médias? Est-ce qu'on croit ce qu'on entend, ce qu'on lit et ce qu'on voit? Ou est-ce qu'on se dit que tout est orienté, filtré, manipulé? Ce matin, on ouvre un débat sensible. Les médias, est-ce qu'ils éclairent ou est-ce qu'ils influencent trop? Vos avis, vos témoignages, vos réactions au 02 62 99 12 00 tout à l'heure après le journal de 7h30. Elle s'appelle Marie-Louise et hier, elle a soufflé, figurez-vous, ses 105 bougies du côté de Saint-Pierre. Un bel âge, mais surtout, elle a beaucoup d'humour, comme quoi à 105 ans, on peut encore être bien gaillarde. Écoutez.
12: Allô?
13: Il prétend c'est au-delà d'anniversaire aujourd'hui.
12: Oui, merci.
13: Quel âge il fait à Oula?
12: Ah, ben là, la fille est arrivée à bout de chemin, cocotte.
13: Vous doit avoir plein d'histoires à raconter.
12: Ah, mon Dieu, tellement que t'es malade, la fille oublie un peu. C'est bien, mais la plus pareil avant, hein.
13: C'est quoi le secret, Madame Marie-Louise?
12: Mon Dieu, mon enfant, qu'est-ce que c'est là, prenne ce gris là. Comment m'a eu à son papa là? Moi, je suis enfant, moi, que j'aime bien calculer, moi. Mais dis, ah, ben, il a fini, fait. Bon, pis enfant, ça, il fait pis enfant, ça. Allez, waouh, coco, malvite.
13: Et là, aujourd'hui, il fait la fête, là, Madame Marie-Louise?
12: Ah, good morning, madame. Il fait une petite fête, il fait une petite affaire comme ça. Pour dire à la marque.
1: 105 ans, hein, joyeux anniversaire encore à Marie-Louise, vous vous rendez compte, elle a toute sa tête, elle parle correctement, on l'entend bien et tout. Voilà, Marie-Louise qui fête ses 105 ans, qui a soufflé ses 105 bougies hier. Allez, cette belle histoire pour terminer. Après un départ de feu dans un poteau électrique à Saint-Joseph, la jeune femme que vous allez entendre était vraiment apeurée. Un appel sur notre antenne a généré une véritable mobilisation générale et une intervention très rapide des pompiers et des services EDF qui ont pu mettre fin à l'incendie. Soulager cette auditrice tenait à remercier tout le monde.
14: Moi, c'était pour faire un gros big up à la radio, comme d'habitude, aux pompiers, aux agents EDF qui sont intervenus sur le feu qu'il y a eu dans l'impasse des Bengalis aujourd'hui. Ils sont intervenus, mais nickel chrome, quoi. Et il n'y a pas eu d'impact, l'électricité est revenue. Ben, ça a pris dans un poteau et du coup, ben, on avait peur que ça se propage. Mais tout le monde est intervenu, mais cling, clang, clong. Tout le monde a intervenu vitement. À mon avis, c'est grâce à l'appel de Sur Freedom. Mon chien, lui, était apeuré parce que lui croyait que c'était les feux d'artifice de la fin d'année. Il y a vraiment une bonne réactivité de tous les services. Gros big up à Zotsout, la radio, les pompiers, les services d'EDF. Bravo.
1: Voilà, bravo, bravo à tout ce petit monde. C'est fou, hein, la solidarité des auditeurs. Hein.
15: Et quand ça marche, ça fait plaisir à entendre, ouais. Justement. Merci à cette dame, en tout cas, pour son appel. Et bravo pour ceux qui ont dû intervenir. Le temps de cette journée, on en parle avec vous dans un instant. 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
15: Il est en retard, votre soleil, aujourd'hui, hein.
1: Ouais.
15: Il est pas là, là, si. Il est où? Il est où, il est au soleil?
1: Il commence légèrement à pointer le bout de son nez.
15: Ah ben, il est en retard, c'est ce que je veux dire. Il est quand même 6h43, on le voit pas ce matin. Hein.
1: Ouais, mais pourtant...
15: Il aurait dû se réveiller plus tôt.
1: Il est déjà, levé.
15: Oui, ben, il veut bien, mais ou un rayon de soleil. Ouais.
1: À 6h42.
15: 42?
1: Ouais.
15: Ouais, ben d'avoir l'idée en train de... Voilà, les premiers rayons... Ben, dis donc, entre hier et aujourd'hui, il y a quasiment 10 minutes d'écart.
1: Comment ça?
15: Ben, 6h42, il y a tes 6h32... Non? 6.33? 6.32?
1: 6.32? C'est 6.32 plutôt, oui.
15: Ouais, ah bon, voilà. Pas 6.44. 44, c'était il y a quelques.
1: Oui, c'est exactement ça.
15: Ça fait peur,
1: 6.32, pardon. Ah, ouais. Autant pour moi.
15: Donc, on aurait dû le voir plus. Enfin, le voir plus, quoi. Mais c'est pas le cas. C'est pas grave. Ouais. On fera avec.
1: Forcément, vous arriverez jusqu'à 105 ans, vous?
15: Oublie, Christophe Damon, oublie. On n'est pas assez... on n'a pas une bonne hygiène de vie pour arriver à 105 ans.
1: Ah bon?
15: Non. Fin fait trop la fête.
1: Aïe.
15: Le
1: corps, la fin usée.
15: Voilà, c'est ça. Voilà, Fin brûle... nous l'allume les bougies de côté, parler debout.
1: Parler debout.
15: Voilà, donc nous ne sommes pas de bons exemples. Hein.
1: Non.
15: Faites pas
1: non.
15: Comme nous.
1: Non, non.
15: Mais par contre, faites ce qu'il faut pour arriver. Où aimeriez arriver là-bas, où? Sérieux?
1: Ah bah si moi elle a toute ma tête que...
15: Non mais aimerait vraiment?
1: Ah bah si moi elle est encore bien valide et que toute ma tête comme elle est autonome.
15: Ah ouais?
1: C'est... Oui, pourquoi pas?
15: Non moi non, non ça me dit rien.
1: Même il connaît bien, même il arrivera pas là.
15: Ah bon d'accord, voilà. Quand on est conscient de ça, ça rassure. Allez, le temps maintenant, puisqu'on a parlé du soleil qui sera bien présent.
1: Oui, avec l'arrivée d'un front froid et d'un front pluvieux dès ce soir, Francky. Et aujourd'hui, le temps sera resplendissant, sans l'ombre d'un nuage, nous dit Météo France, sur toute la Réunion, en tout cas pour ce matin. Puis au fil des heures, quelques nuages feront leur apparition sur les hauteurs, notamment les hauteurs du nord, mais rien de bien grave. L'impression de beau temps perdurera tout au long de cette journée. Des températures en légère baisse, 26 à Saint-Denis, 21 à Sivaos, et jusqu'à 14 degrés attendus au Maïdo.
15: Ça c'est côté température. Puisque vous parlez météo, j'aimerais vous parler climat, mon cher Christophe Damour, avec ce qui s'est passé au Népal, là. Ce mur d'eau qui a balayé une vallée. Il y a des morts, il y a des centaines de disparus, il y a des villages même qui ont été rayés de la carte. C'est depuis ce matin, enfin depuis hier soir, je regarde les images et c'est terrible ce qui s'est passé. Hein.
1: Ah non, mais les photos, les images,
15: les vidéos là sur les réseaux sociaux. Au départ, je pensais à montage parce qu'il y a tellement de montage sur les réseaux sociaux de nos jours avec l'IA. Au départ, je pensais que c'était un montage vidéo, quoi, que c'était de l'intelligence artificielle. Mais en lisant les informations, et j'en vois encore ce matin, c'est incroyable.
1: C'est hallucinant, on se croirait dans un film catastrophe.
15: Ça a tout démonté, hein.
1: Ouais.
15: C'est les ponts, les maisons, tout a été emporté, quoi. La vague, là, quand elle passe, là, elle rafle tout sur son passage, ouais, quoi.
1: C'est incroyable.
15: Et on voit des gens qui courent, c'est horrible, horrible ce qu'on peut voir dans ces vidéos. Mais une pensée pour le Népal, enfin.
1: Ouais, on a une pensée pour.
15: Je sais pas s'il y a des ressortissants ici à la Réunion, mais si vous, je sais pas si vous avez des nouvelles là du Népal, n'hésitez pas, hein, parce que c'est une région en plus où il y a beaucoup de touristes.
1: Et là, actuellement, les secours recherchent plus de plusieurs centaines de disparus, hein, après cette crue qui a été dévastatrice.
15: Ouais, et oui, donc je disais, c'est une région où il y a beaucoup de touristes, des Américains, des Australiens, des Britanniques, des Canadiens, enfin bref, c'est une région où il y a beaucoup de trek. Donc du coup, la nature là intéresse pas mal de monde, hein, comme on peut le savoir, les sportifs notamment. Et là, ben, je pense que tout le monde est inquiet, hein, pour son proche. Si jamais justement vous avez des personnes là qui sont allées au Népal, hein, qui ont effectué un voyage récemment, enfin qui pourraient nous donner des nouvelles et qui connaissent peut-être ce coin. Bon, j'ai un petit peu de mal à prononcer. Hein, on parle de Rasuwa ou de Nuwakot. Je sais pas si c'est la bonne prononciation, mais voilà, ce sont les districts qui ont été dévastés. Pour ceux qui connaissent ces régions et qui souhaitent en parler de cette crue soudaine là, 02 62 99 12 00 également.
1: Et puis il y a ce poids lourd qui est en panne, enfin il a perdu son chargement au niveau de la préfecture.
15: Lambert.
1: Et là on nous informe que l'accès à la préfecture est fermé, notamment dans le sens sud. Nord, donc en direction du nord.
15: C'est nord. Nous, on nous avait dit que c'était au niveau du rond-point de Casal-Lambert, mais c'est plus à hauteur de la préfecture.
1: Ouais.
15: D'accord. Bon, voilà. Les auditeurs, appelez-nous 02 62 41 51.
1: Quand on arrive du sud, rejoindre la
15: voilà,
1: préfecture.
15: Quand on arrive déjà à la route du littoral, rejoindre la préfecture, ouais. On peut plus.
1: Voilà.
15: Donc c'est bien dans le rond-point. C'est bien dans le rond-point voilà. De la Casal-Lambert qu'il y a un chargement de palettes qui se retrouve dans les voies de circulation. Mais combien de palettes il y en a? Faut qu'on s'enlève ces palettes là, non? On est curieux, les auditeurs. Vous savez comment on est. Donc, 02 62 41 51 51.
1: Voilà, y est le bon réflexe.
15: Merci beaucoup, Christophe Damour.
1: Bonne journée. À tout à l'heure.
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15: Allez, je reviens sur le petit causement ce matin.
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15: Et pour rappel, comme elle a une collègue, il laisse à nous bon petit causement aussi. Hein. C'est ça.
18: Ils ont le droit. C'est la dernière ligne droite. Mon mot revient la semaine prochaine. Donc ce sera plus possible.
15: On a le droit.
18: Bon. Oh, c'est des collègues. Ils sont sympas quand même.
15: On va dire pas sympa, mais on va dire on a le droit.
18: Petit bureau, le petit mot, les déposer sur le bureau, gentiment, tout ça.
15: On a le droit. Bon, alors, que dit ce petit causement? Que dit ce petit causement?
18: Mange de pain et laisse la mie pour demain.
15: Voilà, une petite explication de la part d'un auditeur. Il a dit là, il faut ramasser pour le lendemain.
18: Mais
15: quand on mange de pain, on mange pas la mie.
18: Oui, mais quand on gagne de paye, on dépense pas tout le premier jour.
15: Vous dites ça pour qui vous?
18: Ah, mais connais pas, mais mi vis PSM. Bah, c'est une expression comme une. C'est pas l'expression, c'est une phrase comme une note. Mange de pain, laisse la mie pour demain. Voilà, c'est une phrase.
15: Oui, bien sûr. Mais
18: ça assise.
15: Pas très proche du réel, en tout cas. Hein. Merci, mange de pain, laisse la mie pour demain.
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15: Allez, Freedom 02 62 99 12 00. On continue le direct avec vous. Allô, bonjour.
19: Oui, bonjour, monsieur Francky.
15: Bonjour, madame. Déplaçons un petit peu parce que téléphone y grésille.
19: Ah, je suis dans. Là, j'ai pas trop de réseau. Là,
15: ouais.
19: C'est bon?
15: Ouais, ça doit aller. Ça devrait aller. Je Allez-y. Suis...
19: Ouais, voilà. Moi, petite parenthèse. Moi, je voudrais pas vivre trop longtemps, sinon je serais trop craquante.
15: Eh ben, trop craquante, c'est-à-dire?
19: Ben mes os.
15: Ah, d'accord. On sera finusé.
19: Ouais, voilà. Donc moi, je vous appelle pour partager mon expérience. Et puis, voilà. Ce matin, en sortant chez moi, j'habite dans les halls du tampon.
15: Oui.
19: Moi, j'adore regarder en ouvrant la porte les étoiles, la lune, le ciel, alors.
15: Il y a une planète, quoi.
19: Ah, mais, ouais, moi, il y a une planète. Mais, Géraldine, écoute, arrête un petit peu. Mais moi, ce matin, en allant travailler, je vois comme la lune. Elle était toute rouge.
15: Lune rouge ce matin, ça?
19: Oui, ce matin, pendant la période des avis de décès, j'ai appelé, mais voilà. Et donc, heureusement, il n'y avait pas de mouche ce matin, ma bouche était ouverte et tout. C'était magnifique, la lune.
15: Ben oui, et hier, y a quelqu'un qui nous disait, qui nous avait signalé une lune couleur orange. On n'a pas eu de témoignage hier matin. Et ce matin, encore, donc, lune toute rouge, quoi.
19: Oui, et après, j'ai regardé, j'ai regardé. Il y avait, après, il y avait des nuages, devenu tout noir. Mais c'était magnifique de voir ça.
15: Vous l'avez pas pris en photo?
19: Mais j'ai pas eu le temps, j'étais au volant, en regardant, j'étais, je sais pas. Voilà, j'ai regardé. Comme moi, ma vue, c'est Saint-Louis, étant salé, je vois bien le ciel.
15: C'est dégagé, oui.
19: Donc, c'était magnifique de voir cette lune couleur rouge.
15: Eh ben, je vais lancer un appel parce que peut-être que quelqu'un a eu la possibilité de prendre une ou plusieurs photos. Si vous voulez bien les partager avec nous, les auditeurs, c'est sur web@freedom.fr, s'il vous plaît.
19: Et je voulais partager ça parce que me dit quoi, mais là, m'a comme fait un rêve ou quoi, je sais pas. Sinon, ça a dormi, ça a plus travail.
15: Moi, Miss Harold, l'explication, c'est quelqu'un peut dire nous pourquoi la lune est de cette couleur en cette période de l'année. Quelle est l'explication? 02 62 99 12 00. En dehors du spectacle, il veut dire. Merci pour le partage déjà. On va essayer de voir s'il y a une explication cette lune rouge.
19: Merci à vous.
15: Eh ben merci Géraldine et bonne journée.
19: Bisous, bye Pio.
15: À bientôt, au revoir. Lune rouge ce matin et encore hier matin aussi. Si quelqu'un peut nous dire, nous expliquer, est-ce que ça arrive souvent? Est-ce qu'il y a une perte de l'année bien spécifique pour ça? Est-ce que ça annonce quelque chose du coup côté météo par exemple? 02 62 99 12 00. Et je rappelle, hein, vidéo et photos sur web@freedom.fr. Des précisions sur le sur les palettes qui se retrouvent dans le rond-point de la caserne d'Ambert à Saint-Denis en direction de la préfecture. Il s'agit d'un chargement de sacs de maïs, toute la tombe dessus la route, et en ce moment la DRR sur place, hein, on est en train de récupérer ces sacs. Mais la route reste fermée depuis le rond-point de la caserne Lambert en direction donc de la préfecture. 02 62 99 12 00. Freedom, bonjour, allô?
20: Oui, bonjour.
15: Monsieur.
20: Oui, je passe un gros coup de gueule contre la 6 ans sur moi, là.
15: Quoi l'arrivée?
20: Oui, cette semaine, m'avait appelé pour quartier français, il y avait une fuite d'eau.
15: Oui.
20: Là, il fait à peu près 3 semaines et un mois, là, dans le chemin Fagues-Est, face au cimetière.
15: Oui.
20: La Fagues-Est en bas, on va dire.
15: Oui, oui, oui.
20: À la station de bus UCAS. Monsieur, on a une fuite d'eau, au moins 5 à 7 litres par minute.
15: Ah ouais?
20: Avant compteur, ouais. Et le propriétaire a fait déjà appeler plusieurs fois, mais il n'a jamais été avoir d'intervention. Et il a des petits camions là, si ils montent, ils sont toute la journée, petit fourgon, monsieur, chemise blanc, ils montent, ils sont, mais ils ne voient pas ça.
15: Mais il n'a plus besoin de voir de toute façon, puisque la vignette signalée.
20: Oui, les signalés, il a fait tout. Et le pire, c'est ça, quoi. Avec le manque d'eau en ce moment, un gros gaspillage.
15: Ah, totalement, monsieur.
20: Il faut juste intervenir, quoi, parce que là, toute l'allée, elle est complètement humide. L'allée va effondrer, comme il dit. Tellement là, de l'eau, il coule. C'est un bassin, quoi.
15: M'entends bien que c'est un travail pouffé, mais c'est un point service du agence, qui fait les petites réparations, comment vous dit.
20: Oui, il y a des amis qui travaillent la CIS, de Fédénel Nettoyage, je sais bien de ça.
15: Oui.
20: La ville, les bureaux, là-bas, il intervient pas, il passe pas les messages comme il faut. Donc,
15: Ah bon?
20: Non, hein. Ah oui. Les gars, il intervient tout le temps, si les grosses fuites, les citernes, nettoyage de citernes, tout ça. Les interventions n'est pas signalées comme il faut. On a mis du comité, hein.
15: Oui, mais justement, il faudrait répartir. Oui. On peut pas occuper seulement les grosses fuites, quoi. Les petites rivières font.
20: Sur Salazie, là-bas, les captages de Salazie.
15: Oui.
20: Un bonhomme, il est volontaire, hein. Il s'en nettoie les captages tout seul. Il n'est pas payé pour.
15: Ah bon?
20: Ouais, et le gars, il travaille à l'assise. Il prend ça à son temps à lui.
15: Dis donc, il est bien courageux, lui.
20: Ah oui. C'est pour ça, Mido, le problème vient d'en haut, quoi.
15: Souhaitons que là, en parlant à l'antenne, les choses soient réalisées, la réparation.
20: Moi, de l'eau, il coule, quand je dis il coule, hein.
15: Quand on donne à moins, combien on a dit là, 8 litres de l'eau?
20: 5 à 7 litres par minute.
15: Vous vous rendez compte, monsieur?
20: Il fait plus de 1 mois.
15: Chemin Le Faguès, on rappelle, du côté de Chambonne-Saint-André.
20: Chemin Le Faguès, Chambonne, face au cimetière Chambonne, dans un arrêt de bus qui s'appelle Yuka.
15: Voilà. Les pas, on peut pas louper, là. Hein.
20: Ou le papa.
15: Ok. Monsieur, on va suivre ça de près pour en savoir plus et voir combien de temps ça prend pour faire ce nécessaire. Merci encore de l'avoir signalé.
20: Allez, bonne journée. Au revoir.
15: Bonne route, à bientôt. Au revoir. C'est incroyable quand même. 5 à 7 litres d'eau par minute. Tu sais, pas si réalise, mais ça fait, sur une journée, déjà, ça coule pas mal, hein. Une minute, en une heure de temps, me dit pas, oui, il fait un bassin, quoi. 0262 41 51 51 pour toute information concernant le réseau routier. Je rappelle notamment ce bus cachalot qui sont entrés en collision. Nous sommes là à hauteur des feux tricolores de Saint-Benoît en direction donc de Saint-André. On aimerait savoir, hein, est-ce que le bus a pu être mis sur le bas-côté puisqu'il était en plein milieu du carrefour avec la voie de droite neutralisée. Et qu'en est-il côté circulation suite aux embouteillages depuis le rond-point des Plaines? 02 62 41 51 51. Freedom, allô, bonjour.
0: Oui, bonjour.
15: Oui, madame.
0: Oui, voilà, j'appelle en fait pour la dame qui a appelé pour la lune ce matin.
15: Oui.
0: Je voudrais juste donner mon petit avis de ce qu'elle a vu.
15: Mm-hmm.
0: Donc, ça s'appelle la lune de sang ou la lune rouge. Bon, donc c'est annonciateur de grands changements qui vont arriver encore. Hein. Déjà, on vit. Ce qu'on vit, on va bien.
15: Mais de grands changements à quel niveau, excusez-moi, pour comprendre.
0: Déjà sur les catastrophes naturelles, donc on le voit, la Terre est en plein changement.
15: Oui, oui.
0: Et aussi dans la guerre, parce que ce n'est pas fini, là on est dans les rumeurs de guerre, et cette lune de sang justement me fait penser que la guerre, elle va arriver de toute manière. Donc,
15: mais
0: voilà.
15: Il y a déjà des pays qui sont en guerre, madame.
0: Oui, déjà, mais là, je pense que ce sera sur le plan mondial.
15: Ah ouais?
0: Oui, oui, bien sûr. Et cette lune-là, justement, vous verrez, donc on verra de toute manière, sans tarder, que la guerre, on entendra maintenant la guerre arriver.
15: Mais madame, mais depuis que... Enfin, tous les ans, il y a cette période de lune rouge, de sang, ou c'est exceptionnel, selon vous?
0: Ben, c'est par... Ouais, bon, il y a déjà eu la lune rouge, je pense que l'année dernière ou l'année d'avant, mais au vu de l'intensité, je pense que là, si elle est très, très plus rouge encore, c'est que ça annonce des événements...
15: catastrophique.
0: On verra, voilà. Et de toute manière, c'est prophétisé dans les chez les religieux catholiques ou les voyants, les prophètes des derniers temps, ils l'annoncent. Hein.
15: Ah ouais.
0: Tels que Luz de Maria ou John Leary, si on regarde leur site, on verra bien ce qu'ils annoncent, c'est réel. Hein.
15: On parle de catastrophe à venir et de guerre. Madame, merci beaucoup, il est déjà 7h. Tout de suite, la de PRL.
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22: Bonjour à tous. L'émotion au Népal après une crue dévastatrice et meurtrière ce mercredi. Des coulées de boue ont fait au moins 160 morts selon un dernier bilan mercredi soir. Les autorités locales sont toujours sans nouvelles de plusieurs centaines de touristes, principalement étrangers. L'OMS annonce avoir expédié des fournitures médicales d'urgence sur place. Les équipes du ministère des Affaires étrangères français, elles, sont mobilisées et en contact avec les 80 ressortissants français qui ont signalé leur présence au Népal sur le fil d'Ariane, précise le Quai d'Orsay. Toujours à l'étranger, l'Iran et Oman ont trouvé des accords sur la gestion du détroit d'Ormuz, selon Téhéran. La République islamique et le sultanat prévoient un partage des revenus liés à la navigation dans ce passage maritime stratégique pour le commerce international. Les États-Unis et les pays occidentaux refusent la mise en place de tout péage dans le détroit. Retour en France, le littoral aquitain classé en risque maximal pour les baleines à partir de jeudi et jusqu'à dimanche inclus. Les plages des Pyrénées-Atlantiques, des Landes, de la Gironde et de la Charente-Maritime sont concernées. Les nageurs sont appelés à la plus grande prudence, la baignade est même déconseillée pour les enfants. Euro Disney condamné 10 ans après, la société a été reconnue coupable d'homicide involontaire après la mort d'un technicien en intervention dans la maison hantée de Disneyland Paris en 2016. L'homme de 45 ans avait été électrocuté alors qu'il devait remplacer l'ampoule d'un projecteur. Outre l'amende pénale, l'entreprise devra indemniser la famille de la victime à hauteur de plus de 100 000 euros. Le président de France Université appelle à faire des choix budgétaires courageux à 8 mois de la présidentielle. En marge de l'Assemblée Générale de la rentrée des présidents d'université à Toulon, il a alerté sur la situation financière préoccupante, voire alarmante, d'un certain nombre d'établissements. Et puis en football, il n'y aura que 3 clubs en Ligue des Champions. L'Olympique Lyonnais n'a pas réussi à rejoindre le PSG Lens et Lille. Les Lyonnais éliminés par l'équipe turque du Fenerbahçe 2-1 après un match nul 1-1 à l'aller. Voilà pour l'essentiel de l'actualité.

0: Things, interprété par Dean Martin. C'est un crooner, Dean Martin. C'est aussi un acteur américain d'ailleurs, hein, pour ceux qui ont pu apprécier Dean Martin montant à cheval. Là, je crois que c'était avec John Wayne à l'époque. Dean Martin sur Freedom 2 en ce moment. Michel Adelaide dans quelques instants avec Garde ton monnaie. À retrouver donc, et durant toute la journée d'ailleurs, hein, que de la bonne musique avec pas mal de souvenirs. 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
0: Et ça se passe dans le sud de Lagon Bleu. Ce sera donc le 29 août prochain, c'est-à-dire dans deux jours. C'est ce samedi pour ce rendez-vous solidaire. Hein. Je rappelle l'association Vaincre la mucoviscidose Réunion, qui organise eh bien ce dîner dansant solidaire avec notamment secteur 410 pour le show. Voilà le spectacle qui vous attend. Un numéro de téléphone pour réserver votre place, 06 93 51 88 09, 06 93 51 88 09. Premier arrivé, premier servi. Après là, ce sont les dernières places. Hein. Attention, car ils ont les premiers. Hein. Freedom 02 62 99 12 00 dans un instant. Je vous rappelle que dans le baromètre, on parlera des médias, on parlera bien entendu des médias et des élections présidentielles. Qu'est-ce qui se passe au niveau des médias pour vous? Est-ce que les médias, ils vous éclairent ou est-ce qu'ils vous influencent? Est-ce qu'ils influencent trop? 02 62 99 12 00. Dès que il y a un mot, dès qu'il y a une phrase sortie par un candidat, eh bien tout de suite, c'est mis en avant par les médias. Est-ce que ça, c'est trop, par exemple? 02 62 99 12 00. La lune rouge, on en a parlé il y a quelques instants. Lune de sang, nous disait une dame, la lune de sang, qui plus elle est rouge, cette lune, plus elle est rouge, et bien plus elle annoncerait une catastrophe telle qu'une guerre ou une catastrophe naturelle. C'est vrai qu'au Népal, on vit un drame. Hein. C'est cette coulée de boue qui a dévalé donc la pente et qui a balayé une vallée, et on parle de village carrément rayé de la carte avec des centaines de disparus, plusieurs morts. La DPRL parlait de 160 morts selon le dernier bilan provisoire. 02 62 99 12 00. On parlait de Français également présents sur place qui ont donc fait connaître leur présence au niveau du Quai d'Orsay. Donc tout va bien pour ces Français. Mais il y a pas mal de touristes qui fréquentent ce secteur du Népal en raison justement de la nature, de cette belle nature qu'il y a. Catastrophe naturelle dans cette vallée du Népal. 02 62 99 12 00 si vous souhaitez bien sûr réagir. Freedom, allô, bonjour. Allô.
7: Allô, oui, bonjour.
0: Bonjour, madame.
7: Oui, bonjour.
0: Alors, nous
7: j'appelle parce que c'est pour un coup de gueule là, pour Léo de Montgaillard.
0: Oui.
7: Alors, en fait, il y a un souci avec une dame.
0: Oui.
7: C'est pour vous dire que le monde, là, au fur et à mesure, là, justement, on parle de lune rouge et tout, là.
0: Oui.
7: Je souligne ça aussi au niveau de l'humain.
0: D'accord.
7: Monsieur, comme il dit comme ça que le chien, il prend soin de son bon petit, là, et que les êtres humains, là, ben là, c'est d'arriver à une autre civilisation, là, c'est sérieux, hein.
0: C'est-à-dire?
7: Ah oui, là, des gens sont très, très, très malveillants, en fait. Très, très malveillants, en fait.
0: Et il se passe quoi, madame?
7: Nous les situer dans des logements sociaux, à Montgaillard.
0: Mm-hmm.
7: Et le souci, c'est que il y a une dame là, pourtant les voisines, tout ça, bon, il y en a qui sont de leur côté, il y en a qui sont. Il y a plusieurs catégories. Il y a les enfants qui sont en dehors, ils jouent un peu, tout ça, bon, ça arrive que les enfants crient un peu, tout ça. Les parents qui disent les choses du quotidien, du logement social, en fait.
0: Oui.
7: Et en fait, cette dame-là, ben, elle, même quand il n'y a pas de soucis, ben, elle est là à créer des soucis, en fait.
0: C'est-à-dire?
7: Vous comprenez? C'est-à-dire, ben, nous les voisins, tout ça, on vit la vie de nos quotidiens, mais elle crée des soucis.
0: Madame, excusez-moi, il fait deux minutes de temps de causer là, mais je ne comprends pas. Oui, mais
7: En gros, pour revenir, il y a une dame là qui est en train de, voilà, c'est le bordel dans le quartier, et elle a remonté les soucis, elle a remonté les problèmes, elle a parlé dans Facebook, elle a parlé dans TikTok, elle a mis la vie privée de cette personne là en expo, et voilà quoi, c'est juste que quoi, ce qu'elle a fait là, ben c'est pas bien. Fallait résoudre ce problème de voisinage, en fait.
0: D'accord, le problème. Alors, excusez-moi, hein, madame. Excusez-moi, mon administrateur est un peu brutal, mais il faut vraiment qu'on avance sur votre intervention. En fait, elle a étalé la vie de quelqu'un sur les réseaux sociaux, et c'est pour ça où elle n'est pas d'accord. C'est ça, en fait.
7: Mais pas que ça, madame.
0: Bah oui, mais vous dites pas, madame, ou toi, nous, toi, du pot, ou toi, non, rond, là, depuis tout à l'heure. C'est pour ça que je me dis, mais ça va être un peu brutal, mais dis-moi à quoi l'arriver.
7: D'accord. En fait, c'est d'un coup comme ça, il arrive, il dit comme ça, il dit, bonne maman, arrête les ordres, il casse bouteille à terre, bon, on a bonne maman, mes parents, on a bonne maman et tout ça, là, il passe là. Et du coup, les voisines, n'est pas contents. Moi, elle m'en a vu.
0: Oui.
7: Et c'est pas la première personne qui lui rend la vie difficile comme ça, il y a plusieurs voisines qui lui rend la vie difficile.
0: Et du coup, là, je la fait savoir au bailleur que madame là, la casse-bouteille...
7: Oui. Nous l'a fait ça savoir, nous l'a fait les choses dans les thèmes qu'il faut, hein.
0: Oui.
7: Et donc, parce qu'elle n'a pas trouvé aucune solution, elle n'a pas voulu chercher de solution non plus.
0: Et pour quelle raison il a étalé la vie d'une personne, là, quoi l'arrivée pour lui faire ça?
7: Mais c'est pour rien, parce qu'apparemment, les enfants étaient un peu trop doués. Voilà. Alors que ce jour-là, il y avait beaucoup de personnes qui étaient là, et tous ils disent que non, il n'y avait pas de bruit, les enfants étaient en train de parler comme ça, il n'y avait pas beaucoup de bruit. Il n'y avait pas qui fait que ça dérange les gens.
0: En fait, vous avez un voisin qui vous pourrit la vie, quoi.
7: Voilà.
0: Enfin, une voisine.
7: Je vais vous exprimer depuis tout à l'heure.
0: D'accord. Et du coup, là, madame, à ou d'autre côté, là, vu ce qui se passe là, le bailleur, il comprend ça, il cherche une solution pour ça?
7: Oui. Oui, la vie n'est pas comme ça. Je ne veux pas arriver, c'est une pétition, tout ça, pour foutre bonne maman dehors, foutre les bonnes parents dehors. Non, ce n'est pas possible. Ce n'est pas comme ça la justice, en fait. Donc, de faire le meilleur possible, de suivre les protocoles. Pour
0: ouais. Elle a des enfants, cette dame, vous voulez dire?
7: Oui, et c'est ça que ça dit, justement. Un jour là, moi, elle n'avait pas le mal pour les autres, moi, mais un jour là, il peut arriver que ses enfants, ils grandissent là. Et puis, elle va comprendre, hein. Il peut faire du bruit aussi. C'est-à-dire, il peut jouer, il peut, voilà, il peut jouer en famille, tout ça, et voilà. La poème, c'est là dedans, en fin de compte. Bon, maman, il est comme ça. Il joue, il parle, il rit, il rentre de case, voilà.
0: Ouais.
7: On est dans un logement social, s'il n'est pas bon, ben, je sais pas, moi, aller avec des guerres, la montagne, là-bas, je sais pas, d'un truc, montagne, village, d'un quoi comme ça. Ouais. C'est rare à La Réunion maintenant. Voilà.
0: En tout cas, madame, merci pour d'avoir exposé cette situation. Peut-être que les auditeurs pourront vous aider et vous dire quoi faire dans ces cas-là. Quand on a un voisin qui vous mène la vie dure, selon ce que nous explique cette dame, ben on fait comment? 02 62 99 12 00. Freedom, allô, bonjour. Allô? Allô, allô? Pépé Hassan, nous passons à côté. 02 62 99 12 00. Allô, bonjour.
8: Oui, bonjour.
0: Bonjour, madame.
8: Voilà, je m'appelle pour faire une petite félicitation à mon fils.
0: C'est-à-dire
8: c'est que il a participé à une course en métropole.
0: Oui.
8: Il a toujours fait toutes les courses, le grand raid, le trail et tout à La Réunion, qu'il a arrivé.
0: Oui.
8: Et là, son choix était d'aller faire en métropole.
0: Oui.
8: C'est cette année. Et bon, il a fait le trail du Mont Blanc, c'est le TDS, qui passe sur les Ducs du Savoie.
0: Mm-hmm.
8: Et après, il arrive sur Chamonix, et il a fait 170 kilomètres.
0: D'accord, et il a son classement, oui?
8: Il est arrivé, et bon, il n'était pas sûr que il n'aurait arrivé à la course.
0: Mm-hmm.
8: Et il est arrivé, donc nous avons des félicitations et nous les contents, nous les fiers pour lui. Il est encore métropole, il est encore arrivé, il doit arriver en fin de semaine.
0: Comment il s'appelle votre fils, madame?
8: Téchère Judicaël.
0: Téchère, ah, mais c'est quelqu'un qu'on connaît à la radio, Téchère Judicaël.
8: Oui.
0: C'est un coureur du Grand Raid apprécié justement des sentiers.
8: Oui.
0: C'est quel âge il a, Téchère Judicaël?
8: 35 ans.
0: Combien?
8: 35 ans.
0: 35 ans. Et vous dites que là, il a parcouru 170 kilomètres?
8: Oui. En métropole, il n'a jamais fait des sentiers. C'est la première fois qu'il prend l'avion.
0: Pour une première expérience, c'est pas mal du tout, madame?
8: Oui. Ah oui.
0: Téchère Judicaël, c'est le trail UTMB. 10 000 mètres de dénivelé au cœur du massif du Mont Blanc.
8: Oui.
0: Ouais. Ben dis donc, chapeau à lui, hein.
8: Ah oui, chapeau.
0: Et quel moustique a piqué à lui pour aller faire ça, là?
8: Ah, mais il connaît pas, nous l'a essayé de défendre l'aller, nous l'a essayé d'aller, non, il a jamais pris l'avion, il a jamais allé. Ah, nous connaît pas, nous l'a découragé à lui, mais il était content, il était fier de partir. Et quand il y a soir, on a appris qu'il est arrivé, ah ben, on était très contente, hein, très très très contente.
0: Ben oui, vous l'avez peur pour lui en fin de compte.
8: Oui, on l'avait peur parce que il n'est pas habitué là-bas, il connaît pas prendre le train, il connaît pas du tout, ça l'était s'endormi. En plus, les parents d'un groupe rien, il est parti, ils sont tout seuls.
0: Madame, ben c'est un grand maman, ici il a 35 ans.
8: Oui, mais il connaît pas comment il prend le train là-bas, il connaît pas rien,
0: Et
8: ça, t'es tracasse à moi.
0: Et on l'a vu que finalement, tout a bien passé.
8: Oui, tout a bien passé.
0: La maman, elle était inquiète. Eh ben voilà. Bravo, en tout cas, félicitations à lui.
8: Merci.
0: Et j'espère qu'il va continuer à courir, mais cette fois, à La Réunion aussi.
8: Oui, il va continuer, mais ça il n'y arrêtera pas jamais. Ça est toujours dans sa tête, ça. Hein.
0: Ah, il ne faut pas qu'il s'arrête.
8: La course, là, il n'y arrêtera jamais. Peut-être un jour, mais là, je pense qu'il va continuer. Hein.
0: Mm-mm.
8: D'accord.
0: Eh bien, merci pour ce clin d'œil à votre fils, Téchère Judicaël.
8: Allez, merci.
0: Merci et bonne journée, à bientôt. Ah, c'est une maman qui est fière de son fils. L'UTMB, hein, dont on est en train de parler, l'UTMB, 170 kilomètres, je vous le rappelle, avec 10 000 mètres de dénivelé. Il l'a parcouru. Frida Malo, bonjour. Ah, allô?
9: Oui, allô?
0: Monsieur, nous l'avons en direct de haut.
9: Oui, c'est pour intervenir sur, apparemment, vous êtes, tu parles des médias, c'est ça?
0: Oui, baromètre de ce matin, ce sera les médias et les élections présidentielles, oui. Alors, vous croyez tout ce que vous entendez ou pas du tout
9: Bah, en fait, là, le problème, c'est qu'il faut juste se rappeler un petit peu du passé. Hein.
0: Le problème, c'est quoi? On dirait que j'ai perdu le monsieur, là, non? Monsieur, il est encore là?
9: Allô?
0: Oui, alors, on vous perd de temps en temps. Je sais pas si vous êtes en voiture.
9: Ouais, ça m'aime.
0: Alors, dites-nous, le problème, c'est quoi, vous avez dit?
9: Bah, en fait, faut juste rappeler du passé. Bah, maintenant, pendant le Covid, la Tazanou, en fait. Faut juste rappeler de tout ça, en fait. Rappeler du
0: pendant
9: passé.
0: Le COVID, pendant le Covid, les médias, la Tarzanou, c'est ça?
9: Ah, oui, la Tazanou, la Tazanou, la Tazanou, la baisse des conquises, des affaires. Là, aujourd'hui, on voit la corruption, elle est de l'État jusqu'aux médias. Donc, il y a un moment, ça se voit, hein, c'est. Regardez bien, en ce moment, il y a un génocide. Est-ce que vous entendez parler, vous? Je sais pas, même vous, vous en parlez même pas. Il n'y a pas une journée spéciale ou une journée de don pour Gaza ou quoi que ce soit.
0: Mm-hmm.
9: Bah, c'est pareil en fait, c'est ça que je suis en train de vous dire. Parce que même vous aussi, vous prenez une direction en même temps. Tu veux, bah, maintenant, prenez une direction.
0: Parce mais vous-même, est-ce que vous vous appelez en fait, parce que les gens très souvent, enfin par rapport à Freedom, je parle, hein, je dis ça dans ce sens-là, on entend souvent des auditeurs parler d'un sujet et la radio qui reprend derrière. Est-ce que vous avez entendu des gens en parler, vous justement?
9: Non, pas trop, mais vous, par exemple, là, le matin, quand vous faites des réunions, ou le soir, là, pour savoir de quel sujet vous allez parler.
0: Oui.
9: Vous pouvez bien lancer des sujets, comme en ce moment, on parle pas, comme Gaza, ce qui se passe. Il y a un génocide, les médias. Et je me dis, c'est corrompu, ils en parlent même pas.
0: Mm-hmm.
9: Il y a un génocide en 2026, on en parle même pas. Moi, je comprends pas, j'ai entendu.
0: Alors, donc, là, on parle des médias en temps général. Hein. Et par rapport aux élections présidentielles, vous pensez quoi? On en parle trop?
9: Ben déjà, ben c'est pas ça, ils amènent l'électeur qu'ils veulent, ils amènent le candidat qu'ils veulent. À partir du moment où ils amènent déjà Edouard Philippe, il nous a rié, il a éborgné des gens, etc. Moi, je comprends pas, il vient faire quoi? Il vient voyager pour moi, il vient pas faire autre chose. Blablabla, bla, bla, bla, comme d'habitude. Les actions, vous savez, hein, quand c'est dans les endroits où il y a des personnes qui sont blanches, ça va plus vite. Quand on commence à aller dans les îles, tout ça, bah, tout est long, toutes les procédures sont longues, toutes les aides sont longues. Au final, ça, soi-disant, ça vient pas. Mais c'est une histoire de volonté, hein. C'est pas une histoire de... C'est eux qui veulent pas, hein. C'est pas... Maintenant, là, pour moi, tout est truqué, hein. Je vous dis tout de suite, hein.
0: Tout est truqué.
9: Ben, ça se voit trop. L'IA, ça fait, aujourd'hui, là. Ben, là, ils gèrent avec ça, hein. Regardez. Aujourd'hui, tous les réseaux sociaux. Là, vous lancez un candidat pendant, je sais pas, une semaine, vous voyez sa tête sur Internet, vous voyez, c'est un bon. Ben, non, mais au final, là, il a dit Macron. Lui. Et Macron, il a placé tous ses pions. Là, tous les ministres sont tous placés. Ministre, l'autre, il est président, l'autre, il est directeur du port, l'autre, il est directeur de la SNCF. Ben, enfin, tous les gars sont bien placés, tous les gars.
0: Mais alors, du coup, l'électeur, là, lui, il a pas d'avis, finalement. Il se laisse entraîner, il se laisse influencer, quoi.
9: Moi, je pense qu'il faut choisir le moins pire. Quand j'entendais déjà hier parler du Front National, alors que Bana, il doit 4,5 millions. Bana, il dit, ouais, ça peut mettre en ordre. Et les choses à faire. Ben, Bana, déjà, il n'allait pas mettre en ordre chez eux. Et Bana, va mettre en ordre la France. C'est simple. Si déjà, vous donnez à Bana 10 millions, il détend 4 millions. Si vous donnez à 10 milliards, ça détend 4 milliards. Hein. C'est comme ça.
0: Et quand vous dites que vous choisissez le moins pire, vous parlez de qui?
9: Le moins pire, c'est Mélenchon.
0: Le moins pire.
9: Après, il y a Asselineau, tout ça, mais voilà. Asselineau, il est pas assez médiatisé, mais le moins pire, ça reste Mélenchon, on va dire. Il y a un programme, depuis 5 ans, c'est les seuls qui sont un petit peu, comment ça s'appelle? Un petit peu opposants. Moi, je vois pas, les RN ou le PS opposant aux lois qui font passer, la Macronie. Voilà. Mmh. Après, maintenant, s'il y en a qui me disent le contraire, ben, pas de problème, ben, on va regarder les chiffres.
0: Eh ben,
9: les lois, tout ce qu'ils ont proposé, il y a quelque chose, au moins, qui tient la route, et le problème, c'est que, ben, pas antisémitisme, mais leur parti n'a jamais été condamné. Bon, c'est pour ça que je comprends pas pourquoi je ne parle pas de ça, mais il y a une condamnation. Par contre, l'ARN, blindé de condamnation, on minimise le truc. Alors, je comprends pas, là.
0: Bon, pose la question, monsieur. En tout cas, merci de votre avis. Monsieur, pour lui, tout est, comment il a dit là? Il a utilisé un terme, tout est truqué selon lui. Et il disait, dès qu'on met un candidat en avant, ça y est, tout le monde choisit ce candidat. Est-ce que vous êtes de cet avis, justement, à force de voir un candidat dans les médias, quel que soit média confondu, hein, tout confondu, à force de le voir, est-ce que vous êtes d'accord de dire, ben, je vais le choisir, celui-là? La Freedom 0262 99 12 00. Freedom, allô?
10: Allô, bonjour.
0: Oui, bonjour, monsieur.
10: Alors, bonjour pour les médias.
0: Monsieur, passez en un instant, s'il vous plaît, parce que Mayana, je me reviens vers vous. Hein. Je rejoins tout de suite Christophe Damour, hein, puisqu'il y a un bulletin de vigilance.
11: Oui, absolument. Bonjour Francky, bonjour à tous ceux qui nous rejoignent. Alors, bulletin de vigilance que nous venons de recevoir de la part des services de Météo France. Vigilance vague submersion à partir de ce soir, 21h, sur les côtes sud, sud-ouest et ouest, de 21h à 7h demain matin, donc vigilance jaune, vague submersion sur les côtes sud, sud-ouest et ouest, à partir de 21h ce soir et ce jusqu'à 7h demain matin.
0: Il va falloir en tenir compte, un appel et un avis à lancer aux pêcheurs notamment.
11: Exactement.
0: Merci Christophe Damour. Monsieur, merci d'avoir patienté, c'était juste pour ce bulletin de vigilance jaune. Je vous écoute monsieur, bonjour.
12: Bonjour. Alors, moi, c'est par rapport aux médias, là, je vous donne mon avis, pour moi, et c'est les médias, les corrompus, même, hein.
0: Oui.
12: Déjà, le groupe qui contrôle les médias, c'est Bolloré, c'est bon, sataniste, bon, pédocriminel, laisse tomber, bon.
0: Donc, mais alors, si vous n'avez pas cet avis-là, mais comment de monifier quand Zati doit choisir Zati électeur êtes candidat, comment vous fait? C'est quoi?
12: Par contre, bah, par contre, on parle à moi de choisir votre électeur.
0: Candidat, pardon, c'est moi la mal dit. Comment vous fait pour choisir votre candidat alors?
12: Tous les bons candidats, les PSG, monsieur.
0: Oui, moi, d'accord. Enfin, moi, d'accord avec vous. D'accord sur le point de vue. Mais comment l'électeur, il fait pour choisir son candidat? S'il ne regarde pas les médias, s'il dit, voilà, toutes les corrompues, c'est ce qu'on l'a dit.
12: J'écoute Freedom.
0: Ouais, mais bon, mais Freedom est un média aussi, hein.
12: Voilà, tu m'as écouté Freedom, c'est un national. Mm. Et écoute Internet tout.
0: Oui, Freedom, c'est vrai. Mais...
12: voilà.
0: Mais à cause, enfin, je sais pas, moi, mamie entend bien parce que t'as là, monsieur, là, a disparu que où, toutes les truquées, toutes les pipées. Mais alors, bébé, comment se fait pour choisir votre candidat?
12: Les baisers, n'écoute quand même.
0: Vous écoutez quand même, mais les baisers.
12: Voilà.
0: On dirait que c'est un porte fermé, là. Monsieur, merci en tout cas.
12: Allez, la trouver.
0: Ben oui, ben, je te dis, les médias les corrompus. Me veux bien, moi, mais comment de t'y faire, alors, du coup, pour avancer dans le débat? Vous faites comment pour choisir votre candidat? Les médias, ça concerne TikTok, ça concerne YouTube, ça concerne Facebook, ça concerne les radios, les télévisions, les journaux. Ben, du coup, 02 62 99 12 00. Attends, directe-moi deux minutes là, mon année un fruit de million, on m'a failli oublier lui là. C'est peut-être pas trop le moment d'oublier le fruit de million parce que la cagnotte quand même, elle est belle, cette cagnotte. Et c'est peut-être pour vous là justement. Est-ce que vous allez décrocher la cagnotte du fruit de million ce matin? La réponse dans quelques instants. On est chez François. Oui, François. François, elle habite les Avirons dans le chemin Bellem. On va voir si François est la case, il attend à nous. Il a dit, hein, quand les poux, hein. Il a dit aussi, quand les papous. On a les deux, hein. Il a dit, on mange deux pains, laisse l'ami pour demain. Alors, cinquième sonnerie? Toujours pas bien sonne? Bon, ben, personne au bout du fil, plus d'argent dans quelques instants, mais tout d'abord, on va sur la route pour des informations, ça c'est la priorité. Le montant dans un instant, mais Sabine tout d'abord pour un camion qui a perdu un chargement là aussi, mais cette fois de galets. Bonjour Sabine.
13: Oui, bonjour.
0: Oui, je vous écoute.
13: C'était pour signaler que dans les Hauts de Saint-François, dans les rampes de Saint-François, trois virages après le Belvedere, il y a des pierres qui est tombée dans un camion.
0: Oui.
13: Qui est tombée d'un camion et ça reste dangereux parce que c'est en plein virage. Donc c'était pour signaler les voitures qui descendent comme les voitures qui montent.
0: Vous avez dit trois virages au-dessus de Belvedere.
13: Belvedere, trois virages au-dessus. Oui.
0: D'accord. Il y a un centre de formation pas trop loin là. On est à ce niveau-là à peu près.
13: Bien plus haut. Bien plus haut.
0: Plus haut encore que le centre de formation. Ok.
13: C'est ça, tout à fait.
0: Voie montante ou voie descendante pour les galets sur la route, Sabine?
13: Ça gêne dans les deux sens, mais plus dans le sens qui monte que le sens descendant, mais ça, c'est en plein virage.
0: D'accord. Et le camion, il s'est arrêté pour les récupérer?
13: Il s'est arrêté, mais je sais pas comment il va procéder, ça reste quand même assez dangereux, donc j'ai vu qu'ils sont à deux, je pense qu'ils vont essayer de se débrouiller seuls. Hein.
0: Ouais, les galets, voilà. Ils peuvent les soulever, c'est...
13: C'est des pierres.
0: D'accord. Des pierres artificielles
13: hein. Comment?
0: Des pierres artificielles, vous voulez dire?
13: Les pierres pour...
0: Monter les maisons?
13: Pour les constructions.
0: Oui, c'est ça, les parpaings, vous voulez dire?
13: Oui, tout à fait.
0: Voilà, d'accord, des pierres artificielles, ok, des parpaings. Donc, voilà, il y a peut-être des débris aussi sur la route, là, non, Sabine?
13: Oui, il y en a aussi.
0: D'accord.

0: plus haut que le centre de formation du secteur, là. Rampe de Saint-François, je vous le rappelle. Et dans les deux sens, vous êtes concernés à hauteur d'un virage, ce qui est quand même dangereux. On tente de récupérer ces pierres, là, artificielles sur la chaussée. Soyez prudents. 02 62 41 51 51 pour nous donner d'autres informations. Freedom, nous marquons la pause. Ah non, de montant de la cagnotte, pardon. Freedom Million, 2153 € dans la cagnotte. 2153 € 2153. Elle est bien belle, cette cagnotte, hein. Ça fait plaisir à entendre jusqu'à, à prononcer, même les trop jolies. 2153. Ce sera pour tout à l'heure aux environs de 8h15. Nous vous souhaitons bonne chance. Dans quelques instants, le journal. Et ensuite, le baromètre où on parlera des médias, concernant les élections présidentielles.
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7: Freedom, voici maintenant les informations. Le point sur l'actualité avec vous, Christophe Damour, bonjour.
8: Bonjour Francky, bonjour à tous.
7: À Sainte-Suzanne, un garage a été détruit par les flammes.
8: Oui, un incendie s'est déclaré vers 3h du matin ce mercredi dans un garage de 100 mètres carrés à Sainte-Suzanne, avenue Pierre Mendès. 7 véhicules ont été touchés, dont 5 ont été entièrement détruits, mais aucune victime, fort heureusement, n'est à déplorer. Une vingtaine de sapeurs-pompiers ont été mobilisés. Les circonstances de cet incendie restent inconnues. Une enquête a été ouverte.
7: À Saint-Benoît, EDF muscle son réseau électrique après garance.
8: Un an et demi après le cyclone, Francky, le chantier de reconstruction des lignes haute tension se poursuit avec des pylônes plus résistants et un dispositif anti-cascade. Il reste 18 pylônes à installer d'ici mars 2027 pour un chantier estimé à 19 millions d'euros.
7: Le dossier de l'école Sainte-Marguerite à Saint-Benoît n'est pas totalement clos.
8: Oui, Francky, malgré le classement sans suite prononcé en juin, le parquet de Saint-Denis annonce que des investigations complémentaires sont en cours dans l'affaire des 11 plaintes pour agression sexuelle sur mineurs à l'école Sainte-Marguerite de Saint-Benoît. Les familles des victimes contestaient en effet la décision du mois de juin dernier.
7: French Bee, on parle d'un préavis de grève qui menace les vols aujourd'hui.
8: Oui, les hôtesses et stewards de la compagnie French Bee sont appelés à faire grève à partir d'aujourd'hui jusqu'au 31 août, dénonçant des plannings instables et des salaires inférieurs à la concurrence. Des perturbations sont donc à prévoir sur les liaisons vers La Réunion. Prenez donc vos précautions si vous devez voyager.

0: notamment aujourd'hui et dans les prochains jours.
1: Un déserteur comorien sera renvoyé aux Comores.
0: Le militaire interpellé après 4 mois de clandestinité sur l'île avait déserté l'exercice Papang 2026, souvenez-vous, en mars dernier. Le tribunal administratif a rejeté sa demande d'asile malgré sa crainte d'une exécution extrajudiciaire dans son pays.
1: L'actualité dans la région maintenant, à Mayotte, on parle du Premier ministre qui est arrivé hier.
0: Oui, Sébastien Lecornu veut militariser la lutte contre l'immigration clandestine. En déplacement dans l'archipel, le Premier ministre annonce le recours à des drones, un ballon stationnaire et l'intelligence artificielle pour surveiller les côtes mahoraises.
1: Réseaux sociaux et médias, amis ou ennemis dans l'info?
0: Alors, on a mené l'enquête, Francky, et une question toute simple. Comment vous informez-vous en période électorale? Sur quel support? Et surtout, pourquoi? Élément de réponse.
2: Médias traditionnels, parce que réseaux sociaux, ça part dans tous les sens. Il y a trop de rumeurs. Il faut savoir choisir ses médias, évidemment. Il faut pas suivre tous les médias. Il y en a qu'il faut éviter.
3: À la télé, quand on va aller les journaux et tout. Peut-être c'est par rapport à l'âge de notre génération et la famille. On regarde tout le monde ensemble, les actualités. Et les réseaux sociaux, pas trop. Je suis pas trop pour aussi. Parce qu'il y a des fausses informations et voilà.
4: Médias traditionnels. Parce que je pense que l'information est plus fiabilisée. La source est connue. Ce qui n'est pas le cas sur les réseaux sociaux.
5: Moi, j'adore regarder BFM, mais on sent qu'on nous emmène dans une direction. Hein.
0: Des propos recueillis par Héloïse Barré. Et justement, dans le baromètre ce matin, nous allons parler des médias et des élections présidentielles. Francky, aujourd'hui, on s'informe partout, télé, radio, réseaux sociaux, YouTube, TikTok. Mais qu'est-ce qu'on fait encore? Est-ce qu'on fait encore confiance aux médias? Est-ce qu'on croit ce qu'on entend, ce que l'on lit, ce que l'on voit? Ou est-ce qu'on se dit que tout est orienté, filtré, voire manipulé? Ce matin, on ouvre donc ce débat sensible. Les médias, est-ce qu'ils éclairent ou est-ce qu'ils influencent trop? Vos avis au 02 62 99 12 00 juste après ce journal.
1: Avoir de bons amis, c'est précieux, Christophe Damour.
0: Oui, et l'auditrice que vous allez entendre nous a appelé hier pour remercier notre animateur Mathias. Mathias qui a aidé son fils à récupérer son téléphone volé. Il l'aurait d'abord localisé avant de partir le chercher dans le sud de l'île. Une belle preuve d'entraide qu'elle a tenu à saluer hier en direct sur notre antenne.
6: Moi, j'appelle pour remercier Mathias Ramsamy qui travaille chez vous parce qu'il a permis à mon fils de retrouver son téléphone. C'est-à-dire, il y a quelqu'un de Saint-Denis qui est venu sur Saint-Pierre le week-end, je pense qu'il y a au moins 15 jours, et il a voulu revendre le téléphone. Et comme mon fils est ami avec Mathias, et il a pu localiser son téléphone, Mathias est allé directement chez cette personne. Et ce qui fait que Mathias, lui, il a pu récupérer le téléphone de mon fils. C'est pour lui dire un grand merci et un grand bravo de ma part et de la part de mon fils aussi. Et je vous remercie et merci aux auditeurs. Merci Freedom, heureusement que je l'ai là.
0: Heureusement, Freedom, l'est là. Un gros bravo.
1: Sur ce coup-là, c'est heureusement Mathias t'es là.
0: Hein, voilà. Heureusement, Mathias t'es là. Lui est partout. Hein.
1: Ouais, c'est impressionnant d'ailleurs. On a des gens comme ça. Hein. T'as un Fredo, t'as un Mathias. Ils sont partout.
0: Ouais.
1: Allez, la météo maintenant. 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
1: Bon, ça y est, pour de bon, pour de vrai, votre soleil est bien là. Hein.
0: Oui, alors d'abord j'aimerais rappeler que ce soir nous serons en vigilance jaune, vague submersion sur les côtes sud, sud-ouest et ouest de 21h à 7h demain matin. Donc ne prévoyez pas de sortir en mer ce soir.
1: Ouais, évitez, ouais. On parle de houle, hein, donc soyez vigilants.
0: Exactement. Aujourd'hui, il fera très beau sur l'ensemble du département, un temps resplendissant, sans un seul nuage dans le ciel, nous dit Météo France. Mais rapidement, d'ici la mi-journée, les nuages vont se développer sur les hauteurs, notamment sur les hauteurs du nord. Francky, des températures, on attend jusqu'à 26 sur les côtes, jusqu'à 21 dans les cirques, et jusqu'à 14 degrés sur les plus hauts sommets de l'île, du côté du Maïdo ou encore du volcan.
1: Alors, camion dégagé, vous, de votre côté, là, sur Casanorbert?
0: Oui, alors, sur là, cette info qui vient de nous parvenir de la part de la Direction Régionale des Routes, de la part de la DRR. Donc, au niveau du giratoire de la caserne Lambert, le poids lourd, hein, qui était tout à l'heure et qui avait perdu son chargement.
1: Sac de maïs.
0: Voilà, ne gêne plus la circulation et la chaussée a totalement été nettoyée. Donc, l'accès vers la préfecture est rouvert à la circulation.
1: D'accord. On aimerait bien savoir là, les conditions de circulation depuis la route du littoral en direction de Saint-Denis. Du coup, est-ce que ça a généré un gros embouteillage ou est-ce que la circulation est quasi normale, c'est-à-dire ralentissement depuis l'entrée ouest, mais pas de gros bouchons? 02 62 41 51 51.
0: Et puis il y avait ce problème dans les rampes de Saint-François, Francky.
1: On parle camion là aussi qui a perdu des pierres artificielles dans un virage bien au-dessus du centre de formation rampe de Saint-François. Et dans les deux sens d'ailleurs, il y a des débris. Il va falloir être patient le temps que l'on récupère tout ça. En attendant, 02 62 41 51 51.
0: Prudence, bonne route et belle journée avec nous.
1: Merci beaucoup Christophe Damour.
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1: Freedom, voici maintenant votre baromètre dans quelques instants parce que Yannick est avec nous pour nous donner des précisions sur les conditions de circulation depuis la route du littoral. Yannick, bonjour.
9: Oui, bonjour Francky. En fait, c'était pour répondre à votre question.
1: Oui.
9: Je viens de faire la route du littoral dans l'autre sens. Et là,
1: oui.
9: Je viens de faire demi-tour pour aller travailler.
1: Ouais.
9: L'embouteillage commence depuis le début de... à côté de la mairie. Un peu plus loin de la mairie, où il y a le pont.
1: Mairie quoi, à possession?
9: Oui, oui.
1: Waouh.
9: Pour descendre des Sani. Ben là, c'est arrêté de l'autre côté. Hein.
1: Et arrêté dans l'autre sens?
9: Oui, oui, c'est embouteillé, c'est arrêté, oui.
1: Pourquoi aller à l'arrêt?
9: Dû à ce que vous avez dit tout à l'heure. Là,
1: vers Saint-Denis, on parle toujours, demande l'autre sens.
9: Oui, non, vers Saint-Denis, vers Saint-Denis.
1: Ah, d'accord. D'accord, donc camion dégagé, ça va prendre du temps pour se résorber, alors, les embouteillages.
9: Les véhicules sont arrêtés, là. Là, je suis dans l'autre sens pour aller travailler. Enfin, je fais demi-tour pour aller travailler, donc...
1: Oh là, d'accord. Bon, Yannick dans les bouchons, depuis la mairie de la Possession, en direction de Saint-Denis.
9: Voilà, moi c'est ça va, parce que je travaille ici, donc c'est bon pour moi, c'est de l'autre côté. C'est pour eux, plus...
1: Ça va être chaud pour ceux qui s'y rendent, justement.
9: C'est ça.
1: Merci beaucoup pour l'information.
9: Merci, bonne journée à vous.
1: Bonne route, à bientôt. Au revoir.
9: Merci, à bientôt, au revoir.
1: Bon, voilà que c'est compliqué, là, quand même. Hein. Freedom, 7h passées de 40 minutes. Freedom Information, auditeur de Freedom 2, on nous signale un embouteillage depuis la mairie de la Possession, quatre voies de la mairie de la Possession, à hauteur de la mairie de la Possession, en direction donc de la route du littoral, en direction de Saint-Denis. Je rappelle qu'un camion avait perdu un chargement dans le rond-point de la caserne Lambert à Saint-Denis. Le chargement a été récupéré, la circulation a repris, mais gros bouchon depuis la mairie de la Possession. Patience et prudence, automobiliste. 02 62 41 51 51. Fred, avec nous également, camion qui roule très lentement, 4 voies de Sainte-Marie à signaler. Fred, bonjour.
10: Oui, moi je suis pas partout, je suis désolé, je suis à Sainte-Marie aujourd'hui.
1: Oui.
10: Juste pour vous signaler que le camion que vous avez donc tous vu sur la page Facebook, d'ailleurs on a pris la photo, ce camion qui gênait la circulation au niveau du rond-point de la caserne Lambert tout à l'heure avec son chargement de maïs, est en direction actuellement de l'Est. Il vient de passer sur la RN2 où je me trouve actuellement.
1: Oui.
10: Il va donc vers l'Est, mais attention, ces bâches ne sont pas encore remises sur les côtés, ce qui fait qu'on voit tous les sacs de maïs et ils roulent très très lentement, sûrement pour éviter un nouveau problème avec ces sacs de maïs qui et de nourriture de bétail qui risquerait de tomber sur la route. Donc là, il est en direction de l'Est avec les feux de détresse, il roule très très très lentement et ces bâches sur le côté, on va dire côté passager, même si c'est un semi-remorque, sont complètement relevées, donc il n'y a plus tout le semi-remorque avec les sacs l'un sur l'autre, et ben sont visibles et peuvent peut-être il faut faire très attention si vous le suivez, à nouveau tomber s'il prend un virage ou quelque chose comme ça. C'est pour ça qu'il roule très très lentement.
1: Ah oui, les bâches n'étant pas fixées, les sacs ne sont pas attachés.
10: Du tout, ils sont posés l'un sur l'autre et on voit très bien les sacs là d'aliments pour bétail sûrement ou peut-être, qui sont là posés l'un sur les uns sur les autres. Et ce qui peut poser un danger, parce que c'est quand même sur à peu près 10 mètres de la cellule à l'arrière, enfin cellule de la remorque à l'arrière, puisque le tracteur est à l'avant, ce qu'on appelle le tracteur, c'est la cabine. Et croyez-moi que c'est impressionnant, vous le voyez, il roule, mais il n'y a plus de bâche.
1: Bon, les automobilistes, on est à quelle hauteur de la RN2, Fred, s'il vous plaît?
10: Alors, je viens de le croiser au niveau du parc, là où je me rendais, et actuellement, il doit être toujours en direction de l'Est.
1: D'accord, donc bien après du parc, désormais en direction de l'Est, un appel à la vigilance pour les automobilistes qui seraient amenés à arriver derrière lui. Merci. Exactement. Pour l'information, Fred.
10: Merci à vous.
1: Merci et bonne route, au revoir. À 7h passée de 43 minutes, Freedom Information, auditeur de Freedom 2, on va donc signaler la présence de ce camion qui roule très lentement sur la 4 voies de Sainte-Marie en direction de Saint-André. On parle d'un camion qui transporte des sacs de maïs, les sacs qui ne seraient pas attachés, avec une bâche également qui est légèrement relevée. Un camion qui roule avec les feux de détresse allumés, soyez donc prudents, vous qui arrivez sur ce camion dans le sens Sainte-Marie direction Saint-André, 02 62 41 51 51. Freedom, voici maintenant votre baromètre. Freedom, depuis des semaines déjà, les médias tournent autour de la présidentielle. Chaque phrase d'un candidat devient un sujet, chaque geste une analyse, chaque sondage un débat. Mais la vraie question, c'est... est-ce qu'on en parle trop ou pas assez? Certains disent, on nous fatigue avec la politique, on veut parler de notre quotidien. D'autres répondent justement, on n'en parle pas assez sérieusement. Alors, où est le juste milieu entre la saturation et le silence, entre le buzz et le fond? Les médias ont un rôle à jouer, donc informer, décrypter, donner la parole. Mais parfois, la présidentielle devient un feuilleton. Hein. On commente les petites phrases, les postures, les clashs, ou encore on oublie les vraies questions. Le pouvoir d'achat, la santé, le logement, la jeunesse. Alors, est-ce qu'on parle trop de la présidentielle? Peut-être. Mais est-ce qu'on en parle assez bien? Pas sûr. Ce matin, on aimerait avoir votre avis. Est-ce que les médias font bien leur travail? Est-ce que vous vous sentez informé ou saturé? Est-ce que vous avez encore envie d'écouter parler de politique? 02 62 99 12 00. Vous avez la parole justement ce matin dans ce baromètre. Freedom, allô, bonjour.
11: Bonjour Francky, bonjour toute la planète qui écoute Freedom. Voilà, accorde-moi juste une minute sans me couper, Francky. Hein,
1: non, monsieur, il marche pas comme ça. Il est dans le baromètre, c'est vraiment sur un sujet bien précis. Nous, les, bon, sur voilà. Les médias et la politique.
11: Pour commencer, j'ai un grand respect pour madame Ange du Sud, monsieur Camille Sud. Moi, comme je le répète souvent, j'ai fait partie des émeutes dans les années 90. J'étais même en garde à vue pour Freedom. Hein. Bon, bref.
1: Oui,
11: moi, je pense qu'il y a eu de la complaisance et qu'il y a eu une infiltration. Et quand monsieur Edouard Philippe était venu chez vous, sur votre plateau, je vais vous expliquer pourquoi. Mmh. Bon, parce que une fois j'avais intervenu pour les affaires de Sarkozy, madame Majestude avait dit, monsieur Sarkozy fait pitié, mangez yaourt. Bon, bref. Donc, je sais que madame, en faisant ma petite enquête, je sais que madame Camille Sud, elle faisait partie, enfin, elle est partie UMP, monsieur Yves Monroe, il est parti, il défend les partis virapoulés, il est aussi UMP. Et du coup, ben, monsieur Edouard Philippe aussi, ben, il était dans la famille UMP, monsieur Sarkozy. Et donc, moi, j'ai depuis les interventions sur Radio Freedom, avant la venue de monsieur Edouard Philippe, toutes les doléances que les gens disaient que, voilà, c'est lui qui a contribué à la dette de la France, qu'il est mis en examen par le PNF. Donc, je pense que monsieur Monrouge, il lui a pas posé la question de doléances des auditeurs. Donc, il fallait poser ce genre de questions. Voilà, parce qu'en général, les plateaux BFM TV, CNews, tout ça, quand il y a un candidat qui est invité, s'il a des affaires en cours, on les pose la question, parce que le peuple a besoin de savoir, a besoin d'être rappelé.
1: Alors justement, donc, sur un point de vue général, vous qui regardez tous les médias, Freedom y compris, est-ce que les médias font le travail ou pas du tout? Répondez à la question.
11: Ils n'en font pas, ils ont des ordres qui viennent d'en haut, voilà, comme tout à l'heure, il y a des éditeurs, il y a dit Monsieur Bolloré, tout ça, c'est le pote de Macron, donc en ce moment, ils font des propagandes, hein, dans la tête des gens contre la FMI, parce que la FMI fait trembler les riches de la France, ils ont peur, hein, parce que c'est des gens qui vont passer à l'action, hein, même si vous voudrez utiliser toutes les balles de 49 fois pour redonner le pouvoir d'achat au peuple, augmenter le salaire, dans la santé et tout. C'est ça qui fait peur. Donc monsieur Edouard Philippe, pareil, lui comme il veut parcourir, parachever le plan de Macron, et lui aussi il est pour les riches, donc je pense que ça, madame le plateau Prud'homme, monsieur Monrouge, il a pas posé les bonnes questions. Déjà fallu lui poser la question sur les enquêtes préliminaires du PNF concernant les suspicions de...
1: Oui, vous l'avez précisé, voilà. Monsieur. Si on fait le tour, on va couper court, hein, je m'excuse, mais voilà, on est en train de dire la même chose. Donc, selon vous,
11: Philippe, ben, les gens,
1: les médias ne font pas bien leur travail.
11: Et ah oui, une dernière chose, ben, passez un peu mon beau-frère, Fred Rustan, pose les questions par contre, mais passez
1: mon beau-frère, Fred Rustan.
11: Voilà, et ben, passez un coup, Fred Rustan, arrête de mettre les gens qui sont dans la même partie politique pour poser les questions, les personnalités politiques, et font qui?
1: Monsieur, merci beaucoup. 0262 99 12 00, la suite de vos appels, votre avis, votre réaction. Freedom, bonjour, allô?
12: Oui, monsieur, bonjour.
1: Bonjour.
12: Oui, moi je vous appelle.
1: Oui.
12: Je suis une retraitée.
1: Oui, oui, oui.
12: Je voudrais vous parler là, mais je parle pas de spécialement de politique, mais c'est aussi la politique.
1: On parle de médias surtout, les médias et la politique.
12: Oui, oui, mais moi j'ai entendu aussi quelque chose qui me concerne. Est-ce que je peux en parler?
1: Madame, on est dans le baromètre, c'est un sujet bien précis. Oui, on peut en parler s'il s'agit des médias et de la politique, voilà. Mais moi, non, si ce n'est pas ça.
12: Un mécontentement contre le gouvernement et surtout contre les députés de la Réunion.
1: Ah, et pourquoi? Qu'est-ce qui se passe?
12: Ben, j'espère que tous nos députés de la Réunion m'entendent.
1: Oui, allez-y, madame.
12: J'ai entendu justement par les médias, pour renflouer les caisses du déficit de la France, on va prélever sur les retraites.
1: C'est-à-dire?
12: Alors, on va diminuer les retraites des retraités, les personnes qui perçoivent, par exemple, une retraite de 2000 euros. Mais moi, je voudrais demander à ces députés-là, qu'est-ce qu'ils font à l'Assemblée nationale?
1: Et vous avez entendu ça dans un média, madame?
12: Ah oui, oui.
1: Quel média?
12: C'est de la politique en ce moment. On dit qu'on va enlever 40 euros précisément sur nos retraites.
1: D'accord. Et quel est le média qui a parlé de ça? Vous vous en souvenez?
12: Oui, c'était de la semaine dernière.
1: Mm-hmm.
12: Et c'était l'autre semaine aussi que dans les médias. Donc, moi, je suis vraiment mécontente. Parce que, est-ce que un député, un ministre, n'importe qui, avec 2000 euros, est-ce qu'ils peuvent vivre aisément? Nous, les retraités, on a su, quand on travaillait, nos ancêtres nous ont dit, il faut toujours prévoir la chaleur pour l'hiver.
1: Mm-hmm.
12: Aujourd'hui, on arrive à aller un petit peu en voyage, à vivre un petit peu comme tout le monde, c'est parce qu'on a su faire une prévoyance.
1: Oui.
12: C'est pas sur nos retraites qu'on vit, hein.
1: Madame, on reviendra sur cette question, mais en tout cas, merci d'en avoir parlé. Alors justement, ce que vous entendez dans les médias, est-ce que vous y croyez 0262 99 12 00, ou est-ce que vous doutez justement de tout ce qui se dit? Selon le média, hein, je pose bien la question. Freedom, allô, bonjour.
13: Allô?
1: Oui, bonjour.
13: Oui, bonjour. Alors, moi, je voudrais venir sur les médias, oui et non.
1: Alors, expliquez.
13: Ça dépend des médias. Les médias, bon, allez, je vais donner un exemple, comme vous, Freedom. C'est plus média, il y a un parti politique derrière, ça se sent, ça se voit dans les discussions. Quand, ben, je prends exemple pour les élections de Macron, c'était bien Macron, Macron, Macron, et dès qu'on parlait Le Pen, c'était barrage, barrage, barrage, barrage. Et pareil pour les gilets jaunes, qu'on a fait quelque chose à dire sur les gilets jaunes quand il y a eu la grosse émeute, c'était, on nous censurait, il fallait rien dire sur le parti politique Macron, jusqu'au moment que vous avez senti le peuple était contre, la colère commençait à monter, là, vous avez eu l'autorisation de laisser parler les discussions. Je me rappelle encore, j'avais appelé la radio, au moment-là. Et après, les médias, oui, moi, je fais plus confiance quand il s'agit de parler de la politique.
1: Oui.
13: Moi, je prends plus des infos sur les médias, à part les médias, qui n'y a pas de parti politique, les médias, c'est le net, là, comment on dit ça, les médias?
1: C'est bien de dire comment ça s'appelle, oui, effectivement.
13: Voilà. Et moi, je vais prendre plus des infos sur eux, parce qu'eux, ils n'ont pas de parti politique derrière.
1: Monsieur, quel média n'a pas de parti politique, vous êtes en train de dire, mais médias quoi? C'est quoi ces médias dont on parle?
13: Les médias personnels, je parle de BFM, oui, BFM, c'est le plus corrompu, lui, il n'y a rien. Mais les médias,
1: un média qui a pas de nom, apparemment.
13: Voilà, qui a pas de nom, voilà, qui a pas de nom. Ah. Là, je vais prendre des infos sur là, et après, je vais me renseigner par la suite sur Internet si c'est des fake news ou si c'est vrai. Là, je vais me renseigner. Mais tout ce qui est dit politique, non, je fais pas confiance aux médias, les BFM, les Freedom, ça se sent qu'il y a une partie politique derrière qu'il y a un montage de tête, vous voyez. Mais par contre, j'écoute Freedom quand il s'agit des médias, j'écoute Freedom quand il s'agit les, les baromètres, le journal sur Odile, les infos, les faits divers. Là, oui, là, j'ai écouté le Prud'homme ou bien les BFM, mais tout ce qu'il dit, dès qu'il s'agit des partis politiques, non, je coupe court. Et on, je vais sur le net pour me renseigner sur les médias par là,
1: les médias qui n'ont pas de nom. Monsieur, merci beaucoup. Politique, non, pas sur les médias, nous dit ce monsieur, nous dit cet auditeur, il préfère faire effectuer ses recherches. Et vous, alors, justement, 02 62 99 12 00, votre rapport avec les médias et la politique, Freedom, allô?
14: Allô, oui, bonjour.
1: Oui, bonjour.
14: Bonjour. Alors moi, écoutez, à La Réunion, les médias et la politique, il n'y a aucune neutralité. Pour avoir fait plusieurs campagnes, je pense qu'il y a vraiment, selon les fronts, selon les négociations, je pense que c'est orienté, puisque quand on donne nos avis, eh ben, soit c'est coupé, soit c'est pas répondu. Enfin, je trouve qu'il y a vraiment un manque de neutralité par rapport aux médias. Voilà. Donc ça, c'est vraiment mon avis, et je trouve que c'est dommage de pas retrouver des médias neutres dans les campagnes électorales.
1: Mais alors, voilà. Vous qui avez fait campagne, justement, vous n'avez pas trouvé de médias pour vous exprimer?
14: Ben si.
1: Ah,
14: mais
1: d'accord.
14: Couper, il faut que j'aille dans le sens de ce que je vois qui est dit. Si je suis contre un tel ou contre un tel, eh ben c'est compliqué de pouvoir s'exprimer.
1: Alors, non pas que vous avez fait plusieurs campagnes, mais vous avez suivi plusieurs campagnes. Je pensais que vous étiez une candidate, excusez-moi. Mais vous avez suivi.
14: Non, j'ai suivi.
1: Voilà, donc en tant qu'électrice, vous voulez dire.
14: Voilà.
1: Ok, je crois que vous étiez candidate, c'est pour ça que je disais, surtout si vous n'avez pas eu la parole.
14: Donc, du coup, c'est vraiment dommage, mais ce filtrage avant de pouvoir passer à l'antenne.
1: Ah, oui.
14: Parce que sur certains médias, on nous demandait vous êtes pour qui, quoi. Et si on disait la mauvaise réponse, eh ben, on ne pouvait pas passer à l'antenne. Donc parfois, on était obligé de mentir un peu, et oui. Finalement, on arrivait à passer, mais c'est dommage, quoi.
1: Ah ben écoutez, c'est peut-être la solution et le bon conseil que vous donnez là à ceux à qui on pose la question. Si on demande pour qui, ben madame, si vous avez des astuces...
14: Oui, mais du coup c'est dommage. Et là, ça répond bien au débat dans le sens où on dit est-ce que les médias et la politique sont des bons ménages. Voilà, donc ça fait de la propagande. Mais parfois, c'est décalé de la réalité, quoi.
1: Madame, merci beaucoup. Voilà une astuce également. Si vous souhaitez avoir une antenne et on vous demande pour qui vous êtes, bah, donnez le bon candidat. Freedom, bonjour, allô?
15: Oui, bonjour, Francky.
1: Oui, bonjour, monsieur.
15: Bah, je suis tout à fait d'accord avec les précédents auditeurs. Mmh. C'est tout à fait orienté. Hein. Un exemple, moi, j'appelle France Inter.
1: Oui.
15: Sur France Inter, ils veulent savoir de quoi vous allez parler.
1: Alors, c'est plutôt logique, non?
15: Oui, mais quand vous dites quand c'est analysé et ils disent bah non lui on va pas lui donner la parole, voilà.
1: Quand France Inter sur la politique vous voulez dire, hein, on est bien, on encadre bien là.
15: Oui, moi je voulais poser la question à un homme politique comme la dernière fois c'était le président de l'Assemblée nationale.
1: Ouais.
15: Je voulais lui parler de son fauteuil, ils m'ont pas donné l'antenne, hein. Vous voyez. Et alors autre chose, Édouard Philippe qui est venu là, à ma connaissance, est-ce qu'il y a eu un journaliste qui lui a posé la question si vraiment il pouvait faire ce qu'il voulait compte tenu qu'on est dans le cadre européen. J'ai pas vu un seul journaliste de La Réunion. Bon, vous étiez peut-être pas concerné, mais je l'ai vu passer à la télévision. On lui a jamais posé la question sur la souveraineté de la France. Est-ce que c'est un problème? Est-ce qu'il faut qu'on retrouve notre souveraineté? C'est un sujet qui n'est jamais évoqué.
1: Hier encore, on a fait un baromètre sur justement le choix. Enfin, quand on fait un baromètre, après, on peut en parler toute la journée, hein. Sur justement les sujets qui préoccupent les Français, ou du moins les Réunionnais, hein, parce qu'on fait le baromètre ici. Mais personne n'a parlé non plus de souveraineté, hein. Je parle des auditeurs, monsieur. Hein. Ouais, tout à fait. Personne n'a semble-t-il.
15: Les auditeurs, si, ils le disent.
1: Ah ouais.
15: Vous avez passé aux informations ce matin. Vous avez relaté des appels téléphoniques de certains auditeurs.
1: De l'avant-hier, oui.
15: Un ou,
1: Oui.
15: Non, ce matin, je me suis même moi-même entendu ce matin.
1: Ah ouais?
15: Oui. Alors moi, je parlais d'Edouard Philippe et je parlais de Marine Le Pen qu'elle devrait jeter l'éponge parce que.
1: Je me souviens de vous. Tout à fait.
15: Encore barrage, hein? Ce sera un Macron ou un Philippe qui va sortir du chapeau. Mais vous alors l'orientation des médias, oui, c'est à 100% sur les chaînes nationales. On parle pas de souveraineté. On dit non, l'Europe c'est très très bien, faut rester dans l'Europe, alors qu'on peut rien faire. Alors les hommes politiques, ils promettent plein de choses, mais dans le cadre européen, en fait, ils peuvent rien faire. On a perdu la souveraineté. Mmh. Voilà. Donc, je suis d'accord avec l'auditrice précédente.
1: Oui, les médias orientent.
15: C'est complètement orienté.
1: Merci de votre avis, monsieur. 02 62 99 12 00. C'est vrai que, pour l'instant, oui, c'est... Edouard Philippe n'a jamais dit qu'il allait quitter l'Europe. Hein. Frédéric, bonjour, allô?
16: Oui, bonjour.
1: Oui, monsieur, je vous écoute en direct.
16: Oui, c'est à propos des médias, là.
1: Oui, allez-y, monsieur.
16: Ben, j'adhère à 100% à ce que vient de dire ce monsieur-là, mais pour moi, les médias sont tous à la botte du pouvoir. C'est tous des menteurs. Et ils nous ont baisés dans tous les sens. Quand je regarde le Covid, ce qui s'est passé, et avec ce qui se passe en ce moment aux États-Unis avec Anthony Fauci, toute la clique du Covid, toutes les gens en ce moment qui se font arrêter et qui ont, et même l'adjoint de Fauci qui a avoué que tout ce qui a été fait, tout était mensonger, tout. Et vous, les médias à La Réunion, vous avez soutenu tout ça avec le pouvoir. Pour moi, vous avez assassiné tout le peuple de La Réunion avec vos vaccins Covid. Ouais, il faut vacciner, il faut faire agir. Et tous les jours, la publicité à la télévision. Alors, au niveau du Covid, moi, j'ai dit franchement, et tous nos vieux qui sont morts pendant le Covid, moi, je suis pas d'accord avec ça, parce que avec le remdesivir qu'ils ont mis en place, ils ont empoisonné nos vieux, ils ont assassiné nos vieux. Moi, tout ce que vous avez fait, vous, les médias, pendant la crise Covid, vous êtes des criminels. Tous. Voilà ce que j'ai à dire, monsieur.
1: Hein. Monsieur, merci beaucoup. Voilà. Le vaccin Covid qui déclenche encore jusqu'à maintenant des réactions. On pourra en parler, bien entendu, puisqu'il est bientôt l'heure des informations. On va dans aussi quelques instants retrouver Europe 1 pour le journal. Prudence à vous, automobilistes. Hein. Je rappelle, c'est bouchon depuis le secteur ouest, depuis la mairie de la Possession, la 4 voies en direction de Saint-Denis, 0262. 41, 51, 51, vous avez des informations, continuez à nous dire un petit peu comment ça se passe. Côté route de l'Est également, prévenir qu'il y a ce camion qui roule très lentement, un camion qui transporte des sacs de maïs en direction de l'Est, un semi-remorque chargé de sacs de maïs, avec la bâche relevée, il va falloir être prudent, automobiliste. 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
8: 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Europe 1, bonjour.
7: 5h, 7h.
8: Alexandre Lemaire. À la une, ce matin, ce drame à Caen où un automobiliste a foncé tard hier soir dans la foule. Une personne est morte, 10 autres blessés. La piste d'une bagarre qui aurait dégénéré est privilégiée. Les dernières informations d'Europe 1 dans un instant. Sébastien Lecornu poursuit sa visite à Mayotte. Le Premier ministre annonce des renforts humains et technologiques contre l'immigration clandestine. Sujet central à 8 mois de la présidentielle. À suivre également, Europe 1 s'est procuré la plainte déposé par un policier contre Sébastien Delogu. Il accuse l'élu insoumis d'outrage alors qu'il intervenait dans le cadre d'un vol. Et puis en football, l'OL dit adieu à cette saison à la Ligue des Champions dès les barrages. Battu 2-1 par Fenerbahçe, les Lyonnais devront se contenter de la Ligue Europa. 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Le journal, Théo Grévin. Bonjour Théo.
17: Bonjour Alexandre, bonjour à tous. C'est donc d'abord la stupeur dans le quartier de la gare de Caen où un automobiliste a délibérément percuté des piétons hier soir. Bonjour Christophe Bordet.
18: Bonjour à tous.
17: Le bilan est lourd, Christophe. Un mort, 10 blessés, dont 7 se trouvent en urgence absolue.
18: Oui, alors les faits sont glaçants. Vers 22h15 hier soir, non loin d'un bar, nous sommes dans le quartier de la gare de Caen. Il y a d'abord une bagarre entre plusieurs individus, rapporte la police, puis un homme au volant d'une voiture fonce à toute allure dans la foule qui attend le tramway devant la gare. Panique, stupéfaction dans cette foule souvent nombreuse et jeune à cette heure-ci où il y a beaucoup de commerces de restauration rapide comme des kebabs par exemple. L'automobiliste prend la fuite avant d'être arrêté 20 km plus loin à Ouistreham. Ce que l'on sait de son pédigré, 26 ans, né en Russie, déjà connu de la police pour des délits routiers. Le bilan est lourd, 7 blessés en urgence absolue ce matin. La plupart sont des hommes, le plus jeune à 17 ans. Quant à celui qui a trouvé la mort, il s'agit d'un Afghan d'à peine 18 ans. Alors faut-il parler d'un acte terroriste? La réponse du procureur de la République de Caen, Philippe Leonardo, tendait l'oreille.
19: Une enquête a été ouverte du chef d'assassinat et violence volontaire avec arme. Donc nous avons une personne qui est actuellement en garde à vue. Pour le moment, nous ne sommes pas a priori dans le cadre d'une motivation entre guillemets terroriste, mais les investigations ne font que commencer.
18: Les investigations ne font que commencer, dit le procureur. On devrait en savoir plus sur les motivations du suspect dans les prochaines heures.
17: Christophe Bordet, notait qu'une cellule psychologique a été ouverte par le SAMU pour prendre en charge les témoins de la scène.
20: Dans l'actualité de ce jeudi également, Sébastien Lecornu poursuit sa visite à Mayotte.
17: Arrivé hier à la mi-journée sur l'archipel français au cœur de l'océan Indien, au programme la reconstruction de Mayotte, frappée par le cyclone Chido il y a plus d'un an et demi, mais aussi la lutte contre l'immigration clandestine. Près de la moitié de la population sur place se trouverait en situation irrégulière. En visite le week-end dernier, Édouard Philippe appelait à fermer les vannes. Mayotte devenue, Jacques Serret, un passage obligé à 8 mois de la présidentielle.
21: Oui, et dans le sillage d'Édouard Philippe, Sébastien Lecornu veut lui aussi occuper le terrain et démontrer qu'il peut apporter des réponses à la crise migratoire. Le Premier ministre a ainsi débuté sa visite en menaçant de revoir l'aide publique au développement versée à 7 pays, les Comores, le Burundi, la Tanzanie, la République démocratique du Congo, le Rwanda, la Somalie et le Kenya, s'ils n'atteignent pas des objectifs précis en matière migratoire. Une manière de ne pas totalement laisser le champ libre aux candidats déclarés à la présidentielle. En mars dernier, sur l'archipel, Bruno Retailleau réclamait une révision de la Constitution. Édouard Philippe, lui, lors de son premier déplacement de campagne, proposait de suspendre l'enregistrement des demandes d'asile, le droit du sol et le regroupement familial. Mayotte est donc un laboratoire. On y teste des exceptions avant d'envisager de les étendre. Un territoire perçu comme le Ceuta français, mais aussi comme une forteresse électorale de Marine Le Pen. La candidate du RN y avait recueilli près de 60% des voix au second tour en 2022.
17: Jacques Serret du service politique d'Europe 1. La politique et ce sondage IFOP fiducial qui confirme la dynamique autour de Jean-Luc Mélenchon, le candidat de la France insoumise, crédité entre 16 et 19% des intentions de vote au premier tour de la présidentielle, devant Édouard Philippe et Gabriel Attal, mais loin derrière Marine Le Pen, 33% d'intentions de vote pour la candidate du Rassemblement National.
20: Les candidats à la présidentielle réunis à Roland-Garros aujourd'hui pour un premier grand débat.
17: Oui, sur le terrain patronal, un match à 7 sur le cours central de la Porte d'Auteuil, débat organisé à l'occasion de la rencontre des entrepreneurs de France du MEDEF. Les candidats seront questionnés sur leurs projets économiques et notamment la réduction du déficit. Et une mesure s'impose pour la gauche, alourdir la taxation de l'héritage, Maïlène Trémollet.
22: Si Raphaël Glucksmann veut augmenter les taxations jusqu'à 50% à partir de 2 millions d'euros, la France insoumise fait au plus simple, fixer un plafond d'héritage et tout prendre à partir de 12 millions. Mais la décision révolte dans le reste de l'échiquier politique. Philippe Ballard, député du Rassemblement National.
23: La gauche, elle n'a que deux mots à la bouche. On taxe et on augmente les impôts. Nous proposons des réformes structurelles sur la politique migratoire, sur notre contribution au budget de l'Union européenne. Et puis c'est ce train de vie obèse de l'État français.
22: À droite, les LR ne sont pas en reste. Dans les colonnes de l'opinion, le candidat républicain Bruno Retailleau se pose en rempart des héritages. Les mêmes qui dénoncent Jean-Luc Mélenchon reprennent presque inconsciemment sa logique, regrette le Vendéen, en ciblant Raphaël Glucksmann et la proximité de son programme économique avec celle du leader insoumis. Bruno Retailleau qui va jusqu'à proposer de permettre pendant 3 ans aux parents de donner à leurs enfants dans la vingtaine jusqu'à 150 000 euros sans payer 1 euro d'impôt pour favoriser le logement de la jeunesse.
17: Maïalène Trémollet.
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20: Nous en venons à cette altercation qui dépasse largement les frontières marseillaises depuis mardi. Sébastien Delogu visé par une plainte pour outrage à agent.
17: Déposé par un policier à l'encontre du député La France Insoumise des Bouches-du-Rhône. Une plainte que vous avez pu consulter pour Europe 1, William Molinier.
21: Selon son récit, lui et ses deux collègues se rendent au pied d'un immeuble de Marseille pour interpeller un suspect dans une affaire de vol. Il se trouve que le mis en cause est un des voisins de Sébastien Delogu. Le suspect n'est pas à son domicile, mais la présence des policiers ne passe pas inaperçue. Sébastien Delogu en est informé par une voisine. Un peu plus tard, les policiers reviennent, apercevant le scooter du suspect devant le bâtiment. Le député insoumis se serait alors opposé à leur entrée dans l'immeuble. Selon les policiers, l'élu LFI leur aurait même dit qu'il avait prévenu son voisin de l'intervention des forces de l'ordre. Les policiers auraient fait part de leur mécontentement et le ton serait alors monté. Dans sa plainte qu'Europe 1 a consultée, un des fonctionnaires accuse Sébastien Delogu de l'avoir traité de comique et de guignol, ainsi que de l'avoir insulté tout en faisant barrage avec son corps pour empêcher leur progression dans le bâtiment. De son côté, le député dément les insultes. Il a, à l'inverse, porté plainte et réclame la saisie de la police des polices.
2: Les informations de William Molinier du service police Justice d'Europe 1. Le bilan s'alourdit d'heure en heure au Népal. Au moins 165 morts, plus d'un millier de disparus à la frontière avec le Tibet après une crue dévastatrice hier soir. Images impressionnantes des vagues et des glissements de terrain qui ont tout emporté sur leur passage. 80 ressortissants français sont présents au Népal selon le ministère des Affaires étrangères. Sans plus d'informations à ce stade.
20: C'est bientôt la rentrée des classes. Alors certains élèves sont encore en vacances, mais d'autres ont déjà ouvert leur cartable.
2: Oui, grâce ou à cause des stages de pré-rentrée des organismes privés qui proposent des sessions pour débuter le programme scolaire avant tout le monde. L'occasion donc de prendre un peu d'avance, c'est le cas des cours Legendre où plusieurs terminales, élèves de terminale se pressent avec en ligne de mire le baccalauréat. Charles Bouchin a pu s'y rendre pour un reportage.
3: HR, c'est ce qu'on appelle l'hypothèse de récurrence.
4: Un feutre noir dans la main, Serge Guèze note des formules mathématiques au tableau, au programme, le premier chapitre de terminale, et attention, le professeur prévient.
3: Mais c'est ça que vous aurez contre, ne croyez pas, vous aurez plus facile. Donc mettez-vous à niveau.
4: Dans les rangs, les 12 élèves, les yeux rivés sur leur cahier, tentent de tout comprendre.
5: Est-ce que vous pouvez factoriser avec Delta ou pas?
3: Bien sûr.
4: Formule, calcul, tout est nouveau, cette reprise anticipée fait du bien.
24: Je trouve ça un peu difficile sur le début, parce que j'en ai pas fait depuis quelques mois, mais ça va, comme le professeur est clair, on avance bien, ça sera beaucoup mieux à la fin de la semaine.
25: C'est quand même un gros avantage par rapport à nos autres camarades. On a déjà une semaine pour se remettre dans le bain tranquillement.
4: Une semaine pour défricher les grands thèmes du programme et aborder la reprise sereinement, explique le professeur.
26: C'est très stressant d'être en classe et de se dire, tiens, je comprends plus rien. On essaie de faire découvrir tout le cours pour que l'élève en classe se dise, tiens, maintenant je peux suivre, je peux mieux comprendre.
4: D'autant que pour des élèves comme Antoine, l'enjeu est double, réussir son bac et avoir de bonnes notes pour Parcoursup.
27: Je vise une formation sélective, j'envisage vraiment d'avoir des meilleurs résultats possibles dès la rentrée.
4: Et avant cela, le premier contrôle de l'année est prévu aujourd'hui, l'occasion de se tester avant la grande rentrée.
2: Voilà, courage à eux, merci Charles Bouchin, reportage à 4 jours désormais de la rentrée des classes.
20: Les sports à 6h09 sur Europe 1, c'est une rentrée ratée pour ce qui concerne les joueurs de l'Olympique Lyonnais, éliminés dès les barrages de la Ligue des Champions.
2: Oui, mauvaise note pour eux, d'ailleurs 4 sur 10 dans les colonnes du journal L'Équipe. Après un match nul à l'aller, les joueurs de Paolo Fonseca se sont inclinés à domicile hier soir, 2-1 contre Fenerbahçe, l'OL qui devra se contenter de la Ligue Europa. Très mauvaise nouvelle pour les finances du club déjà dans le rouge.
20: Il y aura donc 3 équipes françaises cette saison en Ligue des Champions, Paris, Lille et Lens.
2: Et elles découvriront ce soir les 8 adversaires qui composeront leur parcours vers la phase finale. 3 clubs tricolores dont le Paris Saint-Germain, double tenant du titre, Cyril de la Morinerie.
28: Oui, le PSG sera dans le chapeau 1 avec les cadors de la compétition, mais des chocs face au Borussia Dortmund, Manchester United ou Naples sont possibles. Les doubles champions d'Europe en titre vont tenter d'imiter le Real Madrid, dernier club avant remporter 3 Ligues des Champions d'affilée. Mais le défi s'annonce immense, prévient le consultant d'Europe 1, Alain Giresse.
29: C'est un challenge. Tous les adversaires les ont décortiqués, vont encore essayer de les contrarier dans le jeu qu'ils sont capables de produire. Quand on voit que chaque année, cette équipe-là démontre certaines qualités, les adversaires vont essayer de contrecarrer leurs possibilités.
28: Autre club français qualifié, Lens, les 100 et or pourront compter sur leurs bouillants supporters pour réaliser l'exploit. Analyse Alain Giresse.
29: C'est une belle récompense pour ce club et ce public. C'est un atout supplémentaire que possède le Racing Club de Lens avec ce public inconditionnel.
28: Enfin, le LOSC, emmené par Olivier Giroud, est également sur la ligne de départ. Les Lillois avaient réalisé une épopée mémorable il y a 2 ans en battant le Real Madrid et l'Atlético de Madrid. Pendant cette première phase, les clubs français ne pourront pas se retrouver face à face.
17: Merci Cyril de la Morinerie pour Europe 1 et tirage au sort de la phase de Ligue de Ligue des Champions à suivre ce soir dès 18h sur Canal+.
0: Merci Théo Grévin, soyez les bienvenus. Bonjour à tous, il est 6h11.
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1: Les 8h, passé de 13 minutes, on parle de l'infotrafic. J'accueille sur notre antenne Dolène de la direction régionale des routes, voir un petit peu les conditions de circulation, notamment dans le secteur ouest vers le nord. Ça, c'était compliqué ce matin. Bonjour Dolène.
32: Bonjour Francky, bonjour à tous. Eh bien oui, très très tôt, il y a un poids lourd qui a perdu son chargement au niveau du giratoire de la caserne Lambert en direction du nord. Donc en heure de pointe, très vite, les difficultés de circulation n'ont pas tardé à se décupler. Donc actuellement, vous avez un bouchon depuis la zone de Santé au port, mais tout de même sur la NRL, de nombreuses zones roulantes sont là pour faciliter un petit peu votre parcours. Dans le chef-lieu, le boulevard Lancastel est chargé en direction de Sainte-Marie. C'est aussi le cas du boulevard Sud. Sur l'entrée est de Saint-Denis, on a une deux fois deux voies de Sainte-Marie qui contient un trafic dense depuis la Ravine des Chèvres jusqu'au Chaudron. Par ici aussi, vous allez avoir des zones roulantes. Dans l'est à Saint-Benoît, secteur Beaulieu, bouchon habituel en direction des Plaines. Et dans l'autre sens, il y a ce poids lourd qui est en panne juste avant le carrefour de Bracanote sur la voie de droite et par ici. Donc nous sommes en direction du nord. Dans l'ouest, ça bouchonne entre Belmen et Savannah. Et pour terminer ce tour de l'île, dans le sud, à Saint-Louis, vous avez un bouchon donc au niveau du pont de la rivière Saint-Étienne depuis le gouffre à l'étang Salé. Donc armez-vous de patience.
1: Waouh, bien compliqué aujourd'hui pour circuler. Hein. Merci beaucoup Dolène pour ce point infotrafic. 02 62 41 51 51. Je rappelle donc notre standard à votre disposition pour toute information routière.
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1: Freedom, on enchaîne avec Christy pour l'horoscope du jour. Bonjour Christy.
33: Bonjour à tous, c'est Christy. Les messages des planètes pour ce jeudi 27 août. Le soleil est en vierge et nous fêtons les Moniques.
34: Bélier, vous défendrez vos idées et vos positions avec force, au risque de faire éclater des disputes, mais ce sera positif.
35: Taureau, les invitations pleuvent, on vous réclame à corps et à cri. Quel succès!
36: Gémeaux, avec les amis ou votre partenaire, chassez les non-dits ambigus.
37: Cancer, un dîner en tête-à-tête vous mettra le cœur en fête.
38: Lion, rencontre, séduction magnétique et parfois choix d'une autre vie marque cette journée.
39: Vierge, n'agissez pas sur un coup de tête, vous risqueriez de le regretter.
40: Balance, vous pouvez foncer à condition de réévaluer vos objectifs et d'être un tout petit peu moins ambitieux.
41: Scorpion, des opportunités sur le plan professionnel risquent de se présenter. Saisissez l'occasion. Sagittaire, ne surestimez pas vos forces physiques affaiblies. Capricorne, ce que vous mettrez en chantier aujourd'hui donnera des fruits substantiels et durables. Verseau, vous acceptez mieux les priorités de l'autre, souvent peu disponible ou accaparé par sa famille. Poisson, en amour, vous risquez d'accumuler erreur sur erreur. Sachez rester sage et ne cherchez pas à avoir raison à tout prix. Je vous souhaite à tous une passionnante journée. À bientôt.
1: Merci, merci et belle journée. Le prochain rendez-vous demain matin. L'heure de la bourrique pour l'arrivée du quintet du côté de Clairefontaine dans la 8e. Il fallait cocher le 6, le 10, l'As, le 4 et le 13 avec un non partant, le 11. 6, 10, As, 4 et 13 pour le quintet à Clairefontaine, la 8e, non partant, le 11. 10h30, pronostic de Thierry Léger. Quintet à Deauville en milieu de soirée, ce sera dans la 8e. Résultat loto, il fallait cocher le 6, le 13, le 30, le 32, le 37 et numéro chance le 9. 6, 13, 30, 32, 37, numéro chance le 9. Joker plus le 7, 175, 287. Le 7, 175, 287. Et deuxième tirage, le 4, le 20, le 21, le 45 et le 46. 4, 20, 21. 45, 46, voilà donc pour le résultat des jeux. Et bonne journée aux personnes se prénommant Monique. Elle sait être conciliante et charmante, mais peut se montrer intransigeante ou soudainement dure si elle se sent menacée. Elle est comme ça, Monique, hein, qui s'y frotte, s'y pique. Freedom, 02 62 99 12 00, juste après le Freedom Million. Belle cagnotte dans le Freedom Million, là, ce matin. Il vous suffit de me dire ce montant et cet argent est à vous. C'est comme ça que ça fonctionne et des années que ça dure. Je comprends pas comment la canne arrive, la monte aussi haut là tout d'un coup. Pas arrivé, personne n'écoute plus, il veut plus, on a trop l'argent. On est chez Jean-Bernard. On est à Saint-Leu. Non mais imagine, vous êtes tout y marque. Chemin Lépiné. Alors, Jean-Bernard, la chance vous sourit. Allez-vous y répondre favorablement à ce sourire? Jean-Bernard, encore une sonnerie.
0: Bonjour.
1: Aïe, aïe, aïe, aïe, aïe, non, pas de Jean-Bernard, là. Donc, encore plus d'argent de la cagnotte pour le prochain Free de Million. Ça, c'est le rendez-vous de 11h15 avec Julie. Le jury aura donc le devoir de vous faire gagner la somme suivante, 2169 €. 2169, 2169 €. Voilà, tout est dit. Bonne chance, rendez-vous tout à l'heure. Freedom 0262 99 12 00. Un appel avec vous. Freedom, bonjour, allô? Allô? Monsieur, madame, bonjour? La plus personne? On passe à côté. 02 62 99 12 00. Juste avant de vous prendre à l'antenne, j'aimerais rappeler ces difficultés de circulation depuis le secteur ouest, c'est-à-dire depuis quasiment Sainte-Thérèse, hein, 4 voies du port en direction de Saint-Denis, un gros bouchon, la direction régionale des routes parlait de zone roulante tout à l'heure, mais quand même, ça reste compliqué, donc soyez prudents et bien sûr nous informer en direct hein, de ces conditions de circulation. 02 62 99 12 41 pardon 51 51. Freedom, allô, bonjour.
2: Allô, bonjour, monsieur Franqui. Ah, ben, n'est-ce pas n'importe quoi, ça, c'est radio. À moi, il parle bien, mais, ben, oui. Ben, il parle de la politique, n'importe quoi, j'en ai. Ben, oui. Les projets que tu veux pour madame Marie, mais j'abondais là.
1: Alors, l'année prochaine, de quoi? Vote pour Marine ou bien quoi, dis-le? Je n'ai pas compris.
2: Non, monsieur Bardella.
1: Bardella, oui, eh bien, quoi l'a fait?
2: Ben, j'ai balayé la route.
1: Il va à la route à Bardella?
2: Oui, ben, ça va être sa case. Il vient d'ailleurs, parti socialiste, communiste, bonne affaire. Et là, monsieur Mélenchon, il a fait agressif. Mais pas bouclement. Ah, c'est la manière comment il cause. Ou ça m'était comment, communiste, et lui, la manière comment il parle.
1: Alors, du coup, là, mais on revient sur une question parce que je comprends que vous regardez les médias, vu qu'on connaît comment Mélenchon y parle ou voit son manière. Est-ce que justement les médias y influencent ou est-ce que les médias justement y parlent pas assez? Vous n'aimez pas Mélenchon, on m'a compris. Mais à cause de n'aimez pas Mélenchon, c'est parce que les médias parlent de lui, non?
2: Oui, il est un peu sur publicité, il peut n'importe quoi. Quand il y a Mme Bello, l'aide à Saclopis, la manière en Paris, vous ne croyez pas qu'il s'amène à des matières et cabarets. Vous ne croyez pas autrement, la région. Bah, c'est ça, M. Bonqui. Vous connaissez moi, mon mari habite à Capilla. Mais moi, je suis habite.
1: Oui, d'ailleurs, je la salue au passage, ouais. Mais là, dans la politique, voilà. Moi, pas que ce moment, il vient faire dedans, là. Hein.
2: Ah, ben, mais pas de nom, là, donc. Les dames, non, ben, doivent aller, monsieur, Badella. La paix, quand je parle tête.
1: Mais bon. Allez, bonne soirée, monsieur.
2: Allez, bien, aussi, bon.
1: Tout d'un coup, on ne parle politique, le bouc, ben, m'y connaît, mon mobile caméga. Pas compris. 0262-99-12-00. On continue avec vous, Freedom. Bonjour, allô? Allô?
3: Allô, oui, bonjour.
1: Oui, bonjour, madame.
3: Je vous appelle, c'est pour une demande pour une aide pour une cagnotte.
1: Une demande aide-cagnotte, c'est-à-dire, de quoi on parle?
3: Je suis une maman de 3 enfants.
1: Oui.
3: Je me suis séparée de mon mari au mois de mars. Et à la fin du mois de mars, il a pris mes enfants, il est parti avec... Sans prévenir en métropole.
1: Oui.
3: Et aujourd'hui, j'ai porté plainte, les services sociaux, etc. Et j'ai demandé une demande d'aide juridictionnelle.
1: Oui.
3: Et malheureusement, ça n'avance pas. Et donc, je n'ai toujours pas d'avocat pour me défendre.
1: Ça n'avance pas, mais qu'est-ce qui coince, madame? Puisque l'aide juridictionnelle, effectivement, il faut monter un dossier, mais pourquoi vous dites combien de temps que vous avez fait votre demande?
3: Oui, ça fait depuis le début du mois de mai.
1: Depuis début mai. Et ouais. Ça prend combien de temps, on vous a dit ou pas?
3: Ah oui, 9 mois et au-delà encore. Et on m'a pas dit, enfin, on m'a donné ça, c'est le minimum, 9 mois.
1: Oh, 9 mois pour vous donner une réponse?
3: Oui, pour l'aide juridictionnelle.
1: Waouh!
3: On a dit que sur le secteur juridique, ça allait très mal en ce moment.
1: Ah ben, quand vous me dites 9 mois pour vous donner une réponse, oui, ça va très mal, oui.
3: Voilà. Donc, là, j'ai déposé une demande d'aide juridictionnelle que je ne verrai pas revenir. Et en attendant, ben, moi, je vois j'ai toujours pas revu mes enfants.
1: D'accord. Alors, je reviens sur votre situation, effectivement, en dehors de l'aide juridictionnelle. Vous dites que votre mari, votre ex-mari ou votre mari?
3: Mon mari.
1: Votre mari, d'accord.
3: Divorcé.
1: D'accord. Donc, votre mari est parti avec vos 3 enfants. Il a pu prendre le vol sans autorisation. Quel âge ils ont vos enfants?
3: 9 et 11 ans.
1: Il y en a 3?
3: Non, il y en a 2.
1: Pardon, 2 enfants. Maman, oui, il y en a 2 qui sont partis. Vous en avez 3, mais il y en a 2 qui sont partis.
3: Voilà, il a pris le plus jeune.
1: D'accord. Et il n'y a pas besoin d'autorisation de quitter le territoire quand ils ont 9 et 11 ans?
3: Ben, c'est ce que j'ai demandé à la police aux frontières, mais ils m'ont dit que sans décision du juge, ce sont des choses qui se font même à mardi soir, alors qu'il y a école le jeudi matin. Quoi.
1: Ah oui, d'accord.
3: Oui, oui.
1: Et du coup, madame, vous me parlez d'aide juridictionnelle, mais vous avez porté plainte déjà?
3: Ah oui, ça a été fait.
1: Et qu'est-ce qu'on vous répond?
3: Ben, ça y est, au bout de 4 mois, il a été enfin convoqué, là, il y a quelques temps, dans un commissariat de police en métropole. Ça y est, il a été convoqué.
1: D'accord.
3: Je n'ai pas plus d'informations puisque l'enquête est toujours en cours.
1: Mais vous me parlez d'aide juridictionnelle, vous dites avoir besoin d'un avocat, mais... lui, il dit quoi là? Il veut garder les enfants? Enfin, vous êtes en conflit du coup? Il ne veut pas revenir? Il se passe quoi pour avoir besoin d'un avocat?
3: Ah, moi, ben, pour faire la démarche pour le divorce et la garde des enfants et me défendre tout simplement dans tout ça, puisque je n'ai pas les moyens de payer un avocat de moi-même, de ma poche. Voilà.
1: Et donc, vous avez parlé. Bon, la demande, vous l'avez faite. L'aide, vous en avez dit pourquoi. Et vous avez fait une cagnotte, c'est ça?
3: Oui.
1: Une cagnotte comme les canettes Litchi, là, madame?
3: Oui.
1: D'accord. Alors, je sais pas si, justement, dans ce domaine, concernant les aides à titre privé, parce que ça concerne là, vous, à titre personnel, c'est dans le cadre de votre vie de couple.
3: Non, c'est tout à fait possible, ça a été vérifié par le site, il n'y a pas de problème. C'est pas...
1: Ah non, madame, je critique pas le site, je parle de la radio. Je parle de nous à la radio, parce que nous, on lance des canettes d'éthique quand il s'agit d'enfants malades, quand il s'agit de corps à rapatrier, quand il y a des urgences. Mais là, il s'agit d'un différent...
3: Un enlèvement d'enfants.
1: Ben, si enlèvement d'enfants, madame, les autorités compétentes sont là pour vous aider. S'il y a enlèvement d'enfants, comme vous dites, hein, parce que maintenant, il faut juste savoir comment ils vont, comment l'enquête va déterminer. Oui, pardon.
3: C'est que tout le monde, depuis le début, personne ne veut. Pardon. J'essaie de pas pleurer, ma mère déteste ça.
1: Oui, mais vous avez peut-être besoin de pleurer aussi, madame, hein, quand on souffre.
3: Pas, j'ai pleuré en 4 mois. Le problème, c'est que là, personne ne veut se mouiller. Oh, je suis fatiguée. J'ai mis la cagnotte sur des réseaux. Ça n'avance pas. Il n'y a que 40 euros dessus. Je ne sais pas comment je vais me payer un avocat. Mon mari me menace dans tous les sens. Je suis désespérée. À chaque fois, on me dit la même chose. Vu qu'il s'agit d'enlèvement, ah non, maintenant, on ne peut pas vous aider. Je suis épuisée.

0: m'ont dit qu'ils ne pouvaient pas m'aider. Vous vous rendez compte? Une association pour les femmes. Il doit se passer quoi? Mais les enfants doivent mourir pour que quelqu'un m'aide. Pardon.
1: Oui.
0: Je suis vraiment fatiguée.
1: Mais on peut comprendre, madame, parce que ce qui est assez incompréhensible dans votre histoire, et je prends le temps de vous le dire, c'est qu'il y a des autorités compétentes.
0: Oui, mais malheureusement, ça ne va pas aussi vite.
1: Alors, le temps d'intervention, ça malheureusement, je peux pas en parler parce que je sais pas comment ça fonctionne, mais on sait que quand il y a enlèvement d'enfants, puisque vous en avez la conviction, il y a effectivement les autorités qui sont là pour vous accompagner dans les démarches. Maintenant, vous n'avez peut-être pas tapé à la bonne porte, ce qui est assez incompréhensible aussi, parce que vous m'avez parlé de l'aide juridictionnelle, vous avez parlé de la police, vous avez parlé de la plainte, et on n'a pas pu vous diriger pour vous dire vers qui vous tournez, parce que vous estimez-vous que vos enfants ont été enlevés. C'est bizarre, c'est incroyable quand même.
0: Ça s'appelle un enlèvement parental, vous pouvez vérifier sur le site du gouvernement, ça s'appelle un enlèvement parental, ce qu'il l'a fait puisqu'il ne m'a pas prévenu.
1: D'accord.
0: Ça s'appelle un enlèvement parental.
1: Et alors, on vous dit pas vers qui vous tournez dans ces cas-là, en dehors de...
0: Tout ce qu'on me dit de faire, c'est ce que j'ai déjà fait. Il n'y a plus rien à faire. Maintenant, je dois me trouver un avocat pour réussir à me défendre au tribunal. Et malheureusement, le problème, c'est que ça va me coûter un rein parce que il va falloir sans doute que cet avocat se déplace d'ici à la métropole pour parler avec l'avocat de mon mari.
1: Oh là.
0: Il va falloir sans doute que je trouve un très bon avocat pour m'en sortir. Enfin, ça va pas me coûter que 200 euros, quoi.
1: Madame, ce que je vais faire, je vais me tourner vers nos auditeurs qui justement ont les informations plus précises concernant les organismes, les administrations vers qui vous pourrez vous tourner pour justement vous faire entendre. On n'a peut-être pas tapé à la bonne porte là, puisque les autorités sont effectivement là pour vous aider, mais quand vous expliquez que finalement personne ne veut vous aider, là c'est l'incompréhension totale. C'est pas normal du tout. Vous vous dites vous-même que c'est un enlèvement parental. Pas possible que personne ne puisse agir et ne puisse aller dans votre sens, ne serait-ce que pour vous défendre. Quand vous me parlez d'aide juridictionnelle qui va durer 9 mois, comment ?
0: Pardon. Aujourd'hui, le seul suivi que j'ai, c'est un suivi psychologique, comme avec ma fille. C'est tout ce que j'ai. Et encore, j'ai même pas droit à un vrai psychologue. Je suis juste suivi par un infirmier. Il est très gentil, il n'y a pas de problème là. C'est une très bonne personne qui est à l'écoute et voilà. L'assistante sociale, j'en ai plein, des assistantes sociales qui me suivent.
1: Et personne n'est en mesure de vous donner les bonnes informations.
0: Mais voilà, il n'y a rien d'autre.
1: D'accord.
0: Rien.
1: Madame, ce qu'on fait, je garde votre numéro de téléphone puisqu'il y a le journal, là on a pris un petit peu de retard. On en reparle juste après 9h avec nos auditeurs. On ouvrira un standard 02 62 99 14 00 pour avoir plus de précisions justement pour vous dire vers qui vous tournez et éventuellement les associations qui existent à La Réunion et qui seraient en mesure de vous apporter des réponses claires. On fait ça ?
0: Oui, oui.
1: Juste après 9h, c'est-à-dire dans une demi-heure à peu près.
0: Ok.
1: Je vous dis donc à tout à l'heure. Les auditeurs, on aura besoin de vous hein, pour aider cette maman qui parle d'enlèvement parental, ses deux enfants âgés de 9 et 11 ans qui ont été enlevés, selon ce qu'elle nous explique, par leur père et qui actuellement se trouve en métropole, elle qui est d'ici à La Réunion. On doit marquer la pause avec un petit peu de retard, le journal dans quelques instants.
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1: Freedom, voici maintenant les informations. Le point sur l'actualité avec vous, Christophe Damour. Bonjour.
2: Bonjour Francky, bonjour à tous. Scène choquante hier à Gilo avant l'embarquement d'un vol à destination de Paris. Un chien aurait été muselé avec des câbles de serrage. Une femme témoin de la scène raconte. Une fuite d'eau qui dure depuis près de 4 mois. Ça se passe à l'étang Salé. Les riverains n'arrivent pas à comprendre que la situation reste ainsi. Avez-vous déjà mangé de la tortue ou encore des grenouilles ou des escargots, on entendra vos témoignages. Météo, vigilance, vague, submersion ce soir sur l'ouest et le sud dès 21h. En attendant, la journée sera très agréable. Bulletin à la fin de cette édition. Je vous le disais, à l'aéroport Roland-Garros, un chien aurait été muselé avec des câbles de serrage avant l'embarquement d'un vol. Un passager s'apprêtait à s'envoler pour Paris avec son animal, agité et aboyant, sans discontinuer au moment de l'enregistrement. Plutôt qu'une muselière, il aurait utilisé de simples câbles de serrage pour le faire taire sous le regard effaré des autres voyageurs. Cette femme témoigne, écoutez.
3: Mettez l'aéroport, Malania, maintenant, membre de ma famille, c'est le vol Paris, que mal la vie, faut midi, freedom, madame, n'est pas possible, maintenant qu'on est là, mon dieu, maintenant, monsieur, là, on enregistre un animal, et après, il la ligote le chien, la patte, et sa bouche, quand la personne enregistre le chien, là, il avait rien d'anormal, mais elle avait pas d'appareil photo pour aller à des associations, la police, tout, paraît-il, de monde est en train de polémique, là, appelle le responsable n'a pas dit rien, là, envoie le chien comme ça, maintenant, ben, camarade, il travaille sur la plateforme, la détache la gueule le chien avec la patte pour que le chien gagne voyager. Il est atroce, là, il s'est pleuré encore. Comment et compagnie? Il peut accepter un bouc qui voyage avec un animal et qui ligote à lui. Mais est-ce que ce chien-là l'arrive vivant? C'est lui qui aurait dit qu'il ligote à lui, mettez-le dans le cas. Ce bouc-là, il devrait arrêter ça. S'il fait ça avec les animaux, avec les êtres humains, les pieds, madame.
2: Voilà, ça s'est passé hier à l'aéroport Roland-Garros. Cette femme très choquée et très bouleversée, vous l'avez entendu, après avoir assisté à cette scène, ce chien muselé avec des câbles de serrage avant l'embarquement parce qu'il aboyait. Direction l'étang Salé où il y a une fuite d'eau qui n'en finit pas depuis bientôt 4 mois. Une fuite d'eau récalcitrante persiste avenue Raymond Barre à l'étang Salé malgré les interventions répétées des services concernés. Rien n'y fait et la situation s'éternise sous les yeux des riverains qui sont à bout de patience.
4: En ce moment, on en a des travaux. Apparemment, c'est un nouveau réseau. On va essayer encore de les visualiser. Sauf que, dans mon chemin, il y a une grosse fuite d'eau. C'est sur l'avenue Raymond Barre. On a là cassé le chemin pour réaliser des travaux. On a effuyé le tuyau et il descendait dans toute l'allée. Du coup, on a venu réparer, mais le jour même, l'a réparé, il a refui. Je comprends pas. Mais là, elle est pire, parce que là, ben, elle a fouillé pour encore des nouveaux réseaux. Mais là, il recoule comme avant, elle est comme une rivière. Et il gaspille de l'eau. Et en fin, appelle Banna, envoie des mails. Ce qui fait rire mal là-dedans, c'est que quand Banna l'a passé, c'est la route à loin. Banna n'est pas au courant, il fuit. Mais là, Banna, là, il s'est bétonné. Ben, c'est pas le même service. Et s'il faut René, il doit revenir pour recasser. Donc, il n'y comprend pas. Il bétonne pour recasser et cette dépense est nickel. Et en plus, il y a pas mal de riverains les concernés là-dessus parce que, ben, il fait de la boue, il n'est pas agréable. On connaît plus qu'au chaud d'Ibana.
2: Voilà cette importante fuite d'eau. C'est à l'avenue Raymond Barre, à l'étang Salé. Vous le savez, les élections présidentielles arrivent à grands pas. C'est en avril et mai prochain. Alors, en ce moment, entre la venue d'Édouard Philippe à La Réunion et les prochaines élections présidentielles, vous êtes tous à donner des conseils, faire des constats sur le fonctionnement des institutions. On écoute vos réactions.
5: Au sujet d'Edouard Philippe, là, moi je vois pas qu'est-ce qu'il vient de faire à La Réunion, parce que déjà dans sa ville, il est rayé. Il est venu pour manger le rougail saucisse et puis la canne pour se faire bien voir.
6: Le président, c'est un vote pour Mme Marine. Parce qu'elle dirige bien, elle parle bien. Ah, ben les autres, ben ça cale, ça. Parti socialiste, communiste, écologie, tout, ben ça cale, quoi dire. Là, on fait ben de prison, il y a encore des là, voler. Ah, où elle brûle des boîtes sardines, mettre ses dettes, ça devant le juge, après rien pour les autres. Ah.
7: Le nouveau président, il va être élu à peu près avec 15-16%. Parce que je crois qu'il y a une trompe d'adversaire, là, c'est pas le Rassemblement National, hein. Au contraire, on aura besoin du Rassemblement National pour le deuxième tour, pour le final, quoi. Alors, donc, si quelqu'un, s'il y en a un adversaire, il veut être au deuxième tour, après le barrage, fait le reste.
8: Les Réunionnais, réfléchis bien. Surtout, vote bien. Surtout, Édouard Philippe, Latal, Mélenchon, Manon, Bruy, tout ça, il faut oublier. Nos enfants vont pouvoir sortir dans les rues. les racailles vont rentrer, vont nous commander. Il faut pas que tu oublies ça.
2: Et bien sûr, vous pouvez continuer à réagir à propos de la politique et des élections présidentielles 02 62 99 12 00. Francky, avez-vous déjà mangé de la tortue?
1: Non.
2: Il paraît que c'était faisable dans les années 80 à La Réunion.
1: Ah oui?
2: Ouais.
1: Ben, ma loupe à l'affaire, non?
2: Alors, tortue, grenouille, peut-être.
1: Non plus.
2: Escargot.
1: Courant, oui, il me semble même. Bien, oui, il semble, dans un moment de fête, oui. Oui, escargot, oui.
2: Ouais. Alors, il fut un temps où l'on mangeait de la tortue sur l'île, une pratique aujourd'hui bien oubliée, hein, et d'ailleurs interdite. D'autres se seraient risqués à manger de la grenouille ou encore de l'escargot. Ce dernier se verrait même prêter, les escargots, hein, des vertus médicinales contre certaines maladies pulmonaires.
0: Concernant les tortues, là, c'est une viande rouge, hein, et bien sûr, quand ça est cuit, c'est bon.
9: Alors, c'est vrai que les cuisses de grenouille en France, c'est un plat national. On les fait frire, on les fait sauter avec de l'ail et du persil. Et le goût, c'est entre le poulet et le poisson. Comme les escargots, on en mange une douzaine.
10: Moi, j'avais une copine que l'avait venue en vacances et elle a ramené une boîte conserve avec tortue pour manger dedans. Elle était comme bœuf. Et pour dire que, ben, dans les années 90, mais elle n'était pas mauvaise du tout.
11: Moi, là, je t'ai cuit du grenouille en coin. Moi, t'ai mis à l'huile trempée d'un citron, de sel. Après, t'ai laissé goûter. Après, moi, t'ai roulé à l'huile dans la farine. Et après, moi, t'ai fait frire. Ben, mange avec salade, de pain, il chisse les os. Il dit pas où il aime pas. Faut qu'on goûte que ça où il aime pas.
12: Eh ben, les grenouilles, moi, je mange pas parce que je les vois sauter. Aïe, aïe, aïe, aïe, aïe. Pas pour moi. Et mes enfants adorent ça.
13: Mon arrière-grand-mère, à Montagne-Saint-Denis, elle avait fait dégorger des escargots. Elle avait mis des petits verres de rhum, là. Et avec une petite cuillère, elle nous a fait avaler ça. Figurez-vous. Eh ben, on a guéri, hein. Elle mettait des cataplasmes, chose comme à la poitrine. Et puis après, elle nous a fait voir ça 3 jours de suite. Ben, on était guéri, madame. Pas de médicaments, rien à la coqueluche, hein.
14: Alors moi je voudrais apporter un petit plus. J'ai ma grand-mère pour tout ce qui est maladies pulmonaires, tous les voies respiratoires en fait. Elle faisait un sirop à base de petits eucalyptus, de la racine de vétiver et de la bave d'escargot. Nous même quand on a su qu'il y avait de la bave d'escargot dedans, on avait une forme d'écœurement, mais quand on connaît pas, on sait pas. C'est trop bon.
2: Ouais, faut avoir du courage, hein, quand même. Hein.
1: Ou ne pas le savoir quand on mange, hein, voilà, c'est bien aussi, oui.
2: Ouais, ouais, ouais, enfin, chacun ses goûts. Allez, on va faire un énorme bisou à Marie-Louise. Marie-Louise, c'est cette Cramoun qui a soufflé hier ses 105 bougies, Francky. Elle habite du côté de Saint-Pierre, un bel âge, mais surtout, elle a gardé son humour, comme quoi, à 105 ans, on peut encore être bien gaillarde. On écoute Marie-Louise.
15: Allô?
16: Il prétend c'est de l'anniversaire aujourd'hui.
15: Oui, merci.
16: Quel âge il fait à Oula?
15: Ah, ben là, la fille est arrivée à bout de chemin, cocotte.
16: Vous doit avoir plein d'histoires à raconter.
15: Ah, mon Dieu, tellement que t'es malade, la fille oublie un fille. Les biens, mais la plus pareille avant, hein.
16: C'est quoi le secret, madame Marie-Louise?
15: Mon Dieu, mon enfant. Qu'est-ce que c'est là, prenne ce gris là. Comment marier ensemble ce papa là? Moi, je prends l'enfant, moi. Quand j'aime bien à calcul, moi. Je me dis, ah, ben, il a fini fait. Bon, pis enfant. Ça, il fait pis enfant, ça. Allez, waouh, coco. Moi, je vais te.
16: Et là, aujourd'hui, il fait la fête, là, madame Marie-Louise?
15: Ah, bonne maman. Il fait une petite fête. Il fait une petite affaire comme ça. Pour dire, elle a marqué.
2: Ah, ben oui, il faut faire une petite fête. Un petit
1: 105 ans. Je crois 105 qu'elle a déjà marqué pas mal, déjà, par le passé. Donc, ça, là, il faut pas passer à côté non plus.
2: 105 voilà. Ans. Bravo, en tout cas. Et
1: belle longévité, hein.
2: Joyeux anniversaire à Marie-Louise et encore de belles années qu'on lui souhaite.
1: Merci Christophe Damour. On passe à la météo de cette journée avec SOS Click.
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1: On connaît pourquoi Bolumundi n'entend pas ou parce qu'on cause trop doucement.
2: Ah bon?
1: Ah là, pas pareil.
2: Quand ça me la cause doucement.
1: Quand on a dit bon anniversaire, Marie-Louise.
2: Ah,
1: c'est pour ça, Dominique, nous deux, on n'est pas au même niveau. Vous voyez là? On a dit bon anniversaire, Marie-Louise. C'est là le problème. Allez, le temps de cette journée.
2: Après, théoriquement,
1: oui.
2: Les intonations et tout, quand on est derrière un micro, matériel qu'il faut pour les compresseurs et les émetteurs qui rattrapent tout ça. Théoriquement.
1: Vous savez qu'on peut chuchoter quand même avec les compresseurs.
2: Oui.
1: Voilà. Voilà, on peut chuchoter aussi. Voilà, bah ouais, bah c'est ça. Allez-y.
2: Alors, l'élément marquant de cette journée, ce sera la houle. Surtout dès ce soir, hein, qui arrivera sur les côtes sud, sud-ouest et ouest. Nous serons en vigilance jaune, vague, submersion à partir de 21h ce soir et ce jusqu'à 7h demain matin, avec une houle pouvant atteindre, voire dépasser par moment les 3 mètres de hauteur.
1: Ouais, ça va être impressionnant ça.
2: Bon. On va être très prudent. En revanche, aujourd'hui il fera beau. Avant l'arrivée de cette houle, il fera beau sur l'ensemble de la Réunion, un beau soleil ce matin, en tout cas resplendissant, sans un nuage, sans l'ombre d'un nuage dans le ciel, pour reprendre texto, c'est écrit Météo France dans son bulletin. Bon, après, au fil des heures, notamment à la mi-journée, quelques nuages feront leur apparition sur les hauteurs.
1: Ben là, il vient quand même alors.
2: Oui, ouais. Il vient quand même.
1: Ouais, ok, d'accord.
2: Mais on aura l'impression qu'il fera beau toute la journée.
1: Ça a bien commencé déjà.
2: Voilà, 26 degrés sur les côtes, 21 à l'intérieur de l'île et 14 degrés sur les plus hauts sommets, Francky.
1: Merci Christophe Damour, le rendez-vous à la mi-journée désormais.
2: Très belle journée à tous.
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1: À la ravine des Cabris, Saint-Pierre, décès de monsieur Balaka Giovanni Jean-Philippe, fils de Balaka Josie. Décès de monsieur Balaka Giovanni Jean-Philippe, fils de Balaka Josie. Décès survenu dimanche à l'âge de 37 ans. Le convoi Mortschwer sortira du centre funéraire sud Saint-Pierre au jour du Bi. Les obsèques auront lieu en l'église de la Ravine des Cabris à 15h30, cet après-midi. L'inhumation se fera au cimetière de la Ravine des Cabris. En métropole, décès de monsieur Ousseni Jacques. Décès de monsieur Ousseni Jacques. Décès survenu en métropole lundi à l'âge de 73 ans. Le corps sera rapatrié sur l'île samedi. Le convoi Mortschwer sortira du centre funéraire de Bois-Rouge Sainte-Marie où se tiendra la veillée à partir de 10h demain. L'heure des obsèques vous sera communiquée ultérieurement. À Saint-Leu, décès de monsieur Payette Richard dit Pipo. Décès de monsieur Payette Richard dit Pipo. Décès survenu samedi à l'âge de 38 ans. Le convoi Mortschwer sortira du centre funéraire sud Saint-Pierre demain. Une cérémonie laïque aura lieu en la chapelle du centre funéraire à 13h demain après-midi, suivie de la crémation. En métropole, en Vendée et au Port, décès de Madame Palmont Rosine, née Gravier. Décès de Madame Palmont Rosine, née Gravier. Décès survenu en métropole samedi 15 août à l'âge de 77 ans. Le convoi Mortschwer sortira de son domicile, cité RN4, allée Benjamin Franklin au port demain. Les obsèques auront lieu en l'église Sainte-Jeanne d'Arc du port à 16h demain après-midi. L'inhumation se fera au cimetière paysager du port. À la rivière Saint-Louis, décès de monsieur Réboul Christophe. Décès de monsieur Réboul Christophe. Décès survenu accidentellement, vendredi, à l'âge de 43 ans. Le convoi Mortschwer sortira du centre funéraire de la rivière Saint-Louis au jour du Bi. Les obsèques auront lieu en l'église du Rosaire à la rivière Saint-Louis à 14h, cet après-midi, suivi de la crémation au centre funéraire Ligne Paradis. À Saint-André et à Saint-Benoît, décès de monsieur Robert Jackie Joseph, ancien postier. Décès de monsieur Robert Jackie Joseph. Décès survenu lundi à l'âge de 75 ans. Le convoi Mortschwer sortira du centre funéraire de Saint-André au jour du Bi. Les obsèques auront lieu en l'église de Saint-André-Ville à 16h cet après-midi. L'inhumation se fera au cimetière de Saint-Benoît. À la rivière Saint-Louis et en métropole, décès de monsieur Chaman Thérésien, Paul dit Terry. Décès de Monsieur Chaman, Thérésien Paul, dit Terry. Décès survenu en métropole mardi 11 août à l'âge de 71 ans. Le convoi mortuaire sortira de la maison funéraire de la rivière Saint-Louis où débutera la veillée à partir de 14h cet après-midi. Les obsèques auront lieu en l'église Notre-Dame du Rosaire à la rivière Saint-Louis à 11h demain. L'inhumation se fera au cimetière de la rivière Saint-Louis. À Saint-Joseph, décès de Monsieur Payette, Joseph Alain dit Lélin, ancien pêcheur. Décès de Monsieur Payette, Joseph Alain dit Lélin. Décès survenu hier à l'âge de 74 ans. Le convoi mortuaire sortira de la maison des veillées de Vincent Dau, Saint-Joseph, aujourd'hui. Les obsèques auront lieu en la maison des veillées de Vincent Dau à 9h15 ce matin. L'inhumation se fera au cimetière de Vincent Dau. À la Saline Léo Saint-Paul, décès de Madame Mnemosyne, Marie-Suzette, dite Madame Théo Cadarcy. Décès de Madame Mnemosyne, Marie-Suzette, dite Madame Théo Cadarcy. Décès survenu hier à l'âge de 75 ans. Le convoi mortuaire sortira de son domicile, 23 bis rue Pajaniaï, à la Saline Léo Saint-Paul aujourd'hui. Les obsèques auront lieu en l'église de la Saline Léo à 16h cet après-midi. L'inhumation se fera au cimetière de la Saline Léo. À Saint-Louis, décès de Madame Bassan Augusta, née Payette, dit Tata. Décès de Madame Bassan Augusta, née Payette, dit Tata. Décès survenu hier à l'âge de 98 ans. Le convoi mortuaire sortira de son domicile, 16 rue Lacossade à Saint-Louis, aujourd'hui. Les obsèques auront lieu en l'église de Saint-Louis à 15h cet après-midi. L'inhumation se fera au cimetière du même lieu. En métropole, à Clermont-Ferrand et à Saint-Benoît, décès de Madame Guidon Gypsy. Décès de Madame Guidon Gypsy. Décès survenu en métropole vendredi à l'âge de 69 ans. Le corps sera rapatrié sur l'île dimanche. Le convoi mortuaire sortira de son domicile, 26 chemin de l'Abondance à Saint-Benoît, lundi. Les obsèques auront lieu en l'église de la Rivière des Galets à 15h30, lundi après-midi. L'inhumation se fera au cimetière de la Possession. À Sainte-Clotilde et à Sainte-Marie, décès de Madame Darlem Marie-Josiane Mirella, dite Zaza. Décès de Madame Darlem Marie-Josiane Mirella, dite Zaza. Décès survenu hier à l'âge de 71 ans. Le convoi mortuaire sortira du centre funéraire de Prima aujourd'hui. Les obsèques auront lieu au centre funéraire à 14h cet après-midi. L'inhumation se fera au cimetière de Bois-Rouge, Sainte-Marie. À Saint-Leu, décès de Monsieur Turban Florent Johan, fils de Turban Julienne et Jean-Louis. Décès de Monsieur Turban Florent Johan, fils de Turban Julienne et Jean-Louis. Décès survenu hier à l'âge de 41 ans. La date et l'heure des obsèques vous seront communiquées ultérieurement. À la plaine des Palmistes, décès de Madame Depindré d'Ambelle, Henria, Thérèse. Décès de Madame Depindré d'Ambelle, Henria, Thérèse. Décès survenu hier à l'âge de 98 ans. Le convoi mortuaire sortira de la maison funéraire de la plaine des Palmistes aujourd'hui. Les obsèques auront lieu en l'église Sainte-Agathe à 16h cet après-midi. L'inhumation se fera au cimetière de la plaine des Palmistes. À Saint-Paul, décès de Monsieur Rivière Kevin Jean Wilson, dit Kevin, fils de Rivière Jean-Christian et de Nicaise Marie-Pascaline. Décès de Monsieur Rivière Kevin Jean Wilson, dit Kevin, fils de Rivière Jean-Christian et de Nicaise Marie-Pascaline. Décès survenu samedi 28 mars, à l'âge de 33 ans. Le convoi mortuaire sortira de la salle des veillées de l'étang Saint-Paul samedi. Les obsèques auront lieu en l'église de Savannah à 9h samedi matin. L'inhumation se fera au cimetière de Boisneuf-Saint-Paul. Au Camélia, Saint-Denis, décès de Monsieur Galahore, Jean Gilbert, ancien peintre. Décès de Monsieur Galahore, Jean Gilbert, décès survenu hier à l'âge de 62 ans. Le convoi mortuaire sortira de son domicile, 9 allée des Bigarades au Camélia Saint-Denis, aujourd'hui. Les obsèques auront lieu en la salle d'adieu du centre funéraire de Prima à 11h ce matin. L'inhumation se fera au cimetière de l'Est. À Saint-Louis, décès de Madame Lépinay, Monique née Écalé. Décès de Madame Lépinay, Monique née Écalé. Décès survenu hier à l'âge de 68 ans. Le convoi mortuaire sortira de la maison des veillées de la rivière Saint-Louis au jour du bi. La prédication aura lieu en la maison des veillées de la rivière Saint-Louis à 10h30 ce matin. L'inhumation se fera au cimetière de Saint-Louis. À Saint-Denis, chemin des collines, décès de Monsieur Mophy Maximin dit Mimi. Décès de Monsieur Mophy Maximin dit Mimi. Décès survenu hier à l'âge de 71 ans. Le convoi mortuaire sortira du centre funéraire du port au jour du bi. Les obsèques auront lieu en l'église Sainte-Jeanne d'Arc du port à 15h30 cet après-midi. L'inhumation se fera au cimetière paysager du port. À la ravine des Cabris-Saint-Pierre, décès de Madame Bénard, Mimose, Lucienne, Huguette, née Savignan, dite Mandou. Décès de Madame Bénard, Mimose, Lucienne, Huguette, née Savignan, dite Mandou. Décès survenu hier à l'âge de 80 ans. Le convoi mortuaire sortira de la maison des veillées du tampon au jour du bi. Les obsèques auront lieu en l'église du Tampon Centre-Ville à 14h45 cet après-midi. L'inhumation se fera au cimetière de Terrain-Fleury. À Saint-Joseph, décès de Madame Étève Marie-Elia, née Robert. Décès de Madame Étève Marie-Elia, née Robert. Décès survenu hier à l'âge de 87 ans. Le convoi mortuaire sortira de la maison des veillées de Petite-Île au jour du bi. Les obsèques auront lieu en l'église de Petite-Île à 14h cet après-midi. L'inhumation se fera au cimetière de Petite-Île. À Saint-Paul, décès de Madame Verbar, Marie-Ghislaine, née Willemann. Décès de Madame Verbar, Marie-Ghislaine, née Willemann. Décès survenu hier à l'âge de 81 ans. Le convoi mortuaire sortira de son domicile, 103 chemin Zéphyr, à côté de l'église du Hangar à Boisneuf-Saint-Paul au jour du bi. Les obsèques auront lieu en l'église de Savannah à 15h cet après-midi. L'inhumation se fera au cimetière de Boisneuf-Saint-Paul. À Saint-Benoît, décès de Monsieur Foudrin Nicolas dit Colas. Décès de Monsieur Foudrin Nicolas dit Colas. Décès survenu hier à l'âge de 33 ans. Le convoi mortuaire sortira de son domicile, 10 rue Luc Donat à Saint-Benoît. La date et l'heure des obsèques vous seront communiquées ultérieurement. À Saint-André, décès de Madame Soupramanien, Poigny, Anne-Marie, Suzanne. Décès de Madame Soupramanien, Poigny, Anne-Marie, Suzanne. Décès survenu hier à l'âge de 89 ans. Le convoi mortuaire sortira du domicile, 170 rue Victor Patché, lotissement Foulard à Saint-André. La date et l'heure des obsèques vous seront communiquées ultérieurement. À Saint-Denis, décès de Madame Nas de Touris, Monique. Décès de Madame Nas de Touris, Monique. Décès survenu hier à l'âge de 96 ans. Le convoi mortuaire sortira de son domicile, 17 rue Sainte-Marie à Saint-Denis. La date et l'heure des obsèques vous seront communiquées ultérieurement. Au Tévelave, les Avirons, décès de Monsieur Leperlier, Antonéus, dit Mimi. Décès de Monsieur Leperlier, Antonéus, dit Mimi. Décès survenu hier à l'âge de 67 ans. Le convoi mortuaire sortira de son domicile, 19 rue Francis Rivière au Tévelave, les Avirons. La date et l'heure des obsèques vous seront communiquées ultérieurement. À Saint-Pierre, décès de Mademoiselle Daprice Lydia Marie dite Aurélie, fille de Jean-René et Sylviane Daprice. Décès de Mademoiselle Daprice Lydia Marie dite Aurélie, fille de Jean-René et Sylviane Daprice. Décès survenu hier à l'âge de 39 ans. Le convoi mortuaire sortira de son domicile au 2 allée des Jujubes à la ligne Paradis-Saint-Pierre aujourd'hui. Les obsèques auront lieu en l'église de la ligne Paradis-Saint-Pierre à 14h cet après-midi. L'inhumation se fera au cimetière de Saint-Pierre. À Petite-Île, décès de Monsieur Tristran Julot Antoine. Décès de Monsieur Tristran Julot Antoine. Décès survenu hier à l'âge de 81 ans. Le convoi mortuaire sortira de la maison des veillées de Petite-Île. La date et l'heure des obsèques vous seront communiquées ultérieurement. Et enfin, en métropole, à Lyon, décès de Monsieur Amemoutou Alfredo. Décès de Monsieur Amemoutou Alfredo. Décès survenu en métropole mardi à l'âge de 50 ans. Le corps sera rapatrié sur l'île à une date ultérieure. Freedom, pour tous vos avis de décès, un numéro à votre disposition, le 02 62 41 51 51.
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1: Freedom, nous sommes le jeudi 27 août 2026, voici les communiqués. Depuis 8h ce matin, collecte de sang du côté de Saint-Benoît à la médiathèque Antoine-Louis Roussin de 8h donc à 13h. Et puis à Saint-Louis, ce sera à partir de la mi-journée, à midi précisément, à Saint-Louis, le roi Merlin de 12h à 17h. Voilà pour ces deux rendez-vous avec l'établissement français du sang. À 9h, passé de 2 minutes, on retrouve les informations avec la 2PRL.
16: Bonjour à tous, c'est le choc au Népal. Une crue dévastatrice est survenue hier matin dans le nord du pays, près de la frontière avec la Chine. La police a notamment diffusé sur les réseaux sociaux les images impressionnantes d'une énorme vague déferlante dans une vallée encaissée. Le bilan est lourd, au moins 165 morts. Plus de 400 personnes, dont 384 touristes, sont portées disparues selon les autorités locales. La catastrophe a également touché le Tibet, où un bilan fait état d'au moins 3 décès et 265 disparitions. À noter que 80 ressortissants français ont signalé leur présence au Népal sur le fil d'Ariane du Quai d'Orsay. D'autres Français de passage qui ne se sont pas inscrits sur Ariane peuvent être présents dans les zones touchées. Et en France, les orages menacent de nouveau. 23 départements sont placés en vigilance orange aux orages dans le nord-ouest du pays, des Hauts-de-France au Maine-et-Loire, ainsi que dans l'est des Vosges au Cantal. Vigilance qui débute dans l'après-midi. À noter que la Corse est aussi en alerte orange pour canicule. Dans le reste de l'actualité, un homme au volant d'une voiture a foncé sur un groupe de personnes à Caen. Les faits se sont déroulés hier soir aux alentours de 22h après une bagarre dans un bar. L'un des individus impliqués aurait pris un véhicule avant de percuter un groupe. Le bilan est lourd, un mort, une dizaine de blessés dont 7 en urgence absolue. Le suspect d'origine russe et âgé de 26 ans a été interpellé selon le préfet. Il est inconnu des services de renseignement. Les raisons de l'altercation, elles ne sont pas connues, mais les autorités semblent écarter un acte terroriste. 8 militants identitaires jugés hier à Lille, ils ont comparu pour avoir fait irruption à un meeting du maire sortant insoumis de Fâche-Tuménil en mars dernier. 18 mois de prison avec sursis ont été requis à leur encontre. La décision sera rendue le 18 septembre prochain. Et puis on termine avec un mot de sport, le football est la grande déception pour Lyon. Il n'y aura pas de retour en Ligue des Champions pour l'OL. Les Lyonnais ont été battus 2-1 sur leur pelouse par Fenerbahçe en barrage retour. Notez que la fin de match a été très tendue après des célébrations jugées provocatrices de l'ancien Marseillais Matteo Guendouzi. Excellent début de journée à tous.
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0: Freedom, 9h passé de 6 minutes, la suite de vos appels dans quelques instants, le 02 62 99 12 00, c'est le numéro qu'il faut composer justement pour être en direct avec nous et pourquoi pas donner votre avis également sur les médias et les élections présidentielles. On s'informe partout de nos jours, que ce soit grâce à la télé, grâce à la radio, grâce aux réseaux sociaux, grâce à YouTube, grâce à TikTok, vous vous informez de toutes les manières possible. Mais voilà, la question, est-ce qu'on fait encore confiance aux médias, ou est-ce qu'on croit à ce qu'on entend, ce qu'on lit, ce qu'on voit? Ah oui, en parenthèse, j'ouvre l'intelligence artificielle qui joue un sacré rôle aussi. Ou est-ce qu'on se dit que tout est orienté, filtré, voire manipulé? 02 62 99 12 00. On en a parlé ce matin et vous souhaitez donner votre avis également, vous êtes les bienvenus. En tout cas, les sujets sont libres. Mais avant cela, les auditeurs, nous avons eu cette dame tout à l'heure qui nous a parlé d'un enlèvement parental. Elle nous a raconté que son mari a donc pris ses deux enfants, deux de ses trois enfants, et il est parti en métropole sans la prévenir. Du coup, elle se retrouve complètement démunie, ne sait pas à quelle porte frapper. Elle a déjà porté plainte, bien sûr, elle a contacté les autorités. Mais voilà, elle se dit sans solution et elle est... Elle n'a pas le temps d'attendre finalement, donc elle aimerait savoir vers qui elle doit se tourner. Si vous pouvez aider cette auditrice, la conseiller, peut-être que vous avez vécu pareille situation, un papa ou une maman qui a décidé de partir en métropole avec votre enfant, quelle a été la démarche réalisée, une démarche qui a été efficace, qui a fait que justement vous avez pu retrouver votre enfant? Eh bien 02 62 99 12 00. C'est un sujet difficile, c'est vrai. L'enlèvement parental, c'est pas une question de conflit, c'est un délit. Quand un papa ou une maman part avec un enfant sans autorisation, normalement la loi réagit très vite, en parlant de la police, les procureurs, les juges, notamment s'ils quittent le pays. Il faut effectivement agir tout de suite. Donc cette dame, elle a agi, mais elle n'a toujours pas de réponse et elle ne sait plus trop vers qui se tourner. 02 62 99 14 00. Si parmi vous, il y a des parents ou des grands-parents ou des proches qui ont vécu pareille histoire, enlèvement parental, un papa ou une maman qui, du jour au lendemain, a pris la décision de partir avec un ou plusieurs enfants, vers qui vous êtes vite tourné? 02 62 99 14 00. Freedom, on a du monde d'ailleurs qui nous rejoint à l'instant. Freedom, allô, bonjour. Allô?
1: Allô, bonjour Francky.
0: Oui, bonjour madame, pour apporter une réponse à cette auditrice, oui, cette maman en détresse.
1: Alors, quel essai Enfance et Partage? C'est Martine Brousse qui est la présidente à Paris.
0: Enfance et Partage.
1: Oui, elle sera d'un grand secours. Et pour la psychologie gratuite, elle peut se référer à La Réunion, au centre médical CMP. C'est gratuit, elle peut y aller.
0: Elle dit qu'elle a vu des assistantes sociales et tout, elle est suivie psychologiquement aussi.
1: Si, elle peut y aller, c'est gratuit, parce que là, j'ai entendu qu'il y avait une infirmière qui l'aidait, mais là-bas, il est psychologue, c'est pas autant de temps, mais pour la dépanner. A contrario, elle peut demander à son médecin de lui prescrire un psy qui est remboursé par la Sécu.
0: D'accord. Et vous avez parlé d'Enfance et Partage, c'est une association?
1: Oui. C'est Martine Brousse qui est la présidente à Paris. Moi, je vous appelle de l'Essonne. C'est Lydia, là, pareil.
0: Oui, Lydia. Oui.
1: Essayez, vous verrez qu'elle essaie.
0: D'accord. Ça marche.
1: Moi, je connais l'adresse à La Réunion. Moi, je suis un pétrin, pas possible, mais moi, c'est autre chose. J'ai alerté les médias. Mais bon, quand on touche l'État,
0: Oui, mais là, c'est une histoire de couple de parents.
1: Oui, j'ai bien compris. Ben, quel est cet enfant, ces partages?
0: D'accord. Eh bien, merci du conseil, Lydia.
1: Merci
0: beaucoup et à très bientôt. 02 62 99 14 00. Autre conseil, Freedom, bonjour, allô?
2: Allô?
0: Oui, bonjour.
2: Bonjour, mais pas ça, monsieur.
0: Oui, aussi, on peut, oui.
2: Allô, monsieur Francky, bonjour.
0: Oui, bonjour, monsieur. Concernant cette dame en détresse, cette maman en détresse, quel conseil vous lui donnez?
2: Non, monsieur Francky, ça, c'est pour un père que...
0: Non, pas ce numéro-là, monsieur. Malheureusement, c'est un numéro spécial que nous l'a mis en place pour aider cette maman que l'est en détresse. Ce n'est pas pour les pertes. Les pertes, c'est au 02 62 99 12 00. Merci de votre compréhension. Freedom, si jamais, justement, la mémoire vous revient, ou si en consultant vos proches, vous avez des conseils à apporter, eh bien, sachez que ce standard est à votre disposition. Freedom, allô?
3: Oui, bonjour.
0: Oui, bonjour, monsieur.
3: Oui, vous voulez réagir par rapport à la dame, là?
0: Oui.
3: enceinte, Francky, il m'a ajouté un petit peu surpris ce matin quand on l'a dit. Ah bon, il est parti comme ça avec deux enfants. Il faut savoir si cette dame l'est mariée, d'accord, que les enfants l'ont connue par le père. Il n'y a aucune loi qui interdit le papa de prendre ses deux enfants et de partir en métropole ou ailleurs, d'ailleurs.
0: Ah oui, alors ça c'est intéressant, parce que justement, oui, tout à fait, moi j'ai été surpris du départ sans prévenir. Donc on dit que il n'y a aucune loi qui impose au père, au papa ou à la maman.
3: Voilà.
0: Aux deux, hein.
3: Oui, tout à fait, ça peut être la maman qui part, ça peut être le papa qui part, et après, il y aura une procédure. Le temps que la procédure aura lieu, effectivement, là, il prend un peu plus de temps. C'est pour ça, justement, à un moment donné, lui était beaucoup surpris. Si vraiment cette dame, ce qu'elle y raconte, que était un enlèvement, d'après vous, Francky, au bout de 4 mois, automatiquement, la loi était finie d'intervenir, récupérer les enfants et ramener à la Réunion. C'est pour ça, il fait rien pour l'instant. Le temps, il y a une procédure qui se met en place, une enquête aura lieu pour voir qui n'aura la garde des enfants. Ah ben oui. Donc il n'y a aucune loi qui interdit le papa de prendre ses enfants, d'aller en métropole ou ailleurs, comme je disais.
0: Mais c'est bizarre cette affaire, enfin pas bizarre, excusez-moi d'utiliser ce terme, mais déjà entendu justement, quand un parent veut quitter le territoire avec des mamans et pour des vacances, il parle là-haut d'une autorisation de quitter le territoire.
3: Tout à fait, c'est dans le cas que l'enfant n'est pas reconnu par le papa par le papa, on va dire. D'accord ? Et donc, automatiquement, l'enfant est mineur. Donc là, il faut une autorisation parentale. Mais dans le cadre que l'enfant porte le nom du papa, il n'y a pas besoin d'autorisation parentale.
0: Donc, quelque part, c'est quand le nom est différent, quoi.
3: Voilà. Pour avoir vraiment l'oncle là. Mais plus bien de moi, il ne passe pas là. Hein.
0: Oui.
3: Donc là, la maman, il signe l'autorisation parentale, photocopie de la pièce d'identité de la maman. Et ensuite, photocopie de la pièce d'identité du papa, et puis ben, voilà, autorisation parentale, et vous passez sans problème à vos polices des frontières, vous pouvez partir avec l'enfant.
0: D'accord. Parce que si le papa l'a reconnu l'enfant et qu'il n'est pas marié, même elle aurait dû demander, enfin, ça revient à ça aussi, hein. L'autorisation de quitter le territoire, ça peut être valable pour la maman si son nom est différent de l'enfant.
3: Tout à fait, exactement.
0: Ok, voilà. Ah ouais, ça rigole pas.
3: C'est quoi ça, cette dame, on m'y comprend, hein, m'y compatit à sa douleur, mais malheureusement, il n'y a aucune loi qui interdit le papa d'aller avec ses enfants en vacances ou s'installer, voilà, le temps qu'il y a une procédure.
0: D'accord. Voilà. Donc là, elle doit attendre justement pour connaître, pour qu'on lui donne les résultats de l'enquête finalement.
3: Ben voilà, mais je pense qu'elle est déjà au courant, c'est pour ça, je pense qu'elle est difficile pour elle, elle ne veut pas accepter cette décision qui prend trop de temps, mais malheureusement, c'est la procédure légale, on va dire. Il y a beaucoup de dossiers en cours, donc là, il n'y a pas danger, il n'y a rien. Ouais, donc voilà, si le papa l'avait fait des menaces ou quoi que ce soit, l'avait frappé, elle ne connaît pas, enfin bref. Mais là, je ne pense pas, c'est pas dans un cadre comme ça. Là, le papa, il est parti avec ses deux enfants, il est libre. Comme si coup demain, bon, je suppose que les mariés ont des enfants, ils décident de partir avec deux mamans, et personne n'était déjà aucune loi.
0: Donc, ah oui.
3: Voilà.
0: Ah ouais, c'est dur la vie de couple, hein. Enfin, les séparations, pardon. C'est pas la vie de couple, c'est les séparations.
3: Ouais. Là, il faut qu'elle y passe, autant qu'il y aura un jugement, pour voir qui aura droit à la garde des enfants. De toute façon, même qu'elle aura droit à la garde des enfants, automatiquement, on aura une garde alternée. Et si le papa il décide de vivre en métropole, donc automatiquement, pendant les vacances, il y aura moitié-moitié. Donc voilà, c'est toute une procédure chaude, là. Donc voilà.
0: Garde alternée avec deux territoires différents. Sur c'est deux territoires différents.
3: Ouais.
0: Oh là là là.
3: On a bien des on connaît des craquelis comme ça justement, donc c'est pour ça.
0: Ça doit être compliqué quand même, monsieur.
3: Ah, très compliqué, Francky.
0: Parce que qui sait paye bonne billet là, enfin excusez-moi d'entrer dans la partie financière, mais
3: Alors si le papa il vit en métropole, il veut que ses enfants viennent, c'est à lui qui paye les billets. Voilà comment ça se passe.
0: Ah ouais.
3: Ah ouais.
0: Et valable pour dans l'autre sens pour la maman quoi.
3: Tout à fait.
0: Bon. Merci, monsieur, de nous avoir éclairé.
3: Et alors, il faut savoir, il rajoute juste quelque chose.
0: Oui.
3: Je pense que peut-être ça, on est au courant. Il faut savoir aussi, les pareils, comme là, les enfants, là, encore plus ou moins en bas âge, on va dire.
0: 9 ans, 11 ans, 11 ans, oui, oui.
3: Voilà. Donc, il y a la CAF qui verse certainement des allocations. Il faut savoir aussi, selon les situations, la CAF, pareil, hein, si c'est avec le papa, la CAF va verser l'argent au papa et non à la maman.
0: Ben oui, ce qui est logique, non?
3: Non, les logiques, bien sûr. C'est pour ça qu'il dit ça quand même. Donc voilà, quoi. Et pareil, quand il arrive les vacances, imagine c'est vraiment que tu as droit à les prestations sociales.
0: Oui, oui.
3: Il faut savoir, pendant les vacances, il y a une partie de la prestation sociale, les VAC, pendant que le papa garde les enfants.
0: Oui.
3: Dans les vacances, par exemple.
0: D'accord.
3: Donc voilà.
0: Oui, c'est logique, mais tout le monde ne le sait pas forcément.
3: Exactement.
0: D'accord. Ouais, on va le prendre dans ce sens. Merci beaucoup.
3: Voilà, bon
0: merci
3: courage,
0: à vous.
3: Bon courage à cette dame. Hein, voilà.
0: Ouais. À très bientôt, monsieur. 02 62 99. Bon, on a quelqu'un d'autre là, apparemment. Notre réponse 14 00. Frida Malo. Peut-être pour monsieur confirmer aussi. Hein. Allô.
4: Monsieur Francky, bonjour.
0: Oui, bonjour.
4: Vous voulez apporter à vous un petit peu de détails concernant Emo Le Pen qui est parti en métropole avec son enfant là.
0: Oui.
4: Ben, il n'a pas quitté la France, il est toujours en France.
0: Oui, absolument, oui.
4: Eh bien, c'est pas un enlèvement.
0: Comment?
4: Ce n'est pas un enlèvement.
0: C'est-à-dire?
4: Ben, son enfant, il est toujours en France. Et ma femme, elle a toujours...
0: Oui, mais l'enlèvement, c'est pas forcément parce que la partie à l'étranger, monsieur. On peut être en France. Vous connaissez, ou sort de Saint-Denis, ou prendre des enfants, ou sort de Saint-Denis, ou ça à Saint-Pierre, ou là pour le droit, c'est un enlèvement.
4: Après, dans ces conditions-là, oui, mi pays. Monsieur Francky, moi et moi, ma femme, et moi, je la quitte la case, et me la partie en France avec mon fils.
0: Oui, eh ben.
4: Ben, me l'appelle et me la passe à Saint-Denis, me la partie au poste de police, et moi, maintenant, et me la refuse de faire quoi que ce soit pour moi.
0: C'est quoi? Vous la refuse quoi?
4: Et me la refuse, et me défend ma plainte, et me la refuse de rien faire pour moi.
0: C'est-à-dire?
4: Et madame, elle est libre, elle peut voyager avec mon enfant sans mon autorisation. Et nous l'entamons une procédure de divorce. Et madame, bon, on en a eu, j'ai eu, la garde alternée, mais mon avocat, m'a dit que je pouvais aller habiter en métropole pour me rapprocher de mon fils. Et j'ai dit avec mon avocat, et là où je suis là, je suis très bien chez moi. J'ai pas besoin d'y aller en métropole. Après, on a eu, la garde partagée, ben, comme moi, j'habite à La Réunion, et ma femme, elle a pris la décision, d'habiter en France, ben, elle paye, moitié du billet pour que mon enfant, il vienne à La Réunion. Moi aussi, je paye moitié, mais Francky, il va dire France, hein, ben, jamais franchi le pas. Aujourd'hui, mon garçon en a 17 ans. L'année prochaine, Emeline aura 18 ans.
0: Oui.
4: Ben, ma pensée, quand il aura 18 ans, lui pourra voyager et me tout seul, mais il va payer son billet d'avion. S'il veut venir voir son, et mon papa, à La Réunion et l'endroit où ça lui est né, ben, il va venir.
0: Ouais, on va mettre le côté enfant majeur de côté parce que un enfant majeur, un adulte, donc hein, on me dit enfant majeur, mais voilà, c'est un adulte. C'est pas pareil parce qu'il est responsable et il peut prendre tout seul la décision de venir ou pas. Mais là, on parle des enfants âgés de 9 et 11 ans, c'est pas pareil.
4: Et ben, moi,
0: encore sous autorité parentale.
4: Francky, quand mon garçon là parti là, mon garçon là de 4 ans.
0: Voilà, c'est ça. Et alors, monsieur, c'est où les parties ou bien c'est madame la partie?
4: Non, c'est lui la partie avec mon maman.
0: Alors, du coup, est-ce qu'on a fait des démarches ou ici, à La Réunion?
4: Et me des démarches. Et il m'a payé 4500 euros, l'avocat, juste pour dire, moi, on aura la garde alternée, et s'il me rapproche un peu de mon enfant.
0: Et 4500 euros pour ça?
4: Ben, pour défendre la main, pour défendre mes droits.
0: Mais lavez de la violence dans votre cas, là, ou quoi que ce soit?
4: Non, lavez pas de la violence, rien.
0: D'accord.
4: Elle est partie.
0: Et puis c'est tout.
4: Parce qu'elle avait une soeur en France.
0: Oui, oui, non, mais je veux dire, sans rentrer dans les détails, dans votre couple, au lieu de parler moins de sa vie privée.
4: Non, il y avait pas de violence dans notre couple. Non, non.
0: Voilà.
4: Elle voulait pas rester à La Réunion, elle voulait rentrer en métropole avec sa soeur.
0: D'accord, bon, voilà. Et du coup, les démarches auprès des autorités, comment ça s'est passé?
4: Ben, les démarches, comme madame l'a dit tout à l'heure,
0: oui.
4: Moi, elle apprend un avocat, d'office, comment la vie, le travail, ne l'a pas bien fait. Moi, j'étais obligé de prendre un avocat de mon propre moyen, et ben, ma maman paye 4500 euros. Il faut pas compter sur les avocats et mon commis d'office.
0: Ben, ce sont les mêmes avocats que l'on retrouve dans les tribunaux, monsieur.
4: Oui, mais ils ne traitent pas les affaires de la même manière.
0: Ah bon?
4: Ah oui.
0: Ben, c'est pas normal.
4: Ben, oui, mais quand on en a de l'argent, quand on paye, le travail avance.
0: Non mais c'est pas normal quand même. Un avocat commis d'office, c'est l'avocat qu'on a, c'est l'avocat qui défend tous les jours. Sauf que là, il y a une aide juridictionnelle justement qui lui est versée, petite soit, hein, comparé à ce qu'il est payé habituellement. Mais le droit reste le droit. Sous l'un le droit de voir autres enfants, on a le droit à voir autres enfants. Ils sont pas rien.
4: Un avocat commis et commis d'office que l'État paye à lui 500 €. Et ou un divorce, il dure pendant 2 ans. Ou pense qu'il va travailler sur c'est tous les jours.
0: Il aimerait bien, mais enfin bon, apparemment on dit non.
4: Oui, il aimerait bien, mais oui. Malheureusement, mon cher ami, les choses ne se passent pas comme ça. Si vous voulez que les choses ils vont dans le bon sens et qu'il y a toutes les choses et moi que les prises en compte, il faut une argent. Si vous n'avez pas d'argent là, ou reste à terre.
0: Monsieur, merci en tout cas. Donc, monsieur appuie l'idée de cette dame que de faire appel à un avocat et non pas un avocat commis d'office. Hein. C'est là le conseil qu'il donne. 02 62 99 12 00. Bon, je rappelle hein, d'ailleurs, notre standard reste ouvert. Si vous avez d'autres conseils à donner à cette maman en détresse, elle parle d'enlèvement parental. 02 62 99 14 00. Et puis la suite avec vous, 99 12 00. Freedom Allo, bonjour.
5: Allô, bonjour.
0: Oui, bonjour monsieur.
5: Bonjour monsieur. Voilà, je voudrais avoir une petite question pour le bon jeudi.
0: Oui, laquelle?
5: On entend bien écouter comment avec des chefs de mer, non?
0: Oui.
5: Et depuis les années 2000, enfin 2020, les décès ont augmenté. Avant, Freedom, tu basais 15 minutes de décès par jour. Et aujourd'hui, on est à carré, 30 minutes, une demi-heure, 45 minutes pour faire des avis de décès.
0: Non.
5: Et moi, je veux savoir si vous êtes, si tu trouves ça normal.
0: Non, il n'est pas bon, ça qu'on vient de dire.
5: Ah bon, vous trouvez?
0: Il peut reprendre avec vous, si vous voulez.
5: Oui, mais peut-être c'est pas comment le temps n'est pas comment le temps est.
0: Attends, mais reprend avec vous. Ça, nous laissons la même longueur d'onde. Les avis de décès en temps normal et depuis toujours d'ailleurs, on prévoit une dizaine de minutes grand max.
5: Ouais.
0: Habituellement.
5: Ouais,
0: hein. Attends, pas grand matin, monsieur. Le MIF m'a fait avis de décès dans le trafic aussi, m'inquiète pas. M'y donne les éléments. Habituellement, grand maximum, on prévoit 10 minutes.
5: D'accord.
0: Habituellement. Donc c'est soit 16h50, soit 8h50, soit 5h50. Et c'est vrai que en ce moment, que passer depuis 2020, là, il faudra que nous réfère à nos auditeurs. Et c'est vrai qu'en ce moment, on a une augmentation effectivement, mais pas régulière. C'est-à-dire que parfois nous prend jusqu'à 15 à 16 minutes au total au lieu de 10.
5: Oui, sauf que
0: mais pas une demi-heure quoi.
5: On a une augmentation quand même.
0: Oui, il y a une augmentation, mais pas exagérée comme on l'a dit. C'est vous, ça m'y relève,
5: non,
0: quoi.
5: Ben,
0: c'est
5: voilà,
0: bon. Trois quarts d'heure d'avis de décès, faut arrêter.
5: Non, peut-être moins exagéré par rapport au temps, mais vous connaissez très bien qu'il y a une différence entre comment les années 2020 et comment aujourd'hui. Et puis pareil,
0: Alors, c'est quoi votre avis, justement? Venons-en au fait maintenant.
5: Le fait pour moi, c'est que le monde l'a bien fait vacciner la zone, et depuis lors, le monde y éteint, le jeune maramaï, le traitement.
0: Depuis la vaccination.
5: Depuis la vaccination, on a une recrudescence de morts sur l'île ou ailleurs.
0: D'accord. Et on compte dedans les accidents de voiture, les personnes qui se donnent la mort et tout, mettre tout dedans.
5: On a ce côté-là, même vidéo. On n'a plus de morts qu'avant. Et ça, ça c'est une vérité. Je n'ai pas encore compris ça. On voit pas mal de maman, 37 ans, 27 ans, 41 ans. Là, ce matin, grand matin, première personne, comment j'ai fait la vie de décès, il avait 37 ans. Ouais, mais moi, je ne connais pas comment il est mort, comment il n'est pas mort. Est-ce que c'est une crise cardiaque? Est-ce que c'est un accident? Voilà, je ne dis pas ça. Ouais.
0: Non, on ne précise pas, c'est vrai. Et puis, c'est parfois la famille qui ne souhaite pas le dire non plus.
5: Quand même.
0: Mais c'est vrai qu'il y a des personnes qui meurent jeunes, monsieur. On a raison d'en parler.
5: Mais à l'heure d'aujourd'hui, il n'y en a plus qu'avant.
0: Je sais pas, moi, la pointe est statistique, mais il peut lancer un appel aux auditeurs pour avoir votre avis sur le sujet. Constate qu'il y en a des gens qui meurent de plus en plus jeunes.
5: Oui, de plus en plus jeunes, et il y en a beaucoup plus. Quand on en a 80, 88 ans, 75 ans, 80 ans, on n'a pas de problème. Avec une vie.
0: C'est la vie.
5: Et normal qu'à un moment donné, il arrête.
0: Ouais,
5: mais quand il arrive 41 ans, 37 ans, là-bas, elle a 18 ans, comment on a une jeune fille, moi encore, là, mais qui peut qu'elle en avait. Bref, il est énorme, quoi. Et il est plus qu'avant. Et ça, c'est une certitude.
0: Eh bien, monsieur, nous posons la question à nos auditeurs pour partager, pour ouvrir le débat.
5: Après, chacun donne son avis.
0: Oui, mais... non, mais il nous entend, monsieur, pas de souci. Mais monsieur, nous partage ta vie avec les auditeurs, si vous voulez bien.
5: Voilà.
0: Vous voulez nous partager ta vie avec les auditeurs ou pas?
5: Oui, si tu veux réagir.
0: Ben, volontiers, monsieur. Comme ça, on appelle moi dans le vide. Ben, si on appelle à moi, vous dites conspiraci, hein. Ben, appelle pas moi, alors.
5: Non, pas du conspiraci, mais c'est pour... Demande si vous êtes même à réaliser les affaires. Est-ce que j'ai une opinion? Est-ce que tu vois les mêmes choses que moi? Peut-être c'est moi qui fabule, mais je ne connais pas moi.
0: Allez, ouvrons le débat. 02 62 99 12 00. Merci pour cette. Oui, mais je vous en prie, monsieur. Merci pour cette intervention. Bonne journée. 02 62 99 12 00. Est-ce que, comme cet auditeur là, vous constatez aussi plus de décès, et surtout chez les jeunes? Monsieur n'a pas hésité, il a mis en cause le vaccin. 02 62 99 12 00. Freedom, allô?
6: Allô, oui, bonjour.
0: Bonjour, monsieur.
6: Oui, bonjour, c'est comment trouver, s'il vous plaît?
0: Comment ça on l'a trouvé, monsieur?
6: On a trouvé un petit portefeuille de la Cour de la Providence avec de la collection, là.
0: La Providence. Cour... Oui.
6: Oui, au nom de monsieur Yvrin Sinimalé.
0: Yvrin Sinimalé.
6: Voilà. Parce que c'est une soeur l'a trouvé, mais elle m'a dit téléphone pas, enfin, comme elle téléphone pour elle.
0: Ah, mais c'est gentil de te parler, en tout cas. Merci à elle également d'avoir trouvé quelqu'un pour appeler la radio.
6: Voilà, Yvra Joseph Sinimalé, il a 2-3 cartes bancaires. Et puis voilà, mais après l'argent, je pense. Mais il laisse à l'accueil, de toute façon, parce que nous n'est pas là tous les jours.
0: D'accord, à l'accueil même des Sœurs de la Providence.
6: Oui, oui.
0: Ok. Ben, c'est gentil, en tout cas. Ben, si elle est sur mon portefeuille, elle sera bénie.
6: Ben, j'espère aussi, parce que la Monseigneur n'a plus de d'accord.
0: Sacré numéro. En tout cas, merci monsieur. Donc, à récupérer à l'accueil. Hein. Super. Merci encore et bonne journée.
6: Merci, bonne journée.
0: Au revoir. Adona Monseigneur d'Aguatou, donc vous avez fait les bénis. Monsieur Yvrin Sinimalé, allez à l'accueil, là, du côté de la Providence, Néna, justement, les religieuses, là. C'est autres que Néna haute porte-monnaie. 02 62 99 12 00. Frida Malo, bonjour. Allô?
7: Oui, bonjour monsieur l'individu de retour, c'est bien.
0: Oui, bonjour, oui, enfin un moment déjà quand même.
7: Ça... oui, mais je vous écoute, c'est mieux d'écouter que d'intervenir.
0: Ah, ça dépend, si on a des choses intéressantes à dire, mieux vaut intervenir que d'écouter.
7: Je suis pas versé dans la nécrologie.

0: aussi, oui.
1: Vous avez vu les centenaires, là, vous avez eu une ce matin, il y en a plein de centenaires dans l'île.
0: Et plus de centenaires chez les femmes que chez les hommes, d'ailleurs.
1: Ah, mais c'est obligé, c'est obligé, c'est obligé. Mmh. Entre les cigarettes et l'alcool et les mauvaises humeurs, enfin bref.
0: Oui.
1: On n'est pas égaux en essence avec, bah, par rapport aux dames. Hein. De toute façon, il y a un truc qu'il faut vous mettre dans la tête. Il y a, y a certaines régions en France, les gens ne savent pas ça, la région où ils font le foie gras.
0: Oui.
1: Ils utilisent la graisse de canard.
0: Oui.
1: Vous savez qu'il y a beaucoup de centenaires dans ces régions-là? Beaucoup, beaucoup, beaucoup.
0: Et la votre analyse, vous arrivez sur quelle, sur quelle conclusion, la graisse de canard, longévité?
1: J'arrive à la conclusion que la nourriture joue un rôle très important dans la longévité des gens. Quelle qu'elle soit. Et vous avez au pied de l'Himalaya des gens, la moyenne d'âge, c'est 140, 130. Il y a un endroit spécial. Les gens, ils vivent très, très vieux, très, très vieux.
0: Combien vous avez dit, là?
1: La moyenne d'âge, c'est 120, 130.
0: Non.
1: Oui, j'ai vu ça dans un... c'était pas à la télé, hein. J'ai lu dans un documentaire, une lecture. Oui, c'est dommage. Des fois, je garde ça précieusement.
0: Moyenne d'âge, 120 ans?
1: Oui, oui, 120, 130. Mais il n'y a pas énormément, mais il y a quelques-uns.
0: Ouais, ouais, ouais, mais déjà, s'il y en a un, c'est exceptionnel, donc voilà.
1: Absolument.
0: Mais s'il y en a plusieurs...
1: Absolument, absolument. Mais vous avez des conditions de vie, vous avez des trucs incroyables. Par exemple, les gens ne croient pas au feng shui. Mais le feng shui, c'est l'ABC de la vie dès le départ. Tu sais ce que c'est le feng shui, toi?
0: Oui, en fait, c'est...
1: Tout un phénomène.
0: Mais c'est une pratique...
1: Voilà, mais dès le départ de notre vie, c'est comme ça. Il n'y avait pas de modernisation, il n'y avait rien du tout. Mais c'est comme ça. Moi, hier, je suis en train de parler avec un de vos fidèles auditrices à la radio.
0: Oui.
1: Je suis en train de parler avec elle. Il me dit, pourquoi tu n'es jamais malade, toi? J'ai expliqué pourquoi. Je dis, je vais te dire un truc... Je mange une viande de temps en temps. Je dis là, mais dis, tu manges le poulet? Tu m'avais dit, je dis oui, mais là, moi, j'achète pas. J'achète aucune viande à la maison. Quand je suis invité, il y a le poulet, je mange. Mmh. Il y a plein de viande, je ne mange pas du tout. Je suis pas un viande, je suis pas un carnivore.
0: Mais c'est pour ça que vous tombez pas malade, alors?
1: Pas seulement ça, il y a plein d'autres choses. Je bois pas. Écoute,
0: tu m'as vu,
1: les autres ils savent pas, mais toi tu connais mon âge, tu m'as vu.
0: Ah non, non, moi j'ai rien vu, non. Non. Maintenant,
1: non, tu m'as vu.
0: Oui, oui.
1: Voilà, je fais 20 ans moins que mon âge.
0: Oh. Ouais, il a même âge que moi de toute façon, oui. Donc.
1: Il y a quelqu'un qui est en train de parler, il a dit Marc l'a connu l'argent, le CFA. Mais Marc il a 40, à peine quarantaine d'années, une petite quarantaine.
0: Non, mais il connaît, mais dans le livre.
1: Oui, mais oui, absolument.
0: Bah oui, il a connu. Il dit...
1: Oui, mais hier, avec Bobby, il est en train de parler avec Bobby, il parlait de France CFA.
0: Mais entre ses mains, j'ai un doute. Hein.
1: Mais non, il n'a pas connu le pauvre, il est encore jeune.
0: Ah oui, le pauvre, il a appelé le pauvre.
1: C'est un genou par rapport à toi et à moi.
0: Oui, absolument, oui. Ah, un petit marmaille dans la course. Ah, oh, monsieur, fais quand même le coup, allez.
1: Ah, tu es pas au courant que Max il a rigolé de moi, il s'est foutu de moi, il avait raison. Hein.
0: Ah mais il se fout de tout le monde, Max.
1: Non,
0: il n'a rien à péter lui.
1: En particulier, pour quelle raison qu'il a rigolé de moi, il s'est foutu de moi,
0: oui.
1: C'est qu'il avait raison. Vous avez un animateur là-bas qui déraillait, je l'ai défendu depuis le début, j'ai défendu avec Bobby, j'ai défendu avec tout le monde.
0: Ah, où les fous ou des son animateurs qui dérapent.
1: Oui, non, mais attends.
0: C'est pas bien, lui.
1: Un soir, j'ai discuté avec lui, il discute bien gentiment avec moi, et à la fin de la discussion, dès qu'il coupe, il m'a pourri complètement. Max m'a dit, j'étais au volant, j'étais mort de rire que je l'écoutais. Donc, il a défendu tout le temps. Je dis, je sais ce qu'il m'a dit parce que les gens, ils m'ont appelé, ils m'ont raconté.
0: On va apprendre à où, ça?
1: Ben non, je punis pas le pécheur. Même toi, demain, il t'arrive quoi que ce soit, je me mettrai en cap pour te défendre, hein.
0: Ça y est, quelqu'un me souhaite du mal, là, à l'instant, à l'antenne, en direct, là.
1: Eh ben, je vais le voir de suite à de ta part.
0: Allez, l'individu, bonne journée à vous.
1: Je vais lui tirer les oreilles. Allez, bonne journée, l'individu.
0: À bientôt, au revoir. Monsieur a parlé de feng shui, ouais, moi, vous connaissez, moi, j'ai acheté un livre feng shui, il y a quelques années de ça. Du coup, vous connaissez, c'est cette pratique qui consiste à harmoniser son environnement. Du coup, on me l'a bien rangé, j'allais dans ma bibliothèque. 02 62 99 12 00. Frida, bonjour, allô?
1: Allô, oui.

0: Bonjour monsieur.
1: Oui, bonjour.
0: Oui, voilà, mais je voulais parler un petit peu pour les élections présidentielles pour l'année prochaine.
1: Oui, voilà, pour de toute façon, présidentielle, oui, oui.
0: Alors, ouais, tous ces présidents qui vont présenter à la présidence, ils vont raconter les mêmes choses depuis 1970.
1: Ils vont raconter la même chose, c'est-à-dire
0: La retraite, les logements.
1: Ah, ils vont intervenir sur les mêmes sujets, mais ils peuvent pas dire la même chose, hein, parce que là, monsieur, la situation, elle est pire, elle est dramatique, là, la dette colossale que nous avons dessus nos têtes, là. Vous n'avez pas dire la même chose,
0: hein? Oui, ils répètent à nous toutes les choses que nous faisons entendre.
1: Ben, depuis 70, il dit pas que la France, il sera en faillite, hein, en 2027, ce sera le cas, hein.
0: Ben, ce sera le cas. Aujourd'hui, comme il écoute un petit peu tous ces politiciens, il dit comme ça, la retraite à 60 ans. Monsieur, ben, la retraite à 60 ans sera impossible de
1: mettre. Ça dit ça encore, là.
0: Le Mélenchon.
1: Ah oui, d'accord.
0: Mélenchon dit, pour lui, la retraite sera à 60 ans, la caisse sécurité sociale va revenir
1: Il y a 10 ans, durant son quinquennat, ça?
0: Oui, mais parce que là, il repartit le même quinquennat, le même feuille de route qu'il y avait il y a 50 ans.
1: Ouais, tiens, d'ailleurs, monsieur, pour information, on me dit que... ça, c'est marrant, ça. On me dit que dans le programme 2027 de candidats, il y en a aussi Fabien Roussel, Nathalie Arthaud, Nicolas Dupont-Aignan qui proposent la retraite à 60 ans.
0: Ouais, ben voilà.
1: Ben, il n'y a pas que Jean-Luc Mélenchon, hein.
0: Oui, bon, d'accord, mais s'il n'y a pas... Pour l'instant, il y a un Mélenchon qui parle de ça, et avec ses colistiers ici à La Réunion.
1: Oui, oui, oui, d'accord. Et alors, du coup, quoi on dit ou non, pas possible?
0: C'est impossible de mettre la retraite à 60 ans, monsieur. Il faut arrêter de croire aux rayonnés et aux Français que la retraite sera à 60 ans. Ou commence à travailler 30 ans, mais vous travaillez 30 ans, vous donnez une retraite à 60 ans, c'est possible.
1: Ben, comment dire, ou travaille 30 ans, ben, monsieur, ben, il faut pas 40 annuités, on a fait comme ça?
0: Si vous commencez à travailler à 30 ans...
1: Ben, il va manquer un bout.
0: Ah ben voilà, vous n'aurez même pas le nombre d'années, vous n'aurez même pas l'âge qu'il faut.
1: Ah ben non.
0: Voilà. Et ben comment on veut que...
1: Ben il faut travailler plus bonheur.
0: Oui, il faut que les gens arrêtent de laisser politiciens, arrêtent de faire croire le créole de d'autres choses. Ouais, parce que c'est mentir avec la population.
1: Ben alors justement, est-ce que parce qu'un candidat exagère dans ses promesses, dans ses propos, est-ce que sur un point bien précis, là on parle par exemple de Mélenchon, bon il est pas le seul, encore une fois, il rappelle, on dit c'est pas possible. Est-ce que justement il fait que ce candidat-là vous prendra pas lit?
0: Ben monsieur, mais dis-moi franchement.
1: Oui, mais veut dire franchement, oui.
0: Mais dis-moi franchement, moi il prendra pas lit, moi, pour commencer. Moi, j'ai un petit âge déjà, moi-même, pas grand, j'ai un petit bout de même. Ben, parce que depuis monsieur Giscard d'Estaing, il vote.
1: Très bien.
0: Depuis 1976.
1: Ok.
0: Mais là, il pense que l'année prochaine, il croit, parce qu'il m'avait voté pour ses candidats comme ça.
1: Donc, on abandonne la France, quoi?
0: Mais non, parce que si on abandonne la France, mais...
1: Ben bah si, on abandonne la France, on vote pas, on a dit on vote pas les prochains, on abandonne la France.
0: Si par exemple, ça a voté, mais vote de nul, ma partie a voté quand même.
1: Oui, tout à fait.
0: Mais ma vote est nulle, mais ma vote pour personne.
1: Mais au moins, ça a voté.
0: Mais peut-être que m'allait voter, mais comme dit vous-même, mais mon choix est déjà fait, mais m'allait voter de toute façon, comme dit vous-même.
1: Bah oui.
0: Voter, c'est un devoir.
1: C'est un droit.
0: C'est un droit et...
1: Aussi, les deux.
0: Les deux. Mais vidéos comme ça, voter pour ces candidats qui mentent à la population là. Moi, depuis le temps de l'entendre à l'heure, moi, tu me marres avec tout ça.
1: Ouais, on est fatigué.
0: Il arrive une vidéo comme ça, le logement là. Là, le madame là-bas, là, pour d'où le train express, pas quoi, pour faire le dossier là.
1: 5 milliards d'eux.
0: Oui. Mais comment ça fait, les gens, pour prendre le terrain, les gens, comme l'a fait M. Bézin, ça fait au pont, la petite monde qui est passé, le train devait passer au pont, et partout, qui veut déplacer au bassin de Tailleur. Les gens ont fait la même chose.
1: Il pourrait y avoir des expropriations, c'est vrai. Bon, il n'est pas dit, il n'est pas clairement dit. Ou ça, vous la partie voir le débat public ou sur le train express, hein, monsieur?
0: Non, mais pas encore, lui-même.
1: D'accord. On a l'intention d'y aller aussi?
0: Ben, si nous connaissons, c'est mis à voir, même.
1: D'accord, hier soir, c'était au port, mais là, la prochaine date, nous crois que c'est sur Saint-Pierre, un truc comme ça.
0: Ah ben, c'est un peu trop loin pour moi. Si mis à voir, hier soir, c'était au port, on va participer.
1: Ouais, hier soir, t'es au port, ouais, tout à fait. Hier, 18-20h, hier soir.
0: Parce que, comme on est dans l'Ouest, ça...
1: Ah, c'était le bon endroit, vous.
0: Ben oui, mais m'a pas connu en soi.
1: D'accord. Bon, on va en parler de toute façon. Monsieur, merci beaucoup de ta vie. Donc ce monsieur là, pour revenir un petit peu la façon dont il a présenté les choses, parce qu'il y en a qui disent que l'année 2027, ce sera l'année de tous les dangers. Il paraît que la France est en faillite, ben la dette elle est colossale quand même, hein. Plus de 3100 milliards d'euros. 3100, me dit bien, hein, 3100 milliards. Il y a des partis politiques qui veulent faire la chasse aux riches. Il y en a qui disent qu'il ne faut pas rembourser la dette. Et il y en a d'autres qui prévoient une invasion migratoire et une insécurité totale. Selon vous, quels sont les grands enjeux des présidentielles 2027? Monsieur parlait de retraite, c'était son point de vue. Mais alors, pour vous, c'est quoi? Freedom, allô, bonjour.
2: Bonjour.
1: Oui, bonjour.
2: Oui, je pourrais intervenir sur comment la mort, là. Les morts, là, beaucoup de morts.
1: Oui, oui, oui, on peut, bien sûr, mais c'était le sujet d'aller là, oui.
2: Ouais, ouais. Après quoi, c'est normal, plus de morts.
1: Ben, la logique, ce serait ça. On est déjà à près de 900, plus de 900 000 habitants sur l'île.
2: Ouais, ouais.
1: Ben, donc, oui, on a raison, en plus, sur votre façon de dire. C'est exponentiel. Plus il y a d'habitants, plus il y a de naissances, et plus il y a de morts.
2: Ouais, ouais. Et après, sur l'alimentation aussi, tout ça, tu rentres dans notre corps. Ouais, tout ça, tu achètes à l'industriel, toutes bonnes produits inutilisés, ménagers, toutes bonnes affaires comme ça, ils jouent un grand rôle sur la santé. Ça va là, fait bonnes études dessus, ma vie, une émission, un coup là. De plus en plus, il y aura bonne jeune va mourir. Parce que ben, ils consomment trop bonnes produits artificiels, transformés. Hein.
1: Ah ouais? Plus,
2: façon, hein. Ah oui. Parce qu'ils mangent plus comme la bread, batomorum, bread manioc, ça va de Monique. Le bon jeune, il mange plus trop, ça comme là, ouais, c'est bien un contexte, ça là.
1: Mais alors, monsieur, ben, dans le système de l'éducation en question, là, on y parle de parents à enfants, là. Ben, bonne marmalade, prévient pas Zot que Zot y mange pas ce qu'il faut, ou bien Zot fait comprendre que Zot est en train de consommer n'importe quoi, non, il...
2: Oui, mais les parents même, ils n'assureront pas Zot compte de la consommation de bons enfants, il fait plaisir à marmalade, comprends? Il y a ça, moi, mais c'est pas moi. À moi, marmalade, si mange, comme vu qu'il mangeait des fois, là. Mais je mens pas, je mens pas. Après, il mange, il fait goûter à lui, il fait manger, depuis tant que tu fais goûter à lui. Un coup, il n'aime pas, un coup, il n'aime pas, après, des fois, il mange, un coup, je dis, mais il est bon. Mais je lui dis non, je suis déjà, ben, fais un affaire pour lui. Ah, c'est ça, gros, mais
1: pas. C'est vrai que Nena Parent, il a le quai à attendre. Dès que maman, il dit non, il fait un autre affaire.
2: Ah oui.
1: Non, ça, les véridiques, ça.
2: Il éduque pas depuis tant jeune, non?
1: Et aujourd'hui, résultat, le marmaille, du coup, il consomme n'importe quoi.
2: Ah, il consomme n'importe quoi. Après, ça veut dire qu'il y a beaucoup d'obésité, beaucoup de maladies, beaucoup de affaires de diabète, un maillage incroyable. Nous, il faut nous faire attention, il ne faut pas trop consommer du tout. On ne consomme pas trop, et bon produit, un peu naturel.
1: Oui.
2: Un produit chimique, on lave la main, le gel douche, le ici, le... Dentifrice, c'est toxique. Dentifrice, demandez pas au courant.
1: Dentifrice, c'est toxique.
2: Dentifrice, toxique, hein. Ah oui, parce que moi, quand j'ai un type dentifrice, on m'a dit, on va faire, ou débouche, allez, ou à la fin du type dentifrice, hein. Il y a soit rouge, soit vert, soit bleu. Le rouge, il y a le très toxique, le bleu, là, un petit peu moins. Avec quoi, le vert est bon. Couleur vert.
1: Comment
2: il connaît pas ça?
1: Ouais, mais il rappelle que c'est pas un affaire qui consomme, hein. C'est pas un aliment, le dentifrice, hein.
2: Oui, mais vous mettez de bouche quand même, Joe.
1: Ouais, c'est
2: mais joue un rôle,
1: vous mettez de bouche, mais bon.
2: Non, mais absorbe quand même bonnes affaires, vous absorbe quand même bonnes produits chimiques. Pas à la bouche, hein, mais seulement la, et surtout quand on grosse dedans. Il ne faut pas mettre une grande quantité d'antifrice. On m'a dit une petite noisette est suffisante. Et surtout, on garde le code vert. Moi, je prends toujours le vert. Moi. Et il est assez rare, le vert, hein, le couleur vert sur le tube d'antifrice. Ça, c'est assez rare, ça.
1: Donc, dans certains. Ça dit certains, parce que mon game, il ne peut pas mettre tout dans le panier, mais il ne connaît pas. Hein. Donc, dans certains dentifrices, Nena, des produits toxiques.
2: Oui.
1: Eh ben.
2: Regardez bien, ouais.
1: Ah, les rats, bon.
2: Les rats, ça, c'est naturel, les rats. Le dentifrice naturel.
1: Ben, si, naturel, les rats, le sous-marami, là-bas.
2: Ouais, ça a bon.
1: Mais exactement. Non, mais les vrais, monsieur.
2: Ouais, mais il me connaît. Ben, lui, dans le temps de l'autre, il pensait que ça a bon, même.
1: Ah, ouais, et quand ils mettent blanc, là, ils mettent blanc, c'est ailleurs.
2: Ah, oui, ben, ça, les.
1: Bon. Donne fait noir ou t'hérites, ouais, au couillon.
2: Mais ça, moi, les gratuites, hein.
1: En plus.
2: Gratuites, demain, vous pouvez acheter. Ça fait les gratuites, hein. Tout ça est gratuit, demain, n'y aime pas. Regarde bien, ouais. Ouais, tout ça, on a fait là, quoi. Toutes fruits, toutes papayes, toutes bananes, toutes affaires, caramboles, tout ça, ils laissent gâter, ça, ils mangent. Puis, les gratuites. Sapotis, toutes les gratuites, je m'en passe, vous pouvez acheter.
1: Ouais. En tout cas, tout cas, monsieur, merci pour l'explication. Merci beaucoup. C'est vrai qu'à un moment donné, on a parlé du fluor hein, dans les dentifrices en disant que le fluor mal dosé, enfin en trop grande quantité, et en cas d'ingestion aussi, hein, voilà, ça pouvait, c'est pas toxique, mais bon, voilà. C'était pas conseillé en tout cas. 02 62 99 12 00, vous en connaissez d'autres de produits que l'on consomme qui selon vous seraient toxiques? Frédéric, bonjour. Allô, bonjour. Bonjour madame.
3: Oui, c'est madame, juste madame Saint-Philippe.
1: Ben oui, madame Saint-Philippe, mais vous avez allô, mais m'écoute bon, à toi.
3: D'accord. Je vous téléphone, j'ai un gros problème au niveau de la route, il y a une grosse fuite d'eau au niveau de la route.
1: Encore?
3: Ça coule, et beaucoup. Je regarde au niveau des compteurs, c'est pas au niveau des compteurs.
1: Oui.
3: Et ça descend tout le long de j'aime petit chemin qui habite, qui va au bord de la mer, ça descend déjà sur quelques mètres déjà, quoi.
1: Et c'est à quel endroit?
3: Au Baril, à Saint-Philippe, à côté du marchand de vanille.
1: Baril, alors il y a beaucoup de marchands de vanille par là-bas, hein.
3: Ben là c'est une petite cabane, voilà. Ben j'ai appelé Sudéo depuis moi 3/4 d'heure. Il y a personne ne répond pas. Ça me dit, j'ai appelé le service clientèle, ça répond pas. Le dépannage, ça répond pas. On me dit bon, vous patientez. Rien du tout. J'ai appelé au niveau des pompiers, ils m'ont dit ils peuvent rien faire. J'ai appelé la mairie. Il m'a dit je vous passe au service technique. Service technique, pareil. Il m'a dit bon la dame qui m'a appelé m'a répondu. Le tiers a eu un problème, ben ça répond pas non plus quoi. Et soit disant qu'il y a une pénurie d'eau sur Saint-Philippe. Et là je comprends pas.
1: Ben on est en période de sécheresse, ça c'est vrai. Madame, dites-moi plus précisément à quel niveau de la nationale là cette fuite d'eau.
3: La nationale 5, numéro 2. Moi j'habite au 50 et le voisin juste à côté, c'est la petite rue qui descend entre le voisin et moi quoi.
1: À hauteur du numéro 50 au niveau de la nationale 2, on est du côté de Saint-Philippe le Baril, hein.
3: Le Baril, c'est ça.
1: D'accord.
3: C'est pas au niveau des compteurs, j'ai regardé, c'est pas ça du tout. Mais c'est vraiment une grosse niveau de la route, une grosse fuite d'eau, hein.
1: Ouais, mais c'est sur le réseau Sudéo.
3: Exactement, ouais. Mais eux, ils répondent pas. Je dis, bon, si vous appelez pas vos services, peut-être on peut faire quelque chose, quoi.
1: Et vous avez bien fait, effectivement, on les interpelle par le biais de l'antenne. Si quelqu'un, justement, nous entend là, le signaler, donc, aux services, aux agents. Et puis, vous, de votre côté, n'hésitez pas à nous rappeler si ça ne bouge pas, madame.
3: D'accord, ben non, ben, depuis hier, c'est comme ça. Mais ce matin, c'est pire, quoi, hein.
1: Oui, de plus en plus.
3: Même si c'est pas chez moi, je veux dire, ben, c'est au niveau de la route. Je dis, bon, je vais signaler quand même, quoi. Mais ce qui est dommage, c'est que Sudéo ne répond pas, quoi.
1: Eh ben, madame, je tiens à vous apporter une réponse.
3: D'accord, ben, c'est gentil à vous.
1: Attendez, je vous le dis, la réponse. Suite à l'appel que vous faites en ce moment.
3: Oui.
1: Il y a quelqu'un qui est agent de Sudéo, qui va donc venir voir sur place.
3: D'accord, ben, c'est gentil. Bon,
1: voilà. Je remercie l'agent Sudéo qui vient de nous appeler pour nous faire savoir qu'il sera sur les lieux dans pas longtemps.
3: D'accord, ben, je vous remercie beaucoup.
1: Je vous en prie. Et je compte sur vous pour nous dire, hein, s'il vient vraiment.
3: Au revoir.
1: Merci madame, à plus tard, au revoir.
3: Au revoir.
1: On rappellera la dame, histoire de voir si notre agent, effectivement, est passé. National 2, numéro du, à hauteur du numéro 50, on est donc du côté de Saint-Philippe, quartier Le Baril. Freedom 02 62 99 12 00. Freedom, bonjour, allô?
4: Oui, bonjour.
1: Bonjour madame.
4: Oui, alors je vous appelle parce que j'ai retrouvé une petite pochette avec pièces d'identité, carte vitale, etc. ce matin.
1: Oui, à quel nom?
4: Alors, c'est au nom de Eileen Zami.
1: Vous écrivez comment, Eileen?
4: Alors, H-A-Y-E-L-I-N.
1: Eileen, et ensuite?
4: Zami, Z-A-M-I.
1: Eileen Zami. Trouvée dans quelle ville, madame?
4: Alors, à Brapanon, je l'ai retrouvée sous l'arrêt de bus de la coopérative Vanille.
1: Ah, il y en a pour le bus, laisse ses affaires des Ali.
4: C'est ça, pièce d'identité, carte vitale, carte de bus et même de l'espèce aussi à l'intérieur.
1: Ah oui, c'est un oubli.
4: Voilà.
1: Alors, grâce à vous, cette pochette désormais entre de bonnes mains, nous allons trouver Eileen Zami en laissant votre numéro de téléphone, c'est possible?
4: Oui, bien sûr. Alors, allez-y. C'est le 06 92 oui. 77 81 15.
1: 06 92 77 81 15.
4: C'est bien ça.
1: Oui. Vous êtes dans le secteur de Saint-Philippe, n'importe quoi. Brapanon même, madame?
4: Oui, j'habite tout près de la coopérative Vanille.
1: D'accord. Voilà. On est à proximité. Voilà. Merci beaucoup, en tout cas, d'avoir récupéré cette pochette. Bonne journée.
4: Merci.
1: À bientôt. Au revoir. Il y a des gens comme ça, hein, trop sympas, quoi, qui tout de suite, dès qu'ils trouvent, ils pensent, ils ont le réflexe Freedom, j'appelle. Eileen Zami, bonne nouvelle pour vous, pochette retrouvée, il y a votre carte vitale, carte de bus, pièce d'identité, argent, tout est dedans. Maintenant, à vous d'appeler le 06 92 77 81 15. 02 62 99 12 00. Freedom, allô? La tombée ou bien elle est encore debout?
5: Oui, la même.
1: Ah bon. Bonjour, monsieur.
5: Bonjour, Francky.
1: Oui.
5: C'est pour un père, ma père d'un carte d'identité hier, mon petit-fils.
1: Bah, essayez d'où rapidement. Mais gamin, oui. Le nom va, s'il vous plaît.
5: Duguin-Evan.
1: Duguin-Evan.
5: Evan, oui.
1: Quelle ville, Zan?
5: Saint-Pierre.
1: Ok. Nous lance l'appel à celui qui a récupéré les papiers de Duguin-Evan. Oui. Et nous dit Ali, appelle à nous 0262 41 51 51.
5: Bah oui.
1: Ok.
5: Bah oui.
1: Ouais, comme oui, ça, on écoute la radio.
5: Oui, mais écoute la radio. Je suis pas sur ma chaîne internet, mais t'as lui aussi.
1: Les pertes, mais j'y a pas sur internet, malheureusement.
5: Ah bon?
1: Oui, mais j'y a plutôt les trouver.
5: Les trouver?
1: Ouais, c'est ça.
5: Ah, ben, les bons, faire une affaire pour moi, hein.
1: Avec plaisir, c'est déjà fait.
5: Ah, les bons, alors.
1: Bonne journée, monsieur. Voilà, Duguin Ivan, si quelqu'un l'a retrouvé, les papiers 02 62 41 51 51. Ouh, l'ambiance! Le désencens solidaire est de retour. 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Ce samedi, là, il arrive, là. 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Vous avez pas l'adresse? Bah, attends, madame, l'adresse. 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C'est donc pour le rendez-vous solidarité. Émotion garantie. 02 62 99 12 00 Freedom. Allô, bonjour.
6: Allô.
1: Bonjour.
6: Bonjour, Francky, bien roulé.
1: Ouais, bien roulé aussi.
6: Ok.
1: Oui.
6: Là, est-ce que vous m'entendez bien?
1: Bon, pas trop, hein, mais enfin, il veut bien faire un effort. Vous pouvez faire un effort d'autre côté ou pas?
6: Le chimie parle plus fort.
1: Essaye, si jamais il plaît pas, même il raccroche.
6: Non, ça va pas tout de suite. Alors.
1: Oui.
6: Je voulais réagir sur pas mal de petits trucs là avant ils rendent l'antenne.
1: Alors fais vite pour aider. Dis-moi.
6: Ben il faut que la France sorte de l'Europe.
1: Ah aussi alors l'histoire. Alors il y a un monsieur qui disait on n'a pas posé la question concernant sur la souveraineté à Édouard Philippe. Mais Édouard Philippe ça n'a jamais été sa position que de quitter l'Europe, non?
6: Non, l'Europe appauvrit la France. Figurez-vous que nous cotisons pour tous les pays membres.
1: Oui.
6: Et qu'il y a très peu qui nous revient.
1: On donne beaucoup plus qu'on gagne selon ce que vous dites, oui.
6: Même avant, quand il n'y avait pas l'Europe, là, on voit les routes, tout ça, là, elle a été faite ben, par l'argent de la France, c'est notre argent, l'argent des contribuables, l'argent des impôts.
1: Enfin, aujourd'hui, je ne sais pas si on peut avoir le même langage, là. Ouais, non, mais avant.
6: Avant, tout restait pour la France, les pays d'outre-mer, tout ça. Rien n'allait dans les pays membres, les 25 pays membres. Et aussi, l'Europe, les attitudes européens, et j'aimerais savoir qu'est-ce que le président européen ça va faire avec le Mercosur. Et les produits européens, les laisser à l'abandon. Vous comprenez?
1: Alors, redis un coup, va.
6: Le Mercosur.
1: Oui.
6: Ben, c'est des produits que l'a été interdit à l'Europe depuis des années. Et les agriculteurs européens, ils ont des cahiers de charges très stricts.
1: Oui.
6: Et ben, si nous restons dans l'Europe, ben, fait travailler les producteurs européens et laisse le Mercosur, les Brésil, tout ça en dehors de l'Europe.
1: On fera le poids, selon vous?
6: S'ils laissent tous les produits européens, là, les agriculteurs européens, là, ben, ça pourrait le faire. Pour l'Europe, hein. Enfin, l'Europe, il y a redonné en dehors de l'Europe. On comprend, il fait une chaîne intérieure.
1: Non mais est-ce qu'on fera le poids justement parce que face à ce bloc là, le Mercosur dont vous parlez là.
6: Parce que nous, l'Europe et les Français, là, on a tendance à exporter à l'extérieur aussi. Hein.
1: Mais bien sûr, monsieur, ben heureusement, c'est le principe des échanges, oui.
6: Mais c'est que nous, comme nous n'avons très peu, nous distribuons à l'extérieur, ben il y a pauvri à nous. Et nous n'avons plus, il faut nous racheter en dehors. Vous comprenez? Et puis aussi, l'Europe, et qu'est-ce que les immigrés viennent faire en Europe? Ben, et puis dans l'Europe, nous, là. Nous travaillons pour les cotisations européennes, mais tout notre argent social, il va pour les immigrés.
1: Tout notre argent social va pour les immigrés? Ah, ça m'y croit pas, hein.
6: Non, pas tout, mais...
1: Ben, ah ouais, dis ça, hein, monsieur.
6: Bon, j'exagère un peu, quoi. Ben, les gens qui sont en dehors de l'Europe, là, ils ont pas... L'espace Schengen, il faut être fermé.
1: Donc quelque part on est alors je synthétise parce que après nous sinon nous sera trop oui, loin. Donc quelque part il faut qu'on soit un peu égoïste quoi, il faut qu'on pense à nous.
6: Ah oui.
1: C'est-à-dire qu'on arrête de donner aussi bien en produits, en argent, en agriculture,
6: en social.
1: Voilà, il faut qu'on arrête de donner, c'est ça que vous voulez dire.
6: Oui, il faut là nous pense à nous là parce que là on voit comme les pays en dehors, ils voient que l'Europe ils donnent, donc ça se fait. Ben, je suis bien. Je suis envahi l'Europe.
1: Et nous, mais si nous, on arrête de donner, là, monsieur, si nous, on arrête de donner, là, aux autres, hein, je veux dire, est-ce que les autres vont pas, eux, arrêter aussi de nous donner à nous? Parce qu'on n'est pas les rois du monde non plus, hein.
6: Oui, nous n'est pas le roi du monde, mais si on arrête de donner, là, il y a des autres qui viennent chercher avec nous, là, pour gagner plus, et ils vont arrêter de venir aussi.
1: Mm-mm. Et donc c'est la route qu'il faut prendre, chacun pour soi et Dieu pour la France.
6: Oui, monsieur Francky, parce que là vous voyez depuis que l'Europe était mise en place avec cette convention européenne, nous les pieds dans les normes. Nous on sortira plus nous, hein. Les travailleurs, il y aura de moins en moins, les cotisations seront de moins en moins. Et comme dit le monsieur Talela, si on commence à travailler à 30 ans, on n'aura pas assez de nuitées pour gagner la retraite à 60 ans.
1: Mmh.
6: On travaille 30 ans, 60 ans, il fait 90 ans, on arrête de travailler. Voilà, monsieur Francky,
1: En tout cas, c'est une vraie question que l'on pose aux auditeurs. Faut-il que la France quitte l'Europe? Parce que vous n'êtes pas le premier à en parler.
6: Merci beaucoup. Et l'Angleterre, pays membre, le premier pays membre, il a quitté l'Europe, hein.
1: Oui, et comment va l'Angleterre alors du coup?
6: Il va pas mieux qu'avant, mais il y en sort pas mal aussi.
1: Ça valait le coup alors.
6: voilà, Francky.
1: Merci beaucoup, monsieur. Bonne journée également. Alors, vos avis, vos réactions, on a à un moment donné, quand on a parlé du Brexit, on a aussi parlé du Frexit, donc la France qui quitterait donc l'Union européenne. Au départ, on avait dit que ça coûterait très très cher à la France. Vous dites quoi aujourd'hui? Alors du coup, c'est toujours le même point de vue ou ça a bougé entre-temps? 02 62 99 12 00. Allô?
7: Ah oui, bonjour monsieur Francky.
1: Monsieur, bonjour.
7: Monsieur Clarel.
1: Oui, bonjour Clarel.
7: Je viens un peu, me retiens un petit peu sur le monsieur là, parce que vous connaissez, à 100 euros qu'on nous donne à l'Europe,
1: oui. Il
7: récupère 50 euros.
1: Mm-hmm.
7: Normalement c'est 60-30, d'accord? Ensuite, nous sommes en train de pêcher le Mercosur, nous sommes en train de pêcher tout cela, Van der Leyen et Macron l'a tué la France. Même l'agriculteur, le monde agricole, il va pas à cause de ça. Nous n'avons des, comment expliquons ça? Nous n'avons des réglementations que nous respectons.
1: D'accord. Oui, mais qui ne sont pas respectés là-bas, par contre.
7: Ah, qui ne sont pas respectés. Le Mercosur, c'est des pays sud-américains, excusez-moi. Ouais. Mais le Roundup, les produits nés à 10, 15, 20 ans, c'est interdit en France, qui est autorisé, que nous donne ça à nos enfants, tout cela.
1: Oui, c'est le problème de ce traité, il me semble, d'ailleurs. Hein.
7: C'est le problème, il a été validé.
1: Oui.
7: D'accord, il a été voté. Il rentre. Après, si les agriculteurs en France, ils ne font pas un peu de forcing, de contrôler, de jeter, de vider les camions, de faire tout cela. Ben écoute, entre guillemets, ils nous mangent la merde, nous l'entraînent de tuer à nous, par nous-mêmes, la WC quand
1: même. Mais en même temps, c'est pas aux agriculteurs de réagir, c'est au gouvernement, non?
7: Oui, mais le gouvernement l'entraîne chez nous. Après, comme il entend des gens, il parle sur la... Moi, j'ai été quelqu'un de gauche depuis avant. D'accord. Il fait 3 élections présidentielles, il vote le RN. Il pose toujours des bonnes questions. Pourquoi 60%, près de 60% dès les élections à La Réunion, 65% dans les Martinique, en Guyane, tout ça là, en Guadeloupe. Pourquoi elle est arrivée à ce point-là? Nous, la France, aujourd'hui, là, nous, les... avant, nous étions dans les 5 puissances du monde. Maintenant, nous les troisième en commençant par la fin. D'accord? Ils donnent même à tous les pays, et nous ne reçoit rien en contrepartie. De milliards de dettes nous gagnent Zelensky est en train de crier, trappe, même ils donnent même. Mais ils donnent quoi? Ils donnent l'argent à la France. Si vous nous donnez 100 euros, récupère 50, autant nous arrêter avec l'Europe, hein.
1: Et à ce jour-là, où dit ça, là? Qu'il faut quitter l'Europe? À ce jour-là?
7: Il faut quitter l'Europe à ce jour-là. L'Europe n'en fait chez nous, que ce soit par le Mercosur. Vous connaissez qu'un pays sans agriculture, c'est un pays des morts.
1: Ça c'est clair. Monsieur, merci beaucoup parce qu'il est l'heure des informations. Il est 10h, tout de suite Europe 1.
8: Il est 8h. 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
8: Dimitri Pavlenko. Et Europe 1 est à Ceuta ce matin, l'enclave espagnole au nord de l'Afrique, face à une vague migratoire sans précédent depuis un mois. La population locale est exaspérée. Le gouvernement espagnol a décrété des mesures exceptionnelles hier. Mais alors, quelle est vraiment la situation sur place? Nous nous y rendons dans un instant. La submersion migratoire qui frappe également Mayotte. Sébastien Lecornu, le Premier ministre, est sur place, menaçant les États voisins de réduire les aides au développement. L'horreur à Caen, un homme a foncé en voiture dans la foule hier soir. Le bilan s'alourdit ce matin. 2 morts. L'hypothèse terroriste pour l'heure n'est pas privilégiée par les enquêteurs. Les patrons qui attendent les candidats à l'élection présidentielle de pied ferme également cet après-midi. Premier grand débat à l'occasion du rendez-vous annuel des entrepreneurs de France à Roland-Garros. Votre invité est tout à l'heure à 8h10. Bonjour Laurence Ferrari.
10: Bonjour Dimitri, ravi de vous retrouver. Ce sera Jean-Philippe Tanguy, le député de la Somme, le monsieur économie du Rassemblement National. Comment Marine Le Pen va tenter de rassurer les patrons réunis par le MEDEF? Vous l'avez dit, ils sont inquiet du programme économique de Marine Le Pen, notamment sur la question des retraites. Est-ce qu'il pense, lui, que la famille traditionnelle, papa, maman, les enfants, c'est pétainiste, qu'encourager la natalité, c'est d'extrême droite, comme le dit Clémence Guettet de la France Insoumise? Et puis que répond-il à Bruno Retailleau, qui estime qu'un second tour RN LFI, ce serait la chienlit pour la France? Ses réponses dans un instant.
8: Europe 1. C'est un épisode migratoire d'une ampleur hors norme. Fin juillet, à Ceuta, enclave espagnole située à la pointe nord du Maroc, pendant 48 heures, les 30 et 31 juillet, le contrôle de la frontière s'est brutalement effondré devant un afflux massif de migrants, très majoritairement marocains. Les premières estimations étaient de quelques milliers de personnes. Madrid parle désormais de 70 à 80 000 entrées irrégulières, presque autant que la population résidente de Ceuta. Alors l'immense majorité de ces migrants est vite repartie, mais selon les autorités locales, entre 3 et 10 000 d'entre eux errent encore dans le minuscule territoire espagnol. Bonjour Caroline Baudry.
11: Bonjour Dimitri, bonjour à tous.
8: Envoyé spécial d'Europe 1 à Ceuta, on vous retrouve Caroline dans un instant. Mais tout d'abord, on va écouter votre reportage auprès d'habitants excédés par la situation. Des rassemblements quotidiens ont lieu devant la préfecture de Ceuta. On vous écoute.
11: Autour de la place des Rois, bordée de palmiers, de jeunes migrants désœuvrés errent. Les ragards interpellent les passants sous le regard d'un groupe d'habitants excédés, enveloppés dans des drapeaux espagnols. Parmi eux, Javier, 50 ans, qui vient chaque jour à la même heure exiger leur départ.
12: Mes filles, je dois les emmener partout, au travail, le matin, le soir, la nuit. Aucun de mes amis ne peut sortir seul, et encore moins seul. À la plage, les militaires ont trouvé des haches laissées par ces hommes, des signes, des armes blanches, des centaines, énormément.
11: Alors les plages sont désertées. Ces mêmes plages où Angèle, 18 ans, avait l'habitude de passer ses journées l'été dernier. Le jeune blond accuse le gouvernement central d'abandon, de trahison.
13: Ça nous affecte tous les jours. Il y a eu des vols, des viols. Ils nous menacent. Ils sont même entrés dans des maisons. En fait, depuis le 30 juillet, nous ne pouvons plus avoir une vie normale.
11: Ceuta, vous n'êtes pas seul. De l'autre côté du détroit, nous sommes avec vous, peut-on lire sur une affiche placardée derrière celui qui reviendra demain manifester, dit-il, pour sa sécurité.
8: Caroline Baudry, on vous retrouve en direct de Ceuta ce matin sur Europe 1. Le gouvernement de Pedro Sanchez a décidé hier de traiter Ceuta, alors non plus seulement comme une urgence migratoire, mais comme une question de sécurité nationale. Et est-ce que ça se voit sur place?
11: Absolument, avec la présence notamment de nombreux policiers, gendarmes, ils sont quelques milliers à circuler ici en voiture, à patrouiller dans les rues. Ils échangent avec ces jeunes hommes, sont intervenus hier par exemple sous mes yeux lors d'une altercation dans un café entre une habitante qui s'apprêtait à manifester et un jeune migrant. Dans les airs, un hélicoptère surveille la zone. En mer, les bâtiments de la Marine nationale longent les côtes et des renforts devraient arriver donc suite au nouveau statut de l'enclave. La situation d'intérêt de sécurité nationale permet le déploiement immédiat par Madrid des soldats, du matériel, sans passer par les strates administratives habituelles. Il devrait donc y avoir un tournant ici dans la gestion de cette crise sans précédent. L'objectif est d'accélérer le retour à la normalité dans cette petite ville, reprendre le contrôle de la frontière, expulser les clandestins toujours présents dans l'enclave et limiter le risque sanitaire.
8: Merci Caroline Baudry, envoyée spéciale d'Europe 1 à Ceuta.
10: Alors on parle de Ceuta ce matin sur Europe 1. S'il fallait trouver un équivalent français, ce pourrait être Mayotte.
8: Ah oui, quelques jours après, Édouard Philippe, c'est le Premier ministre Sébastien Lecornu qui est sur place. Aujourd'hui, il va parler reconstruction un an et demi après le passage du cyclone Chido qui avait fait au moins 40 morts et détruit de nombreuses habitations. Mais hier, il était surtout question pour le Premier ministre de l'immigration clandestine qui arrive en flux continu à Mayotte. Matignon promet une muraille qui peine à voir le jour dans l'esprit de nombreux Mahorais. D'ailleurs, reconstruction et immigration sont des sujets liés l'un à l'autre. Impossible, selon eux, de rebâtir durablement Mayotte si la croissance démographique reste incontrôlée. Dans tous les cas, Jacques Serret, l'archipel est devenu un terrain de campagne à 8 mois de l'élection présidentielle.
14: Oui, et dans le sillage d'Édouard Philippe, Sébastien Lecornu veut lui aussi occuper le terrain et démontrer qu'il peut apporter des réponses à la crise migratoire. Le Premier ministre a ainsi débuté sa visite en menaçant de revoir l'aide publique au développement versée à 7 pays, les Comores, le Burundi, la Tanzanie, la République démocratique du Congo, le Rwanda, la Somalie et le Kenya, s'ils n'atteignent pas des objectifs précis en matière migratoire. Une manière de ne pas totalement laisser le champ libre aux candidats déclarés à la présidentielle. En mars dernier, sur l'archipel, Bruno Retailleau réclamait une révision de la Constitution. Édouard Philippe, lui, lors de son premier déplacement de campagne, proposait de suspendre l'enregistrement des demandes d'asile, le droit du sol et le regroupement familial. Mayotte est donc un laboratoire. On y teste des exceptions avant d'envisager de les étendre. Un territoire perçu comme le Ceuta français, mais aussi comme une forteresse électorale de Marine Le Pen. La candidate du RN y avait recueilli près de 60% des voix au second tour en 2022.
8: Et Jacques Serret du service politique d'Europe 1, la présidentielle, toujours avec cette tribune publiée par le Figaro d'Hervé Morin, l'ancien ministre de la Défense, en faveur d'une primaire de la droite et du centre. Tribune signée par plus de 200 élus pour une primaire visant à choisir dès l'automne un candidat unique. C'est aujourd'hui aussi le premier grand débat pour les 7 candidats déclarés. Les patrons vont cuisiner Gabriel Attal, Raphaël Glucksmann, Jean-Luc Mélenchon, Édouard Philippe, Bruno Retailleau, Marine Le Pen et Marine Tondelier. Débat organisé par le MEDEF à l'occasion de sa rencontre des entrepreneurs de France. Ce matin, Édouard Philippe souhaitait abaisser à 12 mois la durée d'indemnisation du chômage pour les demandeurs d'emploi de moins de 50 ans avant donc de débattre tout à l'heure avec ses futurs adversaires.
10: Et quand se réveille sous le choc ce matin?
8: Oui, un individu a foncé hier soir vers 22h15 au volant de son véhicule sur un groupe d'une dizaine de personnes rassemblées près d'un bar dans le quartier de la gare. Le bilan est lourd. Il s'alourdit même ce matin. 2 morts, 7 personnes en urgence absolue, 3 en urgence relative, a fait savoir le préfet du Calvados. On vous retrouve, Christophe Bordet. L'automobiliste a pris la fuite, mais il a été interpellé et une enquête a été ouverte pour assassinat.
15: Oui, et les faits sont absolument glaçants. Vers 22h15 hier soir, non loin d'un bar, nous sommes dans le quartier de la gare de Caen. Il y a d'abord une bagarre entre plusieurs individus, rapporte la police. Puis un homme, au volant d'une BMW noire, fonce à pleine vitesse dans la foule qui attend près d'un abri de transport en commun devant la gare. Panique, les gars étaient assis sur le trottoir, il a écrasé tout le monde, raconte un témoin abasourdi. Le conducteur fait le tour de la gare, klaxonne 3 fois et prend la fuite avant d'être arrêté 20 km plus loin à Ouistreham. Les premières informations sur son pédigré, 26 ans, né en Russie, déjà connu de la police pour des délits routiers. Le bilan est lourd, on vient de le dire. Il s'alourdit même, selon le préfet ce matin, 7 blessés en urgence absolue. La plupart sont des hommes, le plus jeune à 17 ans, 2 morts, dont un Afghan d'à peine 18 ans. Info Europe 1, il faut parler d'un acte terroriste ou pas, c'est toute la question. La réponse du procureur de la République de Caen, Philippe Léonardo.
16: Une enquête a été ouverte du chef d'assassinat et violence volontaire avec arme. Donc nous avons une personne qui est actuellement donc en garde à vue. Pour le moment, nous ne sommes pas a priori dans le cadre d'une motivation entre guillemets terroriste, mais les investigations ne font que commencer.
15: Les investigations ne font que commencer, dit le procureur. La gare de Caen où la délinquance pullule, selon plusieurs témoignages. La semaine dernière, déjà une dizaine de voitures de police étaient, semble-t-il, venues sécuriser les lieux.
17: Merci Christophe Bordet. Dans un instant sur Europe 1, votre rendez-vous politique. Jean-Philippe Tanguy est l'invité de Laurence Ferrari sur Europe 1, 8h09.
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0: 10h10 à La Réunion, le moment de faire un vœu peut-être. 10h10, alors mamie, venez. Ok, c'est parti, la stem, il peut commencer. Le vœu a été fait, 02 62 99 12 00. Les sujets sont libres sur Freedom et puis le 02 62 41 51 51 s'il se passe quoi que ce soit d'urgent. Un montant pour vous, un joli montant d'ailleurs. Alors déjà, on va commencer avec 1300 €, qui est déjà joli, déjà pas mal. Donc en allant chercher le petit pain au chocolat, en revenant d'après avoir déposé maman à l'école, bien évidemment, mais j'espère que vous allez passer à la boulangerie pour aller chercher le petit quotidien, parce que dans un instant, on a un petit monnaie pousotte. Et puis également un autre montant, cette fois-ci un petit peu plus gros, 2169 € de 2169 €, ça c'est le montant pour le Frido Million. Tout à l'heure, il faudra bien nous répéter le montant. Allez, la libre antenne au 02 62 99 12 00. Et puis, le sujet dans ce matin, le quotidien, là, la une du quotidien, on parle des trottinettes. Est-ce que vous avez opté pour la trottinette? Est-ce que vous connaissez les règles, justement? Parce que ça reste quand même un deux roues, à moteur, dangereux, casque, pas casque, on peut y monter à deux ou pas. On a même des fois, une fois m'a vu, trois sur une trottinette. Demande pas moi comment elle était, mais en tout cas, c'était très particulier. Est-ce qu'on a le droit d'y aller au collège, par exemple, à l'école? Est-ce qu'on a le droit d'envoyer notre marmaille à l'école en trottinette? Est-ce que je t'y fais? Est-ce que c'est un très beau cadeau, ça? Ou c'est un cadeau empoisonné qui reste quand même très dangereux? 02 62 99 12 0 0. Les sujets sont libres et on commence par ici. Bonjour.
1: Bonjour. Allô, je suis ici.
0: Ah, Madame Cham, il commence avec vous aujourd'hui. Ça va?
1: Oui, ça va.
0: Vous racontez quoi, Madame Cham?
1: Oui, si, si. Petit mort, la pagaie des petits.
0: Ben c'est ça, mais t'es pensé où l'avait gagné le sommeil?
1: Avec Mathias.
0: Ah, ben oui, c'est vrai que dimanche, il y avait Mathias, c'est vrai.
1: Oui, il parle beaucoup, mais il est très gentil.
0: Oui, connaît-on un petit cœur pour Mathias?
1: Ok, il a fait un petit son riquet pour Madame Charles.
0: Aïe, aïe, aïe.
1: Ben, la chambre comme ça. Il connaît quel côté merveille.
0: Ah ah!
1: Et je vais te voir.
0: Et on va faire un bon rougail saucisse.
1: Non.
0: Non?
1: Il fait un petit carré poulet.
0: Ah ah! Et Madame Charles m'a envie de manger un carré requin. Un massalé requin. Hier, yeah, ben, on est en train de parler de ça. Et Madame Charles, où la manges-tu? Tu où?
1: Quoi?
0: Tortue.
1: Oui, oui.
0: Les bons?
1: Les bons. Les bons.
0: Ah bon? Et c'est où la cuisine? Ou bien le parti mange restaurant? Ou bien en boîte?
1: Ben, il fait longtemps des travaux.
0: Ah.
1: En civé.
0: Ouh là là là là, en civé en plus.
1: Et j'ai dit,
0: oui.
1: Moi, les malbarèzes,
0: ah, m'y connais où les malbarèzes, Madame Charles? Ah ah.
1: Malbarèzes, mais moi, les malbarèzes, avec un chinois caf.
0: Avec un chinois caf?
1: Malcaf.
0: Oh, t'es, quel mélange il fait ça? Il fait un joli mélange, ça, non?
1: Ah oui, il est très belle.
0: Ah, m'y crois où, Madame Charles?
1: Mon nom, c'est Madame Rakoto Manana Charles.
0: Rakoto Manana.
1: Oui.
0: Aïe, aïe, aïe, il m'a trouvé, il bat Olivia, voilà. Rakoto Manana.
1: Oui.
0: Madame Charles.
1: Oui. Mais il est mort à 56 ans.
0: Ah, il est mort jeune quand même.
1: Ah oui, j'ai une crise cardiaque.
0: Ah.
1: Des crises à nous.
0: Oh là là là là.
1: Oui, des crises à nous.
0: Et vous l'a pas refait autre vie après ça?
1: Non.
0: D'accord.
1: C'est pas un mal gaz, près. Un mal gaz, il ressemble.
0: Pourquoi on l'a pas changé après ça, Madame Charles? Fallait trouver où est petites oreilles?
1: Non.
0: Non?
1: Non.
0: Ah, ah. Ou bien un petit chinois? Miwa ou bien avec un chinois?
1: Ah, mais il fait pire.
0: Ah non.
1: La pire.
0: Ok, Madame Charles, en tout cas, c'est avec plaisir. Ah, il fait plaisir d'avoir des nouvelles. Mais embrasse à vous, Madame Charles.
1: Oui.
0: À bientôt.
1: Embrasse à vous aussi.
0: Merci. Ah, ben, plaisir partagé. En tout cas, nous embrasse à vous de côté. Et fais gaffe, bientôt m'arrive vraiment dans le dos. À bientôt, Madame Charles. 02 62 99 12 00. Ça fait plaisir d'avoir de ces nouvelles. Freedom, bonjour.
2: Allô?
0: Bonjour.
2: Oui, bonjour. Je vous appelle parce que avant-hier, mardi soir, donc, entre 6h moins le quart et 6h moins 10, j'ai entendu un titre sur Freedom d'une chanson.
0: D'accord. Alors c'est...
2: C'était les paroles en créole. Mais c'était une chanson qui fait rire. Moi, t'es dans le bus et m'a entendu ça.
0: Alors, c'était mardi ou la demain?
2: Oui, mardi entre 6h moins le quart, 6h moins 10 le soir.
0: Alors, nous allons par ici, historique. Alors, une chanson en créole et on ne peut pas dire exactement l'heure.
2: Ben, c'était entre 6h moins le quart, 6h moins 10, mais c'est une chanson qui est...
0: En créole.
2: Tu entends. Les paroles, tu es en créole.
0: Ah ouais? Alors, c'était quoi? Tu parles de quoi d'ailleurs la chanson?
2: Alors, tu commences par un petit trou.
0: Un petit trou de petit trou?
2: Son petit trou, non, son petit trou. Il ne peut pas dire où la suite. Mais il ne peut pas dire où la suite.
0: D'accord, d'accord. Alors, nous cherchons ça. Ou les cieux, c'était mardi?
2: Oui, cieux, c'était mardi, parce que depuis, il n'aime pas gagner la ligne.
0: Alors, nous passons par ici. Un petit trou par ici, un petit trou par là-bas.
2: Son, non, pas par ici, par là-bas.
0: Non, non, non, oui, non, là, c'est moi pour moi, je suis là.
2: Oui, son petit trou.
0: Eh ben, il chante comme ça, non?
2: Ah non, mais l'été, quand, mais j'ai eu la première fois, j'ai entendu ça. Moi, j'ai 75 ans, première fois, j'ai entendu cette chanson-là.
0: C'était un Sega?
2: Un peu, mais pas un Sega. Il bouge beaucoup, t'es plutôt lent, mais c'est les paroles que t'es fort.
0: Écoute ça.

0: Déjà, est-ce que ça vous dit quelque chose?
1: C'est pas ça.
0: C'est pas ça. Aïe, aïe, aïe. Ben là, le public, on a besoin de vous, les auditeurs. Est-ce que vous avez entendu une chanson qui parle de petits trous?
1: Mais l'été un peu haussé, les étés, ils pètent tout ça de temps.
0: Eh ben.
1: Ouais. Moi, je trouve bizarre commenter parce que ça donne radio, justement.
0: Ah ben nous, on connaît, nous passe toute qualité.
1: Ah non, mais t'es gaillard, moi personnellement, là, pas jeune à moi, au contraire, là, moi t'es dans l'embouteillage, dans le bus, ça distrait à moi.
0: Oh, t'es, ben oui, dans le bus en plus, mais imagine bien, madame.
1: Ah oui.
0: Donc là, où t'es en train de rire toute seule?
1: Ah oui, carrément.
0: 02 62 99 14 00, chanson qui parle de petits trous, nous l'été mardi, dans le bus, madame, l'été, hein, tranquillement. Quand elle y entend des chansons avec des petits trous et des coups de pète.
1: Ah oui. N'était pas sur madame, bien sûr, mais enfin, voilà. Enfin, madame, sa copine ne m'y connaît pas, mais...
0: Oui.
1: Voilà, c'était et comme ben... ça. Et après, il a parti beaucoup plus loin dans la chanson.
0: D'accord, d'accord. Et c'est pas si Midia ou Madoré, il dit pas rien à faire ça?
1: Non, mais il ne connaît pas. Ma paga, il capte. Tu connais, il en a un peu des ordres aussi dans le bus. Ma paga, il reconnaît la voix. Peut-être que t'es Madoré aussi.
0: Ah, t'en as ou peut-être là, les auditeurs, c'est eux les plus forts. Frida Malo. Oui,
1: sûrement, ça m'y connaît.
2: Oui, bonjour.
0: Bonjour.
2: Bonjour, les animateurs et le madame, là, pour téléphoner là.
0: Oui.
2: Alors, c'est le tango de l'enflammation. Henri Madoré.
0: Le tango de l'enflamme.
1: Ben, elle est possible, c'est enflammé, mais bien sûr, dedans.
0: Mais, monsieur, ben, vous la connaissez d'où, cette chanson-là?
2: Ah, ben, moi, c'est un fan de Madoré, madame.
0: Ah, c'est pour ça.
2: Il reçoit d'un dispensaire, mon fait traîner par terre.
0: T'entends.
2: Pas derrière, la maître, mon fait dans son derrière.
1: Ça même.
0: Monsieur, on connaît quoi, nous, ça apprécie, Ali. Merci.
1: Bon, merci, monsieur, merci beaucoup.
0: À bientôt. Madame, allons écouter, parce que là, on dirait la battre le record, là.
1: Ah oui, là, carrément, pour
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1: Madame, ça donne bus?
2: Oui, bonjour, c'est Freedom 2.
1: Ah, purée. Non, mais m'imagine bien, Aou, en train d'écouter ça donne bus.
2: Oh, et... bah oui, en plus, là, on est un peu énervé dans l'embouteillage, au sort de travail, mais quand on entend ça, ben, un petit instant, il distrait Aou, oublie qu'on journée.
1: Ah, ben ça, c'est sûr.
2: Oui, ben merci beaucoup, merci infiniment monsieur, et merci Julie, merci Freedom.
1: Mais de rien madame, mais là par contre, on l'a bien fait rire à nous. Et du coup, est-ce que ce genre de chanson qui passe justement à la radio, là, on peut faire n'importe quoi, là par exemple on était dans le bus.
2: Oui.
1: Les déplacer ou bien c'est juste, bon ben...
2: Ben pour moi non, les pas déplacer, il dépend de la personne qu'on est dans son esprit, comment on interprète, qu'on est, il faut tout pour faire un monde. Mais moi personnellement, moi pas du haut de mes 75 ans, moi pas trouvé à les déplacer moi.
1: D'accord, juste un petit peu surprise.
2: Un petit peu surprise, mais par contre moi t'es surprise que tu passes ça à la radio, mais moi t'es contente d'entendre, moi t'es connais pas.
1: Ah ben oui, effectivement.
2: Ben oui.
1: Ah, madame, en tout cas, vous nous avez fait bien rigoler là, avec ce tango-là.
2: Ah, ben là, mais ça, écoute, allez bien, vraiment là. Merci beaucoup, bonne journée à Zod.
1: Mais de rien, bientôt, madame, au revoir.
2: À bientôt, au revoir.
1: Très belle journée à vous, au revoir. Ote, est-ce que vous la connaissiez, cette chanson-là? Et puis surtout, est-ce que ça vous choque de l'entendre à la radio ou pas? Venez nous dire, hein, nous, on vous attend avec plaisir. Attends, nous repasse le petit morceau.
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1: Aïe, aïe, aïe, aïe, aïe, aïe, aïe. Henri Madoré, mais que dites-vous là? Oh là là, c'est déplacé. Tango d'inflammation. Cette chanson qui date des années 70 quand même. Est-ce que vous la connaissiez? Est-ce que c'est déplacé? Est-ce qu'il y a des chansons comme ça? Il vaut mieux pas écouter avec The Moon, vaut mieux pas écouter Don Bus par exemple. 02 62 99 12 00. On savait chanter, nous, hein, ce fut une époque. Frida Malo. Allô?
2: Allô, oui, bonjour.
1: Bonjour, madame.
2: Oui, c'est pour signaler qu'il y a un chien de Jean Malinois. Il a un collier qui tourne depuis 2 ou 3 jours autour de la gare routière de Saint-Paul.
1: D'accord, 2-3 jours vous dites.
2: Il est perdu,
1: ouais.
2: Il cherche son maître, il tourne, et là on dirait qu'il a maigri un petit peu ce matin quand je suis passée.
1: Ah.
2: J'ai vu. Hein, mais s'il reste encore longtemps, il va se faire écraser le pauvre. Donc, comme j'avais entendu dans la semaine, il y avait quelqu'un de Plateau Caillou, je crois, qui parlait d'un chien de ce genre-là, donc je pense peut-être que c'est elle.
1: D'accord. Ouais. Est-ce que par hasard, ce chien, vous pouviez pas le prendre pour l'emmener au vétérinaire, éventuellement voir s'il est pucé?
2: Ah, il est assez gros, allons-y.
1: Ouais.
2: Je suis vieille et je ne peux pas le prendre, moi.
1: Il n'y a pas de souci, madame, je me permets juste la question, mais il n'y a pas de souci là-dessus.
2: Alors, par contre, je serais heureuse si le propriétaire vient chercher, s'il retrouve son chien, ça c'est super, c'est une bonne nouvelle.
1: Bah, c'est exactement ça. Et est-ce qu'il a un collier par hasard?
2: Oui, il a un collier, j'ai vu.
1: D'accord, vous vous souvenez de la couleur?
2: Marron.
1: Marron, très bien. Donc il y a un malinois, ça fait à peu près 2-3 jours là.
2: Un genre de malinois, hein. il est noir et puis quelques des pattes marron, je crois.
1: D'accord.
2: Enfin, c'est un genre, c'est pas un vrai malinois, mais c'est un genre.
1: C'est un bâtard, comme il dit les créoles.
2: Voilà.
1: Il n'y a pas de souci. Donc, un genre de malinois avec les pattes marron, il est tout noir. Et puis, qui tourne depuis quelques jours, là, du côté de la gare de Saint-Paul. Voilà. Il a l'air perdu.
2: Je trouve ce matin, quand je l'ai vu, j'ai trouvé amaigri. Parce que hier aussi, j'ai vu.
1: Ouais.
2: Et là, je trouve un peu mal. Enfin, oui. On dirait vraiment qu'il est. Je peux faire pitié, quoi.
1: D'accord, avec son petit collier, là. Bon, ben, en tout cas, on poste ça là. On espère que le propriétaire fera le nécessaire. Mais il reste à cet endroit-là à chaque fois, donc le propriétaire aura juste à se déplacer.
2: Je vois la même place qui tourne, oui.
1: D'accord, bon, bah, le propriétaire fera le nécessaire.
2: Parce qu'il passe sur les passages piétons.
1: Ah, et en plus il est intelligent. Et en plus il est malin avec ça.
2: Oui, allez.
1: Merci de l'avoir signalé, à bientôt.
2: Au revoir.
1: Belle journée à vous, au revoir. 02 62 99 12 00. Juste avant de continuer, on vous signale quand même qu'il y a un homme qui essaie de traverser la route sur le boulevard sud. On est là au niveau des feux du parc de la Trinité. Faites extrêmement attention si vous êtes dans le secteur. 02 62 41 51 51. Notre service radio guidage si vous avez plus de renseignements. Freedom, bonjour. Allô? Allô?
3: Allô, bonjour madame.
1: Bonjour.
3: Oui, hier j'ai dit pour la personne qui a cherché, j'ai donné mon numéro de téléphone et c'est mon frère qui a trouvé. Une carte, quand même, la caisse, hein.
1: Une carte de quoi?
3: Carte vitale.
1: Ah d'accord, ouais.
3: Oui, et c'était Cristal Bien-Aimé, je sais pas quoi, encore un autre prénom, mais je sais plus. Et ben je vais aller déposer à la caisse, hein.
1: Si ah d'accord.
3: La personne téléphone pas.
1: D'accord, ok. Vous allez déposer directement à la caisse sécu.
3: Oui, voilà. Ben, si personne ne téléphone pas pour venir chercher chez lui là-bas.
1: D'accord, donc une carte vitale a été retrouvée au nom de Cristal Bien-Aimé. Vous allez le déposer à la caisse de sécurité sociale qui fera certainement le nécessaire après.
3: Oui, ou bien il me téléphone et je vais lui donner l'adresse de mon frère parce que là, je n'ai pas encore parti.
1: Non, on peut laisser que votre numéro de téléphone si vous voulez.
3: Oui, alors je donne la mienne, 0622.
1: Non, 0263.
3: Ah, c'est là, mon Dieu, je connais pas.
1: Je peux le laisser? Je peux le laisser, il s'affiche chez moi.
3: Hein?
1: Je peux le laisser, il s'affiche chez moi. Je peux le laisser le numéro de téléphone?
3: Oui, laissez, d'accord.
1: 02 63 05 73 25.
3: Voilà, ça c'est pour téléphoner s'il veut, mais je vais pas partir tout de suite à la caisse, hein.
1: Oui, et puis en attendant, et puis sinon après, effectivement, vous allez déposer à la caisse qui fera le nécessaire. Ben, merci beaucoup, madame.
3: Merci.
1: Belle journée.
3: Merci.
1: Au revoir. Donc, Madame Cristal Bien-Aimée, on a retrouvé votre carte vitale et vous pouvez appeler au 02 63 05 73 25. Freedom, bonjour. Allô.
4: Oui, bonjour.
1: Bonjour.
4: Madame, bonjour.
1: Oui.
4: Madame Julie, bonjour.
1: Bonjour.
4: Oui, en fait, bon, j'ai une petite question hein, pour des personnes qui connaissent le sujet. En fait, m'avait utilisé une fois pour faire une petite extension à l'arrière de la cour. M'en avait pour une petite cuisine de bois. Et pour un endroit pour faire la cloison, m'en avait mis du fibro-ciment.
1: Oui.
4: Une plaque de

0: a été mis quand cette plaque?
1: Oh, ça remonte à une dizaine d'années à peu près.
0: Ah oui.
1: Oui. Donc là, Miveux enlève ça, et parce que Miveux modifie un petit peu l'intérieur.
0: Oui.
1: Et du coup, avec le problème de l'amiante et tout, là, il me dit, comme les déchetteries ne prennent pas ce genre de produit.
0: Oui.
1: Donc, il pose la question si ce qui ne contient pas de l'amiante dans le fibro-ciment. C'était des plaques de 2 mètres par 2,50 mètres par 1,50 mètres à l'époque qu'on trouvait en quincaillerie. Hein.
0: Oui, donc, oui. Voilà. Ouais. Parce qu'en plus, on ne peut pas savoir à l'œil nu. Donc, c'est vrai que là, besoin de savoir si, après une dizaine d'années, parce que normalement, il y a un nombre d'années aussi, si vous l'aviez construit il y a quelques... Voilà, un an.
1: L'amiante, non, l'amiante,
0: c'est ça.
1: Les constructions, les vieilles constructions en Europe, en métropole, partout, l'amiante, il remonte à plus de 50 ans. Hein.
0: Oui.
1: Et là, le désamiantage, en ce moment, ça continue à se faire. Et du coup, il m'écrit un petit peu, quoi. Il me dit s'il contient de l'amiante et qu'il n'utilise pas un masque vraiment de gamme, quoi.
0: Mais après, il n'est pas conseillé que vous le fassiez tout seul. Il faudrait le faire par un professionnel.
1: Non, mais en fait, c'est juste pour savoir si le fibro-ciment qu'on trouvait en quincaillerie à l'époque, maintenant on n'en trouve plus. C'est pour ça que je me pose la question.
0: Ah, écoutez, on va poser la question aux auditeurs tout simplement. Vous avez deux petites minutes là?
1: Oui, bien sûr.
0: Ouais. 02 62 99 14 00. Attendez, on a quelqu'un là justement. Freedom, allô?
2: Oui, merci beaucoup. Oui, allô?
0: Oui.
1: Oui, bonjour.
2: Oui, voilà. Bon, on est dans le domaine du bâtiment.
1: Oui.
2: Voilà, une sorte d'écoute ce monsieur-là. Logiquement et normalement, il y a 10 ans de ça, les fabrications du fibro-ciment n'étaient plus d'actualité dans les... C'est-à-dire l'amiante n'était plus fabriquée avec dans ce style de produit. Hein.
1: D'accord.
2: Il remontait peut-être un petit peu plus loin encore, mais il y a 10 ans de ça, mais je pense pas que les fibro-ciments étaient encore fabriqués avec aussi de l'amiante. Je pense que dans ces plaques fibro-ciment. C'est des plaques, ils disent fibro-ciment ou sinon, il y en a un autre nom. Les feuilles étaient quelle couleur, ça?
1: Un peu blanchâtre, là, un peu blanc cassé, quoi.
2: Ouais.
1: Ouais.
2: Mais voilà, parce qu'aujourd'hui, il y en a un style de produit, c'est pas de fibro-ciment, c'est du vivabord, ils appellent ça. Et c'est des plaques que le modèle que moi j'utilise souvent, les gris.
1: Avec une mousse bleue.
2: Les à base de. C'est un mélange, c'est un peu quoi, un composite de ciment et des micro-bois. C'est des produits très résistants à l'humidité, à l'eau, etc. Hein.
1: D'accord.
2: Mais à 10 ans de ça, ils ne pensent pas qu'ils fabriquer encore ce style de fibro-ciment avec de l'amiante dedans.
0: Mais là, on le conseille quoi? On lui conseille quoi, en fait, monsieur? De pouvoir faire un prélèvement tout seul ou avec un masque? C'est possible?
2: Déjà, lui, c'est chez lui personnellement, lui a dit à lui correctement, parce que l'amiante, faut bien comprendre que l'amiante, c'est pas une fois à utiliser que ça mourir. Hein. Non, l'amiante...
1: Oui,
2: l'amiante,
1: oui, mais si nous peut éviter d'inhaler le... La poussière, là, c'est mieux, quoi.
2: Voilà, oui, bien sûr.
1: Oui.
2: Mettez un masque quand même.
1: Oui,
2: masque, de toute façon, avec des gants et des lunettes. Au moins, oui, sûr qu'on n'a pas des micro-particules qui avalent et qui rentrent dans l'organisme. Puis démonte, vous mettez à part et puis ramène ça à la déchetterie. Mais logiquement.
1: Justement, la déchetterie ne prend pas ce produit. C'est pour ça que Malte a été appelé sur le sujet, parce que si la déchetterie ne prend pas, c'est peut-être. À quelque chose que il a peut-être un problème, il contient peut-être de l'amiante, c'est ça en fait, c'est pour ça qu'on l'a appelé, parce que moi j'étais prêt à démonter, Radio Freedom, parce que Radio Freedom les tempes là-dedans,
0: mais vous êtes sûr vous nous rassurez quand même en nous disant que c'est pas dans les années 90, parce que dans les années 90 là c'est sûr
1: ça remonte à une dizaine d'années après.
0: Mais pas d'accord, bon.
2: Oui. Mais s'il y a une dizaine d'années là, mais pense pas que l'amiante est dans l'amiante, on remonte encore plus loin encore.
0: C'est ça.
2: Ça a commencé de beaucoup changer.

0: il y a 10 ans de ça, c'est-à-dire qu'il y a 10 ans de ça, du produit était déjà transformé d'un autre produit, mais pas de l'amiante. Après, vous connaissez, aujourd'hui, il y a des déchetteries, des produits, ils ne les prennent pas, hein, comme ça, parce que c'est des produits qui conservent, quand ça va dans les centres de tri, dans les machins, là, hein, ils conservent, il y a des endroits qui recyclent exprès. Par exemple, le Clarko, par exemple, il y a des endroits qui recyclent, il y a des endroits qui se prennent aussi, hein. Attention, il y a des déchetteries qui prennent, il y a des déchetteries qui ne prennent pas. Mais il faut savoir. Après, nous invite aussi à des professionnels, des personnes qui est professionnelles là-dedans, qui désémiantent les bâtiments. Parce que renseigne à eux aussi, parce que peut-être c'est un peu plus adapté, mais moi, il y a 10 ans de ça, ils ne pensent pas qu'ils refabriquaient des produits à base de miante.
1: C'est ça. Et bien, en tout cas, merci beaucoup, monsieur. On va essayer de se renseigner avec d'autres auditeurs, justement.
2: Merci beaucoup.
1: Merci beaucoup. À très bientôt.
2: Merci en tout cas à Madame Julie pour.
1: Mais on va continuer à faire le tour parce que c'est vrai que.
2: Oui, j'écoute la radio en même temps.
1: C'est plutôt rassurant ce qu'il nous dit.
2: Oui.
1: Mais.
2: Moi aussi, j'ai pensé parce qu'à l'époque, quand j'ai acheté ces plaques-là, en quincaillerie, bon, ça remonte à une dizaine d'années. Donc, il y a 10 ans de ça, comme disait le monsieur, l'amiante était. On avait déjà découvert les problématiques liées à l'amiante, hein. Mm-hmm. Donc, je pense pas. Bon. En tout cas, quand j'ai utilisé, j'avais coupé la petite meuleuse et tout, j'avais coupé les plaques proprement et j'ai respiré cette poussière. Bon, s'il y avait un problème, ça remonte à 10 ans, bon, j'aurais déjà été.
1: Oui, mais après, c'est vrai que. On va essayer quand même de continuer à faire le tour, mais normalement, là, ce monsieur-là, il nous a quand même pas mal rassurés.
2: Oui.
1: Mais dans le doute, hein, si jamais vous avez encore un doute, n'hésitez surtout pas à aller voir un professionnel, parce que c'est vrai que là, voilà, si on peut éviter d'inhaler ça.
2: Je vais juste prendre quelques précautions, et puis.
1: C'est ça.
2: Voilà, bon. En tout cas, merci beaucoup.
1: Mais de rien, monsieur. À très bientôt. Continuez à écouter la radio.
2: À bientôt.
1: Au revoir. 02-62-99-10. 14, pardon. 00 pour continuer à conseiller ce monsieur. Freedom, allô?
3: Oui, bonjour, madame.
1: Oui.
3: Oui, j'ai entendu ce monsieur parler de sa plaque de ciment d'amiante.
1: Oui.
3: Bon, en France, j'ai travaillé longtemps dans ce domaine de la charpente métallique, couverture en plaque de ciment, mais nous, ça n'avait pas été bourré de l'amiante.
1: Ah.
3: Et dit ce monsieur, porte très attention, parce que l'autre monsieur avant disait qu'il y a 10 ans, qu'il a acheté ici à La Réunion, que peut-être bien 10 ans, il n'y en a pas. Les filles, parce que l'amiante ne fabrique pas à La Réunion. Ça, c'est les tonnages qui viennent de France. Et on ne sait jamais de quelle quantité production des plaques qu'il a fait était invendue et par rapport qu'après, sur la fin, ils ont fait des écoulements.
1: Mais oui, mais ça date des... Parce qu'en fait, ça a été interdit en France depuis 1997. Lui, ça date d'une dizaine d'années. Donc en 2016, on imagine qu'il n'a pas pu... Sauf si vraiment il est malchanceux, mais...
3: Et mes filles, vous savez, les grandes sociétés, il y a des contrôles, oui, mais quand il y a des tonnages, les choses peuvent passer en dessous.
1: D'accord.
3: Il fait son écoulement, parce que nous, on était pris des années, même on avait des patrons qui savaient tout ça, et nous, étant ouvriers, moi-même, j'ai coupé des plaques et des plaques et des plaques pour fournir des hangars, des bâtiments d'élevage, des bœufs, des pencheries, tout ça en France.
1: Mais du coup, monsieur, vous lui conseillez quoi, alors, ce monsieur?
3: Il vaut mieux pour lui, soit il va à la préfecture, il cherche celui qui concerne les organismes qui fait des recherches sur l'amiante, et vaut mieux qu'il va renseigner pour en avoir, pour essayer d'examiner ces plaques de ciment. Pour lui, pour sa santé, serait mieux que de dire foncer de tête baissée, il n'y en a pas, et quand on a une maladie vers les poumons avec l'amiante, on dit c'est terminé. Hein.
1: Ah ouais.
3: Alors je dis, ce monsieur, peut-être pas pour 500 euros ou 1 000 euros, il vaut mieux s'examiner, parce que le dicton de l'un et de l'autre, personne ne sait la quantité qui fait dans les usines françaises des plaques de ciment et qui est expédiée partout. Et je suis sûr, je vous dirai, regardez bien, en Afrique, il y aurait des plaques qui sont encore en amiante. L'écoulement, s'il vient pas sur la France, il va de l'extérieur, le surplus.
1: Non, mais là, de toute façon, monsieur, ce monsieur-là, c'est très simple, hein. Il va faire le nécessaire, c'est-à-dire qu'il fasse se renseigner, bah, déjà, dans un premier temps, avec les auditeurs. Et, il a été rassuré, là, dans un premier temps. Il va quand même faire ce qu'il faut, parce que, bah, c'est sûr qu'on ne joue pas avec sa santé.
3: Ah oui, parce que j'étais dans ce métier-là, moi. J'étais 17 ans en France. Et alors que, quand j'ai travaillé ça, dans la zone de l'Allier, Montluçon, Le Mans, tout ça, etc. On travaillait partout avec ces plaques-là. On savait même pas. Regardez même.
1: Mais ça fait
3: en
1: peur.
3: Dernier, j'ai quitté en 2000. On a démonté une partie, un bâtiment près de la tour Montparnasse. Quand j'étais réunionnais, je savais rien. J'étais avec un chef qui était têtu. C'est lui qui partait démonter des plaques toutes dans les grands bâtiments. Et puis un beau jour, il me dit, le gros, faites attention, dans ces plaques-là, il y a l'amiante. Et on n'était pas protégés du tout.
1: Bah oui, mais ça fait peur, parce que ça, c'était avant. Aujourd'hui, il y a des mesures de prévention qui sont mises en place. Et heureusement, mais il y en a plein qui, aujourd'hui, déclenchent certaines maladies, certaines infections. Et on ne sait pas d'où ça vient, alors qu'ils ont été exposés pendant des années sur leur lieu de travail. C'est extrêmement dangereux, hein. Et bien, en tout cas, merci d'avoir souligné ça. Et on va voir si les auditeurs peuvent également apporter leur témoignage là-dessus. Merci beaucoup en tout cas, monsieur. 02 62 99 12 00. Quoique, on va vous prendre dans quelques instants, parce que tout de suite... Tout de suite, tout le monde à cheval. Et oui, je vous mets tous. On ira tous au galop. Les pronostics du jour. Alors, on est le 27 août, direction Deauville. Et Thierry Léger vous recommande de jouer les numéros suivants. L'As, le 2, le 4, le 8 et le 9. Ensuite, le 5, 3 et le 12 pour compléter sa sélection. As, 2, 4, 8, 9. Ensuite, le 5, le 3 et le 12 pour compléter sa sélection. Et puis, je vous donne quand même le montant du Free Domillion, parce qu'on passera chez vous tout à l'heure avec 2169 euros de 1, 6, 9, 2169 euros. Et puis, allez chercher votre quotidien. N'hésitez plus. Et oui, si la main la fine pose dessus, mais prends Marmaille dans un instant. Peut-être qu'on passera chez vous et ça peut vous rapporter gros 1300 euros. 02 62 99 12 00. Freedom, allô. Allô?
4: Ah, Radio Freedom?
1: Oui.
4: Oui, bonjour madame.
1: Bonjour.
4: Il faut dénoncer quelque chose.
1: Qu'est-ce qui se passe?
4: Je suis disponible là.
1: Oui.
4: Alors voilà, m'expliquant. Alors voilà, donc voilà, ça fait depuis 2 ans, je fais une demande pour aller travailler au Canada. Hein. Mmh. Il y a tellement beaucoup d'auditeurs au courant qu'au Canada, ils recrutent toutes sortes de professions. Hein.
1: Oui.
4: Alors, on m'a constaté qu'ils changent plusieurs fois de correspondants pour mettre en relation avec nos responsables. Hein. Alors, le visa, il coûte dans les 400 et quelques euros, plus de 500 euros. Mais après, là, demain, il coûte, je sais pas, vous payez l'avocat, vous payez ici, vous payez là-bas, il y a un total de 6000 euros.
1: Ouais.
4: Donc, il fait plusieurs fois. Donc, là, c'est ma fille, elle a fait au moins 5 fois, tentatives. Tout le prix est pareil. Mais là, pas plus tard qu'à mentir, elle m'a dit, madame, j'ai pas d'économie, donc tu peux pas payer cette somme-là.
1: Mm-hmm.
4: Donc, moi, elle me dit, mamie, il y a un contrat, mais il me dit, par contre, j'ai dans mon contrat, le CNAM, il paye mon billet d'avion.
1: D'accord.
4: Mais, je ne parle pas de contrat, je ne parle pas, il faut payer, faut payer. Ah, elle me dit, madame, ça m'intéresse pas. Je suis bien ici, je travaille, elle me dit, moi, bien ici, rien. Donc, je voulais savoir si mon auditeur, si vous êtes venu faire contact, comment ça, c'est sur Internet, hein?
1: Oui.
4: Le travail, que après, et la totalité de l'argent, il revient à 6 000. Mais je m'en prie, dis-moi, elle dit, monsieur, vous pouvez payer en plusieurs fois, hein. Puis il même en plusieurs fois, madame.
1: Mais non, mais il y a énormément de paperasse à faire, hein. Si jamais on veut aller travailler là-bas, il faut le permis de travail canadien, il faut.
4: Enfin. Oui.
1: Ouais.
4: D'accord. Mais Nicolas, le visa va coûter à peu près 400, 600 euros, mais il n'a pas 6 000 euros. 6 000 euros, c'est pour payer quoi? Mais ça travaille là-bas, il faut lui payer 6 000 euros de je sais pas, des démarches, des visas, j'en sais rien.
1: Oui, hein, bon. Oui.
4: Mais voilà, donc.
1: Mais c'est vous, vous voulez aller habiter là-bas et travailler là-bas?
4: Non, travailler un bout de temps, vous retournez, juste pour goûter un peu le pays là-bas.
1: Ah, d'accord.
4: Ah non, mais depuis 20 ans, hein.
1: On veut juste donc, aller goûter alors.
4: Juste pour voir tout le pays. J'aime aussi un grand voyageur, madame. J'aime bien le polyvalent, changement, travailler d'un pays à l'autre, tout ça et tout.
1: Oui.
4: Hein? Ben, donc, comme une opportunité pour les gens, ben, essaye.
1: Mais vous êtes déjà allé là-bas ou pas?
4: Ah, quand même, j'en ai. Moi, madame, on est allé en Chine, tous les pays asiatiques.
1: Ah oui?
4: On est allé en Angleterre, etc. Mais là, au Canada, bon, j'en ai allé. Et donc, ben voilà, comment avec Internet, tout le temps, il ne peut pas y recruter des milliers de toutes sortes de provisions. Ben voilà, ben, donc, il m'a débuté, mais que pas si tous les autres partis, avec cette somme-là, ben, je trouve moins pour travailler. C'est bon, là-bas.
1: Ben surtout, parce qu'il y a énormément de paperasse, il y a.
4: Paperasse, oui, d'accord.
1: Mais est-ce que.
4: C'est pour les villes.
1: Alors, pour aller au Canada, il faut également parler un petit peu anglais, non?
4: Oui, mon amour, oui, mais pas forcément. Il faut parler bien français. Après, il faut parler aussi, si vous maîtrisez bien le français. Il faut maîtriser bien le français.
1: Mais c'est ça?
4: Hein, le français, principalement. Hein, l'anglais, pas obligé, un petit peu, je connais, mais n'est pas obligatoire.
1: Alors, monsieur,
4: oui,
1: on va vous mettre tout de suite en situation là. Là, tout de suite, on parle français avec moi ou là?
4: Comment?
1: Tout de suite.
4: Comment?
1: On va arrêter de parler en créole. Il faut nous parler en.
4: Français?
1: Bah bien sûr, il faut parler en français, hein.
4: Non, mais nous, la réunion.
1: Là, déjà, on l'a échoué, ou là, monsieur?
4: Comment?
1: Là, tout de suite, là, ou la PED, ou là? Là, le dossier, il est refusé, là.
4: S'il fallait dialoguer en français, il dialogue, parce que madame, ma fille, c'est au ministère, le gouvernement, ma fille, que le président de la République, toute ma fille, bon, ça, c'est en lettres. Mais si vous causez aussi, là, moi, la parole de machin, ah, oui, c'est arrivé. Ah, mon copain, ils sont en ville, là, toujours, quand il y a une fête nationale, il y a toujours des journalistes qui passent à mon micro, apparemment, mais ils disent tout de suite, ah, ils disent, oui, mais ils aiment bien être interviewé, moi, enfin, moi, pas un intellectuel, mais ils disent, pas là, ben,
1: hein? Mais monsieur, hein? Du coup, là, c'est quel travail où tu voulais faire là-bas?
4: Dans l'ambulance, alors, oui.
1: Ah, c'est bien ça!
4: Ah oui.
1: Mais du coup, est-ce que les protocoles sont les mêmes qu'en France, par exemple?
4: Mon AO, le diplôme et plus d'expérience.
1: Oui, mais est-ce que ça a le même l'équivalence?
4: Ah, d'après moi, oui, il faut faire une petite formation quand même.
1: Bah c'est ça, est-ce que c'est la même chose?
4: Non, pas le même. Là, diamant, ça, oui, il faut faire. Bon, je ne sais pas si. Il faut une adaptation, une formation, comment ça, mise à niveau.
1: D'accord, et vous l'avez pris à faire tout ça ou là?
4: Ah oui, moi les prêts, moi madame, moi c'est un battant, mais c'est un...
1: Quel âge vous finit d'arriver là, monsieur? Si il peut pas dire la question.
4: Comment?
1: Non, mais elle est bien, parce que vous la finit d'arriver à un certain âge, et vous l'êtes prêt à tout quitter, aller voir autre chose.
4: Mais chère madame, mais nous travaillons comme opérationnel depuis 6 ans, depuis 8 ans, nous travaillons, mais pas quoi arrêter.
1: Ah, c'est très courageux, monsieur.
4: Hein, comment?
1: C'est très courageux.
4: Et puis, il faut aimer le travail, il faut aimer. Ah oui, il n'y a pas d'autre travail que ça, hein. Même secourir, sauver, secourir.
1: Oh, trop bien. Et vous êtes ambulancier ici à La Réunion?
4: Oui, madame, oui.
1: D'accord. Oui. Ça fait combien de temps que vous faites ce métier-là?
4: Bon, c'est pour dire, mon antécédent, c'est un ex-pompier, moi.
1: Ah.
4: On m'a reconverti en ambulance.
1: D'accord.
4: On m'a fait plus d'une vingtaine d'années chez les pompiers.
1: Alors, monsieur aimerait pouvoir quitter La Réunion, aller faire une petite formation, bien évidemment, hein, avant de quitter La Réunion, parce que, direction le Canada, il faut quand même avoir, parce que les procédures, etc., le protocole n'est pas le même. Donc, s'adapter également au climat et tout ça, ça vous fait pas peur, ça?
4: Ah non, pas du tout, ah non. Ah, j'aime bien faire l'aventure.
1: Et vous y allez tout seul?
4: Comment?
1: Vous y allez tout seul?
4: Ah oui, tout seul.
1: Okay.
4: Ah oui. Hein, ben...
1: Un aventurier.
4: Un aventurier, voilà, on a dit le mot.
1: Mais du coup, monsieur se pose la question, comment faire justement, parce que lui, là, il a vu cette demande d'emploi, mais par contre, il y a énormément de paperasse et il faut avoir aussi un bon portefeuille derrière. Donc, il se pose la question, est-ce que c'est lui qui a mal rempli les papiers et ben, il n'y a pas besoin de tout ça? Ou finalement, est-ce que ben, on est aidé et accompagné aussi, hein, parce que là, on met les pieds... sur un sol qui n'est pas forcément bah, qui n'est pas français et il fait un petit peu
4: peur. Il y en a des guides après quand il a il vient à Cueil ou tout ça et tout, hein. Et
1: ah,
4: après
1: ben,
4: ils mettent en condition et après ils feront un, comment, une formation d'adaptation et tout ça, hein.
1: C'est pas libre, ça.
4: De toute façon, ben il faut être ambitieux, hein, mais voilà.
1: Ah ben monsieur.
4: Mais avec le tarif levé, le prix qu'il demande à Oulin, il n'est même pas la peine de placer.
1: Ah ouais. Non, mais on va poser la question aux auditeurs. Comment faire si demain, nous, l'envie de quitter la Réunion et aller, par exemple, au Canada pour travailler là-bas? Il faut, oui, un permis de travail, mais comment ça se passe, les démarches? Combien de temps ça dure? Combien d'argent également? Voilà. Parce que nous, imagine qu'il faut aussi avoir le port de monnaie qui va avec. Et à quel point c'est compliqué? Tout quitter et partir. Ouh, monsieur, ben nous pose la question. Oui, en tout cas, on est bien courageux, hein.
4: Mais par contre, il y a aussi, même si coup dans 6 000, peut-être plus aussi, ben je peux payer plusieurs fois. Ah oui, même dit même plusieurs fois, madame.
1: Ah oui. Monsieur, ben n'est pas grave, ça, il trouve des solutions, hein.
4: Hein, oui. Moi, il faut vraiment, on est prêt à tout quitter.
1: Ah oui.
4: Il est dans une expérience, peut-être 1 an, 2 ans. Ah, il donne un questionnaire quand même, hein. Avant qu'il appelle à moi, là, mais un questionnaire, il faut remplir mon autre situation familiale, professionnelle. Et...
1: Ah, ben il y a des endroits comme ça où on ne rentre pas comme ça, monsieur?
4: Ah, oui, bien sûr, oui, oui, ça.
1: Ah.
4: Dis-moi, dans quelle ville vous avez choisi, quel est votre but, tout ça et tout, hein.
1: Ah, on ne rentre pas sur le sol.
4: Depuis 2 ans maintenant, j'essaye de marcher d'un cheval à l'autre, mais de même condition, ils sont de secrétaire. D'interlocuteur, il demande à moi pareil, le prix pareil. Ah, oui. À un moment donné, il m'a dit, madame, c'est trop cher pour moi.
1: Ouais.
4: Il n'investit pas comme ça pour aller loin, comme ça, il faut payer un temps encore, il faut payer. Ah.
1: Bah, tout à fait, il paye aujourd'hui. Mais monsieur, nous va essayer, renseigne à nous, et puis surtout quand on la fine passe un certain âge, parce que là, on est plus tout jeune, hein, on va pas se mentir.
4: Oui, voilà, exactement, voilà.
1: Voilà, comment ça se passe?
4: D'accord.
1: Est-ce que 6 000 euros, ça semble correct pour tout quitter?
4: Oui, voilà.
1: Seulement pour les démarches, hein?
4: Pour les démarches, c'est pour les démarches, hein?
1: Seulement pour les démarches. Ben, les bons nous renseignent à nous, monsieur.
4: Merci, madame.
1: À bientôt.
4: Au revoir.
1: Belle journée. En tout cas, c'est très courageux, hein, de la part de ce monsieur qui a fini arrive à un certain âge. Il était un ancien pompier. Aujourd'hui, il est ambulancier. Il aimerait bien faire ce métier-là, là-bas, de l'autre côté de la mer, du côté du Canada. Et ben du coup, il pose la question avec les démarches. Comment faire si on n'a pas 6 000 euros, si on n'a pas un bon portefeuille pour pouvoir... Mais la motivation, elle est là, par contre, hein. 02 62 99 12 00. Et puis, toute cette paperasse-là, ça dure combien de temps au total pour ensuite se dire, allez, c'est bon, on s'en va et on quitte tout derrière, nous laisse toute la même. 02 62 99 12 00.
5: Allô?
1: Bonjour.
5: Bonjour. Allô?
1: Oui, bonjour.
5: Oui, bonjour, c'est bien fait d'homme.
1: Oui.
5: Oui. Puis tout à l'heure, j'essaye de téléphoner, mais il ne répond pas. Mais là, malgré la ligne, il me voudrait dire que m'a trouvé un seau de clé.
1: Ah.
5: Auprès de l'école, la Saint-Louis, hein.
1: D'accord.
5: L'école, je m'en fais Saint-Louis.
1: OK.
5: Il y a un petit truc bleu avec. Et puis il y a aussi comme un crack. Comment il parle encore, garçon? Tahiti. Non, c'est quoi, moi, c'est Tahiti. Ben, la clé maison, et puis il y a 2 autres clés avec mes clés, c'est quoi?
1: D'accord, donc au total, il y a 3 clés dessus.
5: Oui, oui.
1: Ok, très bien. Oui.
5: Excusez-moi, mais si la personne veut récupérer, ben, il peut récupérer par l'islam de Saint-Louis.
1: Ok, très bien. Vous pouvez laisser le numéro de téléphone?
5: 06 93 11 03 27 07 23. Oui.
1: 06 93 11 07 23.
5: Oui.
1: Ok, bah merci beaucoup en tout cas, madame.
5: Bonne journée.
1: Très belle journée à vous. Au revoir. Donc, si vous avez égaré votre trousseau de clés, nous, on est là du côté de Saint-Louis, pas très loin d'une école apparemment, avec un petit porte-clés bleu avec. Donc, il y avait trois clés au total. Vous pouvez appeler au 06 93 11 07 23. Tout de suite, Wilson nous a rejoint. Wilson, bonjour.
6: Oui, bonjour madame.
1: Oui.
6: Oui, je vous appelle. En fait, je précise en antenne que c'est pas d'un accident, mais c'était surtout un appel à une grande vigilance sur le secteur de Saint-Paul, sur la chaussée royale, au carrefour, dans le sens nord-sud, la deuxième entrée de Saint-Paul, centre-ville. Et on appelle aussi ce carrefour Europneu. Il y a un magasin de pneus à côté. Donc ce carrefour-là, les feux ne fonctionnent pas.
1: Ah.
6: Et je viens de passer, c'est très très dangereux et il y a justement, il a failli avoir un accident là, mais de justesse les deux automobilistes sont freinés, ils ont été surpris qu'il n'y ait pas de feu, ils ont continué leur route.
1: Bah monsieur, il n'y a pas donc, le...
6: C'est pour appeler à la grande vigilance régulièrement quand les feux ne fonctionnent pas sur la chaussée royale, il y a des accidents, les gens ont l'habitude ben voilà, ils voient pas que les feux ne fonctionnent pas, ils continuent leur route quoi.
1: Mais il n'y a pas de panneaux, là, justement, quand les feux ne fonctionnent pas, ou de marquage au sol?
6: Non, il n'y a rien. Il n'y a rien sur les feux. Ils sont tout noirs.
1: Ah.
6: Et la personne qui était sur ma droite, elle a pas compris qu'il n'y avait pas et elle est partie. Et heureusement que, dernière minute, les deux ont freiné. Donc, voilà, appel à la vigilance, ça peut sauver une vie. Là, il va falloir un gros accident parce qu'elle roulait à vive allure, en plus, la dame.
1: D'accord.
6: Donc, un appel à la vigilance. Les feux ne fonctionnent pas, j'espère qu'ils seront remis en service rapidement.
1: Bien sûr, donc on est là du côté de Saint-Paul, au niveau de la chaussée royale, en direction sud, au niveau du carrefour
6: en fait,
1: de...
6: En fait, c'est quand on fait là, c'est la sortie, c'est le carrefour qui sur la chaussée royale à la sortie de centre-ville.
1: D'accord.
6: D'un côté, on part vers le centre-ville ou vers la chaussée royale. Donc c'est ce carrefour-là, très très dangereux.
1: Au niveau de la sortie du centre-ville.
6: Et là, les quatre feux ne fonctionnent pas.
1: Oh là là. Donc là, il faut faire attention. Merci beaucoup en tout cas,
6: merci
1: Wilson.
6: Ben, bon courage à tout le monde.
1: Merci belle journée à vous. Au revoir.
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1: Et Freedom, il est 10h passé de 57 minutes. Cette information pour les auditeurs de Freedom 2. On vous demande la plus grande prudence. Les feux tricolores, nous sommes là du côté de la chaussée royale, ne fonctionnent plus. Donc vraiment, prudence à vous si vous êtes au niveau de cette sortie du centre-ville, au niveau du carrefour Europneu. 02 62 41 51 51, notre service radio-guidage à votre disposition. 10h57 02 62 99 12 00. Allô ?
8: Oui, bonjour madame.
1: Bonjour.
8: C'est pour des papiers retrouvés ?
1: Oui.
8: Retrouvé à Combuston,
1: mm-hmm.
8: au nom de Monsieur Payette Jean-François, une pièce d'identité avec une carte BRED.
1: Ok, donc une carte bancaire et une carte d'identité.
8: Oui.
1: Ok, on peut, enfin ce Monsieur Payette, il peut vous appeler à quel numéro du coup ?
8: 02 62 58 44 18.
1: 02 62 58 44 18.
8: Voilà.
1: Eh ben en tout cas, merci beaucoup, madame.
8: Je vous en prie.
1: Belle journée à vous, au revoir. Donc, on a retrouvé vos papiers, monsieur Payette, Jean-François. Vous êtes un chanceux quand même. On a retrouvé vos papiers. Vous pouvez appeler au 02 62 58 44 18. Freedom, bonjour. Allô ?
9: Oui, bonjour.
1: Oui.
9: Mes téléphones pour hier. Laver les gens de... Comment l'environnement.
1: Oui.
9: L'a passé à côté de chez nous pour expliquer aux gens que comment faire, quel jour pour mettre les collègues et tout, il faut respecter.
1: Oui.
9: Eh bien, dans deux semaines de cela, m'a rien dit, mais à un moment donné, m'en a mort. Dans deux semaines de cela, n'en a quelqu'un, il est venu, il a déposé un sachet à côté de chez nous. C'est dans la rue Paul du Sac à Bois d'Olive.
1: D'accord.
9: Il précise bien l'adresse. Moi, comme elle a vu, la saleté était un peu fanée. Mais il m'a attrapé, m'a mis dessus le tas. Mais madame, c'est pas un dépotoir. Comme elle attrape le sachet, la commence à déchirer, elle avait plein de petits verres et ils sortent dedans. Il était un petit peu embêtant.
1: Ben oui.
9: Ben parce que nana la poubelle pour ça. Mais là, dans la semaine encore, j'allais nu. Je l'amène des chaises, mais il précise bien, c'est des chaises VM, il croit. Cassées. Je l'ai mettre depuis dans la semaine dernière. Et la brigade, comme l'a passé hier.
1: Mais justement, madame, ne raccrochez pas. Hein, je vous reprends juste après les informations, parce qu'il est déjà l'heure. Mais on va continuer cette conversation juste après. Merci.
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10: Bonjour à tous. Le bilan s'alourdit à Caen. Une deuxième personne est morte après qu'un homme au volant d'une voiture a foncé sur un groupe de personnes. Les faits se sont déroulés hier soir aux alentours de 22h après une bagarre dans un bar. L'un des individus impliqués aurait ainsi pris un véhicule avant de percuter un groupe. Le suspect d'origine russe et âgé de 26 ans a été interpellé. Au moins 165 morts et plus d'un millier disparus après ces inondations meurtrières au Népal. Une crue dévastatrice est survenue hier matin dans le nord du pays près de la frontière avec la Chine. La police a notamment diffusé sur les réseaux sociaux les images impressionnantes d'une énorme vague déferlant dans une vallée encaissée. La catastrophe a également touché le Tibet. 23 départements sont placés en vigilance orange aux orages dans le nord-ouest du pays, des Hauts-de-France au Maine-et-Loire, ainsi que dans l'est des Vosges au Cantal. À noter que la Corse est aussi en alerte orange pour canicule. Et attention aussi au risque d'incendie. Les Pyrénées-Orientales sont particulièrement concernées et sont placées en rouge aujourd'hui en raison d'un danger de feu très élevé dans la région de Perpignan. Cette alerte de l'ONU, l'état des sols dans le monde se dégrade à une vitesse alarmante selon un rapport publié aujourd'hui par l'Organisation des Nations Unies pour l'Alimentation et l'Agriculture. Un rapport qui estime également que les solutions existantes sont encore peu appliquées. On rappelle que les sols sont à l'origine de 95% de notre production alimentaire. Retour en France et François Hollande prend ses distances avec le Parti Socialiste sur le dossier des retraites. L'ancien président propose dans un livre programme de fixer l'âge légal de départ à la retraite à 63 ans, puis d'allonger progressivement la durée de cotisation. Le PS, lui, préconise de revenir à 62 ans. Enfin, pensez à lever les yeux vers le ciel. Cette nuit, une éclipse lunaire partielle est annoncée. La Terre, le Soleil et la Lune vont à nouveau s'aligner après l'éclipse solaire du 12 août. Mais cette fois, notre planète sera entre notre étoile et notre satellite. La Lune se teintera d'orange pour l'occasion et aucun matériel de protection n'est nécessaire. Excellente matinée à tous.

0: François Das, en tout cas nous mettre l'ambiance directe là sur Freedom 2, c'est Gaz Impo, cette chanson qui date de 2006 quand même, hein. Il rajeunit pas nous, mais nous chante à lui encore, nous crase à lui bien comme qu'il faut. Dans un instant, Stevie Wonder avec Isn't She Lovely, il y aura également Sacha Distel ou encore Luc Donna sur Freedom 2, juste avant midi, et oui déjà, 02 62 99 12 00, la suite dans quelques instants, on marque juste une petite pause avant.
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0: Et Freedom, il est 11h passé de 5 minutes. Merci d'avoir patienté, madame.
7: Oui. Alors pour moi, revenir dessus comme mise à le sachet... Il avait plein de civettes, il graine dedans. Mais ça, c'est des ordures qu'ils mettent dans la poubelle.
0: Mais madame, pourquoi ce sac-là les retrouver devant chez vous?
7: Ben, parce que nous, quand nous avons besoin de mettre les encombrants avec les déchets verts, nous mettre devant chez moi. Les voisins à côté, nous mettre devant chez moi. Là, pas juste à côté de mon mur, mais en face.
0: Oui.
7: Mais là, quand ils mettent les personnes qui mettent, ils ne connaissent pas c'est qui, mais il y a les encombrants là passés, la fini enlever, ils ont la mettre les chaises depuis je ne sais pas quel jour, et or, normalement, ils mettent la veille de la collecte.
0: Oui, oui.
7: Et là, la collecte, comme ils disaient, la fini passée hier, et aujourd'hui, ils sortent là, on la partie regarder, il y a au moins 9 tartons qui t'aiment. Ils ont la partie acheter les affaires dans le magasin. Ils ont fini de déballer, puis ils ont dit, mettre à la madame. Mais, un moment, de 30 ans, plus de 30 ans, nous habitons à Théa, là, elle n'a jamais eu ce problème-là. Rien que depuis 2-3 semaines, là, il a commencé. Mais à un moment donné, il faut arrêter. Nous, les pas, la déchetterie, non.
0: Ben non, mais madame, par contre, il y a des PV là-dessus. Là, il y a des gens qui se sont déplacés exprès pour vous expliquer. Mais ça, c'est juste une question de logique. L'a été dit, redit. Tout le monde y connaît ça, madame.
7: Ah oui, parce que maman n'était pas là. Elle laisse le papier chez moi, dans ma boîte aux lettres. Hein? Il explique à Zaza, tu comprends pas. Il vient de mettre. Là où on rend compte, des fois, les nanas des sachets plastiques, ça bande grand sachet, tout ça. Il vient, il dépose là. Ben, nous n'a marre. Surtout moi, parce que après, quand on a le vent, là, bande sachet, là, la plupart, il vient devant mon portail. Mais comment ça?
0: Donc voilà, s'il était loin encore, bon, on aurait des ranges à eau, mais sans plus.
7: Il est juste devant moi.
0: Mais là, il est juste devant chez eux. C'est vrai que non, on peut pas, madame.
7: Ben, midi, on a plus de 30 ans, nous habitons là, nous n'avons jamais eu ce problème-là. Mais tout le temps, il entend les autres places, il dit, heureusement, nous l'apprenons ça, mais là, il commence. Ben, il faut arrêter quand même. Parce que nous, là, nous aussi, on achète des meubles. Et surtout, moi, quand on achète là, vous connaissez quoi, il fait? Moi, j'ai un KGB derrière, il trappe tous les cartons, il met dedans.
0: Ah.
7: Et après, comme on a un temps, ben, il prend la veille de la collecte. Mais, moi, mais respecte les consignes, moi. la veille de la collecte, ils mettent dehors. Et grand matin, quand la poubelle, ils passent, ils ramassent. Mais les autres, ils trouvent doit aller les trop encombrants. Puis les autres, ben oui, mais les autres, les pas plus bêtes, moi, comme il y a à dire, encore une fois, devant mon barreau, les pas la voirie.
0: Oui, mais c'est ça, mais les autres, ils dérangent les chez autres, mais sauf que les autres, ils viennent en bête à eau devant chez eux. Donc là, par contre, c'est problématique.
7: Justement.
0: Mais le truc, voilà. C'est qu'on ne connaît pas c'est qui.
7: Non.
0: Vous ne connaissez pas c'est qui.
7: Par contre, hier, il y en a quelqu'un l'a dit, il a vu un petit garçon. Où les chaises là, été ramassées hier matin. Là. Mm-hmm. On dirait qu'il avait encore une chez eux. Et il a vu un petit garçon avec une dans sa main, l'a mis déposée.
0: Ah.
7: Mais là, elle est facile à trouver. Là, parce que comme Banna l'a passé hier, l'a prévenu. Et bien, si autres y vient, moi, le téléphone Freedom Exprime, il connaît beaucoup de place, il écoute Freedom. Si Zot y vient, Zot va trouver nana le nom qui t'aime. Si Zot ça renseigne Zot magasin, Zot va trouver qui il est.
0: Oui, mais madame, mais on croit vraiment que ça lance une enquête là-dessus, etc. pour retrouver. Là, par exemple, pareil, le petit Marmaille. On pourra savoir c'est qui les parents, mais non. Après, il faut réussir à prouver c'est qui.
7: Non,
0: tout
7: non,
0: ça,
7: non, moi, après, je n'ai rien contre le petit Marmaille, moi.
0: Non, mais après, il faut pouvoir prouver pour que après.
7: Justement. Mais hier, la passée, moi, t'es pas là non plus, moi. Parce que si moi, t'es là, moi, j'aurais des autres, moi, j'en ai marre de mouni mettre n'importe quoi à côté de chez nous.
0: Bah, écoutez, on lance là cet appel-là. Rappelle-nous juste la rue.
7: La rue Paul Dussac, dans la cité Bois d'Olive.
0: Bah, en tout cas, si les familles là, Zot, s'y reconnaissent à Zot.
7: Ah ben, moi, elle donne le nom le magasin exprès parce que c'est était bien écrit dessus. Qui t'aime?
0: Sur les boîtes de carton là que l'a été laissée devant chez vous.
7: Oui. Moi, n'a rien contre personne, mais seulement si Zot la prend une place pour Zot mettre. Moi, elle est d'accord, Zot y mettre là, mais respecte les consignes, mettre la veille, au moins le lendemain matin, il retire.
0: Et là, elle a été déposée, madame. Juste une dernière question, c'est quand le prochain passage?
7: Ben rien que le mois prochain, au moins dans 15 jours à peu près.
0: Ah ouais, d'accord. Ah,
7: mais les dégradants.
0: Oui, bah
7: ben
0: oui.
7: Là, mettre ça, mais Midia, oui, ils mettent les ordures, ils peuvent mettre dans les poubelles aussi. Parce que petit verre drainé dans un sachet là, il faut nana quelque chose que les gâter dedans.
0: Ben oui.
7: Et après, quand moi la vu la remettre encore d'autres sachets noirs, m'a pas touché ma main ce coup-ci, hein. M'a la touché mon pied, m'a la vu l'étendre, n'y connaît pas quoi laver dedans, mais ça t'y mélange tout.
0: Non mais il est dégoûtant, madame, on peut pas ramasser ça avec des verres partout, on connaît pas que ça n'a dedans, etc. Non, mais voilà, donc là, nous les, on le rappelle, rue Paul Dussac.
7: Rue Paul Dussac, avis aux usagers.
0: Voilà.
7: Si ce coup-ci, Zot y vient remettre encore d'autres choses, et m'en a trouvé, m'en a vu à Zot, mais ce coup-ci, mi téléphone la brigade de l'environnement. Mais averti à Zot.
0: Mais c'est ce qu'il faut faire. Bon, ben, en tout cas, madame, bon courage pour la suite, parce que. Oh là là. Dégoûtant. Bon, ben, madame. Bon courage, et puis nous espérons que vous allez à l'écoute et que vous va falloir le nécessaire, surtout après le passage de la brigade.
7: Une fois que vous avez passé hier, là, c'est que peut-être qu'il y en a quelqu'un qui a dû faire un rapport.
0: Oui, certainement.
7: Je pense qu'il y a quelqu'un qui a dû faire un rapport, vous avez passé, et il a expliqué hier matin, hier après-midi, il y a à mettre la chaise, et aujourd'hui, il y en a au moins 8 tartons à peu près. Si vous êtes bien, vous trappe tout de suite, là, les médias ou les marqués, qui t'aime dessus?
0: Non, mais là, nous parle pour les auditeurs, là, c'est vraiment, soyez adultes, on vous a donné une règle à suivre.
7: Bien sûr.
0: Nous, les pas couillons. Bon, ben madame, en tout cas, bon courage.
7: Merci.
0: À bientôt, au revoir. 02 62 99 12 00, c'est peut-être pareil dans votre quartier, dans votre ville. Vous pouvez nous appeler 02 62 99 12 00. Les jours de passage de collègues ne sont pas respectés par les gens. Ils déposent leurs déchets n'importe où, n'importe comment. Vous pouvez nous appeler au 02 62 99 12 00. Mais juste avant, un rendez-vous à ne pas manquer. Celui du Fredo Million, on arrive chez vous. Bien évidemment. Allez, on arrive. Direction le port. Ma fille fait pète moteur. Tout le monde, mais ça va. 27. Allez, direction le port. Le port, ça m'aime même pour rejoindre Jacques. Monsieur Jacques. Va-t-il répondre? Va-t-il avoir le bon montant? Et nous veut fait gagner
8: Allô?
0: Oui, bonjour. Est-ce qu'on est bien chez Monsieur Jacques?
8: Comment?
0: Est-ce qu'on est bien chez Monsieur Jacques?
8: Monsieur Jacques, comment?
0: Rougeland.
8: Oui.
0: Oui. Alors, du coup, c'est Radio Freedom à l'appareil. On vous appelle pour voir le montant du Freedom Million.
8: Ah, bah, attends, je vais m'appeler au.
0: Non, madame, faut jouer tout de suite. Le chrono, est déjà parti. Madame, plus de 2000 euros.
9: Comment?
0: Plus de 2000 euros pour le montant du Freedom Million.
9: Ah,
0: ben. Ben là, Monsieur Jacques.
9: Oui.
0: Bonjour, enchanté, c'est Radio Freedom.
9: Oui, ben, oui, m'a pas compris. Nous l'avez point le montant, quoi.
0: Aïe, aïe, aïe, aïe. C'est qui l'a, que la répond à nous, là?
9: C'est moi qui réponds à Jotte. C'est. Ben,
8: c'est 1126.
0: Passe-moi un petit coup, madame, là, avant, monsieur.
9: Hein?
0: Passe-moi un petit coup, madame, là.
9: Elle dit passe-moi un petit coup, madame, là.
8: Allô?
0: Madame, oui. Ou cours avec le téléphone, ou passe Monsieur Jacques le téléphone, et après ou crie fort derrière.
8: Ben, il veut pas dire le nom, mais il dit le nom poulet.
0: Aïe, aïe, aïe, madame, vous trop fort. Et vous êtes qui pour Monsieur Jacques?
8: Son madame.
0: Ah, ben, madame. Oh, et combien on l'a dit à moi, là?
8: 2126.
0: Oh, non, madame, c'était 2169 euros.
8: Bah, lui, t'es presque.
0: Ben oui. Où sont la marque Monton, là ou là?
8: Ben, elle m'a la gardé, mais du coup, elle a mis une note de temps en temps.
0: Parce que moi, ma point ce montant-là, mais nena, 2136.
8: Ah, ben voilà.
0: Mais voilà, c'était ce matin.
8: 1926.
0: Oh, madame. Ben là, par contre.
8: Il gagne pas.
0: Ben là, il gagne pas, là. Là, elle est un peu dure.
8: Là, un peu dur, ben c'est pas grave, frappe pour la prochaine fois.
0: Ok, ben c'est avec plaisir. Monsieur Jacques, il était en train de faire quoi?
8: Ben non, ben il était occupé, il était en train de faire un petit travail dans la case.
0: Ah, d'accord. Et là, madame, il répond au téléphone. Madame, là, arrache le téléphone. Elle dit, ah là, monsieur Jacques, c'est Radio Freedom.
8: Mais tu entends entre le temps, c'est pour ça.
0: Excellent, madame, en tout cas. Et vous écoutez la radio, alors?
8: Ben oui, il faut pas oublier, c'est national, Radio Freedom à La Réunion, hein. C'est notre radio, hein.
0: Ah, c'est exactement ça. Juste. Petit détail, madame.
8: Ouais.
0: La prochaine fois, dans un cahier, on marque bien le montant.
8: Ben oui, maman, ok, comme ça, marque honnête.
0: C'est
8: maman
0: ça. Bien. Bon, okay. Quand Serafine arrive, le million nous va arriver.
8: N'inquiète pas, c'est bon.
0: À bientôt et merci pour l'accueil. Au revoir, madame. Elle est trop mignonne, elle est trop gentille. Ben oui, comme elle dit, hein, ça c'est notre radio nationale, ça, il faut écouter. Mais il faut aussi marquer le montant. Faut pas dire, ah, ça, il passe pas chez nous, ça. Non, non, non, non, non, nous passe toujours. Allez, il y avait 2169 euros à gagner. Nous rajoute l'argent? Nous rajoute pas. Parce que nous rajoute, mais jamais, soit ils répondent pas, soit ils répondent, mais ils n'ont pas le montant. Bon, allez, demain, 2188. C'est bon, Pouzat? 2, 1, 8, 8. 2188. Bon, là, ça fait une petite pause, mais ça appelle le répondeur enregistré de la Moukatali, parce qu'il m'a besoin de Moukatazot, moi, là. N'est pas possible. Nous vient chez Zot, ils répondent pas? Bon, allez. Mila Sazot écoute le medley, là, de toute façon. Ce medley qu'on a préparé exprès pour vous. Vous avez été nombreux et nombreuses à laisser votre gros moukatage. Allez, nous écoute ça.
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10: Bonjour, le permis en carte vitale. Maman a eu mon permis, voilà, ça qui déplaye en trois feuilles là. Et il a dit jusqu'en 2035 sera valable. Même si en 2035, moi, il est encore là, mais ça n'aura jamais mon permis, parce qu'il faut payer. Eh bien, moi là, il ne pense pas comment à moi aller. Si je te donne à moi le permis gratuit, déjà, moi là, sans mon carte d'identité, je vois que ça ressemble. Il ressemble vraiment à une carte vitale, hein, les vilains, oui. Alors mon permis reste mon permis, c'est moi qui l'ai payé.
11: Ouais, eh ben, Freedom, pas magique du tout, hein. 300 appels entre midi et 14h. Je n'ai pas eu l'antenne. Et j'ai l'impression qu'il y a pas mal de gens qui sont passés avant moi. Voilà. 300 appels. C'est pénible, hein, franchement, hein.
12: Il faut protéger la nature. M'a dit quelque chose. Quand bon monde, il boit la rat, il boit le bière, il boit le canette. Fous ça dans la poubelle, ça passe ça dans la rue. Allez, quoi, dans la poubelle, vous êtes de case. Et aussi, Pour le moment, ils fument encore dans les garrotières, là. Ben, quoi, donc, il y a temps pour arrêter ça? C'est quoi le respect? Protégeons la nature et respectons les lois. Tout ce que je voulais dire.
13: Côté bonne députée La Réunion, avec le ministre de la Santé, Dibon Nassan, un gros problème. Là, là, trop de publicité, dérangeant à la télé, là. Comment il fait? Là, au bout, manger tranquille, l'animal, il dit au mal, il faut pisser dans son culotte. L'autre, il dit, pisse à au plus fort. Après, l'autre, il a dit, son Christophine, les épines pour pousser, c'est pas quoi, c'est pas quoi. Et ben, nous regardons la télé tranquille, décompressé. Là, nous regardons la télé avec des publicités comme ça. Ben, mentalement, tout est petit, pas du tout, là, hein.
14: La Moukatali, bonjour. Monsieur Francky dit aujourd'hui c'est la journée des moustiques, mais il comprend pas pourquoi il fait la journée des moustiques. Il va expliquer à vous pourquoi. En 2019-2020, l'ARS, la partie en Afrique, la ramasse tout bon gros moustique plus gros qu'un bœuf, la mène à la Réunion et la met dans un laboratoire pour analyser, pour contaminer notre moustique à nous. Mais la pas contamine notre moustique, la contamine les gens, c'est-à-dire ce Sukungunya. La Gaïanou, le Covid la Gaïanou, c'est ça.
15: Salut La Réunion, frère.

0478 425 1200. Elle a dit, oh, Freedom les magiques, mais nous appelle au moins 300 fois. Puis ça n'y répond pas. Aïe, gros coup de gueule là quand même, hein. 0262 21 08 08, le répondeur enregistré de la Moukatali.

0: Allez, 02 62 99 12 00. Freedom, bien le bonjour. Allô? Allô?
1: Allô, oui, c'est Radio Freedom.
0: Oui, bonjour.
1: Bonjour, est-ce que je suis en direct?
0: En direct live.
1: Ah, d'accord. Oui, attends, mais tu as le parleur.
0: Oui.
1: Oui, parce que je voudrais savoir s'il y a des gens et le même cas que moi, parce que normalement, ils devaient faire une intervention, les yeux, à la clinique Lorchidée. Bon, sur le port, excuse-moi, oui. Masque le nom.
0: C'est pas grave.
1: Mais c'était en août, mais comment dire ça? Comme la clinique l'a pris le feu, je ne sais pas si
0: oui.
1: Radio le courant.
0: Oui.
1: Mais le souci, on n'a pas plus de renseignements pour rapporter le rendez-vous alors.
0: Ah, on ne vous a pas donné de date pour le... Ah, d'accord.
1: Quand on téléphone le secrétariat, il dit il faut attendre que la clinique... Voilà, et moi je téléphone à la clinique Lorchidée, on me dit il faut voir avec le secrétariat.
0: D'accord, mais normalement, il n'y a pas un retour à la normale là, depuis?
1: Ben non, jusqu'à maintenant, et c'est gênant parce que j'ai déjà fait l'œil droit.
0: Ouais.
1: Et là il reste que l'œil gauche, et j'ai sans lunettes, et c'est un peu gênant, hein, et c'est pas facile.
0: Bah oui, mais surtout que là, on vous a pas planifié sur le planning pour un nouveau rendez-vous.
1: Voilà, non. Là, on va rentrer en septembre. Et je voulais savoir s'il y a des gens qui, dans ce cas...
0: Alors, est-ce qu'il y a d'autres opérations, d'autres interventions, en tout cas, qui a été programmées et du coup annulé à cause de cet incendie? C'était en juillet dernier, ça, c'est ça?
1: Oui.
0: En juillet. Mais ça n'avait pas que les opérations avaient commencé, enfin ils avaient réouvert justement certains blocs?
1: Ben non, je ne sais pas, non. Sinon j'étais...
0: Peut-être que là, c'est juste en cours, hein, je ne sais pas, je pose la question. Mais vous, en tout cas, vous n'avez absolument aucune nouvelle.
1: Ben non.
0: D'accord, d'accord.
1: Quand le secrétariat de le médecin, il dit il faut attendre que la clinique il donne le feu vert, alors et voilà.
0: Oui, oui, oui, oui. Non, mais là, on pose la question aux auditeurs depuis cet incendie.
1: Attendre, sinon, moi, je vais ailleurs parce que...
0: Depuis cet incendie en juillet dernier... vous avez eu votre opération de l'œil qui a été suspendue, hein, tout simplement, parce qu'il y a eu de très gros dégâts sur les blocs opératoires, parce que ça avait été gravement touché, effectivement, avec cet incendie. Et là, on est en août, donc le 27 août, vous avez toujours aucune nouvelle. C'est vrai qu'il y avait une reprise progressive en cours ou... qui devrait être remis en service, justement, pour les salles d'accouchement, pour les blocs opératoires et tout ça. Mais vous, là, quand vous appelez, on est incapable de vous dire, madame, voilà, on a reprogrammé votre opération, à telle date, même si c'est en septembre, octobre, hein, mais on est incapable de vous donner de date.
1: Non.
0: C'est bizarre.
1: Moi, il y a des gens et dans le même cas que moi, parce que je suis pas la seule pour faire l'intervention, les yeux.
0: C'est ça. Et on vous a pas donné, je sais pas, notre rendez-vous avec un confrère pour avoir quand même l'opération ailleurs?
1: Non. Le médecin, normalement, il doit faire, par exemple, aller sur Saint-Clotilde.
0: Ouais.
1: Mais on n'a pas de nouvelles. Comme l'était prévu, quand je téléphone à la clinique Lorchidée, on me donne ce renseignement, hein, mais après, je sais pas.
0: On va essayer de se renseigner avec les auditeurs.
1: Mon médecin, c'est un médecin à Saint-Paul. Donc,
0: Oui, oui, oui. Non, mais après, voilà, au moins avoir des nouvelles, madame, même si c'est en octobre, décembre, je dis n'importe quoi, mais au moins avoir une date et avoir...
1: Le secrétariat, il ne donne pas plus de nouvelles.
0: Pour vous rassurer, vous aussi, comme ça, vous savez que vous attendez, mais vous avez une date de poser.
1: Oui.
0: Bon, et en tout cas, on essaye de voir ça avec les auditeurs.
1: Je vais écouter la radio.
0: À bientôt, madame.
1: Merci.
0: Belle journée, au revoir. Donc, c'est vrai qu'avec cet incendie, hein, on parle là de cet incendie du côté de la clinique Les Orchidées au port. C'était en juillet dernier, des opérations ont été suspendues. Comment ça se passe aujourd'hui? Est-ce que ça a repris? Est-ce que ça va reprendre? Est-ce que vous avez été... le secrétariat a pris contact justement avec vous pour reprogrammer certaines interventions. 02 62 99 12 00. Sinon, vous avez absolument plus aucune nouvelle. Et c'est bien embêtant. Freedom, bonjour. Allô? Allô?
2: Bonjour, bonjour.
0: Bonjour.
2: Bonjour Julie, ça va?
0: Ça va et vous?
2: Ça va, merci. Je vous appelle là parce que en rentrant chez moi, j'ai trouvé un perroquet sous mon balcon.
0: Ah! Une jolie découverte quand même.
2: Ben oui, en plus il a l'air gentil, donc voilà.
0: Oh oui, il y a pire comme animal. Et du coup, nous sommes où?
2: La possession Zach Saint-Laurent.
0: À la possession Zach Saint-Laurent. Ok, très bien. Et du coup, ce perroquet est de quelle couleur?
2: Elle est tout verte avec une grande queue. Elle a une couleur rose dans le cou et la bête est rose.
0: D'accord.
2: Je peux pas garder quoi.
0: Oui, non, mais ça, c'est clair que si vous n'êtes pas équipé, vous n'allez pas garder un animal juste pour dire que vous l'avez gardé.
2: Voilà. Oui.
0: Et est-ce que vous vous êtes approché de l'animal ou pas?
2: Oui, il s'est posé sur ma tête là, en croyant que c'était un loup, quoi.
0: Génial. Donc il n'y a pas du tout peur des gens.
2: Non.
0: Ah, génial. Est-ce qu'il y a possibilité de l'emmener au véto ou pas du tout?
2: Pas du tout.
0: D'accord, ok. Bon, si le propriétaire est à l'écoute de la radio, il a égaré son petit perroquet, peut-être en ouvrant la cage, voilà, il a pris son envol. Donc, tout vert avec une tache dans le cou.
2: Oui, un genre de collier, ça fait le tour de son cou, au-dessus rose, dessous noir.
0: D'accord.
2: Et la bec est rose.
0: Ok, très bien. Bon, en tout cas, avec une description comme ça, on espère que le propriétaire va se
2: voilà, ouais. Se manifester parce que voilà, j'ai pas de place pour le garder, j'ai pas à manger, j'ai rien quoi.
0: C'est exactement ça. En plus, ça mange quoi un perroquet?
2: Mais je sais pas. Hein.
0: Déjà, il est en train de faire un nid sur votre tête, donc.
2: Oui, en plus.
0: Très marrant.
2: Voilà,
0: bon, et en tout cas, voilà, on le signale, on laisse également votre numéro de téléphone.
2: 06 92 85 72 35
0: du côté de la possession pardon Zach Saint-Laurent. Il y a ce perroquet que vous avez retrouvé très proche des gens qui n'a pas peur. C'est magnifique.
2: Merci beaucoup.
0: À très bientôt, madame.
2: Au revoir.
0: Donc, on rappelle quand même le numéro de téléphone. Hein. Si le propriétaire est à l'écoute, 06 92 85 72 35. 02 62 99 12 00. Allô?
3: Allô?
0: Bonjour.
3: Oui, bonjour. Radio Freedom?
0: Oui.
3: Attends, j'éteins la radio, s'il te plaît.
0: Oui, on doit attendre. Bien, la radio n'est pas trop loin en plus.
3: Non.
0: Ok.
3: Oui.
0: Allez. Oui.
3: Alors, je vous donne. Il y a une dame qui avait demandé pour l'opération des yeux là.
0: Oui.
3: C'est le port.
0: Oui.
3: À Vicenne.
0: Madame.
3: Allô, oui?
0: Oui, de quoi on parle, là?
3: Pour les yeux, l'opération des yeux, là.
0: Oui?
3: Il y a une dame qui avait demandé.
0: Ben, elle a seulement.
3: Je viens d'entendre.
0: Oui, non, mais elle a demandé si les autres personnes qui ont eu une opération de reporter à la clinique des orchidées,
3: oui.
0: Est-ce qu'eux, ils ont eu une date de rendez-vous de poser?
3: Non, mais il faut. Elle va prendre un rendez-vous.
0: Ben oui, mais là, son rendez-vous était déjà calé. Après, il y a eu l'incendie.
3: Oui.
0: Et aujourd'hui, elle n'a pas de date pour un autre rendez-vous. Donc, elle appelle justement la clinique qui lui dit oui, mais nous, on ne sait pas à quel moment ça va. Il y aura un retour à la normale. Les blocs opératoires, à quel moment ils pourront être opérationnels. Donc, du coup, elle est bien embêtée parce qu'elle a pas de réponse.
3: Non, ben, faut, elle va prendre un rendez-vous sur place. Parce que moi, je viens.

0: Et oui, mais maintenant c'est Avicenne.
1: D'accord, mais pourquoi on lui dit pas là-bas?
0: Ben, je sais pas, clinique, chirurgie, ambulatoire. Ben après, lui, c'est faut le prendre rendez-vous.
1: Oui, oui, mais normalement, la clinique aurait dû pouvoir lui donner certaines réponses. Mais bon, on continue à chercher des réponses de toute façon avec les auditeurs. Ben, merci beaucoup, madame, en tout cas.
0: Elle y habite où, sans être curieuse?
1: Ben, elle habite dans le coin même, je pense.
0: Non, ben moi, je vais aux trois bassins, là. Et après, je suis allée opérer là-bas.
1: D'accord. Mais madame, ça fait peur de se faire opérer des yeux?
0: Ben non, non, pas du tout. Pas du tout. C'est la première fois que je vous appelle.
1: D'accord. Et ben enchantée, madame.
0: Merci.
1: Ben en tout cas, merci beaucoup pour le petit conseil. Je vous dis à bientôt.
0: Merci beaucoup.
1: À bientôt. Au revoir, madame. 02 62 99 12 00. Est-ce qu'il y a des opérations comme ça qui vous fait peur, comme par exemple l'opération des yeux? Parce qu'il y a des opérations des yeux où vous voyez l'aiguille arriver, les seringues, le scalpel qui arrive là, qui découpe et tout ça. Oh là là là. Est-ce que ça vous fait peur ou pas? 02 62 99 12 00. Est-ce que ça s'est bien passé pour vous également? On peut en parler. 02 62 99 12 00. Bonjour.
2: Allô, bonjour madame.
1: Oui.
2: Voilà, je voudrais téléphoner. Voilà, ma mère, une personne âgée, a oublié son sachet de linge de vêtements, de sous-vêtements de rechange sur le ligne 24. Ah, s'il vous plaît, elle doit être...
1: Alors, on est quel endroit, là, madame?
2: À Saint-Clotilde.
1: D'accord, et elle a oublié ça à la clinique de Saint-Clotilde?
2: Non, elle a oublié dans le bus Italis.
1: Ah, oublié dans le bus!
2: Ouais, 24A.
1: D'accord, donc un sac de vêtements oublié dans le bus...
2: Oui. Maintenant, ces médicaments tout ensemble.
1: Aïe, aïe, aïe. Donc, avec les médicaments, c'est là, à l'instant, là hein?
2: Oui, tout de suite, là.
1: D'accord, d'accord. Donc, avec des médicaments à l'intérieur, donc effectivement, c'est très important.
2: Oui.
1: Bon, ben, si quelqu'un a retrouvé ce sac, il est le bienvenu en nous appelant au 02 62 41 51 51 de toute urgence, madame. D'accord.
2: D'accord.
1: Vous restez à l'écoute de la radio surtout, hein?
2: Oui.
1: Bon.
2: D'accord. Merci.
1: À bientôt.
2: Au revoir.
1: Au revoir. 02 62 99 12 00. Frida Malo.
3: Allô?
1: Bonjour.
3: Oui, bonjour. C'est pour savoir si une cavoie est nette, s'il vous plaît, pour avoir un collier d'appeler des personnes, s'il vous plaît, ou bien une association, si possible.
1: Un collier de quoi? Un collier alimentaire?
3: Oui, un collier alimentaire, madame.
1: D'accord, qu'est-ce qui se passe?
3: Non, parce qu'on n'y arrive pas, j'en ai debout, là, m'a payé 2 mois de loyer de suite.
1: Oui.
3: Et comme la CAF a coupé mon allocation de logement, et le dossier est toujours en traitement, il n'est pas traité encore, et il manque quand même du truc pour manger.
1: Oh là là. C'est pour vous toute seule, une famille?
3: Non, pour 2 personnes.
1: Pour 2 adultes, hein?
3: Oui.
1: D'accord, ok. Ça fait combien de temps que vous êtes dans ce cas-là, madame?
3: Mais depuis le mois, là, commencé, le mois de juillet.
1: Ah, c'est tout récent.
3: Oui.
1: D'accord, d'accord. Donc là, depuis un mois, depuis le mois dernier, vous êtes dans une situation particulière. Vous connaissez, madame, ça, il peut arriver à tout le monde, ça?
3: Oui.
1: Oh là là là là. Donc là, vous êtes 2 adultes et vous êtes dans une situation où vous n'avez absolument plus rien à manger.
3: Oui.
1: Et vous êtes rendu à la mairie?
3: Oui.
1: Et du coup, vous...
3: Pour l'instant.
1: Mais on vous a donné un bon alimentaire, non?
3: Non.
1: Et pourquoi?
3: Parce qu'il manquait des papiers.
1: Et pourquoi vous avez...
3: J'avais pas payé encore mon loyer. Il manquait des quittances et puis les papiers du téléphone maintenant et... Comme il ne donne plus, ben là, il veut absolument tout le papier, quoi.
1: Ben oui, mais le papier téléphone, madame, ou appelle l'opérateur et il y envoie pour par mail.
3: Ben oui, mais ma patronne, après, comme mes patrons en forme aussi.
1: Ouais.
3: Ma patronne en sport, il me gagne par écrit, je vais pour regarder.
1: Non, mais il croit sur place, il ne donne plus maintenant. Il faut absolument appeler ou sinon, tous les mois, il envoie pas où par mail, justement, de facture?
3: Non.
1: Parce que si on te...

0: espace personnel, normalement, on pourrait avoir une facture, ou sinon, on appelle, bah, comme Midao, on appelle l'opérateur, et ça tient envoyé par, par mail.
1: D'accord.
0: Parce que là, oui, effectivement, on peut pas déplacer, mais il faut absolument qu'on mette le dossier à jour, quand même, madame. Hein,
1: tu m'as fait mettre à jour, mais là, il est en traitement, et pas pour maintenant.
0: D'accord, parce que sinon, le problème, il risque de durer encore longtemps.
1: Mm-mm.
0: Bon. Donc, effectivement, s'il y a une association qui peut vous aider, vous êtes dans quel secteur?
1: Saint-André.
0: Saint-André, ok. Donc, s'il y a une association qui peut vous aider, vous et votre conjoint, c'est ça?
1: Oui.
0: D'accord. Bah, de toute façon, nous, on va garder votre numéro de téléphone, madame, sous le coude, et on donnera aux associations. Vous voulez bien?
1: Oui, d'accord, merci.
0: On fait comme ça. Bon courage, en tout cas, madame.
1: Merci beaucoup, bonne journée à vous.
0: Très bonne journée à vous, au revoir. C'est vrai que c'est compliqué dans certains cas, hein, mais là, il faut vraiment, même si on n'est pas forcément en forme, il faut absolument mettre ses papiers à jour, hein, pour pouvoir avoir justement les bons alimentaires et avoir ce pourquoi vous cotisez aussi. Parfois, il y a des aides qui peuvent être débloquées dans certains cas. 02 62 99 12 00. Juste avant, je vous signale quand même qu'il y a un camion en panne. Nous sommes là avant la résidence Les Badamiers, chemin d'Audane à la Possession, vers Sainte-Thérèse, 02 62 41 51 51. Le service radio-guidage à votre disposition. 02 62 99 12 00. Bonjour. Allô?
2: Bonjour.
0: Allô?
2: Allô?
0: Oui, bonjour.
2: Oui, bonjour. Après, je vous appelle, j'ai retrouvé un téléphone sur le bar à choix ce matin.
0: D'accord.
2: J'étais en train de me balader et au même moment, à vide, j'ai trouvé un téléphone sur le banc.
0: Mm-hmm.
2: Et ben, je voulais laisser mon numéro à l'antenne. Si jamais la personne entend, ben, de me rappeler, je lui rends son téléphone.
0: Bien sûr. Et c'est quoi comme téléphone?
2: C'est un Samsung.
0: D'accord, ok. De quelle couleur, de comment elle est?
2: La couleur est avec rose et avec une coque téléphone noire dessus.
0: D'accord, ok. Donc le propriétaire va se reconnaître, on imagine, et il peut vous appeler à quel numéro?
2: Oui.
0: Il peut
2: me rejoindre, on m'appelle sur 0692 40 88 02.
0: D'accord. Et cette personne peut appeler également sur son téléphone? Le téléphone est allumé?
2: Oui, le téléphone est allumé, oui.
0: Parfait. Eh ben, en tout cas, merci beaucoup.
2: Ben, je vous en prie. Au revoir. Bonne journée.
0: À bientôt. Belle journée à vous. Au revoir. 02 62 41 51 51. C'est le numéro pour les trouver. Est valable toute la journée. Si vous avez égaré votre téléphone rose avec une espèce de prochette, hein, noire, du côté du bar à choix, vous pouvez appeler au 06 92 40 88 02 ou appeler directement sur votre téléphone portable. Freedom, bonjour.
3: Allô.
0: Bonjour.
3: Bonjour, Radio Freedom.
0: Oui.
3: Mais madame, comment ça fait un jour quand on prend l'âge pour opérer du cataracte?
0: Ah, il fait peur ça, non?
3: Non, ben c'est simple, c'est comme un moteur de taux, hein. Il met à terre, il enlève la voile dessus, après il remet en place.
0: Ah, monsieur, dis pas moi ça, il n'est pas vrai.
3: Si, ben m'en a fait comme ça, il y en a deux. Moi, m'en a fait comme ça, là, il reste à moi l'autre pour opérer.
0: Monsieur, vous n'avez pas peur?
3: Ben madame, je veux dire, ça l'a fait à moi l'anesthésiste, m'en avait peur. M'en a goûté dans mon pantalon, hein.
0: C'est pas vrai.
3: Ah ben oui, et madame, m'en a peur, transpiration froide du chinois. M'a dit là, me dit que la fille amie, elle me dit là, monsieur, si mes membres, il a mis ses actes. Madame, maintenant, inquiète pas, en fin de compte, ben, franchement, vous n'êtes pas endormi, là, juste là, il est endormi, et vous sentez comme on râle les chiens scratch, là.
0: Oui.
3: Et enlève la petite voile de souffle, à mesure, il met de l'eau, et puis quoi, un petit quart d'heure, 20 minutes. Et aujourd'hui, il met là de la main au soleil, mais il est content, il voit clair à côté de gauche.
0: Ah ouais, donc en fait, ben, le.
3: Là, comme il garde un billet de 200 euros, il voit 400 euros. Mais il attend là pour opérer.
0: Ok. Ben,
3: là, il opère là que moi, le check.
0: D'accord.
3: Ah, ben, mais il est content, moi, là, plus besoin de lunettes, mais moi, bien, tranquille. Super.
0: Eh, mais monsieur.
3: Mais, c'est comme toute l'opération, hein, ce qui est en danger général. Et après, voilà quoi, ça se passe très très bien. Et moi, mamie, t'es pas déçu, mais t'es content, au contraire. Et puis voilà quoi. C'est bien passé.
0: Oui, mais monsieur, avant de faire cette opération-là, quand la Diao y opère l'œil, parce qu'elle a dû expliquer à vous que on va voir les choses. arriver là quand on voit que le médecin y arrive près de l'œil. Ouh!
3: On ne voit pas, madame, on ne voit pas sa main, on ne voit pas. En fin de compte, on en a deux yeux débouchés. Elle en a un tapis dessus et l'autre, c'est libre pour y travailler.
0: Oui.
3: On ne voit pas rien, où. Mais où sont?
0: Mais c'est ça, mais dans votre tête, vous connaissez que ce qui va se passer, en fait, c'est surtout ça.
3: Après, mais il me dit, oh, tu fais mal à moi trop, mais il sort dessous, tu le si bien, du coup. Voilà, quoi. Mais sinon, la pointe crainte, hein, c'est moi, franchement. Et tout du bois, aujourd'hui, mais content de voir plein d'un côté.
0: Ah ouais, non, mais c'est génial, en tout cas. Mais oui, parce que la plupart du temps, ça se passe bien.
3: Bah oui, heureusement, quand ça se passe bien, quand on voit les vieux, vieilles personnes, les vieux, tout ça, la peur, vraiment. Bah, moi, c'est la première fois que, bah, tout le monde ne passe par là, de toute façon. C'est avec lunettes ou pas lunettes, il faut que la vue baisse.
0: Non, mais il y a des opérations comme ça qui. On appréhende un peu, on a cette pression-là en se disant. Voilà, quoi.
3: Ah, mon âge, madame, à 65 ans, moi, là, je dois faire à peu près une quinzaine d'opérations.
0: Waouh!
3: Moi, là, pas peur. On en a 3 ans, moi, là, fait 5.
0: Ouh là là là là.
3: Aujourd'hui 3, demain 2. Aujourd'hui, mais il est toujours vivant, mais il est content.
0: Ah oui, encore, il est neuf.
3: Bah, le problème, c'est que si vous opérez, vous imaginez que vous laissez à mourir. Ben, c'est un travail en moins pour Bana, ou le chez la table, ou le chez chemière. Bana, pas besoin de s'y mettre ou à terre. Ben, on est toujours dessus, il est bien.
0: Mais c'est bien trop la façon dont on voit les choses.
3: Ben, non, ben, madame, il voit toujours les choses, positives. Faut pas voir négatif, ça c'est la peur, ça. Faut pas voir ça. Il voit toujours toutes les affaires, mais il voit positif.
0: Eh ben, en tout cas, monsieur, waouh. Eh ben, en tout cas, merci beaucoup, là. On la rassure.
3: Allez,
0: à nous d'un coup.
3: Bonne journée.
0: À bientôt. Merci, au revoir. Il y a des opérations comme ça qui doivent faire peur dès qu'ils parlent des yeux ou même pas besoin d'aller loin quand pendant le virus du Covid, ils disent juste nous à mettre le bâtonnet dans le fond du nez, dans le fond là-bas. Bon, t'es très désagréable, t'es plus désagréable qu'autre chose. C'était pas une opération, mais t'es très désagréable. Nous, t'es voulais pas le faire. Et pourtant, c'était juste un coton-tige dans le nez. Hein. 02 62 99 12 00. Coloscopie aussi? Qui s'arrive fait ça? Oh, t'es, doit être désagréable. Ouh, loulouloulou. Ou les bronches, quand ça va y mettre dans la gorge, là. Oh, là, là, là, là. 02 62 99 12 00. Freedom, bonjour. Allô? Oui, allô?
4: Bonjour.
0: Bonjour?
4: Oui, bonjour. Bonjour, bonjour.
0: Bonjour, oui.
4: Oui, alors, le moment, ça fait le 26 débat, là. Le col, il appelle tout le temps, il appelle tout de suite, sujet n'importe quoi, tout à millième, quoi. Mais politique, en ce moment. Mais NFM, ça dit, là. Alors, à la réunion, là, en ce moment, les entreprises, ils crient. Mais comment ça se fait? Les entreprises, ils prennent que les intérims. Je lève un coup, ça, s'il te plaît.
0: Ah ouais? Mais ils prennent que les intérims, c'est-à-dire, lui.
4: Bien sûr, ils embossent plus, comment là? Le réunionnais, c'est pour ça, après, ouais. Sûrement, ils embossent plus, ils prennent que des intérims. Ou bien, c'est des entreprises qui viennent extérieures, qui, viens à la réunion, parce que Nico n'aimait bien placer pour dire, on comprend? Et donc, ouais. Là, si continue quoi, nous, mort, ou madame Beloc, mais tu vois que tu fais redonner un peu, lève un peu, par contre, là.
0: Oui, mais monsieur, mais comment on nous fait pour travailler? Comment on nous fait pour avancer?
4: Parce que la population, il voit ça, on comprend? La population, il parle de ça, rien qu'intérim.
0: Ouais.
4: Mon intérim, c'est de sorte. Ouais, ça, quand on a 3 500, vient à la réunion, on a des 1 500, reste ça là. Regarde, qu'est-ce que tu fais?
0: Oui, mais monsieur, ben nous, on sentira pas nous.
4: Hein?
0: Nous, on sentira pas nous jamais.
4: Ben non. Mais si continue comme ça, oui. À nous, nous va les vivre dans le zèbre. Voilà, ça fait longtemps que je joue comme ça en plus. Hein.
0: Ah, ça fait un moment? Ça fait combien de temps à peu près?
4: À peu près, ça nous va ça, va.
0: Non, mais monsieur, ça dure depuis combien de temps? Monsieur?
4: Oui.
0: Ça dure depuis combien de temps, vous me dites?
4: Il n'y a pas de... Oh, mais allez, bon, 10 ans, on va dire, comme ça, hein.
0: Ah, de... Mais monsieur, n'importe quoi.
4: À quoi, n'importe quoi? Dis-moi où, dans le Freedom, quand on s'est embauché, mais... Dis-moi où.
0: Ben, dernier... Les nouveaux, là. Ben, monsieur, les nouveaux, là, ils datent de... Ben, voilà. Je sais pas, moi, de l'année dernière?
4: Allez, pas loin, Freedom, même, est-ce qu'il y a embauché un temps?
0: Ben, l'année dernière, nous, on a eu des places, monsieur.
4: Ah, excusez-moi, on retourne dans la question comme ça, parce que des fois, on retourne dans la question.
0: Non, mais monsieur, oui, effectivement, il m'y répond à où? L'année dernière, il croit que la dernière arrivée, c'était Peut-être, ouais, Héloïse, ou encore même Prisca, ouais, dernièrement, ouais, là.
4: Peut-être. Non, on me dit, oh, Flev, vous savez, la Réunion, a un problème, ça, vous comprenez?
0: Ouais.
4: Sur la camaraderie, vous connaissez, je la suivais, telle, l'avant-bosse, même si vous ne pouvez pas faire rien, allez, on sera bien, mais sinon, ça, là, l'autre créole, même si continue comme ça, nous, est mort, nous, là.
0: Bon, ben, nous soulève ça, alors, monsieur, comme vous dit.
4: Matérim. Ça me dit, oh, le 3500, quand ils rentrent à la Réunion tout le temps, là, on a 1500, ça va, on a des 1000 restants. On a des 1000 là que je veux. On même pas de question. Écoute, il veut savoir que Banaï fait, soit il habite, comment il se passe.
0: Toutes les personnes en place aujourd'hui, c'est que des petits contrats, mais il n'y a personne qui a signé.
4: Non.
0: C'est... Parce qu'aujourd'hui, il n'embauche plus.
4: Il n'embauche plus, il prend l'intérim seulement. Aucun intérim, il coûte plus cher les entreprises normalement, mais crois, hein. C'est pas trop calé pour dire, mais normalement.
0: Non, mais après, on peut mettre dehors assez rapidement aussi, ou mettre fin à son contrat. Mais nous, on va voir ce qu'en pensent les auditeurs. Merci, monsieur. 02 62 99 12 00. Est-ce que vous aussi, vous avez fait cette réflexion-là? Vous avez remarqué ça? Qu'aujourd'hui, il n'embauche plus. Tout simplement, il n'embauche plus et que, tout le monde, c'est que des petits contrats. 02 62 99 12 00. Allô? Allô?
5: Oui, bonjour.
0: Bonjour.
5: Oui, j'avais un renseignement, s'il vous plaît.
0: À propos de quoi?
5: J'ai eu un paiement en juin 2026 et normalement, c'était pas pour moi le paiement.
0: D'accord.
5: En chèque, c'est dû. Aujourd'hui, on est au mois de fin août et on me demande de rembourser vu que j'avais pas vu ce versement au mois de juin. Comment il faut faire, s'il vous plaît? J'aimerais l'avis des auditeurs avant que je fasse des démarches et tout.
0: Et on vous demande de rembourser combien?
5: 521 euros.
0: Ouh! Mais là, qu'est-ce qui s'est passé? C'est-à-dire que du jour au lendemain, cet argent-là est arrivé sur votre compte, donc ce n'est pas vous qui avez déposé le chèque?
5: Ben, non, c'est. Vous savez, quand on est en mandataire, normalement, il y a quelqu'un qui fait les démarches, on verse le compte et tout. Avec les chèques saisis.
0: Mmh.
5: Et normalement, ce virement-là était établi le 22 juin. Ce matin, je reçois le mandataire en me disant oui, il y a une erreur qui s'est faite. Au lieu de verser pour la personne concernée, on m'a versé ça le 22 juin. Regardez sur votre compte. Moi, j'étais étonnée. Parce que je ne regarde pas éventuellement mon compte systématique.
0: Oui.
5: Je sais que j'ai les sous que le 28 du mois et plus un peu de la CAF pour les activités.
0: Mmh.
5: Mais là, effectivement, 521,78 € était apparu sur mon compte le 22 juin.
0: Oui, donc en fait, comme beaucoup, vous ne regardez pas parce que vous suivez un petit peu votre compte, vous savez que vous avez de l'argent, mais vous ne regardez pas forcément. Et là, apparemment, aujourd'hui, on vous dit qu'en juin, vous avez fait un virement de 521 € qui n'était pas pour vous et aujourd'hui, il faut rendre.
5: Oui. J'aimerais savoir à qui m'adresser parce que m'a demandé à ChatGPT tout ça. Il m'a dit de faire un courrier, demander des recours, des démarches. Et effectivement, si la personne a fait l'erreur de quand il a tapé le nom de la personne, elle n'a pas regardé. Normalement, c'est elle de vérifier, non? Avant d'envoyer la somme.
0: Ben, normalement, oui.
5: Et là, quand on sort un peu la tête de l'eau, et là, on reçoit un appel en disant, oui, il faut rembourser 521 €. D'accord, on peut payer en plusieurs fois, mais sauf que l'erreur ne vient pas de moi. L'erreur vient de la personne qui a versé. C'est à elle de faire le nécessaire. Travail RH et tout ça, donc...
0: Mais du coup, vous avez reçu un courrier, hein, par écrit, par
5: un
0: appel.
5: J'ai reçu un mail. J'ai reçu un mail parce que, évidemment, mon numéro, c'est un numéro de France. On n'arrivait pas à me joindre, apparemment. Et elle m'a fait un mail parce que elle a toujours mon mail en me disant de la rappeler. Je la rappelle là ce matin en me disant oui, excuse-moi, t'es dérangé. Tu as eu un versement en juin. C'est déjà bon. Et moi, j'étais en plein déménagement. J'avais pas exactement les sous sur mon compte et tout. Donc, j'ai pas fait attention. Et quand effectivement je vois sur mon compte, je fais jusqu'à le 19 juin, 19, 20, 21, 22 juin. 22 juin, le chèque saisi est arrivé sur mon compte. Effectivement, je vois qu'il y a un versement de 521,78 €.
0: D'accord. Bon,
5: et là, on est fin août. Si elle n'aurait pas appelé, je n'aurais pas revenu en arrière pour aller regarder ou dire « Ah, ben, ma gagne, elle a de l'argent au mois de juin ». Mais non, j'ai pas fait attention.
0: Bah c'est ça, et du coup on pose la question aux auditeurs, 02 62 99 14 00, on va même ouvrir une ligne pour ça. Donc aujourd'hui vous avez à rembourser.
5: Oui, je me dis de payer en plusieurs fois aussi, hein. Pardon, je vous coupe. Je me dis de payer en plusieurs fois, je dis ben ok, payer en plusieurs fois, mais moi c'est que j'ai des prélèvements, j'ai la voiture, j'ai des enfants.
0: Ah bah oui,
5: j'ai
0: mais...
5: j'ai pas la carte.
0: Mais c'est ça, en plus ils vous trouvent des solutions.
5: Ouais.
0: Mais en fait, vous n'avez rien à voir là-dedans. C'est-à-dire que vous avez aujourd'hui reçu on vous demande à rembourser un chèque CESU que vous avez reçu par erreur depuis juin, là, le juin dernier, hein, 2026. Oui. Vous n'avez même pas fait attention.
5: Non.
0: Et aujourd'hui, on vous. Donc, voilà, c'est la surprise.
5: Oui, comme elle a parti sur mon compte, évidemment, elle me dit ça. Je dis, mon Dieu, c'est que la phase est assez, c'est pas sur mon compte.
0: Donc, est-ce que vous devez rembourser? Est-ce que vous pouvez... Enfin, vous avez cette... Enfin, ouais. Non, mais là, c'est...
5: J'ai plus cette somme. L'argent sur mon compte, je savais même pas. Et moi, j'ai pas fait attention qu'il y aurait un versement. Parce qu'on a pas les notifications quand on reçoit de l'argent. On a les notifications quand quelqu'un vous envoie, comme les enfants m'envoient 20 euros, 30 euros. Quand c'est moi qui envoie aussi, on a les notifications. Mais là...
0: Alors attendez madame, on a justement du monde là sur le 1400, on va essayer de faire le point. Frida Malo ?
6: Oui, bonjour, j'appelle madame Jacques Césu, s'il vous plaît.
0: Elle vous écoute.
6: Oui, mais bonjour madame. Mais normalement, oui, même si vous ne l'avez pas vue aujourd'hui, date d'aujourd'hui qu'on ne l'a pas vue, mais la direction l'a mal fait, la RH a mal fait son virement. Mais normalement, c'est que si je t'arrange avec vous pour rembourser, il faudra vous rembourser.
5: Oui, ça,
6: parce que sinon on aura des problèmes.
5: Mais sauf que l'erreur, il n'y a pas de faute aujourd'hui.
6: Oui,
5: mais
6: ça va plus loin. Madame, l'erreur n'y a pas de faute. Oui, l'erreur humaine y arrive.
5: Mais oui, bon. Arrive, oui.
0: Mais vous dites qu'il faut absolument qu'elle le rembourse. Qu'elle rende cet argent-là, madame, c'est ça? Allô?
5: Allô?
0: Bon, apparemment, on a perdu cette dame, mais voilà, on nous signale que... Enfin, cette dame, en tout cas, elle vous dit...
5: Oui.
0: Bah, l'erreur est humaine et il faut quand même rendre cet argent. Vous savez quoi, madame? On va continuer avec les auditeurs. On va essayer de faire le point avec eux, juste après le journal.
5: D'accord.
0: D'accord, parce que là, on a un impératif. Là, on a de l'argent à donner. Et par contre, on nous reprendra pas l'argent là. Ça, c'est sûr. Donc, on nous donne. Mais on va essayer de se renseigner, en tout cas.
5: Des démarches que je peux effectuer avant de... Même s'il faut rendre, il n'y a pas de souci. Mais là, de juin à septembre, ça fait la dame n'a pas remarqué, je sais pas, donc voilà, des démarches alors.
0: Mais là on parle pas d'une centaine d'euros, 521 euros.
5: 521 euros, ouais. Je comprends, la dame elle a besoin de son argent aussi, elle, la pauvre. Mais sauf que là c'était pas moi, c'était pas intentionnel, c'est pas moi.
0: Oui,
5: c'est ça.
0: Ok, bon, bah on va essayer de se renseigner, parce que peut-être qu'il y a une assurance là-dessus et qu'ils peuvent se débrouiller sans vous, pour le coup. Mais vous voulez être assuré, est-ce que vous devez rendre et comment? Parce que là, aujourd'hui, vous n'avez pas cet argent-là.
5: Ben non, il faut bien attendre la paye, là, le 28, pour rendre...
0: Ouais, mais ça ne rentre pas dans votre finance, madame, de se dire que vous avez moins 500 euros.
5: Retirer 250 en deux fois, non.
0: Ouais. Bon, ben on essaie de se renseigner avec les auditeurs. D'accord.
5: Merci beaucoup.
0: Bon courage en tout cas madame pour la suite. Et puis les auditeurs, vous pouvez nous appeler au 02 62 99 14 00 pour assurer ou peut-être pour la ramener à la réalité. Finalement, il faut rendre cet argent-là. 02 62 99 14 00. Mais ça va être un peu plus tard. Parce que tout de suite, justement, il y a le quotidien qui donne 1300 euros, Marmaille. Et oui, les premiers jurés, si vous répondez.
7: Le quotidien, il donne.
0: Voilà, et premier juré ne reprendra pas cet argent-là.
7: Ah ben oui, s'il arrive sur mon compte, connais, moi, ça qui met sur mon compte, les à moi. Hein.
0: Donner, c'est donner. Hein.
7: Reprendre, c'est voler.
0: Eh ben.
7: Mais bien sûr, on vole pas les champs comme ça.
0: Jamais.
7: Le quotidien, eux, ils nous voleront, vous voleront pas. 1300 euros, il suffit juste de tenir le journal, VS en papier, VS en numérique. Zotit lire le titre de l'article, le titre de la photo, Zotit décrit le photo, Zotit tant que Zotit veut, tant qu'il n'y a rapport avec eux, c'est de la Zotit.
0: Oh, t'es bien qu'on parle comme ça.
7: Ça va.
0: Nous ça va, c'est ni la même.
7: Ah d'accord, généralement c'est le vendredi, nous reste à domicile, il change donc.
0: Là, nous change un petit peu.
7: Tous les jours, nous reste à domicile alors.
0: Non, non, il sonne pas.
7: Ah, mince.
0: Carrément, il sonne pas. Attends, on recommence. C'est pas un problème, nous recommence,
7: Change de lit, change toute sa couverture, mais recommence. C'est magnifique, on arrive quelque part quand même.
0: Oh, t'es... 1300 euros quand même.
7: Ah si, comme il pense 1300 euros, c'était ça, un week-end, ça passe quand même.
0: Oh, t'es bien vite toute mon famille.
7: Bien vite déjà à moi.
0: Déjà pas mal. Nous savons Zarina.
7: Zarina, et c'est joli, Zarina.
0: C'est joli, hein. Ouais.
7: Là, ce matin, on parlait des beaux prénoms pour vous dire
0: oui.
7: Les coulisses. Nous, tu parles de fleurs.
0: Love.
7: De love, oui, c'est un joli. Petit bébé love.
0: Ouais, ouais.
7: Comme quoi, hein.
0: Je me marie avec love. Maman, papa, je vous présente love.
7: Love. Ah, maman, il pense que papa, il fait un criscal. Bon,
0: C'est ça.
7: À quoi il appelle comme ça?
0: À cause.
7: Monsieur.
0: C'est quoi ça?
7: Et on a vérifié le livre une famille.
0: C'est joli. En plus, quand on dit love, on voit une petite blonde, yeux bleus.
7: C'est ça.
0: Toute mignonne qui parle français.
7: Ce matin, moi, j'aimais bien quand on a discuté du prénom Blue. Mais tout le monde y pense à Blue. Vous connaissez
0: de Blue Ivy.
7: Bien... Ah, moi, non, moi, c'est les Schtroumpfs. Le petit maman, il t'appelle Blue dedans. On n'a pas les mêmes refs, en fait.
0: Non, pas du tout. pas du tout. Bon, ben.
7: Ça fait longtemps, ils sonnent pas.
0: Zarina, nous ça va, hein? Nous ça va?
7: Ben, nous ça va.
0: Hein. Allez, Zarina qui répond.
7: Ah, maman, mais t'es fait une modifier, t'as, là. Mais t'es fait une anticipée quand elle peut te garder. Mais si bon, on n'a pas répondu prix de millions, donc quotidien.
0: Non, là non plus.
7: C'est un peu ballot. Peut-être là. Demain, à la veille du week-end.
0: Comment ok, allez, mais
7: 1400. Note 1400 euros.
0: Allez, 1400.
7: Maman, la note l'autre côté, moi.
0: 1400 euros,
7: nous,
0: allez.
7: Ça va, nous, là.
0: Nous, ça va, la page 20. Quel est le titre de l'article?
7: Mais si ça te demande page Paul.
0: Elle
7: page
0: a fait comme 20. Ça.
7: Ben oui. Allez, c'est quoi? Il faut lire quoi?
0: Ça met même le titre de l'article.
7: Le titre de l'article, page 20.
0: Ouais.
7: Une sélection réunionnaise en Corée du Sud. Et là, nous parle de taekwondo.
0: Ouh.
7: Mais moi, j'invite à aller voir la photo. Parce que je pense que depuis mon 0 ans jusqu'à mon 99 ans, je ne pourrai jamais faire un angle de 90 degrés comme ça.
0: Non.
7: Non.
0: Non.
7: Même
0: non.
7: En m'exerçant... Non.
0: Non. Ouais, Yami est en train de... Moi, il dit tout, hein. Yami est en train d'animer comme ça, tranquillement. Et à un moment donné, il lève la tête... Et Bobby qui attendait justement pour prendre sa place au standard. Et là, il voit Héloïse en face de lui, avec la jambe en l'air. Mais c'est quoi? De quoi maintenant elle est en train de parler? Pour qu'à un moment donné, Héloïse se dit, je vais montrer à Bobby que
7: mon
0: j'arrive
7: élasticité.
0: À lever ma jambe aussi haut que ça. Et j'étais surprise parce
7: elle
0: que...
7: Elle est souple.
0: Elle est souple quand même.
7: Elle est souple quand même. Et là, dans les yeux de tête, je me disais, est-ce que moi, Miguel, fait ça?
0: Bon, mais on dirait que c'était, c'était une discussion sérieuse, par contre, parce que, ouais, elle avait l'air comme si c'était sa bataille, tu vois, donc il pense que c'était une conversation.
7: De self-défense?
0: Peut-être! Mais c'était impressionnant de voir, elle lève sa jambe haut comme ça, mais c'était.
7: Ben, voilà, comme quoi, moi, il pense que nous devrions convertir, ouais. Nous, surtout où? Aller faire du terrain, parce que Héloïse Barry, elle fait du terrain à la radio.
0: C'est pour ça.
7: Donc le fait de monter, descendre, aller crapahuter, prochain grand raid arrive, mais que pas, Héloïse, prépare-toi. Mais quoi que là, elle fait de l'assouplissement. Elle y entraîne, elle, pour le grand raid.
0: T'es miguérée par moi, parce que des fois, là, Mina azote à l'antenne. Ouais, elle est en train de courir partout. Donc là, elle est en train de courir. Ne miguérez pas. Non. C'est soit mes coups, soit mes causes. Déjà.
7: Ben, maman, elle a fait un choix quand nous l'a parlé avec Valérie Dénier-Coup.
0: Hein?
7: C'est de coller à mon staff et de monter avec la voiture du staff. Donc, pour Diazote, à quel point.
0: Ah, peut-être une trottinette. Ah!
7: Ah! Ouais!
0: T'es en voyant, vas-y, derrière cette trottinette!
7: Imagine,
0: c'est trop
7: deux filles à l'antenne, on lui dit, bon, on va se mettre au sport. On va y aller. Non, comment nous peut éviter de faire trois pas en plus?
0: Non, ce serait pas mal.
7: Non, ne va laisser ça pour Héloïse Barry.
0: Ouh.
7: Voilà, Héloïse, tout ce qui est sportif, on te le laisse.
0: On va cotiser.
7: Ne l'est pas gros que, ne laisse à toi aller. Allez, où? Ne va enfin où le chapeau pour gagner pas un coup de soleil. T'as l'eau ou gagner pas aller, n'oublie jamais le temps.
0: La seule courageuse du truc, en fait.
7: C'est ça.
0: Ben,
7: allez, bon appétit
0: si vous êtes à table. Et puis oui, ben, bien sûr, il est déjà midi, bien évidemment.
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9: Bonjour à tous. Au moins 4 touristes français sont portés disparus après cette crue dévastatrice au Népal. Une importante coulée de boue est survenue hier matin dans le nord du pays, près de la frontière avec la Chine. Le bilan est très lourd. 165 morts et près d'un millier de disparus, notamment de nombreux touristes. Cette vague a été causée par l'effondrement d'un glacier d'une violence telle qu'il a provoqué un séisme de magnitude 5,2 et de nombreux glissements de terrain. En France, les orages menacent de nouveau. 23 départements sont placés en vigilance orange aux orages. Dans le nord-ouest du pays, des Hauts-de-France au Maine-et-Loire, ainsi que dans l'est des Vosges au Cantal. Vigilance qui débute dans l'après-midi. À noter que la Corse est aussi en alerte orange pour canicule. Et hier déjà, les intempéries ont provoqué quelques dégâts sur la côte atlantique, notamment avec des arbres couchés, des toitures arrachées. Sur l'ensemble des pays de la Loire notamment, 3400 foyers étaient privés d'électricité hier soir. Un homme au volant d'une voiture a foncé sur un groupe de personnes à Caen. Les faits se sont déroulés hier soir aux alentours de 22h après une bagarre dans un bar. L'un des individus impliqués aurait ainsi pris un véhicule avant de percuter un groupe. Le bilan est lourd, 2 morts et une dizaine de blessés. Le suspect d'origine russe et âgé de 26 ans a été interpellé selon le préfet. Il est inconnu des services de renseignement. Les raisons de l'altercation, elles, ne sont pas encore connues et les autorités semblent écarter un acte terroriste. Plus de 200 élus de la droite et du centre appellent à une primaire ouverte pour désigner un seul candidat à la présidentielle de 2027. Ils ont publié une tribune hier sur le site du Figaro. Parmi eux, le centriste Hervé Morin et le maire LR de La Baule, Franck Louvrier. Pour l'instant, de ce côté de l'échiquier politique, 4 candidats sont en lice. Édouard Philippe, Gabriel Attal, Bruno Retailleau et David Lisnard. Et puis on termine avec un mot de sport, le football. Et quels adversaires pour le Paris Saint-Germain, Lens et Lille en Ligue des Champions? Eh bien, le tirage au sort, c'est ce soir. Il est organisé à partir de 18h au Grimaldi Forum de Monaco. Excellente matinée à tous.
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3: Et Freedom, il est midi, passé de 3 minutes, tout de suite place à aux avis de décès avec MutaDC.
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0: En métropole et au Moufia 2, décès de Monsieur Mukerito, Dominique, Alex. Monsieur Murekito, Dominique, Alex. Originaire du Moufia 2, frère du père Murekito, Jackie, curé des Avirons. Décès survenu vendredi 14 août, en métropole à l'âge de 63 ans. Le corps sera rapatrié sur l'île demain. Le convoi mortuaire sortira du centre funéraire de Prima, où la veillée se fera à partir de 9h30 samedi. La bénédiction aura lieu en l'église Saint-Esprit du Chaudron à 13h dimanche après-midi. L'inhumation se fera au cimetière de Bois-Rouge, Sainte-Marie. À la ravine des Cabris-Saint-Pierre, décès de Monsieur Balaka Giovanni Jean-Philippe. Monsieur Balaka Giovanni Jean-Philippe, fils de Madame Balaka Josie, décès survenu dimanche 23 août à l'âge de 37 ans. Le convoi mortuaire sortira du centre funéraire sud, ligne Paradis-Saint-Pierre, aujourd'hui. La bénédiction aura lieu en l'église de la Ravine des Cabris à 15h30 cet après-midi. L'inhumation se fera au cimetière de la Ravine des Cabris. En métropole, à Angers et à la Possession, décès de Monsieur Dobaria Giovanni, dit Badou. Monsieur Dobaria Giovanni, dit Badou. Décès survenu samedi 8 août à l'âge de 41 ans. Le convoi mortuaire sortira de la salle des veillées de la Possession où se tiendra une veillée à partir de 13h demain après-midi. Le lieu, la date et l'heure des obsèques vous seront communiqués ultérieurement. En métropole, décès de Monsieur Ousseni Jacques. Monsieur Ousseni Jacques. Originaire de la Grande Montée Sainte-Marie, décès survenu en métropole lundi 24 août à l'âge de 73 ans. Le corps sera rapatrié sur l'île samedi 29 août. Le convoi mortuaire sortira du centre funéraire de Bois-Rouge Sainte-Marie où se tiendra une veillée à partir de 11h dimanche matin. La bénédiction aura lieu en l'église de la Rivière des Pluies. L'inhumation se fera au cimetière de Bois-Rouge Sainte-Marie. À Saint-Leu, décès de Monsieur Payette Richard dit Pipo. Monsieur Payette Richard dit Pipo, décès survenu samedi 22 août à l'âge de 38 ans. Le convoi mortuaire sortira du centre funéraire sud, l'île Paradis-Saint-Pierre, demain. Une cérémonie laïque aura lieu en la chapelle du centre funéraire sud à 13h demain après-midi, suivie de la crémation. En métropole, en Vendée et au port, décès de Madame Palmont Rosine née Gravier. Madame Palmont Rosine née Gravier, décès survenu en métropole samedi 15 août à l'âge de 77 ans. Le convoi mortuaire sortira de son domicile, cité RN4, allée Benjamin Franklin au port demain. La bénédiction aura lieu à l'église Sainte-Jeanne d'Arc du port à 16h demain après-midi. L'inhumation se fera au cimetière paysager du port. À la rivière Saint-Louis, décès de Monsieur Réboul Christophe. Monsieur Réboul Christophe. Décès survenu accidentellement vendredi 21 août à l'âge de 43 ans. Le convoi mortuaire sortira du centre funéraire de la rivière Saint-Louis aujourd'hui. La bénédiction aura lieu en l'église du Rosaire à la rivière Saint-Louis à 14h cet après-midi. Suivi de la crémation au crématorium de la ligne Paradis-Saint-Pierre. À Saint-André et à Saint-Benoît, décès de Monsieur Robert Jacquie Joseph. Monsieur Robert Jacquie Joseph, ancien postier, décès survenu lundi 24 août à l'âge de 75 ans. Le convoi mortuaire sortira du centre funéraire de Saint-André aujourd'hui. La bénédiction aura lieu en l'église de Saint-André, ville, à 16h cet après-midi. L'inhumation se fera au cimetière de Saint-Benoît. À Saint-Joseph, décès de Monsieur Coupama, Michel, Rémy. Monsieur Coupama, Michel, Rémy. Fils de Monsieur Coupama, Joseph, Rémy et de Madame Frénal, Philomène. Originaire de Saint-Louis. décès survenu lundi 24 août à l'âge de 88 ans. Un recueillement se tiendra au centre funéraire sud, Line Paradis Saint-Pierre, à 8h45 demain. La bénédiction aura lieu à la chapelle du centre funéraire sud à 10h demain matin, suivie de la crémation. À la rivière Saint-Louis et en métropole, décès de Monsieur Chaman, Thérésien, Paul, dit Thierry. Monsieur Chaman, Thérésien, Paul, dit Thierry. Décès survenu en métropole mardi 11 août à l'âge de 71 ans. Le convoi mortuaire sortira de la maison funéraire de la rivière Saint-Louis où la veillée débutera à partir de 14h cet après-midi. La bénédiction aura lieu en l'église Notre-Dame du Rosaire à la rivière Saint-Louis à 11h demain matin. L'inhumation se fera au cimetière de la rivière Saint-Louis. À la Saline Léo Saint-Paul, décès de Madame Mnemosyne. Marie Suzette, dite Madame Théo Cadarcy. Madame Mnemosyne, Marie Suzette, dite Madame Théo Cadarcy. Décès survenu hier à l'âge de 75 ans. Le convoi mortuaire sortira de son domicile au 23 bis, rue Pajaniaille, à la Saline Léo Saint-Paul aujourd'hui. La bénédiction aura lieu en l'église de la Saline Léo à 16h cet après-midi. L'inhumation se fera au cimetière de la Saline Léo. À Saint-Louis, décès de Madame Bassan. Augusta, née Payette, dite Tata, Madame Bassan. Augusta, née Payette, dite Tata, décès survenu hier à l'âge de 98 ans. Le convoi mortuaire sortira de son domicile au 16 rue Lacossade à Saint-Louis aujourd'hui. La bénédiction aura lieu en l'église de Saint-Louis à 15h cet après-midi et l'inhumation se fera au cimetière du même lieu. En métropole, à Clermont-Ferrand et à Saint-Benoît, décès de Madame Guidon Gypsy. Madame Guidon Gypsy, décès survenu en métropole vendredi 21 août à l'âge de 69 ans. Le corps sera rapatrié sur l'île dimanche 30 août. Le convoi mortuaire sortira de son domicile au 26 chemin de l'Abondance à Saint-Benoît lundi. La bénédiction aura lieu en l'église de la rivière des Galets à 15h30 lundi après-midi et l'inhumation se fera au cimetière de la Possession. À Sainte-Clotilde et à Sainte-Marie, décès de Madame Darlem, Marie Josiane, Mirella, dite Zaza, Madame Darlem. Marie Josiane, Mirella, dite Zaza, décès survenu hier à l'âge de 71 ans. Le convoi mortuaire sortira du centre funéraire de Prima aujourd'hui. La bénédiction aura lieu au centre funéraire de Prima à 14h cet après-midi et l'inhumation se fera au cimetière de Bois-Rouge-Sainte-Marie. À Saint-Leu, décès de Monsieur Turban, Florent Johan. Monsieur Turban, Florent Johan, fils de Madame Turban Julienne et de Monsieur Turban Jean-Louis. Décès survenu mardi 25 août à l'âge de 41 ans. Le lieu, la date et l'heure des obsèques vous seront communiqués ultérieurement. À la plaine des Palmistes, décès de Madame Depindré d'Ambelle, Henria Thérèse. Madame Depindré d'Ambelle, Henria Thérèse, décès survenu mardi 25 août à l'âge de 98 ans. Le convoi mortuaire sortira de la maison funéraire de la plaine des Palmistes aujourd'hui. La bénédiction aura lieu en l'église Sainte-Agathe à 16h cet après-midi et l'inhumation se fera au cimetière de la plaine des Palmistes. À Saint-Paul, décès de Monsieur Rivière Kevin Jean Wilson, dit Kevin. Monsieur Rivière Kevin Jean Wilson, dit Kevin, fils de Monsieur Rivière Jean Christian et de Madame Nicaise, Marie Pascaline, décès survenu samedi 28 mars 2026 à l'âge de 33 ans. Le convoi mortuaire sortira de la salle des veillées de l'étang Saint-Paul samedi. La bénédiction aura lieu en l'église de Savannah à 9h samedi matin et l'inhumation se fera au cimetière de Bois-de-Neuf-Saint-Paul. À Saint-Denis, chemin des collines, décès de Monsieur Moffi, Maximin dit Mimi. Monsieur Moffi, Maximin dit Mimi, décès survenu hier à l'âge de 71 ans. Le convoi mortuaire sortira du centre funéraire du Port aujourd'hui. La bénédiction aura lieu en l'église Sainte-Jeanne d'Arc du Port à 15h30 cet après-midi. L'inhumation se fera au cimetière paysager du Port. À la ravine des Cabris-Saint-Pierre, décès de Madame Bénard, Mimose, Lucienne, Huguette, née Savignan, dite Mandou. Madame Bénard, Mimose, Lucienne, Huguette, née Savignan, dite Mandou, décès survenu hier à l'âge de 80 ans. Le convoi mortuaire sortira de la maison d'éveillé du Tampon aujourd'hui. La bénédiction aura lieu en l'église du Tampon centre-ville à 14h45 cet après-midi. L'inhumation se fera au cimetière de Terrain-Fleury. À Saint-Joseph, décès de Madame Étève Marie Elia, née Robert. Madame Étève Marie Elia, née Robert, originaire de Petite-Île, décès survenu hier à l'âge de 87 ans. Le convoi mortuaire sortira de la maison d'éveillé de Petite-Île aujourd'hui. La bénédiction aura lieu en l'église de Petite-Île à 14h cet après-midi. L'inhumation se fera au cimetière de Petite-Île. À Saint-Paul, décès de Madame Verbar, Marie Ghislaine, née Willman. Madame Verbar, Marie Ghislaine, née Willman, décès survenu mardi 25 août à l'âge de 81 ans. Le convoi mortuaire sortira de son domicile au 103, chemin Zéphyr, à côté de l'église du Hangar, à Bois-de-Neuf-Saint-Paul aujourd'hui. La bénédiction aura lieu en l'église de Savannah à 15h cet après-midi et l'inhumation se fera au cimetière de Bois-de-Neuf-Saint-Paul. À Saint-Benoît, décès de Monsieur Foudrin Nicolas dit Cola. Monsieur Foudrin Nicolas dit Cola, décès survenu hier à l'âge de 33 ans. Le convoi mortuaire sortira de son domicile au 10 rue Luc Donat à Saint-Benoît aujourd'hui. La bénédiction aura lieu en l'église de Saint-Benoît à 16h cet après-midi et l'inhumation se fera au cimetière de Saint-Benoît. À Saint-André, décès de Madame Soupramanien Poigny, Marie Anne Suzanne, Madame Soupramanien Poigny Anne Marie Suzanne, décès survenu hier à l'âge de 89 ans. Le convoi mortuaire sortira de son domicile au 170 rue Victor Patché, lotissement Foulard à Saint-André aujourd'hui. La bénédiction aura lieu en l'église de Saint-André-Ville à 16h cet après-midi. L'inhumation se fera au cimetière de Chamborne. À Saint-Denis, décès de Madame Nas de Toury, Monique. Madame Nas de Toury, Monique, décès survenu hier à l'âge de 96 ans. Le convoi mortuaire sortira de son domicile au 17 rue Sainte-Marie à Saint-Denis. La bénédiction aura lieu en la cathédrale de Saint-Denis et l'inhumation se fera au cimetière de l'Est. Au Tévelave, les avirons, décès de Monsieur Leperlier, Antonéus, dit Mimi. Monsieur Leperlier, Antonéus, dit Mimi, décès survenu hier, à l'âge de 67 ans. Le convoi mortuaire sortira de son domicile au 19 rue Francis Rivière, au Tévelave, les avirons aujourd'hui. La bénédiction aura lieu au domicile par un pasteur à 14h30 cet après-midi et l'inhumation se fera au cimetière de l'Étang Salé. À Saint-Pierre, décès de Mademoiselle Dapris, Lydia, Marie, dite Aurélie. Madame Dapris, Lydia, Marie, dite Aurélie. Fille de Jean-René et Sylviane Dapris, décès survenu hier à l'âge de 39 ans. Le convoi mortuaire sortira de son domicile au 2 allée des Jujubes à la ligne Paradis-Saint-Pierre aujourd'hui. La bénédiction aura lieu en l'église de la ligne Paradis-Saint-Pierre à 14h cet après-midi et l'inhumation se fera au cimetière de Saint-Pierre. À Petite-Île, décès de Monsieur Tristran Julot Antoine. Monsieur Tristran Julot Antoine, décès survenu hier à l'âge de 81 ans. Le convoi mortuaire sortira de la maison d'éveillé de Petite-Île. Le lieu, la date et l'heure des obsèques vous seront communiqués ultérieurement. En métropole à Lyon, décès de Monsieur Amemoutou Alfredo. Monsieur Amemoutou Alfredo, originaire de Decanon à Sainte-Clotilde. Décès survenu en métropole mardi 25 août à l'âge de 50 ans. Le corps sera rapatrié sur l'île à une date ultérieure. À Saint-Denis, décès de Monsieur Denmont, Antoine, Floris, Yves. Monsieur Denmont, Antoine, Floris, Yves, décès survenu hier à l'âge de 83 ans. Le convoi mortuaire sortira du centre funéraire de commune Prima aujourd'hui. La bénédiction aura lieu en l'église des Avirons à 14h cet après-midi. L'inhumation se fera au cimetière de l'Étang Salé. En métropole et à Sainte-Marie, décès de Monsieur Zami Jean Max Michel. Monsieur Zami Jean Max Michel. Décès survenu en métropole jeudi 6 août à l'âge de 42 ans. Le convoi mortuaire sortira du centre funéraire de Bois-Rouge Sainte-Marie où se tiendra une veillée à partir de 10h demain matin. La bénédiction aura lieu en la chapelle du centre funéraire de Bois-Rouge Sainte-Marie à 10h30 samedi matin et l'inhumation se fera au cimetière de Bois-Rouge Sainte-Marie. À la ravine des Cabris Saint-Pierre, décès de Monsieur Channam Raphaël. Monsieur Channam Raphaël, décès survenu mardi 25 août, à l'âge de 91 ans. Le convoi mortuaire sortira du centre funéraire sud, ligne Paradis Saint-Pierre, demain. La bénédiction aura lieu en l'église du Bon Pasteur à 10h30 samedi matin, suivi de la crémation au crématorium de la ligne Paradis Saint-Pierre. À Saint-Pierre, décès de Monsieur Gontier, Léonien, Daniel, Monsieur Gontier, Léonien, Daniel, médaillé de l'usine de Grand Bois Léo, décès survenu aujourd'hui à l'âge de 86 ans. Le convoi mortuaire sortira de son domicile au 260 rue Emilio à Grand Bois Léo, Saint-Pierre. Le lieu, la date et l'heure des obsèques vous seront communiquées ultérieurement. Freedom, pour vos avis et communiqués, un seul numéro, le 02 62 41 51 51.
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0: Et vos prochains avis et communiqués, ce sera à retrouver cet après-midi aux alentours de 16h50. Tout de suite, nous allons marquer une petite pause. Et juste après, on va retrouver le journal de la mi-journée.
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0: Et Freedom, il est midi, passé de 23 minutes, tout de suite place à l'information.
10: Le
0: Et ce journal est préparé, présenté par vous, Christophe Damour, bonjour.
10: Bonjour Julie, bonjour à tous. Une lune rouge sang aurait été observée ce matin très tôt dans le ciel de la Réunion. Une jeune femme nous expliquera sa signification de la lune de sang. Le nombre d'avis de décès aurait augmenté à la Réunion, c'est du moins le constat fait par certains auditeurs. Analyse à suivre. Dans le baromètre de ce matin, nous avons parlé des médias et de la politique. Les médias, est-ce qu'ils éclairent ou est-ce qu'ils influencent trop? On entendra vos avis et vos réactions. Météo, arrivée d'un front froid la nuit prochaine, accompagnée de houle. Nous serons d'ailleurs en vigilance vague submersion à partir de 21h ce soir sur l'ouest et le sud de l'île. Bulletin à la fin de cette édition. Mais tout d'abord, les carburants repartent à la hausse dès le 1er septembre prochain. Dans un communiqué, la préfecture informe qu'après une accalmie, les prix à la pompe vont sensiblement augmenter, conséquence du contexte international et du conflit actuellement au Moyen-Orient. La préfecture rappelle que le dispositif de fixation des prix en vigueur depuis 2014 garantit un tarif aligné sur les coûts réels du marché. Les nouveaux tarifs n'ont pas encore été communiqués. Ils devraient être communiqué d'ici le 31 août. Je vous le disais, la lune très tôt ce matin avait semble-t-il une couleur bien particulière. Vous avez été nombreux à nous parler de cette fameuse lune de sang, appelée encore lune rouge. Selon cette jeune femme, la lune de sang n'est absolument pas un bon présage. Cette lune signifierait qu'il va y avoir prochainement une grosse catastrophe planétaire.
11: Ça s'appelle la lune de sang ou la lune rouge. Bon, c'est annonciateur de grands changements qui vont arriver, hein, encore. Hein. Déjà, on vit ce qu'on vit, on voit bien. Hein. Déjà, sur les catastrophes naturelles, donc on le voit, hein, la Terre est en plein changement. Et aussi, ben, la guerre, hein, parce que ce n'est pas fini. Hein. Là, on est dans les rumeurs de guerre. Et cette ligne de sang, justement, me fait penser que la guerre, elle va arriver de toute manière. Donc, voilà. Je pense que ce sera sur le plan mondial. Donc, cette lune-là, justement, vous verrez, donc on verra de toute manière, sans tarder, que la guerre, on entendra maintenant la guerre arriver.
10: Je sais pas ce que vous en pensez, Julie, c'est un bon présage, ça signifie une catastrophe, une lune rouge sang.
0: Ça change pas ma vie.
10: D'accord. En tout cas, on peut en débattre. 02 62 99 12 00. Est-ce que vous avez remarqué, Julie, qu'il y aurait apparemment plus de morts actuellement à La Réunion?
0: Pas forcément.
10: Alors c'est en tout cas le constat que certains d'entre vous ont fait. Vous avez constaté qu'il y a beaucoup plus d'avis de décès depuis quelques temps sur nos ondes. Chacun a sa théorie. Écoutez.
12: On a entendu, écoute, comment, avec des chiffres de l'argent, et depuis les années 2000, fin 2020, les déchets l'augmentaient. Avant, pour demain, tu baises 15 minutes de déchets par jour. Et aujourd'hui, on est à 30 minutes, une demi-heure, 45 minutes pour faire, on a fait des avis de déchets. Et moi, je veux savoir si, pour être, je trouve ça normal. Le fait, pour moi, c'est que le monde a bien fait vacciner à ça, et depuis lors, le monde y éteint, Oui, depuis la vaccination, il y en a une recrudescence de morts sur l'île ou ailleurs. Il y en a plus de morts qu'avant.
13: Les morts, il y a beaucoup de morts. Et après quoi, il est normal, puisque la nourriture, il y a de morts. Et après, sur l'alimentation aussi, tout ça, tu rentres dans notre corps. Voilà, tout ça, tu achètes à industriel, toutes bonnes produits, n'utilises, ménagers, toutes bonnes affaires comme ça, ils jouent un grand rôle sur la santé. Ça, on a fait bonnes études dessus, ma vie, une émission, un couloir. De plus en plus, il y aura bonne jeune va mourir.
10: Alors avez-vous aussi constaté plus de décès que d'habitude actuellement sur nos ondes? Est-ce que vous avez une explication? Bien sûr, vous pouvez intervenir en direct sur notre antenne. Cet appel à témoins après une tentative d'enlèvement. Samedi dernier, une jeune fille aurait été abordée par trois hommes dans une voiture blanche rue des Bons Enfants à Saint-Pierre avant qu'une passante n'intervienne et ne les mette en fuite. Une plainte a été déposée et la police recherche activement cette passante ainsi que d'éventuels témoins. Si vous avez été témoin de cette scène. Appelez le 17. Freedom midi, presque 28 minutes. Bon appétit si vous êtes à table. Alain Bénard a été jugé en appel pour provocation à la discrimination religieuse. La décision a été rendue aujourd'hui. Il a été condamné à 3 mois de prison avec sursis et 3 000 euros d'amende. Je rappelle que l'ancien maire de Saint-Paul avait été condamné à 3 mois de prison avec sursis en première instance pour ses propos virulents visant la communauté musulmane sur les réseaux sociaux en mars 2025. Il avait déclaré, je cite, « Les musulmans de La Réunion sont devenus intégristes qu'il dégage. Fin de citation. La décision en appel a donc été confirmée. 3 mois de prison avec sursis et 3000 euros d'amende pour l'ancien maire de Saint-Paul. Une grosse fuite d'eau se serait transformée en une véritable piscine. Nous sommes là au chemin Le Fagues à Saint-André du côté de Chamborne. La CIS serait au courant du problème. Mais rien n'a été fait. Ce Saint-Andréen pousse un coup de gueule.
13: Gros coup de gueule contre la CIS en ce moment là. Cette semaine m'avait appelé pour quartier français, il y avait une fuite d'eau. Ben là, il fait à peu près 3 semaines et un mois là, dans le chemin Fagues, face au cimetière, Chambon, on va dire, à la station de bus Youcas. Il y a une fuite d'eau, au moins 5 à 7 litres par minute.
14: Ah ouais?
13: Avant compteur, ouais. Et le propriétaire l'a fait déjà appeler plusieurs fois, mais il n'a jamais été avoir d'intervention. Et ben, là, les petits camions, là, s'ils montent, ils tendent toute la journée, petit fourgon, monsieur, chemise blanc, ils montent, ils tendent, et ils voient pas ça. Tellement, là, de l'eau, il coule, c'est un bassin.
10: Ah, voilà, nous étions là, chemin Le Fagues à Saint-André du côté de Chamborne. L'actualité dans la région à l'île Maurice, un Réunionnais a été interpellé avec du cannabis à l'aéroport de Plaisance. L'homme âgé de 50 ans, originaire de Saint-Denis, a été arrêté hier à l'aéroport de Plaisance avec 224,6 grammes de cannabis et 1630 feuilles de papier à tabac dans ses valises. Il a été placé en détention pour importation de drogue. Dans le baromètre de ce matin, nous avons parlé des médias et des élections présidentielles. Aujourd'hui, on s'informe partout. Télé, radio, réseaux sociaux, YouTube, TikTok. Mais est-ce qu'on fait encore confiance aux médias? Est-ce qu'on croit ce qu'on entend, ce qu'on lit et ce qu'on voit? Qu'est-ce qu'on se dit que tout est orienté, finalement, filtré, manipulé? Ce matin, on a ouvert le débat. Les médias, est-ce qu'ils éclairent ou est-ce qu'ils influencent trop? Éléments de réponse.
0: Alors, juste avant de retrouver ce son, nous avons Simone avec nous pour un radio-guidage. Simone, bonjour.
15: Oui, bonjour. C'est pour signaler un accident, s'il vous plaît.
0: Oui, à quel endroit?
15: Entre Grand Bois et Petite Île.
0: D'accord.
15: Sur la Trois Voies.
0: Oui.
15: Et il y a en bas du rond-point de Grand-Anse, juste en bas.
0: D'accord, ok. Et là, comment ça se passe? Alors, c'est entre deux véhicules?
15: Non, c'est un seul véhicule qui est rentré directement dans le fossé.

0: D'accord. Donc là, nous sommes du côté de Petite-Île, enfin entre Petite-Île et Grand-Bois, pile au niveau de du rond-point de Grand-Anse. Donc il y a eu une perte de contrôle. Les passagers sont encore dans le véhicule. Il y a également des enfants qui sont bloqués dans ce véhicule.
1: Les enfants ont pu sortir.
0: Ah, elle a pu sortir.
1: Oui.
0: Donc là, nous avons seulement un passager dans le véhicule.
1: Oui.
0: D'accord, ok. Donc un passager dans le véhicule bloqué. Les pompiers ne sont pas encore sur place. Et du coup, il faudra faire extrêmement attention quand on arrive dans le secteur.
1: Voilà.
0: Ok, très bien. Merci beaucoup, Simone.
1: Merci.
0: À bientôt. Allez, au revoir. Très belle journée. 02 62 41 51 51. Si vous avez plus de renseignements, bien évidemment, le service radioguidage à votre disposition. On continue avec ce journal et c'était pour parler du sujet du baromètre, justement,
2: oui,
0: ce matin.
2: Oui, Julie, politique et médias, notamment présidentiels et médias. Est-ce que vous pensez que les informations sont orientées, filtrées, manipulées? Les médias, est-ce qu'ils éclairent ou est-ce qu'ils influencent trop? On écoute vos réponses.
3: Sur les médias, oui et non. Ça dépend des médias. Les médias, bon, allez, je vais donner un exemple, comme vous, Freedom. C'est plus les médias. Il y a un parti politique derrière. Ça se sent, ça se voit dans les discussions. Quand, ben, je prends un exemple pour les élections de Macron, c'était bien Macron, Macron, Macron. Et dès qu'on parlait Le Pen, c'était barrage, barrage, barrage, barrage. Quand il s'agit de parler de la politique, moi, je prends plus des infos sur les médias. À part les médias, comment dire ça, qu'il n'y a pas de parti politique, les médias, c'est le net.
1: À La Réunion, les médias et la politique, il n'y a aucune neutralité. Pour avoir fait plusieurs campagnes, je pense qu'il y a vraiment, selon les fronts, selon les négociations, je pense que c'est orienté, puisque quand on donne nos avis, eh ben, soit c'est coupé, soit c'est pas répondu.
4: C'est tout à fait orienté. Hein. Un exemple, moi, j'appelle France Inter. Sur France Inter, ils veulent savoir de quoi vous allez parler. C'est analysé et ils disent, bah non, lui, on va pas lui donner la parole.
5: Mais pour moi, les médias sont tous à la botte du pouvoir. C'est tous des menteurs. Et ils nous ont baisés dans tous les sens.
2: Voilà. En tout cas, quand vous appelez Freedom, il n'y a pas d'analyse comme à France Inter. Vous êtes tout de suite en direct à l'antenne et il n'y a aucun filtrage. Tout est en direct sur le 02 62 99 12 00. Allez, un mot de magie pour terminer, Julie, avec la magie Freedom. Ce Cramoun de 80 ans qui s'était perdu. Et grâce à la solidarité des auditeurs, il a pu être retrouvé. Une belle preuve encore que la magie Freedom existe bel et bien.
6: On ne connaît rien, et en fin de compte, il y a des fleuries, et la métropole fait la marche du boulevard sud. C'est très monté pour aller vers cette marie. Et là, il ne connaît pas, ça va vraiment, en fin de compte. Et M. Tamiori, il est 80 ans. Il n'y a pas la famille ici, il me connaît rien un petit peu. C'est pour ça, ma remarque, quand il monte, et m'a interpellé à lui. Il habite la rue Allemagne, c'est Chafleurie. Et comme moi, il est à pied en ce moment. Et M. Oudé, quelques skates de sang, et tu peux déposer. Il n'y a plus la rue Allemagne, en fin de compte.
7: C'était pour vous dire qu'il avait été accompagné chez lui. Comme il arrive à donner son adresse, la personne a pu le reconduire à bon port. Merci pour la solidarité. On va lui mettre un GPS. Merci à la personne qui l'a ramené à son domicile.
8: C'est vrai que je reconnais fortement que j'ai fait une bêtise. Je recommencerai pas, parce que sinon j'aurais une fessée. Et merci beaucoup, je fais une grosse, grosse bise à toute l'équipe.
2: Malgré tout, hein, malgré ces quelques déficiences et qu'il se perde, il a encore un peu de mémoire et de conscience. Hein. Il a peur d'avoir la fessée la prochaine fois. On vous enverra, Julie, pour lui donner la fessée s'il vole encore chemin.
0: Et tout de suite, on passe à la météo avec Express Électronique.
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0: Et le temps, les maf.
2: Oui, alors l'important vraiment là cet après-midi et l'élément marquant de cette journée, c'est la houle hein, qui arrive petit à petit et qui sera vraiment bien présente ce soir à partir de 21h jusqu'à 7h demain matin. Nous serons en vigilance jaune vague submersion sur les zones ouest, sud-ouest et sud avec une houle qui pourra atteindre voire dépasser les 3 mètres. Donc faites attention. Et puis il y a également ce front froid qui arrive dans la soirée. On annonce une baisse des températures, une baisse de température à partir de ce soir et ce jusqu'à la fin de,

0: de la semaine. Donc voilà. Pas folichon le temps là pour ces jours à venir. Alors, en tout cas, cet après-midi, le temps sera globalement sec avant l'arrivée de ce fameux front froid la nuit prochaine et encore quelques petites éclaircies sur les zones côtières, sur les hauteurs. Et ben ça se couvre avec parfois même des averses. Quelques températures?
1: Bien sûr.
0: Jusqu'à 29 degrés quand même attendu sur le bord de mer. Donc là, elle n'a pas encore baissé.
1: Non.
0: Jusqu'à 24 à Sylos. Oh, jusqu'à 16 degrés au volcan.
1: On doit attendre toujours l'hiver en fait.
0: Bon, moi j'attends avec impatience ce front froid ce soir.
1: On doit attendre.
0: Alors, on verra bien.
1: C'est incroyable parce qu'il fait chaud même le soir, moi je trouve.
0: C'est
1: incroyable. Non, cette année, il n'y a pas eu d'hiver.
0: Est-ce
1: qu'il y aura de l'hiver, il y aura de la neige, vous pensez en métropole, parce que du coup ça a déréglé partout. Hein,
0: Généralement, en métropole, quand il y a des étés vraiment très rudes comme ça, avec des canicules, les hivers sont, à contrario, assez rudes aussi.
1: Ben là, ça gagne pas qu'est de la loi.
0: En France, là-bas, dans le pays,
1: il fait frais.
0: C'est-à-dire qu'il n'y a pas de demi-mesure comme chez nous ici.
1: Fait pas
0: soit
1: beau.
0: Il fait très très chaud.
1: D'accord.
0: Soit il fait très très froid.
1: Ouh, ok. Non, parce qu'avant, automatiquement, hiver, mois de décembre, t'es ballon en France dans la neige.
0: Oui.
1: Aujourd'hui, non, pas forcément, mais. Oui, ça a changé, hein. Depuis comme avant.
0: Réchauffement climatique, tout ça. Qu'est-ce que vous faites samedi?
1: Vous voulez savoir avec qui je serai?
0: Oui.
1: Attends, parce que j'ai tout mis dans ma boîte. Écoutez ça. Pourquoi j'appuie sur le bouton? Ça part pas, attendez. Écoutez ça.

0: Alice.
1: Oh, vous vous y connaissez, dis donc.
2: Ah,
1: ah, le bougle a formé.
2: Et qui seront là pour cette grande, ce grand dîner dansant pour aider à la lutte contre la mucoviscidose qui aura lieu au restaurant Le Lagon Bleu à Saint-Pierre ce samedi 29 août. Profitez-en, les dernières places disponibles sont encore là, mais elles vont très vite partir. Donc 50 repas, l'ambiance avec secteur 410, une grande tombola avec notamment un billet d'avion aller-retour Réunion Maurice à gagner. Bref, une soirée, ça promet. Alors, vous pouvez réserver vos billets au 06 93 51 88 09. Et Charlotte sera d'ailleurs la marraine présent de cette soirée.
1: C'est exactement ça. Moi, je vais prendre toutes les enveloppes, déjà. Mais ça a dansé, ça a bien mangé.
2: Ôté 50 repas, c'est ça?
1: Ôté. Faut bien commencer bonheur, en fait. Faut bien arriver bonheur. Faut bien rentabiliser.
2: Hein? La veille, il mange pas.
1: Ben, c'est ça.
2: Voilà.
1: Ni le midi.
2: Moi, demain, il ne mange pas.
1: Dîner dansant. Mais tu vas pas manger.
2: Mais réserve moi pour samedi.
1: Mais dis pour les auditeurs, hein, en fait, Christophe Damo, toute la journée, il mange. Donc, ouais, quand il dit il mange pas, il a du mal à croire. Moi, midi, moi, Christophe Damo. Moi, midi.
2: Dis pas.
1: Il mange. À côté de ça, il doit faire du sport parce que le bougle est musclé en plus, la dernière fois, m'a vu son tablette de chocolat.
2: Il casse le mythe, il casse le rêve.
1: Bah d'ailleurs, on va conclure la météo et puis reste la même, il y a une petite question pour monsieur Christophe Damour. Les bons?
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1: Alors les auditeurs se posaient la question s'il y avait plus de morts.
2: Et... Oui, oui, oui.
1: C'est vrai qu'il y a des saisons comme ça, quand on arrive au studio, on nous dit attention, à midi, tu as tant de morts, etc. Ouais. etc. Mais c'est vrai que...
2: En ce moment, il y en a quand même pas mal.
1: Il y en a pas mal. Hein.
2: Ouais.
1: Ouais.
2: Alors là, qui disent que c'est à cause du vaccin, du Covid, là, que on a tué les gens avec ça.
1: Il y a plein de jeunes, effectivement.
2: D'autres qui disent que c'est...
1: La trentaine.
2: Ce qu'on mange, ça nous rend malade, ça tue les jeunes. Enfin bref, on peut... Si vous avez fait ce constat... Dites-le nous.
1: Mais ça fait peur quand même.
2: 99-00.
1: Si c'est vraiment le vaccin. Enfin, je veux dire, voilà quoi. Vous savez pas. Vous savez pas. On ne sait pas, monsieur Christophe Damour.
2: Mais enfin.
1: Mais les auditeurs, ils savent.
2: Un vaccin qui tue.
1: Peut-être.
2: Alors que
1: parce qu'il y a trop de monde sur la Terre.
2: Un vaccin sauve des vies.
1: Ah, il prétend.
2: Oui.
1: Mais il y en a qui disent non, il faut pas mettre le vaccin. Ils sont anti-vaccins.
2: Ouais.
1: Ouais.
2: Chacun voit midi à sa porte.
1: C'est ça. Et du coup, il y en a qui souffrent encore. Il y en a que le bras, le matin, il lève plus à cause du vaccin, etc. Vous pouvez venir nous dire d'ailleurs, hein, 02 62 99.
2: Il a que le bras, il est...
1: Oh mon Dieu. Non, mais pas plus. Merci beaucoup, Christophe. Mal à chercher.
2: À demain.
1: Mal à chercher en même temps. Voilà.
2: Bon après-midi.
1: Allô, Freedom. Midi 41 à la Réunion, 02 62 99 12 00. Juste avant, on vous rappelle cet accident. Nous sommes là du côté de Petite-Île, pas très loin du rond-point, là, de Grand-Anse. Il faut faire extrêmement attention. La voiture est dans le fossé. Donc, il y a eu une perte de contrôle. Les gendarmes, les secours ne sont pas encore sur place. Il y avait un passager apparemment bloqué dans le véhicule. Si vous avez plus de renseignements, les 02 62 41 51 51, le service radio guidage. Et puis ce petit problème, juste avant midi, tout à l'heure, là, une dame nous avait appelé, elle a reçu un chèque, elle a reçu de l'argent sur son compte, 521 euros, en juin dernier. Elle n'a pas fait gaffe, elle ne vérifie pas forcément son compte en banque, donc c'était un chèque Cesu, elle n'a pas vérifié, et là aujourd'hui elle reçoit un mail qui lui dit, madame, en juin dernier vous avez reçu un montant de 521 euros, et bien aujourd'hui il faut rendre parce que c'est une erreur de notre part. Mais sauf qu'elle n'a pas forcément cet argent aujourd'hui, c'est pas dans son budget là, elle peut pas rendre forcément cet argent là. Que doit-elle faire? 02 62 99 12 00 pour conseiller cette auditrice. Freedom, allô? Allô?
5: Allô, oui, bonjour.
1: Bonjour.
5: Excusez-moi. Voilà, à l'antenne, en direct, là.
1: En direct.
5: Oui, mais j'aimerais intervenir sur le monsieur qui a dit les avis de décès.
1: Oui.
5: Les trop longs, trop de monde, mort.
1: Mm-hmm.
5: Mais il n'y a pas réfléchi que peut-être que ces avis disent un petit peu trop doucement, peut-être les avis.
1: Ah, on lit trop doucement?
5: Non, bah, alors, ministère commissaire n'est pas...
1: Oui, non, mais nous, nous pas la question, monsieur.
5: Juste pour le paralyser, parce que 45 minutes, c'est vrai que les vrais qu'il y en a des semaines qu'ils durent un peu plus longtemps, mais 45 minutes, mais pense qu'il y a un problème de réveil.
1: Bah, c'est long, 45 minutes, effectivement.
5: Ah, 45 minutes, bah, mais t'as fini de mon radio depuis longtemps.
1: Bah, moi, j'ai pas le souvenir d'avoir déjà lu ou entendu un avis de décès qui dure aussi longtemps, bien évidemment,
5: non,
1: mais...
5: Non, pas du tout.
1: Mais c'est vrai que vous, est-ce que vous avez déjà fait cette remarque-là en disant, t'es, mais aujourd'hui, n'a beau...
5: Alors, non, des fois, il pourrait durer jusqu'à, par exemple, le soir, jusqu'à 5h05 ou 5h08 maximum. Mais c'est toujours, ouais, c'est 10 minutes à peine.
1: Oui, oui, oui, 10 minutes, mais pas débordé non plus sur l'heure, mais
5: non,
1: oui.
5: Non, c'est ça.
1: D'accord. Et est-ce que vous avez fait, parce qu'il y a des gens qui écoutent vraiment les avis de décès, qui se disent, ah, 30 ans, 33 ans, entre, voilà, la trentaine, c'est un
5: alors,
1: peu bizarre.
5: On y pense que le monde qui lui réfléchit comme ça, là, c'est que des fois, ben, elle imagine que lui, son âge est déjà peut-être avancé. Et donc, elle dit en tant que la haine, il fait tilt. On prend ce qu'il dit, il fait tilt. Là, par exemple, là, quelqu'un, il a 50. Il en a, ce bon camarade, il est mort 45, 40. Ben, il est sûr qu'il doit fatiguer, il fatigue.
1: Oui.
5: Voilà.
1: Oui.
5: Mais, finalement, non, la vie n'est comme ça. Hein. Il y a la mort infantile, malheureusement. Et comme il y en a des personnes qui peuvent mourir, ben, à tout âge. Hein.
1: Oui.
5: Là-dessus, personne n'est pas maître de la mort. Hein.
1: C'est ça, mais là, les auditeurs, ils se disent, il y a un peu trop de trentenaires, justement, mais peut-être qu'il faut analyser, effectivement, comme les auditeurs le disent.
5: Mais après, il faut arrêter de mettre le test sur le vaccin. Hein, voilà. Le vaccin, là, c'est ça que les nains a pu tuer, les plus fragiles, c'est vrai, peut-être. Mais il ne dit pas qu'il n'y a pas d'incidence. Mais là, il faut arrêter.
1: Ça, c'était avant.
5: Dans les années... quand ceux qui l'ont parti faisaient service militaire ou qu'elle a fait des guerres, la guerre d'Algérie ou quand à Madagascar là-bas, elle avait mis des vaccins et personne ne te connaît pas. Et te connaît pas exactement l'origine, tu mets dessus ça, personne ne te dit pas rien. Et tout le monde est encore là. Hein.
1: Ouais.
5: Ces gens-là, on a peut-être 80 années. Voilà, du coup, ça c'est mon avis. Après,
1: D'accord. Bon, et bien en tout cas, merci beaucoup, monsieur.
5: Ben, de rien.
1: À bientôt, au revoir. Et il y en a ce matin également qui disaient, il faut également voir la cause du décès, parce que la plupart du temps, c'est pas forcément accidentel, c'est aussi à cause de maladies. Et comment ça se fait qu'aujourd'hui, il y ait plus de personnes jeunes avec certaines maladies qui, malheureusement, l'issue, c'est la mort, quoi. 02 62 90 92 00. Est-ce que c'est la cause du vaccin? Est-ce qu'aujourd'hui, il y a des choses qu'on mange également, qu'on ne devrait pas forcément manger, ou la cigarette, les cigarettes électroniques, etc. Est-ce que c'est un danger? 02 62 99 12 00, Freedom, allô?
0: Allô, bonjour, Freedom.
1: Bonjour.
0: Julie, bonjour, ça va?
1: Oui.
0: C'est vrai, je suis occupée, je dis comment que la cigarette, tout c'est un danger.
1: D'accord.
0: Même la cigarette électronique est pas bon. Eh, hey, connais combien m'a payé une cigarette électronique?
1: Ouais.
0: Près de 50 euros.
1: Ouh!
0: Alors, ça fait un budget.
1: Hein? Oui. Mais c'est une fois.
0: Hein?
1: Mais après, c'est une fois. Après, vous payez le
0: oui.
1: Petit liquide, là.
0: Moi, l'a fait une fois, moi, pour une copine. Parce qu'il y a maintenant, il a sa voiture, tout le monde train comme ça.
1: Mais qu'est-ce qui vous attire dans cette cigarette électronique, là? C'est le goût, c'est.
0: À moi, rien n'attire pas moins dedans. C'est les familles qui attirent les autres.
1: Ah, ça attire les... Il y a plus de femmes qui fument ça, vous dites?
0: Oui, c'est plus de femmes qui fument que d'hommes.
1: Ah bon?
0: Moi, je ne fume pas ça, mais moi, je fume mes amales mélangées avec les cigarettes.
1: D'accord.
0: Et moi, je baisse mon bien, mon vin, tout, je fume tout. Moi, quand j'ai 60 ans, je viens de fêter là.
1: Ouh! Et vous pensez que c'est ça qui vous tient, justement?
0: Oui, c'est ça qui tient moi.
1: Ah!
0: Et c'est pas la cigarette électronique, tout ça là.
1: Pourquoi la cigarette électronique pour vous ça tue?
0: Ben ça tue même, ça donne le cancer à tout.
1: Ah ouais, et le tabac normal non?
0: Là je fume tabac roulé, je roule avec ça mal.
1: Ouais, et ça il tue pas ça alors?
0: Ça il fait pas mal rien, notamment en santé.
1: D'accord, mais si vous passez à la cigarette électronique là par contre, vous risquez de mourir.
0: Ah oui, là, ah, oui. Ça mord plus vite. Sur ouais, ouais. Ça là. Parce qu'il y a des produits chimiques dedans.
1: Ah.
0: Et quand on regarde si le paquet de cigarettes et tout ça, que ça l'est marqué, substance, c'est l'affaire, hein tout.
1: Ah. Mais monsieur, il est un peu hypocrite de dire arrêtez de fumer, même la cigarette électronique, c'est un danger. Mais par contre, pour faire différentes saveurs, allez-y, il faut goûter. Ils sont forts pour ça aussi, hein.
0: Oui, ben ça fait goûter, on fait vendre le parfum. Tu peux m'en payer une cigarette, plus de 50 euros pour une copine. Les demandes 30 euros, le mari paye plus de 50 euros une cigarette.
1: Après, ça dépend.
0: M'a dit, pas grave, mais il me finit pas à faire maman. Aïe, aïe, aïe, aïe, aïe.
1: Mais est-ce que vapoter, monsieur, c'est
0: moi,
1: pas...
0: Non, moi.
1: Oui, mais vous, non. Mais par exemple, pour les marmailles, quand on commence à dire saveur chewing-gum, saveur cerise, etc., ça attire plus les jeunes. Parce que fumer une cigarette, quand on commence... Le goût dans la bouche, quand on vient de commencer, vous dites, ah, il laisse un goût dans la bouche, les pas agréable.
0: Non, ben, les couillons, ils trouvent pas de goût là-dedans. Jamais, là, pas de goût, le rhum, comme dit Alain Pétéas.
1: Monsieur, il laisse un goût dans la bouche.
0: Il laisse un goût, mais pas comme le rhum et Jamal. Ouais.
1: Oui, mais quand on vient de commencer, monsieur, tandis que si on vient de commencer avec une cigarette électronique, avec le petit goût fraise dans la bouche, rapidement, le vice... Il tient ou quoi?
0: Les femmes, ça.
1: D'accord,
0: les
1: d'accord.
0: Les femmes aiment ça. Mais les hommes aiment le rhum avec Jamal. Tabac roulé.
1: Oh.
0: Ben.
1: Eh ben, en tout cas, merci beaucoup, monsieur.
0: Ouais, ouais.
1: À bientôt, ouais. Au revoir. 02 62 99 12 00. Est-ce que la cigarette électronique, c'est pas un piège, ça? Avec les différentes saveurs, justement, nos jeunes, ils ont envie d'essayer et après, bah, ils restent là-dedans, quoi, finalement. Ça devient un vice, ça devient nocif. 02 62 99 12 00, en sachant que ça reste quand même très, très risqué de la cigarette électronique, hein. 02 62 99 12 00. Peut-être que de votre tête également, vapoter, c'est pas comme fumer. 02 62 99 12 00. Il y en a plein qui disent ça d'ailleurs. Je ne fume pas. Je vapote. Freedom, allô? Allô?
6: Oui, allô, bonjour, c'est madame Julie?
1: Oui.
6: Oui, voilà. Bon, j'avais une conversation avec Max, d'un jour là.
1: Oui.
6: Bah, il explique ça même pas une minute. Hein. Bon, là, mon catamaran ici, bah, m'a dit marcher comme un détective. Cela. Mais vous connaissez, c'est déjà un an et demi. Alors, Mikoé Pachibane, écoute ça là-bas. Vous connaissez, bah, un an et demi. Ce matin, vous avez réussi mon compte.
1: C'était quoi?
6: Cette banane, au moins un an et demi, il parle d'histoire. Mon Michel m'avait payé. Comment était l'hôpital là? Là, réellement, un an et demi.
1: Ah.
6: J'avais une conversation avec Max. Bon, l'autre, là, mon catamaran ici, bah, elle n'est pas grave. Mais elle dit Freedom, elle m'a dit, mais Max c'est le Messie, vous m'en direz ça. Oui, ben elle est vraie, mais et, ce matin j'ai fait mon compte, mon 970 euros.
1: Ah ouais?
6: Ah oui, ça c'est déjà un an et demi, hein. Tout le temps quand il appelle Freedom, elle a dit moi ouais, bon gars, tout le temps vous dit même affaires, si c'est pas, ben là, il ne connaît pas. Bah, bon, il y a un truc vous présenter, il y a une affaire, il dit Max c'est un détective, il connaît toutes les affaires. Mais là, c'est grâce à lui, ça, là, il dit comme ça, Freedom le magique, et ben d'accord, mais là pour moi. Max c'est le Messie. Ah oui, ben Miko est pas si une relation que maintenant, pas quoi. Ben là, le passage des jours, mon affaire réussit mon compte, je dis un an et demi après.
1: Ah ben monsieur, fallait appeler à nous plus tôt.
6: Pardon?
1: Fallait appeler Max plus tôt.
6: Oui, mon appel à lui, dans deux jours de ça. Il m'explique à lui, il dit, moi ouais, tout le temps, on fait, bon, on a discuté, il est peut-être pas méchant.
1: Oui, mais là, ça fait un an et demi que tu attends de l'argent.
6: Ah ben voilà, c'est ça que Dieu Freedom le magique.
1: Donc s'il y a un an de ça, on l'avait appelé à lui, on n'aurait même pas eu à attendre tout ça de temps là.
6: Appelé à lui depuis avant, mais on a appelé, madame a dit, la bouga est montée, la bouga ici, bah bon, ça c'est notre problème,
1: ouais.
6: Mais au moins, Freedom le magique, voyons, mais là, pour moi, l'avait, pour moi, c'est Max, c'est le messie, mais ça il comprend, il m'a pas réfléchi, puis comment il m'a pas attiré, mais il m'a dit, rhum, avec contentement, mais il dit, après, je ne sais pas comment il se passe aux affaires, mais pourtant, quand on regarde ça, il y a longtemps, mais pas ça. Ben, il y a tout le temps, Bougla, tout le temps, Bougla. Mais là, m'a discuté avec lui, bon, nous l'a causé, après, il a parlé de Bobby. Mais là, bien, ce matin, ça, une affaire de deux jours, ils ont dirigé mon compte.
1: Eh ben, en tout cas.
6: Ah, ben, là, vraiment, là, c'est le Messie, comme dit Banna.
1: C'est ça, c'est exactement ça.
6: Ah, moi, puis, ça s'en rappelle, puis tout, l'appartement, puis Max.
1: Ben, c'est ça. Saint-Max, appelle Ali Saint-Max.
6: Voilà, Saint-Max, oui, voilà. Ah, ben, il faut. Ah, oui. Dans toutes les formes, souvent, mais j'ai une discussion, mais il comprend. Bon, le bougre, il a fait, c'est. Bon, quand c'est le cul aussi, comment, bon, il n'y a pas de bon rien, mais il n'y a pas non plus personne, ni qui que ce soit. Vous voulez dire où? La même main, madame, dit, regarde, madame, dis-moi, ben, bien, c'était où la vue? Le discuter. Là, il y a ma freedom, le magique, à moi, il dit, d'accord, pour moi, le Max, c'est le messie. Le micro, mais essaye de comprendre. Ça m'a pris au début, il me dit, comment les parle? Ça, là, ça arrive tout de suite, un an et demi après.
1: Eh ben, top. Nous va dire, Ali, merci beaucoup, en tout cas.
6: Merci. Allez, dis-le.
1: À très bientôt. Au revoir. 02-62-99-12-00. T'es, moi, ça finit arrive, messie. Ou tirer un messie avec ça, mon Dieu Seigneur. 02-62-99-12-00. Mais en tout cas, on retiendra freedom, les magiques. Bonjour. Allô?
7: Allô, oui, bonjour, Freedom.
1: Oui.
7: Oui. Oui, je vous appelle là par rapport, on discute un petit peu sur les personnes qui sont pas trop âgées, qui meurent en ce moment.
1: Ouais.
7: Moi, c'est simple, c'est clair, hein. En ce moment, vous avez crise cardiaque, l'AVC, le cancer. C'est dû à l'alimentation.
1: Ah.
7: L'alimentation. On mange, entre guillemets, je vous dis, on mange de la merde. Avant, un poulet, c'était un an et demi, on avait un poulet la cour, d'accord? Aujourd'hui, une trentaine de jours, on a des poulets. On a le Mercosur, des produits qui sortent d'Amérique du Sud, qui arrivent, où il y a des produits où en France, ça fait 10, 15, 20 ans qu'on n'utilise plus, qu'on mange ça. Tout ce qui arrive aujourd'hui, c'est par rapport à l'alimentation et par rapport à notre vie, à notre style de vie, à notre niveau de vie aujourd'hui. Les gens, ils vont dans une salle de sport. Pourquoi? Parce que pour faire 100 mètres pour aller à une boutique, on prend sa voiture. Moi, je suis agriculteur, je suis physique, hein. Je plante mes légumes, je fais mes animaux, je fais mes poulets, mon cabri, je fais mes cochons, mes trucs comme ça, je tue mon cochon, je m'en fous de la réglementation. Je sais ce que je mange, ce que je mets dans l'assiette de ma famille.
1: Mais oui, mais est-ce que là, par exemple, vous pouvez faire ça, mais pas tout le monde peut le faire, monsieur. Il y en a qui vivent en appartement, il y en a qui...
7: Je suis d'accord avec vous, mais on est dans un monde où, par exemple, vous savez les cuisses de poulet, comment on appelle ça en agriculture,
1: hein?
7: Le poulet de dégagement, c'est-à-dire qu'ils prennent le blanc de poulet pour envoyer en métropole, pour les autres pays et tout, et ils envoient les cuisses de poulet, les trucs comme ça, aux hormones ici. Moi, j'ai un élevage de cabri, j'ai arrêté de prendre la subvention européenne, pourquoi? Parce qu'on me demande de vacciner mon animal. Du moment où j'ai vacciné mon animal, quand je vais consommer le vaccin. On est bien d'accord, hein? Le vaccin, il reste dans le corps, que ce soit une personne, un animal ou n'importe quoi, il reste dedans. C'est pour combattre le virus quand il arrive. Donc le vaccin, il est là. D'accord? On est en train de se détruire aujourd'hui avec le progrès, entre guillemets. D'accord? Avant, on se lavait avec un savon Marseille ou un truc comme ça. Aujourd'hui, on prend des gels douches, on prend des trucs et il y a plein de cancers de la peau, il y a plein de problèmes. Ça vient pas du soleil, hein, ça vient pas de la vie. La vie reste toujours pareille, le soleil se lève le matin, se couche le soir. Le soir, il n'y a pas de soleil, un autre soleil, on n'a pas changé de soleil, on n'a pas changé de monde, mais on a changé notre vie et on ne respecte plus, entre guillemets, la nature, on ne respecte plus ce qui est le principal pour vivre.
1: Mais est-ce qu'on peut retourner dans ce temps où justement faire attention à ce qu'on mange en l'achetant dans les magasins, donc, c'est-à-dire... Est-ce que le bio est vraiment bio déjà?
7: Est-ce que le bio est bio? Ça, c'est une question qu'on va se poser. Dans le bio, il y a quand même des produits qui sont réglementés qu'on met dessus. D'accord? Aujourd'hui, moi, personnellement, ma philosophie de vie, si c'est pour faire du bio, c'est sous biosphère. C'est-à-dire un dôme où il n'y a rien qui rentre, rien qui sort.
1: Mais est-ce qu'il y a d'accord? ça? Est-ce que quand on dit bio dans les magasins, là, le rayon, on peut faire confiance les yeux fermés, on prend tout ce qu'il y a dans le rayon au bas?
7: Ben, le problème, c'est quel contrôle? Quel contrôle? Il y a des produits qui rentrent, qui viennent d'autres pays, qui viennent d'ailleurs, qui sont pas contrôlés, on sait pas ce qu'il y a dedans. Et nous, agriculteurs réunionnais, français, on va nous emmerder avec des règles européennes, d'accord? On va nous mettre des bâtons dans les roues, faites ceci, faites cela, et pour pouvoir vendre votre produit. Il y a des produits qui rentrent, on ne sait même pas ce qu'il y a dedans. On nous dit, nous, à La Réunion, de travailler avec le pays ACP, Afrique, Caraïbes, Pacifique. D'accord? Ils n'ont pas de réglementation. Quand vous prenez une carotte qui vient de Chine, vous la mettez sur la table, sur une table dehors. Vous revenez 4-5 mois après, elle est toujours pareille. Elle brille, elle est toujours ferme. Il n'y a pas de questions à se poser. Moi, je dis aux gens, achetez des carottes de La Réunion ou des trucs comme ça avec des fans. Vous voyez ? Après, le problème, là, c'est que nous, on paye trop cher. Il y a trop de taxes, trop de trucs comme ça.
1: Mais c'est ça, monsieur. En fait, c'est impossible. Même juste des fruits et des légumes, aujourd'hui, vous avez vu le prix ?
7: En plus, impossible. Pourquoi ça deviendra de plus en plus impossible ? Parce que tout augmente. Il y a eu le Covid, on a mis sur le Covid. Il y a eu la guerre, on a mis sur la guerre. En Ukraine, là, il y a le détroit d'Hormuz. On met sur le détroit d'Hormuz. Je vais expliquer quelque chose. Une tonne d'engrais que je mets dans ma canne, qui était à 500-600 euros, elle est à 1200 euros. 1200 euros. Un rouleau de filet pour faire de la paille, qu'on a coupé la canne pour les animaux, qui était à 140 euros. Et à 260 euros, le même 3000 mètres. Il y a des moments où il faut se poser les bonnes questions. Moi, j'avais commencé à discuter ce matin avec Max, mais ça avait passé, puis les infos, on a dû faire 20 coups de seconde. Aujourd'hui, l'Europe, c'est négatif pour nous, c'est en train de nous tuer.
1: Eh bien, justement, on va conclure là-dessus, on va voir ce qu'en pensent les auditeurs. Merci beaucoup, monsieur 02 62 99 12 00 pour vos réactions. Mais juste avant, je vous donne quand même cette information. Il semblerait qu'il y ait eu un grave accident du côté de deux canons. 02 62 41 51 51, notre service radio guidage, si vous avez justement des explications. Freedom, il est déjà 13h à La Réunion et voici tout de suite le flash d'information, le flash de la 2PRL.
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8: Bonjour à toutes et tous. Sébastien Lecornu et une partie de son équipe gouvernementale vont repartir aujourd'hui de Mayotte où ils sont arrivés hier. Une première journée largement consacrée à l'immigration clandestine. Depuis une base navale, le chef du gouvernement s'est dit prêt à une militarisation plus importante en mer comme sur terre. Le ministre de l'Intérieur, Laurent Nunez, également sur place, a lui annoncé le renforcement des effectifs de police aux frontières pour lutter contre l'immigration. À noter que l'intersyndicale mahoraise, qui s'était mobilisée sur la place de la République à Mamoudzou, a été expulsée par les gendarmes. Le secrétaire départemental de la FSU, Rivo Racotondravelo, a été interpellé et placé en garde à vue lors de cette opération des forces de l'ordre. Les syndicats demandent sa libération immédiate. Initialement, ils se mobilisaient pour une meilleure indexation des salaires face à l'inflation. L'intersyndicale qui doit être reçue ce matin par un conseiller du Premier ministre. Dans l'actualité également, à La Réunion, nouveau procès pour l'ancien maire de Saint-Paul, Alain Bénard. Procès en appel pour provocation à la discrimination religieuse. Alain Bénard avait été condamné à 3 mois de prison avec sursis en première instance pour avoir écrit sur les réseaux sociaux, je cite, « Les musulmans de La Réunion sont devenus intégristes, qu'ils dégagent ». Un déserteur comorien sera, lui, renvoyé dans son pays. Il a été retrouvé à La Réunion 4 mois après avoir quitté la délégation comorienne lors d'un exercice interarmé. Selon Info 974, son recours a été rejeté par le tribunal administratif la semaine dernière. Il demandait l'asile. Pour rappel, 7 militaires comoriens avaient déserté en mars. 2 avaient rapidement été repris, mais 5 restaient introuvables. Ils ne sont désormais plus que 4. La justice, elle, ouvre une enquête pour disparition inquiétante après plusieurs jours de recherche restés infructueuses afin de retrouver Sandrine Laval. La voiture de cette Saint-Pierroise de 53 ans a été retrouvée au piton Guichard sur la route du volcan. Elle est partie il y a tout juste une semaine en randonnée. Depuis, ses proches sont sans nouvelles. La gendarmerie a lancé un appel à témoins. Bon début de journée à notre écoute.

0: Une voix qu'on reconnaît entre mille, Dalida. Eh oui, cette belle voix là, Dalida. Dans un instant, il y aura Julio Iglesias ou encore Daniel Balavoine pour vous faire plaisir. Cassia également ou encore les compagnons de la chanson pour vous faire un petit peu plaisir. Sylvie Vartan également juste avant 14h. Merci de nous avoir choisis. 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Et si vous êtes du côté de Saint-Philippe 97.2, merci de nous avoir choisis. Il est déjà 13h, passé de 4 minutes à La Réunion.
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0: 62 99 12 0 0. Juste avant de commencer, on vous rappelle cette information quand même, hein, il se passerait quelque chose de grave, un grave accident se serait produit du côté de deux canons. Si vous avez plus de détails, appelez-nous 02 62 41 51 51, notre service radio guidage. 13h07, allez c'est parti, la libre antenne avec vous. On était en train de parler des avis de décès. Vous avez fait cette constatation simple, hein, qu'il y avait un petit peu trop de décès ces temps-ci. Alors est-ce que, en plus de plus en plus jeunes, hein, parce que vous avez quand même analysé certains décès. Il y a un auditeur tout à l'heure qui est arrivé et qui nous dit finalement c'est normal, c'est parce que notre style de vie, notre façon de manger de tout et de manger bien gras, bien sucré, bien salé, de manger des produits qui sont pas bio, etc. Et ben c'est ça que l'entraîne tu à nous finalement. 02 62 99 12 00. Il est même allé plus loin. Avant nous t'es là, ben, nous avec Salon Marseille, aujourd'hui avec tout ce qui est gel, douche, tout ça. Mais ça, aujourd'hui on a des cancers de la peau par exemple. 02 62 99 12 00. Est-ce que votre hygiène de vie a changé? Est-ce que votre façon de manger a changé? 02 62 99 12 00. Est-ce que vous avez peur de ça pour vos enfants? Freedom, allô?
1: Bonjour, Freedom.
0: Ah, bonjour.
1: Bonjour, mademoiselle Julie.
0: Ça va?
1: Comme dirait Frédéric, madame Julie, bonjour. Oui, il est là doucement. Alors, Julie, il y en a deux petits épisodes vite fait.
0: Oui.
1: La première épisode avec toi, ça va être une petite mise au point. Mmh. Ou entends-moi toujours?
0: Oui, oui, oui.
1: Oui, alors, rôti sardine.
0: Oui.
1: Ça vient de l'imagination d'un petit grand monde que tu connais bien qui s'appelle Tinas.
0: Ah!
1: Tinas, c'est quelqu'un qui aura ses 74 ans le 7 septembre qui arrive là. Mmh. Et donc, dans sa jeunesse, il a côtoyé un certain monsieur Raymond Barre.
0: D'accord.
1: Il y a un journaliste qui a demandé, bon, Raymond Barre, premier ministre, et puis grand orateur, et puis psychologue, pédagogue, tout ce que tu veux. On lui a demandé quelle était la définition du réunionné. Il a répondu ceci que j'ai retenu depuis la classe de troisième. Un réunionné, c'est un être d'un naturel rêveur, contemplatif et imaginatif.
0: Ouh.
1: Ce qui veut dire que moi, quand j'ai vu ce que j'appelle Catherine Velour pour la première fois, quand je l'ai regardé, il y avait le mot velour qui est venu. Je regarde une personne, un mot, une personne. Tu sais, j'ai vu Monsieur Bobby.
0: Oui.
1: À Saint-Denis, c'était quand il fait Jardin de l'État, il y a le mot famille qui est venu.
0: Ah oui?
1: J'ai vu Francky.
0: Ouais.
1: Au bar à choix. Et quand je l'ai vu, il y a l'expression qui vient, j'ai déjà vu ça. Je ne sais pas pourquoi, Julien.
0: D'accord.
1: Quand j'ai vu Max, là-bas, à Saint-Gilles, hein, il y avait l'expression qui vient, aller jouer du Roma à Miami, il ne connaît pas toujours pourquoi. Quand j'ai vu Charlotte à Saint-Denis, c'était justement avec l'anniversaire de la soirée qui va se faire, là,
0: pour la maladie. Samedi, hein. Oui.
1: Je l'ai vu de dos, et l'animateur, j'étais en train de la chercher, je l'ai vu de dos, il y avait son téléphone portable qui dépassait un petit peu dans sa poche derrière le jean.
0: Oui.
1: Et il y a, je sais pas pourquoi, il y a le mot étiquette qui est venu.
0: Ah, d'accord.
1: Toi, je t'ai jamais vu, Julie, un jour, quand je te verrai, ben, je pense qu'il y aura un mot qui va venir.
0: Okay.
1: Alors donc, le rôti sardine.
0: Oui.
1: Avec Jean-Claude Coindin, ça remonte à 2013, avec Catherine Velour, justement, on était là-bas pour faire à manger. Et on avait emmené 5 boîtes de sardines. Mais comme Catherine Velour, elle n'utilise pas la sauce qui est dans la boîte, hein?
0: Oui.
1: Et ça donne le goût de boîte. Donc, elle assèche ses sardines, elle prépare ses condiments, et elle met tout ça dedans. Elle était tellement bon que moi, elle a dit à Jean-Claude Coindin, Jean-Claude, moi, j'ai l'impression, on l'appelait manger un rôti. On cherchait un titre pour l'émotion, l'émission qui existe et qui est sur YouTube maintenant, rôti sardine, Tinas et Catherine Velour. Et on appelait ça rôti sardine. Tout le monde y rencontre à nous. Il veut la recette.
0: Mais c'est pas un rôti de sardine, alors?
1: Absolument pas. C'est comme un rôti de sardine. Voilà. C'est tellement bon, c'est comme un rôti. Et puis, pour terminer, j'ai une toute petite surprise pour toi.
0: Ah.
1: Voilà. Je n'ai jamais vu Julie, mais pour l'instant, c'est quelques mots qui sont venus sur ma guitare. Je t'envoie ça tout de suite.
0: Allez.
1: Et ça va.
0: mise en place.

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1: Waouh! En tout cas, vous étiez bien inspiré, dis donc.
2: Eh ben voilà.
1: Merci beaucoup, Tinaz. Je vous dis à très, très bientôt.
2: Voilà. Donc, aussi, ça a dit, c'est dans l'imagination. Mais bon appétit quand même.
1: Eh ben, pour ceux qui cherchaient, parce qu'il y en a eu plein qui ont posé des questions là-dessus, hein.
2: Oui, oui.
1: Ben, en tout cas, on a la réponse. C'est dans l'imagination.
2: Moi, tu sais, j'ai l'imagination débordante. Alors, Catherine Belois et moi-même, te dis bon après-midi, gros bisous, et puis vive Freedom.
1: À vous la meilleure, belle journée. Au revoir, Tinaz.
2: Au revoir, merci.
1: Au revoir. 02 62 99 12 00. Juste avant de continuer, on vous rappelle quand même qu'il y a, il semblerait en tout cas qu'il se passe quelque chose de très grave du côté de Deux-Canons. Un grave accident s'est produit. Si vous avez plus d'informations, le 02 62 41 51 51, le service radio guidage. 02 62 99 12 00. Il prétend nous mange mal. Et c'est pour ça qu'on meurt assez jeune aujourd'hui. 02 62 99 12 00. Freedom, allô.
3: Allô, bonjour.
1: Bonjour.
3: Vous voyez que c'est en train de parler sur les yeux qui ont pris à la madame.
1: Oui.
3: Oui, mais ça, c'est peut-être c'est une opération.
1: Ouais.
3: Mais quand vous faites une opération, il fait 8 heures au bloc, là.
1: Ouais, c'est quoi comme opération?
3: Pendant 8 heures.
1: Monsieur? Allô? Ah, c'est dommage si on vous a perdu. Allô, monsieur? Aïe, aïe, aïe. Bon, ben, rappelle à nous, monsieur. Ouais? Ben, rappelez-nous, alors. 02 62 99 12 00. Effectivement, tout à l'heure, on parlait d'opérations délicates, comme les yeux, ou quand il faut enfoncer, vous savez, comme des gros tuyaux, là, le tube dans la gorge, et c'est très désagréable, ou dans le nez. On est encore conscient, on est encore... on sent les choses. Oh là là, ça doit être très désagréable. 02 62 99 12 00. Freedom, allô. Monsieur?
3: Oui, oui, madame.
1: On est de retour, dites-moi.
3: On est de retour. Quand on fait une opération, il reste 8 têtes au bloc.
1: Oui.
3: C'est pas l'opération du cœur.
1: Ah.
3: Ah, madame. C'est là où elle a l'ouvré, là.
1: Mais monsieur, demain, on vous dit, vous allez vous faire opérer du... Comment vous vous préparez psychologiquement?
3: Ben, madame, vous connaissez comme m'a été opéré vite fait, bien fait, hein. Et m'a la rentre l'hôpital le mercredi pour être opéré samedi matin.
1: Oui.
3: M'a fait tous mes examens que je vais faire, rendu jeudi et vendredi. Et samedi matin, m'a parti au bloc. J'étais au bloc vers 8 heures. Et c'était terminé vers 17 heures.
1: Oui.
3: Là. Et là, oui, parce que m'a fait des pontages au cœur.
1: Ok.
3: La tire des artères dans mon bras. Et l'a remis avec mon cœur. Parce qu'il m'avait des artères très, très, très appréciées.
1: Ok.
3: Et là, c'est là que quand vous le bloc là pendant 8 heures, quand vous connaissez tout ça, vous êtes joué dans ce monde-là qui existe. Et après, j'ai réveillé dimanche midi à 15 heures.
1: Waouh!
3: Un petit peu compte.
1: Mais là, comment. Enfin. Déjà, en un, parce qu'on vous dit, voilà. Parce que le cœur, on ne joue pas avec. Ça, c'est comme le cerveau. Je veux dire, si oui. Ça rate, on passe l'autre côté. Alors, idiot comme ça, que l'opération en plus sera longue. Ils mettent aussi une table. Quand il arrive, qu'on dort à où? Comment
3: à,
1: on...
3: à la fin, le chirurgien ne dit pas OK, c'est long lit.
1: Ah!
3: Le chirurgien dit pas rien, il y a, mais c'est. Après, quand a fini, ben là, il y a comme ça, ça a duré 8 heures, vous avez été opéré à cœur ouvert. C'est là le sérieux. Après, m'avait un bon chirurgien quand même, il visitait très bien. À la Belleté, il y a des bons chirurgiens pour opérer le cœur.
1: Ouais.
3: Mais c'est des bons là-bas. Et quand j'ai annoncé à moi ça qu'il fallait opérer le cœur, hein, m'avait une peur de ma vie. Il dit là, ben, moi, je ne serai plus dans ce monde. Ben, à la fin, non, ça va très bien. Ben, il occupe très bien là-bas. Après, si l'heure est arrivée, où ça va.
1: Mais là, vous avez tout de suite dit, je vais mourir, je vais passer de l'autre côté.
3: Madame, écoute, moi, je me dis comme ça, j'ai travaillé 46 ans dans ma vie, 4 mois après que ma retraite, m'a parti opérer mon cœur.
1: Ah ouais?
3: Ah ben là, il me dit, ben là, il travaille 46 ans, mais il prend ma retraite. Et là, il faut aller faire l'opération du cœur. Ben là, il s'est passé. Ah ben, m'avait dit un peu avec le monde, il dit, avec mes enfants, il dit comme ça. Ah ben, si il meurt, fait ça. Et puis bon, j'en m'a mettre un peu au courant quand même. Je connais pas si on ressort de là. Parce qu'il dit comme ça, l'opération, après quand il redit, ben, on est un peu contre samedi matin, vers 8h, jusqu'à dimanche midi 15h, on ne connaît pas où ça où l'est. Où on n'a pas payé ça, le dîner ferme. Nous, on n'a rien que l'oxygène, médicaments, où il s'y ouvre, il y a quand même 20 jours, on ne connaît pas rien du tout. Là, l'effet n'est pas facile. Hein.
1: Non, mais même pour les proches, c'est horrible.
3: Ah ben oui, mais pour les proches, c'est très, très horrible. Tout le
1: ça
3: monde.
1: Fait combien de temps, ça, monsieur?
3: Il y a un an, mois de mars cette année.
1: Ah ouais, d'accord.
3: Ouais, mais après, vous connaissez, ça, c'est peut-être pas plus ça. Pour moi, il voit que ça, c'est pas plus pour autant, mais quand il fait une transplantation, il tient le cœur au matin et à la droite.
1: Ouais.
3: C'est là le plus dangereux encore, là.
1: C'est vrai que ça aussi, ça doit faire peur, hein.
3: Ah, quand il fait transplantation, là. Sérieusement. Et par exemple, les transplantations, c'est faire la belle pierre même, hein.
1: Oui, après, ça dépend de quoi, oui.
3: Oui, mais après, sans vente à lit, mais nous avions un très très bon chirurgien à Belleville là-bas.
1: Mais vous n'avez pas eu de transplantation?
3: Non, moi j'ai fait des pontages.
1: D'accord, ok, d'accord. Non, je pensais que vous aviez aussi eu.
3: Non, j'ai tiré 50 dans mon bras, qui m'a remis mon cœur.
1: Oh, monsieur, quand on parle d'opération, quand on parle le cœur, comme vous dites, là, vous faites adieu à toute la famille. Ah ben oui. Voilà, roule ma poule, quoi. Ou met tout papier dans l'ordre.
3: Vous connaissez, quand on m'a opéré là, mais quand on m'a réveillé, on passe ma main sur mon estomac, on me dit, ah, les vins, ben ça ouvre vraiment, là. Et après, longtemps, après, on m'a regardé mon bras, les bandes, pendant le pansement, pas tout de suite. Là, tu as 5 lancers dans mon bras pour mettre mon cœur.
1: Tu sais, aujourd'hui, il fait des choses, hein.
3: Oui. Là-bas, il m'a dit, c'est vrai, Mélène est très très grand chirurgien à la Belle-Pierre, il n'y a pas beaucoup, hein, mais c'est le docteur, le chirurgien Brandberger.
1: Eh ben
3: ah,
1: oui.
3: Ah, c'est un grand chirurgien pour la Réunion.
1: Et il la remet à Haut-Neuve.
3: Et il la remet maintenant.
1: Mais en tout cas, merci pour le petit coup de cœur en passant.
3: Là, dis-moi comme ça, maintenant, on est parti encore pour 20 ans.
1: Ah là là là là là, c'est parti là.
3: Elle est partie, le père.
1: Là, il roule là.
3: Ah oui, mais quand il arrive pour dire comme ça, il faut aller au bloc là. C'est là où on a tous les frais, chez vous.
1: Ah oui. Ben, en tout cas, merci beaucoup, monsieur, d'avoir partagé ça avec nous.
3: Merci.
1: À bientôt, au revoir. Et puis, je me souviens d'un appel où la dame nous avait dit il y a eu une erreur. On lui a dit qu'elle avait un cancer ou quelque chose comme ça. Et ensuite, on l'a rappelé pour lui dire, non, finalement, on s'est trompé. Mais c'est grave, en fait. Maman, à un moment donné, vous vous préparez à mourir. Comme là, ce monsieur-là, une opération du cœur, il se dit, c'est bon, allez, là, je vais passer de l'autre côté. Je dis au revoir à ma famille. Allez, nous retrouve plus tard. Nous mettre droit de notre papier. Et finalement, l'opération se passe bien. Elle est toujours la même. C'est bonne nouvelle, hein. Mais comment on se prépare à dire au revoir, à dire adieu, à se dire, ben là, nous sommes morts, quoi. 02 62 99 12 00. Freedom, allô? Allô?
4: Allô?
1: Bonjour, madame.
4: Oui, bonjour.
1: Madame, je vous écoute, vous êtes en direct.
4: Oui, merci. Alors, en fait, je me permets de vous appeler pour avoir des conseils. Bon, oui. Je suis mauricienne. Je suis arrivée à la Réunion avec ma fille. Au mois de mars, dans le but de travailler, il y avait supposément un travail qui m'attendait. Donc, avant d'arriver, j'avais fait...
1: Madame, vous avez le haut-parleur là? Vous pouvez juste l'enlever, s'il vous plaît?
4: Ah non.
1: Non?
4: Je suis pas sur haut-parleur, mais je suis dans la rue, en fait.
1: Ah, d'accord, ok. Vous pouvez juste vous abriter un tout petit peu du vent et puis bien tenir près de la bouche.
4: Oui, est-ce que
1: merci.
4: C'est mieux? Est-ce que vous m'entendez mieux?
1: Là, c'est mieux.
4: Ah, merci. Comme je vous disais, j'avais déjà entrepris la procédure pour inscrire ma fille au lycée et tout. Et à notre arrivée, il s'avère que l'offre d'emploi était fausse. Du coup, on se retrouve dans une situation où on n'a pas de logement et pas de... où on ne trouve pas de solution. parce que pour entamer des procédures, il nous faut un justificatif d'adresse qu'on n'arrive pas à obtenir. Et puis voilà, on se retrouve à la rue sans solution. Et voilà pourquoi on m'a fortement conseillé de me tourner vers Radio Freedom pour avoir des conseils.
1: Alors, depuis le mois de mars, vous étiez à l'île Maurice, c'est bien ça, hein, l'île Maurice ?
4: Oui, c'est ça, j'étais à Maurice, donc je suis arrivée à La Réunion au mois de mars.
1: Mais vous avez vu cette annonce-là sur quel site ?
4: Non, c'est par le biais d'un ami.
1: Ah, c'était par le biais d'un ami ?
4: Oui.
1: Qui était à La Réunion ?
4: Oui, qui vit à La Réunion et qui a proposé de nous héberger le temps que moi je me remette sur pied. Parce qu'il nous avait bien expliqué qu'au niveau du logement, ce n'était pas évident. Donc, c'est pour ça qu'il nous a proposé de nous héberger. Et que le travail qu'il nous proposait, c'est un ami à lui, en fait, qui cherchait du monde.
1: Pour faire quoi ?
4: C'est pour travailler dans la restauration rapide.
1: Ah, d'accord.
4: Donc, voilà, on s'est retrouvés, du coup.
1: Mais attendez, mais quand vous êtes arrivé à La Réunion en mars, alors du coup, c'est un vrai ami ou c'est un ami Facebook, vous savez, les personnes qu'on parle.
4: Aujourd'hui, je ne peux pas dire que c'est un vrai ami.
1: Non, mais oui, sur le coup.
4: Je connais depuis longtemps, pas sur Facebook, qu'on s'est côtoyé depuis longtemps, mais un ami.
1: D'accord, un vrai ami. Donc vous commencez à parler avec cet ami, vous êtes à l'île Maurice, lui ici à La Réunion. Cette personne vous dit. Viens, en ce moment, toi, tu as des problèmes personnels, viens ici, voilà. tu dormiras chez moi avec ta fille, le temps de te retourner.
4: Mm-hmm.
1: Et d'ailleurs, je connais quelqu'un qui recrute des gens pour, dans la restauration rapide, tu pourras facilement trouver après un logement, etc., etc., pour une nouvelle vie.
4: Voilà.
1: Donc, toi, voilà. Vous sautez sur l'occasion, vous arrivez à La Réunion en mars.
4: Mm-hmm.
1: Vous arrivez chez cet ami donc qui vous héberge déjà ?
4: Oui, qui nous héberge.
1: D'accord.
4: Et, le mois passe et je ne vois pas de travail. Donc là, il me dit que son ami a dû aller se rendre en métropole en urgence. Donc il faut attendre et on attend, je ne vois rien arriver jusqu'au moment où on se rend compte que tout était faux.
1: D'accord.
4: Que tout était faux. J'ai été. Déposer une plainte mal article.
1: Mais attendez, parce que du coup tout était faux, mais pourquoi cet ami-là a voulu vous faire venir ici à La Réunion, je ne comprends pas.
4: On ne comprend pas non plus le but en fait. On ne comprend pas en fait.
1: D'accord, donc quand il vous a fait. C'est un homme, hein ?
4: Oui.
1: D'accord, il vous a fait venir avec votre fille.

0: extrêmement attention quand vous arrivez dans le secteur. La circulation est très compliquée dans le secteur en direction de Saint-Denis, 02 62 41 51 51, notre service radioguidage. Madame, du coup, vous êtes arrivée à La Réunion pour habiter avec cet ami, lui et son fils. Donc vous étiez à quatre dans un appartement, un studio même, c'est ça?
1: Oui, c'est ça.
0: À quatre dans un studio. Et il vous avait promis un travail, parce qu'il connaissait du monde, etc. Mais finalement, c'est abus de confiance, parce que vous avez tout quitté. Vous avez quitté l'île Maurice pour arriver à La Réunion. Et aujourd'hui, vous n'avez absolument rien.
1: Exactement ça.
0: À la suite de ça, vous avez porté plainte à quel moment? Parce que c'était au mois de mars, ça.
1: Oui, c'est

0: de me prostituer avec ma fille. Donc, c'est d'où la plainte.
1: Alors là, c'est un autre sujet. D'accord, il a essayé. Ok, mais comment il a essayé, enfin, je veux dire, comment il a abordé le sujet, comment il a...
0: Ah bah, il n'était pas seul, il travaillait en équipe. Après, nous, on s'est retrouvés enfermés dans le logement, sans eau, nourriture, etc. Il avait avec lui une deuxième personne qui m'a envoyé un homme pour avoir des rapports. Et j'ai dit à cette personne que je n'étais pas dans ce domaine-là, que je n'étais pas là pour ça. Et voilà, c'est tout. La personne est partie sans me brutaliser ou quoi que ce soit. Mais c'est là que tout a pris de sens pour moi et que j'ai fait le pas vers le malheur.
1: D'accord. Et ça s'est passé au mois d'avril, c'est ça? Et du coup, vous êtes partie avec votre fille. Et depuis le mois d'avril, vous dormez dehors?
0: Non. Alors, on a été hébergés par une deuxième personne. Bon, pareil, je ne sais pas si je peux donner des informations par rapport à cette personne qui me dit qu'il est dans le domaine, qu'il est travailleur social, qu'il est dans le domaine. Il gère d'habitude des cas comme nous pour des femmes en situation de précarité, de faiblesse, faible, vulnérable. Mmh. Et on l'a cru parce qu'il nous dit qu'il nous a dit que il est dans ce domaine là.
1: Mais vous l'avez trouvé où?
0: Tu as ce type de cas, c'est une amie qui nous a mis en contact.
1: D'accord. Parce que vous avez des amis bizarres, vous, excusez-moi, mais là, madame...
0: Non, alors, la personne qui m'a mise en contact avec cette personne, c'est la marraine de ma fille qui, par rapport à des connaissances qu'elle a ici sur le territoire réunionnais.
1: Mais vous ne pouvez pas retourner à l'île Maurice?
0: On ne sait pas si cette personne a bloqué notre billet ou pas. Parce que la personne, il a annulé notre billet en nous disant on peut rentrer au mois de juin. Et cette personne nous a dit non, j'annule votre billet, restez chez
1: c'est
0: moi.
1: C'est qui cette personne? C'est quoi le...
0: Chez moi.
1: D'où vient cette personne? Madame, de qui vous parlez là?
0: C'est une personne, c'est un Mauricien aussi.
1: Mais après, non mais qu'est-ce qu'il vient faire dans l'équation? Je comprends pas.
0: Non, après, en rentrant, si vous voulez, je peux vous dire... Je peux vous donner plus de détails, mais à l'antenne, je ne peux pas donner d'informations personnelles concernant les gens.
1: Alors, je ne vous demande pas des informations personnelles, c'est juste qu'on essaie de comprendre pourquoi vous ne retournez pas à l'île Maurice et vous me faites rentrer dans cette histoire un homme qu'on ne connaît pas. Là. Enfin, je veux dire, c'est un ami, c'est quoi? Il a vos papiers?
0: Non, j'ai mes papiers. J'ai gardé mes papiers.
1: Mais avec vos papiers, vous ne pouvez pas de vous-même aller à l'aéroport, demander un billet d'avion, ça, c'est pas possible?
0: Si, je peux le faire pour voir ce qu'il en est de mon billet, oui.
1: Mais c'est quoi? Il vous manque l'argent? Il vous manque quoi aujourd'hui pour repartir à l'île Maurice? Peut-être que vous avez peur de quelque chose là-bas, madame, sans entrer dans les détails, hein, mais nous, on a besoin de savoir pour au mieux vous aider.
0: Oh oui, effectivement, c'est lorsqu'on a peur qu'on ne veut pas rentrer.
1: D'accord, ok, voilà. Donc, vous avez des soucis là-bas, donc vous préféreriez rester à La Réunion, mais oui. Être en sécurité, avoir un logement et tout ça. Mais sauf que vous ne pouvez pas prétendre avoir un logement social parce qu'on vous demande des papiers, mais vous n'avez pas de travail, vous n'avez rien en fait, vous êtes là...
0: Oui.
1: D'accord. Ok, là on comprend un petit peu mieux la situation. Et effectivement, c'est pas facile. Donc, madame, est-ce qu'il y a des associations, là on va voir avec les auditeurs, est-ce qu'il y a des associations qui peuvent vous diriger, vous aider au mieux, vous protéger également? Il y a une plainte qui est en cours. Et est-ce que vous craignez aujourd'hui pour votre sécurité par rapport à cet ami là qui a essayé de vous prostituer? Est-ce que vous pensez qu'il peut
0: que oui. Ça non, non, c'est pas que je pense pas en fait, que je reçois tous les jours des menaces sur mon téléphone. Donc je pense pas, c'est confirmé.
1: Mais avec ça, ça n'accélère pas la procédure là? Non, non. Ok, bon. Les auditeurs, on a besoin de vous. 0...

0: 62 99 14 00. Madame est dans une situation très particulière. Elle est mauricienne. Elle est arrivée à la Réunion avec la promesse d'un travail, d'une vie nouvelle. Hein, de voilà, vous êtes arrivée là parce que vous avez des soucis. Vous aviez des soucis du côté de l'île Maurice. Donc voilà, on vous a promis monts et merveilles. Donc vous êtes arrivée ici. On a essayé de vous prostituer, vous et votre fille. Aujourd'hui, vous êtes à la rue et faire une demande pour avoir un logement, c'est compliqué parce que vous n'avez ni travail, ni argent, ni papier à jour finalement, parce que là, vous n'avez pas de justificatif d'adresse, vous n'avez rien.
1: Oui, c'est ça, exactement.
0: Aujourd'hui, vous êtes hébergée ?
1: J'étais.
0: Hier soir, par exemple, vous avez dormi où ?
1: Chez cette personne, mais qui n'arrête pas depuis deux semaines de me répéter qu'il faut que je m'en aille parce qu'il a besoin de place pour recevoir de la famille à lui.
0: D'accord, ok. Donc là, ce soir, vous allez dormir dans la rue si on ne trouve pas de solution, c'est ça ?
1: Oui, c'est ça.
0: Ok. Quel secteur vous m'avez dit, pardon ?
1: À Saint-Denis.
0: À Saint-Denis, très bien. Oh. Alors, est-ce qu'il y a des associations qui peuvent vous aider, vous héberger ? On ouvre l'antenne tout de suite au 02 62 99 14 00. Est-ce qu'il y a des conseils également ? Parce que ce genre de situation, malheureusement, ça arrive. Bien plus que on pourrait le croire. Abus de confiance.
1: Oui.
0: Et vous ne savez plus quoi faire, tout simplement. Même la mairie ne peut pas vous aider.
1: Alors, en ce moment, au moment où je vous parle, je suis devant le CCAS. Je vais essayer de voir ce qu'on peut me proposer ici. Mais je ne sais pas du tout. Je ne sais pas du tout quoi faire d'autre.
0: C'est la première fois que vous y allez là,
1: hein ? Oui, c'est la première fois.
0: Ok, essayez de vous renseigner si vous pouvez avoir également l'aide d'une assistante sociale, hein, au CCAS, renseignez-vous. Et ce qu'on va faire, c'est que on va vous laisser faire les démarches, parce que vous êtes devant le CCAS là, à cet instant où l'on parle. On va vous laisser faire vos démarches, d'accord ? Nous, de notre côté, on essaie de voir avec les auditeurs si on a des conseils pour vous. On garde votre numéro de téléphone sous le coude pour les associations.
1: D'accord.
0: Si quelqu'un peut vous aider, c'est pour vous héberger deux personnes, du coup, vous et votre fille, qui a à peu près 18 ans, c'est ça ?
1: Oui, c'est ça.
0: Ok, très bien. Bah, en tout cas, bon courage. Bon courage.
1: Merci
0: et puis.
1: Beaucoup, merci à vous.
0: Si besoin, vous nous rappelez, hein ?
1: Oui, d'accord.
0: Et on fait comme ça.
1: Merci de m'avoir permis de m'exprimer. Merci à tous qui viendront avec leurs conseils.
0: Mais vous inquiétez pas, on est là pour ça. À bientôt.
1: À bientôt, au revoir.
0: Au revoir. Alors oui, madame se retrouve vraiment dans une situation très, très particulière. Difficile aussi. 02 62 99 12 00 pour vos réactions, pour vos conseils surtout, hein. 02 62 99 12 00. Allô? Allô?
2: Allô?
0: Bonjour?
2: Bonjour. Oui?
0: Oui. Bah, monsieur, éteins la radio derrière.
2: Attends, mais éteins la télé.
0: Ouais, ou la télé. Ce sera mieux.
2: Les voix ou bien? C'est là seulement pour parler, peut-être, non ?
0: Enlève ! L'y connaît, pour toi, hein ?
2: Mais oui, mais m'y connaît, mais vous connaît. Au moins, gagne, écoute à où ? C'est bon ?
0: Oui.
2: Allô ?
0: Oui, mais écoute à où, monsieur ?
2: Allô ?
0: Monsieur ?
2: Oui.
0: Oui.
2: Vous entendez moi, là ?
0: Oui, mais entend où ?
2: Ben, moi, m'y entend bien où ?
0: Ah, ben, si vous répondez à moi, c'est qu'on entend moi.
2: M'y entend bien où du tout ?
0: Aïe, aïe, aïe.
2: J'ai mis mal au parleur, mais entend où ? Là, mais entend où ? Bourrin, Braille, ou le Saint-Philippe ?
0: Aïe, aïe, aïe. Mettez un petit coulé au parleur, là ?
2: Attends, il me...
0: Ouais. Monsieur ?
2: Là, elle est bon ?
0: Ouais, bon, il résonne un petit peu. Allez, dis à nous.
2: Bon, ben, bon. Ah, maintenant, regarde la tête à télé. C'est pas si vous êtes là. Là, t'es pas là-dessus.
0: Monsieur, par contre, là, c'est pas parce que les sur haut-parleurs que vous éloignez du téléphone, hein, reste à côté.
2: Là, mais bon, là.
0: Oui.
2: Catastrophe, mais là, on n'est pas là.
0: Oui.
2: Est-ce qu'un l'a vu ?
0: Ben, tout le monde a vu, j'imagine.
2: Hein ?
0: J'imagine que tout le monde a vu, hein.
2: Ouais, c'est... Ben, voilà la catastrophe là, là. Mm. J'imagine, mais, machin, parce que maintenant, quand la débatte, enfin, monsieur, un présentateur a parlé sur les CI, il a comparé, est-ce que ça peut arriver en France? Mm. Ben, là, on a les glaciers, tout ça. Mais moi, je lui pose la question, est-ce que ça peut arriver à la Réunion? Mm. Ben oui, un machin comme ça. Parce que, regarde, quand on a de l'eau de sang, ben, il râle tout.
0: Oui.
2: L'antiglone. Mm. Il casse le pont, il enlève le tout, tout.
0: Oui.
2: Ben, ou à Champlery, là. Champlery, depuis Parcours City, jusqu'à, comment ça, depuis là-haut, le pont, ça va, digue. Ou à Tialala, me dit, ma baille. Il n'y a pas de là, c'est la rivière. Mais il faut casser, il faut rien, c'est là. C'est la rivière.
0: Oui.
2: Grande rivière. Et là, voilà comment est construit là-dessus. Et quand de l'eau il s'en va, il cherche son passage. Mais si il y a de l'eau, un bassin, un machin, il drale.
0: Eh, mais, alors, c'est vrai que quand on a le cyclone, par exemple, Patata Durand l'a connu ça pendant les cyclones, nous souvient. Voilà, aujourd'hui nous voit ces images catastrophiques là, par exemple aujourd'hui au Népal, nous rappelle également, ben c'était hier ou avant-hier, ça avec la tornade là.
2: Oui, oui.
0: Là où on est en train de dire que s'il arrive ici à la Réunion, nous le plus gros qui arrive, c'est effectivement les cyclones quand pendant la période, etc., etc. Mais un affaire comme ça, il arrive, il trappe à nous là.
2: Oui.
0: Il est fini pour nous, non?
2: Ah oui, mais terminé, vu la grandeur de ville.
0: C'est...
2: Mais, non, mais là, mais pas là où d'un cru immense, là, il ravale tout vraiment, la rivière, il reprend son passage, il reprend son endroit.
0: Comme avant, oui.
2: Voilà, là où il passait. Alors, l'homme, là, en fait, ça il passe là, la commissaire, là, machin, tout. Est-ce que ça les fait un affaire qui peut arriver à rien? Parce que monsieur Mohamed rappelle tout ça là, c'est la rivière.
0: Non, est-ce monsieur, ben après il dit au bien hein, que ben, la nature lit qu'il y a besoin de reprendre ses droits là.
2: Bon, justement, il passe là où il y avait l'habitude de passer.
0: Ouais.
2: Dis-moi, c'est la question.
0: Eh, mais quand même, nous là, sur notre île là, nous l'est quand même bien, nous non?
2: Ah oui,
0: nous, parce que
2: oui,
0: des fois, quand on voit que ça se passe à côté, là.
2: Énormément. Nous les protéger énormément. Dans ouais. Ça passe pas arrive pas en dehors, on ne voit pas. Tu vois, ils sont monstrueux. Mais bon, nous les disons préservés par rapport à ça. Mais quand même, pose-moi la question.
0: Eh ben, nous va essayer de renseigner à nous. Monsieur Midouel Sao, nous avons un radio-guidage.
2: Demande mon laisser dans les années 50 et quelques heures.
0: C'est ça, ceux qui ont vu justement. Merci beaucoup, monsieur 0262 41 51 51. Nous avons Joël avec nous. Joël, bonjour.
3: Oui, bonjour.
0: Oui.
3: Voilà, c'est pour annoncer quelque chose de dangereux sur la route. Alors, il y a une pelle sur la voie de droite en direction de Saint-André vers Saint-Benoît avant le Poupagnandi. Et madame a évité de justesse et c'est très dangereux en fait.
0: Oh là là. Ok. Donc là sur la voie de droite il y a une pelle. Nous l'est là oui. sur la quatre voies de voilà. Brapanon du coup.
3: Oui c'est ça justement. Avant le pont.
0: Ouais.
3: Pagnandi.
0: Quatre voies de Brapanon. Avant le pont de Pagnandi en direction de Saint-Benoît il y a une pelle oui. sur la voie de droite. Il faut faire oui. extrêmement attention.
3: Oui voilà tout à fait.
0: Ok. Puis,
3: au moins qu'on vienne en retirer la pelle parce que. Si c'est un lien motard, ben c'est pas top, hein, franchement.
0: Ah oui, là c'est.
3: Nous on l'a invité de justesse. On est passé entre les quatre en fait, les quatre roues, mais bon.
0: Ouais. Voilà. Ben, en tout cas, madame, il gère, hein, bon.
3: Ah oui, ben.
0: Bonne route à Zot.
3: Merci, madame.
0: Ben c'est ça, prudence en tout cas sur les routes. Merci encore une fois, Joël, pour cette information.
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0: Et il est 13h passé de 46 minutes, cette information pour les auditeurs de Freedom 2. Faites extrêmement attention, nous sommes sur la 4 voie de Brapanon en direction de Saint-Benoît. Il y a une pelle sur la voie de droite. Faites extrêmement attention, nous sommes là avant le pont de Pagnandi, 02 62 41 51 51, notre service radio guidage. 02 62 99 12 00. Freedom, bonjour. Allô? Allô?
4: Allô, bonjour.
0: Bonjour.
4: Bonjour. Voilà, je viens vers vous parce qu'il y a une perruche qui est atterrie sur mon balcon à Saint-Joseph.
0: Ok.
4: Donc, si quelqu'un le cherche, ben, il est encore sur mon balcon. Ouh. Voilà.
0: Donc, du coup, la couleur?
4: Elle est blanche et grise.
0: Oh, en plus, voilà, c'est joli.
4: Un peu gris, bleu. Magnifique.
0: Ah oui, non, mais là, où Diane, juste ça, là, waouh. Et depuis quelle heure l'île est là?
4: Là, il fait 3 minutes, il vient d'arriver à la maison, il m'entend un grand bruit, et il voit que il atterrit sur le balcon, et lui, là, il regarde à moi.
0: La vie est belle, quoi.
4: Voilà, comme si rien n'était, super.
0: D'accord, depuis 30 minutes, en tout cas, voilà. Il est là.
4: Et c'est moi, je suis de Saint-Joseph, un immeuble derrière l'église de Le Buton.
0: D'accord.
4: Voilà.
0: Bon,
4: si quelqu'un le cherche, bah, elle est là, et s'il faut mon numéro de téléphone, il n'y a pas de souci.
0: C'est ça, je vais vous demander votre numéro de téléphone.
4: D'accord. Je vous donne maintenant?
0: Oui.
4: Donc c'est 06 93 03 81 51.
0: Alors, non, on va laisser le numéro qui s'affiche, le numéro avec lequel vous nous avez appelé, pardon.
4: 06 93 oui. 20 53 53 76.
0: C'est ça, 06 93 20 53 76 pour une perruche qui s'est posée chez vous, tout simplement.
4: Voilà, mais pour l'instant, il est encore là. Hein.
0: D'accord, d'accord, donc ça fait à peu près 30 minutes.
4: Il a une petite bague aussi autour de sa patte.
0: Ok, génial. Donc là, des précisions en plus. Donc, si jamais vous pouvez l'attraper et l'emmener chez le véto,
4: On a téléphoné le véto à la police municipale, ils m'ont dit de mettre dans une boîte et de laisser là, parce que le vétérinaire m'a dit ça va rien de l'emmener. Donc,
0: ils n'arrivent pas à trouver le propriétaire avec la bague?
4: Non, il m'a dit que non.
0: Ah oui, mais bon.
4: J'ai téléphoné la gendarmerie, la police municipale, les vétérinaires, ils m'ont dit de laisser là. Et...
0: D'accord, bon, vous allez le laisser là à la maison, si c'est possible pour vous, de le mettre dans une boîte,
4: oui,
0: mais en tout cas.
4: On va essayer de le mettre dans la boîte, mais bon, on a tout ça qui s'envole, donc.
0: Oui, c'est ça.
4: Voilà.
0: Bon, si le propriétaire est à l'écoute de la radio, 06 93 20 53 76, qui n'hésite pas et qui vous appelle
4: d'accord,
0: tout de suite.
4: Super, merci.
0: Au revoir, récupérer. À bientôt.
4: À bientôt, au revoir, bonne journée.
0: Au revoir. Ok, c'est le deuxième là qu'on retrouve dans la journée. 02 62 99 12 00. Allô? Sylvaine avec nous. Sylvaine, bonjour.
5: Allô, oui, bonjour.
0: Oui.
5: En fait, je vous appelle pour vous signaler que au niveau de la station Pagnandi, sortant de Saint-André vers Saint-Benoît, il y a quelque chose de travers sur la 4 voies. J'ai pas su distinguer si c'est un échappement ou une pelle, je sais pas, mais en tout cas c'est assez grand.
0: Oui.
5: Et ça pourrait être un danger pour les automobilistes.
0: Oui, on nous a dit que c'était une pelle, donc on va rester sur la pelle, mais effectivement, oui, il y a un gros danger sur la 4 voies, sur la voie de droite, vous nous le confirmez,
5: En fait, c'est sur la voie de droite, on va dire, mais ça dépasse, c'est dans le milieu.
0: D'accord.
5: Et c'est de travers, en fait, de travers. Et moi, comme j'étais sur la voie de droite, donc j'ai pu esquiver la chose, on va dire.
0: Oui.
5: Mais voilà, mais il faudra peut-être envoyer quelqu'un pour pouvoir enlever, pour que ce ne soit plus un danger pour les personnes qui sont sur la route.
0: Bien sûr, on le signale, nous, de notre côté, à la DRR, mais il faudra faire attention sur la 4 voies de Brabanon en direction de Saint-Benoît. Il y a une pelle sur la voie de droite et on est là au niveau de la station Pagnandi avant le pont. Merci beaucoup.
5: Merci à vous. Au revoir.
0: Belle journée à vous. Au revoir. 02. Fait grève? 02 62 41 51 51, le service radio-guidage à votre disposition. Freedom, elle est en train de mettre en place une grève apparemment, là, elle commence à mettre les casseroles, c'est pas possible. Freedom, allô, bonjour. Allô?
6: Julie?
0: Oui, bonjour.
6: Oui, bonjour. Tout à l'heure, vous avez posé la question si une inondation comme la eu au Népal, il peut se faire en France. crois oui. qu'à La Réunion, on l'avait dit.
0: Oui.
6: En France. Si c'est possible en France.
0: Alors, monsieur, excusez-moi.
6: Dans quelle région?
0: Redis-moi ce que vous l'a dit, là. Excusez-moi, hein, mais avec différentes informations en même temps.
6: Oui, non, mais je suis pas par la coup sur le Népal.
0: Oui, Népal.
6: L'eau l'a inondé, l'a détruit et tout ça, il y a eu des morts et tout.
0: Oui.
6: Et après, où, quand on la pose la question aux auditeurs, on l'avait demandé si c'est possible que ça y arrive en France.
0: À La Réunion.
6: Ah, au départ, on l'a dit France.
0: Ah, d'accord,
6: mais,
0: oui.
6: Mais peut répondre non, mais sur la France, La Réunion, il y a des possibilités après.
0: D'accord.
6: Pour m'amener sur La Réunion, d'accord.
0: Mmh, mmh.
6: Bon, la France, vous connaissez la région du Jura?
0: Oui.
6: Non, l'Anse-Saunier.
0: Monsieur, allez au bout de te penser, hein, m'écoute à oui. Où hein?
6: Non, mais dites-moi, je connais. Alors là-bas, il y a un lac, il s'appelle le lac de Vouglan, à 30 km de long.
0: Oui.
6: Alors, Banane a rempli ça de d'eau et il a fait un barrage électrique qui fonctionne toujours, hein.
0: Oui.
6: Et alors, les gens qui habitent dans le Jura, dans cette zone, qui travaillent là, ils parlent de ce lac de Vouglan, que le jour ça y explose, l'eau en puissance y arrive jusqu'à Lyon. C'est pas couillon, hein?
0: Waouh!
6: Oui, il est loin. Lyon, il faut compter au moins une cinquantaine de kilomètres en bas.
0: Waouh! Ben, j'espère pas que ça arrive un jour.
6: Oui, mais là, on a 30 kilomètres d'eau aussi. Qui est pleine pour faire fonctionner le barrage.
0: Ouais.
6: Et moi, j'étais là-bas dans la région, j'étais en Saône-et-Loire, elle était juste à côté du Jura. Mais moi, j'ai parti promener avec des amis là-bas. Mais maintenant, tu peux expliquer à moi ça aussi.
0: D'accord.
6: Et dans ce lac, maintenant, quand c'est en période de vacances, mais on a fait un système, madame l'ami, pour les touristes, on peut promener sur le lac 30 km en voilier, en moteur. Canot à moteur et tout. Elle est jolie.
0: Ah ouais, mais le risque... Après, ça reste un risque théorique, là, où on parle en théorie, mais...
6: Oui, alors ouais, elle est dans...
0: En cas de rupture du barrage, c'est...
6: Dans tout où on a des retenues comme ça, il est possible d'avoir le même problème que les Népalais l'a eu, quoi.
0: Oui, mais là, après, on parle pas d'un simple débordement. Là, on parle aussi de rupture du barrage, si jamais ça arrive.
6: Voilà. Non, mais moi, il parle là-haut, il fait le rapprochement, quoi.
0: C'est ça. Mais ce serait un scénario catastrophe.
6: À la Réunion, dans les Hauts-de-Saint-Joseph, il rappelle pile le nom du village. Il avait eu un problème retenu d'eau comme ça, et il a fait peur à la population du côté de Saint-Jean, le côté sud-sauvage. Et toute cette eau, il déverse vers Saint-Jean. Mais il ne met pas là où ça, non, moins une quinzaine d'années. Hein.
0: Mais c'est vrai que quand on voit les photos des inondations là au Népal, quand on voit
6: c'est peur.
0: Ce qui s'est passé avec cette tornade, monsieur, enfin je ne sais pas, mais une tornade, quand on voit dans les films, c'est impressionnant, mais là c'était de vraies vidéos. C'est...
6: Oui, c'est la réalité quoi, qui se passe de suite.
0: Ouais.
6: Et tandis que sur la métropole, on peut parler le lac de Vouglan, on peut taper sur Internet, lac de Vouglan, 30 km de retenue d'eau.
0: Ah oui, non, mais là, c'est le pire des scénarios qui pourraient se passer. Là, vous...
6: Non, mais c'est ce que les gens de là-bas, ils disent aussi.
0: Non, mais d'ailleurs, il y a des gens qui vivent dans là, comme vous dites, avec le risque que le barrage cède.
6: Oui, mais nous, à La Réunion, nous n'avons pas un barrage de cette ampleur, mais par contre, nous avons des montagnes et à pic.
0: Oui.
6: Il peut y avoir une chute de pierre, de galets, et qui boucherait la descente de l'eau.
0: Mmh.
6: Et après, il pourrait faire pareil vers des villes en bas, sur la côte. Maintenant, mais il ne dit pas où ça va se passer comme ça. Une possibilité.
0: Oui.
6: Voilà. Mais écoute, Julie, bon courage et voilà. Vous faites la grève, là?
0: Oui, nous, ça fait la grève, nous, là, ça tape dessus les. Ça tape dessus les tambours.
6: Eh bien, il faut. De toute façon, il ne faut pas se laisser faire, il faut y aller, hein.
0: Bah, tout le monde fait la grève, hein. Nous fait pas. Non.
6: Non, mais. Et puis, dit le patron, là, aujourd'hui, moi, l'a fait, demain, il fait, après-demain, il fait, ben, pense à moi aussi.
0: Bah, c'est ça, tous les jours, moi-même, donc. Parce qu'il est noir?
6: Non, mais attends, qu'on récupère aussi, on récupère pas une heure, on récupère deux heures pour...
0: À quoi drink deux heures, non, monsieur?
6: Non. Non, mais moi qui ai travaillé en métropole, moi, t'ai fait comme ça. Quand elle avait besoin de mon service en cuisine le soir pour les gamins, mais il partait, mais il mettait la main, mais souvent, pour me passer voir la patronne, mais écoutez, hier, j'ai fait ça, nombre d'heures. Bon, je totalise maintenant, mais moi, je vous dis, je bosse, mais à une condition, en récupération, mais double la mise. Et tout ça, t'es arrangé à moi pour rentrer à la réunion, Juliet.
0: Ah, d'accord.
6: Ouais, mais t'es gagné moins une semaine sur la totalité. Ouais, et après, moi, t'es gagné, tiens, mon billet d'avion d'avance, et t'es moins cher qu'en période de juillet même.
0: D'accord. Donc, tout ça, c'était.
6: Donnant, hein.
0: Bah, il faut préparer, bah oui, de toute façon.
6: Oui, donnant, donnant.
0: Waouh! Et ben, en tout cas.
6: En personnel, là-dedans, t'es moi tout seul le bronzé de service, quoi.
0: Bah ben oui, c'est parce que t'es bronzé, ça, monsieur.
6: Non, non, non, mais t'es en service aussi.
0: Je vous taquine. Ben merci beaucoup, en tout cas, monsieur.
6: Salut, Julie.
0: À bientôt, au revoir. On parle des scénarios catastrophes de ce qui pourrait se passer. C'est vrai qu'avec l'actualité, ça fait un peu peur, hein, effectivement. Quand vous voyez, là, avec cette tornade en France, quand vous voyez au Népal ce qui se passe avec ces inondations, 02 62 99 12 00, le même scénario à La Réunion, ça fait peur, Freedom. Allô? Allô?
7: Oui, bonjour.
0: Bonjour.
7: Oui, c'est bien la radio Freedom.
0: Oui.
7: Oui, excusez-moi de vous déranger, je vous appelle concernant la personne qui vient de mourir, ce que j'ai entendu tout à l'heure, que comme quoi elle était à la rue.
0: Oui.
7: Oui, ben, est-ce que cette personne, vous pouvez me mettre en contact avec cette personne ou je peux lui laisser un numéro?
0: Alors, ce serait pourquoi, monsieur, dites-nous?
7: Ben, en fait, j'ai un studio de libre, en fait. Si elle en a vraiment besoin, je peux l'aider un petit peu, en fait.
0: Oh, c'est gentil de votre part, dis donc.
7: Oui.
0: Vous habitez où?
7: Ben, je peux lui prêter quelques jours, une semaine, comme elle veut. Je suis sur Saint-Denis.
0: Saint-Denis, en plus. Oh là!
7: Oui. J'ai vu qu'elle était aussi sur Saint-Denis, du coup, ben voilà, je m'en sers pas pour l'instant du studio, je loue pas, et voilà, je pourrais peut-être l'aider, en fait.
0: Oh, ce serait magnifique,
7: si
0: monsieur.
7: Je peux vous laisser mon numéro, et puis cette personne peut me contacter.
0: Alors, monsieur, vous savez ce qu'on va faire? C'est que plutôt, on va, nous, de notre côté, on va la contacter et lui donner votre numéro de téléphone.
7: D'accord, mais c'est pas celui-là, hein. Je vais vous donner le mien.
0: Alors du coup, si c'est pas celui-là, vous nous rappelez au standard, tout simplement, avec votre téléphone.
7: Tout à l'heure, mais c'est compliqué.
0: Non, il faut appeler au 41 51 51 avec votre téléphone.
7: Ah, d'accord.
0: D'accord, comme ça, nous, on peut confirmer le numéro de téléphone.
7: Là, le souci, c'est que moi, j'ai pas Internet et je peux pas...
0: Bah, il n'y a pas besoin d'Internet, là, monsieur.
7: J'ai pas de forfait sur mon téléphone, du coup, je peux pas appeler... Vous comprenez?
0: Ben rappelez-nous avec ce téléphone-là au 41 51 51. Elle essaiera de faire le nécessaire, ma collègue. D'accord?
7: D'accord.
0: Okay, à tout de suite, monsieur. Merci beaucoup. Il est déjà 14h à La Réunion.
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9: Bonjour à tous. Le bilan de plus en plus lourd au Népal après de fortes inondations. Un effondrement de glaciers en est à l'origine. Au moins 270 personnes sont mortes. Plus de 1300 sont portées disparues, dont 4 touristes français. Une aide d'urgence de 2 millions de dollars est débloquée par les Nations Unies avec à la clé des soins médicaux, des abris et de l'eau. L'enquête se poursuit à Caen après ce drame. Hier soir, un automobiliste a volontairement foncé dans la foule près de la gare, faisant 2 morts et une dizaine de blessés. Un geste qui aurait fait suite à une rixe entre 2 groupes. Le conducteur, né en Russie, a été interpellé. À ce stade, la piste terroriste n'est pas privilégiée, mais les autorités n'écartent aucune hypothèse. Comme un goût de début de campagne présidentielle, 7 candidats se retrouvent à Roland-Garros aujourd'hui pour un grand débat sur les questions économiques à l'initiative du MEDEF. Gabriel Attal, Raphaël Glucksmann, Jean-Luc Mélenchon, Édouard Philippe, Bruno Retailleau, Marine Tondelier et Marine Le Pen sont conviés. Une façon de confronter les candidats aux attentes concrètes des chefs d'entreprise. Édouard Philippe, lui, veut serrer la vis. Le candidat Horizon souhaite réduire l'indemnisation du chômage et mettre fin à la multiplication des arrêts de travail. Il plaide pour 12 mois d'indemnisation chômage maximum pour les moins de 50 ans. La durée maximale d'indemnisation est actuellement de 18 mois pour les moins de 55 ans. Malgré les durcissements, le chômage a continué de progresser au deuxième trimestre pour le sixième trimestre consécutif. Encore une journée marquée par les orages sur la France. 39 départements sont en vigilance orange. Du Maine-et-Loire à l'Aveyron, en passant par le Pas-de-Calais et les Vosges, des fortes rafales de vent et de la grêle sont attendues dans l'après-midi. Et puis en foot, quels adversaires pour les clubs français en Ligue des Champions? Le PSG, Lille et Lens seront fixés en début de soirée à l'issue du tirage au sort de la phase de Ligue. Double tenant du titre, le PSG souhaite cette saison réaliser la passe de 3. Voilà pour l'info, excellente journée.

0: sont les années 80. Adélaïde. Waouh, cette chanson. Là, ça rappelle des souvenirs à certains. Oh oui, Caloupilé se prépare dans un instant. Stromae, Elvis Presley et également que vous pourrez entendre Mamou avec le titre Jalousie ou encore Frédéric François I Love You, Je T'aime. Ce titre qu'on dédicacera exceptionnellement pour Madame Charles cet après-midi. Gros bisous à vous, Madame Charles, si vous écoutez la radio. 14h, passé de 3 minutes à la Réunion. Merci de nous avoir choisis. Il est déjà 14h03. Eh oui, déjà.
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0: 14h passé de 4 minutes à La Réunion, 02 62 99 12 00, le numéro de la libre antenne, 02 62 99 12 00. Et puis pour les urgences, le 02 62 41 51 51, le service radio guidage à votre disposition. Et d'ailleurs, cette information, on vous demande la plus grande prudence. Attention, il y a un chargement de canne au milieu de la quatre voies. Nous sommes là du côté de Saint-André, donc quatre voies de Saint-André au niveau du Grand Market. Faites extrêmement attention si vous êtes en direction de Sainte-Suzanne, 02 62 41 51 51, le service radio guidage. Et puis il y a les forces de l'ordre également sur place, 02 62 41 51 51, le service radio guidage. La libre antenne, 02 62 99 12 00, deux numéros de téléphone, hein, 02 62 99 12 00. Freedom, bonjour.
1: Allô, bonjour Julie.
0: Oui.
1: Julie, bonjour.
0: Oui.
1: J'étais un petit Paul, hein. Mm-hmm. Dis-moi, le monsieur tout à l'heure qui a dit on mange je sais pas quoi, là. Lui là, il soigne ses cochons, ses cabris, les poules et tout. Et les auditeurs, nous, on mange d'accord ?
0: Les gens de manière générale, oui.
1: Voilà. Ben lui, c'est un monsieur qui a de la chance. Ben le mot qu'il a dit là, on n'est pas des chacos, hein.
0: D'accord.
1: Ah ben non, pour sortir un truc comme ça. Lui c'est un être humain et nous on est des chacos, si tu veux bien.
0: Non monsieur, après il a parlé de manière générale, mais est-ce que vous personnellement, du coup, je me permettrai cette question là, est-ce que vous pensez que vous mangez de bonnes choses? Oui, ce que nous mangent les bons, hein, dans la bouche, etc. Mais est-ce que c'est des bonnes choses avec qui rendent pas aux malades, quoi?
1: Ouais, ben, écoute, mais là, quand il va là, qu'est-ce qu'on peut manger sinon? Si on habite dans un appartement, ben, tout le monde a le dernier moyen de manger comme lui, hein? Et c'est pas une raison pour dire qu'on mange des...
0: D'accord.
1: D'accord. Si m'écoute, si nous on est des chacos, ben lui il est quoi lui alors? Lui il est un être humain et nous ce sont des chacos. Tu comprends?
0: Ok, vous l'avez pris personnellement. Bon, en tout cas moi je l'ai pas pris personnellement, mais
1: personnellement oui et non quoi. Hein, d'accord.
0: Bah si, la manière dont vous parlez là, il vous a pas visé personnellement monsieur. Il a juste fait une petite constatation et effectivement il a parler en règle générale, mais...
1: Le mot qu'il a sorti, c'est pas bien.
0: D'accord, pour vous, c'était déplacé. Ok.
1: Il aurait pu dire autre chose, hein.
0: Très bien, mais en tout cas, on prend note.
1: D'accord.
0: Très bien, merci beaucoup, en tout cas, monsieur, 02 62 99 12 00. Est-ce que vous pensez que vous mangez sainement? En tout cas, on essaye de bien manger, mais est-ce que c'est facile? 02 62 99 12 00. En fait, on faisait juste une petite constatation. Une constatation sur les avis de décès. Tout est parti de là, en fait. Aujourd'hui, il y a beaucoup trop d'avis de décès. On meurt malheureusement de plus en plus jeune, pas forcément de cause accidentelle. Et il y a un auditeur qui disait que c'est à cause de la manière dont on mange, la manière dont on vit aujourd'hui. Il y a beaucoup de facteurs là qui rentrent en compte, justement. 02 62 99 12 00. Est-ce qu'on peut encore manger ce qu'on plante, manger ce qu'on produit? 02 62 99 12 00. Est-ce que pour vous, c'est ce qu'on mange, c'est notre style de vie qui fait qu'on meurt de plus en plus tôt? Freedom, bonjour. Allô?
2: Allô?
0: Bonjour. Oui, bonjour.
2: Bonjour.
0: Oui.
2: Bonjour. La nourriture, c'est possible, mais c'est pas encore prouvé. Non, je voulais apporter mon avis sur le fait que j'étais opéré 11 fois des yeux sous anesthésie locale et générale, et je voulais donner un petit peu mon expérience. Voilà.
0: Mais pourquoi 11 fois des yeux, monsieur?
2: Parce que je suis atteint de glaucome, c'est une maladie irréversible. La seule solution, c'est on utilise des gouttes. Lorsque votre corps est habitué aux gouttes, on opère, on ouvre une trappe, ce qu'on appelle dans les yeux. Et puis, de manière à ce que le liquide qui baigne le nerf optique s'évacue. Et manque de peau, le corps est bien, tellement bien fait que cette trappe se referme et le processus recommence éternellement jusqu'à ce que vous devenez aveugle totalement.
0: Waouh ! Donc en fait, quoi qu'il arrive, vous pouvez avoir 50 opérations, mais à la fin, vous serez toujours aveugle.
2: J'ai mon frère aîné qui était médecin et qui a fini aveugle parce que lui, il a préféré passer son métier avant de se guérir. Et quand il a commencé à se soigner, il était trop tard. Voilà, c'est irréversible. Voilà. Et alors, quant à anesthésie totale ou générale, personnellement, je vais vous dire un petit secret. Je préfère anesthésie locale. On dirait qu'on a fumé on est tellement bien, qu'on croirait qu'on a fumé du diesel.
0: Ah ouais, on est complètement décalqué, quoi.
2: Oui, non, mais on est conscient. On est conscient du fait que on entend tout et tout, mais notre corps flotte, on entend tout ce qui se dit, on entend tous les bruits et tout, mais on est dans un état vraiment second, et c'est très très très reposant, et très reposant. Et lorsqu'on vous réveille, 5 minutes après, vous êtes debout, hein.
0: Ah mais c'est génial ça.
2: Ce qui n'est pas. Ah oui, comme je vous dis, j'ai dit en sortant de la salle d'opération, s'il faut, je prends un abonnement. Hein, parce que, non, on est bien, je vais garder. Par contre, ce qui n'est pas le cas d'une anesthésie totale, où là, vous avez des séquelles, vous pouvez avoir des séquelles, après, vous êtes lourd, etc. Ouais. Et surtout, ce que je n'ai pas trop aimé, moi, c'est quand on introduit la cathéter sur le dos de la main. Il y a des fois la cathéter est mal positionnée, oui. Et lorsque le produit commence à pénétrer dans votre corps, là ça vous brûle.
0: Ah.
2: C'est le cas d'une anesthésie locale.
0: D'accord, voilà. Oui, non mais ça dépend de comment c'est posé. Ouais, oh.
2: Ouais.
0: Ok,
2: non,
0: ok.
2: Non mais c'est rien ça. Moi, il suffit de partir confiant. Je n'ai jamais eu. J'ai fait une confiance absolue en mes médecins. Et puis tout se passe très bien. Mais il faut pas avoir, comme disait monsieur, il a été opéré du cœur. Si vous partez avec une appréhension au départ, c'est sûr que cette appréhension va rester. Votre cerveau va l'enregistrer. Il va rester durant toute l'opération. Et puis après, non, il faut partir confiant. Vous dites, ce sont des professionnels. Et puis voilà.
0: Mais monsieur, du coup, je vais me permettre une question. Est-ce que vous êtes, ou est-ce que vous vous préparez à être demain aveugle et vous anticipez certaines choses ou pas du tout?
2: Oui, madame, oui. Parce que j'ai l'exemple de mon frère aîné, qui est totalement aveugle. Lui, il a encore sa femme, tandis que moi, j'ai perdu ma femme, elle est morte du Covid en 9 jours, donc je me retrouve seul. Et oui, et j'ai déjà prospecté, je suis parfaitement conscient de cet état qui va arriver tôt ou tard,
0: oui.
2: Et j'ai commencé à prospecter par moi-même les EHPAD pour voir, voilà. Autour de moi.
0: Ah, vous voulez être placé, vous
2: de... Ben, je suis oreille. Ce que je suis sûr, c'est que je ne veux pas quitter la Réunion. Je suis arrivé en 77, moi, c'est ma terre d'accueil, et je ne veux pas quitter la Réunion. Ma femme est enterrée ici, on va être enterré dans la même niche, pas enterré, brûlé, et on sera ensemble dans la même niche. Qu'est-ce qu'il reste à faire? Qu'est-ce qu'il reste à faire lorsque je serai aveugle? Ben, soit dans une famille d'accueil, soit dans un EHPAD. Il n'y a pas le choix.
0: Oui. Waouh. Et ben, en tout cas, ça doit être spécial, hein, de se préparer à être aveugle et à se dire, voilà, on anticipe un peu les choses. On apprend à vivre les yeux fermés, par exemple, d'une certaine façon, à faire la cuisine, parce qu'il y en a plein qui sont malvoyants. Bon, après, c'est malvoyant, hein, c'est pas aveugle, mais ils apprennent à vivre autrement, et c'est waouh.
2: Eh bien, c'est le cas, madame. C'est le cas. Je sais que je vais devenir aveugle, donc c'est pas la peine de stresser. C'est pas à quoi ça sert de stresser.
0: Oui, d'une certaine façon, vous êtes préparé parce que vous savez ce qui va vous arriver.
2: Voilà, je me prépare et je sais l'aboutissant de ma maladie, c'est tout. Voilà, mais point final. Mais c'est pour vous dire que les 11 opérations se sont très bien passées. Il faut pas partir avec un handicap de stress et tout ça. Hein.
0: Et ben en tout cas, merci beaucoup, monsieur. Waouh.
2: C'est facile de dire, mais il faut le faire. Hein.
0: C'est exactement ça. Ben merci en tout cas, monsieur.
2: Je vous en prie, madame.
0: Allez, belle journée.
2: Au revoir.
0: Au revoir. 02 62 99 12 00. Se préparer à être aveugle et du coup, lui, bah, il aimerait bien rester à La Réunion, mais soit en EHPAD, soit dans des maisons, dans une maison d'accueil. 02 62 99 12 00. C'est particulier quand même. On vous signale quand même qu'il y a une échelle après la sortie du parc sur la voie de droite au niveau du pont. On remercie Charlie pour cette information. Et puis si vous en avez plus, vous pouvez nous appeler au 02 62 41 51 51, le service radio guidage. Prénom, bonjour. Allô?
3: Allô, bonjour.
0: Bonjour.
3: Excusez-moi de vous déranger. J'appelle pour vous, enfin, pour prévenir un monsieur Pelletier Christopher qu'on a retrouvé ses papiers sur Sainte-Marie.
0: Ah, oh, génial. D'accord, vous l'avez trouvé à Sainte-Marie.
3: Sainte-Marie ce matin. Et s'il peut me rappeler au 06 92 08 82 84.
0: Parfait. Ben, merci beaucoup en tout cas.
3: Bonne journée à vous. Merci.
0: Très belle journée à vous. Au revoir. Donc, monsieur Pelletier Christophe, vous pouvez appeler au 06 92 08 82 84, on a retrouvé vos papiers à Sainte-Marie. Voilà. 02 62 99 12 00. Freedom, allô. Bonjour. Allô.
4: Allô, bonjour Lily.
0: Bonjour.
4: C'est Cassoulet.
0: Oui.
4: Ça va?
0: Ça va ou mais?
4: Ben non, un petit peu, mais ils sont opérés.
0: C'est quoi?
4: Ils sont opérés.
0: Ah, de quoi?
4: Ça, mais le monsieur est un petit pas très bien, vous l'avez déjà ou dans le cœur là.
0: Oui.
4: Bien opéré, ça, le mieux fait ça là. Oui, mais on a fait ça avant, le mois d'août, là.
0: Ouais.
4: On m'a opéré le 14.
0: Alors, comment on prépare à où à ça? Parce que le QF est peur, ça, non?
4: Non, attends, on m'explique à où, hein.
0: Oui.
4: Mais moi, mon docteur local, enfin, mon thème, quand même, il a saliné,
0: ouais.
4: Oui. Mon docteur, c'est un peu le moins.
0: Ouais.
4: Local. Mais il y a des moments qui étaient bizarres.
0: Ah.
4: Hein? Il y a des moments qui étaient bizarres, soit sans mieux équipe. Soit me dire qu'est-ce qu'il y a, voilà quoi.
0: Ouais.
4: Mais le problème, m'a décidé par moi-même, moi. Hein.
0: Monsieur, attends 2 minutes, s'il vous plaît, Cassoulet. Hein, il revient tout de suite. Mina, une urgence là, un radio guidage, et nous avons David avec nous. David, bonjour. David?
5: Oui, bonjour.
0: Oui, dites-moi.
5: Alors, mon bureau part vers Benoît, présence d'un escabeau à droite de la chaussée, au niveau du parc, sur le pont du parc.
0: Ouais.
5: Après, il y a des débris au milieu de la route, sur la 4 voies.
0: Plus des débris, alors
5: ligne, ouais, que des débris. Mais l'escabeau est dans l'air, ben, maintenant.
0: D'accord, donc direction débris, est.
5: Oui, débris de véhicules au milieu de la route.
0: Ok, très bien. Donc, Michel, nous sommes là à la sortie du parc, sur la voie de droite, au niveau du pont,
5: oui,
0: justement.
5: Qu'on passe sur le pont du rond-point, là.
0: Oui, d'accord.
5: Ouais, voilà. Voilà.
0: Et il y a des débris également sur la chaussée, donc il faut faire attention
5: milieu,
0: en direction est.
5: Au milieu de la route, au milieu, sur la voie, ben, au milieu.
0: Ok, très bien, donc sur la 4 voies de Sainte-Marie.
5: Voilà.
0: Ok, très bien, merci beaucoup David.
5: Allez.
0: Belle journée à vous, au revoir. Donc on rappelle cette information sur la 4 voies de Sainte-Marie, faites extrêmement attention, il y a des débris sur la chaussée. Si vous êtes en direction de l'est, il y a également une échelle, donc au niveau de la sortie du parc, 02 62 41 51 51, notre service radio guidage à votre disposition. Merci d'avoir patienté,
4: oui,
0: Cassoulet.
4: Oui, voilà.
0: Opération du cœur.
4: Voilà, on m'a fait ça. D'accord, quand on a fait la fête à mon hôpital, moi.
0: Ah.
4: Ouais, quand on a fait la fête, c'est pour la monter à l'hôpital.
0: D'accord.
4: Mais oui. Mais mon papa m'a bien préparé. Moi, je pouvais comprendre. Mais quand je connais, mon papa, rien. Ouais, m'a laissé, hein. M'a dit, docteur, fais le travail. Comprends?
0: Oui.
4: Mais après, me dire où l'a opéré le 14, le grand matin. C'était un matin.
0: D'accord.
4: C'était un grand matin. Après, m'a réveillé. C'était après-midi, comme je t'ai dit là. Voilà. Mais me dit, ah, la terre boussée, des chiens, des gosses. Voilà.
0: Et aujourd'hui, comment il se passe
4: Là, là, là où je vois, comme la réveillée, tout ça, là, matin, surveillant, souviens.
0: Oui.
4: La matin, surveillant, 3 jours. Après, là, matin, on allait à l'autre côté, l'hôpital, l'autre côté.
0: Ouais.
4: Le premier, l'autre côté, là, m'avait un petit peu douleur le soir, au fond. Le destroy l'estomac, là, maintenant, pour destroy, pour la terre, quand la terre a bougé, mon maison avait un petit problème, la terre boussée, destroy, désiration, on comprend.
0: Oui.
4: On avait un problème pour digérer, d'accord. Oui, un petit opération, ça m'est caca, excusez-moi pour le mot de mon, hein.
0: Oui.
4: Excusez-moi le mot, d'accord, de mon, peut-être, moi, ça ne me connaît pas, ouais. Voilà. Après, ben là, dans moi, un peu ce produit pour caca, ouais, moi. Après, je me dis, oh, le lendemain, caca, un souple, je me dis, oh, là, sous là, dans moi, hein. Excusez-moi de me demander, mais c'est ça la vie, hein.
0: Oui, bah, c'est la vie, effectivement. D'accord. Ben là, nous rentrons dans les détails. Voilà, bien. Voilà.
4: Non, on connaît. Oui, comment fait l'opération, on va dire qu'on a fait ça, mais on t'en sourit, hein.
0: Oui, d'accord. Ou la pape.
4: Comment au bloc, on t'en sourit. Ben là, j'ai ma docteur, j'ai ma rentre en sourire, ma rentre en sourire.
0: Non, mais tant mieux, au moins, l'arrivée, vous l'avez confiance.
4: Voilà.
0: Et puis, vous l'avez senti avec le sourire
4: après,
0: aussi.
4: Là, quand la met à moi, après, quand on est avant, on m'a sorti, tout ça, on m'a passé 2-3 semaines là-bas, c'est la belle pire,
0: ouais. Ouais.
4: Après, là, dis à moi, docteur, explique à moi, là, nous, à mon cas, c'est balle bien, après, ouais. Après, là, explique à moi, là, dis à moi, je me sentais un peu loin, comprends?
0: Oui.
4: Elle dit, je me sentais un peu loin, elle dit, vraiment, on décide pas vous-même, comprends? Elle dit, je suis à coup de monde même, là, comprends? Elle dit, mais à coup de monde, c'est pas rien.
0: Ouais.
4: Comprends, là, hein? Après, il me dit, oh, là, la bien se passer, tout ça, là, ouais. Là, c'est un premier médicament, là, maman, comme il y en a, là, ma soeur, pas trop longtemps, ma soeur, hier, avant-hier. Pas trop longtemps, ma soeur, dès des jours, des semaines, ma soeur, tu comprends?
0: Non, mais tant mieux, parce qu'au moins, elle a bien se passé, ou l'est arrivé, ou l'était confiant.
4: Voilà. Mais remercie, il me dit, oh, ça, là, je profite de mon antenne, hein. Mais remercie tous les professionnels, la belle pierre là-haut, tout pour la faloquer, tout ça, là, tout ça, et là, l'occupe en moins, voilà. Mais Laurent, mais oublie pas, Laurent, hein, peut-être Laurent va dire que ça, mais oublie, allez, Laurent, il pousse ça, il est handicapé, là, ouais.
0: Oui.
4: Mais Laurent, dit, moi, prends ça, lui, hein, il dit, prends pas mon monsel seulement, il occupe pas où, le moinsel, il occupe pas où, seulement. Non, m'a dit, Laurent, il est bon, comme inquiète pas, le moinsel avant, après, à où deuxième. Mais mon docteur, tout ça, là, mais c'est docteur, à où, là?
0: Eh ben, en tout cas, nous embrasse tout le monde que la sauve cassoulé.
4: Donc, ma découvre docteur, Radio Freedom.
0: Ou la quoi?
4: Ma découvre docteur Radio Freedom.
0: N'est pas vrai.
4: Oui, d'accord, commenter surveillance, hein, madame Radio Freedom pour moi.
0: Oh, t'es belle et chouette. Merci beaucoup, Cazoulé.
4: Voilà, on va tous sourire. Ouais, Michel a dit tout ça, les vrais. Hein. Tout ça, Michel a dit tout ça, les vrais. Hein.
0: Ok. Donc, voilà. Oui, après, on peut avoir peur, mais.
4: On m'a fait le même affaire qu'Eli, ouais.
0: D'accord. Et bien, en tout cas, merci beaucoup, Cazoulé.
4: Voilà, on connaît, moi, en fait, à mon moment de l'hôpital, ouais.
0: T'es.
4: Voilà.
0: Bon. Voilà. L'année prochaine, nous serons avec nous.
4: Moi, la côte azote là-bas, hein.
0: Oui, ben, m'y connaît bien.
4: Voilà, c'est ça, voilà. Là, moi, m'a fait rentrer à la maison, hein. Mais dis à tout mon camarade de la Réunion, handicapé, malvoyant, là, m'a fait rentrer.
0: Eh ben, en tout cas, c'est avec grand plaisir qu'on vous a, monsieur Cassoulet. Je vous dis à très bientôt et bon rétablissement surtout. 02 62 99 12 00. Il y a des opérations comme ça qui font peur, quand même, hein. Opération du cœur. Oh! Frida Malo?
6: Allô?
0: Bonjour?
6: Oui, bonjour, c'est madame Duchemin de Baril.
0: Oui, vous avez appelé ce matin.
6: Je l'ai appelé ce matin, oui, parce que j'avais du mal à joindre Sudéo. C'est l'animateur qui a réussi à joindre Sudéo. Et on l'a trouvé, quelqu'un est venu passer voir ce qu'il y avait comme travaux à faire.
0: Oui.
6: Et il m'a dit que dès les travaux seront finis, le signaler, quoi. Les ouvriers sont passés cet après-midi. Mmh. Tout est rentré dans l'ordre. Voilà, il n'y a plus de fuite, plus rien, quoi. Je remercie Freedom.
0: Mais il est magique, vraiment, cette affaire-là!
6: Parce que, j'ai appelé moi pendant plus de 10 fois ce matin, c'est des oh, rien du tout, rien. J'ai appelé la mairie, j'ai appelé les pompiers. Après, au dernier recours, je dis bon, j'ai appelé Freedom. Et du coup, j'ai la ligne tout de suite, j'ai une personne, un animateur, il m'a dit, vous inquiétez pas, madame, on va régler ce problème, quoi. Et quelqu'un est passé, il a regardé les travaux à faire. Et là, il a contacté, il m'a dit, bon, dès que les travaux seront finis cet après-midi, vous nous appelez, quoi.
0: Alors,
6: du coup, là, les ouvriers sont partis, tout est rentré dans l'ordre, il n'y a plus de fuite, plus rien, quoi. Alors, je remercie Freedom, vous faites vraiment du bon boulot, quoi. Hein.
0: Mais en plus, vous étiez en direct avec nous, je crois qu'on vous disait que l'agent va passer là tout de suite. Donc, tout s'est passé très très vite.
6: Ben, ça s'est passé très vite, ouais. Mais la personne qui est partie ce matin, elle a vérifié les travaux. Et c'est d'autres personnes qui sont venues cet après-midi avec des engins, des machines, quoi. Hein.
0: Ouais.
6: Il y avait, ben, là, tout est rentré dans l'ordre, il n'y a plus de chute, rien, quoi.
0: Oh, c'est génial.
6: Pas pour téléphoner à Studéo, mon Dieu, il faut se lever de bonne heure, comme on dit. Hein.
0: Bah oui, effectivement. Non, mais là, c'est une bonne nouvelle, parce que c'est vrai que...
6: Si c'était pas Frino, ben, j'aurais jamais pu... jamais pu... Les travaux ne seraient jamais finis, quoi.
0: Oui, et en plus, vous avez appelé ce matin, le cœur était gros, on ne savait pas trop. Mais voilà, bonne nouvelle, c'est bon. Plus de fuite d'eau.
6: Là ce matin, je ne sais pas comment il s'appelle.
0: Oui.
6: Tu t'écoutes de frigo régulièrement, quoi.
0: Ouais. Ouais.
6: Voilà, voilà.
0: Madame, au prochain problème, vous appelez Freedom.
6: Exactement, ouais. Vous faites du bon travail. Hein. Merci encore mille fois, quoi. Allez, bon après-midi à vous. Et puis, ben, je dis pas un très jour, quoi.
0: Merci beaucoup, madame. À très bientôt.
6: Au revoir.
0: Au revoir. On va finir par croire que Freedom est vraiment magique. À 02 62 99 12 00, les sujets sont libres sur Freedom. Et puis si Freedom a opéré, la magie Freedom a opéré pour vous, vous pouvez nous appeler. On peut en parler au 02 62 99 12 00. Freedom, allô.
7: Bonjour.
0: Bonjour.
7: Comment ça va?
0: Ça va et vous?
7: Je vais très bien, merci.
0: Oui, qu'on se raconte.
7: Je suis content de vous avoir en ligne aujourd'hui, en ce jeudi 27.
0: Au travail, pardon, Frédéric.
7: Ah, au travail, où?
0: Un petit peu, mais il fait semblant.
7: Ah, d'accord. Oh là là, je ne sais pas quand c'est lui.
0: Ah ben.
7: Ah ben voilà.
0: Ben, dis-moi assise là.
7: Non, mais il travaille plus moi pour l'instant.
0: Ah bon, là où le contrat a fini?
7: Ah ben, ma vie, depuis longtemps.
0: Oui, oui, non, mais à nous, nous les fouenner, nous. Non, mais t'es pensé, on l'avait re-signé à notre contrat.
7: Non, non, non, non, mais attends même.
0: D'accord, d'accord, ok.
7: J'attendrai.
0: Ben, c'est ça qu'il faut. Ben, arrivé qu'on attendra pas.
7: Quand même. Eh, hey, à moi, m'appelle, m'y passe un petit bonjour quand même. Mon daron vient téléphoner là.
0: Lequel?
7: Cassoulet.
0: Oui.
7: Ben, c'est moi, t'es connu, ça me dit, viens voir, lui, rends-le une petite visite, toi.
0: C'est vrai?
7: Oui. Ben, c'est maman et que nous télécolons ensemble longtemps.
0: Oh, oh.
7: Au centre, la ressource avant, ben.
0: L'a fait les 400 coups avec, alors?
7: On va dire ça comme ça.
0: D'accord, d'accord.
7: Voilà. Le cassoulet, c'est bon, maramaï, ça.
0: Ah, mais il entend la même.
7: Ben, ça même. Et, à moi, il m'appelle parce que moi, là, un petit renseignement pour demander aux personnes qui écoutent Freedom.
0: Oui.
7: S'il n'aurait point une association qui aide, s'il vous plaît. Pas question pour manger, hein, non, hein. Moi, là-dessus, ça, là-dessus, moi, là. Et c'est pour aider à moi pour voir, s'il est possible, aider à moi pour. On sort à moi pour payer ma facture de comment d'électricité.
0: Ah, vous avez pas les chèques, vous?
7: Le chèque de quoi?
0: EDF, il fait pas les chèques là pour aider justement les gens.
7: Le truc énergie, non?
0: Oui, oui, ça même.
7: Bah, il couvre pas le montant que mon nana vient de compte. Donc là, l'EDF la diminue mon électricité, moi elle est à 100 kW.
0: Ah.
7: Et bien sûr, franchement, elle n'est pas gaillard, quoi.
0: Oui, parce que là, il faut veiller que ça aux branches, que ça aux débranches.
7: Exactement, même un casse-tire. Moi, je cherche mon café, mais il est même pire.
0: Oui, oui, non, mais quand il réduit, ou... on n'a pas l'impression comme ça, mais. Ouais, c'est horrible.
7: Le seul truc que m'y peut regarder, ben, que m'y peut laisser brancher, la télé, la radio, et puis Internet, c'est tout.
0: Ah ouais? Et comment on fait au quotidien, du coup? Parce que même si la cafetière, on peut même plus brancher, finalement.
7: Ouais.
0: Comment on organise à haut de dire, bon, celle-là, il peut débrancher, il faut celle-là, il mettre...
7: Bon, après une vidéo, ben, on a débranché le strict nécessaire, comme congélateur, chauffe-eau, machine, tout ça, là, quoi.
0: Ouais.
7: Comprends, ben, on laisse juste là, pour qu'on branche la télé, puis, ben, écoute la radio, quoi.
0: D'accord, d'accord.
7: La lumière. Voilà.
0: Mais du coup, là, l'aide de Total Energy, là.
7: Oui.
0: Ça reste une aide.
7: 5 €, donc.
0: C'est quoi?
7: Il reste que 240. Non, le chèque énergie, c'est 245 €.
0: Ouais.
7: Comprends? Mais comme la dette, les 1881 €.
0: Ah! Ah, d'accord. La dette. Waouh! Nous reprend depuis le début, monsieur Frédéric, parce que vous ne pensez pas que ça dit un montant comme ça. 1000 combien?
7: 1881 €.
0: Waouh! Comment on l'a fait pour accumuler tout ça?
7: Bah, enfin, en fait, ce n'était pas de ma faute. Hein, c'était moi-même qui donne mon riz pour faire prélèvement tous les mois. Au début, ça fonctionnait très bien. Et à un moment donné, ben, il voit que, pour moi, il me dit, bon, Je ne fais pas avec, il prélève, quoi, comprends, parce que quand j'ai été sur mon relevé de compte, quand j'ai reçu en début de mois.
0: Ouais.
7: Et après, tout d'un coup, il me dit, ben, encore, il m'y a pas l'ETF, il me dit, ben, pour comment ça se fait, là, tu ne fais plus aucun prélèvement? Ah, dit, si, mais dit, madame, il me dit, ben, moi, il ne me voit plus apparaître sur mon relevé, comprends?
0: Ouais.
7: Mais là, au final, c'était que, bon, ben, la partie comme ça, la partie, ben, jusqu'à temps qu'arrive cette somme-là, quoi.
0: Ouais, et là, effectivement, avec une dette de 1881 euros, vous avez réussi à trouver un compromis avec, justement, EDF pour...
7: EDF, là, tiens-moi, il faut me payer 30%. Là, il va valoir à 565 euros. Et en fonction de là, nous mettons un plan appuyement en place. Donc, voilà, quoi.
0: Oui, mais là, en attendant, il faut trouver les 30%. Il faut pouvoir
7: Exactement.
0: Les payer.
7: Exactement.
0: Pour pouvoir ensuite prétendre à avoir une vie qui retrouve un peu un semblant de normalité.
7: Oui, oui.
0: Mais là, vu que vous travaillez pas et votre madame non plus ne travaille pas.
7: Ben, madame, là, retourne sa case. Enfin, elle a sa case au temps point. Elle est partie. Ah. Occupe son maman. Et bon, ça, là-dedans, il ne rentre pas là-dedans. Hein.
0: Oui, oui, mais, oui.
7: Je, pour moi, à moi, je parle que là, pour l'instant, je parle pour moi. Donc, ben, connaît qu'on en a un loyer payé, de l'eau, de l'eau aussi, parce que, bon, de l'eau, mais paye tous les mois, 31 euros, bon, ça va. Mais après qu'on en a à manger, pour acheter, on a la mutuelle d'essai, mutuelle santé, ben, à un moment donné, courant, au compte, il reste peut-être un 70, 80 euros, quoi.
0: Oui, non, mais c'est exactement ça, qu'on le finit pas avec toutes les affaires. Mais, du coup, mais vous êtes déclaré, porteur d'handicap aussi, vous, non?
7: Oui, déclaré porteur d'handicap, oui.
0: Et vous n'avez pas des aides en plus ou
7: Ah, pas du tout, non. Voilà, essaye de prendre contact avec la CAF. La CAF, là, dis-moi, les autres, ils n'en ont des aides, mais il n'est pas pour ces histoires comme ça, en groupant.
0: Ouais. Parce que là, 1880 euros, il est énorme, mais il n'est pas énorme en même temps. Donc, c'est vrai que...

0: Et de là, moi, s'il ne respecte pas le plan, ben, il revient à zéro. Enfin, il revient normal, quoi.
1: Oui, ça t'y enfin, recoupe et...
0: Voilà.
1: Voilà, ça peut...
0: être à 100 kilowatts, quoi.
1: Oui, voilà, ça veut bien aide à eau quand même. C'est-à-dire que si Olafine paye les 565 euros, ça peut remettre le courant parce qu'on a la promesse qu'on va continuer à payer, justement. Mais Frédéric, oui. Déjà, ces 565 euros, il faut trouver. Mais en plus, le courant, ben, au fur et à mesure, on utilise quand même. Donc, la dette, bon, ben, il continue à gonfler si on ne paye pas. Hein.
0: C'est ça. Oui, oui, c'est ça, oui.
1: C'est, ça. C'est quand même un cercle vicieux, là.
0: Plus que ça, mais du moins, mais s'il avait des associations, quoi que ce soit, c'était peu... Enfin, si, mais dit bien, toujours, il peut être à moins que là-dedans, moi, je serais reconnaissant envers les autres, quoi, vous comprenez.
1: Oui, oui, non, mais après, il y a... Et la mairie, on ne peut pas...
0: Ce matin, on la monte au CCS. Le CCS a dit à moi, monsieur, il risque pas qu'il s'appelle la totalité, on aura peut-être minimum 50 euros pour payer.
1: Ah.
0: Voilà.
1: 02 62 99 14 00. Frédéric, attendez, hein, on a du monde déjà là sur du 14 00. Frida Malo.
2: Allô, bonjour.
1: Bonjour, c'est pour aider monsieur?
2: Oui, ben, il faut faire un dossier sur endettement.
1: Frédéric, on entend là?
0: Au dossier sur endettement, oui.
2: Oui, ben, on fait un dossier sur endettement et normalement, ben,
0: il faut mieux voir ça avec qui?
2: Il faut qu'elle voit une assistance sociale ou, je sais pas, mais connaît une personne que l'a fait, elle avait 8000 euros de lumière, 3000 euros de l'eau et il paye plus. Voilà.
0: Ah ouais, d'accord. Donc, maintenant, on va partir voir le conseil départemental, moi. Aussi, et là, dis-moi, il faut que l'autre. Ah, alors, écoute bien ça, hein. Là, dis-moi, Zati monte un dossier, n'aura une autre personne va recontacter à moi pour faire pour faire un bilan pour voir s'il est possible d'aider à moi.
2: D'accord.
0: Dans ce temps-là, mais je vais dire, moi, elle est dans une pente pas possible.
2: Bah, essaye de. Là, je ne connais plus où ça, il faut faire la demande de dossier de surendettement.
1: Il faut faire Aliédom, mais là, c'est.
2: Oui, voilà, ben oui, Aliédom, voilà, parce qu'il s'en va là-bas, il s'en va au truc Aliédom. Oui, parce que, bon, mon nana est dossier en quoi, que la personne, il doit moi, et la partie à Aliédom, et comme maman a refusé que mes sous, ils gardent, ben maman a poussé au tribunal, moi.
1: Mais est-ce qu'il y a un montant, parce que comme on se disait, nous, là, c'est énorme sans être énorme, mais...
2: La personne, il doit, hein, ce que maman est dans la personne qui doit. En total de ses dettes, 23 000 euros.
0: Ah ouais?
2: Ah oui, et Micron, il avait 8 000 euros de lumière, 3 000 euros d'eau. Après, petit côté avec moi, 4 000. Et c'est cela. Donc, en tout même, 23 000. Et quand vous montez un dossier de surendettement, ben, il bloque tout le temps que votre dossier, comment on est en train de faire, on fait la demande de dossier, la porte avec Banna, et ben, Banna, il peut plus réclamer à où, il paye peut-être la facture normale, mais tout ce qu'il réclame à où avant, Zoti bloque, et après, ben, c'est l'EDF, comment il voit si Zoti doit réclamer à où cette somme-là, ou sinon Zoti annule. Surendettement.
0: Ok.
1: Bon, ben en tout cas, merci beaucoup, madame.
2: De rien.
1: À bientôt, au revoir. Alors, peut-être là, un début de solution, Frédéric, mais peut-être donner le numéro de l'IEDOM.
0: Attendez, mais...
1: Prends un papier à stylo.
0: C'est à Saint-Denis, ça, non?
1: Oui.
0: Ouais.
1: Bon, l'ami, regarde sur Internet rapidement, les fermer apparemment, là. Hein, donc, rien que demain, on va gagner...
0: Eh ben, ça, il n'y a pas de souci. Demain, maman m'a téléphoné.
1: C'est ça. Alors pour les auditeurs aussi, hein, s'ils en ont besoin, 0262.
0: 0262, oui.
1: 90. 71.
0: 00. Ok.
1: Les bons?
0: Bon, ben, au pied des cas, si on a d'autres conseils sur Freedom, ben, m'y écoute et puis.
1: Ben, c'est exactement ça. J'espère que ça ira, là, parce que ça va être compliqué, là. Hein.
0: Ah ben justement, ben là, comme là, franchement, t'es obligé de passer mes courses. Enfin, t'es reste pas moins un temps, mais bon, deux, trois carrés chez quelqu'un, au moins de temps en temps, Miguel récupéré, fait cuit, on comprend.
1: Oui, oui.
0: Voilà.
1: Bon, nous, de notre côté, nous, de toute façon, on connaît le numéro de téléphone, hein, si vous avez besoin de quoi que ce soit. De toute façon, Frédéric, vous l'êtes bienvenu sur Freedom, il n'y a pas de pas ou rien.
0: 51.
1: Voilà, si jamais il est urgent, et puis si on a le temps d'attendre, 02 62 99 12.

0: 0-0. Nous espérons avoir de bonnes nouvelles dans la semaine, d'ici la semaine prochaine.
1: Ben, j'espère aussi.
0: Bon, ben, nous croise les doigts pour, en tout cas, Frédéric.
1: Ok, merci Julie.
0: À bientôt, au revoir. Donc, un grand fidèle quand même, Frédéric, hein. On l'a souvent sur l'antenne, mais d'habitude, c'est pour casser les couilles. Et là, franchement, les auditeurs, il a besoin de vous. Donc, si vous pouvez l'aider, 02 62 99 14 0 0. Il a une dette de 1881 € à devoir, à EDF. Et c'est vrai que là, c'est très compliqué pour lui. Donc, si jamais vous avez un petit conseil, 02 62 99 14 0 0. Freedom, allô ? Allô ?
2: Allô ?
0: Oui, bonjour.
2: Bonjour. Attendez, j'enlève le parleur.
0: Oui.
2: Oui, j'ai entendu une annonce là tout à l'heure, il y a peut-être une demi-heure à peu près. Un monsieur qui ne voulait pas aller à l'EHPAD, il cherchait quoi aller vivre chez un particulier. Est-ce qu'il vous a laissé son numéro de téléphone à l'antenne, s'il vous plaît?
0: Parce que non, mais c'est pas maintenant, hein. C'est pas maintenant et c'est pas pour vivre chez un particulier, c'est pour vivre dans une famille d'accueil, là.
2: Oui.
0: Voilà, mais c'est parce que malheureusement, il a, comment ça s'appelle, un glaucome, il m'a dit, et il sera aveugle dans le futur.
2: Ah oui, d'accord.
0: Voilà, il sera aveugle. Et il se dit que bah il pourra pas s'occuper de lui malheureusement chez lui, donc il a entamé déjà des démarches pour aller en EHPAD ou dans une famille d'accueil plus tard. D'accord. Il anticipe.
2: Ok.
0: Et vous, c'était pourquoi du coup vous cherchez un compagnon?
2: Non, je suis en couple, mais je cherchais s'il y avait des gens pour aider s'ils sont tout seuls au lieu d'aller en EHPAD parce qu'ils aiment pas aller en maison d'EHPAD. Vous préférez aller chez les particuliers.
0: Ouais.
2: Voilà.
0: Ah ben c'est gentil de votre part, ça, en tout cas. Parce que c'est vrai qu'il y en a plein qui, malheureusement, ils sont obligés d'aller en EHPAD. Hein.
2: Ah oui.
0: Ouais. Les enfants, ils veulent pas. Les enfants, ils bataillent et tout ça. Maman, papa, allez, en EHPAD.
2: Ouais.
0: Mais c'est pas bon. Plus mal dans certains cas. Hein.
2: Ouais.
0: Il y a des activités qui sont mises en place et tout ça.
2: Oui, mais il y en a qui n'aiment pas, ils préfèrent aller chez des particuliers.
0: Ah oui, il y en a plein qui n'aiment pas aussi. Voilà, c'est vrai qu'il faut aider, qu'il faut aimer, oui, effectivement. Et ben en tout cas, merci beaucoup, monsieur, pour votre aide. À bientôt.
2: Au revoir, merci. À bientôt.
0: Belle journée à vous, au revoir. 02 62 99 12 00, allô.
3: Allô.
0: Oui.
3: Oui, je peux passer à l'antenne, s'il vous plaît.
0: Pourquoi?
3: Je veux passer un petit coup de gueule, s'il vous plaît.
0: Ben, c'est plus l'heure des coups de gueule, là.
3: Ah, ok.
0: Les coups de gueule, c'est très tôt le matin. Non?
3: Ah, ok.
0: Vous n'êtes pas un habitué de Freedom, vous?
3: Si, si.
0: Bah, vous c'est savez.
3: Vrai, madame.
0: Comment?
3: Je suis très habitué de Freedom.
0: Ah, mais vous savez pas que les coups de gueule, c'est pas l'après-midi?
3: Non, c'est pas tout à fait totalement un coup de gueule, mais juste pour passer une information que je peux parler avec vous, là.
0: Ah, bah si c'est une information, vous pouvez. Dites-moi.
3: Bon, j'ai rencontré le premier adjoint de maire de Saint-Louis, M. Sylvain, que je connaissais très bien. J'ai demandé de voir Mme le maire.
0: Ouais.
3: Il m'a expliqué les démarches pour rencontrer Mme le maire de Saint-Louis. Et la cerise sur le gâteau, il m'a envoyé à Roumont pour faire des papiers pour les immigrants. Il m'a pris pour un coup moyen.
0: Alors, je ne comprends pas, là. Vous avez voulu voir le maire?
3: Oui, voilà.
0: Donc, vous avez pris...
3: Le premier adjoint, comment on a pu rencontrer Madame le maire de Saint-Louis.
0: Oui.
3: Il m'a expliqué d'aller à la mairie, mais au secrétariat, pas derrière. Mais arrivé au secrétariat, il me dit, ici, c'est pas... C'est comment pour faire le papier pour les Maorés.
0: D'accord.
3: Voilà.
0: Alors, c'est pas du tout ce que vous avez demandé.
3: Voilà.
0: D'accord, ok. Et donc, du coup, là, c'est un petit coup de gueule quand même.
3: Bah oui.
0: D'accord, ouais. Mais du coup, vous êtes retourné voir cet adjoint, là?
3: Non, non, non. Parce que mal à trouver, c'est un parcours de sport.
0: D'accord.
3: C'est un ami à moi, hein.
0: Ouais.
3: On a grandi ensemble, on a joué au football ensemble. Et maintenant, j'ai 41 ans, je suis sans emploi, sans budget, parce que mon madame chasse dick et que on déplace au plafond, déclarer ensemble que ben ils cherchent un travail, c'est pas mal. Bon, bref, j'espère rencontrer Madame le maire,
0: ouais.
3: Ce qui était de mon situation. Et il m'a dit, ok, c'est bon, et va à la mairie Saint-Louis, à la mairie Saint-Louis, tu vas voir, il va marquer secrétariat. Il m'a dit, ok, c'est bon, merci beaucoup, m'a reparti. Et secrétariat me dit, non, monsieur, ici, on fait les papiers pour les Maorés.
0: Ok.
3: Ben, il me dit, ben, c'est pas possible. Il me dit que ici, on dépose une demande pour rencontrer Madame le maire. Il dit, non, monsieur, ici, c'est prêt pour faire les papiers pour les Maorés.
0: D'accord. Et du coup, vous n'avez pas eu votre rendez-vous du tout. Alors, ça s'est passé quand, ça, monsieur?
3: Ben, il y a 2 semaines de ça.
0: Il y a 2 semaines. Et en 2 semaines, entre-temps, vous n'avez pas revu le premier adjoint, vous n'avez pas vu le maire, non, vous non. avez... Non.
3: Non. Parce d'accord. que Madame le maire, là, pour rencontrer Madame le maire, il faut déposer un...
0: Non, mais il faut prendre rendez-vous. Mais là, monsieur, voilà. Depuis 2 semaines, vous n'avez pas... Je sais pas, vu que vous étiez... Vu que vous étiez déjà à la mairie, vous n'avez pas vu avec l'accueil, par exemple, en demandant un rendez-vous?
3: Après, on a reparti à l'accueil. À l'accueil, il me dit non, ça fait, il ne fait pas comme ça. Il faut aller au CCAS pour déposer une demande pour rencontrer Madame le maire. Il me dit, ben, bizarre, le premier adjoint m'a dit de voir le secrétariat. Il dit non, monsieur, là-bas, il fait du papier pour les Maoris qui sont ici à La Réunion.
0: Mais oui, mais monsieur, là, on entend bien ce qui s'est passé. Il n'y a pas de souci, mais sauf que là, vous avez besoin d'un rendez-vous avec Madame Ebdoma.
3: Oui, voilà.
0: Donc, comment faire pour prendre un rendez-vous? Normalement, on n'appelle pas la mairie directement, ça?
3: Non.
0: Ou sinon, il n'y a pas un portail... exprès, là, le portail citoyen, ça marche pas, ça?
3: Ben, il faut aller sur le site...
0: Oui, et vous n'avez pas réussi à le faire?
3: Non. Parce qu'en fin de compte, à la base, comme il m'explique à vous, c'est quand on la demande le rendez-vous là. Il m'explique comment ça, il peut faire pour rencontrer Madame Edoma. Il m'a dit, ben, allez au secrétariat. Il me dit, ok, et le secrétariat m'annonce qu'ici, il fait papier pour les Maorés.
0: Oui, monsieur, ça m'a compris, mais si où ça va sur le portail citoyen de Saint-Louis,
3: Oui.
0: Ou créer ou de compte. Vous ne pouvez pas prendre rendez-vous avec Madame la maire?
3: Oui, c'est un micro pour madame. Ça, à l'accueil m'a expliqué.
0: Oui.
3: Je suis en train de dire moi après.
0: Oui.
3: Mais le premier adjoint. Pourquoi il me dit aller au secrétariat et vu qu'il sait que là-bas, il fait les papiers pour les Maorés?
0: Non, après, oui, mais il comprend le collé parce que le premier adjoint, pour X raisons, il a déconné.
3: Bah oui.
0: Il a déconné. Mais moi, là, ce qui inquiète à moi le plus, c'est que si on a besoin de voir le maire, il faut qu'on ait autre rendez-vous. Donc, fais le nécessaire, monsieur.
3: On va faire le nécessaire.
0: Ouais. Bon, en tout cas, c'est un petit coup de gueule quand même qu'on a passé pour le premier adjoint. Il a quand même un droit de réponse hein, au 02 62 41 51 51. Et puis, vous savez quoi? On a quelqu'un là qui veut vous parler. Attendez, hein, peut-être un conseil. D'accord?
4: Ok.
0: Ne raccrochez pas. Frida Malo?
5: Oui, bonjour.
0: Bonjour.
5: Marie.
0: Ah oui. Alors, vous pouvez éteindre la radio, Marie?
5: Éteindre la radio, s'il te plaît. Merci. Voilà. Je vous téléphone au sujet de ce monsieur qui voulait un rendez-vous avec Madame la maire en question dans Saint-Louis. Ben, pour gagner le rendez-vous avec Madame la maire à Tache Ceinture Metcalf. Parce que. Ben, donc, des fois, on envoie bien courrier, il envoie un monsieur à plateforme. Notre courrier, il fait l'enregistrement. Jusqu'à présent, n'y voit pas où ce qu'il y en est. Et donc, il répond même pas nous. Donc, il n'est pas nécessaire pour dire que Madame la maire de Saint-Louis, il fait voir elle tout ça. Non, quand les réunions, d'accord, c'est partout comme ça. Mais zéro. Y a-t-il un maire dans Saint-Louis? Zéro.
0: Mais Marie, quand on va sur le site là, ben après on choisit normalement sur un créneau, non?
5: Oui, il choisit un créneau, mais attache ceinture, mais de casse pour gagner un créneau. Après, pour les recevoir, c'est quoi? C'est les adjoints qui reçoivent où? Après, ben, les adjoints, moi, ce que je pense, moi, hein, mon avis perso, ben, ils prennent notre courrier et mettent à la poubelle.
0: Ah.
5: Ah oui, parce que ben moi-même, à un certain moment, ma partie dépose un courrier justement pour aider à la personne tout ça, et ben me l'a demandé si mon courrier est pourquoi partir rendre justement dans le pays de où il rêve de partir au Canada là-bas, parce que ben voilà, il enregistre, hein. Il y a un tas de personnes dedans, les bureaux annexes, tout ça pour enregistrer votre courrier. Mais après, pour ce qu'il en est de dire pour le rendez-vous, zéro.
0: Ben.
1: Bah.
0: Ok, donc là, c'est vraiment la galère pour rencontrer le maire.
5: Ah, oui, c'est la galère. Va raconter à elle où, quand on va faire une fête, par exemple, là, monsieur essaye de mettre sous les chances de votre côté, parce que moi, c'est mon machin, il essaye de rencontrer dans les seniors, là. Là, il fait un truc sur senior Baradior à Saint-Louis le 29 août, si tu as pitié là. Eh ben peut-être elle sera là. Peut-être elle sera là si lui met la main dessus, elle. Mais calcule pas où la mère. Ben, la mère, elle est comme un président. Il n'y a poche pas comme ça, rien comme ça à faire. Hein. Après, il dit oui, on va s'en en changer. Allez sur ma plateforme, mettre le courrier, tout ça. Ben voilà, toutes les à côté, il enregistre votre courrier. Et jusqu'à présent, aucune réponse, madame, je vous jure.
0: En fait, il faut attendre les grands événements pour pouvoir voir si le maire, elle est là.
5: Voilà.
0: Et avoir la chance
5: de la rencontrer en comme ça, ben moi
0: Mais oui, mais Marie, si moi par exemple j'ai un problème personnel, ma besoin cause avec le maire dans son bureau tranquillement, mais ça pas cause ni dans l'ordre d'un événement, n'est pas possible.
5: Oui, ben c'est sûr, mais madame pour Bosch, la mère là, ben les en fin de compte, elle est intouchable, elle est pas machin, pour s'il y a un problème perso, ben m'y connaît pas vraiment à qui s'adresser, même si on envoie courrier, pas de courrier, il fait pas réalité avec notre courrier, voilà, et
0: aïe.
5: Courrier, voilà.
0: Bon, et ben en tout cas, merci beaucoup Marie, hein, pour cette information. Monsieur est réjouissant, mais essayez quand même par le portail. D'accord.
4: Okay, il n'y a pas de souci.
0: Et puis, bon, en tout cas, là, c'est un gros coup de gueule quand même pour le premier adjoint. Bon courage, monsieur, pour la suite.
4: Ça y fait pas sans madame, comprends.
0: Effectivement. Bon, en tout cas, on ne sait pas ce qu'il a voulu faire en vous envoyant vers ce service-là, mais voilà, vous, en tout cas, vous l'avez mal pris. 02 62 41 51 51. Jean-Luc avec nous. Jean-Luc.
6: Oui, bonjour, madame.
0: Oui, que ça arrive à où?
6: Bah non, je suis en fin de route, la roue elle vient de percer là.
0: Oui.
6: Et c'est moi bien arrêté, mais c'est moi pour changer la roue, mais il change la roue, mais il fait les côtés conducteurs. Et l'auto passe tellement vite que il faut l'assistance quand même, je crois. Hein.
0: D'accord, donc il faut changer la roue, mais côté route.
6: Voilà, côté route. En fin de compte, dans les sur la voie pour aller vers Saint-Pierre.
0: Direction Saint-Pierre, mais où sont les. Sur lequel voie là?
6: Grande ravine, sur. Ah, dépasser la grande ravine, c'est 200 mètres. 200
0: mètres pour moi. Ok. Donc là, il faut vraiment être prudent juste après la grande ravine, pardon. Vous avez votre roue de percée. Et vous êtes bien sur la BAU, hein?
6: Oui, mon épien, on est bien. On est dans un coin et tout ça. Tout, je n'aime pas personne, mais seulement pour changer la roue, je perds le terrain, roule tellement vite aussi. Hein.
0: Non, mais ne le faites pas. De toute façon, nous, de notre côté, on va signaler ça avec la DRR. Donc, ils vont se déplacer sur place. Pour sécuriser au maximum, mais n'essayez pas de changer la roue, surtout. Hein.
6: Ah non, la manière avec un surtout, il vient.
0: Voilà. Pas. Faites le nécessaire avec votre service de dépannage, plutôt.
6: Ah d'accord, ok, alors, ok.
0: Les bons. En tout cas, nous, de notre côté, voilà, on me confirme que la DRR est avertie et qu'ils vont certainement se dépêcher sur place, ok?
6: D'accord.
0: Bon courage, en tout cas.
6: Bon, mais merci.
0: Mais de rien, au revoir. Nous sommes juste après la Grande Ravine. Faites extrêmement attention. Il y a ce véhicule en panne, donc avec la roue percée, donc qui est bien sur la bande d'arrêt d'urgence, hein, qui gêne pas la circulation. Mais quand même, 02 62 41 51 51, notre service radio-guidage. Si vous êtes en direction de Saint-Pierre, vraiment prudence. 02 62 99 12 00. Juste avant, on aimerait bien avoir des nouvelles là du côté de la 4 voies de Saint-André. Apparemment, il y aurait un gros chargement de cannes sur la 4 voies. Si vous avez plus de nouvelles en direction de Saint-Denis, 02 62 41 51 51, notre service radio guidage. Freedom, bonjour. Allô?
7: Allô?
0: aïe.
7: Allô?
0: Oui, bonjour.
7: Oui, bonjour, madame. En fait, il y a peut pour les personnes qui viennent d'appeler avant pour les rendez-vous avec madame la maire, là.
0: Oui.
7: Bah, en fait, moi, l'appel à moi, la mairie l'appelle à moi lundi.
0: Oui.
7: Parce qu'elle m'a demandé un rendez-vous, même la maire, elle a dit, mais il marche pas comme ça, elle a dit, mais comme ça. Il faut m'y passer sur le site saintlouis.re.
0: Ouais.
7: M'y rouvre un compte en ligne. Et d'après ça, c'est là où je demande ce rendez-vous à madame la maire.
0: D'accord. Et c'est ce qu'on a fait?
7: Ben, elle a m'a rouvre mon compte, hein.
0: D'accord, ouais.
7: Oui, mais moi, pourquoi appeler?
0: Oui, mais où l'a pas réussi? Pourquoi? Parce que si vous créez votre compte, après, c'est en ligne que vous. Que vous prenez rendez-vous, non?
7: Voilà, c'est ça, c'est ça.
0: D'accord. Ouais. Et là, les disponibilités, c'est comment? Est-ce qu'il y a beaucoup d'attentes?
7: Oui, beaucoup, beaucoup, beaucoup.
0: Là, par exemple, pour un rendez-vous, c'est quoi les dates, là, les disponibilités?
7: Là, ce que j'avais proposé à moi, là, elle avait dit septembre et la rivière, mais il m'a dit Saint-Élie, il ne sait pas la rivière, moi.
0: Ouais.
7: Mais demain, c'est ça, mais là, il y a beaucoup d'attentes en ce moment, hein. Mais il faut rouvrir votre compte, hein, sur Saint-Élie.re, hein.
0: Oui, ça va vite.
7: Alors, on ne voit pas un courrier, je ne te reçois pas un rendez-vous. Hein.
0: Non, mais là, vous faites en ligne.
7: Voilà, il faut faire en ligne.
0: D'accord, d'accord.
7: Voilà.
0: Et ça va super vite, ça.
7: Comment?
0: Ça va super vite.
7: Je n'ai pas compris.
0: Est-ce que ça va vite? Est-ce que ça... C'est pour quelqu'un qui n'est pas à l'aise avec Internet, est-ce que c'est facile à comprendre?
7: Elle a dit, si vous n'êtes pas à l'aise, vous venez à la mairie avec au numéro de téléphone, avec mail, et ben là, il fait pour vous directement.
0: Ah d'accord, ben c'est chouette, d'accord.
7: Ben oui, ben elle est bien mais comment?
0: D'accord, ben donc là pour prendre rendez-vous avec le maire, il faut aller, il faut ouvrir un compte en ligne, il faut prendre rendez-vous et tout ça.
7: Le combat.
0: Mais longtemps, comment t'es fait? T'appelles la mairie ou t'es prends rendez-vous avec la secrétaire devant, non?
7: Mais vraiment, on dit avant. Il est fini tout ça.
0: Mais oui, mais là par exemple, avec Ramoun, comment il fait? Il croit vraiment Lina la tête à mettre ça sur... De créer un compte, d'avoir une adresse mail.
7: Madame, ce qui me vient de dire, on a dit, viens à la mairie, c'est pour vous.
0: Oui, mais bon, voilà. À un moment donné...
7: Heureusement, je n'aurais pas voté en ligne.
0: Ben oui, je n'aurais pas eu de vote, je n'aurais pas eu de voix.
7: Exactement, voilà. Non, mais pour dire aux autres, non, il faut aller en mairie et bon, là, il fait vous autres. Hein.
0: Mais après, il y a de l'attente quand même, bon.
7: Oui, et beaucoup, beaucoup, beaucoup.
0: Mais vous, là, vous ne pouvez pas nous dire, hein?
7: Vous dire quoi?
0: Combien d'attentes?
7: Ah, madame, mais beaucoup, beaucoup. Là, lui, c'est vous, mais mon Dieu, c'est si elle m'a besoin de rendez-vous, là, fait tout de suite d'autres affaires en ligne.
0: Total. Ben non, ben après, notre mal en patience.
7: Sinon, ça, avant la fin de l'année, il n'y a pas de rendez-vous, là.
0: Ben c'est ça. Total. Mais j'espère que vous n'avez pas de gros problèmes.
7: Ben, mais espérons que si j'ai un grand besoin, c'est que j'en ai des problèmes, non?
0: Ben c'est ça.
7: Ben oui, mais bon.
0: Bon, et ben en tout cas, merci beaucoup, madame.
7: Ben oui, mais vous voulez juste préciser, hein.
0: Ben bien sûr, ben on en a le droit. Merci beaucoup, madame.
7: Merci, c'est moi, au revoir.
0: À bientôt, au revoir. Et si vraiment on n'est pas à l'aise, c'est vrai qu'on a le choix hein, d'aller directement à la mairie, on nous aide. Mais c'est vrai que c'est un peu compliqué, ça reste... Ben donc, Ramoun, alors, comment il fait? Freedom, allô? Allô?
8: Oui, allô. Bonjour, madame.
0: Bonjour.
8: Oui, c'est pour le monsieur qui a appelé tout à l'heure par rapport à ses crédits-là.
0: Oui.
8: J'ai un conseil à lui donner. Mmh. Alors, il faut qu'il parte avec une assistante sociale du département.
0: Ouais.
8: Et cette assistante sociale va faire le bilan par rapport à ses factures.
0: Ouais.
8: Elle va l'aider par rapport le colis alimentaire. Elle va l'aider aussi à remplir ses documents pour faire une demande au niveau de l'IEDOM, madame.
0: Ah, génial!
8: Donc, il faut qu'il parte assez rapidement pour que le dossier passe en commission. Il faut toujours déposer au début du mois, ça passe en commission vers le 20, le 25.
0: D'accord, d'accord.
8: Mais si l'assistance sociale fait tout de suite, ce sera très bien pour lui.
0: Ah, mais c'est pas mal ça. En plus, elle fait tout. Enfin, en tout cas, elle vous accompagne pour être sûre qu'il n'y a pas des papiers qui manquent et tout ça. Et...
8: C'est le département. Et aussi, avant d'aller au département, ce qu'il peut faire, il peut aller toujours au CCAS. Au CCAS, ils vont voir éventuellement, ils font un dossier.
0: Oui.
8: Pour voir éventuellement les dettes qu'il a. Et à partir de ça, ils vont lui donner aussi, comment dirais-je, des colis pour 3 mois. 3 mois à 6 mois. Ils vont faire un suivi par rapport à ça. Ah. Donc il sera pas il sera aidé aussi à ce niveau.
0: D'accord. Mais ben c'est pas mal quand même.
8: D'urgence.
0: Ok, donc en fait, il suffit juste que les papiers soient à jour, le dossier est à jour.
8: Oui, oui.
0: Et d'accord, et ça pas...
8: il a tous ses papiers, hein, papiers d'impôt, carte d'identité, l'eau, l'électricité, tout ce qu'il doit, l'eau, le loyer, l'électricité. Après, s'il a aussi des crédits extérieurs.
0: Ouais.
8: Comme là, j'ai cru entendre qu'il avait 1000 euros de crédit.
0: Oui, 1800.
8: Mais apparemment, ils peuvent l'aider.
0: D'accord, okay, mais c'est génial. Ben, en tout cas, merci beaucoup, madame, parce que là, c'est vrai, ça va l'aider.
8: Pas de souci, madame. Le problème, c'est que moi, je suis passée par là, mais il n'y a personne qui m'a donné les informations. Moi, j'ai bougé tout seul.
0: Ah, ça, c'est dommage.
8: En plus, j'avais des enfants en bas âge. Je peux vous expliquer que dans la période, j'ai fait un accident. J'ai fait un grave accident et j'étais obligée de monter, descendre en fauteuil roulant.
0: Oh. Waouh.
8: Oui.
0: Ben vous êtes très courageuse en tout cas, madame.
8: Jusqu'à aujourd'hui.
0: Waouh, ben je sais pas d'où
8: ça. Je tiens à remercier Freedom aussi, parce que grâce à eux, j'ai appelé il y a quelques temps de ça par rapport à un accident qu'on avait eu à Prima,
0: ouais.
8: Dans le bus caillassé 31 à côté de l'école de Prima.
0: Uh-huh.
8: La personne qui était au téléphone a été très gentille. Elle m'a beaucoup réconfortée.
0: Ah, cool.
8: Parce que moi, j'étais dans le bus quand la vitre a éclaté.
0: Waouh, wow, en tout cas, il arrive plein de choses dans votre vie.
8: Ouais, quand on connaît gérer, ça va, mais quand on ne connaît pas gérer,
0: c'est exactement ça.
8: C'est pas évident.
0: Et là, en tout cas, merci, parce que cet auditeur a vraiment besoin, et c'est un fidèle de la radio, et c'est vrai que là, si on peut l'aider, c'est avec grand plaisir. Merci encore une fois, madame.
8: Par contre, j'ai pas entendu, à quel endroit il habite, s'il vous plaît?
0: À Sainte-Clotilde.
8: À Sainte-Clotilde? Ben, il faut qu'il va, la mairie annexe de Sainte-Clotilde, ou sinon, il va carrément à la mairie de Saint-Denis, c'est-à-dire au Chaudron.
0: Oui, oui, non, mais je pense qu'il est...
8: dans leur mairie annexe.
0: C'est ça, je pense qu'il connaît très très bien en tout cas. Mais merci, merci beaucoup madame pour vos conseils. Et puis on espère qu'il va faire ses démarches assez rapidement. La suite, ça va être dans Trafic avec Bobby, mais tout de suite il est 15h.
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11: Bonjour à tous et merci d'écouter Europe 1 Info. Je suis ravie de vous retrouver en cette rentrée pour Europe 1 Info du lundi au vendredi de 13h à 14h. J'espère que vous allez bien. Merci d'être à l'écoute. On est donc ensemble pour une heure d'info et de débat avec bien sûr les chroniqueurs Europe 1. Tout d'abord, le grand journal de la mi-journée en ce jeudi 27 août. Une deuxième personne est décédée à Caen. Une voiture a délibérément foncé dans un groupe de personnes devant la gare. Le suspect a été interpellé. La piste terroriste est écartée pour le moment. Les infos d'Europe 1 à suivre. Le MEDEF s'offre le premier grand débat de la présidentielle cet après-midi avec 7 candidats face à 5 patrons aux rencontres des entrepreneurs de France. Des patrons inquiets, comme ils ont pu le dire au micro Europe 1. À propos d'économie, taxer davantage l'héritage, les propositions de la gauche vous choquent-elles? C'est la question Europe 1 du jour. Vous pouvez donner votre avis sur le site et l'appli Europe 1. Pour l'instant, c'est le oui qui l'emporte à la quasi-unanimité. À l'étranger, plus d'un millier de secouristes sont mobilisés au Népal et au Tibet pour retrouver des survivants après une coulée de boue et de roches qui a fait 558 disparus, dont 4 Français. C'est la rentrée, on revient de vacances et pourtant, on est déjà fatigué. Et ce n'est pas qu'une façon de parler, c'est une vraie fatigue physique. Comment l'expliquer? Les réponses du docteur Mio que l'on retrouve avec plaisir, comme d'habitude, à 1h15 dans la chronique Santé. La tendance météo. Bonjour Géraldine.
12: Bonjour Clélie, ravie de vous retrouver.
11: Attention aux orages.
12: Oui, attention
11: aujourd'hui.
12: Aux orages, exactement. Orages violents qui vont se produire sur un axe allant du Massif central à une grande partie du Grand Est, les Hauts-de-France, l'Île-de-France et les Pays de la Loire. 39 départements sont placés en vigilance orange. Côté température, il fera 23 à 28 degrés du nord-ouest au nord, 33 à 36 degrés sur l'est de l'Occitanie, la vallée du Rhône et la région PACA, 39 à 41 degrés localement en Corse, la Corse placée en vigilance orange canicule. Météo complète sur Europe 1 à la fin du journal.
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11: Mais avant de développer ces titres, cette initiative dont nous voulions vous parler, les conséquences de la sécheresse de cet été sont nombreuses, notamment pour les agriculteurs. La ministre de l'Agriculture, Annie Genevard, réunit d'ailleurs aujourd'hui les préfets de toute la France pour un état des lieux de la situation. Car dans certaines communes, l'eau commence à manquer. C'est le cas de Pilmoine, dans le Jura. La réserve est presque à sec. Alors, Alexis Bourdon, dans cette commune de 60 habitants, le maire a décidé de multiplier par 7 le prix de l'eau.
13: Oui, de 1,10€ à 8€ le mètre cube, une mesure drastique mise en place depuis une dizaine de jours par Hervé Girardeau. Objectif pour monsieur le maire, économiser l'eau.
14: Notre réserve aujourd'hui, c'était une semaine, alors que normalement, c'est un réservoir qui a une capacité de 300 mètres cubes. Je pense que si on n'avait pas pris cette décision, on aurait été obligé d'approvisionner le village par des citernes d'eau venant des villages voisins.
13: Un approvisionnement extérieur qui aurait fait grimper la facture des administrés, avec en plus la crainte d'une baisse de la qualité de l'eau. Alors, pour préserver cette ressource naturelle, les habitants acceptent la décision du maire. C'est le cas de Mathieu, qui a dû changer ses habitudes.
15: J'ai deux enfants à la maison, on a tendance à prendre des douches un petit peu plus longues. Et du coup, on faisait pas attention à ça. Cette fois-ci, on dit aux enfants, vous mouillez rapidement, en une petite quinzaine, vingtaine de secondes, et ensuite vous rincez sur 3-4 minutes. Ça rappelle aussi aux enfants que l'eau est une ressource importante et qu'il faut faire attention.
13: Cette hausse du prix de l'eau ne devrait pas durer. Les tarifs seront revus à la baisse dès que la situation reviendra à la normale.
11: À quand le bilan s'alourdit ? Deux personnes sont décédées, 9 blessées hier soir vers 22h15. Un individu a foncé au volant de son véhicule sur une dizaine de personnes sous un abribus près de la gare. Bonjour Laura Legault.
16: Bonjour Clélie, bonjour à tous.
11: Le suspect a été interpellé et placé en garde à vue.
16: Oui, les faits se sont produits hier soir après une bagarre entre plusieurs hommes. L'un d'eux, le suspect, quitte les lieux et revient au volant de sa voiture. Il emprunte alors la voie de bus et fonce sur une dizaine de personnes qui se trouvent sur le trottoir. Le suspect prend ensuite la fuite avant d'être interpellé à une vingtaine de kilomètres de là, à Ouistreham. Il est placé en garde à vue. Le préfet du Calvados, David Clavière, détaille son profil.
17: C'est une personne d'origine russe, qui est née en Russie, qui n'est pas connue des services de renseignement, qui est connue des services de police uniquement pour des délits routiers.
16: Parmi les victimes, 2 décèdent, 9 blessés sont en urgence absolue ou relative. Tous sont des hommes âgés de 17 à 36 ans. A priori, la piste d'un acte terroriste est écartée, selon Philippe Leonardo, procureur de la République adjoint de Caen.
18: Pour le moment, nous ne sommes pas a priori dans le cadre d'une motivation entre guillemets terroriste, mais les investigations ne font que commencer.
16: Une enquête a été ouverte du chef d'assassinat et violence volontaire avec arme.
11: Merci beaucoup, Laura Legault.
12: La politique, Sébastien Lecornu est à Mayotte.
11: Le Premier ministre sur les traces d'Édouard Philippe, une semaine après la visite du candidat Édouard Philippe, Sébastien Lecornu est arrivé hier sur l'île. Au-delà du logement, de l'accès aux soins, des réparations après le cyclone Chido, le gouvernement veut remettre un coup d'accélérateur sur la sécurité et la lutte contre l'immigration clandestine. Car 3 ans après l'opération Wambushu, qui devait rétablir l'ordre à Mayotte, le bilan William Molinier est mitigé.
19: Oui, des moyens ont bien été envoyés sur l'île, des renforts permanents, de forces mobiles, davantage de policiers et gendarmes dans la rue, et notamment sur les axes routiers. Tout cela a permis de faire baisser les vols avec armes, moins 28% l'année dernière. C'était un des fléaux de Mayotte, des bandes armées qui tendaient des guet-apens aux conducteurs qui se rendaient au travail. En revanche, les cambriolages ont explosé, plus 27% en un an, tout comme les vols de véhicules, plus 17%, signe que la délinquance d'appropriation n'a pas vraiment reflué à Mayotte, qui reste dans le paysage criminel français le département de tous les superlatifs, avec 3 fois plus de tentatives d'homicide qu'ailleurs en France. Autre sujet d'inquiétude, l'augmentation très nette des trafics de stupéfiants qui ont doublé en 6 ans, signe de l'installation durable sur place de réseaux criminels qui voient dans le canal du Mozambique un carrefour stratégique entre l'Asie et l'Afrique pour l'acheminement des drogues de synthèse, notamment la méthamphétamine.
11: Europe 1, il est 13h06, la colère ne retombe pas à Ciotat. L'enclave espagnole située sur le continent africain est au cœur d'une crise migratoire sans précédent depuis l'arrivée, il y a un mois, d'environ 70 000 migrants venus du Maroc. Si l'immense majorité est repartie, plusieurs milliers d'entre eux errent encore sur ce minuscule territoire espagnol, au grand dam des autorités locales et des habitants. Sous le choc, ils se mobilisent chaque soir devant le bâtiment qui abrite le pouvoir madrilène. Reportage sur place de l'envoyée spéciale d'Europe 1, Caroline Baudry.
16: Autour de la place des Rois, bordée de palmiers, de jeunes migrants désœuvrés errent. Les ragards interpellent les passants sous le regard d'un groupe d'habitants excédés, enveloppés dans des drapeaux espagnols. Parmi eux, Javier, 50 ans, qui vient chaque jour à la même heure exiger leur départ.
20: Mes filles, je dois les emmener partout, au travail, le matin, le soir, la nuit. Aucun de mes amis ne peut sortir seul, et encore moins seul. À la plage, les militaires ont trouvé des haches laissées par ces hommes, des signes, des armes blanches, des centaines. Énormément.
16: Alors les plages sont désertées. Ces mêmes plages où Angèle, 18 ans, avait l'habitude de passer ses journées l'été dernier. Le jeune blond accuse le gouvernement central d'abandon, de trahison.
21: Ça nous affecte tous les jours. Il y a eu des vols, des viols. Ils nous menacent. Ils sont même entrés dans des maisons. En fait, depuis le 30 juillet, nous ne pouvons plus avoir une vie normale.
16: Ceuta, vous n'êtes pas seul. De l'autre côté du détroit, nous sommes avec vous. Peut-on sur une affiche placardée derrière celui qui reviendra demain manifester, dit-il, pour sa sécurité. À Ceuta, Caroline Baudry, Europe 1.
11: 13h07 sur Europe 1, la suite du journal de Kelly Mathias avec le premier grand débat entre les principaux candidats à la présidentielle cet après-midi, Kelly.
22: Un match politique dans l'enceinte de Roland-Garros où se tiennent les rencontres des entrepreneurs de France du MEDEF depuis hier. 7 candidats seront questionnés par 5 patrons de PME qui ont des attentes bien concrètes à l'image de ces dirigeants qu'a rencontré Aurélien Fleureau pour Europe 1 hier.
23: Pour les entrepreneurs, il y a d'abord des mesures prioritaires qui pourraient être mises en place rapidement. Lise Backman, présidente de Womb Accelerator.
24: Le premier problème français, c'est qu'il n'y a plus aucun rapport entre sa dépense publique et sa création de valeur. Donc tant qu'on n'a pas traité ce problème-là, on est dans cette endogamie qui, en fait, freine complètement notre pays.
23: Les patrons subissent déjà les crises mondiales. Pas besoin que les politiques en rajoutent, espère Pierre-Emerick Chabanne, directeur général de Zindoc.
25: Qu'on nous foute un peu la paix pendant un mandat, en nous laissant déployer une petite stratégie pour les TPE, PMI qui portent 90% de la richesse française.
23: Savoir où l'on va, ce sera indispensable, explique Jacques Pombreau, président d'Inetom.
26: Un homme ou une femme seule ne fait pas tout, on n'est plus en monarchie. On est quand même dans un pays où un cap doit être fixé. On a besoin de stabilité en tant que chef d'entreprise pour se projeter nos investissements, nos priorités.
23: Enfin, que les politiques s'inspirent un peu plus des patrons ne serait pas une mauvaise idée, selon Pierre-Olivier Henault à la tête de Manatour.
27: J'aimerais même que les ministres recrutent des chefs d'entreprise dans leur cabinet pour qu'on parle un petit peu le même langage. Parfois, on a l'impression de couloirs de nage qui ne sont pas les mêmes et qui se rencontrent jamais. Moi, ça me manque beaucoup en tant que chef d'entreprise.
23: Les candidats sont donc attendus de pied ferme. Sur le cours central, les échanges vont durer au moins 2 heures.
11: Aurélien Fleureau du service économie d'Europe 1. Et les questions économiques apparaissent comme l'un des grands thèmes de cette rentrée politique. Concrètement, tout le monde cherche des leviers pour réduire le déficit. Mais deux camps s'affrontent. La droite, qui souhaite alléger les charges, et la gauche, qui veut taxer toujours plus, à commencer par les héritages, Maïlène Trémollet.
28: Si Raphaël Glucksmann veut augmenter les taxations jusqu'à 50% à partir de 2 millions d'euros, la France insoumise fait au plus simple, fixer un plafond d'héritage et tout prendre à partir de 12 millions. Mais la décision révolte dans le reste de l'échiquier politique. Philippe Ballard, député du Rassemblement National.
29: La gauche, elle n'a que 2 mots à la bouche. On taxe et on augmente les impôts. Nous proposons des réformes structurelles sur la politique migratoire, sur notre contribution au budget de l'Union européenne. Et puis c'est ce train de vie obèse de l'État français.
28: À droite, les LR ne sont pas en reste. Dans les colonnes de l'opinion, le candidat républicain Bruno Retailleau se pose en rempart des héritages. Les mêmes qui dénoncent Jean-Luc Mélenchon reprennent presque inconsciemment sa logique, regrette le Vendéen, en ciblant Raphaël Glucksmann et la proximité de son programme économique avec celle du leader insoumis. Bruno Retailleau qui va jusqu'à proposer de permettre pendant 3 ans aux parents de donner à leurs enfants dans la vingtaine jusqu'à 150 000 euros sans payer 1 euro d'impôt pour favoriser le logement de la jeunesse.
11: Maïlène Trémollet du service politique d'Europe 1. Si vous avez des adolescents addicts aux réseaux sociaux, cela va vous intéresser. Dans le bras de fer qui opposait Meta à une 30aine d'États américains, l'entreprise a accepté de limiter l'accès des jeunes à ces plateformes comme Facebook ou Instagram et de verser jusqu'à 18 milliards de dollars afin de s'éviter un procès historique.
30: Une catastrophe hors norme au Népal.
11: Un spectaculaire torrent d'eau et de boue a dévalé une partie de la vallée de l'Himalaya à la frontière avec le Tibet. Les images sont impressionnantes. Les autorités népalaises ont déjà fait état de près de 550 disparus, dont 4 Français. Bonjour Marius Druard.
31: Bonjour Kelly, bonjour à tous.
11: Et sur place, l'impuissance est palpable.
0: Oui, une vague de boue dévastatrice de plusieurs mètres de haut qui a tout emporté sur son passage dans la vallée de l'Himalaya. Les petits villages népalais ont été engloutis sous le torrent, rayés de la carte et les personnes sur place piégées. Tout s'est passé en quelques secondes. Cathy Godard, guide de randonnée au Népal depuis 28 ans, évoque une catastrophe phénoménale.
1: Apparemment, l'eau, elle descend jusque à la frontière indienne. C'est-à-dire qu'elle traverse tout le pays. Ben moi, je suis émue, quoi, parce que tous ces gens, ils s'agglutinent au bord des rivières, parce que c'est au bord des rivières qu'il y a des routes et que donc il y a du travail. Et ils sont plus dans les villages en balcon où ils seraient à l'abri. Et là, ben voilà, c'est absolument catastrophique, quoi.
0: La police népalaise a fait état de 270 morts et plus de 1300 personnes portées disparues, dont 4 touristes français toujours introuvables depuis hier. Le ministère des Affaires étrangères n'a toutefois pas confirmé ce chiffre. D'après l'Institut d'études géologiques des États-Unis, l'effondrement d'un glacier serait à l'origine de ce torrent. Un choc d'une telle violence qu'il aurait provoqué un séisme de magnitude 5,2 et donc beaucoup de glissements de terrain et de coulées de boue.
22: Merci beaucoup Marius Druard pour toutes ces informations et ces précisions sur cette coulée de boue. La bourse avec Claire Lemaître. Bonjour Claire.
2: Bonjour Clélie.
22: Quelle est la tendance pour la bourse aujourd'hui?
2: Ben c'est du rouge et la baisse s'accélère. Le CAC 40 perd un peu plus de 1%. Du rouge donc malgré les résultats impressionnants de Nvidia à Wall Street, le géant des puces destiné à l'intelligence artificielle qui est toujours très attendu par les marchés. Et il a frappé fort hier soir avec des résultats et des prévisions spectaculaires. Alors les valeurs du secteur en profitent. À Paris, ST Microelectronics bondit de 4%, plus 6% pour Soitec. On a aussi des publications d'entreprises à Paris, mais elles sont lourdement sanctionnées. Pernod Ricard décroche de près de 7%, des résultats en baisse, avec des difficultés notamment sur le marché américain. Et puis FH qui perd 6,5% après ses comptes. En Europe, les indices sont partagés. Francfort gagne 0,2, mais Londres 7,05. Moins 1,1 pour le CAC 40 à Paris. 8370 points.
22: Merci Claire, la bourse Europe 1, c'est avec boursier.com. La météo de Géraldine Amon. Géraldine, 39 départements en vigilance orange, orage.
3: Exactement Clélie, et cela concerne les départements allant du Massif Central à une grande partie du Grand Est, les Hauts-de-France, l'Île-de-France et le Pays de la Loire. Les orages vont se mettre en place des Pays de la Loire, donc à la Normandie et à l'ouest des Hauts-de-France. Ils s'étendront en fin d'après-midi au reste des Hauts-de-France et à la Picardie. Ces orages seront accompagnés de fortes pluies et de rafales jusqu'à 100 km/h, dont prudence. Une autre vague orageuse est attendue aussi sur le Massif Central et va s'étendre sur la Bourgogne et en soirée vers la Franche-Comté et une grande partie du Grand Est. Orages très violents qui pourront donner de la grêle de 5 cm, voire plus, de fortes pluies et des rafales jusqu'à 110 km/h. Ailleurs, le ciel alternera entre passages nuageux et des éclaircies, parfois quelques averses sur l'arc méditerranéen. Le temps reste sec malgré un vent qui souffle très fort. Côté température, il fera 22 degrés à Brest, 25 à La Rochelle, 27 à Chartres, 28 à Lille et Bordeaux, 29 à Paris, 31 à Metz et Toulon, 33 à Strasbourg, 34 à Lyon et Marseille, 36 à Grenoble et Perpignan, jusqu'à 39 degrés à Ajaccio. Je vous rappelle que la Corse est placée en vigilance orange canicule. Demain, le temps sera encore orageux à l'est où la vigilance orage est pour le moment maintenue sur les départements de l'est et les températures seront légèrement en baisse.
22: Merci beaucoup Géraldine.
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0: Bonjour, bonjour à tous. 15h18, Bobby pour Trafic, c'est jusqu'à 19h avec l'émission consommation hein, dans le créneau Trafic. C'est dans l'espace de 17 à 18h, c'est Madame Aude que vous retrouverez pour son émission consommation et toutes vos questions seront les bienvenues dès 17h05. Émission Trafic, Bobby, jusqu'à 19h ce soir, donc, avec un ciel bien bâché sur Saint-Denis, du soleil ce matin. Ah oui, le soleil était bien au rendez-vous ce matin. Et cet après-midi, on a rendez-vous avec les nuages. Eh bien, on va faire avec. Allez, si vous avez des radioguidages, c'est le 02 62 41 51 51. Je dis radioguidage, mais c'est toutes les informations qui sont les bienvenues sur le service info 02 62 41 51 51. 99 12 00. Voyons de quoi vous voulez parler. Allô?
1: Allô, bonjour.
0: Bonjour.
1: Oui. Il y a pas pour le question de monsieur Dagobert. Je connais pas si vous le connaissez. Si vous êtes connu à lui.
0: Disons que c'est un auditeur VIP, monsieur Dagobert.
1: Non. C'est pas monsieur Dagobert. C'est monsieur Robert Roméo. L'histoire de dire que m'avez suicidé à moi, ça allait pas vrai.
0: Ah, m'avait entendu Dagobert, je sais pas. Mais vous êtes monsieur Robert et pourquoi quelqu'un a dit que vous vouliez vous suicider?
1: Oui.
0: Quand?
1: Dimanche.
0: Où ça, ça?
1: À Valence.
0: Hein? Sur Radio Freedom? Non.
1: Si, il appelle Freedom, oui.
0: Ah bon? Et pourquoi, vous connaissez qui l'a dit ça?
1: Dagobert.
0: Ah ben voilà. Donc Dagobert a dit que monsieur Robert veut se suicider.
1: Oui.
0: Et pourquoi Dagobert a dit ça?
1: Parce que j'avais bu.
0: Oui d'accord, mais tous les jours il y a beaucoup de gens qui ont bu et c'est pas pour autant que quelqu'un dit que celui qui a bu là, lui, c'est monsieur un tel et il veut se suicider. Bon, on va commencer comme ça parce que des fois les gens disent des choses au fur et à mesure. Monsieur Robert. Est-ce que monsieur Dagobert et vous, vous vous connaissez?
1: Oui.
0: Ah, voilà. Et c'est un ami à vous?
1: C'est mon cousin. Alors, c'est parce que j'ai mis les pieds en haut. Il a téléphoné à l'ambulance et les pompiers, tout ça.
0: Vous avez mis les pieds en haut.
1: Pété la porte.
0: Vous avez mis les pieds.
1: Pété la porte.
0: Ah, on a cassé votre porte.
1: Voilà.
0: Oui, pour vous porter secours.
1: Et maintenant, je ne peux plus sortir.
0: Comment ça, vous pouvez? Pourquoi vous ne pouvez plus sortir?
1: Mais parce que la porte, il est ouverte.
0: Voilà. Donc, vous n'osez plus sortir parce que vous ne pouvez pas refermer la porte. Mais vous pouvez sortir. Enfin, oui. Je veux dire, vous n'êtes pas enfermé chez vous.
1: Non.
0: Oui, d'accord. Je comprends.
1: Je ne peux plus sortir parce que j'ai des matériels dans la maison.
0: Oui, mais monsieur Dagobert, il a voulu bien faire.
1: Non.
0: Ah bon?
1: Il croyait ça.
0: Ben voilà, donc quelqu'un qui dit quelque chose qu'il croit, ça s'appelle, c'est vrai, ce qu'il a dit était vrai. Et c'est quoi cette histoire des pieds en haut? J'ai pas compris, pourquoi vous aviez les pieds en haut?
1: C'est juste pour lui montrer que même que j'ai dit, que je suis encore souple. Avec l'âge que j'ai. À 51 ans. À 51 ans.
0: Oui. Donc dimanche, vous avez bu deux petits coups, ou plus peut-être?
1: Oui.
0: Et ensuite, monsieur Dagobert appelle la radio en disant monsieur Robert veut se suicider.
1: Oui. Et dire que ça fait 2 ans que j'habite ici.
0: Oui. Et monsieur Dagobert n'est pas un inconnu, c'est votre cousin.
1: Non, mais il est très connu sur Freedom.
0: Ah oui, monsieur Dagobert est très connu et je suis enchanté de faire la connaissance de son cousin. Nous avons ici, Julie, Denis, nous avons le cousin de Dagobert. Dagobert qui est une VIP et son cousin a bu deux petits coups dimanche et Dagobert a cru que son cousin voulait se suicider. Je le dis pour les auditeurs qui nous rejoignent. Donc, allez-y monsieur Robert, continuez, cette histoire est passionnante.
1: Le problème, c'est que toute la cité croit, toi, a eu peur pour moi.
0: Ah ben c'est bien si les gens ont eu peur pour vous, c'est bon signe.
1: Ça me fait... Ça fait honte à moi plus que d'autres choses.
0: Bah...
1: Parce qu'il est à la voie de sur Facebook.
0: Oui.
1: Un homme alcoolisé veut se suicider. Et bien, mais... depuis avant, je bois mon petit coup comme toutes les autres.
0: Oui, mais c'était de la bonne foi. Monsieur Dagobert, quand il a appelé la radio, il était de bonne foi.
1: Mais non, il me connaît déjà.
0: Oui, mais monsieur, quelle idée de boire et d'avoir les pieds en haut. Ça veut dire quoi, d'ailleurs, les pieds en haut?
1: Non, les plats pieds. Les plats pieds. Pas les pieds en haut.
0: Les plats de pieds.
1: Fais comprendre que je suis encore souple, alors.
0: Oui.
1: Voilà. C'est parce que c'est la hauteur. Ben, il m'a fait perdre des amis.
0: Oui.
1: Parce que toute ma famille, et même les musiciens. Et le problème, c'est qu'il a dit mon prénom.
0: Oh là là là là.
1: Et tout le monde me connaît, ici à Saint-Benoît.
0: Oui. Il a juste dit votre prénom, alors?
1: Non, il a dit, ben... Tiens, j'ai un cousin qui veut se suicider. Oh, que non. Je vais vous montrer, juste pour faire un intéressant, là. Faire comprendre que même j'ai bu, j'ai encore soupe.
0: J'ai bu pour faire l'intéressant, pour faire comprendre que même si j'ai bu, je suis encore sous.
1: Voilà.
0: Ben c'est tant mieux si c'est clair pour vous, parce que moi, j'y comprends que dalle. Mais je vous avoue, ne pas avoir bu un petit coup avant de prendre le micro, ça m'aurait peut-être aidé. Avec modération, bien sûr.
1: Oui.
0: Ouais. Ben, monsieur, là, ça va mieux.
1: Ça va très mieux.
0: D'accord.
1: Puisque...
0: Et un petit tour au magasin de bricolage, quelques vis, quelques pointes, un marteau, un tournevis, deux petits bouts de bois.
1: On peut rien faire.
0: Bah, il faut réparer la porte, non?
1: Non, il faut tout changer.
0: Et c'est à vous de payer?
1: Voilà.
0: Bah oui, il doit y avoir une affaire là-dessus.
1: 199 euros.
0: Seulement?
1: Ah oui.
0: Ah, je connais des portes qui sont plus chères
1: que
0: ça.
1: C'est pas... Une porte, c'est une porte blindée.
0: Pour réparer une porte blindée, c'est seulement 199 euros?
1: Voilà.
0: D'accord.
1: Parce que...
0: Bon, de toute façon, c'est les pompiers qui ont cassé la porte, mais c'est pas de leur faute puisque c'était pour vous porter secours. Ah, ou même quelle idée de boire et vous n'êtes même pas capable de répondre quand il appelle à où?
1: Quand?
0: Ben, dimanche, non?
1: Pourquoi? Ben, parce que je dormais.
0: Oui, d'accord. Enfin, je connais beaucoup de... Je pense que les gens, quand ils dorment, quand on les appelle, ils répondent. Vous étiez dans un sommeil léger, un sommeil profond.
1: Oui, parce que j'étais vraiment...
0: C'est bien profond, hein.
1: Ah oui.
0: Ah là là, bon, ben, monsieur, on est content de savoir que ça va beaucoup bien. C'est comme ça que vous dites, hein, beaucoup bien. Beaucoup mieux.
1: Puisque j'ai commencé ma formation de l'informatique mardi, le premier.
0: Formation en informatique, oui.
1: Oui.
0: Vous avez déjà fait quoi en informatique?
1: À la MJC.
0: Oui, oui, oui, mais vous faites quoi là sur l'ordinateur? Vous avez un ordinateur à la maison?
1: Si, j'en ai un.
0: Oui, vous faites quoi dessus? Je suis au Tetris.
1: Pour faire le France Travail et la CAF.
0: Ah ouais, vous utilisez un millionième des ressources du PC, alors.
1: Voilà, juste pour apprendre tout ça.
0: Oui. Et après, vous allez vous orienter à 51 ans, ça va être quoi, une reconversion dans l'informatique?
1: Ça va me servir.
0: Bah oui, toujours. Oui, c'est
1: parce
0: beaucoup mieux.
1: On passe tout par l'informatique.
0: Oui, mais n'ayez pas trop le sommeil plombé le matin du premier... c'est mardi prochain, hein, pour commencer la formation. Il faut vous réveiller. Hein. D'accord, monsieur Robert?
1: Tout ça.
0: Allez, je vous souhaite une bonne journée.
1: Au revoir.
0: Merci. Et monsieur Dagobert, de bonne foi, je pense qu'il ne faut pas critiquer les gens qui veulent faire bien les choses. Et monsieur Dagobert, s'il a appelé, c'est qu'il était inquiet pour vous. Radio Freedom, bonjour.
2: Oui, bonjour Bobby.
0: Oui, bonjour. Ah, bonjour. Monsieur le camarade des indépendantistes, monsieur Benoît de Saint-Benoît, c'est ça?
2: Oui, Bouki Chamel.
0: Oui.
2: Mon intervention d'hier.
0: Oui.
2: Il voudrait compléter, c'est-à-dire un deuxième épisode, mais lui pense qu'il aura un troisième épisode d'ici demain ou semaine prochaine. Il pense plutôt semaine prochaine, hein. Et moi, là, mi pour faire parler avec vous, parce que moi, je pense que vous voulez quand même assez qualifié au niveau de la radio, hein. Vous gagnez, mais même comme là, en face de moi, on a quelqu'un comme vous, il gagne dans la main du monde, on l'a compris, il répercute, voilà, et il fait plaisir, ça, c'est excitant, moi, un combo. Alors, oui, Bobby.
0: Excitant. Oui.
2: Alors, vous connaissez, je ne sais pas, là, vous n'avez pas la main de Bouga, cet endroit-là, hein. Et malheureusement, il est décédé. Le mouvement indépendantiste de la Réunion.
0: Oui.
2: Et vous connaissez qui Charles Bobby, vous connaissez moi la même camicide de rencontre sur Bougla, Saint-André.
0: Monsieur Sinamane
2: Charles... Oui.
0: Oui.
2: Descendu, Charles de Congo à Saint-André, à une soirée Maloya.
0: Oui.
2: C'était dans les années 1988.
0: Il faut faire quelque chose, monsieur. On a tous les symptômes du bout de réseau, là. On perd en qualité quand vous parlez, c'est bizarre.
2: Bon, attends, on va mettre à mon esprit,
0: il y a de la maison, là. Allez, dehors, oui. Eh, il n'y aurait pas le haut-parleur. Hier, vous m'avez parlé de haut-parleur, je crois.
2: Oui.
0: Ah non, mais c'est insupportable. Hein. Non, mais là, c'est bon. Alors, monsieur, vous nous fatiguez avec le haut-parleur, je vous le dis. Non, mais vraiment, parce que tous les jours, vous savez qu'il faut enlever le haut-parleur. Vous êtes là, on est au deuxième épisode d'une histoire avec les indépendantistes et tout. Hier, dès que vous avez enlevé le haut-parleur, je crois que le son est devenu bon. Et tous les jours, vous remettez le haut-parleur quand vous... Non, il faut pas. Il faut pas mettre le haut-parleur quand vous appelez la radio, monsieur.
2: D'accord, excusez-moi.
0: Et pas grave.
2: Alors, là, mon enlève le haut-parleur. Donc, le deuxième épisode, c'est...
0: Non, c'est pas bon. Même ça, c'est pas bon. Voilà. Et à côté de Run Market, attention, des cannes sur les quatre voies. Sébastien, dites-moi l'endroit précis, s'il vous plaît, des cannes sur les quatre voies. C'est à côté de Run Market. Mais on est dans quelle commune? Eh bien, la réponse, dans quelques secondes, en tout cas, c'est dans l'Est, du côté de Brapanon ou du côté de Saint-Benoît. Il y aurait des cannes sur la route Prudence. C'est à Saint-André, voilà, près du Run Market à Saint-André. Prudence, monsieur est parti, donc nous n'aurons plus le son de mauvaise qualité. Rappelez-nous pour le deuxième épisode. 02 62 99 12 00. Ah non, il n'est pas parti. Allô? Allô?
2: Oui.
0: Oui.
2: Oui. Là, c'est mieux.
0: Beaucoup mieux, merci.
2: Voilà. Donc, c'était très important quand même de souligner cette affaire-là, et parce que ça fait partie aussi de quelque part des anecdotes de Freedom, Bobby. Hein? Parce que vous rappelez semaine dernière la vidéo page sur l'histoire de Camille Sud.
0: Bah oui, mais Camille Sud, vous dites avoir amené Camille Sud voir Monsieur Sinamale.
2: Le parenthèse, c'est que...
0: L'indépendantiste.
2: Dans le journal, il ne parle. Et moi-même, ça trace justement l'histoire de Kamsid à travers la radio.
0: Mais Kamsid, lui, il n'a jamais été indépendantiste, lui, hein?
2: Non, mais je ne connais pas. Mais en tout cas, là, il a soutenu à nous beaucoup. Soutenu, entre guillemets. Donc, il parle là-haut de cette affaire-là. Donc, moi, la rencontre Kamsid, à Saint-Denis, son bureau, c'était à la rue de Sable, à Saint-Denis. Il y avait une petite femme, Jorin, qui était secrétaire. Et donc, nous avons convenu un rendez-vous un soir à Saint-André, la rue de Salé-Coco, à un soirée Malouya. Donc, il arrive avec sa voiture, je me rappelle encore, hein, il y avait une voiture de couleur blanche, un Honda Accord. Tout ça allait dans l'auto de ma tête. Donc, il est arrivé, nous, là, il est le Malouya, et en plus, le groupe Simon Def, je ne connais pas si vous ne la connaissez pas, vous l'entendez parler, le groupe Simon Def,
0: oui.
2: C'était un des rares groupes Malouya traditionnel, vraiment, qui dénonce vraiment toutes les injustices, le passé colonial au niveau de la Réunion, etc. Bref, et malheureusement, quand le mouvement, le groupe aussi, malheureusement,

0: Ben non, après chacun met côté de l'épaule, la mettait dans sa voiture, et là, il ne me rappelle plus s'il dit d'aller la reposer un peu dans sa voiture avant de regagner sa vie au domicile, ou bien à quelqu'un la conduit. Ça, c'est une anecdote qui la marque en main dans l'histoire de Freedom. Et vous connaissez, vous, après, une semaine après, bien évidemment, sur la radio. La radio Freedom, c'était déjà, vous connaissez la route de Belpierre, vous,
1: oui.
0: Le côté radical, ben, puis on monte, monte des trois virages. Après, c'était sur la gauche, une maison. Et là, on est accueilli par un chef de la Ferron, qui l'a accueilli moi dans un petit salon, on a discuté, que ça ne s'est posé, etc. Dans un petit plan, avant de passer dans le studio. Vraiment, donc, c'était dans les années 88-89. Et c'est pour ça, les plus importants que M. Deschamps.
1: On a perdu la qualité est repartie, là, c'était bon, mais bon. Donc, vous avez été accueilli par Benoît Ferrand, oui.
0: Voilà. Et le troisième épisode, c'est le ministre de pour la semaine prochaine.
1: Bon, ben, la semaine prochaine, mais essayez de essayez, monsieur Benoît, de trouver un camarade pour rappeler, un camarade à appeler. Et essayez, faites vraiment des essais. Hein. En plus, les gens ont des forfaits illimités aujourd'hui, donc les essais, ça coûte rien. Essayez de trouver un camarade pour à appeler, pour voir où c'est quoi le problème avec le téléphone. Si le camarade vous entend bien tout le temps. Parce qu'à chaque fois que vous appelez, au bout d'un moment, on n'entend pas bien.
0: Ben, malheureusement, hein, parce que moi, je pense qu'il y avait des choses très, très importantes à dire.
1: Mais là, c'est pas bon, hein.
0: Non,
1: c'est tellement mauvais qu'on va pas on va terminer tout de suite. Non, c'est pas bon.
0: D'accord.
1: Mais essayez de l'histoire de l'appel à un ami, d'accord?
0: Ok, merci beaucoup.
1: Allez, merci. Et là, quand il a dit merci beaucoup, c'était bon. Mais après, quand on tente de rester encore un petit peu, c'est à nouveau mauvais. Une ligne se libère, 02 62 99 12 00. Les auditeurs répondent aux auditeurs. Radio Freedom. Ce monsieur connaît bien Freedom, où c'est que les bureaux étaient, où c'est que la radio a commencé, à Belpierre, Camille Sudre ceci, Camille Sud cela. Ce monsieur connaît beaucoup de gens à La Réunion et connaît bien l'histoire apparemment. Freedom, allô?
2: Oui, bonjour Bobby.
1: Bonjour.
2: Donc moi je voulais revenir sur l'émission que, quand vous avez reçu Edouard Philippe.
1: Oui.
2: C'était Francky, je crois, hein.
1: Oui, Francky et Yves Montrouge.
2: Voilà, j'ai eu la chance de la voir Francky juste un peu avant, en disant de poser la question, comme vous dites tout le temps, qu'est-ce que vous voulez dire à monsieur ou à madame un tel invité, on va poser la question.
1: Oui.
2: Donc moi j'ai eu la chance d'avoir Francky, de poser la question que tout le monde voulait entendre, qu'est-ce qu'il peut faire en tant que président et qu'il n'a pas fait pendant 3 ans. Si ce n'est que être l'un des 8 fossoyeurs de la tête de l'État. En gros, il n'a rien fait, donc il va, pour moi, il va s'asseoir, il est content de sa retraite, de son chauffeur et de deux, il laisse tranquille, il laisse la place aux gens qui n'ont pas encore gouverné, et on leur donne leur chance. J'étais content d'avoir Francky, j'ai dit, bon, il a noté la question et tout. Et figurez-vous, ils ont parlé de tout et de rien. La question que tout le monde voulait entendre n'a pas été posée. Donc là, on se pose la question vraiment, où est les médias?
1: Oui, alors, après, mais vous savez, quand on s'embarque là-dedans, quand on commence une émission comme ça, il peut arriver qu'une question qu'on avait envie, qu'on avait prévu de poser, eh ben, ça passe aux oubliettes parce que on n'est pas tout seul à gérer l'émission, il y avait Yves Montrouge, parce que il y a les appels des auditeurs, parce que, ben, c'est Edouard Philippe, hein, un ancien premier ministre qu'on reçoit, donc c'est des choses qui peuvent arriver.
2: J'étais au moins le 10e, si ce n'est le 12e, à poser plus ou moins une question dans ce sens, hein, peut-être pas dans les mêmes termes. En disant pourquoi il revient alors qu'il n'a rien fait pendant 3 ans.
1: Oui.
2: Voilà. Et ne dites-moi pas qu'il a oublié. Parce que vous, quelle que soit la personne que vous recevez, vous prenez un malin plaisir de faire une émission, quelle est la question que vous voulez poser? On va la poser. Mmh. Et quand on fait l'émission, aucune question n'est posée. Et quel que soit l'invité, n'importe quel invité, mais après, c'est une remarque, j'espère que ce sera une critique positive, parce que ça devient récurrent à chaque invité que vous recevez, c'est la même chose. Ben, faites pas l'émission à l'avance. Laissez les questions arriver comme ça.

0: appel, vous devez écouter cette question, mais la question ne vient jamais. Ah, ça m'a énervé, excusez-moi, Bobby, mais bon, ça m'a énervé. Là, jusqu'à présent, je vous parle comme ça, ça m'a énervé. Et là, j'entends hier, quel est les médias, le rôle des médias dans la politique ou je sais même plus. Qu'est-ce que vous avez dit? Donc après, c'est vrai que chaque média a son parti politique préféré, mais là, quand même.
1: Ouais, c'est le baromètre. Mais vous les trouvez comment, les médias?
0: Les médias, ben, je vous dis, chaque média a son parti politique préféré. Ouais. SCNews sera un tel, BFM sera un tel, Info, France Inter, c'est un tel, Europe 1, c'est un tel, Freedom, c'est un tel, et voilà, nous, on fait notre opinion là-dessus.
1: Mmh. Ouais, donc,
0: C'est ça le...
1: Oui, non, mais je vous écoute et je retiens, monsieur, mais ça peut arriver et c'est certainement pas volontaire de la part de Francky. Quand on reçoit Édouard Philippe, c'est un ancien Premier ministre d'Emmanuel Macron, je pense que quand vous avez préparé un petit peu 2-3 pages de questions, eh ben il y en a plein qu'on peut pas poser et c'est des choses, enfin je sais pas pour vous, mais je pense que c'est des choses qu'on peut comprendre.
0: Bobby, je dis simplement et tout le monde va me... si c'était Charles-Louis, là, c'était autre chose. Mm. Ah, Charles-Louis, lui, il rentre dedans, il dit vraiment le pourquoi la chose, c'est vraiment la question que l'invité ne voulait pas entendre.
1: Bon, faut faire attention aussi avec les questions, parce que nous avons eu déjà des retours par rapport aux invitations, des personnalités qui disent, ah, Freedom, qui sera là pour l'interview? Charles-Louis, ah non, il vient pas. Les gars, ils refusent de venir, hein. C'est arrivé, ça. Ah ben parce que les conseillers, les attachés de presse et tout, ils savent comment Charles Lullier va mener l'interview sur Radio Freedom. Et nous, moi je vous dis cet après-midi, monsieur, on a eu des refus, des gens qui n'ont pas voulu venir en apprenant que celui qui allait poser des questions, c'était Charles Lullier.
0: Ah, je vous dis pas non, mais nous, c'est les émissions Rota qu'on aime, c'est la vérité, c'est la liberté, c'est ça Freedom.
1: Oui.
0: Maintenant, si vous faites une émission et les questions c'est posé en avance ou filtré, c'est plus une émission, faites pas l'émission en avant avec les auditeurs, laissez les auditeurs poser des questions directement. Je sais pas si je me fais comprendre.
1: Ben, oui, on comprend, mais il y a les deux, il y a les auditeurs. Il y a l'animateur ou le journaliste et les auditeurs. Ça a toujours été comme ça sur Freedom.
0: Oui, après ça change là-bas. C'est votre manière de faire. Et après, entre guillemets, ça marche parce que tout le monde écoute.
1: Bon.
0: Donc, merci et à bientôt pour un prochain sujet.
1: Et merci. Bon après-midi, monsieur.
0: Okay. Allez, au revoir.
1: 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Les auditeurs pour répondre aux auditeurs. Allô?
2: Salut Monsieur Bobby, salut Freedom.
1: Eh, hey, bonjour, comment ça va?
2: Ça va bien Monsieur Bobby, merci bien, encore moi le poisson nettoyeur.
1: Il se dit poisson nettoyeur.
2: Ah oui, bon, là je voulais parler un peu de autre chose, parce que tout le temps j'appelle pour les extraterrestres, j'appelle pour la science, et le peuple, ils aiment pas ça.
1: Bon ben parlons d'autre chose, allez.
2: Bon, parlons un peu des fantômes, parce que je suis bon dans ce domaine aussi.
1: Des fantômes?
2: Les fantômes, parce que Monsieur Bobby, imaginez-vous, je me suis fait attaquer. Il y a une époque, moi et mon ami, on s'est fait attaquer par des esprits.
1: Vous pouvez nous expliquer l'attaque?
2: Alors voilà, on était à Matuta, là-bas, à la fête Vaqua, sur Saint-Philippe. Il était 3h du matin qu'on a décidé de partir. Bon, on avait consommé un peu de marijuana et de la bière, là.
1: De marijuana et de la bière, oui.
2: Voilà.
1: Et vous avez pris le volant?
2: Il faut noter. Donc, à 3h du matin...
1: Et après, vous prenez le volant?
2: Non, on était à pied. Hein. J'étais encore un enfant, j'avais à peine 15 ans, voilà.
1: Un bon moment, et vous?
2: Du coup, voilà.
1: À prendre de la marijuana à 15 ans?
2: Ah oui, à 15 ans, j'étais déjà dans la marijuana, parce que moi, j'ai connu le foyer, la famille d'accueil depuis mes 9 ans quand j'étais jeune.
1: Oui.
2: La date, tout ça, bon, tout ça, je connais. Hein.
1: Revenons à nos moutons ou à nos esprits. Voilà, Vous avez été attaqué par des esprits.
2: Attaqué. Oui, j'ai été attaqué. Alors, ça a commencé par des bruits, des cris, des injures, des bruits de moto, des bruits de voiture, des bruits de verre. Bon, ça a commencé à s'amplifier au fur et à mesure qu'on marchait vers notre direction. Et du coup, arrivé à un moment, le vent a disparu, l'atmosphère a disparu. Il y avait plus de vent, il y avait plus de voitures qui passaient. Et
1: plus de vent, ok.
2: Ils ont poussé. Je sais pas si c'est un esprit ou c'est un sortilège.
1: Les esprits vous ont poussé.
2: Voilà, un coup de vent s'est élevé d'un coup, là. Pourtant, il n'y en avait plus du tout une seconde auparavant. Et je me suis fait pousser, moi et mon ami, sur au moins 2 mètres. On a failli tomber. Ça nous a fait ultra peur. Des frissons, je ne sais pas comment sur nous. On a flippé. Moi, j'avais le poing tout serré. Je m'attendais à une attaque. Une histoire de fou, monsieur Bobby.
1: Ah oui, et je confirme, histoire de fou, oui.
2: Donc, j'aimerais savoir auprès des auditeurs si quelqu'un a déjà vécu un peu le même mouvement. Racontez-nous un peu nos histoires, faites-nous vibrer, parce que moi, quand j'y pense, là, c'est grave, quoi. Qu'est-ce qui nous est arrivé? Où sont passés les esprits? Est-ce que c'était quelqu'un? Est-ce que c'était un sortilège jeté par quelqu'un? On sait pas.
1: Mais vous n'étiez pas trop dans votre état normal.
2: Oui, mais monsieur Bobby, 2 bières, ça fait quoi? 1 petit joint, ça fait quoi? D'habitude, je bois plus que ça. Bon, en passant, un petit passage nettoyage. Hein, pare-brise, carrosserie, rétroviseur, jante, 20 centimes, secteur Saint-Joseph, en ville.
1: Vous savez ce que les auditeurs ont dit? C'est que avec des tarifs comme ça, vous allez vous attirer les foudres de la concurrence.
2: Devinez, monsieur Bobby, qui c'est la concurrence?
1: C'est qui?
2: C'est une machine, c'est un robot.
1: Non, mais vous avez des gens qui lavent les voitures et passent des cires de protection sans trop de machines. Je veux dire, des gens, ils utilisent de l'huile de coude pour entretenir les voitures et ça coûte pas 20 centimes.
2: Écoutez, si la personne souhaite venir me voir plutôt qu'utiliser son produit, je vois pas en quoi c'est la différence, parce que moi, je fais ça ultra rapidement, et en plus, je vais vous dire, pour le prix que c'est, et je peux le faire toute la semaine, je veux dire, si une tache apparaît sur votre véhicule, je peux m'en charger, quoi.
1: Et vous lavez ça avec un shampoing auto?
2: En fait, j'utilise un produit 4 en 1, alors il y a du décapant, il y a du dégraissant, il y a du produit nettoyant vitre. Et parfois, je mets un peu de Javel pour les taches sur les carrosseries.
1: Oula, mais si on vous emmène une voiture cirée, c'est mort, là, ça va enlever tout, non?
2: La personne qui a une voiture cirée, ça m'est déjà arrivé qu'elle me le dise, hein. Elle me le dit exactement, voilà, moi j'ai mis un produit, à ce moment-là, je propose un service autre, je propose un service des jantes, par exemple. Vu que la carrosserie a été déjà traitée, je peux m'occuper des jantes en attendant, ou les phares, par exemple.
1: Oui.
2: Voilà, je peux occuper une autre partie du véhicule.
1: Les jantes, c'est avec un produit pour les jantes?
2: En fait, j'utilise une brosse et j'utilise le même produit, hein, toujours avec du Javel et du décapant. Et ça sort très bien, les gens sont très satisfaits, j'ai beaucoup de témoins qui peuvent le garantir.
1: Hein. Vous avez du courage, n'empêche. Hein.
2: Écoutez, c'est la crise, hein. Moi je me suis fait cambrioler, ça fait bientôt 6 mois comme je vous ai dit. J'ai tout perdu de valeur dans ma maison, monsieur Bobby. Il faut bien que je recommence à zéro.
1: Oui.
2: Après, il y a le monsieur Christopher, là, il m'a fait une mauvaise publication. Il est en train d'appeler, il dit que je crois aux extraterrestres parce que ma femme m'a quitté. Mais ce qu'il fait pas, c'est que c'est moi qui a dû quitter ma femme. Parce que malheureusement, elle me plaisait plus physiquement. Alors si lui, il ose quitter une femme parce que elle lui plaît plus physiquement, tant mieux pour lui. Ah oui, monsieur Bobby, c'est comme ça la vie. Vous croyez quoi?
1: Bon, ok.
2: Ici, on est des beaux gosses à La Réunion.
1: Pas longtemps du tout, le boug.
2: Allez, bonne okay. Soirée, monsieur Bobby, bonne journée.
1: Bonne journée, merci. J'en peux plus, là, déjà. Radio Freedom, on est des beaux gosses à La Réunion. Radio Freedom, bonjour, allô.
3: Allô, bonjour.
1: Oui.
3: Oui, je voudrais avoir l'avis des auditeurs, s'il vous plaît.
1: Oui.
3: Et parce que voilà, j'ai mon fils qui a un scar.
1: Qui a?
3: Et des scars.
1: Oui, des escars.
3: Des escars, voilà.
1: Oui.
3: Et donc les hôpitaux lui ont dit ce matin de lui poser une machine qui s'appelle le VAC. Et pour aspirer, pour aider à la cicatrisation. Donc, je voudrais savoir s'il y a, il y a des personnes qui ont passé par là pour voir si c'est efficace ou pas.
1: Oui. Madame, votre fils, il est alité?
3: Non, il est en fauteuil roulant.
1: Ah, d'accord, oui. C'est une lésion de la peau, hein, et c'est parce qu'il est assis tout le temps?
3: Voilà, oui. Oui. Oui. Il est handicapé, il est en fauteuil roulant, donc...
1: Et il est d'assez forte corpulence?
3: Oui, aussi.
1: Oui. Et là, les médecins, ils disent quoi?
3: En fait, le scan s'est creusé. Ça a creusé à 10 cm. Mais avec tout ce qu'ils ont mis en place, ça a bien remonté. Maintenant, autour, tout autour du scan, c'est vide, ça n'a pas été comblé. Donc là, il lui propose de poser une machine en HAD, en hospitalisation domicile, pour aspirer, pour faire descendre, je ne sais pas, peut-être la chair, je ne sais pas trop, hein,
1: mais
3: pour aider plus à la cicatrisation, pour combler ce manque, ce vide autour là. Voilà, donc voilà, je voulais savoir s'il y a des personnes qui ont passé par là. Si c'est très efficace, comment ça a été, si ça a vraiment cicatrisé, comme on dit.
1: Ouais, parce que là, c'est profond et c'est vraiment une lésion.
3: La profondeur, c'est comblé, hein. La profondeur, c'est remonté parce qu'avec ils ont mis en place en fait un lit médicalisé et ça a monté, ça a gonflé et donc maintenant il est plus médicalisé, ça va, le médecin s'est fait retirer. Par rapport, il n'y a plus besoin, c'est comblé, mais là, c'est autour, autour, en haut.
1: Il a quel âge?
3: 39 ans.
1: Oui. Et là, les médecins, ils veulent, vous avez dit, utiliser, pomper.
3: Poser une machine, oui, ça s'appelle le VAC. Et pour aspirer et envoyer une mousse, je ne sais pas trop, on dirait que c'est bien ça, pour aspirer, pour faire descendre, pour combler ce vide tout en haut.
1: Oui. Et vous voulez avoir des... Et ça va se faire en milieu hospitalier?
3: Non, à domicile.
1: À domicile, HAD.
3: Ouais. Ouais.
1: Donc, le mot ESCA, ça fait longtemps qu'il souffre de ça?
3: Mais avant, il y avait eu ça en 2004, ça a passé 4 ans, et puis il a été hospitalisé à Belle-Pierre, ils ont enlevé une partie sur la cuisse et la chair pour boucher. Après, ça a parti 19 années avant que ça revienne. Là, c'est revenu. Il y a quoi? Depuis mars, c'est revenu cette année.
1: Mon Dieu, il est en fauteuil. Il doit souffrir avec ça.
3: Mais heureusement, la partie où il est sorti, c'est insensible.
1: Oui.
3: Oui.
1: Et quelles questions vous souhaitez poser aux auditeurs?
3: Mais pour voir si vraiment, s'il y en a qui en sont passés par là et ils ont mis dans l'appareil, et s'ils ont été, si ça a cicatrisé rapidement, comme on dit, parce qu'on y a dit qu'on pose l'appareil pour 10 jours. Et après, on regarde et si jamais ça n'a pas fonctionné, ça remet, ben. Voilà, je veux savoir jusqu'à où. Est-ce que eux, ils sont passés par là, ça a été vitement cicatrisé ou c'était long? Le résultat, ça a parti combien de temps?
1: Les hospitalisations à domicile, comment ont été soignés les escars pour des personnes en alité ou en fauteuil? Là, c'est un peu pareil, je pense. C'est sous les cuisses, sous les fesses?
3: Sous la cuisse, entre l'aine et la fesse.
1: Oui.
3: Il y a des plis, là. C'est entre deux, là.
1: Oui. Restez en ligne un instant, madame, s'il vous plaît. Ne quittez pas, hein. Le service radio-guidage, nous prenons la direction de Saint-Louis. Bonjour, Josian.
4: Bonjour, monsieur Lopi.
1: Oui.
4: Comme il disait avec un collègue, du coup, nana, il y a un gros ralentissement, je suis à 4 fois, entre Saint-Louis et Saint-Pierre. Bon. M'a vu un groupe de motos passer en descendant, parce qu'on met dans le centre de Saint-Denis, hein. Un groupe de motos qui descendait dans la direction de Saint-Pierre. Et je ne connais pas si c'est par rapport, parce qu'il avait un propos du NEM. Et hier, est-ce que c'est par rapport à ça? Est-ce que c'est en un hommage, ou pour le décès ou pas? Je ne connais pas. Mais il y en a un gros ralentissement.
1: Oui, bah c'est cet après-midi, les obsèques de ce motard. Oui, c'est...
4: Donc, voilà, il y en a une voiture signalée, donc ça s'appelle pour ralentissement.
1: Nous, Léa, Saint-Louis, à quel endroit de Saint-Louis?
4: Après le pont, le Bélier, là.
1: Ah oui, secteur de Bel Air, mais en ville de Saint-Louis, hein?
4: Ah non, mais maintenant, elle est sur... sur la 4-voies.
1: Sur la 4-voies, et ça va vers Saint-Pierre?
4: La direction Saint-Pierre,
1: oui. D'accord, oui, c'est le décès, monsieur Reboul Christophe, âgé de 43 ans.
4: Oui, il m'avait entendu ça, oui, dans le décès, d'accord, c'est par rapport à ça, alors.
1: Oui, oui.
4: Il y en a plus de voiture, hein, donc du coup, j'avais pris une moto comme ça. En fait,
1: ils pensent
4: que ça fait un
1: énorme
4: DHDI.
1: Oui, il y a combien? Énormément de motards, alors.
4: Ah oui, il y avait beaucoup, monsieur Bobby. Moi, elle a été en sens du Nord, là, elle a vu beaucoup de motos. Hein.
1: Mais vous savez quelle sortie ils vont prendre, là?
4: Ben, moi, j'étais juste dans la sortie rapide blanche pour prendre la 4-voie en direction Ariapin. Ben, a été descendu. Je ne peux pas voir si Ben a pris quelle sortie ou peut-être quoi. Ben, dans cette.
1: Quand vous dites Ben a été descendu, vous veut dire Ben a été pas dans le sens Saint-Louis-Saint-Pierre.
4: Ben là, c'est déjà Saint-Pierre. Mais là, vous dites, ça passe qu'à Saint-Louis.
1: Oui. Merci pour les informations.
4: Mais la sortie, il n'y aura pas de haut parce qu'en fait, il ne peut pas voir parce que l'homme est fermé. Je ne peux pas voir quelle sortie de la prise.
1: D'accord.
4: En tout cas, c'est là, Saint-Pierre, ça est sûr.
1: Les bons. Merci beaucoup.
4: Allez, merci beaucoup.
1: Merci. Au revoir.
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1: Assez à 15h55, information pour les auditeurs de Freedom 2, un convoi mortuaire en ce moment à Saint-Louis en direction de Saint-Pierre. C'est sur la 4 voies de Saint-Pierre, mais les premiers coups de frein sont à donner depuis la 4 voies de Saint-Louis dans le secteur de Bel Air. Il semble s'agir des obsèques de monsieur Reboul Christophe. Il était motard et il a perdu la vie dans un accident de moto. C'était la semaine dernière, en fin de semaine dernière. Il avait 43 ans et ses obsèques ont lieu cet après-midi. Le convoi mortuaire se dirige en ce moment vers le crématorium de la ligne Paradis à Saint-Pierre. Cela provoque des ralentissements de la circulation. Il faut être prudent. Toutes vos informations 02 62 41 51 51. Madame, merci d'avoir patienté.
3: Oui.
1: Oui. Donc vous appelez pour votre fils qui a 39 ans. Oui. Il souffre d'escarres. C'est une lésion de la peau sous la cuisse.
3: Oui.
1: Ça va mieux, mais les médecins vont faire des choses pour qu'il y ait une guérison plus rapide.
3: Oui.
1: Ouais. Et il est cloué, enfin toute la journée, tous les jours, il est en fauteuil roulant, hein?
3: Oui.
1: Oui. Eh bien, s'il y a des auditeurs pour vous donner des conseils, ils seront les bienvenus sur le 02 62 99 12 00.
3: Merci beaucoup.
1: Je vous en prie. Au revoir, madame.
3: Merci aux auditeurs qui répondront aussi.
1: Voilà, meilleure santé à votre fils. Merci, madame. Au revoir. Radio Freedom, le 02 62 99 12 00. Freedom, bonjour.
6: Oui, bonjour.
1: Oui.
6: C'était pour parler, je pense que les motards pour Christophe, ils vont à la salle funéraire. Personne, vous avez dit aux habitants.
1: Au crématorium, oui.
6: Ça même.
1: Oui.
6: Ah oui. Mais je sais parce que j'habite juste à côté, j'ai entendu toutes les motos, j'ai entendu partir sur la 4-voies.
1: Oui, attendez un instant s'il vous plaît. Hein. C'est pour rejoindre Mika d'Angers à Saint-Pierre, toujours. Mika, bonjour.
7: Bonjour Bobby, voilà, c'est pour Amazon que...
1: Oh, il y a beaucoup de coupures, hein. Il y a quoi? Il y a...
7: Ouais, sur le pont d'arrivée à Saint-Étienne.
1: Oui.
7: Juste au début, en direction justement, en direction des embouteillages là, Saint-Pierre, et ben depuis hier, on a constaté qu'il y a un bout de planche de palette avec plein de pointes dedans. Les gens qui écoutent à moi à l'heure actuelle regardent au début du pont à côté là, sur le bas-côté, il y a un bout de planche de palette, que parce que dans la semaine, ils croient que là il y a eu une palette qui a été éclatée, des morceaux de bois.
1: Donc on a laissé un morceau de bois avec plein de pointes dedans. À l'entrée du pont, sur le bas-côté, à l'entrée du pont, dans quel sens?
7: Ben, sur la voie de dépassement, hein, sur le côté le plus à gauche.
1: Ben oui, la voie de dépassement, oui, mais dans quel voilà. sens?
7: Ah, le sens Saint-Louis-Saint-Pierre.
1: Sens Saint-Louis-Saint-Pierre, donc Saint-Louis-Saint-Pierre, voilà. sur la voie de dépassement, un morceau de bois avec plein de pointes dedans.
7: Voilà, avec des petits débris à gauche, à droite.
1: Oui.
7: Mais ça, il ne trouve pas où que l'équipement il passe, hein. Voilà. Ça, comme il voulait souligner tout en même temps.
1: Oui, oui.
7: Ah, il doit pas souvent dans le secteur. Sinon, tu vois pas, hein, mais moi, il voit, moi.
1: Bon. Eh ben, merci de... de donner l'information aux auditeurs. Bonne route.
7: Merci, Bobby.
1: Merci. Au revoir. Information pour les auditeurs de Freedom 2. Attention, tout à gauche, à l'entrée du pont de la rivière Saint-Étienne, dans le sens Saint-Louis-Saint-Pierre, il y a un morceau de bois avec plein de pointes dedans. Apparemment, les restes d'une palette à cet endroit. C'est à l'entrée du pont de la rivière Saint-Étienne, dans le sens Saint-Louis-Saint-Pierre, sur le côté gauche. Comme Mika, vous pouvez nous transmettre vos informations au 02 62 41 51 51. Monsieur, merci d'avoir patienté.
6: Oui.
1: Oui.
6: Eh ben non, mais c'est pour ça, en plus, c'était vendredi dernier, c'était juste devant chez moi, je savais même pas, je sortais faire des cours, j'ai eu un truc tragique.
1: Voilà. Oui, l'accident de moto, c'était un peu avant d'atteindre la rivière Saint-Louis, dans le sens Saint-Louis, la rivière, sur la... oui, c'est ça.
6: Ouais, après la station Vito, au-dessus de la hausse.
1: Ouais, oui, oui.
6: Ouais, mais là,
1: donc c'était près de chez vous.
6: Des enfants, ouais. Et beaucoup de collègues de travail le connaissent. Et apparemment, il était très très connu, mais en bien.
1: Et on a eu le témoignage de quelqu'un vendredi dernier en fin de journée. C'est quelqu'un qui nous disait ce midi, j'ai déjeuné avec lui. Et oui.
6: Oui, oui, je me rappelle. Et puis moi, j'ai beaucoup de collègues qui le connaissaient vraiment très très bien. Quoi,
1: comme, oui.
6: Un vrai copain. Quoi.
1: 43 ans.
6: Ouais. Il y a une cagnotte qui est mise en place apparemment pour aider la famille.
1: Oui.
6: Du moins sa femme et les enfants.
1: Mm.
6: Et puis voilà. Ben,
1: nous aurons l'occasion de donner le nom de la cagnotte dès qu'on aura un petit peu de
6: oui,
1: temps. Merci, je dois vous laisser, monsieur. Bon après-midi.
6: Bon après-midi également.
1: Au revoir. 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
8: Le flash, les toutes dernières informations avec vous, Émilie Dez. Bonjour Émilie.
9: Et bonjour Romain, bonjour à tous. Le trafic est interrompu à la gare Montparnasse après une panne d'installation électrique. Les trains à l'arrivée affichent d'importants retards, pouvant aller jusqu'à 3 heures. La panne perturbe également le fonctionnement de la ligne francilienne N entre Montparnasse et Versailles-Chantier. Un automobiliste est en garde à vue à Caen. Il est accusé d'avoir délibérément foncé sur des piétons tard hier soir dans le quartier de la gare. 2 personnes ont été tuées. 9 autres ont été blessés. La piste terroriste est a priori écartée. C'est une bagarre qui serait à l'origine du drame. Une enquête a été ouverte pour assassinat et violence volontaire avec arme. 4 Français sont portés disparus après la coulée de boue au Népal. Un chiffre qui n'a pas été confirmé par le ministère des Affaires étrangères. Les secours redoublent d'efforts pour retrouver des survivants. Au moins 359 personnes sont mortes et plus d'un millier sont portés disparus. Des touristes en grande majorité. Le premier grand débat des candidats à la présidentielle, c'est le MEDEF qui l'organise cet après-midi. Marine Le Pen, Jean-Luc Mélenchon ou encore Édouard Philippe vont être interrogés sur leur projet économique. Ce matin, le président des Hauts-de-France, Xavier Bertrand, a confirmé vouloir se présenter à la présidentielle de 2027. Il n'appartient pas au maire d'annuler un concert. C'est le sentiment de l'édile d'Orléans. 2 dates de Patrick Bruel sont programmées dans sa ville le mois prochain. Depuis plusieurs jours, de nombreux maires, ceux de Chartres, Dijon ou Strasbourg, s'opposent à la venue du chanteur mis en examen dans plusieurs dossiers de violences sexuelles. La ministre chargée de l'égalité entre les femmes et les hommes, Aurore Berger, soutient que les conditions ne sont pas réunies pour que ces concerts puissent se tenir. 3 plaintes ont été déposées contre Anne Hidalgo et son premier adjoint pour non-assistance à personne en danger. Des plaintes déposées par des familles touchées par le scandale des agressions sexuelles dans le périscolaire. En février dernier, en pleine campagne pour les municipales, l'ancienne maire de la capitale avait reconnu une part de responsabilité. Les préfets réunis cet après-midi autour de la ministre de l'Agriculture, Annie Genevard. Elle veut faire un point sur les pertes dues à la sécheresse après un été marqué par les canicules et les incendies. Un plan d'aide gouvernementale sera présenté jeudi prochain. Aujourd'hui, 39 départements sont en vigilance orange aux orages, alerte canicule en Corse. Les importations en baisse de 30 à 40% dans l'Union européenne depuis le 1er juillet, depuis l'instauration d'une taxe sur les petits colis, notamment en provenance de Chine. Et puis du foot avec le tirage au sort de la Ligue des Champions, le PSG, Lille et Lens connaîtront leurs adversaires. Ce sera 18h, tirage à suivre sur Canal+. Lyon ne participera pas. En revanche, les Lyonnais ont été battus 2-1 par Fenerbahçe en barrage retour.
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0: 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Avec Secteur 410 hein, que vous venez d'entendre d'ailleurs un petit bout, super, une explosion d'énergie sur scène, les Secteurs 410. Salut le tampon, la suite maintenant, trafic continue avec la Moukatali. Dans la Moukatali cet après-midi, ben, c'est les messages que vous avez laissés sur les répondeurs, enregistreurs, le 02 62 21 08 08. On va y parler de politique de gauche. De réaction aussi après le passage à la réunion de l'ancien Premier ministre Édouard Philippe. On va parler de campagne électorale et d'une arrestation, une histoire d'arrestation par les gendarmes. On écoute les messages que vous avez laissés sur le répondeur enregistreur de la Moukatali.
1: Vous êtes sur le répondeur enregistreur de la Moukatali des 45 ans de Freedom. 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
2: Ouais, je voulais parler. Les macronistes, les gauchistes comme Mélenchon, ils sont emmerdés avec Mayotte. Parce que Mayotte, ils disaient, ouais, l'immigration, là, les macronistes, ils sont emmerdés. Et puis Mélenchon, lui, il est emmerdé avec l'islam. Parce que l'islam, il vote pour la droite. Alors là, ils savent pas quoi faire. Pour Mayotte, là, c'est le point sensible.
3: Bonjour Moukatali, Louis-Edouard Philippe là, qui est à la réunion, là il est bousse nous dieu, hein, il croit nous les bêtes, nous les couillons, lui il ne connaît pas nous, hein, merde, là pour lui être président, là il connaît à nous, là il était premier ministre, il n'a pas gagné d'aider son place, aujourd'hui quoi il va faire président, quoi il va faire d'autres plus que tout le monde, lui. Hein, là la constatation fait bien, dis-moi où il y a une saucisse, elle m'en mange créole.
4: Ah ouais, là, écoutez, là, les gars, là, la campagne électorale des présidents présidentiels, elle est ouverte. Alors, au premier tour, ils vont être 10, au moins. Deuxième tour, il va rester 3. Il va falloir choisir entre le racisme, l'arrogance et l'austérité. Bon appétit.
5: Allô, oui, bonjour, la Moukatali, je reviens encore sur Macron, là. Il voit que Macron a mis son travailleur en place à la Cour des comptes, hein, son pote, tout ce qu'il verse à l'Ukraine, 80 milliards, 50 milliards, et mais vous n'entendez pas la Cour des comptes, il dit quelque chose, hein. Ah, non, ah, ou un petit créole, ou un petit truc, ah, là, la Cour des comptes, il monte au créneau, et tel, il fait ça, la région, elle fait ça, et ainsi de suite, hein. Alors, le bouc, là-bas, lui, il envoie en Ukraine, en Algérie, des milliards, et le problème, la Cour des comptes n'a rien à dire. Ben oui, c'est son pote.
6: Allô, bonjour, la Moukatali. Eh ben, je suis fouillant pour parler de Saint-Thérèse, hein. Il y a deux messieurs, là, où la vie est Saint-Thérèse, je l'ai bien vu débarquer devant eux. Parce que là, je l'ai bien vu, la chante en l'air a débarqué devant eux, mais j'étais là. Ben, à quoi la partie d'un homme tout de suite embarqué le Saint-Thérèse? Ah, mais dangereux, ma maman! Franchement, ben, bien attendre dans le travail de la là. Voilà. Parce que deux messieurs l'ont vu ça. Ils ont vraiment la débarqué devant eux. Ben voilà, c'est vrai.
7: Salut la réunion, on fait arriver.
0: Radio Freedom, il est 16h et presque 10 minutes. Allez, vous parlez de ce que vous voulez. Une antenne à votre disposition et pas n'importe laquelle. La première radio à la Réunion, Radio Freedom, le 02 62 99 12 00. Bonjour. Et cause un petit peu de tir raccroche. 99 12 00. Allô? Il faut mettre contact pour démarrer, oui. Allô?
8: Allô?
0: Oui, bonjour.
8: Bonjour.
0: Oui.
8: C'est à quelle heure pour les pertes, s'il vous plaît, hein?
0: 19h, 20h. Qu'est-ce que vous avez perdu?
8: Les papiers, le permis de conduire et tout.
0: Alors, on va quand même dire, imaginez quelqu'un soit tombé dessus tout à l'heure. Vous avez perdu les papiers. Vos papiers?
8: Je dis tout de suite pour ça la perte.
9: C'est quoi la perte?
0: Voilà, il y a trois personnes concernées là. Une qui pose la question, une qui dit la réponse au téléphone et une qui répond. Dans l'ordre, dans le désordre. Allô?
9: Allô, bonjour.
0: Non, on enlève le haut-parleur, s'il vous plaît. C'est jamais bien, le haut-parleur à la radio. Hein. Si vous voulez écouter, vous habitez où?
10: À la montagne.
0: 97.4 pour écouter la radio. Alors, à la montagne, qu'est-ce que vous avez perdu?
10: On a perdu ses cartes vitales, sa carte d'identité et son permis de conduire.
11: D'être papier encore.
10: Au nom de Trécasse Gaston à Rennes-Marquette-Chaudron.
0: Au nom de Trécasse Gaston, oui. Au Chaudron. Bah, si on a trouvé les papiers de Monsieur Trécasse Gaston, il faut appeler la radio au 02 62 41 51 51. Et vous, vous nous rappelez ce soir sur le numéro que vous venez de faire, d'accord?
10: D'accord.
0: Allez, bon courage, famille Trécasse, merci.
10: Merci beaucoup, au revoir.
0: Au revoir. Et à la montagne, Freedom, par rapport à l'endroit où vous êtes à la montagne, plutôt peut-être sur 97.8 MHz. 97.4, 97.8, ça dépend de l'endroit. Freedom, allô?
12: Oui, allô?
0: Bonjour.
12: Oui, bonjour. Il appelle par rapport à la dame tout à l'heure, par rapport à l'escarre de son fils.
0: Oui.
12: Oui, mais vous direz donner un petit conseil, mettez-moi même infirmier.
0: Oui.
12: Et il connaît cette machine-là, justement, qui appelle la vague-thérapie, et en fait, qui permet de favoriser la cicatrisation, en fait. Hein. Et c'est une bonne chose, justement, que les médecins, la médecin, va aider à cicatriser, mais la machine en elle-même, c'est pas ça tout seul que va aider à cicatriser. Mais là aussi, ben, le fait que son fils, il faut qu'il n'ait pas dénutri, qu'il mange bien, que l'état cutané n'est pas trop abîmé non plus. Donc voilà, il faut aussi passer par une hospitalisation à domicile pour mettre ça en place, effectivement.
0: Oui, la machine... Elle fonctionne un peu comment, si vous pouvez nous expliquer en 30
12: alors,
0: secondes?
12: C'est une machine sur batterie 1. En fait, c'est une machine qui aspire la plaie de l'intérieur vers l'extérieur pour favoriser justement la cicatrisation de l'intérieur vers l'extérieur. Il refait monter tout ce que n'est là à l'intérieur.
0: Oui.
12: Et en fait, il reste en place pendant 3 jours. Pendant 3 jours, il touche pas. Il aspire 24 heures sur 24. Et tous les 3 jours, ben, c'est d'une infirmière libérale. C'est l'infirmière libérale qui refait le pansement.
0: Donc c'est l'infirmier qui va faire les pansements. On rappelle que l'escar, c'est une lésion de la peau lorsqu'on est la peau est comment dire sous pression trop longtemps
12: et abîmée, voilà, ouais. Certainement comme le fils est alité depuis un petit moment. Ouais.
0: Il est dans un fauteuil hein, mais on appelle ça alité aussi, je crois.
12: Alité et que du coup les appuis au niveau de la cuisse, des fesses, ils bougent pas beaucoup, ils restent dans la même position, donc ils favorisent des plaies, l'apparition de certaines plaies.
0: Oui.
12: Qui peut être plus ou moins grave en fait.
0: Et vous êtes infirmier?
12: Tout à fait.
0: Oui.
12: Donc voilà, c'est une très bonne chose hein, que les médecins préconisent cette machine. C'est vrai que ça aide beaucoup à la cicatrisation. Maintenant, on m'a entendu dire que madame l'a dit bah, pendant 10 jours, ils mettent en place. Mais ils pensent que non, va durer un petit peu plus longtemps. En général, quand ils mettent cette machine, c'est pour au minimum un mois et demi. Ils pensent que là, 10 jours, c'est ils posent la machine et 10 jours après, ils refont un petit point avec le médecin pour voir comment évolue la plaie.
0: Merci pour ces précisions. Merci beaucoup.
12: Pas de souci, bon après-midi.
0: Oui, allez, au revoir monsieur. C'est comme ça que ça marche, les auditeurs répondent aux auditeurs aussi sur Radio Freedom, le 02 62 99 12 00. Et on revient vers vous dans un instant. 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

0: 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Le 99-12-00, allô?
1: Allô, bonjour Bobby.
0: Bonjour monsieur, bienvenue.
1: Bonjour, bienvenue. Je voudrais, pour la dame avec son fils qui a les escarres.
0: Oui.
1: L'infirmier, il a très bien parlé. Hein. Alors, je voudrais rajouter quand même, et quand la dame va récupérer son fils, le plus important, c'est de faire du changement de position. Hein?
0: Oui, c'est facile à dire, mais dans son cas, c'est peut-être pas facile.
1: Oui, je comprends très bien, je comprends très bien. Et donc, dans son fauteuil, il faut rajouter aussi un coussin anti-escarre. Et son matelas aussi, c'est pareil, il faut rajouter un matelas anti-escarre.
0: Oui. Voilà. Vous avez été confronté à ce problème?
1: Je suis soignant, donc j'ai travaillé avec des personnes âgées. Donc,
0: oui.
1: Voilà. C'est ce que je voulais rajouter. Mmh. Et aussi faire des massages aussi, hein, sur quand ce sera guéri, faire des massages sur la plaie. Hein, massage avec de l'huile de massage qu'on trouve à la pharmacie.
0: Mmh. Et ça, s'il est en surpoids, ça peut poser un peu. C'est pas pour simplifier les choses, il paraît, hein.
1: Pardon.
0: S'il est en surpoids, c'est pas pour simplifier les choses souvent, non?
1: C'est vrai. Et surpoids, c'est difficile, mais à ce moment-là, il faut trouver ce qu'on appelle des lèvres malades qu'on peut prescrire avec un médecin. Je sais que c'est assez compliqué.
0: Hein. Oui.
1: Voilà. Mais il faut pas qu'il reste tout le temps assis la journée. Il faut faire des changements de position. Il faut bouger. Il faut essayer de le lever un petit peu. Du lit, fauteuil. Fauteuil, lit. Voilà, c'est mon conseil que je vous donne.
0: Ben, j'espère que cette maman vous entend. Et donc, on trouvera des solutions pour que ce jeune homme soit vite guéri.
1: Voilà, merci Bobby.
0: Vous m'appelez de quel endroit?
1: Alors, j'habite à Dreux, hein, du côté de Charles.
0: Oui.
1: Voilà. Mmh.
0: Oui, je voyais le numéro de téléphone. Donc, ok, la métropole, où il fait bon maintenant.
1: Alors, il pleut un petit peu, de temps en temps c'est orageux, la température est de 25 degrés à l'extérieur. Et donc, effectivement, on a souffert un peu de la chaleur cet été. Beaucoup, beaucoup même. Hein.
0: Il n'y a pas vraiment eu de répit, surtout. Entre la première vague de chaleur en juin et la fin du mois et la mi-août, c'était chaud tout le temps. Enfin, j'exagère un peu, hein, mais bon.
1: Non, mais vous avez raison. Pour moi, c'était pas un été, vous savez. Ouais. On a tellement souffert de la chaleur, donc... là, en ce moment, il fait bon, on souffle un petit peu, si vous voulez. On récupère un peu.
0: Oui.
1: Voilà.
0: Merci.
1: Merci, Bobby.
0: Bon après-midi.
1: Au revoir.
0: Au revoir. Radio Freedom, bonjour. Allô.
2: Allô, bonsoir, Bobby.
0: Oui.
2: Oui, j'entends parler du VAC-thérapie. C'est une bonne solution. Oui, le VAC-thérapie.
0: Oui, pour réduire l'escar.
2: Pour l'escar.
0: Oui.
2: Parce que ça aide, ça aspire tout ce qui est sale et ça permet la repousse des boisements et la chair repousse.
0: Oui, ça va accélérer ou permettre ou va même accélérer la guérison.
2: Ça peut être long parce que ça dépend la grandeur de la plaie.
0: Oui.
2: Mais c'est une bonne solution, parce que je vous dis, pendant un an, j'ai eu quelqu'un sous VAC-thérapie.
0: Mmh.
2: Il y avait le scar, le sacrum, les deux ischions droite-gauche, le trochanter et le genou.
0: Wow.
2: Toutes les plaies étaient branchées en même temps.
0: Oui.
2: avec des Y. Il y avait un pansement sur les fesses, incroyable. Mais la seule machin, le problème, c'est qu'il faut pas qu'il y ait de prise d'air. Ou alors le vague va sonner, et la personne, si elle arrive pas à manipuler, il faudra qu'elle appelle le prestataire.
0: Oui. Mais vous êtes bénéficiaire ou soignant?
2: Non, j'ai soigné mon compagnon.
0: D'accord.
2: Qui fait 35 ans paraplégique. Hein.
0: Oui.
2: Ça fait 35 ans qu'il est paraplégique. Et en 2011, il y a eu le VAT thérapie.
0: D'accord. Et depuis... Et combien de temps ça a pris?
2: Le sacrum a été ouvert pour voir s'il n'y avait pas un canal creusé avec les ischions. C'est pour vous dire la grandeur de la plaie.
0: Oh mon Dieu, oui.
2: Pendant un an, Bobby, il était sous VAT thérapie. Ça a reboisonné, ça a bien poussé. Il y a eu des contrôles, le prestataire venait, moi-même. Quand il y avait une fuite et que la machine bipait, je pouvais réparer. Ou alors il faut téléphoner le prestataire, même en plein milieu de nuit.
0: Ah bon? Oui. Ah. Mais est-ce qu'on guérit complètement?
2: Oui, le trochanter, le trochanter, le genou, les ischions, le sacrum, tout a été fermé, Bobby.
0: Oui.
2: Ouais. Mais il faut avoir de, comme tu dirais, la face. Il fallait le mettre sur le ventre pour faire les pansements.
0: Il était en surpoids aussi?
2: Là, en ce moment, il est un petit peu plus fort, machin. Bon, mais il a un matelas à air.
0: Oui.
2: Qui permet de gonfler, de dégonfler pour que la personne ne reste pas en position, machin, sur les plaies, là où il y avait les plaies. Et puis, on contrôle souvent, hein, j'ai du matériel. J'ai un pansement chez moi que j'ai toujours sous la main au cas où si jamais je vois une pointe rosée, je commence à traiter la plaie.
0: Oui, oui, oui.
2: Et puis après, si la personne veut, il faut demander à son médecin le Cubitan.
0: C'est
2: un lait de la pharmacie, c'est le Cubitan.
0: C'est en vente libre?
2: Non, ça se donne sur prescription médicale.
0: Oui.
2: Parce que c'est une infirmière d'un prestataire qui venait ici, elle avait aussi fait les pansements, et un jour elle me disait, bon, elle a toutes des documentations, elle me disait il faudrait prévoir le Cubitan, donner du Cubitan.
0: C'est une denrée alimentaire, ça, hein?
2: Oui, c'est un lait en pharmacie.
0: Oui, oui. Mais ça doit être,
2: même, ça doit avoir, c'est le Cubitan.
0: Ça doit être en vente libre, peut-être, mais en tout cas, là, c'est pris en charge. Non, tout est pris en charge par la caisse.
2: Là, jusqu'à présent, je ramène toujours du Cubitan à la maison.
0: Oui.
2: Son médecin prescrit et c'est remboursé.
0: Et tout ce qu'il a fallu, tout ce qu'il fallait pour votre concubin, tout était pris en charge par la caisse. Je pense au matelas spécial, tout.
2: Le matelas est toujours là. Il a le lève-personne, et il a son fauteuil roulant, le matelas. Dès qu'il y a un problème, moi j'appelle la société, ils viennent regarder s'il y a un problème, on échange, on machin, tout est pris en charge.
0: Vous avez l'impression qu'on s'occupe bien de lui? Enfin, je veux dire, la caisse fait
2: oui,
0: bien ce qu'il faut?
2: Oui, tout ce qu'il fallait a été pris en charge, Bobby.
0: Oui.
2: Ouais, mais pendant un an, hein. Il a été suivi par un médecin de l'hôpital.
0: C'est pas rien, hein? Un an.
2: Ah non.
0: Oui. Bon.
2: Et jusqu'à présent, ce médecin, je suis toujours en contact avec lui.
0: Nos amitiés à votre compagnon. Merci d'avoir appelé, madame. Ah, bon après-midi.
2: Et vous savez, il est en train de faire la VNI.
0: Ah oui? Oui.
2: La ventilation non invasive.
0: Oui, mais ça, c'est autre chose, voilà. Il a...
2: Oui, en 2024, il y a eu une descente de sodium. Il fallait hospitaliser. En 2025, rebelote. Et maintenant, avec une respiration quand même assez au niveau des poumons. Donc, il a été hospitalisé. Et là, il est là chez nous. Le sodium, cette année, j'ai réussi à rester à la norme.
0: Oui.
2: En lui donnant, bien sûr, des bras de chouchou.
0: La VNI, hein, pardon, mais la ventilation non invasive, c'est pas de l'oxygène, hein, mais c'est une technique, c'est de l'air sous pression, c'est ça?
2: Voilà.
0: Oui, il porte un masque.
2: Non, mais pas tout machin. Il fait 2 heures de temps le matin, 2 heures de temps fin d'après-midi. Là, tout à l'heure, j'enlève.
0: Oui. Ouais.
2: Mais comme je vous dis, le sodium, bon, moi, je vais lui donner du bras de chouchou à manger. Parce que, oui, parce qu'il ne faut pas donner du sel de cuisine, hein. Parce que ça va ramener de l'eau aux poumons et ça ne va pas bon du tout.
0: Oui.
2: Et bon, comme je connais M. Lucas.
0: M. Lucas.
2: J'ai discuté avec lui et il me dit, il était désolé. Et puis l'année ensuite, il m'appelle, oui, bon, Cécile, j'ai. Oh merde, j'ai dit mon prénom.
0: C'est pas grave.
2: J'ai trouvé dans quoi il y avait du sodium dans les bras de choucroute. Et effectivement, dans le bread chinois aussi, il y en a, mais c'est la dose est moins forte.
0: Il y a du sodium dans les bread chouchou. Ben ça, attention, quand on a fait des analyses, on a les résultats. Si le sodium, ça va pas, ben il faut faire attention avec les bread chouchou, alors.
2: Non, il faut manger. Si on en manque de sodium, il faut manger.
0: Ah, il faut en manger, oui.
2: Parce qu'il y a du sodium dans les bread chouchou.
0: D'accord. Mais oui, je veux dire, si on est en excédent de sodium, si on en a en trop,
2: bien sûr, non.
0: Ben, il faut éviter les bois de chouchou.
2: En manque, bon, parce là, le mois dernier, j'ai fait une prise de sang et son sodium était à 139.
0: C'est pas un peu élevé, ça?
2: Non. La norme, c'est jusqu'à 143.
0: Ah, oui.
2: Voilà. 143, 146, je crois, mais bon.
0: D'accord.
2: J'ai fait contrôler, justement, pour voir... Parce que j'ai dit avant que ça me tombe sur le dos, je lui ai donné des bras de chouchou à manger.
0: Et quand vous êtes à la Réunion, après, les bras de chouchou, c'est assez facile à trouver.
2: Oui, voilà. Après, bon, bien sûr, il ne faut pas abuser parce qu'on va dire qu'il y a la goutte. Ça provoque la goutte, mais bon. Ouais. Ah là là. Mais là, il a un coussin dans lequel il y a des berlingots d'air qu'on peut manipuler.
0: Oui.
2: Voilà.
0: Eh ben. Madame, merci pour cet appel,
2: en tout cas. Je vous en prie.
0: Bon, et meilleurs soins et nos amitiés à votre
2: compte. Que la dame se rassure, le vaccin est efficace.
0: Bien.
2: Je vous le dis, on a fait 1 an, parce que bon, par rapport à l'importance des plaies, mais ça va.
0: Transmettez nos amitiés à votre compagnon. Merci.
2: Et quel chien du cubitin a donné à son fils.
0: Bien.
2: Voilà.
0: Merci,
2: allez,
0: madame.
2: Bon après-midi à vous.
0: Bon après-midi. Au revoir. Le radioguidage avec Noël, là, c'est dans le sud, embouteillage. Noël, bonjour.
3: Bonjour Bobby.
0: Oui.
3: Je suis dans les embouteillages de Radiruaki, là, ça bouge plus du tout. C'est incroyable, depuis, j'ai pris la route en sortant de la ravine des Cabris, passé par le pont de l'Entre-deux, et j'étais au pont, là, le pont vert, là, depuis 16h, et là, il est, je pense, 16h25. Je suis à côté de tout, mon Dieu.
0: Oh là, c'est l'embouteillage dans le sens Saint-Louis-Saint-Pierre, c'est ça?
3: Ah oui, voilà, en fait. Moi, je sortais de la ravine des Cabris en passant par le pont de l'Entre-deux.
0: Oui. Bon, en passant par le radier du Waki, hein, là, il y a les embouteillages, voilà, c'est parce qu'il y avait beaucoup d'embouteillages sur la 4 voies, donc les gens se sont dit, on va passer par le Waki et ça sera mieux. Et bien maintenant, ce n'est plus le cas.
3: Oui. Ouais, avec les sorties, il y a les camions, il y a tout, hein, les petits trucs pour les trucs qui travaillent, les gens qui font du boulot avec les petits camions là, les petits fourgons.
0: Il y a peut-être une autre.
3: On croise même plus.
0: Il y a peut-être une autre raison à ça. Hein, il y a les obsèques de ce motard. Il avait 43 ans.
3: Ah, c'est vrai. Ah oui. Ah ouais, c'est vrai. Ouais.
0: C'est cet après-midi là, et ils sont en train de se diriger. Ouais. Vers Monsieur Reboul, Christophe, ils sont en train de se diriger vers le crématorium de la ligne Paradis, qu'ils vont atteindre assez rapidement maintenant.
3: Ah ouais, c'est ça. Bah, en tout cas, je vous remercie. C'est la première fois que j'appelle.
0: Bon, ben, ce sera pas la dernière. Merci.
3: J'espère. Allez, au revoir. Ça roule, ça repart là.
0: Allez, merci.
3: Parce que je conduis.
0: Merci. Allez, bonne route. Au revoir.
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0: Freedom, 16h30, information pour les auditeurs de Freedom 2, les obsèques de Monsieur Reboul cet après-midi. Il était motard, il a perdu la vie vendredi dernier dans un accident de moto entre Saint-Louis et la rivière Saint-Louis. Ses obsèques se font cet après-midi, et le convoi mortuaire avec de très nombreux motards. Ils ont emprunté la 4 voies de Saint-Pierre tout à l'heure en direction depuis Saint-Louis, en direction du crématorium de la ligne Paradis, et cela provoque des ralentissements et provoque maintenant peut-être un embouteillage en passant par le radier du Waki. On est pare-choc contre pare-choc, c'est un petit peu difficile là, en passant par le radier du Waki. Vos informations au 02 62 41 51 51. Freedom, le 99 12 00, allô?
5: Oui, bonsoir monsieur.
0: Oui, bonjour.
5: Excusez-moi de vous déranger. Je viens d'apprendre que j'ai un cancer au poumon. Et récemment, j'ai entendu une conversation avec Max et une auditrice. Elle parlait qu'elle faisait des guérisons. J'aimerais savoir comment elle peut m'aider.
0: Madame, vous avez vous échangez avec votre médecin traitant?
5: Oui.
0: Oui.
5: Mais ça, je viens de connaître. Mais c'est une boule qui est formée dans mon poumon. Il faut que je suive des traitements pendant un moment et je reviens faire l'hôpital de jour et après pour voir comment l'évolution du cancer s'évolue.
0: Oui, bien sûr, la médecine n'arrête pas de progresser, la recherche progresse et il y a la médecine et il y a ce que vous avez entendu. Alors quand même, je dois vous dire que nous n'avons pas la possibilité de donner les coordonnées de cette personne, mais à chaque fois vous allez croiser quelqu'un qui va vous dire, que ce soit là en ce qui vous concerne pour un cancer ou pour beaucoup d'autres maladies, quelqu'un qui va vous dire, mais moi je soigne toutes les maladies et je guéris les gens du cancer. Oui, oui. Il faut faire attention, madame. Hein?
5: Oui, oui.
0: Oui.
5: D'accord.
0: Et nous n'avons pas le numéro de la personne.
5: Parce que quand j'ai écouté, comme Max adore plaisanter, j'aime bien ça plaisanter, et la dame était formelle que elle guérissait les personnes cancérologues.
0: Oui, mais...
5: Cancer.
0: Oui.
5: Donc, je voulais en savoir un petit peu plus, que cette dame, elle a dit aussi qu'elle prenait pas d'argent, elle prenait rien, elle faisait ça.
0: Oui, mais guérir les personnes qui ont des cellules cancéreuses, qui ont un cancer, c'est... je pense que s'il y avait des gens capables de faire ça, ben...

0: Depuis un an hein, que la tumeur s'est développée chez vous.
1: Oui, sans que je comprends. Hein.
0: Oui, et il va y avoir un traitement là, de la chimio, des comprimés.
1: Pas encore. Là, je suis toutes mes médicaments et jusqu'à mon prochain rendez-vous et voilà. Mais je suis à la lettre les traitements que les médecins m'ont donné.
0: Il y aura certainement des analyses qui seront faites pour des prélèvements, des analyses
1: oui,
0: pour voir là, comment adapter
1: matin,
0: le traitement, non?
1: Oui, demain matin je vais faire encore de prise de sang.
0: Oui.
1: Et après pour le prochain rendez-vous qu'ils puissent regarder.
0: Oui. Et vous avez vous appelez de la Réunion là? Vous avez
1: oui.
0: des enfants?
1: Oui, ils sont majeurs. Hein.
0: Oui.
1: Ma fille a 35 ans et mon fils 26 ans.
0: Mmh.
1: Mon mari est à côté de moi. Et ben,
0: d'accord.
1: Ça m'a quand même bouleversé. Hein.
0: Ah, mais bien
1: j'ai
0: sûr.
1: J'ai pas peur. Hein.
0: Oui.
1: J'ai le moral en place, mais moi, ce que qui m'inquiète, c'est le fils de 26 ans, il a toujours l'habitude de prendre son petit déjeuner ensemble. Quand j'ai annoncé, parce que je voulais pas le dire, mais quand j'ai annoncé, il était complètement déboussolé.
0: Oui. Bien sûr, madame, quand vous apprenez, bien sûr, vous...
1: Parce que je riais du passé,
0: oui.
1: Je faisais tout mes trucs de femme dans la maison, et là, du jour au lendemain, on vous annonce que, ça vous tombe à la vue, ben...
0: Vous avez fumé
1: oui, pendant 40 ans, oui.
0: Pendant 40 ans, oui.
1: Oui. Et avant d'entrer dans mon hospitalisation, parce que je savais pas ce que les résultats allaient me dire, mais ça m'a aidé aussi de stopper carrément la cigarette. Ça fait depuis le 14 août, je touche plus la cigarette.
0: Oui.
1: Merci quand même, c'est Monsieur Bobby.
0: Oui, madame, oui, c'est...
1: Oui.
0: J'étais en train d'essayer d'avoir des informations. Max, qui me confirme qu'il n'a pas eu de personne qui parlait de guérison, en tout cas pas récemment.
1: Oui.
0: Et vraiment, je veux redire qu'il faut être prudent hein, avec les gens qui promettent une guérison.
1: D'accord.
0: Il faut vraiment suivre, faire les prélèvements,
1: mais
0: aller...
1: Mais vous faire confiance au médecin.
0: Voilà.
1: D'accord,
0: voilà.
1: Ben, je vous remercie, Monsieur Bobby. Et bonne soirée à vous.
0: Mais je vous en prie, madame.
1: Au revoir.
0: Bon courage. Au revoir, madame.
1: Au revoir, merci.
0: Radio Freedom, le 02 62 99 12 00. On va revenir après la pause publicitaire.
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7: Radio Freedom, 16h, passé de 40 minutes, le 99-12-00. Puis vous avez entendu cette auditrice qui est intervenue il y a quelques instants. Elle a appris il y a peu qu'elle a un cancer au poumon. Et bien sûr, il vient le moment de la nouvelle. Ça vous tombe dessus. Il faut le dire à ses proches, à son mari, à ses enfants. Elle a 2 enfants. Et s'il y a des conseils, bien sûr, de gens qui sont passés par là, vous serez toujours les bienvenus sur notre antenne. Et s'il y a des gens pour dire que oui, mais moi je connais un guérisseur, il faut pas prendre, faut pas forcément tout prendre pour argent comptant. Hein, je le dis et je le répéterai. Faut faire attention avec ça. 99-12-00. Bonjour. Allô.
8: Allô.
7: Bonjour.
8: Oui, Bobby.
7: Oui.
8: C'est Monsieur Elma de Saint-Benoît.
7: Bonjour, Monsieur Elma de Saint-Benoît.
8: Voilà. Avant-hier, on a quelqu'un l'a dit concernant le politique. Alors, donc, il voulait que Monsieur Mélenchon y arrive au pouvoir. Moi, ce que je voudrais dire à ce monsieur, oublie pas que Monsieur Mélenchon l'a toujours dit, si un jour il arrive au pouvoir, il désarme toute la loi. Son premier travail, il sera pour désarmer toute la loi.
7: Il a dit ça, Monsieur Mélenchon?
8: Oui, Mélenchon.
7: Où il a parlé de désarmer la police municipale.
8: La loi, elle est armée. Il reste à terre, souvent, des fois, comment? Mais si vos conseillers arrivent au pouvoir, son premier travail, ils ont à faire, parce que lui, il a toujours un problème avec la loi. Alors, il va désarmer toute la loi.
7: Monsieur Elma, vous n'exagérez pas un tout petit peu, là, quand vous dites ça?
8: Hein?
7: Vous n'exagérez pas un tout petit peu quand vous dites ça? C'est la vraie vérité, ça?
8: Mais bien sûr. Alors, c'est pour ça que moi, là, pour dire le monsieur qu'il ne veut pas avoir Marine Le Pen, une chose que moi, j'ai jamais compris, quelqu'un n'est jamais arrivé au pouvoir aussi, hein? Elle n'est pas bon, elle n'est pas bon. Mais à cause de l'affaire. Allô, Le Pen? Voilà. Et là, figure où, là, Bobby?
7: Oui.
8: Là, il téléphone, moi, dans les bus, il monte à case.
7: Ah, dans le bus, alors.
8: À l'attente. Oui. Pourtant, quand même, moi, c'est un temps, moi, je arrive sur mes passages bleus. Alors, donc, moi, j'ai la ligne. Là, quand il y a la caméra, où mon radio, m'entend, ça crée d'accord, ça crée pas d'accord.
7: Et aussi, madame Aude qui va faire son émission consommation. Voilà. Merci, monsieur Elma.
8: Allez, la prochaine, Bobby.
7: Allez. Salut dans le bus. Aïe, aïe, aïe. Radio Freedom. Allô. Radio Freedom, bonjour.
9: Allô.
7: Bonjour.
9: Oui, bonjour Bobby.
7: Oui.
9: Ça va bien. Bobby, oui. J'ai envie de faire un... C'est pas une pub, hein, elle a pas besoin de ça. Moi, je suis de tout cœur avec Charlotte, parce oui. qu'elle fait son dîner dansant à Saint-Pierre.
7: Le Lagon Bleu, au restaurant Le Lagon Bleu. Oui.
9: J'ai déjà pris 7 billets pour la soutenir.
7: Enfin, Charlotte, c'est l'association Vaincre la Mucoviscidose Réunion, hein, et Charlotte est la marraine. Et Charlotte sera là, d'ailleurs, c'est après-demain, à Saint-Pierre, à la Caffrine.
9: Mais j'aimerais bien que tous les gens qui la soutiennent, qui ont bien sûr les moyens, de venir à son dîner dansant. Parce qu'elle mérite, et c'est une battante, et je suis de tout cœur avec elle. Et je ne sais pas si elle sera là.
7: Mais elle sera là.
9: Mais je sais qu'elle n'a pas besoin de moi, Bobby, hein, mais c'est une animatrice qui m'a toujours touché, qui d'ailleurs elle se bat pour les animaux, elle se bat pour tout ça, pour toutes les causes, les causes pratiquement perdues, quoi. Et je veux dire, moi je serai de tout cœur avec elle. Et j'ai pris 7 billets et on a partagé avec des amis pour qu'ils viennent à cette association. Et j'aimerais bien les gens qui l'ont soutenue, qui quand elle était à l'hôpital, qui l'appelaient, qui la soutenaient, qui étaient de tout cœur avec. S'ils ont les moyens, ben venez aider son association. Elle le mérite. Et moi, je serai de tout cœur avec elle.
7: Et merci beaucoup pour l'association Vaincre la mucoviscidose Réunion. Je rappelle qu'il y a un numéro de téléphone qu'on va donner, hein. Vous pouvez prendre de quoi noter. Il y a un numéro de téléphone qu'on va donner pour les renseignements et les réservations. C'est à Saint-Pierre et il reste deux jours seulement.
9: Deux jours et j'aimerais bien les gens qui l'aiment bien. Il y en a beaucoup et faites un effort. Venez à son association. C'est pas pour elle. C'est pour aider les gens qui sont atteints de la mucoviscidose. Je serai de tout cœur avec elle. Voilà ce que je voulais dire, Bobby. Parce que c'est une fille formidable.
7: Merci, monsieur.
9: Voilà.
7: Merci.
9: C'est moi qui vous remercie. Voilà. De m'avoir donné, me passer à l'antenne. Voilà.
7: Merci.
9: C'est pour Charlotte.
7: Bon après-midi.
9: On va venir à tous pour Charlotte.
7: Au revoir.
9: Voilà, au revoir.
7: Plus de 50 plats variés, des salades, des gratins, des viandes froides et chaudes. Ça, c'est pour l'entrée, hein. Je vous parle pas du buffet chaud, parce que c'est du très très lourd. Alors, le dîner dansant de l'association Vaincre la mucoviscidose Réunion, c'est samedi 29 août à partir de 19h30 au restaurant Le Lagon Bleu, c'est à Saint-Pierre. Le 29 août, c'est samedi, donc on peut rentrer un peu tard. Le dimanche, c'est bon, on veut pour le repos. Rendez-vous, réservation, information et réservation au 06 93 51 88 09. 06 93 51 88 09. Le 02 62 99 12 00. Pour, aussi, je dois vous rappeler que tout à l'heure, entre 17 et 18 heures, il y aura le droit de parole avec Madame Aude, une émission consommation ce soir. Vous allez donc pouvoir lui poser vos questions concernant les problèmes de logement qui sont pas dans les normes, des prix qui sont pas affichés, des prix qui sont pas respectés, des erreurs à la caisse. Enfin, de tous les problèmes, que vous pouvez en tant que consommateur que vous pouvez rencontrer, 02 62 99 12 00 tout à l'heure à partir de 17h05. 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

0: en métropole et au Moufia, deux décès de Monsieur Muriquito Dominique Alex. Monsieur Muriquito Dominique Alex, originaire du Moufia 2, frère du père Muriquito Jackie, curé des Avirons. Décès survenu vendredi 14 août 2026 en métropole à l'âge de 63 ans. Le corps sera rapatrié sur l'île demain. Le convoi mortuaire sortira du centre funéraire de Prima, où la veillée se fera à partir de 9h30, samedi 29 août. La bénédiction aura lieu en l'église du Saint-Esprit au Chaudron à 13h dimanche et l'inhumation se fera au cimetière de Bois-Rouge à Sainte-Marie. En métropole, à Angers et à la possession, décès de Monsieur Dobaria Giovanni, dit Badou. Monsieur Dobaria Giovanni, dit Badou, décès survenu samedi 8 août à l'âge de 41 ans. Le convoi mortuaire sortira de la salle des veillées de la possession où se tiendra une veillée à partir de 13h demain. L'heure, la date et le lieu des obsèques vous seront communiqués ultérieurement. En métropole, décès de Monsieur Ousseni Jacques. Monsieur Ousseni Jacques, originaire de la Grande Montée à Sainte-Marie, décès survenu en métropole lundi 24 août à l'âge de 73 ans. Le corps sera rapatrié sur l'île samedi 29 août. Le convoi mortuaire sortira du centre funéraire de Bois-Rouge à Sainte-Marie où se tiendra une veillée à partir de 11h dimanche. La bénédiction aura lieu en l'église de la Rivière des Pluies et l'inhumation se fera au cimetière de Sainte-Marie. À Saint-Leu, décès de Monsieur Payette Richard, dit Pipo, domicilié à Saint-Leu. Monsieur Payette Richard, dit Pipo, décès survenu samedi 22 août à l'âge de 38 ans. Le convoi mortuaire sortira du centre funéraire sud l'Inparadis à Saint-Pierre demain. La cérémonie laïque aura lieu en la chapelle du centre funéraire sud à 13h demain après-midi et sera suivie de la crémation au crématorium de la l'Inparadis à Saint-Pierre. En métropole, en Vendée et au port, décès de Madame Palmont-Rosine, née Gravier. Madame Palmont-Rosine, née Gravier, originaire du port, décès survenu en métropole, samedi 15 août, à l'âge de 77 ans. Le convoi mortuaire sortira de son domicile cité RN4, allée Benjamin Franklin, au port demain. La bénédiction aura lieu en l'église Sainte-Jeanne d'Arc du port à 16h demain après-midi. L'inhumation se fera au cimetière paysager du port. À Saint-Joseph, décès de Monsieur Coupama Michel Rémy. Monsieur Coupama Michel Rémy, fils de Monsieur Coupama Joseph Rémy et Madame Frénal Philomène, originaire de Saint-Louis. Décès survenu lundi à l'âge de 88 ans. Le recueillement se tiendra au centre funéraire sud l'Inparadis à Saint-Pierre à 8h45 demain. La bénédiction aura lieu à la chapelle du centre funéraire sud à 10h demain matin et sera suivie de la crémation. À la rivière Saint-Louis et en métropole, décès de Monsieur Chaman Thérésien Paul, dit Terry. Monsieur Chaman Thérésien Paul, dit Terry. Décès originaire de la rivière Saint-Louis, décès survenu en métropole, mardi 11 août à l'âge de 71 ans. Le convoi mortuaire sortira de la maison funéraire de la rivière Saint-Louis demain. La bénédiction aura lieu en l'église Notre-Dame du Rosaire de la rivière Saint-Louis à 11h demain matin. L'inhumation se fera au cimetière de la rivière Saint-Louis. En métropole à Clermont-Ferrand et à Saint-Benoît, décès de Madame Guidon Gispy. Madame Guidon Gipsy. Décès survenu en métropole vendredi 21 août à l'âge de 69 ans. Le corps sera rapatrié sur l'île dimanche 30 août. Le convoi mortuaire sortira de son domicile au 26 chemin de l'Abondance à Saint-Benoît lundi. La bénédiction aura lieu en l'église de la Rivière des Galets à 15h30 lundi après-midi. L'inhumation se fera au cimetière de la Possession. À Saint-Leu, décès de Monsieur Turban Florent Johan. Monsieur Turban Florent Johan, fils de Madame Turban Julienne et Monsieur Turban Jean-Louis. Décès survenu mardi 25 août à l'âge de 41 ans. Le convoi mortuaire sortira de la maison des veillées de Stella à Saint-Leu. L'heure, la date et le lieu des obsèques vous seront communiqués ultérieurement. À Saint-Paul, décès de Monsieur Rivière Kevin Jean Wilson, dit Kevin. M. Monsieur Rivière, Kevin, Jean Wilson, dit Kevin, fils de Monsieur Rivière, Jean-Christian et Madame Niquez, Marie-Pascaline. Décès survenu samedi 28 mars à l'âge de 33 ans. Le convoi mortuaire sortira de la salle des veillées de l'étang Saint-Paul samedi. La bénédiction aura lieu en l'église de Savannah à 9h samedi matin. L'inhumation se fera au cimetière de Boisneuf-le-Saint-Paul. À Saint-Denis, décès de Madame Nas de Touris, Monique. Madame Nas de Touris, Monique, décès survenu hier à l'âge de 96 ans. Le convoi mortuaire sortira de son domicile au 17 rue Sainte-Marie à Saint-Denis. Demain, la bénédiction aura lieu à la cathédrale de Saint-Denis demain matin à 10h. L'inhumation se fera au cimetière de l'Est à Saint-Denis. À Petite-Île, décès de Monsieur Tristran Julot Antoine. Monsieur Tristran Julot Antoine, décès survenu hier à l'âge de 81 ans. Le convoi mortuaire sortira de la maison d'éveillé de Petite-Île. L'heure, la date et le lieu des obsèques vous seront communiqués ultérieurement. En métropole, à Lyon, décès de Monsieur Anemoutou Alfredo. Monsieur Anemoutou Alfredo, originaire de Decanon à Sainte-Clotilde, décès survenu en métropole mardi 25 août à l'âge de 50 ans. Le corps sera rapatrié sur l'île à une date ultérieure. En métropole, à Graville et à Sainte-Marie, décès de Monsieur Zami Jean-Max Michel. Monsieur Zami Jean-Max Michel, décès survenu en métropole le jeudi 6 août à l'âge de 42 ans. Le convoi mortuaire sortira du centre funéraire de Bois-Rouge à Sainte-Marie samedi où se tiendra une veillée à partir de 10h demain. La bénédiction aura lieu à la chapelle du centre funéraire de Bois-Rouge à Sainte-Marie à 10h30 samedi matin. L'inhumation se fera au cimetière de Bois-Rouge à Sainte-Marie. À la ravine des Cabris, Saint-Pierre, décès de Monsieur Shannam Raphaël. Monsieur Shannam Raphaël, décès survenu mardi 25 août à l'âge de 91 ans. Le convoi mortuaire sortira du centre funéraire sud l'Inparadis à Saint-Pierre samedi où se tiendra la veillée à partir de 16h demain. La bénédiction aura lieu à l'église du Bon Pasteur à 10h30 samedi matin, suivra la crémation au crématorium de la l'Inparadis à Saint-Pierre. À Saint-Pierre décède Monsieur Gontier Léonien, dit Daniel. Monsieur Gontier Léonien, dit Daniel, décès médaillé de l'usine de Grand Bois Léo, décès survenu aujourd'hui. À l'âge de 86 ans, le convoi mortuaire sortira de son domicile au 260 rue Émile Hugo à Grand-Bois-Léo à Saint-Pierre. L'heure, la date et le lieu des obsèques vous seront communiqués ultérieurement. À la rivière Saint-Louis, décès de Madame Waro Francette Mélanie Annick, née Chaman. Madame Waro Francette Mélanie Annick, née Chaman, décès survenu aujourd'hui à l'âge de 88 ans. Le convoi mortuaire sortira de la chambre funéraire de la rivière Saint-Louis demain, où se tiendra une veillée à partir de 19h30 ce soir. La bénédiction aura lieu en l'église du Rosaire de la rivière Saint-Louis demain, vendredi. L'inhumation se fera ensuite au cimetière du même lieu. À Saint-Denis, décès de Monsieur Jaurès Daniel Jean-François. Monsieur Jaurès Daniel Jean-François, décès survenu lundi 24 août, à l'âge de 66 ans. Le convoi mortuaire sortira du centre funéraire de Bois-Rouge où se tiendra la veillée à partir de 12h demain. L'heure, la date et le lieu des obsèques seront donnés ultérieurement. À Saint-Joseph, décède Monsieur Grondin Henri Patrice. Monsieur Grondin Henri Patrice, décès survenu dimanche 23 août à l'âge de 60 ans. La bénédiction aura lieu à la chapelle de la morgue de Saint-Pierre samedi à 13h et l'inhumation se fera au cimetière des Lianes à Saint-Joseph. À Brapanon, décède Monsieur Técher Guy Roland. Monsieur Técher Guy Roland, retraité du Conseil Général, décès survenu hier. Le convoi mortuaire sortira de la maison funéraire de Brapanon demain. La bénédiction aura lieu en l'église de Brapanon demain matin à 11h. L'inhumation se fera au cimetière de Saint-Pierre. À la rivière Saint-Louis, décès de Monsieur Dijoux Harold. Monsieur Dijoux Harold, décès survenu aujourd'hui à l'âge de 53 ans. Le convoi mortuaire sortira de son domicile au 6 bis rue Jean-Jacques Rousseau, La Rivière, demain matin. La bénédiction aura lieu en l'église de La Rivière à 10h demain matin. L'inhumation se fera au cimetière de la rivière Saint-Louis. Et à Saint-Pierre, décès de Monsieur Siangala Patrick. Monsieur Siangala Patrick, décès survenu aujourd'hui à l'âge de 70 ans. Le convoi mortuaire sortira du centre funéraire sud de l'Île Paradis à Saint-Pierre où la veillée débutera à 18h ce soir. La bénédiction aura lieu en la paroisse de Notre-Dame du Bon-Port à Saint-Pierre à 14h demain après-midi. L'inhumation se fera au cimetière de Saint-Pierre. Pour les avis de décès, Freedom, le 02 62 41 51 51.
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0: Communiqué de l'EFS, établissement français du sang de La Réunion, vous informe des collectes de sang organisées demain, vendredi 28 août. Ça sera à Saint-Leu-le-Portail, chez Leclerc, un magasin Édouard Leclerc-Le Portail à Saint-Leu, de 12h à 17h. Pour tout renseignement, l'établissement français du sang est joignable au 02 62 90 53 92. Bonne fin d'après-midi. Les informations à 17h, un flash avec l'A2PRL en simultané, donc sur Freedom 2 et sur Freedom. Ensuite, il y aura le droit de parole. Une émission consommation ce soir avec Madame Aude. Ça sera pour vous le standard ouvert dès 17h04 ce soir, le 02 62 99 12 00 pour une émission consommation. Reste prudent sur les routes et si vous avez des informations, merci de toujours composer le numéro de Freedom, le 02 62 41 51 51. Je le disais pour les communiqués tout à l'heure. Oui, communiqués, message, appel important, tout ce qui est important, 02 62 41 51 51.
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2: Bonsoir à tous. Second jour de la visite de Sébastien Lecornu à Mayotte. Le Premier ministre passe une grande partie de la journée à Kaweni, où il rencontre les élus maorais depuis le milieu de la matinée. Il est question de reconstruction, plus d'un an et demi après le passage de Chido. Sébastien Lecornu, qui s'est rendu hier dans l'école Magnélé Oumadi, il était accompagné d'Edouard Geffray, le ministre de l'Éducation. Sébastien Lecornu, qui a aussi voulu rassurer hier sur la lutte contre l'immigration clandestine, en faisant des annonces comme une militarisation plus importante, notamment. Et les ministres qui accompagnent le chef du gouvernement sont eux aussi sur le terrain. Stéphanie Rist, la ministre de la Santé, s'est rendue ce matin à l'hôpital de Mamoudzou. Les échanges ont été houleux avec les députés Estelle Youssoufa et Anchia Bamana. Les élus mahoraises reprochent à l'État des manquements dans la politique de prévention des maladies et la porosité des frontières alors qu'Ebola cause des milliers de morts en Afrique des Grands Lacs. Dans l'actualité également, cette mauvaise nouvelle pour les automobilistes réunionnais. Les prix des carburants vont repartir à la hausse en septembre. Les tarifs pratiqués ne seront connus que dans les prochains jours, mais la préfecture anticipe d'ores et déjà une hausse sensible des prix à la pompe. Alain Bénard, définitivement condamné pour provocation à la discrimination religieuse, l'ancien maire de Saint-Paul, était rejugé en appel pour des propos sur les musulmans réunionnais qu'il avait tenus en mars 2025. La peine prononcée contre l'ex-élu en première instance a été confirmée, 3 mois de prison avec sursis et 3000 euros d'amende. Un réunionnais interpellé par les autorités mauriciennes à sa descente de l'avion à l'aéroport de Plaisance, près de 225 grammes de cannabis, mais aussi des graines et plus de 1600 feuilles de papier à tabac roulés ont été saisies dans ses bagages. Le quinquagénaire a été placé en détention pour importation de drogue. Attention, il va faire froid cette nuit à La Réunion. Un épisode de houle australe devrait accompagner le passage d'un front froid dès ce soir. Et Météo France Océan Indien émet un avis de vigilance jaune vague submersion à partir de 21h ce soir, de l'ouest au sud de l'île, où des vagues jusqu'à 4 mètres sont attendues. Bonne soirée.

0: ambiance des années 70, 1974 pour être précis, avec C'est Jérôme, Bye Bye 2638. Il y aura des grands de la chanson dans cette heure, comme c'est souvent le cas sur Freedom de Michael Jackson, dans un instant avec Bad. Il y aura aussi Michou, Boug Libertin, le groupe, alors les groupes Otawan pour de la musique qui bouge, les Gold aussi pour Calicoba, Demis Roussos, Rulo Iglesias, Johnny Hallyday, le grand monsieur Jacques Brel, avec peut-être le plus gros succès pour monsieur Jacques Brel, avec le titre Ne me quitte pas. Ça sera avant 17h30. Voilà, la radio à plein tube et sans pub, donc j'ai nommé Freedom 2.
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0: Il est 17h07, c'est parti pour le droit de parole ce soir, émission consommation. Bonsoir Madame Aude.
1: Bonsoir Bobby, bonsoir à tous.
0: Je suis ravi de vous retrouver, ce soir on va vous faire travailler un petit peu. On va accueillir les auditeurs sur le 02 62 99 12 00. Bon, bah, quoi dire d'autre, pas grand chose, on y va.
1: Ouais.
0: On rejoint les auditeurs de suite, standard ouvert. Allô?
2: Oui, bonjour.
0: Bonjour madame.
2: Bonjour, en fait j'avais appelé la semaine dernière concernant plusieurs dysfonctionnements dans mon logement. Mais en fait Madame Aude elle était pas là, donc je rappelle aujourd'hui.
0: Et vous nous rappelez ce soir, Madame Aude est là et elle vous écoute. De quel type de dysfonctionnement parle-t-on?
2: Déjà ça fait pas longtemps que je suis entrée dans mon logement et je rencontre beaucoup de problèmes déjà. Comme par exemple la barrière du balcon qui à l'entrée on m'avait promis que ça serait changé, mais finalement ça n'a pas été fait.
1: Excusez-moi, est-ce que c'était marqué par écrit?
2: Non, elle a juste parlé.
1: Donc ça sert comme si elle avait rien dit, madame.
2: Oui, d'accord.
1: Oui,
2: et aussi il y a la baie vitrée qui ne fonctionne pas.
1: C'est-à-dire
2: En fait, la baie vitrée, en fait, ça ne se verrouille pas. La porte a été foncée.
0: Mais vous l'avez constaté au moment d'entrer dans les lieux? Au moment de l'état des lieux?
2: Non, c'était quand j'étais dans le logement.
1: Mais vous savez, là, madame, je vais vous dire quelque chose. Rien de précis, ça n'aboutira à rien.
2: Oui.
1: Eh oui.
2: Ok. Et pareil, il y a le compteur qui a problème. Enfin,
1: non, madame, là, vous allez me trouver. Excusez-moi de vous interrompre. Là, ça fait combien de temps que vous êtes dans le logement?
2: Ça fait 2 mois.
1: Voilà. Donc là, vous n'allez pas trouver. S'il n'y a rien d'écrit, vous ne pourrez rien exiger.
2: D'accord, ok.
1: Ça me fait de la peine de vous dire ça, hein, mais je suis obligé de vous dire. Je pense que dans votre état des lieux d'entrée, rien de tout ça a été marqué.
2: Ok.
1: Non, je vous pose une question. Est-ce que sur votre état des lieux d'entrée, il y avait des remarques?
2: Par rapport à la baie vitrée ou...
0: Par rapport à tout ce que vous nous dites.
1: À tout ce que vous nous dites.
2: Non, ça n'a pas été écrit.
1: Ben, vous êtes coincée, ma pauvre dame.
2: Ouais, c'est ça.
1: Eh oui.
2: Mais c'est quand même des problèmes dangereux.
1: Non, madame, ça peut pas être dangereux. Si vous estimez que c'est dangereux, vous faites un courrier recommandé avec accusé de réception et vous attendez la réponse.
2: D'accord.
0: D'accord, allez. Bon courage.
2: Oui. Merci beaucoup.
0: Merci.
2: Merci, bonne soirée, au revoir.
0: Au revoir, madame.
1: Ça, c'est une jeune...
0: locataire, oui.
1: Voilà, qui, malheureusement, l'état des lieux d'entrée est très important.
0: Si ça se trouve, il n'y a pas d'état des lieux, ou alors a été fait à la va-vite. Bon.
1: Ouais.
0: Ça va aller, madame, un petit peu d'eau, et...
1: Je fais que ça.
0: Oui. Radio Freedom, allô?
3: Oui, bonsoir Bobby.
0: Bonsoir madame.
3: Oui, bonsoir madame Aude.
0: Oui.
3: Oui, il faut madame Aude, c'est comme moi, il faut aller boire un petit peu de l'eau à chaque fois, parce que tout le monde est en ce moment, il y a de la poussière.
0: Oui, une allergie voilà. Peut-être, oui.
3: Oui, les allergies, moi aussi je suis comme ça. Mm-hmm. Bon, madame Aude, en fait, moi j'achète une voiture en location option achat avec un contrat.
1: Oui.
3: La voiture a 2 ans de garantie, soi-disant. Et là, moi, j'ai eu un souci, c'est-à-dire la voiture, elle a tombé en panne. Mais comme c'est le garage qui prend en charge de la voiture, moi, l'a déposée pour réparer. Lui, il a donné à moi une petite voiture de location pour rouler, sans payer. Hein. Mais il fait 5 mois, ma voiture, au garage. Et lui, diamant, il ne trouve pas la panne, tous les jours, il tourne la main, il ne trouve pas depuis le mois de mai. Donc, est-ce que il continue à payer les traites? Ou bien m'y fait un stop jusqu'à temps m'y récupère ma voiture parce que maintenant
1: non.
3: Il paye vite et mon loto il perd la valeur.
1: malheureusement, madame, on ne peut pas arrêter de payer, mais là, vous me dites, il vous dit qu'il ne trouve pas la panne. Demandez à un expert, vous allez sur Internet et vous allez voir la liste des experts de venir voir la voiture.
3: Ah, d'accord.
1: C'est le seul moyen de faire bouger le vendeur, parce que c'est quand même pas normal. Elle est sous garantie, si je comprends bien.
3: Oui.
1: Et en plus, ils vous ont prêté une voiture, de vous dire qu'on trouve pas la panne, il faudrait peut-être qu'ils repassent leur diplôme.
3: Voilà. Et maman a demandé l'autre fois, elle me dit, bah écoute, monsieur, moi je ramène un expert. Il me dit, c'est pas la peine de ramener un expert. Si maman ne trouve pas la panne, l'expert ne trouvera pas non plus.
1: Non, l'expert a fait des études, madame. Donc, demandez à un expert de venir voir. D'accord?
3: D'accord, ok. Et pour les paiements, on va continuer.
1: Ah oui, madame, mieux vaut continuer parce que après, ça fera des histoires et d'une situation, vous avez raison, vous allez avoir tort.
3: Parce que maman avait décidé de faire lui des petits virements, mais pour dire que voilà, le temps qu'il gagne ma voiture, mais il ne donnait pas la traite entière, quoi.
1: Non, madame, continuez ça régulièrement et vous verrez bien ce que dira l'expert.
3: D'accord, ok. Mais si ça, non, madame Haute, comment il fait?
1: Non, ça va arrêter, vous allez voir quand l'expert va venir.
3: D'accord, ok.
1: C'est bon?
3: Ok, merci madame Haute, soit là ou bien.
1: Ouais, merci.
3: Allez, au revoir.
0: Merci madame, au revoir.
3: Au revoir Bobby.
0: Le 02 62 99 12 00, allô?
4: Oui, Bobby, bonsoir.
0: Bonsoir, veuillez enlever le haut-parleur, monsieur,
4: bonsoir,
0: s'il vous plaît.
4: Haut-parleur.
0: Oui, merci.
4: Là, c'est enlevé?
0: Oui, non.
4: Oui. Ah, ouais. Si, enlevé, Bobby.
0: Bon,
4: Bobby.
0: Allez-y.
4: Oui, mais quand j'entends madame parler, les gros fermés, mais l'entendre fait son édition. Bobby, je suis désolé, elle est plus à la hauteur. Je suis désolé.
0: Monsieur, vous n'avez pas de questions?
1: Oui. Monsieur, je vais vous dire quelque chose. Je pense que vous êtes à la hauteur. Vous êtes incroyablement, de surcroît, intelligent. Et je vous embrasse.
0: Voilà. Et on vous souhaite une bonne soirée. Radio Freedom, le 99-12-00. Allô?
5: Allô, bonsoir.
0: Oui, pardon, madame.
1: Il y en a qui croient que c'est en politique.
0: Oui, non, mais il n'y a rien à gagner là. Il n'y a pas de campagne électorale, il n'y a pas un petit poste travail, non.
1: Non, mais Bobby, en général, c'est des. Pardon. Bon. J'allais être méchante.
0: Non, on va prendre un autre appel.
1: Oui.
0: On va passer d'un homme à une femme. Allô?
5: Allô,
0: oui,
5: merci
0: c'est vous.
5: Providence.
0: Bonsoir,
5: vous
0: madame.
5: Oui. Bonsoir, monsieur. Bonsoir, madame Aude. Et merci encore pour ce que vous faites.
1: Oui.
5: Je voulais vous poser une petite question. Nous avons un souci. Nous avons un abonnement à un réseau téléphonique ici. Et nous téléphonons toujours par WhatsApp à notre fille qui est dans un pays étranger. Toujours par WhatsApp est stipulé dans le contrat que nous pouvons téléphoner à WhatsApp. On a été prélevé 36 euros de plus, alors qu'on paye 9,99 € par mois, tout le temps. Ça n'a jamais été autrement. Nous avons été en boutique, on nous a dit qu'il faut faire un courrier recommandé. On a fait le courrier recommandé et on n'a jamais reçu le bulletin de réception, l'avis de réception. On a contacté la poste, on nous a dit que ça a été délivré, mais nous ne l'avons toujours pas eu aucune nouvelle et aucun récépissé. Et ça fait 3 mois.
0: Si madame Bonne permet, je pose une question.
1: Bien sûr.
0: 36 euros de quoi, madame?
5: Ils nous disent que c'est parce qu'on a regardé notre facture tarifiée, que c'était le téléphone qu'on faisait à notre fille. C'est coup d'appel. Les
0: voilà.
5: Qu'on
0: je pense que.
1: Un dépassement.
0: Je pense avoir une explication, si madame Bonne permet.
1: Bien sûr.
0: Madame a cru à un moment, ou quelqu'un a peut-être cru à un moment utiliser WhatsApp pour appeler, mais on a fait le numéro sans passer par l'application WhatsApp. Ouais, c'est possible.
5: Voilà. Non, on fait toujours WhatsApp. On fait très attention.
1: Oui, madame,
0: la voix sur IP ne laisse pas de traces sur les appels téléphoniques, madame Aude. La voix sur IP, entre guillemets, gratuit. Donc c'est pas normal.
1: En tout cas, il faut
5: que madame... Oui, c'est pas normal. On s'est renseigné. Et on n'a pas de nouvelles, ils font la sourde oreille, on a fait le recommandé, on a fait tout bien, pas de nouvelles.
1: Déplacez-vous.
0: Madame Haute vous dit de vous déplacer, d'aller chez votre opérateur.
5: On a été. en boutique et tout, et on nous dit qu'il faut faire un courrier recommandé. On a fait.
1: Mais vous... Oui, mais vous me dites qu'ils n'ont pas reçu le courrier recommandé.
5: Ben, c'est... je dis qu'ils ont... La poste a dit qu'ils ont reçu. Mais nous, on n'a pas eu de réception, d'avis de réception.
1: Madame, sinon pas l'avis de réception, ça veut dire que la poste n'a pas envoyé le courrier.
0: Ce que veut dire Madame Aude, c'est que le destinataire, si le destinataire a reçu votre courrier, vous recevez automatiquement l'accusé de réception.
1: Mais s'il n'y a pas d'accueil.
0: Parce que l'histoire de la poste a dit, pardon, hein, mais Madame Aude sera, je pense, d'accord avec moi. Je ne sais pas ce que c'est, moi, ça. Je ne sais pas ce que c'est, la poste a dit.
5: À la poste. On est allé sur le site. On a téléphoné,
1: madame,
5: enfin, on a été sur le site, oui. On nous
1: madame,
5: a dit, été...
1: madame,
5: oui,
1: pour conclure, madame, vous repartez à la poste en leur demandant s'ils se fichent de votre tête.
5: Oui, je vais faire ça. Je voulais votre avis d'abord avant de...
1: Ah non, il ne faut pas... Un courrier recommandé, madame, comme vous le disiez, Bobby, il y a un accusé de réception. Et si... On vous dit qu'il n'y a pas eu l'accusé de réception, c'est que le travail à la poste n'a pas été fait sérieusement.
5: D'accord. Mais
1: vous comprenez, madame Aude. Ah, voilà. Et vous hésitez à nous hésiter, à nous appeler.
5: D'accord. Ben, je vous remercie infiniment pour tout ce que
1: vous
5: avez
1: dit.
5: Avant d'agir, je dis, je vais demander quand même à madame Aude de ce qu'elle en pense, parce que des fois, on fait des bêtises.
1: Non, vous n'avez pas fait de bêtises du tout, vous avez bien fait.
5: D'accord. Je vous remercie, madame. Je vous souhaite de passer une bonne soirée, ainsi que monsieur Bobby.
1: À vous aussi, madame. Bonne soirée.
0: Merci.
5: Merci.
0: Au revoir, madame. Radio Freedom.
1: J'aime bien quand la poste dit ça.
0: Radio Freedom. Allô?
6: Oui.
0: Bonsoir, madame.
1: Bonsoir, madame.
6: Bonsoir.
0: Oui.
1: Oui.
6: J'ai une question pour madame Aude, s'il vous plaît, si elle peut m'aider.
1: Oui. Oui.
6: Voilà. J'ai occupé une personne âgée qui a fait un accident avec sa voiture. Et suite à ça, la voiture a été mise, l'expertise est passée en disant que la voiture ne peut plus rouler, ne peut plus être en circulation. Mmh. Et ils ont remis la voiture, l'assurance, lui, dit que la voiture peut rouler et en mettant en réparation. Ils ont mis la voiture au cautionnaire pour faire réparer au garage de Cotrans.
1: Attendez, madame. Mais l'expert dit que c'est plus possible.
6: Il dit que la voiture ne peut plus être en circulation, ce que le courrier marquait ça dessus.
1: Et alors, comment ça se fait qu'on l'a fait réparer encore?
6: Ça fait depuis le mois de décembre qu'il a fait l'accident. Et suite à ça, on n'a pas de réponse avec le Cotrans, la maison de voiture, là.
1: Non, madame. Madame,
0: oui, madame Aude.
1: C'est pas, on arrête de citer Cotrans parce qu'ils sont pour rien. Voilà ce que vous me dites, vous m'arrêtez si j'ai pas compris. Vous avez une voiture où il y a eu un accident, voiture perte totale. Non, mais je vous pose la question.
6: Oui.
1: L'assurance vous dit qu'elle ne peut plus circuler.
6: Oui, l'assurance dit ça, ne peut plus circuler.
1: Et bien pourquoi vous faites...
0: Madame, en même temps, si vous ne conduisez pas en le vélo, parlez-en, s'il vous plaît.
6: Oui, attendez.
0: Oui, merci.
6: Oui, allô,
0: merci.
1: Oui, si on vous dit que la voiture ne peut, si on vous dit que la voiture ne peut plus circuler, pourquoi vous la faites réparer?
6: Ben, c'est pas nous qui a fait réparer, c'est l'assurance qui a mis la voiture au garage pour faire réparer par la maison Cotrans. Et suite à ça, on n'a plus de réponse depuis le mois de décembre. On a appelé il y a un mois de ça. On nous a dit oui, il est en réparation, il reste quelques petites pièces. Jusqu'à maintenant, les pièces, ben, la voiture, on n'a pas de nouvelles. Ça fait un mois, on a attendu le mois plein. Je dis bon, on va pas laisser harceler par téléphone. On va attendre. On a laissé tout le mois de mois de juillet, tout le mois d'août, et on n'a pas de nouvelles.
1: Alors écoutez,
6: mais que l'expertise dit la voiture ne peut plus être en circulation.
1: Alors, vous voyez, là aussi, madame, il faut demander un expert, parce que d'un côté, il y a une voiture accidentée où on vous dit qu'elle ne peut plus circuler, et de l'autre côté, l'assurance fait réparer.
6: Oui.
1: Ça m'interpelle.
6: Oui.
1: Je me dis comment. L'assurance, la voiture avait combien d'années?
6: Ben, peut-être 2 ans, c'est une voiture neuve.
1: Oui, donc, madame, c'est pas normal. Donc, revoyez votre assurance, vous déplacez, vous allez les voir, et vous voyez aussi un expert pour demander de quoi il s'agit. Parce que si d'accord. c'est une voiture où l'expert a dit qu'elle n'était pas réparable, pourquoi l'assurance veut réparer? Et pourquoi ça traîne?
7: Oui, pourquoi ça traîne? Depuis 20, le mois de décembre, mi-décembre à peu près. Et voilà. Encore, ils n'ont donné aucune nouvelle. C'est nous qui appelons pour avoir des nouvelles. Ils nous disent oui, il reste quelques semaines, deux petites semaines. La voiture est voilà, terminée, il reste quelques phares à mettre, etc. Mais jusqu'à maintenant, on n'a pas de nouvelles.
1: C'est pas normal, madame. Vous vous déplacez et si ça ne bouge pas, l'expert.
7: Alors, on voulait déplacer, on voulait voir ça. On nous a dit non, c'est pas à peine de déplacer, par téléphone, on peut nous donner tous les renseignements, c'est pas à peine.
1: Non, madame.
7: C'est par téléphone qu'on fait.
1: Rien de tel que de se déplacer.
7: D'accord.
1: Parce que la personne qui reçoit le coup de téléphone, des fois, ils ont 50 appels dans la journée, et croyez-moi, c'est pas traité tout de suite.
7: Oui, tout à fait. Oui,
1: tandis, quand vous arrivez et que vous posez des questions et qu'il y a beaucoup de monde, eh ben, je vous assure qu'ils font attention.
7: Mmh.
1: Et la prochaine fois, on va s'arranger pour citer le garage.
7: D'accord,
1: madame.
7: Oui, c'est gentil à vous, madame Aude. C'est très gentil. Et j'ai une autre petite question. Cette fois-ci, c'est ma fille. Elle a eu une gars des eaux chez elle. Et ça a abîmé le plafond du voisin dessous, la voisine dessous. Et on a fait contacter l'assurance pour que l'assurance passe une expertise de les deux côtés, de la voisine dessous comme les nappes, et l'agence immobilier, tout ça là. Et l'expertise. Quand il est passé, on n'avait pas de fuite dans la salle de bain, dans les toilettes, on n'avait pas de fuite. Ma fille, ses toilettes étaient secs, dessus, on a fait une vidéo tout le temps. Il n'y avait pas une fuite d'eau. Et suite à ça, par l'expertise qui est passée, après, derrière le deux expertises, il y a les toilettes, qu'il y a eu une fuite d'eau. Et l'expertise dit bien à ma fille qu'elle ne sera pas à sa charge.
1: Pourquoi?
7: Et là,
1: c'est l'expert qui va donner de payer, ce n'est pas votre fille qui va payer.
7: Et là, ma fille gagne un devis, elle me dit comme ça, il faut qu'elle fasse un devis pour faire la réparation.
1: Non, madame, s'il y a une fuite, c'est quelques jours après qu'il y a à nouveau la fuite.
7: Oui, non, mais c'est pas quelques jours, c'est quelques heures. Il est passé le matin, et à peu près 2 heures de temps après, la fuite, il a joué dans le bac de toilette, là. Il a joué avec ça. Et quand il a joué avec ça, la fuite a démarré.
1: Donc, vous n'avez rien à payer, madame. Vous lui envoyez un mail pour lui dire non.
7: Ce que nous, on a fait, on a dit qu'on ne le paye pas. Et on a envoyé un devis pour nous, pour faire la réparation, chez la voisine et chez nous. Et chez la voisine, c'est dans les placos, là. Vous voyez les placos? La
1: madame,
7: fuite est là-dedans.
1: Peu importe, il y a eu un expert qui est venu. Si vous me dites quelques heures après, l'assurance qui va donner l'ordre de réparer. Et vous voyez votre bailleur pour lui dire, est-ce qu'il est au courant de cette affaire-là?
7: En fait, quand c'est pas un bailleur, c'est un agence, c'est agence immobilier. Et c'est l'agence immobilier, voilà.
1: Mais c'est l'agence immobilier travaille pour un propriétaire.
7: Oui, tout à fait, oui.
1: Donc, il faut faire un mail à votre agence pour lui dire, voilà ce qui se passe, vous n'êtes pas d'accord, ni vous, ni le voisin, d'ailleurs.
7: On a fait nécessaire, on a dit, on n'est pas d'accord. Déjà, on paye une assurance, on ne voit pas pourquoi on va tirer dans notre poche pour réparer. C'est que la fuite, il n'est pas visuel, il est dans le bâtiment. Nous, on n'avait pas fuite, et après, derrière l'expertise, la fuite démarre. Il a joué avec le bac de toilette, il a joué avec la pompe, c'est ça. Il a joué avec ça, les toilettes ont commencé fuite, un gros week-end, il passe vendredi.
1: C'est ce que je vous dis.
7: Dimanche, ma fille est emmerdée.
1: Voilà, c'est ce que je vous dis, madame. L'agence, un mail pour envoyer à son propriétaire, dire que ni vous, ni l'autre locataire, vous n'êtes pas d'accord.
7: D'accord.
1: Mais faites-le par écrit.
7: Oui, par écrit. D'accord.
1: D'accord.
7: Oui. Je vous remercie bien.
1: Bon courage, madame.
7: Merci à vous. Et une très bonne continuation.
0: Merci, madame. Bonne soirée.
7: Merci à vous. Au revoir.
0: Au revoir. 02 62 99 12 00. Allô?
8: Oui, bonjour.
0: Bonjour, monsieur. Bonjour.
8: Oui, je voulais poser une question avec madame Aude. La revendication, je vous dis, là, y a-t-il une égalité entre le locataire et le bailleur?
0: La revendication?
8: Aujourd'hui,
1: oui.
8: Ce qu'on recherche ici à La Réunion, c'est une certaine égalité entre un locataire et un bailleur.
0: Je
8: et surtout les bailleurs sociaux.
0: On n'a pas trop compris. C'est quoi la revendication, là?
8: Ben, parce que, à chaque fois, tout le monde est en train de plaindre, sur les, j'ai des problèmes, il y a des fuites, etc. Donc, après, il faut faire ceci, il faut faire cela. Donc, ça voudrait dire que les choses ne marchent pas aussi bien que l'on veut.
1: Mais quelle est votre question, monsieur?
8: Ma question, aujourd'hui, on est en campagne électorale avec le présidentiel.
1: Ah, excusez-moi, monsieur, excusez-moi.
0: Oui.
1: Moi, je suis
8: politique. Et donc,
0: madame Aude.
1: Je suis tout à fait idiote quand il s'agit de ça. Donc, on va parler peut-être à 18h du côté politique. D'accord, Bobby?
0: Oui, je suis complètement d'accord, monsieur. Veuillez nous rappeler tout à l'heure.
1: Voilà, excusez-moi, monsieur.
0: Et même si on peut dire qu'on est en campagne, peut-être, mais je ne pense pas qu'on soit officiellement en campagne, en plus.
1: Ah, ouais, je sais pas
0: mais
1: trop.
0: Mais bon, la politique n'a pas sa place dans cette émission, en principe.
1: Voilà, voilà. Mais à 18h, monsieur aura plaisir de passer sa question.
0: Voilà. Merci, monsieur. À tout à l'heure. 99-12-00. Allô? Allô?
9: Oui.
0: Bonsoir, il y a des coupures, il faut enlever le haut-parleur, s'il vous plaît.
9: Oui, bonjour.
0: Oui, madame Aude vous écoute.
9: Oui, bonjour, madame Aude, bonjour.
1: Oui,
9: j'ai une petite question que je ne comprends pas là.
0: Oui, en parlant plus fort, s'il vous plaît.
9: Oui, peut-être c'est mon téléphone qui bug.
1: Que ça l'est arrivé.
9: En fait, j'ai eu des retraits de points sur mon permis.
0: Des quoi, des retraits de points, oui.
9: Je ne comprends pas.
0: Oui.
9: J'ai acheté une voiture qui était, la personne, le propriétaire, il avait mis des vitres teintées partout. Du coup, c'était tout noir.
0: Oui.
9: Et du coup, moi, je savais pas parce que je suis un permis probatoire, je viens d'avoir mon permis. Et la police, ils m'ont arrêté, ils m'ont contrôlé, ils ont vu que la voiture était tout noir. Et du coup, je les ai expliqué comme quoi j'ai acheté cette voiture, je viens de l'acheter, mais je savais pas pour les vitres teintées parce que je viens d'avoir mon permis, je savais pas. Et eux, ils m'ont mis une amende de 90€ plus 3 points de
1: sur mon permis. Ben monsieur, vous allez voir le vendeur de voiture.
0: Mais c'est un particulier, madame Aude.
1: Ah, c'est un particulier.
9: C'est un particulier qu'on a.
0: C'est avec un particulier qui l'a acheté.
9: Moi, je savais pas que la voiture. Normalement, pour les vitres teintées, c'était interdit. Je savais pas, en fait, par contre.
0: Oui.
9: Et la police, ils m'ont retiré 3 points. Tant que je viens d'avoir mon permis.
1: Est-ce que vous connaissez le vendeur?
9: Oui.
1: Ben, allez le voir pour lui expliquer le problème.
9: Si je l'explique le problème, comment il pourra gérer ça? Parce que déjà, ils ont déjà retiré les points.
0: Ils ont retiré quoi? Les points? Oui, oui. Non, mais madame Aude, si vous permettez,
9: Les points sur mon permis?
0: Je pense que malheureusement, et ça ne va pas être dans le sens de notre auditeur, je pense qu'il y a un responsable là dans ce qui se passe. Évidemment, c'est celui qui a fait poser les films. Mais légalement, je ne suis pas sûr qu'il soit responsable de ce qui arrive à monsieur.
1: Non.
0: Lui qui conduisait la voiture, il l'a acheté. C'était pas un vice caché, c'était bien à la vue.
1: Et la voiture avait combien de temps?
9: À peu près 3 mois, et j'avais déjà échangé la carte.
1: Attendez.
0: Non, mais
1: c'est une voiture neuve, monsieur?
0: Non, une voiture d'occasion, acheté un particulier, madame Aude.
1: Il dit 3 mois.
0: Il a acheté la voiture il y a 3 mois.
1: Ah, d'accord.
9: Oui.
1: Ben oui, monsieur, ça.
0: C'est pour. Malheureusement.
9: Je sais même pas quoi faire, là.
0: Non mais monsieur, excusez-moi madame Audin, mais j'ai envie de dire, tout le monde, avec la fameuse formule, tout le monde sait ça. Tout le monde sait qu'à partir d'un certain seuil d'assombrissement, on est verbalisable.
1: Ouais.
9: Pour moi, si je vous mens pas, moi je savais pas du tout.
0: Voilà, oui, mais ça c'est le problème. Mais l'ancien propriétaire, lui, il a mis ça, mais normalement vous... Vous auriez dû enlever les films ou ne pas l'acheter. Ouais. C'est...
9: Au lieu que la police, ils me donnent quand même un petit avertissement, mais ils ne m'ont pas donné du tout d'avertissement.
1: Monsieur, je ne pourrais pas vous donner de solution. Écoutez bien ce que vous dit Bobby.
0: Je pense que là, et là je m'adresse à Madame Aude, si monsieur pense qu'en allant au tribunal, il peut obtenir quelque chose...
1: Il faut y aller.
0: Il faut y aller, mais moi, je n'y crois pas.
1: Moi non plus.
0: C'est même pas... Vous savez, Madame Aude, la vente a eu lieu il y a 3 mois. Monsieur dit que l'ancien... Il dit que l'ancien a vendu la voiture comme ça. Mmh. Imaginez que l'ancien soit de mauvaise foi et dise... En plus, hein, mais moi, j'ai jamais mis de film sur la voiture.
1: Exactement.
0: Non, là, c'est perdu d'avance, monsieur. De toute façon, c'est vous qui étiez responsable de la voiture. C'est peut-être comparable à une situation, Madame Aude. Moi, j'ai acheté la voiture il y a 3 mois. J'ai eu une amende parce que les pneus sont lisses. Ben oui, mais c'est lui qui conduit la voiture. C'est lui qui voit que les pneus sont lisses. C'est pas l'ancien.
1: Mais Bobby, est-ce que c'est exact cette affaire qu'on enlève?
0: Oui, c'est vrai. Ouais, rouler avec des vitres fumées non conformes à l'avant entraîne une amende forfaitaire de 135 euros et le retrait de 3 points sur le permis de conduire.
1: Ah, je savais pas ça.
0: Retrait de 3 points pour ça, oui.
1: Eh ben, les carottes sont cuites, monsieur.
9: Mais là, je sais même pas quoi faire parce qu'en fait, la voiture, je l'ai achetée 3 mois, oui, mais après, il y avait des réparations à faire. Je l'avais mis au garage et dès que je sors sur la route, c'est là la police,
0: oui, monsieur, mais juridiquement, je ne pense pas que le propriétaire soit responsable de ce qui vous arrive.
9: D'accord, du coup, il n'y a pas du tout de solution là. Faut que.
0: Vous aviez 6 points.
9: Oui, c'est
0: ça. Il faut faire très attention. Il faut faire très attention maintenant. Hein. Il faut vite enlever ces films.
9: Déjà, je l'ai déjà enlevé parce que c'est ça.
1: Super.
9: Voilà.
1: Bravo.
9: Robert, merci beaucoup.
0: Désolé.

0: Et puis, vous savez, quand on achète une voiture avec un particulier, je pense qu'il faut être encore beaucoup plus vigilant qu'avec un professionnel.
1: Qu'avec un professionnel, oui. Un tout petit peu plus près du micro pour la deuxième partie de l'émission. À tout de suite, Madame Aude.
0: Ok.
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0: 17h37, le 02 62 99 12 00, standard ouvert, et jusqu'à 18h, c'est Madame Aude qui est là. Madame Aude ?
1: Oui.
0: Ouais. Là, on est sur le standard. Allô ?
2: Allô ?
0: Bonsoir, monsieur.
2: Oui, bonsoir, Bobby, bonsoir, Madame Aude.
1: Oui.
2: Je vous appelle pour un renseignement, s'il vous plaît.
1: Oui.
2: J'habite dans un immeuble au centre-ville de Saint-Denis.
1: Oui.
2: Ça fait depuis deux ou trois mois qu'on ne reçoit plus de courrier dans l'immeuble.
1: Ah, et pourquoi ? Quel motif ?
2: D'après l'agence, il faudrait qu'ils réinitialisent je ne sais pas quoi. Moi, j'ai pensé au bip, là, vous savez, quand il faut un code pour entrer dans l'immeuble.
1: Oui, oui, oui, oui.
2: Ouais, je dis peut-être que le bip ne fonctionne plus. Il faut un code.
0: Excusez-moi, Madame Aude, je crois que je ne crois pas que le facteur utilise un système électronique.
1: Non, ça marche pas comme ça.
0: Voilà, c'est un pass. Et c'est, il n'y a pas d'électronique, hein, il n'y a pas de bip, il n'y a pas de télécommande pour un facteur.
2: D'accord. Ouais.
1: Que vous dit votre propriétaire?
2: Ben, mon propriétaire, je l'ai pas averti parce qu'il habite en métropole. J'ai essayé de régler ça avec l'agence qui travaille pour lui.
1: Voilà donc, monsieur, à l'agence, de toute urgence,
2: oui,
1: en disant voilà ce qui se passe et que c'est pas normal et que vous souhaitez que ça soit rétabli immédiatement. Et vous attendez la réponse.
2: D'accord.
1: Je pense que vous n'êtes pas le seul, c'est toutes les personnes

0: immeuble.
1: Oui, oui, il y a 20 locataires.
0: Non, il faudrait peut-être que vous les voyiez, voir s'ils sont d'accord pour que vous agissiez en leur nom.
1: Ah oui, oui, d'accord, oui.
0: Parce que c'est pas normal du tout.
1: C'est pas normal, ça fait 2 mois que j'attends un chéquier, moi. J'ai plus de chéquier.
0: Ah oui, alors vous avez prévenu votre banque, hein.
1: Ma banque est prévenue, oui. Voilà, alors, vous savez, chacun qui a sur la balle, là, l'autre qui me dit, Bévéro, faites une demande de chéquier, l'autre, là-bas, l'agent me dit, ça va revenir bientôt, il faut qu'on paye.
0: Excusez-moi de vous interrompre, mais le reste du courrier arrive?
1: Non, rien.
0: Voilà, donc, monsieur, voyez le maximum de locataires que vous réunissez et vous envoyez un mail à votre agence pour dire, oui. Ça suffit, vous exigez de recevoir votre courrier.
1: J'exige d'avoir mon courrier.
0: Parce que, vous savez, ce serait après l'occasion de bloquer les charges, si ça s'arrange.
1: Ah oui.
0: Mais c'est pas, le cas.
1: Comment on bloque les charges?
0: Non, mais pour l'instant, c'est pas le cas, monsieur.
1: C'est pas le cas.
0: Non, pour l'instant, il faut agir pour que ça soit remis en place.
1: D'accord.
0: Que le facteur, il ait son passe.
1: Oui, voilà. Merde.
0: Ok.
1: Merci bien, madame.
0: Allez, bonne soirée,
1: allez, bonne
0: monsieur.
1: Bonne soirée, au revoir.
2: Merci.
0: C'est rare ça que ça arrive, Bobby, c'est rare. Oui. Hein. D'habitude, les facteurs, ils ont le PAX.
2: Normalement, oui. Ouais. Et laisser les gens pendant tout ce temps, 2 mois, on parle de 2 mois, là, hein. 2 mois sans courrier.
0: Ouais, c'est pas normal.
2: Ouais. Bon. Une ligne de plus, le 02 62 99 12 00 à votre disposition. Et puis, une question sur le 06 92 91 5000, elle est de Samuel. Peut-on se rétracter après un achat en magasin ou dans une foire? Madame Aude.
0: J'avale ma gorge.
2: Oui, un petit peu.
0: Non, alors dans un magasin, Bobby, tout dépend si l'achat est au comptant ou alors à crédit. Si c'est au crédit, vous avez le droit de 14 jours de rétractation.
2: Et si c'est un paiement en comptant?
0: Les carottes sont cuites.
2: Et dans une foire?
0: Alors, dans une foire, c'est pareil. Voir les conditions de la vente dans la
2: foire, oui.
0: La foire, en général, il n'y a pas de rétractation. On achète, on paye. Parce que vous allez acheter un mouchoir dans une foire, on ne fait pas crédit. Vous comprenez?
2: Bien sûr.
0: Tout dépend de l'achat que vous allez faire.
2: Oui. Le 02.
0: Mais dans les magasins, il faut faire très attention.
2: Et pas de délai de rétractation une fois qu'on a payé.
0: L'achat au comptant vous engage.
2: C'est un achat au comptant.
0: Ouais.
2: C'est une petite piqûre de rappel parce que c'est une question qui revient souvent.
0: Souvent. Mmh. Et c'est pas la faute. Souvent on me dit, mais c'est la faute du commerçant. Non. Imaginez-vous que le commerçant fait tout à ses clients. Ben, il ferme la boutique.
2: Vite fait. Oui. Pour dire encore un mot sur la voiture tout à l'heure, la voiture aux vitres fumées, petit rappel, lorsqu'on achète une voiture d'occasion, c'est pas parce que en plus il y a la moins de 4 ans, elle n'est pas passée par le contrôle technique, mais c'est pas parce qu'on achète une voiture avec le contrôle technique que tout, il faut faire le minimum, il faut contrôler si tous les feux fonctionnent, si les vitres ne sont pas surteintées, si les pneus sont en bon état, parce que je pense que celui qui se fait prendre avec des pneus lisses, c'est pas le vendeur qui est responsable.
0: C'est la voiture bloquée.
2: Oui, en plus.
0: Parce que c'est dangereux.
2: Voilà. Bon, le question de 91 5000, toujours 06 92 91 5000, le texto. Henri demande quel est le délai pour changer d'avis après un achat en ligne. Il y a un délai, madame Aude?
0: Il n'y a pas de délai, vous commandez, vous achetez.
2: Oui. Et en général, quand vous commandez, vous payez?
0: Ben bien sûr.
2: Et une fois que vous c'est payé, c'est
0: les carrosses sont cuites.
2: Oui.
0: Vous savez ce que je pense de l'achat en ligne, Bobby, vous savez.
2: Oui, vous allez dire qu'il y a plein de commerçants qui ont pignon sur rue.
0: Exactement, qui paient des impôts, qui sont souriants, enfin pour la plupart. Mm. Pourquoi donner du travail en ligne? Moi, je suis, comment on dit ça, pays, on dit
2: Nous l'a fait, produit pays, ou enseigne pays. Parce
0: et on
2: que...
0: peut discuter du prix, on discute, vous savez, le créole, il adore discuter.
2: Oui, cet échange-là, qu'il y a de moins en moins, peut-être, d'ailleurs, aujourd'hui.
0: Mais ça existe quand même.
2: Oui, Allez, et en ligne.
0: Très agréable.
2: Et en ligne, on peut être déçu aussi.
0: Et les carottes sont cuites parce que des fois le colis n'arrive pas. Mmh. Il fait le tour du monde. On vous dit on peut le retourner, mais ça marche pas. Ouais. Donc il faut faire attention à tout ça.
2: Oui. Allez, on est sur le standard. Pour les questions, c'est le 02 62 99 12 00. Allô? Allô?
0: Allô?
2: Allô?
3: Oui, bonjour.
2: Oui, bonjour, monsieur.
0: Bonjour.
3: Oui, voilà, excusez-moi de vous déranger.
2: Vous ne nous dérangez pas, monsieur, bienvenue.
3: Je vous ai téléphoné hier à propos de ma Ford Kuga. Je ne sais pas si vous vous souvenez, monsieur Gobi.
2: Oui, je me souviens de votre appel. Mais là, on a madame Aude, hein, donc allez-y.
3: Oui, bonsoir, madame Aude, excusez-moi de vous déranger.
0: Ne vous dérangez pas.
3: Voilà, en fait, je vous explique mon cas, en fait. J'ai acheté un véhicule d'occasion dans un parc d'occasion à Saint-André. D'accord. Quand j'ai récupéré le véhicule, le concessionnaire, il m'a dit qu'il y a une fuite au niveau de la boîte automatique et qu'il a commandé une pièce pour le véhicule. Dès que la pièce est là, il me rappelle pour mettre la pièce sur le véhicule.
0: Et tout ça avec la bouche.
3: Oui, tout à fait. mais il m'a téléphoné pour que je dépose le véhicule et le véhicule est resté chez lui pendant 10 mois.
0: Hein?
3: Pendant ces
2: 10 mois.
3: 10 mois. Oui, 10 mois, tout à fait. Et pendant ces 10 mois, il m'a passé des véhicules pour que je puisse aller travailler, pour que je puisse récupérer mes enfants. D'accord? Hein? Et puis il m'a rendu le véhicule et aujourd'hui j'ai roulé au total 10 000 kilomètres avec ce véhicule-là. Mais en vérifiant, un matin, je perds toujours de l'huile à la même endroit qu'il a dit qu'il a réparé.
0: C'est grave ça, Bobby.
2: Oui, et c'est sur une boîte de vitesse automatique.
0: Ah, c'est grave ça.
2: Ça coûte cher. La réparation coûte très très cher.
3: Je suis reparti voir le concessionnaire en lui demandant une facture.
0: Non, monsieur, excusez-moi. Il s'agit.
3: La boîte.
0: Monsieur, il s'agit pas d'un concessionnaire, mais d'un vendeur d'occasion. Vous m'avez.
2: C'est bien ça, monsieur. Hein?
3: C'est ça.
2: Donc le concessionnaire.
0: C'est pas la même chose.
2: Le concessionnaire n'y est pour rien dans cette affaire, apparemment. Oui. Donc le vendeur, il dit quoi maintenant?
3: Ben, le vendeur, il me dit comme ça qu'il est en train de courir derrière le garage en question pour pouvoir avoir la facture pour me le remettre. Il faut que j'attende. Et au jour d'aujourd'hui, je voudrais savoir est-ce que je peux faire encore un recours ou pas.
0: S'il non, vous plaît. Bobby, quand il y a des fuites comme ça, il faut faire attention.
2: Il faut pas trop rouler, il faut éviter, effectivement.
3: Je crois que je ne roule plus du tout avec le véhicule.
2: Madame, c'est une question, effectivement, monsieur m'avait posé la question. Il court après une facture, mais c'est pas une facture qu'il a payée. Est-ce qu'on peut demander une facture alors qu'on a bénéficié d'une réparation prise en charge dans le cadre de la garantie?
0: Un expert qui doit voir ça.
2: Oui.
0: Parce que là, en plus, Bobby, je parle sous votre contrôle, c'est grave cette affaire de fuite, là.
2: Oui.
0: En plus, le vendeur a dit que c'est réparé. Or, c'est pas fait.
3: C'est ça, tout à fait.
0: Et ça a mis 10 mois.
3: Oui.
0: Donc, je pense que là, monsieur, 1, il faut porter plainte à la répression des fraudes, et 2, très important de voir là aussi, avec un expert, qu'est-ce que c'est que cette histoire de fuite, soi-disant réparée, et qui n'est pas réparée, et on vous dit qu'on attend la pièce.
3: C'est ça.
0: Ben la pièce, elle est au Japon, où ça qu'elle est la pièce?
3: Ben je vais vous dire franchement, madame Aude, ben tous les jours je suis derrière ce monsieur-là, il me parle très mal au téléphone.
0: Non, alors monsieur...
3: Fois, il ne me répond même pas.
0: Économisez votre téléphone.
3: Je ne sais même plus qu'est-ce qu'il faut faire, madame Aude, parce que pour juste mettre une boîte automatique par terre pour voir c'est quoi le problème, c'est 800 euros juste pour faire une intervention sur cette boîte.
0: Oh là là, oh là là. C'est ce que Bobby disait tout à l'heure, c'est cher. Donc, monsieur l'expert, voir si on peut annuler cette vente et ensuite porter plainte. voyez si cette voiture, on doit la reprendre, si vous voulez. Donc, seul un expert pourra voir ça. Parce que la réparation est importante et vous me dites que la voiture ne roule plus.
3: Non. Je ne préfère plus rouler avec parce que c'est un danger pour moi et j'ai mis les enfants dedans et c'est un danger aussi pour les autres agents en fin de compte.
0: Voilà, et ils ne vous ont pas prêté de voiture cette fois-ci.
3: Non, là non.
0: Alors faites comme je vous ai dit, monsieur. D'accord ?
3: D'accord.
0: Mais tardez pas, hein.
3: Je verrai avec un expert. Oui, madame.
0: Voilà, parce que peut-être aussi demander le remboursement de cette voiture, Bobby, hein.
2: Oui.
0: À la répression des fraudes, parce que 10 mois, et c'est pas réparé, il y a un problème.
3: Et j'ai des échanges qui étaient écrits aussi par SMS pour la réparation. J'ai fait un échange aussi parce que j'ai fait un courrier pour ce monsieur-là. Mais par contre, j'ai pas fait avec un accusé de réception par contre. Mais il a signé tout en fait.
0: Bon, vous avez déjà fait une belle chose. Donc, continuez, d'accord ?
3: D'accord, madame.
0: Oh là là.
3: Merci beaucoup, madame. Merci beaucoup.
0: Les voitures d'occasion, Bobby, je ne fais pas de la publicité pour les professionnels, mais j'ai rien de tel que quelqu'un qui a pignon sur rue et qu'on peut aller voir après avec des assurances et tout. Tandis que sinon, il faut faire très, très attention.
2: Ah ben là, monsieur est bien ennuyé, hein.
0: Ouais.
3: Oui. Je vous remercie beaucoup, monsieur Bobby et madame Mott. Merci beaucoup.
2: Merci. Au revoir, monsieur.
3: Au revoir.
2: Et dites-nous comment ça s'est terminé, cette affaire, s'il vous plaît. 02 62 99 12 00 pour vos questions. Allô?
4: Allô?
2: Oui. Bonsoir, madame.
4: Bonsoir.
2: Oui.
0: Oui. Allô.
2: Madame Maud vous écoute. Vous êtes dans le droit de parole.
0: Allô. Bonsoir, madame.
4: D'accord. Donc, bonsoir. J'ai ma petite fille qui était, on va dire, écrasée par la porte dans un magasin bricolage à Saint-Denis.
0: Comment ça s'est passé?
4: Une porte qui lui est tombée dessus.
0: Ah.
4: On sait qu'on... Oui, elle a eu un gros hématome sur la tête.
0: Mais il y a eu un constat, madame. Il y a eu un constat.
4: Oui, il y avait tout ce qu'il faut, hein.
0: D'accord.
4: Oui, elle a passé chez les médecins et tout.
0: Merci.
4: Grâce à Dieu, elle a pas eu grand chose. Grâce à Dieu. Et voilà, et après, ils ont dit de les contacter, tout ça, les magasins. Malgré tout que mon fils, il a appelé, il a envoyé les messages et tout ce qu'il faut. Et ils n'ont pas répondu. Du coup, après l'émission, la dernière fois quand ils ont appelé, l'émission, il y a une dame qui l'a appelé. Donc, ils ont passé par les assurances. Il y a un dossier qui est parti par des assurances en assurance. Est-ce que ça suffit? Est-ce qu'il faut faire autre chose? Parce que
0: le
4: magasin, il n'a pas du tout fait ce qu'il faut.
0: Non, madame, là, je rassure. Je vous rassure.
4: Oui.
0: Il y a eu le médecin qui a constaté. C'est ce que vous m'avez dit. Il y a l'assurance qui a été prévenue.
4: Oui.
0: Donc maintenant, il faut attendre le résultat de l'assurance. Qu'est-ce que l'assurance fait comme indemnisation pour l'enfant?
4: D'accord.
0: Ça
4: donc
0: s'est
4: on
0: passé...
4: a rien à faire à attendre, quoi.
0: Vous attendez. Ça s'est passé quand, madame?
4: Ça va faire une semaine maintenant.
0: Voilà, donc ne vous tracassez pas, madame.
4: Oui.
0: Hein, une semaine. Vous avez eu peur.
4: Un grand magasin. C'est un grand magasin bien connu. Et
0: on ne va pas citer.
2: Oui.
4: Je vais pas dire où exactement. Ouais.
0: Mais ça fait mal au...
4: C'est un grand magasin bien connu.
2: Oui, mais je crois que votre fille nous a appelé.
4: Oui.
2: Je crois que votre fille nous a appelé déjà.
0: Oui, malheureusement, quand ça arrive, ça fait mal.
4: Oui,
0: ça fait mal.
4: Ça fait...
0: Mais le magasin n'a pas fait exprès. Oui. Voilà, vous nous direz.
4: Non, il a juste, je ne sais pas, il a voulu effacer l'histoire, magasin, il a vraiment mal réagi.
0: Mais vraiment, vous ne vous laissez pas faire, ne vous laissez pas faire et oui. Vous continuez. Et vous le laissez sauter d'accord. Au plafond s'il a envie. D'accord.
4: D'accord, donc ça suffit qu'ils ont déposé
0: vous attendez
4: auprès de voilà. Leur assurance.
0: Oui, une semaine, c'est pas beaucoup. Hein, et comment d'accord. Elle va, la petite?
4: Ben, la petite, traumatisée psychologiquement, comment dire.
0: Mais elle a fait...
4: Ça la réveille la nuit, bobo la tête, porte, les choses comme ça, systématiquement.
0: Ouais, ouais, ouais.
4: Toutes les personnes qu'elle voit, elle raconte l'histoire, quoi.
0: Ouais. Quel âge elle a?
4: Pas tout à fait 2 ans et demi.
0: Oh là là, c'est un gros bébé. Voilà, en tout cas, oui. Madame, voyez ça avec votre médecin traitant, votre pédiatre, voir si d'accord. On peut après voir un médecin pour discuter avec la petite et la rassurer. Ça, il faut. Si la gamine a cette réaction.
4: On fait ce qu'on peut, mais.
0: Non, mais
4: elle
0: donc,
4: a commencé à refaire les pipis au lit, alors.
0: Voilà, non, il faut voir votre médecin traitant, voir qu'est-ce qu'il peut suggérer pour cette petite.
4: D'accord.
0: Parce que
4: la
0: 2 ans et demi.
4: Ah oui. Psychologique grave.
0: Ah ouais, 2 ans et demi, c'est lourd. Un bébé. Voilà, n'hésitez oui. Pas, madame. D'accord.
4: D'accord. D'accord.
0: Et ça, c'est merci l'assurance qui va payer tout ça.
2: Voilà, madame.
4: J'espère bien parce que. Oui. Merci beaucoup.
2: Merci.
4: Pour les conseils.
0: Bon.
4: Merci.
0: Bonne soirée, madame.
2: Au revoir.
4: À vous aussi. Bonne soirée. Hein.
2: Merci.
0: Deux ans et demi,
2: oh là,
0: c'est un bébé.
2: Oui, oui, bien sûr. Ouais. Droit de parole, allô.
0: Allô.
2: Bonsoir.
0: Oui, bonsoir.
5: Oui, je voulais poser une question à Madame Maud, si elle peut
2: oui.
5: Me renseigner. Si voilà, j'ai eu un accident de travail en 2023 et par la suite, comme j'ai un certain âge, j'ai dû prendre ma retraite. Et là, récemment, l'avocat me demande des documents pour relancer la procédure parce que j'ai fait tout ce qu'il fallait. Niveau de l'avocat, ouais. Et la Sécu ne veut pas me donner mon dossier médical. Qu'est-ce que je dois faire?
0: Voyez votre médecin traitant.
5: Le médecin traitant, j'ai déjà vu et tout, mais c'est avec la Sécu que. Parce que j'ai eu le médecin conseil et tout, pour bien confirmer mon handicap, quoi. Parce que j'ai eu comme 80% comment? Je ne veux plus travailler parce que j'ai quand même 80%, j'ai eu des fractures au bras et j'ai été opéré du agent, j'ai des fièvres dans les bras. Voilà.
2: Vous avez.
0: On ne peut pas refuser de vous donner votre dossier. C'est pas possible.
5: Ben, je ne comprends pas. J'ai été là-bas hier. Il y a un mois, j'étais là-bas à demander le dossier en question. Ils m'ont dit oui, il faut que. Faire un papier. J'ai fait le papier.
0: Après, non, ça là, doit...
5: Il y a quelques jours, l'avocat me demande de relancer. Je dis, là, c'est qui me dit de dire à l'avocate, même de téléphoner.
0: Voilà. Exactement.
5: Elle a téléphoné ça... l'avocate. Après, elle dit à l'avocate de me dire, il faut que je sois présente pour donner le dossier. Aujourd'hui, j'y vais. Mais ils ne peuvent rien faire. Je ne sais pas. Je comprends.
0: Non, alors, madame, revoyez votre avocate pour un courrier recommandé pour avoir votre dossier.
5: Avec la Sécu.
0: Oui.
5: D'accord.
2: D'accord, madame, la Sécu, oui.
5: Bon, ben, je vous remercie.
2: Merci.
0: D'ailleurs, ça doit se passer par le médecin.
5: Allez, au revoir.
0: Au revoir.
2: Merci. Au revoir, madame. On va vous libérer, madame Audou, pour un dernier appel. On va vous libérer parce que je sens que là, la gange, c'est un petit peu difficile, là.
0: Ouais,
2: hein. Bon, allez, merci. Soyez-vous
0: bien.
2: Soirée.
0: À demain.
2: À demain, madame Audou. Merci.
0: Je vous embrasse.
2: Au revoir.

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2: Dans 15 secondes, il va être 16h. On est un petit peu en avance. On est avec Émile Lidès. Tellement heureux de vous retrouver entre ce jeudi 27 août. Bienvenue sur l'antenne d'Europe 1. Émile, bonjour.
3: Bonjour Pascal, bonjour à tous. Sébastien Delogu est en garde à vue. Le député insoumis a eu une altercation avec des policiers venus interpeller un suspect dans son immeuble à Marseille. Une enquête a été ouverte pour outrage sur personne dépositaire de l'autorité publique. Le premier grand débat des candidats à la présidentielle, c'est le MEDEF qui l'organise cet après-midi. Marine Le Pen, Jean-Luc Mélenchon ou encore Édouard Philippe vont être interrogés sur leur projet économique. Ce matin, le président des Hauts-de-France, Xavier Bertrand, a confirmé vouloir se présenter à la présidentielle de 2027. Les préfets réunis cet après-midi autour de la ministre de l'Agriculture, Annie Genevard. Elle veut faire un point sur les pertes dues à la sécheresse après un été marqué par les canicules et les incendies. Un plan d'aide gouvernementale sera présenté jeudi prochain. Aujourd'hui, 39 départements sont en vigilance orange aux orages, alerte canicule en Corse. Trois plaintes ont été déposées contre Anne Hidalgo et son premier adjoint pour non-assistance à personne en danger. Des plaintes déposées par des familles touchées par le scandale des agressions sexuelles dans le périscolaire. En février dernier, en pleine campagne pour les municipales, l'ancienne maire de la capitale avait reconnu une part de responsabilité. Il n'appartient pas au maire d'annuler un concert. C'est le sentiment de l'édile d'Orléans. Deux dates de Patrick Bruel sont programmées dans sa ville le mois prochain. Depuis plusieurs jours, de nombreux maires, ceux de Chartres, Dijon ou Strasbourg, s'opposent à la venue du chanteur mis en examen pour violences sexuelles. La ministre chargée de l'égalité entre les femmes et les hommes, Aurore Berger, soutient que les conditions ne sont pas réunies pour que ces concerts puissent se tenir. Un automobiliste est en garde à vue à Caen. Il est accusé d'avoir délibérément foncé sur des piétons tard hier soir dans le quartier de la gare. Deux personnes ont été tuées, 9 autres ont été blessées. La piste terroriste est a priori écartée. C'est une bagarre qui serait à l'origine du drame. Une enquête a été ouverte pour assassinat et violence volontaire avec arme. 4 Français sont portés disparus après la coulée de boue au Népal. Un chiffre qui n'a pas été confirmé par le ministère des Affaires étrangères. Les secours redoublent d'efforts pour retrouver des survivants. Au moins 362 personnes sont mortes et plus d'un millier sont portées disparues, des touristes en grande majorité. Le trafic reprend progressivement à la gare Montparnasse après une panne d'installation électrique. D'importants retards sont à prévoir jusqu'en fin de soirée. La panne perturbe également le fonctionnement de la ligne francilienne N entre Montparnasse et Versailles-Chantier. Les importations en baisse de 30 à 40% dans l'Union européenne depuis le 1er juillet, depuis l'instauration d'une taxe sur les petits colis, notamment en provenance de Chine. Et puis du foot, avec le tirage au sort de la Ligue des Champions, le PSG, Lille et Lens connaîtront leurs adversaires ce soir à 18h, tirage à suivre sur Canal+.
2: Merci beaucoup Émilie Dez, il est 16h02. 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

0: 8h05, trafic, jusqu'à 19h, le 02 62 41 51 51, toujours disponible. D'ailleurs, il est 24h sur 24. Un objet trouvé, des lunettes, et une femme doit avoir besoin de ces lunettes. C'est une paire de lunettes pour femme qu'on a trouvées. Elle est de couleur marron-beige, trouvée sur le parking du magasin Leclerc de Saint-Louis. On les a trouvées depuis lundi. Il faut téléphoner au 06 92 34 45 07. Le 06 92 34 45 07 pour les retrouver. Et puis, une urgence peut-être pour une personne qui a perdu ses clés. On a trouvé des clés de véhicule Hyundai. Allée des Glaïeuls, à Boisneuf-le-Saint-Clotilde. C'est le 06 92 08 03 67 qu'il faut composer. Des clés de voiture trouvées à Saint-Clotilde, des clés de Hyundai, 06 92 08 03 67. La libre antenne, le 02 62 99 12 00. Les sujets sont libres. Allô?
1: Monsieur, bonsoir.
0: Bonsoir.
1: Bonsoir. Je voulais parler, moi, s'il vous plaît, de la retraite par capitalisation, mais il me semble que j'avais entendu que c'était 5 euros le point, c'est-à-dire 5 euros par... il y a 4 trimestres, donc ça serait 4 fois 5, 20 euros par an, mais il y a quelque chose qui ne colle pas.
0: La retraite par capitalisation, pour vous, vous venez de l'expliquer là en... En 10 secondes?
1: Mais non, il y a quelque chose qui ne colle pas, puisque oui, ben vous vendez votre voiture 20 000 euros, vous achetez, vous en...
0: Est-ce que ce n'est pas plutôt un système d'épargne individuelle où chaque travailleur met de l'argent de côté pendant qu'il exerce, met de l'argent de côté pour pendant sa vie active pour financer sa propre retraite, sa propre future pension? C'est ça, hein?
1: Oui. Moi j'ai entendu il y a 2 ans, oui, enfin de 2-3 ans, là, qui parlait de 5 euros le point. Alors donc, il y a un truc que je comprends pas. Maintenant il faut 162 trimestres. Moi j'ai eu 168 trimestres. Et avec beaucoup de trimestres soi-disant payés par la CEDIC et qui étaient compensés, payés par la CEDIC. Comme
0: mais vous, vous avez mis de l'argent de côté, vous, pendant votre travail?
1: Ah ben non, on peut pas. Quand vous avez des années d'ACEDIC, donc on peut pas. Et donc et en plus dans un secteur de très grande industrie automobile, Peugeot, Sochaux, moi j'ai vu quelqu'un, j'ai vu qui il ça remonte à quelques années, il donnait sa voiture de une BM de 40 000 francs, hein, c'était en francs quand même, hein, 40 000 francs à celui qui lui proposait un emploi. Et ça j'ai vu sur une petite annonce. Alors est-ce que c'était vrai ou c'était un canular, je peux pas vous dire. Mais la retraite par capitalisation, vous avez une voiture, je prends un exemple, vous avez aujourd'hui une voiture de qui vaut 20 000 euros, vous la vendez, vous en rachetez une à 5 000 euros, vous mettez 15 000 euros de capital sur pour votre retraite. Alors donc, le problème de retraite, ça va être un gros, la retraite, pour la cotisation de la retraite, ça va être un gros problème. Et pour vous, le Jeanne d'Arc a bien été brûlée à Orléans.
0: C'est ce qu'on a... Comment passer du coq à l'âne, waouh. C'est ce qu'on a toujours appris.
1: Ouais, moi, il me semble que j'ai vu dans le livre d'histoire, et Jeanne d'Arc a été brûlée à Orléans. Et pour quelle raison, je ne sais pas. Par contre, il me semble que j'ai entendu il y a quelques temps de cela, dans la nuit, parler de l'histoire de Jeanne d'Arc.
0: À Orléans ou à Rouen?
1: À Orléans, pour moi c'est Orléans, dans le 45, dans le Loiret. Et là où j'ai fait mon stage sur la sécurité, payé par l'entreprise, le patron il travaillait au département ou à la région, et le directeur il avait décidé de me faire passer, il avait pris la décision de me faire passer chef d'équipe. Et pour conclure, voilà, c'est ce que je voulais savoir, si il y avait Jeanne d'Arc. J'ai entendu, il y a quelqu'un, elle m'a dit, le Jeanne d'Arc a été brûlée dans la Haute-Garonne, 31. Alors non, il y a un problème. Bonne soirée.
0: Ah oui, bonne soirée, monsieur. C'était peut-être pas à Orléans, mais plutôt à Rouen. Radio Freedom, bonsoir, allô.
2: Oui, bonsoir Bobby.
0: Bonsoir Madame.
2: Ouais. Alors en fait j'appelle parce que comme je sais que vous êtes un peu, on va dire vous êtes un peu calé là-dedans. Alors j'ai la voiture, ça, j'ai une Clio 5.
0: Vous m'appelez de la métropole.
2: Oui.
0: Oui.
2: Elle est de 2020, donc moi j'ai fait la révision, ça fait un mois, la révision de 50 000 km. Parce qu'il fallait vidanger la boîte de vitesse.
0: Et boîte auto.
2: Donc à ma grande surprise, là, une boîte auto, oui.
0: Oui.
2: Là, la voiture, elle me met, ça va afficher sur l'écran, risque de casse moteur, tout est désactivé. Donc la vitre arrière est désactivée, la sécurité enfant est désactivée, et la voiture, elle s'arrête en plein milieu de la route. L'ordinateur de bord, ça s'éteint. Donc je vais aller les revoir et ils me disent, eh ben il faut amener la voiture quand ça s'allume. Mais non, parce que ça s'affiche rouge, donc je peux pas rouler avec.
0: Ah mais il n'y a pas quelqu'un au garage qui vous a dit que si le témoin s'est éteint, vous pouvez rouler avec ?
2: Si le témoin est éteint, mais si le témoin est allumé, je ne peux pas rouler avec.
0: Oui, oui, vous voulez
2: le
0: dire...
2: Le témoin, ça s'allume rouge.
0: Oui, mais ça s'allume souvent, longtemps ?
2: Ça s'allume pendant au moins 2-3 secondes et après ça s'arrête.
0: Oui. Et il est difficile de prévoir, difficile de savoir quand est-ce que ça va s'allumer. C'est difficile de prendre quelqu'un du garage en disant « Venez voir, je vais vous montrer le témoin, parce que vous risquez d'attendre longtemps sans qu'il y ait le témoin qui s'allume. »
2: C'est ça. Alors le problème, je me pose la question, parce que il y avait une fois, j'ai voulu mettre le lave-glace, il n'y avait pas de liquide. Mais j'ai dit « C'est pas normal, même un service minimum, on ne le fait pas. » Alors je vais les voir, j'ai dit « Mettez-moi du liquide lave-glace, parce que c'est compris dans le forfait entretien. » Et il n'y en a pas. Alors, je ne sais pas si ça a été fait correctement, les choses, je ne sais pas. Donc là, j'ai pris rendez-vous, Bobby, vous allez me dire, j'ai pris rendez-vous pour une contre-révision.
0: Une contre-révision ?
2: C'est pas normal. Oui, parce que c'est pas normal.
0: Ça s'appelle comme ça, ou ça s'appelle comme ça dans le garage ?
2: Comment ça s'appelle ?
0: Une contre-révision ?
2: Je veux regarder, je veux faire voir si ils ont fait la révision correctement chez Renault. J'ai dit le nom parce que c'est un truc, c'est public ça, voilà.
0: Non.
2: Est-ce que, non.
0: Non, c'est pas public. C'est pas grave. Vous allez demander une sorte de compte expertise pour voir s'ils ont fait la révision. Une révision qui remonte à combien, 3 mois?
2: Non, même pas à 1 mois.
0: Oui.
2: Oui.
0: Et vous allez faire ça où? Je veux dire auprès, avec un expert?
2: Non, avec un autre garagiste.
0: D'accord. Alors, d'après ce que j'ai toujours entendu Madame Haute dire, ça n'aura aucune valeur.
2: Bon, alors, qu'est-ce qui se passe? Mais alors, si elle est, il y a des témoins qui s'allument comme ça.
0: Il faut voir le garage. Peut-être qu'il y a le problème qui a été mémorisé. Il faut brancher sur la prise ODB. Il faut brancher l'ordinateur pour voir c'est quoi le problème avec le témoin. C'est peut-être un petit capteur de rien ou quelque chose de plus grave. Non ?
2: Mais alors, ça c'est rien, c'est que la fois dernière, les étriers, ils ont... Vous savez quand ça bloque les étriers là, la roue arrière, hein, il y avait la fumée qui sortait dedans là.
0: Vous avez des freins à tambour à l'arrière ?
2: Oui.
0: Aïe, aïe, aïe. Oui. Bon, on sait, ça arrive plus souvent sur les freins à tambour que sur les freins à disque, mais que quelqu'un ait l'OBD et branché, ça serait bien. Mais 50 000 km et les freins ont chauffé. Alors, direction le garage ?
2: Direction le garage ?
0: Qu'est-ce que vous avez fait quand ? Qu'est-ce que vous avez fait ce jour-là ?
2: Alors ce jour-là, j'ai pris parce qu'on ne pouvait plus rouler avec. Donc j'ai fait venir l'assistance, dépannage, et puis j'ai ramené directement chez eux. Et c'est là qu'ils ont fait la révision en même temps. Et tout s'est déclenché en même temps, voilà.
0: Combien vous avez payé la révision ?
2: 1086 euros.
0: Oui. Bon, 02 62 99 14 oui. 00. Si un auditeur peut vous donner des conseils tout de suite, un mécanicien, et même mieux, restez en ligne, on a peut-être besoin de vous. 02 62 99 14 00. Ça commence à faire beaucoup, là, sur cette voiture, apparemment. Donc, on pose la question aux auditeurs.
2: Je vous remercie, Bobby.
0: Oui, alors, attendez, vous pouvez rester en ligne ?
2: Oui, je suis en ligne, oui.
0: Oui, alors, on part sur le 99 14 00. Allô ? Allô ?
3: Oui, allô, monsieur Bobby.
0: Oui.
3: Pour la madame, là, normalement, le garage devrait passer au minimum une valise. Hein, c'est compris dans le forfait. Hein, la valise est gratuite.
0: Compris dans le forfait, je sais pas,
3: une
0: mais...
3: révision, oui, une révision sur garantie, sur véhicule, même s'il n'y a même pas garantie, parce que c'est juste une lecture. C'est quand il y aura la réparation, la
0: commande... Oui, mais monsieur, ils vont empocher 80 ou 130 euros, ils vont pas faire ça gratuitement.
3: Oui, c'est pas, peut-être pas gratuitement, mais oui, minimum un moitié prix, parce que normalement, si vous l'avez à la maison et que votre véhicule sort de là-bas, ils ont l'obligation d'occuper de ce véhicule. Hein.
0: Merci monsieur pour le conseil. Bon, c'est pas donné hein, les diagnostics.
2: Oui.
0: La voiture a 6 ans, je crois.
2: 6 ans, alors j'ai pas beaucoup roulé avec parce que j'avais une 205. Je l'ai vendue, j'aurais pas dû parce qu'aujourd'hui je regrette vraiment sincèrement d'avoir vendu cette 205. Mais elle m'a jamais lâché.
0: Vous aviez une Peugeot 205 ?
2: J'avais une 205 et puis l'essence était devenue un peu chère et puis il fallait payer deux assurances, donc je l'ai vendue.
0: Ouais.
2: Mais quand même, je le regrette vraiment. Hein.
0: Ouais, une 205, ouais. C'est une voiture qui devait avoir 30 ans, ça, plus même.
2: Elle avait 32 ans.
0: Ouais.
2: Et écoutez bien, elle avait 139 000 km.
0: Oui.
2: Oui.
0: Bon, est-ce que les voitures d'avant étaient plus fiables ? On est en droit de se poser la question.
2: Quelqu'un qui me l'a acheté. Quelqu'un me l'a acheté la 205 pour faire un Eurobread.
0: Pour faire quoi ?
2: Vous savez ce que c'est un Eurobread ?
0: Non. Pour faire quoi, pardon ?
2: Un Eurobread. Donc c'est tous les 205 qui va faire des pays.
0: Ah oui. Ouais.
2: Voilà.
0: Ouais. Pour faire. Bon, c'est quelqu'un, c'est à La Réunion, mais c'était pour l'exporter. Ah non, c'était voilà, en métropole. Oui, oui.
2: En métropole, oui, c'est ça.
0: Un raid en Europe.
2: C'est ça.
0: Bon. Je vois que ça se bouscule pas des masses pour vous répondre. Je pense que...
2: Je reste à l'écoute quand même.
0: Il faut voir s'il y a quelqu'un qui peut vous faire un diagnostic, vous trouverez ça assez facilement, ou le concessionnaire de la marque. Mais cette histoire de témoin qui s'allume en vous disant qu'il y a risque de casse moteur, vous avez fait évidemment le B.A.B.A. là, vous avez vérifié le niveau d'huile et le liquide de refroidissement.
2: Alors moi je sais pas comment on vérifie ça, mais parce que nous on est mécanicien, mais des fois on n'est pas mécanicien nous.
0: Ah non, mais il faut vérifier le niveau d'huile, hein. C'est-à-dire que quand vous roulez, enfin je pense, hein, madame, que quand vous roulez, il y a un témoin rouge qui s'allume, risque de casse moteur, on s'arrête, la première chose, on ouvre le capot et on regarde le niveau d'huile. C'est la première chose.
2: Oui, mais en fait, il y a tous les témoins qui s'allument. Il y a le témoin TPW qui s'allume.
0: Oui.
2: À contrôler TPW, je ne sais pas ce que c'est. Il y a le témoin FAP qui s'allume aussi.
0: On vous a déjà un jour parlé de la pression des pneus.
2: La pression des pneus aussi, ça clignote. Bon, ben ça.
0: Ouais. Non, mais après, vous n'avez plus d'RBS, plus de SP, vous n'avez plus de démarrage en côte. Ça déclenche plein de témoins. Ça peut être une multitude de choses. Attendez, oui. 99 14 00. Allô ? Allô ? 99 14 00. Allô ?
4: Allô, oui, bonjour. Oui.
0: Bonsoir, madame.
4: Oui, bonsoir. Ben, moi, j'ai eu le même souci avec ma voiture.
0: Oui.
4: C'est aussi une voiture de la même marque, madame.
0: Oui.
4: Et donc, je ne sais plus quoi j'ai changé. C'est une pièce seulement, j'ai changé dessus. Et c'était écrit pareil, hein, risque de casse moteur. Et tout s'allumait. Mais il faut qu'elle change.
0: Est-ce que ça vous a coûté cher ?
4: Non. J'ai eu pour 300, tout avec 300, mais d'oeuvre et tout, 350 euros.
0: Bon. C'est un peu rassurant, peut-être. Bon.
4: Oui, mais il vaut mieux le faire.
0: Oui, d'accord, mais comment, qui a fait le diagnostic?
2: La dame, elle a fait fait quoi, excusez-moi, la dame, elle a fait quoi exactement quand il y avait les témoins allumés?
4: Ben, j'ai emmené avec un mécanicien.
0: Un mécanicien?
4: Oui, il a posé quoi, la valise, là, je sais pas comment on dit ça.
0: Oui.
4: Et là, il a vu l'erreur. Et il fallait changer une pièce.
0: Quand vous avez, quand il a branché la valise dessus, est-ce que les témoins étaient allumés ou ça s'était déjà éteint?
4: C'était éteint.
0: Voilà, le défaut est resté en mémoire, c'est ce que je disais.
4: Oui, voilà, oui. Ça reste en mémoire, oui, voilà.
0: Eh bien...
4: Il faut dire à la dame, même si ça s'éteint, il faut faire quand même, parce que moi c'était ça, ça revenait, ça partait, et donc voilà.
0: Merci. D'accord. Bonne soirée, madame.
2: Bon,
0: madame, le défaut est peut-être en mémoire dans le système, madame. Oui. Il faut voir un mécanicien ou un centre tôt et faire le diagnostic.
2: Très bien.
0: Bon, vous ne jurez que par le concessionnaire, vous. Ben, c'est un choix, il n'y a pas de problème. OK.
2: En fait, c'est pas un choix, c'est parce que il faut mener là-bas.
0: Ben non. Vous avez, alors aujourd'hui, vous avez des centres tôt qui garantissent la garantie. Ben, il n'y a plus de garantie sur votre voiture de toute façon. Ouais. Garantie constructeur préservée. Vous avez plein de centres tôt. Vous avez des mécaniciens mobiles qui se déplacent, qui viennent jusqu'à chez vous, qui ont pignon sur rue, hein. C'est l'activité déclarée. Ils font pas ça sur un pied de bois dans un parking, bon. Vous avez plein de solutions pour l'entretien automobile. Et un témoignage qu'on a eu il n'y a pas si longtemps sur cette antenne de deux phares. C'était pas dans la même marque que vous, hein. Deux phares à 1 800 € les deux. Le client les a achetés. Il les a payés un peu moins de 300 € les deux. Mais pas chez le concessionnaire. Vous voyez, c'est pourquoi je dis, c'est un choix.
2: Oui, bon, très bien. En tout cas, je vous remercie. Je vous souhaite une bonne soirée, Bobby, et merci pour les gens qui m'ont apporté leur aide.
0: Merci, bonne soirée, madame.
2: Bonne soirée,
0: ah donc il y a des gens qui disent, oui, mais ta voiture, il faut l'emmener chez le concessionnaire. Moi, je préférerais dire, si vous voulez l'entretien le plus cher possible... 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Allô? Allô? Vous êtes à l'antenne. Allô? Bonsoir.
5: Oui, allô, bonsoir.
0: Oui.
5: Pour signaler un téléphone retrouvé.
0: Oui. Un téléphone de quelle marque, s'il vous plaît?
5: C'est un Redmi A5.
0: Oui.
5: Couleur gris-blanc.
0: Gris et blanc, oui. En bon état?
5: Oui.
0: Oui. Vous l'avez trouvé où?
5: Alors, dans la rue Laurie-les-Bas, dans les alentours de 16 heures, c'était sur le trottoir. On dirait que la personne l'a fait tomber.
0: Oui. Laurie-les-Bas, cet après-midi, à Sainte-Clotilde.
5: Oui.
0: Et à quel numéro peut-on vous joindre, s'il vous plaît?
5: Au 06 92.
0: Oui.
5: 19 13 18.
0: 06 92 19 13 18 pour un téléphone Redmi A5 gris et blanc trouvé à Sainte-Clotilde. Il faut appeler sur le téléphone s'il est allumé ou alors sur votre numéro. 06 92 19 13 18. Ben, c'est gentil, merci.
5: Je vous en prie.
0: On va mettre l'annonce aussi sur le site freedom.fr. Merci, bonne soirée.
5: Merci, au revoir.
0: Au revoir. Radio Freedom, bonsoir. Allô?
6: Allô?
0: Oui.
6: Allô?
0: Oui, bonsoir.
6: Bonsoir.
0: Oui.
6: J'ai un coup de gueule.
0: Bienvenue.
6: C'est vrai, c'est pas la faute du nouveau maire.
0: Oui.
6: Mais au moins, de faire quelque chose, parce que monsieur, c'est pas respirable si j'attends.
0: Attendez, c'est pas respirable quoi?
6: C'est pas respirable. Les odeurs.
0: Mais c'est où? C'est quoi les odeurs de quoi?
6: Les odeurs, soit la déchetterie, soit le ça qui est le machin. Il travaille les goûts là.
0: Les eaux usées?
6: Les eaux usées là.
0: Vous habitez où?
6: Monsieur, l'impossible.
0: Où ça où habite madame?
6: Ben Jacques Cargo.
0: Ben ouais, mais il te connaît pas. Jacques Cargo à Sainte-Suzanne?
6: Jacques Cargo. Comment?
0: À Sainte-Suzanne? Oui.
6: Oui.
0: Et.
6: C'est pas, mais quelque chose, parce que monsieur, il est insupportable.
0: Et il fait longtemps qu'il habite là?
6: Encore, là, pas que les jours, semaine, samedi passé, c'était comme, il avait cette odeur-là. Là, depuis la semaine a commencé, C'est toujours pareil.
7: Oui. Et ça, il fait longtemps qu'on habite là?
6: Ben oui.
7: Oui. Mais qu'est-ce qui s'est passé? Pourquoi récemment, là, c'est irrespirable?
6: Ça a toujours été, mais là, pire.
7: C'est ça, là, les pires.
6: Ouais.
7: Ouais. Et comment il fait? Alors, ça veut dire qu'à certaines heures de la journée, il faut fermer les volets? Comment vous faites?
6: Voilà, il ferme les volets.
7: Tout le temps, la nuit, le jour, tout le temps?
6: Ben, quand il arrive le soir, c'est pour dormir, mais il est fermé.
7: Oui.
6: On sent pas, mais la journée, c'est désagréable, hein.
7: Et en plus, ça fait longtemps.
6: Oui. On a des personnes que les malades, les âgés, on est obligé de fermer partout pour rester dedans.
7: Oui. Ça doit être difficile, ça, de respirer mauvaise odeur tout le temps. C'est ce qu'on appelle le piton déchet, là-bas, maintenant.
6: Oui, voilà.
7: Oui. Bon, alors donc, Jacques Cargo, près de la déchetterie de Sainte-Suzanne.
6: Je comprends pas la déchetterie là, il dit non, t'as allé dans la cour de monde, là, mais près dans la filière de monde, depuis le temps de remettre ça.
7: Et de monde.
6: Depuis en 2000, on vient et devait être tiré, au fur et à mesure, il rallonge même.
7: Ouais. Et la case est arrivée, vous l'est arrivée là, avant ou après la déchetterie ou?
6: Mais avant?
7: Oui. Bah, et vous les propriétaires d'autres cases?
6: Eh oui.
7: Et du côté de la mairie, comment on a dit?
6: Ben, j'ai pu même savoir un coup là, mais vraiment.
7: Oui.
6: Voilà, il s'est téléphoné, il ne l'a pas pu avant-hier. Mais demain, on va aller voir un coup la mairie.
7: Peut-être qu'on avait réussi à faire quelque chose. Peut-être que, comme on dit que c'est pas tout le temps qu'ils sont mauvais comme ça. Et en plus, là, c'est pas la période où il peut expliquer qu'il y a une mauvaise odeur. Nous, on n'est même pas en été. Peut-être qu'on a quelque chose à faire pour un petit peu faire diminuer ces nuisances.
6: Bien sûr.
7: Oui. Ah, il y a peut-être un truc à faire, là. Donc,
6: peut-être que là, elle peut pas faire de vanille, d'autres machins, puisque Saint-Suzanne, comment quartier la vanille? Le
7: ministère,
6: peut-être
7: qu'il
6: va mettre un peu parfum de vanille.
7: Parfum?
6: Parfum de vanille.
7: Oui. Ok. Merci, madame. Bonne soirée.
6: Allez, merci.
7: C'était un appel avec le haut-parleur, ça?
6: Oui, excusez-moi.
7: Ok. Et c'est à la fin de midi ou ça? Bon, allez, merci madame, bonne soirée.
6: Allez, bye.
7: Vraiment difficile, hein, je sais pas, mais vraiment difficile les appels avec le haut-parleur. S'il vous plaît, s'il vous plaît, s'il vous plaît, pas de haut-parleur lorsque vous nous appelez. On entend beaucoup mieux sans. Bon, Jacques Cargo, il paraît que c'est irrespirable. Coup de gueule, coup de cœur, tout ce que vous voulez. On revient tout de suite après la pause.
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7: 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Freedom, allô.
18: Oui, bonjour Bobby.
7: Bonjour, bonsoir.
18: Bonsoir, oui. Excusez-moi. Oui, alors j'ai essayé de vous appeler cet après-midi. C'était un petit peu sur le coup des nerfs, mais là je me suis un petit peu calmée.
7: Oui.
18: C'est concernant, ben, pour faire passer un coup de gueule en fait à tous les parents de Lille. Voilà, surtout les parents des collégiens et des lycéens.
7: Oui.
18: Qui récupèrent leurs enfants, qui déposent comme des tiroirs, des petites reines, là, à un moment donné. Vous encouragez la sédentarité de vos gosses, hein. Et ça fait des embouteillages. Il y a assez de voitures sur l'île, je pense.
7: Oui, mais les parents qui déposent leurs enfants, pourquoi vous voulez dire qu'il ne faut pas les déposer juste devant l'entrée de l'école, c'est ça?
18: Ah, ben, il faudrait peut-être les encourager à marcher, à prendre le bus, etc. Parce que moi, dans mon temps à moi, ben, je prenais le bus ou j'allais à l'école juste à côté à pied.
7: Oui.
18: Je suis désolée, à un moment donné, là, comment on fait nous-mêmes déjà pour aller travailler? On est en train de tout faire pour avoir un tram-train, etc., prendre les transports, etc. Mais si vos enfants, vous les maternisez comme ça, mais on va aller où, là?
7: On parle d'enfants de quel âge?
18: Ben pour moi, les collégiens et les lycéens, ils sont aptes à marcher ou à prendre le bus.
7: Oui. Mais marcher, si, je sais pas, s'ils habitent à 500 mètres du collège, il y a plus beaucoup d'enfants qui marchent 500 mètres pour aller au collège aujourd'hui. Hein.
18: C'est grave, vous savez, il y a des études là-dessus, c'est grave la sédentarité aujourd'hui.
7: Oui, c'est vrai.
18: L'obésité, alors ils mangent fast-food, ils mangent plus carré, machin, m'y comprends plus. Clairement, on m'y comprend plus.
7: Peut-être qu'à l'époque, il y avait moins de risques de se faire agresser pour qu'on prenne le smartphone. Ou pire que ça, je sais pas, hein, mais...
18: Moi-même, quand j'étais plus jeune au lycée, on a tenté de m'agresser. Hein, et je prenais le bus, etc.
7: Sur
18: un arrêt de bus, oui.
7: Oui.
18: Mais je me suis défendue, enfin voilà, je dis pas que faut forger les gosses, etc. Je dis pas ça, hein, que c'est abominable, etc. Je sais très bien. Mais à un moment donné, la vie, c'est pas non plus les couvriers, les téléphones, les ci, les ça. Alors heureusement aujourd'hui, en établissement scolaire, ça interdit les téléphones, il était temps. Mais franchement, là, j'étais très énervée en sortant du travail cet après-midi. Parce que je travaille très très loin de mon domicile et je me suis dit, mais en fait, j'étais dans un embouteillage. Pourquoi? Parce qu'il y avait un collège. Et je me suis dit, mais c'est pas possible. C'est pas possible quoi. Mais prenez le bus. Moi, je prenais le bus.
7: Et vous étiez énervée cet après-midi, pourquoi? Parce qu'il y avait des embouteillages à côté des établissements scolaires?
18: Ben, bien sûr.

0: en train de pousser sa cotisse sous moi un jour. Mais il est horrible.
1: Donc plus ça va, on est en train de créer des fainéants, c'est ce que vous dites?
0: Ah oui, complètement. Et je ne vais pas vous dire mon métier, mais je vois. Hein. Je vois ce que c'est. Hein.
1: Oui.
0: Ah oui, et puis, à 17 ans, 18 ans, elle ne gagne pas causer. Ben oui, ben attendez, faut que j'appelle ma mère. Ah ben attendez, ben non, ben attends. Mais désolé, vous n'avez pas fait la phrase de sujet verbe complément. Vous ne gagnez pas des brouillards ou non, prendre un bus, c'est trop compliqué. Comment je vais faire? Mais désolé, moi à l'époque, bon, maintenant, mes collègues, c'est l'inflation, etc. Mes parents n'avaient pas trop de moyens. T'es donnant moi 20€ par semaine pour manger. Ben, m'y prenez mes 20€. Et voilà, comme tu ne gagnes pas, tu prends un appel américain, un mardi, tu prends un barquet de frites. Voilà, aujourd'hui, c'est, ah, il faut au moins 50, voire 80€ par semaine pour manger. Ben oui, mais non, mais j'ai envie de manger un tacos et si j'ai envie de... Non, mais s'il vous plaît, mais vous êtes... Non, mais... Ah, mais désolé, mais il y a gaffe à moi tellement.
1: On le sent, hein, cette...
0: Ah oui.
1: Oui, cet énervement, cet agacement.
0: Bon. Ben oui, parce que et je trouve que, il y a... Tu sais, quand j'ai vu la quantité de l'auto devant le collège, après, ensuite, un peu plus loin, devant le lycée, m'a dit, oh, t'es bête. Ben, je ne gagne pas débrouillé à ce point pour le cas. Alors, il y a bonne femme, bonhomme, 50, 45 ans, 60 ans, il passe de dos d'un soleil, il s'apprend le cas pour les travails. Et les autres, pour juste aller au lycée, assises depuis 7h du matin jusqu'à 17h maximum, ah, elle est trop compliquée de prendre le cas.
1: Oui.
0: Ah non, il faut arrêter. Les autres, qui a quelques semaines, maman, un jour, on va prendre le cas, ceux-là. Non, on va continuer à vendre de plus en plus de loto.
1: Voilà. On était dans quelle commune?
0: Là, alors moi, je travaille très loin. J'ai fait à peu près toutes les communes, mais j'ai fait des grosses communes comme Le Port, Saint-Paul, Saint-Pierre, Tampon. Ben voilà, c'est que ça.
1: Hein. Ben, merci pour le coup de gueule. Oui. Les parents devraient, selon vous, laisser un peu plus les enfants se débrouiller. Et quand on va au collège, oui. Ben, on veut prendre le bus et on peut marcher un peu. Et puis c'est bon pour la santé, petit rappel.
0: C'est ça. Voilà. Ouais. Merci beaucoup, Bobby.
1: Merci. Bonne soirée. Au revoir.
0: Au revoir.
1: Radio Freedom. Allô?
2: Allô, Bobby?
1: Bonsoir, oui.
2: Bonsoir, Bobby. Ça va?
1: Oui, vous?
2: Bien, ça va.
1: Oui.
2: Dites-moi, tout à l'heure, il y avait une dame qui a appelé au sujet qu'elle avait un cancer
1: des
2: poumons.
1: Oui.
2: Et je voulais réagir à ce sujet.
1: Elle vient d'apprendre. Oui.
2: Ouais, ça m'a touché. Franchement, ça m'a touché. Il n'y a pas eu beaucoup de réactions à ce sujet.
1: C'est vrai, après, il y a eu. Elle a appelé un peu avant les communiqués, donc elle vient d'apprendre qu'elle a un cancer au poumon, oui.
2: Ouais, franchement, ça m'a touché. Parce qu'elle a pris ça il y a un an, elle fumait depuis 40 ans. Et de ce sujet, je dis comme ça, tiens, il n'y a personne qui parle.
1: Vous avez des proches qui sont passés par là aussi, ont appris la nouvelle et ont dû gérer, faire face.
2: Face à ce. Ah oui, ce sujet. Et puis vous appelez, vous, à la radio, ça m'a touché. J'ai dit, mais attends, ils sont. Le seul médicament, c'est, je sais pas moi, la chimio, la radiothérapie. Et vous, il me semble que vous avez appelé Mac parce qu'apparemment, il y a des tisanes qui se soignent. Mais ça se soigne pas comme ça.
1: Voilà, cette dame a dit, j'ai entendu un jour quelqu'un dire qu'il pouvait guérir le cancer. Guérir du cancer, pardon. Non, mais je dis qu'il faut faire attention hein, quand on entend ce genre de choses.
2: Voilà, tout à fait.
1: Oui.
2: Mais sa parole a été, elle a été d'une austérité. Et en plus, comment elle parlait, c'était une fatalité, en fait.
1: Elle a dit qu'elle n'avait pas peur.
2: Oui.
1: Et
2: c'était émouvant. Franchement, je vous appelle pas souvent. Franchement, ça m'a touché. Et je voulais en parler à vous pour savoir votre réaction à vous. Et parce qu'elle était, c'est à vous qu'elle a parlé.
1: En pareille situation, vous savez, on trouve difficilement les mots. En pareille situation. Moi, ce qui me fait peur, c'est que quelqu'un qui apprend cette terrible maladie, n'écoute pas son médecin traitant, les oncologues, les spécialistes, pour écouter quelqu'un qui promet de guérir le cancer. Ça fait peur déjà. Première chose.

0: qu'elle appelle comme ça, oui, bon, je, au moins on sait qu'elle est bien entourée, à son mari, à ses enfants.
1: Bah justement, parce qu'elle a dit comme ça, c'est autour d'elle, bah autour le fait que son enfant, elle savait pas.
0: Son enfant a 26 ans. Ouais. Son garçon a 26 ans, oui.
1: Mais c'est le genre de situation où en fait vous pouvez la diriger, vous, non? Dire comme ça, bah écoutez, faites le nécessaire, en fait. Parce que cette comment elle a parlé? En fait, elle avait une osmose de tranquillité en vous parlant.
0: Oui.
1: Elle a trouvé du réconfort auprès de vous.
0: Oui.
1: Auprès de Radio Freedom, mais je veux dire auprès des. Mm-hmm. Mais je trouve que il n'y a pas eu de réaction. Mais après.
0: Parce qu'on n'a pas eu le temps, monsieur. Elle est intervenue juste avant les communiqués. À la radio, on peut pas ne pas faire les communiqués, on ne peut pas ne pas faire le droit de parole. Donc, il y a eu très peu de temps pour réagir, et là, vous réagissez, vous faites très bien.
1: Ouais. Ouais. Bah, écoute, tout le courage à cette femme, et franchement, et à toute sa famille, parce que réagir, appeler la radio pour...
0: Avec cette force, oui.
1: C'est franchement, j'ai dit bravo. Mmh. Et après, voilà... Bien, comme elle a dit, elle a filmé pendant 40 ans et voilà, je dis à tous les citoyens français, les réunionnais, me dire arrête filmer les gars, parce que franchement, les dégâts que ça fait, je fais réfléchir, quoi. Ça fait réfléchir.
0: Merci, monsieur.
1: Ah, ouais. Allez, courage à cette dame, parce qu'elle m'a franchement touché.
0: Merci monsieur, bonne soirée.
1: Allez, bonne soirée à vous.
0: 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Allô.
2: Allô, oui, bonsoir.
0: Bonsoir madame.
2: Oui, alors j'appelle pour... c'est un peu bizarre ce que je vais dire, mais secteur 410 qui va être au concert, en concert, en prestation pour le dîner dansant,
0: oui,
2: de la mucoviscidose. Avec la chanson qu'ils ont que vous présentez dans l'extrait, ils devraient se présenter à l'Eurovision.
0: Oui, vous pouvez développer, expliquez-nous pourquoi vous dites ça.
2: Parce qu'elle est magnifique, cette chanson.
0: Oui, d'accord, ben merci.
2: Et il faudrait que... Mais oui, mais pourquoi... Alors, pourquoi il n'y a aucun... réunionnais qui se présente à l'Eurovision, je sais pas comment ça fonctionne, hein, mais ça devrait passer à l'Eurovision. Hein. Honnêtement, elle est magnifique cette chanson.
0: Ouais, enfin je, ok, oui merci.
2: Ok, bon bah, mais je pense qu'il y a d'autres personnes qui pensent comme moi aussi, hein. Mais il faut mettre un petit peu la musique réunionnaise en valeur, parce que tout le temps, à chaque fois, à l'Eurovision, c'est que des chanteurs français. Ben, nous aussi, on est français.
0: Je sais pas si une chanson... Bon, l'Eurovision, si on chante pas en français ou dans une autre langue, hein, mais si on chante en créole, je sais pas si ça a une chance de passer.
2: Bah, c'est pas grave, ils font la traduction dessous.
0: Ouais.
2: Avec l'IA, maintenant, tout existe. Ben, en tout cas, cette chanson-là, elle est magnifique. Vraiment, bravo. Bravo La Réunion, bravo
0: le secteur 410. Vous parlez de Créole Superstar?
2: Oui.
0: Oui.
2: C'est ça. Mmh. Ben oui. Mais ben, en fait, il n'y a pas que secteur 410, hein. Il y en a beaucoup d'autres, hein, qui sont des superstars à La Réunion. Mais il faut les mettre en avant, ces chanteurs-là.
0: Ben oui.
2: Et je trouve que c'est dommage que ben pourquoi ils passent pas à l'Eurovision au final.
0: D'accord.
2: Non mais ah bon, mon cata, moi je veux un Bobby. Hein.
0: Ah non, moi j'ai rien dit, hein.
2: On a le droit, si vous voulez.
0: J'ai rien dit.
2: Si on a le droit, mais pas grave. Mais non, mais vraiment, c'est une super belle chanson.
0: D'accord, merci.
2: Et attends, juste pour finir, pour la personne. Il y avait des escarres aussi, là.
0: Oui.
2: Moi aussi, j'ai été concernée. Mais, enfin, pas moi, mais un proche.
0: Un proche, oui.
2: Oui. Et du coup, faut dire à la dame si elle écoute, peut-être elle écoute, hein, faut retourner dans la nuit, il faut pas rester sur le même côté pour le temps.
0: Bien sûr, puisque c'est position prolongée, position, enfin
2: oui,
0: la pression.
2: Exactement.
0: Et quand on est alité, bon là, c'est la personne est dans un fauteuil roulant tous les jours.
2: Exactement. Et il y a un objet qui s'appelle une table de verticalisation. Du coup, mon proche avait droit à ça.
0: Oui.
2: C'est pris en charge aussi. Et ça permet à la personne d'être debout pendant un certain moment, le temps qu'elle peut. Hein. Mmh. Et au moins, elle s'est pas appuyée sur au niveau des escarres.
0: Ouais, et là, c'est sous une cuisse, rappelons-le.
2: Oui, et apparemment, c'est pas que sur une cuisse. Hein.
0: Mmh.
2: Mais une table de verticalisation, c'est efficace.
0: Merci.
2: Si la personne arrive à tenir dessus. Hein.
0: Merci, madame.
2: Je vous en prie, allez, bonne soirée et mettez la réunion en l'air.
0: Les bons, merci, bonne soirée. 99 12 00. Allô?
3: Allô, oui, bonjour.
0: Bonjour, bonsoir, oui.
3: Oui, je vous téléphone à propos de la femme qui parlait de son cancer.
0: Oui.
3: Que ça fait pas très longtemps qu'elle a découvert que
0: oui.
3: Pour elle fumer, et bien moi, c'est la même chose.
0: Elle a fumé pendant 40 ans.
3: Ans.
0: Oui, c'est ça.
3: Pendant 40 ans. Moi, j'ai 65 ans.
0: Oui.
3: Donc, j'ai fumé un peu plus qu'elle. Donc, du coup, au mois de juin, j'étais à l'hôpital parce que j'arrivais plus à respirer. On m'a envoyé aux urgences. Et puis, voilà.
0: On vous a diagnostiqué un cancer aussi?
3: Au début, on m'a dit un cancer. Là, vous savez, j'ai ma sœur qui est décédée d'un cancer de la thyroïde. J'ai mon frère qui buvait pas, qui ne suivait pas, cancer du pancréas. Et j'ai ma maman qui a vécu jusqu'à 99 ans, en bonne santé. Je me suis occupée de maman pendant 17 ans.
0: Oui.
3: Alors, qu'est-ce que j'ai fait à Dieu, ou qu'est-ce que j'ai pas fait? J'en sais rien. Mais bon, vous savez quoi, monsieur Bobby?
0: Votre maman fumait?
3: Ah non, pas du tout.
0: Oui.
3: Pas du tout. Non, non, elle, c'est la vieillesse, et puis elle voulait partir. Elle voulait partir. 99 ans, elle voulait partir. Mais moi, je me suis occupée de elle pendant 17 ans. Vous savez, comme je dis toujours, maintenant, il y a la prière. Il faut prier. Et moi, ma vie, ma santé et ma guérison, et ça entre les mains de Dieu. Et j'ai mon compagnon qui a la maladie de Parkinson et qui commence à avoir la maladie d'Alzheimer. Et bien, c'est pas facile. Mmh. Mais je vais jusqu'au bout. Et ça me fait pas peur. Et moi, je suis comme la dame. Je l'ai appris. Ça m'a foutu un grand coup dans le cœur. Tous les matins, je suis debout. Je dis merci à Dieu. Je vais me coucher jusqu'à maintenant. Merci à Dieu. Et voilà.
0: Encore un témoignage fort cet après-midi parmi ceux qui nous écoutent. Beaucoup étaient là peut-être à 16h30 et ont entendu cet appel.
3: Mais cette dame est très, très courageuse.
0: Oui.
3: En disant vous qu'elle prend sur elle. Et moi, je prends sur moi parce que j'ai fumé. Et ma maladie, il n'y a personne qui a ravisé dans mon corps.
0: Mais au début, madame, quand vous avez commencé à fumer, on ne parlait pas des risques, hein, je pense, ou très peu.
3: Non,
0: mais
3: non,
0: au fil du temps, quand on a commencé, il y a commencé à avoir des campagnes, une loi qui interdisait aux fumeurs de fumer dans les lieux publics, la loi Evin, en 1991, tout ça vous a pas fait réfléchir à l'époque?
3: Si.
0: Mais vous avez continué de fumer?
3: Si, j'allais le faire, mais je continue à fumer. Je continue à fumer.
0: Et aujourd'hui, vous continuez toujours?
3: Oui.
0: Oui.
3: Et comme je viens de vous dire, c'est là en moi, et puis voilà.
0: Donc, quand vous avez entendu des gens comme Philippe Régnier,
3: oui,
0: cancer de la gorge,
3: entendu,
0: et qui passe un message, qui dit aux gens, je vous en supplie, ne fumez pas.
3: Non, ma sœur, c'était pareil. Ma sœur, c'était pareil. Elle est partie à l'âge de 65 ans. Non, je vais pas être comme ma sœur, faire la chimio et tout. Et je demandais à ma pneumologue, je ne veux pas de chimio, je vais partir, je vais continuer à fumer, à boire mon alcool, mon verre de vin le soir en mangeant. Et puis voilà, je mange beaucoup de curcuma. Beaucoup de curcuma le matin, je croque. Et puis bon, c'est pour moi, c'est pas pour quelqu'un d'autre, c'est tout. Il faut être réaliste dans la vie. C'est pas pour vous, c'est pas pour Monsieur X ou pour Madame Y.
0: Merci pour ce témoignage.
3: Et vous savez, quand j'entends les gens de plus en plus qui meurent jeunes. Je suis passée tellement par des épreuves très difficiles dans ma vie que, bon, c'est mon karma, un peu, c'est tout. Voilà. Mais je le prends bien, Monsieur Bobby.
0: Ben oui, vous êtes très forte, oui.
3: Je le prends bien. Je le prends bien. Tout le monde doit partir un jour, que ce soit avec un cancer, un accident de moto, de voiture ou quoi que ce soit d'autre. Je le prends bien. Ma mémé, elle a vécu jusqu'à 99 ans. Je me suis occupée d'elle pendant 17 ans et je ne le regrette pas. Et tous les jours, je dis merci à Dieu. C'est tout.
0: Merci, madame.
3: Et tous les gens qui ont ça, qu'on ait courage, la force, la santé et surtout, pensez à Dieu et mettez toute votre santé dans la main de Dieu.
0: Merci, madame.
3: Mais pas dans les médicaments que les gens vous disent de prendre.
0: Les gens, on va pas trop faire un cas avec, mais les médecins, bah, peut-être que ça serait bien un petit peu de les écouter. Merci madame, bonne soirée.
3: Merci, merci, bon appétit, au revoir.
0: Merci, au revoir. Radio Freedom, allô?
4: Allô?
0: Bonsoir monsieur, on enlève le haut-parleur, s'il vous plaît.
4: Ah pardon. Oui, bonsoir monsieur Moubi.
0: Bonsoir.
4: Bon, voilà, m'inquiète, moi, je m'oublie, parce que ma pierre d'où, je m'appelle pierre de mon PMI, soit côté jardin d'État, soit d'un camélium. Et peut-être que côté jardin d'État, ça m'a aidé pour me dire.
0: Oui. Permis de conduire perdu à Saint-Denis.
4: Oui, oui. Et ça, pour me dire, vers environ 5h, 5h30 par là, hein, tu rapproches 6h, mais avant 6h, ça.
0: Oui.
4: S'il y a quelqu'un à trouver, s'il vous plaît.
0: Bah, appel à nous, la radio, hein, c'est les objets trouvés, 41, 51, 51. Le permis est à quel nom?
4: Monsieur Mounissami.
0: Oui. Monsieur comment?
4: Mounissami.
0: Mounissami?
4: Oui.
0: Oui. Et le prénom?
4: Robert.
0: Bah, si quelqu'un a trouvé votre permis, il faut y appeler à nous. Et vous nous rappelez tout à l'heure pour laisser votre numéro. C'est bon?
4: Mais là, ça s'affiche là-bas chez vous, non, mon numéro, non?
0: Oui, mais vous rappelez tout à l'heure, vous allez pouvoir le laisser.
4: Ah, oui,
0: après 19h.
4: Mais si jamais je gagne pas la ligne.
0: On a lancé un appel. Si quelqu'un a trouvé votre permis, la personne appelle la radio et on passera une annonce. Et on va la poster sur Internet aussi.
4: Oui, mais j'appelle quand même.
0: Oui, vous appelez pour laisser votre numéro.
4: D'accord, mais si je gagne la ligne, M. Boubillet, parce que c'est pas évident.
0: Oui, je sais, monsieur, il faut insister.
4: Ben, je vais insister, oui.
0: Voilà, merci. Allez, bon courage.
4: Merci, bonne soirée à vous tous.
0: Merci, monsieur, bonne soirée. 99 12 00, allô?
5: Et allô?
0: Bonsoir.
5: Bonsoir, monsieur Bobby.
0: Oui.
5: Bobby, ça va?
0: Oui, merci, et vous?
5: Eh, monsieur Bobby, entends-moi?
0: Ben oui, entends-vous.
5: Attends, je tiens à aller, monsieur Mikko, mon appel. Allez, là, c'est bon. Bon, Bobby, monsieur Bobby.
0: Oui. Quand il va où?
5: Dis-moi. Monsieur, on n'a rien pas à lui, là. Ok, mais on va pas donner la paix. Bon, mais écoute quand même, on a le droit d'écouter, vous. Oui, bon, vrai.
0: Oui, mais il faudrait comprendre. En fait, de quoi on parle?
5: Moi, c'est Jean.
0: Vous êtes Jean? Oui.
5: Oui, Jean, mais. Madame, il n'est pas méchant, par contre, moi. Et dis pas que tu dis là, s'il te plaît.
0: Jean.
5: Oui, à moi Jean.
0: Oui, à moi Bobby. Enchanté.
5: Ah, Bobby, tu es beau, tu es vu en train de réunion, tu es beau, trop beau. Et Bobby, tu es, comment on appelle ça, oui?
0: Jean.
5: Maxime, Max, Bobby. Max, oui. Je suis en train de réunion.
0: Oui, Max et Francky le Gros.
5: Le PMI, pas ici, pas là-bas. Le PMI, on l'a fait. Mais ils ont. Sur les sujets, ils ont ton
0: Et là, je dois rire, là. Bon, monsieur Jean, à l'origine, on appelle à nous pour parler de quoi?
5: Ben, moi, mais pas, je vais en bonne santé, mais bon, un petit coup, mais vivre.
0: Là, après tout ce qu'on vient d'entendre, on appelle à nous pour dire, oh, en bonne santé, au bout de petit coup. Oui, ben, moi, je suis content pour vous.
5: Monsieur, mais j'appelle à vous, vous pouvez moi,
0: on m'y connaît pas, moi. Mais si on n'a pas grand chose pour dire, il y en a beaucoup, beaucoup de monde qui veut causer, là, peut-être que. Comment?
5: C'est où, monsieur Jean? Au moins, là, il est passé par les autres temps. Au moins, là, je prends les gens qui, monsieur.
0: Mais il comprend la moitié de ce qu'on entend dire.
5: Ah, moi, j'ai pas de problème, hein. Mon problème, c'est l'école comme t'es petit.
0: Ah bon? Oui. Et c'était quoi le problème, ah, l'école? Vous voulez être premier, vous voulez être premier tout le temps à la cantine et t'y gagnes pas?
5: C'est ça, ouais, ouais, quand même. Eh, monsieur, j'oublie.
0: Ouais.
5: Les gens, la parole, les autres, bon.
0: Mais bon, donne la parole aux autres, oui. Allez, bonne soirée. Radio Freedom, allô.
6: Oui, bonsoir, Bobby.
0: Bonsoir.
6: Effectivement, pour exposer effectivement ce qui arrive à nous dimanche dernier, dans un établissement, recevoir du public sur celle.
0: Oui.
6: Pas trop loin de la porte du château. On est parti en groupe, on était à plus de 20. Visiter un jardin, on arrive. Et puis, la dame à l'accueil, c'était 5 euros l'entrée. Déjà nonchalant, même pas un sourire. Et donc comme ça, par contre, il vous reste une heure de temps hein, pour visiter. Hein. Je dis, madame, mais que 16h, si vous fermez quelle heure? Enfin, 17h30. D'accord. Et puis, on fait la réflexion, madame, par contre, il y a une manière de, c'est pas, c'est de répondre aux gens, là. Je sais pas, vous accueillez les gens, même pas un sourire, même pas, il y a rien. C'est quand même nos, sans être méchant, c'est quand même nos 5, petits 5 euros, mais tu mets pas, par 20 plus 100 euros qui payent votre salaire, là. Je ne trouve pas ça normal de recevoir des gens comme ça. Bon, après, le groupe nous la rend dans le jardin, là-bas, tu vois. Avec deux stands, avait deux boutiques. On était très bien reçus par ces personnes-là, par ces employés, deux charmantes dames. Ça a bien souri, tout ça. Et puis, à ce moment-là, je dis à la dame, dame, au moins, vous, vous avez le sourire. Ça change de l'accueil. La dame me regarde et elle me dit, oui. Oui, ouais. Et là, en fait, je lui dis, pourquoi vous avez des de qui on parle? Je dis, ben oui. Parce que c'est pas la première fois que les gens, quand ils viennent ici, ils font la même réflexion.
0: Oui.
6: Mais pourquoi? Et j'ai compris. Et puis, j'ai dit, ben, c'est qui cette personne qui est à l'accueil hein? Et ben, ce sont les propriétaires. J'ai dit, d'accord. Ben, on est mieux accueillis par les employés que par les propriétaires. Dit, par contre, ça, c'est la cerise sur le gâteau.
0: Oui.
6: Je trouve ça, c'est mais franchement, pour ça, là-bas, vous payez 5 euros, vous les reçus comme ça, et pas les propriétaires. Je dirais, et encore, si c'était pas un employé, vous aurez compris. Mais pas les propriétaires, je trouvais ça. Franchement, mais première dernière fois, je ne peux pas douter là-bas. On paye 5 euros pour être reçu dans ces conditions.
0: C'est sérieux quand même, hein? Waouh!
6: Ah ouais, oui. Franchement. Et m'a dit comme ça, mais ça met une note, mais ça met un avis, sur son truc. C'est pas normal. Et ça, cette situation-là, on le voit parfois dans les grandes surfaces. On les voit dans des endroits, même à la mairie. Ils disent, en fait, mais soit tu travailles, mais viens pas, si je casse, donne d'autres mondes.
0: Non mais c'est fou ça, comment un simple sourire peut changer les choses. Et là, les propriétaires qui accueillent mal, qui accueillent pas bien le public, eh ben.
6: Ouais. Ben après, c'était pas le propriétaire directement, hein, mais ça part plus que ça. C'est pas les propriétaires directs, mais c'était un membre de sa famille. En tout cas, les employés étaient sympas comme tout, souriants, franchement.
0: Oui.
6: Souriants. Et voilà, une petite expérience qui reflète bien parfois certaines situations dans des grandes surfaces, dans la mairie ou je ne sais où parfois.
0: Ouais.
6: L'art et la manière de recevoir les gens. Mmh.
0: L'employé, lui, il risque sa place, il doit peut-être faire des efforts parce que l'employé, lui, il risque sa place et les patrons, non.
6: Ouais, exactement. C'est donc que l'essentiel sur la vitrine de ce qu'on vend,
0: ouais.
6: De ce qu'on représente, surtout. Mmh. Voilà, voilà.
0: Allez, merci pour ce témoignage. Bonne soirée. Bye. Au revoir.
6: Bye.
0: Il va être 19h. Dans une minute, les informations avec Europe 1. Je vous souhaite de passer une excellente soirée. On va se retrouver demain à partir de 15h pour un nouveau trafic. Et puis, bien sûr, si vous avez des informations à nous communiquer, c'est le radioguidage, c'est le 02 62 41 51 51. Nous informer, c'est vous informer. Et petit rappel, évidemment, ça fonctionne 24h sur 24. À moi-même.

0: 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Il est 19h.
1: Pour le rappel des titres.
2: Bonjour à tous. Il s'est présenté en début d'après-midi au commissariat, accompagné de son avocat. Sébastien Delogu est actuellement en garde à vue. Le député insoumis a eu une altercation en début de semaine avec des policiers venus interpeller un suspect dans son immeuble à Marseille. Une enquête a été ouverte pour outrage sur personne dépositaire de l'autorité publique. Je crois en notre capacité de préparer une France plus forte pour nos enfants, c'est ce qu'a déclaré Édouard Philippe à son arrivée à Roland-Garros. Le MEDEF y organise cet après-midi un grand débat entre les 7 principaux candidats à la présidentielle. Marine Le Pen, Jean-Luc Mélenchon ou encore Édouard Philippe sont interrogés sur leurs projets économiques par des chefs d'entreprise. Le candidat LFI offensif, avant le débat, il s'est présenté en anticapitaliste, venu dire leurs 4 vérités au patron. La ministre de l'Agriculture, Annie Genevard, réunit les préfets cet après-midi. Elle veut faire un point sur les pertes dues à la sécheresse après un été marqué par les canicules et les incendies. Un plan d'aide gouvernementale sera présenté jeudi prochain. Aujourd'hui, 44 départements sont en vigilance orange aux orages, alerte canicule en Corse. Le bilan est lourd. 2 personnes ont été tuées et 9 blessées, fauchées par une voiture hier soir à Caen vers 22h15. Un individu a foncé sur une dizaine de personnes rassemblées sous un abribus près de la gare. Le chauffard, un russe d'origine tchétchène, a été interpellé et placé en garde à vue. Une altercation serait à l'origine du drame. Les secours redoublent d'efforts pour retrouver des survivants. Au moins 362 personnes sont mortes et plus d'un millier sont portées disparues après la coulée de boue au Népal. 4 Français manquent à l'appel. Le Premier ministre chinois s'est rendu sur place au chevet des sinistrés. Sébastien Lecornu est à Mayotte, deuxième journée de sa visite consacrée à la reconstruction de l'archipel après le cyclone Chido. Il faut se bouger, assure le Premier ministre qui dit vouloir créer un choc de mise en chantier. Le cyclone Chido avait fait au moins 40 morts et détruit de nombreuses habitations en décembre 2024. Anne Hidalgo et son premier adjoint de nouveau mis en cause dans le scandale du périscolaire, cette fois directement. 3 plaintes pour non-assistance à personne en danger ont été déposées contre l'ex-maire socialiste de Paris et contre son ancien premier adjoint par des familles d'enfants victimes d'agressions sexuelles. Le trafic reprend progressivement à la gare Montparnasse. Il a été interrompu pendant plusieurs heures après une panne d'installation électrique. D'importants retards sont à prévoir jusqu'en fin de soirée. La panne perturbe également le fonctionnement de la ligne francilienne N entre Montparnasse et Versailles-Chantier. Et puis du foot avec le tirage au sort de la Ligue des Champions. Le PSG, Lille et Lens connaîtront leurs adversaires tout à l'heure à 18h. Tirage à suivre sur Canal+.
1: Merci Émilie Dazur, viendra à 17h30.
2: Évidemment.
1: Et ça sera la dernière choix.
2: Oui,
1: on ne change pas les habitudes. 16h30, 17h30.

0: toutes, mais j'espère que vous êtes les bien. En tout cas, une belle journée en ce jeudi 27 août. Cette première heure, comme d'habitude, vous savez, consacrée aux petites annonces, évidemment, et ensuite de 20h à minuit, votre émission Chaleur Tropicale. Je vous redonne les numéros de téléphone, le 02 62 99 12 00 pour les pertes et les vols. C'est maintenant qu'on laisse les numéros de téléphone, le 02 62 99 14 00 pour toutes vos annonces diverses. Vous souhaitez acheter, vendre, louer, échanger, donner, vous recherchez du travail, 99 14 00 et puis les objets trouvés toute la journée. Et ça sera aussi maintenant 02 62 41 51 51. Je vous rappelle que c'est également le numéro de téléphone pour notre standard radio guidage des informations de la route, le 02 62 41 51 51. Radio Freedom, bonsoir.
1: Allô?
0: Oui, bonsoir madame.
1: Oui, bonsoir, c'est pour les petites annonces.
0: Oui, on vous écoute, vous êtes en direct.
1: Ah d'accord, merci. Donc voilà, je cherche, je loue un appartement sur Paris.
0: Oui.
1: Sur Paris, Île-de-France. Mmh. Pour en colocation, pour soit pour étudiantes, soit pour personnes qui veulent faire une formation, soit pour quelqu'un qui veut travailler en France.
0: D'accord.
1: Donc je loue, c'est un F3. Tout meublé, donc vous avez la wifi, vous avez les couettes.
0: D'accord, parfait. C'est où exactement, madame?
1: C'est au Bourget.
0: Au Bourget.
1: La gare.
0: Bourget.
1: L'appartement se trouve juste en face de la gare du Bourget.
0: 93.
1: Deux stations après la gare.
0: Madame, vous êtes sur haut-parleur?
1: Comment?
0: Vous êtes sur haut-parleur?
1: Oui, j'ai mis le haut-parleur, oui.
0: Oui. Voilà.
1: Allô?
0: Ça va être mieux, merci beaucoup. Alors, d'accord. Donc, au Bourget, c'est le 93?
1: Voilà, 93, deux stations après la gare du Nord.
0: D'accord. Voilà. Donc, et le prix, le loyer alors?
1: Alors, le loyer, il est de 600 euros par mois.
0: 600 euros.
1: Donc, vous avez tout là-dedans. Et là, c'est surtout ce qui est intéressant, c'est que l'appartement se trouve juste en face de la gare.
0: D'accord.
1: De l'appartement, vous pouvez voir les gens qui sont sous le quai, donc vraiment en face.
0: Ah, mais ça fait pas trop de bruit?
1: Non, pas du tout, parce que ce sont des immeubles qui sont bien protégés par contre.
0: Alors, oui. D'accord. Et la colocation, il y a combien de personnes déjà là?
1: Une personne.
0: Donc c'est deux alors?
1: Voilà.
0: Ok, ça marche. Et c'est une fille ou un garçon?
1: Que ça soit une fille ou un garçon, qu'importe. Non, je veux dire, la personne que je recherche, soit une fille ou un garçon, qu'importe.
0: D'accord. Non, mais la personne qui est dedans déjà?
1: C'est déjà une fille.
0: D'accord, une fille. Bon, bah, très bien, c'est noté. Alors, du coup, on loue actuellement pour étudiants ou toute personne qui veut travailler au Bourget dans le 93 en Ile-de-France, un F3 en colocation, tout meublé, 600 euros, toutes charges comprises.
1: Tout à fait. Il n'y a pas de. Il n'y a pas d'avance, en fait. Il n'y a pas de.
0: Oui, bah oui, c'est particulier.
1: Voilà, c'est ça.
0: Oui. Alors, on va laisser
1: donc,
0: votre numéro. Mon
1: téléphone.
0: S'il vous plaît.
1: C'est le 06.
0: Alors, 93. C'est un 05 avec lequel vous nous appelez. On peut donner uniquement le numéro avec lequel vous nous appelez qui s'affiche sous mes yeux, s'il vous plaît.
1: Ah, le téléphone fixe.
0: Oui.
1: Ça, c'est le téléphone fixe.
0: Oui.
1: Mais je donnais mon numéro de portable.
0: Ah, je peux pas, madame.
1: D'accord, il n'y a pas de souci.
0: Très bien. Alors, je vous laisse.
1: 0596 54 70 61.
0: 05 96 54 70 61.
1: Voilà.
0: C'est noté. Je vous souhaite une bonne soirée, madame. À bientôt.
1: Merci. À bientôt. Au revoir.
0: Allez, au revoir. Radio Freedom, bonsoir.
2: Oui, bonsoir.
0: Bonsoir. Oui, bonsoir, monsieur.
2: Voilà. Je vous appelle. C'est pour une annonce pour la location d'un logement.
0: Ah, ben, c'est pas le bon numéro. 99 14 00. Et vous êtes en train de conduire, donc on vous entend pas bien. Essayez de vous garer, monsieur. À tout de suite. Faites le 14, s'il vous plaît. Merci. Radio Freedom, bonsoir.
3: Oui, bonsoir.
0: Est-ce qu'on peut couper la radio, s'il vous plaît?
3: Allô?
0: Allô?
3: Oui, madame.
0: Monsieur, est-ce qu'on peut couper la radio, s'il vous plaît?
3: Attends.
0: Là, ça résonne beaucoup.
3: Oui, madame, bonsoir.
0: Bonsoir, monsieur.
3: Et tout à l'heure, elle m'avait téléphoné concernant mon permis de conduire, mais elle a perdu.
0: Oui.
3: Dans le salle, en dehors, soit dans la salle de jeu du jardin d'État, et soit en dehors, et sur la terrasse.
0: D'accord.
3: Si quelqu'un l'a trouvé, s'il vous plaît.
0: C'est à quel nom, monsieur?
3: Monsieur Willy Samy Robert.
0: Willy Samy Robert.
3: Oui, le petit permis, comment ça, à nouveau, là, plastifié. Là.
0: Oui, oui, ça te ressemble à une carte bleue.
3: Oui, oui, voilà, voilà. Si quelqu'un il trouve, s'il vous plaît.
0: On va laisser votre numéro de téléphone, monsieur. Vous l'avez appelé tout à l'heure avec Bobby. Alors, on vous écoute pour le numéro.
3: 0692.
0: Oui.
3: 69 57 46.
0: 06 92 69 57 46 si on a retrouvé le permis de monsieur Willy Samy Robert.
3: Oui, merci beaucoup.
0: Mais avec plaisir, monsieur. N'hésitez pas à nous rappeler si vous avez besoin.
3: Comment? Pardon?
0: N'hésitez pas à nous rappeler si vous avez besoin. Merci, au revoir.
3: Au revoir, bonne soirée.
0: Bonne soirée, monsieur. Radio Freedom, bonsoir.
4: Bonsoir.
0: Oui, bonsoir.
4: Oui, je vends un petit terrain. Bonsoir, madame. Mmh. Je vends un petit terrain sur... Et c'est qui à Saint-Benoît.
0: D'accord.
4: Terrain agricole, hein.
0: D'accord.
4: Le prix, il y a des battes, hein. Et les prix de l'eau, l'électricité.
0: Oui, mais les grands, les pas, ou dire moi petit, combien de.
4: Superficie, il fait à peu près 1500 mètres. Et les cadastres et tout, hein.
0: D'accord.
4: Les embordiers d'un chemin de terre, donc le chemin de terre, il n'est pas loin pour aller sur un. Sur un chemin goudron, hein, sur un chemin bitumé.
0: Mm-hmm.
4: Donc, mon numéro de téléphone. C'est 06 92 73 44 03.
0: 06 92 73 44 03, on parle d'un
4: 03,
0: terrain.
4: C'est cela, oui.
0: Agricole du côté de Saint-Benoît.
4: Saint-Benoît, ok. Et à mi-hauteur, hein.
0: Ah.
4: Et à mi-hauteur, c'est à Saint-Benoît.
0: Bon, bah, très bien. Ça marche.
4: Ok. Allez, bonne soirée. Hein.
0: Également, à bientôt, monsieur. Au revoir. Au revoir. Radio Freedom, bonsoir.
5: Allô.
0: Bonsoir.
5: Bonsoir, c'est Freedom, s'il vous plaît, c'est pour les petites annonces.
0: Oui, vous voulez en direct, madame, de Koutaou.
5: D'accord. Ben, je vends des pièces de voiture très neuves, parfois, parce que comme j'ai acheté les pièces, maintenant, j'ai plus de voiture.
0: Oui.
5: Donc, les pièces sont très neuves et il y a la facture et tout. Ben, je peux rabaisser le prix, il n'y a pas de problème. Et puis, je vends aussi une trottinette Segway GT à discuter, évidemment. Et voilà. Il y a le cas, c'est tout avec.
0: D'accord.
5: Voilà. Et donc, ben... si quelqu'un est intéressé, ben, de m'appeler à ce numéro. Mm-hmm. 06 93 12 06 30, je crois. Oui.
0: 06 93.
5: Oui. 12 30 12 06 30. Excusez-moi.
0: C'est pas ça du tout. Attends, Midan. Alors, on a une question avant de donner le numéro de téléphone. On est situé où exactement?
5: C'est à Saint-Louis.
0: À Saint-Louis. Et c'est quel Ford? Ou dis-moi Ford. Est-ce que c'est des...
5: Ford Fiesta.
0: Donc, c'est une Ford Fiesta. On a des pièces du type...
5: Neuve.
0: De quel type?
5: Ben, il y a le... Ben, enfin, il faut que je lis sur le papier, mais il y a plein de pièces que j'avais achetées pour la Ford. Maintenant, comme j'ai plus la voiture, donc je me retrouve avec plein de pièces neuves.
0: Bon, vous connaissez pas c'est quoi, Dina, mais on a des pièces.
5: Des bras de bielle ou des trucs comme ça, mais il faut que la personne m'appelle et puis je vais lui dire, c'est sur un papier.
0: D'accord, bon, ben.
5: Et
0: bon.
5: La trottinette, c'est une Segway GT1.
0: Mm-mm. Ok. Voilà. Ça marche. Alors, ouais. Du coup, le numéro m'y donne 06 oui. 93 12 30 06. Voilà.
5: Ah, d'accord.
0: Dans l'ordre, il donne ça.
5: Ah oui. Je vous remercie beaucoup.
0: Allez, repose-toi ou bien, bonne soirée.
5: Merci, au revoir.
0: Au revoir. Radio Freedom, bonsoir. 99 12 00 pour les pertes et les vols. 99 14 00, vos annonces diverses. Radio Freedom, bonsoir.
6: Allô, bonsoir.
0: Bonsoir, monsieur.
6: Bonsoir madame, nous vendons une Volkswagen Fox.
0: Oui, ou vende.
6: Une Volkswagen.
0: Oui.
6: Fox.
0: Oui. Combien de kilomètres?
6: 2012.
0: Combien de kilomètres?
6: 180 000 kilomètres.
0: 180.
6: Toute option.
0: D'accord.
6: Contrôle technique, ok.
0: Combien le prix?
6: 3000 euros.
0: Quel côté nous l'est?
6: À Saint-Denis.
0: À Saint-Denis. Eh bien, très bien. On laisse vos coordonnées, monsieur.
6: Mon coordonnée, 06-92-10-53-99.
0: 06-92-10-53-99. C'est noté.
6: Merci, bonne soirée.
0: Également, au revoir, monsieur.
6: Merci, au revoir.
0: Au revoir. Radio Freedom, bonsoir.
7: Oui, bonsoir. Est-ce bien de déranger? J'ai un numéro que tu peux appeler pour les objets perdus.
0: Oui.
7: Oui.
0: Oui.
7: J'aimerais... en fait, j'ai perdu mon iPhone 17 blanc aux alentours de... Enfin, dans la soirée, vers 22h hier. J'étais au bar d'Alon, donc je ne sais pas si j'ai perdu.
0: C'est
7: à
0: où
7: côté
0: ça
7: du bar ou au bar. À Saint-Gilles.
0: À Saint-Gilles-les-Bains.
7: Saint-Gilles-les-Bains, oui.
0: D'accord, vous avez appelé et tout, ça marche pas.
7: J'ai appelé, j'ai géolocalisé, et on était garé sur le petit parking à côté pour aller vers la plage des Brisants. Je ne sais pas si j'étais perdu sur la route ou pas. Et il y a une coque transparente et derrière il y a un petit sticker avec la photo d'un garçon dessus.
0: D'accord, coque transparente plus photo. Très bien, c'est noté. Alors, on a perdu un iPhone 17 blanc, coque transparente avec une petite photo derrière, vers Saint-Gilles-les-Bains depuis hier soir. Si quelqu'un a récupéré, il faut laisser votre numéro avec lequel vous nous appelez actuellement, s'il vous plaît.
7: Je peux vous donner un autre numéro plutôt ?
0: Non, on peut donner uniquement le numéro avec lequel on appelle, qu'on voit
7: okay,
0: nous
7: bon,
0: ici.
7: Ça marche. Ben, très bien, ok. Est-ce que vous pouvez rajouter que aussi derrière la coque du téléphone, il y a un petit sticker rose avec une phrase en anglais et un petit chat, un petit sticker avec un petit chat.
0: D'accord. Eh ben vous êtes en train de le dire, madame. Vous êtes en direct, hein.
7: Oui. Ah, mais j'ai pas compris.
0: Ah, ben si. Ah, si, on est tout en direct. Il y a pas de problème. Vous êtes sur le bon numéro et au bon créneau horaire. Donc après les trouver, c'est toute la journée. Donc faudra quand même essayer d'être à l'écoute de la radio. Sinon, vérifiez sur le site www.freedom.fr. On a un onglet petite annonce. Si jamais quelqu'un a retrouvé, qu'on le poste, il faudra quand même vérifier de ce côté-là. Donc là, l'appel est lancé et on va laisser le numéro avec lequel vous nous appelez. C'est le 0649.
7: C'est quoi ton numéro ? 003641.
0: Voilà, donc si on a retrouvé cet iPhone 17, 0649 003641.
7: Merci beaucoup.
0: Je vous en prie, bonne soirée.
7: Bonne soirée, au revoir.
0: Allez, au revoir. Au prix que ça coûte, j'espère qu'ils vont les retrouver. Hein. Radio Freedom, bonsoir.
8: Oui, bonsoir madame.
0: Bonsoir monsieur.
8: Bonsoir. Voilà, je passe une petite annonce, s'il vous plaît, si possible.
0: Oui, on enlève le parleur, merci.
8: Voilà, là c'est bon, madame.
0: Très bien, parfait.
8: Merci. Donc, je vends une batterie pour une voiture, une batterie neuve.
0: Oui.
8: Donc, une batterie Bosch. Donc, si quelqu'un est intéressé pour mettre dans son véhicule une nouvelle batterie, donc je vends une batterie neuve, moins d'un mois, hein. Donc, si quelqu'un est intéressé par une batterie Bosch pour une petite voiture diesel ou bien une voiture essence, donc ils peuvent m'appeler au 0692 04 27 92 04 27 92. Voilà, si quelqu'un est intéressé par une batterie Bosch.
0: Peut avoir le prix et l'endroit ?
8: Le prix, c'est 60 euros. 60 euros, même 50 euros, je peux donner aussi. Hein.
0: Et donc,
8: 9 euros, 152 euros. Dans l'Est, madame.
0: Dans l'Est, ah oui.
8: Voilà, c'est Saint-André. Si vous êtes intéressé, donc même 50 euros, hein, ils peuvent récupérer la batterie neuve, hein, jamais utilisée.
0: Voilà. D'accord, mais bon, c'est noté. 06-92-04-27-92.
8: C'est gentil, merci beaucoup. Bonne soirée à vous, bon courage, madame.
0: Merci, bonne soirée.
8: Merci, au revoir, madame.
0: Au revoir. Je vous rappelle que le site internet est aussi à votre disposition, www.freedom.fr. Radio Freedom, bonsoir.
9: Oui, bonsoir madame.
0: Oui.
9: J'ai deux petites choses à vendre, s'il vous plaît.
0: Bien sûr que sont vendre, madame.
9: Alors, je vends une imprimante.
0: Une imprimante, oui.
9: Oui, une imprimante.
0: Quelle marque ?
9: Canon.
0: Un Canon, très bien. Oui. Il marche encore bien ?
9: Pardon ? Oui. C'est parce que je ne m'en sers pas.
0: Ah, bon. Il y a encore un peu langue dedans ?
9: Eh ben, il faudra en mettre, mais on va acheter une cartouche.
0: Combien on vend ?
9: 30 euros.
0: Ah, 30 euros. Très bien. On a d'autres choses ?
9: Oui. Et puis, j'ai un petit transat pour un enfant, pour le poser.
0: Transat enfant, oui.
9: Oui. Il est tout neuf. Enfin, ça a servi un mois pendant que j'avais ma petite fille en vacances.
0: D'accord.
9: Du coup, il est en haut, il ne sert plus.
0: Oui.
9: Donc, je voudrais faire 30 euros aussi. Il est tout neuf.
0: Ben, très bien, madame. Et nous, on est où, là ?
9: On est à l'entre-deux.
0: À l'entre-deux. C'est joli, là-bas.
9: Oui. Je vous écoute tout le temps. Je dors avec Freedom.
0: Ou dors avec Freedom.
9: Je viens me réveiller avec Freedom, tout doucement.
0: Donc, on réveille avec Francky.
9: Je n'éteins pas.
0: Oui.
9: Je n'éteins pas. Oui. J'écoute tout le monde, j'écoute toute la journée.
0: Ah, européen aussi quand il arrive minuit, quelle heure dort,
9: oui,
0: madame?
9: Oui, j'aime bien écouter, j'aime bien. Ouais. Je m'endors, après j'entends plus, mais le matin, ça me réveille tout doucement.
0: Ah bon, bah, très bien,
9: oui,
0: parfait.
9: Oui, j'aime bien la petite voix. Mon numéro, je le donne aussi sûrement.
0: Oui, c'est, vaut mieux, oui.
9: Oui, vaut mieux. 06 92 oui. 71 41 95.
0: Donc là, c'est votre premier appel avec nous, là, alors.
9: Non, hier j'ai passé aussi, j'ai pas eu personne, mais bon. Je renouvelle, j'avais quoi à vendre aussi, que j'avais vendu, un petit aspirateur. Même j'avais eu, qui c'est qui était là un soir, elle me disait, mais c'est trop, c'est pas assez cher, j'avais vendu à 20 euros, mais j'ai trouvé quelqu'un qui est venu chercher le lendemain même.
0: C'est vrai, trop bien.
9: Oui, c'est vrai. Et j'ai encore ces deux petites choses-là qui traînent.
0: Oui.
9: Et c'est un monsieur de Saint-Denis et il veut que je l'emmène, mais j'ai dit non, moi j'ai...
0: Entre deux Saint-Denis, fait un petit... Voilà, un petit bout de chemin, hein.
9: Ça vous fera une promenade, venez chercher. Voilà. C'est juste pour emmerder les gens, ils font ça, les gens.
0: Ben, je sais pas
9: si. Dès que je pose mon téléphone, on m'appelle tout de suite, hein.
0: Ah bon?
9: Ouais, mais moi, je supprime les numéros comme ça.
0: Ah hein. Oui, mais bloqué.
9: La dame qui est venue chercher l'aspirateur.
0: Oui.
9: C'est une dame qui habitait à Amcabri, pas loin, quoi.
0: Oui, ben oui, bien sûr, c'est normal.
9: Ah oui. À Saint-Denis ou à Sainte-Suzanne, il était sans voiture, en plus, si j'emmène pas. Ah, ben, j'ai dit sûrement pas, non?
0: Ben oui, voilà. Bon. En tout cas, vous êtes très charmante. Une imprimante Canon.
9: Aussi, j'adore tout le monde. Hein. J'aime bien toute l'équipe. Vous êtes formidable.
0: C'est très gentil à vous, madame. Un Transat enfant neuf et une imprimante.
9: Oui, c'est neuf.
0: Du
9: oui,
0: côté de.
9: Aussi, c'est parce que je m'en sers pas. Et ma fille, de temps en temps, elle faisait une photocopie.
0: Oui.
9: Maintenant, elle en a une aussi. Donc,
0: bon, ben c'est juste.
9: Moi, je suis pas
0: on est
9: du
0: bon.
9: Tout, voilà. Merci beaucoup.
0: Avec plaisir. Bonne soirée.
9: Bonne soirée à vous.
0: Allez, au revoir. 06 92 71 41 95 pour récupérer tout ça du côté de l'entre-deux. Radio Freedom, bonsoir.
10: Oui, bonsoir.
0: Bonsoir.
10: Je serai pour un Lotoking, s'il vous plaît.
0: Bien sûr. Un Lotoking, pourquoi?
10: Alors, c'est le club des vétérans de football club. Enfin, c'est les vétérans football club de Sainte-Thérèse.
0: Oui.
10: Qui organise son Lotoking ce samedi soir à partir de 19h à la salle Toutou à Sainte-Thérèse.
0: À la salle quoi?
10: Toutou.
0: La salle appelle Toutou?
10: Oui.
0: D'accord, ok. Donc, du coup, c'est à Sainte-Thérèse-la-Possession?
10: Oui, Sainte-Thérèse-la-Possession. La salle se trouve juste au-dessus, après le rond-point de la déchetterie, là, juste en haut, sur la gauche.
0: D'accord. Eh bien, très bien.
10: Donc,
0: et c'est combien le carton?
10: La plaquette de 6 cartes est à 20 euros.
0: Oui.
10: Et il y aura 15 bons d'achat de 50 euros. Deux bons d'achat de 150 euros et un bon d'achat de 800 euros.
0: Très bien. Il y a quand même des petits lots à gagner.
10: Oui, voilà.
0: Bon. Il y en a un voyage là-dedans?
10: Ah non, on n'a pas de voyage. Après, la personne, quand il gagne, quand il gagne 800 euros, s'il ne veut pas, il y a un voyage avec.
0: Ah,
10: il fait un voyage.
0: Mais il donne l'argent, là?
10: Non, il donne des bons d'achat, mais c'est des bons d'achat qui passent partout.
0: Ah, d'accord, ok. Très bien. Bon, le club vétéran de Sainte-Thérèse à la Possession, c'est ce samedi,
10: oui.
0: À 19h, voilà. La salle Toutou. Oui. Donc, on va dire, moi, le carton, c'est 20 euros. 6 cartons, c'est 20 euros.
10: Voilà.
0: Très bien. Est-ce que nous laisse le numéro quand même ou pas?
10: Oui, bien sûr.
0: Mais écoute,
10: 06 92 69
0: 76 02. Alors, 06 92 69 76
10: 02.
0: Eh bien, très bien, c'est noté.
10: Merci beaucoup.
0: Avec plaisir, belle
10: soirée. Bonne soirée.
0: Au revoir.
10: Allez, au revoir.
0: Au revoir. Radio Freedom, bonsoir. Allô?
11: Allô?
0: Oui, bonsoir. On a trouvé quelque chose par ici.
11: Oui, j'ai retrouvé des papiers.
0: Oui, quel papier?
11: C'est au nom de Gabel, Marie, Patricia.
0: Au nom de?
11: Gabel, G-A-B-E-L.
0: G-A-B-E-L. Et le prénom, là, c'est Patricia?
11: Marie-Patricia.
0: Marie-Patricia. Vous la retrouvez ça où, monsieur?
11: Saint-André.
0: À Saint-André. Très bien.
11: Chemin Le Fagues.
0: Oui, d'accord, très bien. Nous peut mettre l'annonce sur le site aussi?
11: On va
0: le faire, monsieur. On donne votre numéro de téléphone?
11: Oui, oui.
0: On vous écoute.
12: 06 92
0: oui.
12: 07 11 55.
0: 06 92 07 11 55. Les papiers de Madame Gabelle Marie-Patricia étaient retrouvés à Saint-André.
12: D'accord.
0: Merci. Merci, monsieur.
12: Merci, au revoir.
0: Allez, au revoir. Le 02 62 99 12 00 pour les pertes et les vols. Le 99 14 00 pour toutes vos annonces diverses. Il est 19h passé de 25 minutes. On continue vos appels. Les petites annonces, c'est jusqu'à 20h. Radio Freedom, bonjour.
13: Bonsoir.
0: Bonsoir.
13: Allô?
0: Oui, bonsoir.
13: Bonsoir, c'est pour une vente, s'il vous plaît.
0: Oui, bien sûr, madame. Vous voulez vendre quoi?
13: Alors, je vends un congélateur.
0: Oui.
13: Je vends un coffre aussi, en bois.
0: Un coffre en bois?
13: Oui.
0: On met quoi dedans?
13: Un coffre.
0: Ouais, d'accord. Très bien.
13: Deux tabourets, un en bois, un en forme de tête d'éléphant, et l'autre avec un dessus de peau de vache. Ou,
0: un dessus de peau de vache.
13: D'accord. De vache ou...
0: d'animal. Les animaux,
13: ouais,
0: en tout cas.
13: Voilà. Alors, les deux les tabourets, c'est 50 euros pièce.
0: Les deux tabourets, 50 euros pièce.
13: Non. Ouais, pièce, 50 euros.
0: Mm-hmm.
13: Le coffre, c'est à 200 euros. Il y a un coffre 90 par 55 par 47.
0: Ah oui, ouais.
13: Et un congélateur, là, format machine à laver, là, et qui ouvre au-dessus. Un petit congélateur à 100 euros.
0: Mm-hmm.
13: Tout ça, c'est visible à Saint-Benoît. Et on peut me joindre au 06 92 82 19 19.
0: 06 92 82 19 19.
13: Voilà. Allô?
0: Oui. Eh bien, c'est tout noté, madame.
13: D'accord, merci, bonne soirée.
0: Mais je vous en prie, une belle soirée à vous.
13: Au revoir.
0: Allez, au revoir. Le 02 62 99 14 00, c'est toutes vos annonces diverses. Et le 99 12 00 pour les pertes et les vols. C'est effectivement maintenant qu'on laisse des numéros de téléphone. Radio Freedom, bonsoir.
14: Bonsoir, madame Prisca.
0: Bonsoir, monsieur.
14: Oui, j'avais une petite annonce. J'échange ou je vends une table avec 4 chaises en verre, très bon état, non rayée, super affaire. J'échange contre une baffe Bluetooth de valeur pareil, 20 euros, ou des écouteurs Bluetooth, ou même des vêtements de marque. À vous de me proposer ce que vous avez.
0: Ah
14: à récupérer sur Saint-Joseph, Jean Petit, avec votre transport, bien sûr.
0: À Saint-Joseph, il faut venir?
14: Voilà, voilà.
0: Il fait un bout de chemin, ce mois.
14: Oui, mais pour les gens de Saint-Joseph, si quelqu'un, oui. C'est, je sais pas moi, un couple qui vient d'aménager, une dame qui avait besoin de changer de table, voilà, c'est une bonne affaire. Hein. 20 euros, la table vaut 150 euros. Hein. 100 euros, 150 euros. Hein.
0: Pourquoi dis-moi une dame
14: de Brad. Ben, peut-être un vieux monsieur aussi, alors, allez. Ah, au Prisca, fais pas creuse à moi.
0: Quoi? Me posons la question juste.
14: Les amis, attends, non, si Charles est trop picard, attends, t'es répondre à moi.
0: Ah, ben, répondre à moi, ça tout à l'heure alors.
14: Bon, allez, merci. Ben, me laisse mon numéro de téléphone.
0: D'accord, laisse mon numéro.
14: 06-92-38-02-72.
0: Eh ben, ça marche. 06-92-38-02-79.
14: Non, 72.
0: 79.
14: Ah, 79?
0: Oui, il faut noter.
14: Ah, pardon, madame Prisca. Pardon, madame Prisca.
0: Note, allez bien, comme ça, si jamais on fait l'annonce là, au moins on est là.
14: Oui, excusez-moi. Tout le temps, dis-moi ça va. 06 92 38 02 79.
0: Voilà, c'est ça.
14: Merci beaucoup, madame Prisca.
0: Allez, merci. Nous retrouvons. Bonne soirée. Radio Freedom, bonsoir.
15: Oui, bonsoir, madame. Voilà, pour une perte, ça, parce qu'une perte de passeport.
0: Ah donc, oui.
15: Parce que lundi, c'est mercredi, je sais pas, qui récupère le passeport de mon fils là-bas en Bretagne. Et pour moi, dès que moi j'oublie le passeport, peut-être attendez, m'a dit au départ, tu m'as retourné la mairie là-bas.
0: Oh là.
15: Non, pas trop. C'est une année prochaine, non, je pourrais, parce que là, comme le mois prochain, l'année prochaine, il doit voyager, là.
0: Oui, où sont ça va? Reste à où la même? Où sont ça va?
15: Bah oui. Pour voyager un peu, il peut aller dans France, c'est ça?
0: Ah, bah oui. Mais où ça va? Où vraiment? C'était une question,
15: En France, en France.
0: Ah, mais où n'a pas la carte d'identité?
15: Ben non, pour avoir mon passeport aussi, moi, quand
0: oui,
15: même.
0: Oui, ah, oui, oui, oui, non, oui, bien sûr, bien sûr, bien sûr. Mais si jamais on l'a pas retrouvé, la carte d'identité, ça fonctionne, hein.
15: Mais oui, mais Nicolas, ça, bon.
0: Alors,
15: si personne n'a trouvé.
0: Le passeport est à quel nom, monsieur?
15: François Jean-Marc.
0: François, c'est le nom de famille?
15: Oui, nom de famille.
0: D'accord, François Jean-Marc.
15: Oui.
0: Ça a été perdu depuis quand, gros, dis-moi?
15: Ben, aujourd'hui, c'est jeudi.
0: Aujourd'hui, jeudi.
15: Mercredi, mardi, quoi.
0: Mardi, quel côté, gros, dis-moi?
15: La Bretagne.
0: À la Bretagne.
15: Et comment encore? La mairie à Bretagne.
0: Vers la mairie, plutôt alors. Bon. Ben, si quelqu'un a récupéré, on appelle à où, à quel numéro, monsieur oui. François?
15: 06 92 32 41 59. Je répète, 06 92 32 41 59.
0: Alors, le passeport de monsieur François Jean-Marc a été perdu depuis mardi du côté de la Bretagne, si quelqu'un l'a récupéré. Il y a besoin de voyager aussi. 06 92 32 41 59.
15: Oui, madame.
0: C'est noté. N'hésitez pas à nous rappeler, monsieur.
15: D'accord. Bon, merci, madame. Allez, bonne soirée.
0: Allez, également, bonne soirée. Radio Freedom, bonsoir.
16: Bonsoir.
0: Allô, bonsoir.
16: Allô, bonsoir. Oui, bonsoir.
0: Bonsoir.
16: Voilà, je vends une voiture.
0: Oui.
16: Une comment, Corolla hybride, Toyota. Sport, toute option.
0: D'accord.
16: Comment je vais dire
0: combien de kilomètres, madame? Combien de kilomètres?
16: Voilà, je respire, oui, c'est la première fois.
0: La bonne fois.
16: Année 2023.
0: 2023, combien de kilomètres?
16: 1180 kilomètres.
0: C'est pas beaucoup, oui.
16: Voilà. Mm-hmm. Et puis, toute option.
0: Très bien. Et de quel côté elle est visible?
16: Au tampon.
0: Au tampon.
16: Oui.
0: Alors, et le prix?
16: Le prix, je voudrais 25 000 euros.
0: 25 000. Eh bien, c'est noté. On vous appelle à quel numéro si on veut voir le véhicule?
16: Oui. 47 31 42.
0: 06 92 47 31 42.
16: 42. C'est une voiture Toyota Corolla Sport GR.
0: Corolla hybride, ouais, moi aussi.
16: Ouais.
0: Très bien, merci beaucoup. Bonne soirée.
16: Je vous remercie beaucoup. Bonne soirée. Merci encore.
0: Au avec revoir, plaisir. Au revoir.
16: Avec plaisir, merci.
0: Radio Freedom, bonsoir.
17: Oui, bonsoir.
0: Bonsoir, monsieur.
17: Oui, je peux passer un petit annonce, s'il vous plaît.
0: Vous voulez en direct, le coup d'août.
17: Et en fin de compte, ben, si quelqu'un est intéressé, maintenant, un écran lors d'une maison.
0: À vendre?
17: Oui, en très bon état et elle, il pourra essayer tout de suite si la personne vient voir.
0: Oui.
17: Et il n'y a que l'écran, ce moment, il n'y a pas l'unité centrale avec. Et c'est la marque, c'est HP. La marque, c'est HP.
0: HP, oui?
17: Oui. Et ben, je vends à 40 euros.
0: Très bien, 40 euros. Et quel côté nous l'est?
17: Saline Néo.
0: À la Saline Néo.
17: Et monsieur, monsieur Gondin.
0: Ah ben, ça vous n'est pas obligé, mais monsieur Gondin, elle est bonne, nous note.
17: et mon numéro, c'est 06 93 66 35 23.
0: 06 93 66 35 23. On parle d'un écran d'ordinateur à 40 euros du côté de la Saline Léo. Merci, monsieur Condin. Bonne soirée à vous.
17: Bonne soirée aussi à vous.
0: À bientôt.
17: À bientôt.
0: Au revoir. Au revoir. Radio Freedom, bonsoir.
18: Hey, bonsoir, madame.
0: Bonsoir, monsieur.
18: Hey, c'est pour passer des annonces que je renouvelle.
0: Oui.
18: Alors, je cherche une personne. Je vends un téléphone tactile.
0: Oui.
18: À 100 euros à débattre.
0: À 100 euros?
18: Voilà, avec la garantie et le chargeur avec, c'est la marque Redmi.
0: Un Redmi tactile.
18: Voilà, et aussi, j'avais des petites courses pour les gens en voiture.
0: Oui.
18: Voilà, et le chef du travail et le secteur social.
0: À où recherche du travail?
18: Dans le secteur social, oui.
0: D'accord.
18: Et aussi, je ramasse tout ce dont les gens n'ont pas besoin. C'est pour partager en partie avec des gens qui sont dans le besoin.
0: Voilà. D'accord. Tout. Ah. Et du coup, on est de quel côté de la Réunion, le travail,
18: ah,
0: tout
18: oui,
0: ça, quel secteur?
18: Oui, je suis dans l'Est, mais après, je peux me déplacer, hein, je suis véhiculé, je peux aller dans toute l'île.
0: Oui.
18: Après, c'est vrai que plus pressé pour certaines choses, et mieux c'est.
0: Ben oui, des fois.

0: 24.
1: Merci bien.
0: On connaît pas le numéro par cœur?
1: Non, c'est parce que quand j'ai passé mon annonce, j'ai pas regardé lequel des deux c'était.
0: Ah, d'accord.
1: J'ai pas vérifié.
0: Ok, c'est ça d'avoir deux téléphones, deux puces dans le même téléphone.
1: Voilà, et surtout qu'on m'appelle que c'est sérieux, quoi. Parce que des fois, c'est pas toujours le cas.
0: Oui, c'est vrai, bon, ça arrive.
1: Merci. Bon. Oui, ça arrive. Merci, au revoir.
0: Au revoir, monsieur. Belle soirée à vous.
1: Au revoir.
0: Au revoir. Radio Freedom, bonsoir.
2: Oui, allô, bonsoir.
0: Bonsoir, monsieur.
2: C'est pour une annonce de vente, s'il vous plaît.
0: Alors, qu'est-ce que vous voulez vendre?
2: Alors, je vends des accessoires pour un bébé, c'est-à-dire bébé ou un an ou deux ans. C'est deux maxi cosy.
0: Oui.
2: De marque Trottine, 20 euros l'unité.
0: D'accord.
2: Et un lit parapluie à 20 euros, état occasion comme neuf. Voilà.
0: Mm-hmm.
2: Et puis, je vends aussi des vêtements de travail, c'est-à-dire des pantalons de cuisine, des vestes grises, des vestes vertes pour la cour, des bottes de cuisine blanches et des
0: sabots
2: de cuisine.
0: Les EPI, en fin de compte.
2: Comment ?
0: Les EPI, en fait.
2: Voilà, exactement.
0: Mm-hmm.
2: Tout ça, les bottes, tout ça, là, en sécurité, hein, c'est des sécurités.
0: Oui.
2: Pantalon cuisine 12 euros, veste 15 euros, veste verte 15 euros, botte cuisine 15 euros, sabot de cuisine 15 euros.
0: D'accord.
2: Neuf, et ben, au magasin, le plus cher, c'est le double.
0: D'accord, ok. Et on est situé oui. Où là, monsieur?
2: Sur Sainte-Anne.
0: Sainte-Anne. Et pour les bottes, tout ça a une taille, je suppose, non?
2: Oui.
0: Même pour la pantalon, taille 42, et même pour le pantalon?
2: 42 sabots, 42 bottes, et pantalon 40. Veste L, si je ne me trompe pas, oui, voilà, ouais. C'est ça.
0: D'accord.
2: Voilà.
0: Bon, bah, très bien. Et puis les vêtements, les accessoires, là, ça sera individuel, donc pour le prix.
2: Oui. Oui, c'est ça.
0: Bon.
2: C'est tout neuf, c'est encore emballé, je ne m'en sers pas, donc voilà, c'est pour profiter. Quelqu'un qui. Voilà. Mm-hmm. Au lieu d'aller à SAE qui coûte cher. Et du coup, il fait prix maison, pas prix magasin.
0: Prix la cour. C'est prix la
2: voilà.
0: Cour.
2: Exactement.
0: Bon, ben, nous donne le numéro, s'il vous plaît, monsieur.
2: Ok, alors c'est le 06 92 22 43 64. 06 92 22 43 64.
0: Eh ben, c'est noté pour envoyer un message de l'autre côté là-bas. Toukoutouk, toukoutouk.
2: Oui.
0: Bonne soirée, à
2: merci
0: bientôt.
2: Beaucoup.
0: Merci, au revoir.
2: À bientôt, merci beaucoup. Bonne soirée à vous.
0: Également, au revoir. Radio Freedom, bonsoir. Allô?
3: Allô, oui, bonsoir.
0: Bonsoir, monsieur.
3: Oui, alors, moi, dans mes échanges, une voiture, en fin de compte, un Dacia Logan.
0: Oui.
3: Parce que le propre, que ce soit intérieur, moteur, carrosserie, le propre, mes échanges contre un Berlingo, Kangoo, un Jupiter. La voiture roule tous les kilomètres, tranquille, n'a pas de problème. Il y a qu'un seul ici.
0: Alors, très bien. On échange.
3: Alors, mais joignable, oui, il y a un échange. Mais vraiment pas un échange.
0: Oui.
3: La voiture roule tous les jours, hein, n'a pas de problème, peut-être pas d'huile, peut-être pas rien.
0: D'accord.
3: On peut être à l'huile, n'a pas rien à dire, la carrosserie est propre, l'intérieur est propre, n'a pas de problème.
0: Très bien.
3: Alors, on me rejoint à vous 06 92 27 90 82. 06 92 27 90 82.
0: Eh bien, c'est bien ça. 06 92 27 90 82. Bonne soirée.
3: Tout à l'heure, tu seras toujours là tout à l'heure.
0: C'est moi-même tout à l'heure, oui. Quand il arrive qu'elle a 19h, il
3: vient bricoler. Là.
0: Ah bon, ben super alors. Quand il arrive qu'elle a 19h, il bouge plus qu'à minuit normalement.
3: Ah ben bon alors.
0: Correct.
3: Pour essayer la soirée alors.
0: Ça et marche, mais reste bien à l'écoute. À bientôt, belle soirée.
3: Allez, au revoir.
0: Au revoir, monsieur. Et oui, quand il arrive 19h, il reste là jusqu'à minuit. Radio Freedom, bonsoir.
4: Oui, bonsoir. Je peux passer un petit annonce, s'il vous plaît.
0: Bien sûr, monsieur, mais écoute à haut.
4: Voilà, donc, je offre ma voiture comme transport pour faire des petites courses. Hein. Les personnes vont faire les courses au supermarché. Et sinon, quelqu'un qui part prendre l'avion, me déposer à l'aéroport. Et sinon, quelqu'un qui sort de la métropole ou d'un autre pays, il cherche à l'aéroport pour aller chez lui, pour aller où il y aller.
0: D'accord.
4: Voilà.
0: Oui.
4: Et voilà, même si je coûte un peu de gaz dans le coin, c'est bien.

0: va nous mettre aussi mon transport à disposition. Et si quelqu'un va aller aussi, par exemple, voir un ami, il a longtemps, un peu COVID, ou à finir un certain âge, il va bah, me travailler, m'amener aller voir un ami ou une amie, peu importe, quel que soit son âge, d'amener une fille. Voilà. Si il était un tour d'île toute la journée, bah, carré partout, ou aller en pique-nique, il amène aller aussi.
1: Très bien.
0: Enfin, tout moyen de transport que je peux faire, je fais quoi. Pour aider la personne, je fais ça un petit prix, hein, pas cher.
1: Voilà. Très bien, monsieur. Laisse le numéro, allez.
0: Voilà, si les gens veulent aller danser ici, par exemple, le week-end ou même la semaine.
1: La semaine aussi, ils dansent alors.
0: Hein?
1: La semaine aussi, ils dansent alors.
0: Ah bon, c'est jamais, c'est la communion ou c'est je sais pas quoi.
1: La semaine, il fait la communion?
0: Je connais pas, ouais, mais suppose, hein, dans les jeux, je fais la fête la semaine et qu'il n'a pas fait le week-end. Voilà, donc ils mettent mon transport aussi pour aider les autres, quoi, voilà. Voilà. Donc, voilà. Et mon numéro de téléphone, il donne un certificat.
1: Oui.
0: 06 93 43 90 78. Vous pouvez répéter parce que ma pédale fait noir, moi je veux bien éclairer.
1: 06 93 43 90 78. Bonne soirée, monsieur.
0: Bien ça, bonne soirée, allez, au revoir.
1: Au revoir. Radio Freedom, on parle d'une voiture en panne du côté de la plaine des Cafres. On devait avoir Anne et je ne sais pas, Diego, on est avec Diego qui est avec moi et c'était elle-même qui était en panne ou c'était... Non, c'était une panne, c'était pour signaler une panne. Donc on nous signale une panne du côté de de la plaine des Cafres, pardon. Si vous avez la moindre information, c'est le 02 62 41 51 51. Maman, les finales 19h42. Les appels, c'est le 02 62 99 12 00 pour les pertes et les vols. Le 02 62 99 14 00 pour tout ce qui est des annonces diverses. Vous souhaitez acheter, vendre, louer, échanger, donner. Vous recherchez du travail, vous louez des appartements comme la dame qui nous a appelé en Île-de-France aussi. On peut tout faire, les annonces diverses. Le 02 62 99 14 00. Radio Freedom, bonsoir. Allô.
2: Allô, bonjour, c'est les petites annonces. Hein?
1: C'est les petites annonces, monsieur, mais écoute à haut.
2: Ils vendent une Jeep.
1: Une quoi?
2: Jeep.
1: Une Jeep?
2: Renegade.
1: J'ai pas compris.
2: Jeep Renegade.
1: Oui.
2: Ils vendent 71
1: kilomètres. 71
2: 000 kilomètres. Couleur blanc. Et après, quoi il faut dire?
1: Le prix?
2: Le prix 15.
1: 15 000?
2: Quoi?
1: Quel côté nous les?
2: Belmen-Saint-Paul.
1: Et tout est OK ou la fin fait contrôle technique?
2: Bah, il fait passer s'il va faire. Mais le taux est encore frais, mais
1: oui, 71 000 n'a pas un temps.
2: Ouais. Quand il a acheté, normalement, il ne fait pas ce contrôle technique après ça.
1: Ben, normalement, il fait un petit peu avant, parce que le contrôle technique dure 3 mois, mais crois, non?
2: Ah, ben là, il y a un contrôle technique, mais ça n'a pas fait passer tout de suite.
1: D'accord, ok.
2: Ah non, quand il a acheté, là, s'il veut, il me fait passer.
1: D'accord. Ouais. Alors, s'il nous veut des renseignements, nous appelle à quel numéro?
2: 06-93-94-27-77.
1: 06 93 94 27 77. On parle d'une Jeep à 71 000 km du côté de Belmen-Saint-Paul à 15 000 euros.
2: Oui.
1: Ben, elle est bon, elle est notée.
2: Elle est notée, ben au revoir là.
1: À bientôt, belle soirée à vous.
2: Allez, bonne soirée, au revoir.
1: Au revoir, monsieur. Radio Freedom, bonsoir.
3: Allô.
1: Oui, bonsoir.
3: Bonsoir, oui. Voilà, c'est pour une paire de papier.
1: Oui, quel papier ou la paix, monsieur?
3: Ma carte grise plus mon permis.
1: Ah. Où sont la paix de ça?
3: Je venais d'acheter une batterie chez Kadji Batterie, à Saint-Denis.
1: Oui.
3: Mais retourner à mon travail, qui se trouve à Maréchal Leclerc, il y a après Maréchal Leclerc, c'est sur cette chemin, sur le chemin.
1: Aïe, aïe, aïe. Bon. Et c'est des papiers, c'est à quel nom? C'était dans une pochette, un porte-monnaie?
3: Monsieur Prel Alex.
1: C'était dans un portefeuille?
3: Non, c'était dans une pochette noire.
1: Dans une pochette noire. Un radio derrière allumé là. Prel, P-R-E-L-E.
3: Non, P-R-E-L-E-S.
1: L-E-S. Très bien. Eh bien, nous appelons à quel numéro si on a retrouvé, monsieur?
3: 06 92 39 12 09.
1: 06 92 39 12 09.
3: 09, voilà.
1: Monsieur Prel, Alex, une pochette noire du côté de 4G Patrie. De Saint-Denis?
3: Saint-Denis.
1: On se trompe pas. Mais c'est bon, c'est noté.
3: Ok, merci. Au revoir.
1: Si quelqu'un a retrouvé, il appelle à vous directement.
3: D'accord.
1: Merci, au revoir.
3: Au revoir.
1: Au revoir, monsieur. Radio Freedom, bonsoir.
4: Bonsoir.
1: Bonsoir, madame.
4: Je vends, hein?
1: Oui.
4: Oui. Je vends du bois à brûler.
1: D'accord.
4: Dans le secteur des Avirons. Et bon, bah, après, c'est, on prend des renseignements au téléphone. Je vous donne mon numéro de téléphone. 06 92 46 28 50.
1: 06
4: 28 50.
1: Eh ben, c'est noté.
4: Bonne soirée.
1: Également. Au revoir, madame. Radio Freedom, bonsoir. Allô? Ah, ben on n'a pas coupé le haut-parleur ni la radio, on a éteint carrément. Dommage. Radio Freedom, bonsoir.
5: Oui, allô, bonsoir, madame.
1: Oui.
5: Mon nom est 4-4 Abonne, s'il te plaît.
1: Bien sûr.
5: 4-4 Navara, Nissan.
1: Navara, un Nissan.
5: Nissan, deux cabines. Hein.
1: D'accord.
5: Il n'a pas quoi rouler, m'a acheté en 2007. Il n'a pas quoi rouler du tout, puis il roule il y a 95 000 km.
1: 95. Mais elle a fait une roulée quand même.
5: Ah non, elle n'a pas quoi rouler.
1: Monsieur, elle n'a pas, pas roulé, c'est 10 000 km peut-être, et encore.
5: Oui, mais elle n'a pas quoi rouler,
1: hein, mais
5: il sort de Saint-Louis, il rentre de Saint-Louis, il sort de Saint-Louis.
1: Ah bon?
5: Ouais, parce qu'il
1: oui,
5: travaille à l'école Rochemeg et... Rochemeg est pas loin. Est pas loin. Mais on sait au Goy, il rentre au Rochemeg, il rentre au Goy.
1: Donc quoi, on fait jamais toi des lois alors?
5: Ah, pardon?
1: On fait jamais toi des lois alors?
5: Ouais, ah non, non, non, mon 4-4 est amis, mon tchouroute tamarin.
1: Oh là là là là, mais dis donc!
5: Mon 4-4 est amis, mon tchouroute.
1: Vous n'avez un autre loto pour rouler là-bas?
5: Non, non, mais avec un Clio, elle t'a fini rouler 75 000 km, mais elle a vendu 20 000. Mais ma c'est un 4-4, mais le 4-4 me dit, franchement, le docteur a bien nous conduit.
1: Ah mince, d'accord.
5: Parce que mon dos est cassé. Oui. La ferraille est dans, le docteur ne nous conduit plus.
1: Du coup, on est obligé de changer de véhicule.
5: Il te vend 10 000 euros, mais là, pour 9 000, pour 8 000 euros, il me donne.
1: 8 000 euros, vendre l'auto?
5: Mon 4-4, oui, c'est à mon niveau. 8 000 euros, le propre, tout le temps, pas quoi rouler, mais bah, par contre, je fais contrôle technique. Hein.
1: D'accord. La Ravine des Cabris, voilà. Du coup, hein?
5: Non, Saint-Pierre. Saint-Louis.
1: Saint-Louis, pardon.
5: Et moi, là, fini, je fais contrôle technique, tout. Mais par moment, tu vends 10 000. Dans 10 000, mais tu as 2 000 euros, tu sais. Pas du tout, pourquoi? Pour changer le déroulement.
1: D'accord. Monsieur.
5: Voilà, avec le déroulement, pour changer, il m'a dit pour 8 000 euros, il donne.
1: Ça marche. Laisse le numéro rapidement, il faut me savoir sur la route.
5: Ok. 06 92 77 93 22. C'est le même, non?
1: Pas du tout. 06 92 80. À quel numéro vous donnez à moi? 86 67 23.
5: Voilà, 23, voilà. C'est 23, voilà. Voilà, c'est ça.
1: Bon, on part. Milé Saou, ça va sur la route. 4-4 okay, Nissan merci. Navara, okay, double merci. Cabine, à 8 000 euros, exceptionnel, à 95 000 km. 06 voilà. 92 86 67 23.
5: 23.
1: Bonne voilà, soirée, okay, monsieur. Merci, allez.
5: Allez, au revoir.
1: Au revoir. Alors, on a Anne qui nous parlait d'une panne, et effectivement, c'était bien elle qui est en panne. Anne nous rejoint tout de suite. Bonsoir, Anne.
6: Oui, bonsoir.
1: Alors, qu'est-ce qui se passe?
6: Alors, je suis en panne à la plaine des CAF, dans un virage, donc je suis mal positionnée. Donc, les voitures doivent faire un écart pour m'éviter.
1: D'accord.
6: Donc, je pense, je vois que j'ai eu un souci, on m'a mis des faux moteurs, arrêté le véhicule. Et j'ai vu de la fumée dans mon capot. Donc je me suis arrêtée, mais j'avais pas le choix. Donc je me suis arrêtée et là je vois qu'il y a des traces de gazoil par terre. Je sais pas si parce que j'ai fait de gazoil ce matin, est-ce qu'on a mis de l'essence à la place du gazoil, je sais pas.
1: Ah bon?
6: Il faut faire attention, ouais. Il faut faire attention parce qu'il y a une ouais.
1: Et à quel niveau la plaine des Cafoulés à peu près, on connaît pas?
6: Alors plaine des Caves, un peu plus bas, le RSMA où il y a l'équitation.
1: Plus bas, RS. SMA équitation. D'accord.
6: Ou on peut doubler sur les deux voies où il y a eu l'accident. Il y a à un moment donné, il y a eu deux accidents là. Sur cette voie là.
1: D'accord. Du coup, les suivre la voie montante en droite ou descendante gauche?
6: Montante droite vers la plaine des Palmiers.
1: Montante droite en direction de la plaine des Palmiers. Très bien. Minote à tout. Eh ben, nous passe l'information et puis on a fait un appel à des panneuses, tout ça là.
6: Non, là je vais appeler. Là, j'ai appelé mon mari, mais là je vais appeler le camion de dépannage parce qu'on peut plus démarrer la voiture.
1: Bah oui. Et comment on est en sécurité?
6: Je me suis mis sur le bas-côté, mais pas trop.
1: Bah, essaye quand même, Macaron, quand même en sécurité, hein, parce que là, si les voitures doivent se faire un écart et qu'on est super mal positionné, surtout restez pas dans la voiture et puis on est tout seul.
6: Non. Oui, toute seule, parce que je dois aller travailler. J'ai mis mon gilet et le triangle pour signaler, mais comme c'est un endroit où il n'y a pas de lumière, il fait noir. Du coup, voilà.
1: Ah, d'accord. Nous on va prévenir les automobilistes qui sont à l'écoute et puis tenez-nous au courant si on a besoin de quoi que ce soit.
6: Oui, s'il vous plaît, et même si vous pouvez prévenir aussi pour le gazoil par terre.
1: Oui.
6: Si c'est possible. Bon, parce que c'est un petit peu dangereux quand même. Je vois que c'est sur un long parcours quand même.
1: Hein. Oui, d'accord. Bon très bien. On est au niveau de RSMA à côté de l'équitation, dis-moi.
6: Oui, plus bas que le RSMA.
1: Plus, pardon ?
6: Plus bas que le RSMA.
1: Plus bas que le RSMA, du coup, en direction de la plaine des Palmistes.
6: C'est ça.
1: Donc, voie de droite en montant.
6: Oui.
1: Bon courage, Anne.
6: Merci beaucoup.
1: Allez, bonne soirée, au revoir. Bonne soirée, au revoir.

0: Freedom, il est 19h passé de 52 minutes. Attention, cette information pour les auditeurs de Freedom 2 également. On nous signale une panne. Une dame est en panne donc du côté de la plaine des palmes, de la plaine des Cafres, en direction de la plaine des Palmistes, plus bas, au niveau de plus bas que le RSMA. Soyez très prudents parce qu'il y a beaucoup de traces de gasoil sur la route. Elle porte un gilet et puis il y a le triangle qui est positionné. Elle est complètement dans le noir et il faut se déporter pour faire attention à sa panne. Donc le véhicule est en panne à la plaine des Cafres. 02 62 41 51 51. Si vous avez la moindre information complémentaire et des informations de la route, le 02 62 41 51 51. Il nous reste quelques minutes pour vos petites annonces. 02 62 99 12 00 pour les pertes et les vols, 99 14 00 pour vos annonces diverses. Radio Freedom, bonsoir.
1: Non, je me suis trompé, je crois. Je viens d'entendre, c'est 14 00, il fallait faire pour une vente.
0: Ah, bon, bah, exceptionnellement, mais écoute, monsieur.
1: Oui, voilà, c'est que j'ai une...
0: Par contre, il faut couper la radio.
1: Ok, merci. C'est fait tout de suite, toi, là. Merci. C'est déjà fait.
0: Merci.
1: Voilà, c'est pour vendre une Toyota CHR.
0: D'accord.
1: Bon, elle a 123 000 kilomètres, très, très bien entretenue. Toutes les révisions, tout était fait jusqu'à maintenant par le concessionnaire. Donc voilà, il y a des déflecteurs de porte chez les portes avant et portes arrière. Il y a pas des caméras, mais enfin des capteurs pour les avant, pour pas cogner dans les pare-chocs ou les lumières et tout ce qui s'en suit. Voilà, donc je le vends à 15 000 euros.
0: Et on est... Bah, très bien. Et on est de quel côté, vous l'avez dit ?
1: À Sainte-Suzanne.
0: À Sainte-Suzanne, très bien. Eh bien, écoutez, on va laisser votre numéro de téléphone, monsieur, s'il vous plaît.
1: 06 92 21 80 33.
0: 06 92 21 80 33.
1: Voilà.
0: C'est noté. Bonne soirée, monsieur.
1: Merci, au revoir.
0: Je vous en prie, à bientôt, au revoir. Radio Freedom, bonsoir.
2: Allô?
0: Oui, bonsoir.
2: Bonsoir, madame. Bonsoir, ben voilà, Medicam, on a deux voitures pour vous.
0: Oui.
2: Moi, c'est qu'on en trouve quelqu'un, on a un 306X, il vient décorer 5 places, enfin, 5 places, il dit 5 portes, moi, j'ai 5 portes. Le prix raisonnable, et après, on a un Audi A4. Le moteur est neuf, bien décoré. Le moteur est neuf, Audi A4, TDI.
0: Combien de kilomètres?
2: C'est que. Maintenant, on va aller ce matin, 306, après 130. Mais que là, d'après.
0: Hein? J'ai pas compris.
2: Là, en dessous, 130. Et la Audi, quoi, on peut garder, mais c'est un bon moteur, quoi. Le moteur est neuf.
0: Le 300. Monsieur, 130 000 pour le 306?
2: Oh, pardon?
0: Mais j'ai pas compris. 130 000 km pour la 306?
2: Il n'y arrive pas là-bas. Il n'y arrive pas là-bas.
0: D'accord. Et le Audi, vous ne connaissez pas?
2: La 306, quand la personne s'y intéresse, mais c'est qu'on entend tout quelqu'un, la même, pareil, ça y est, il faut changer de batterie, radiateur, après, il y a une chargeur, on ne connaît pas rien. Il y a des carrières, on ne connaît pas rien. Après, que ça est bon, que ça n'est pas bon. C'est un monsieur à 100%, c'est radiateur, batterie. Ça oui. Et là, on dit, quand le moteur est neuf, carrément. Mais par contre, il n'a pas le frein. C'est pour ça que vous le parlez. Mais assurons-le dessus.
0: Le 306 n'a pas le frein?
2: Non. Là, on dit, quand. Là, on dit, quand est pour le frein, c'est pour ça que vous le parlez. Mais assurons-le dessus. Et la 306, comme il vient de dire, là, il faut changer le radiateur. Il ne connaît pas rien. L'eau a pourri, la fée pourrie, le radiateur.
0: Au vent pour pièce, quoi. Monsieur, c'est combien au vent Ali, le 306, nous va dire le prix.
2: Il faut l'impressionner bien. Il n'arrive pas à 2000 euros. Il n'arrive pas à 1500.
0: Et le Audi?
2: La Audi, on a 7000 euros. Moteur, piston, segment, le neuf.
0: D'accord.
2: Mais le problème, il n'y a pas le fond.
0: On n'a pas le frein.
2: Allez, ça dit, bon, ça va bien, là, on va là, on met un volet, on met un morté, la personne, si on a des accessoires, et puis là, je parcours, et c'est un mallette, ma fille, en fin de compte. Piston, c'est que moi, le neuf, c'est un mécanicien à mon sort de voir, moi, c'est un très bon mécanicien, bien décoré.
0: Bien décoré, hein. Et quel côté nous l'est, de Lille?
2: Je suis Saint-Benoît.
0: Ou là, Saint-Benoît. Très bien, monsieur.
2: Ben, on va dire Saint-Benoît-Saint-Anne.
0: Saint-Benoît-Saint-Anne, les bons.
2: Pardon.
0: Les bons pour moi. Ben, laisse le numéro de téléphone, s'il vous plaît.
2: Ben, c'est 06 93 63 62 15.
0: 06 80.
2: Si quelqu'un vient vous dire, quand il vient, carrément, sans compter, les articles sur les ports, le siège. C'est bon?
0: D'accord, ça marche, monsieur, pas de problème. 06 93 63 62 15. C'est bon? Ah, bon, ben, monsieur, à partir, on dirait. Ah, là, ben, non, on n'avait pas le frein, ça, c'est sûr. Radio Freedom, bonsoir.
3: Bonsoir.
0: Oui.
3: Moi, m'y vont un aspirateur. Un aspirateur et à eau.
0: Un aspirateur de l'eau?
3: L'eau et poussière.
0: Alors, m'y entends pas. Le deuxième mot, m'y entends pas.
3: M'y vont un aspirateur, poussière et fait de l'eau avec.
0: Ah, poussière. C'est ça?
3: 20 euros.
0: 20 euros. D'accord. Et quel côté nous l'est, monsieur?
3: Sainte-Marie-la-Mare.
0: La mare.
3: Aspirateur poussière et eau. Mon téléphone 06 92 87 36 31.
0: C'est bien ça, 06 92.
3: 06 92 87 36 31. Aspirateur eau et poussière.
0: À 20 euros.
3: 20 euros.
0: Belle soirée, monsieur, à bientôt.
3: Salut.
0: Allez, au revoir. Et Radio Freedom, il est dans quelques secondes, 20h. On va avoir les informations, le flash en direct de Freedom 2. Et ensuite, on commencera votre émission Chaleur Tropicale. Les annonces de rencontres. Je vous rappelle cette panne qui est du côté de la plaine des CAF en direction de la plaine des Palmistes, juste après le RSMA. Attention, il y a beaucoup de traces de gasoil sur la route. Soyez prudents dans le secteur. Il est 20h. Merci à vous d'être à l'écoute.
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5: Bonsoir à tous. Plus de 360 morts et 1400 disparus. Le bilan provisoire de la crue au Népal, à la frontière avec le Tibet. Des maisons, des voitures, des ponts étaient emportés par une coulée de boue provoquée par l'effondrement d'un glacier. Les secours sont à pied d'œuvre pour retrouver les victimes. La priorité, c'est de les retrouver et de les secourir, selon Catherine Bertrand, présidente de la Société française de médecine de catastrophe.
6: Les premiers besoins, donc, ils concernent à la fois d'essayer de pouvoir accéder au maximum de victimes et de faire des soins médicaux, puis à la fois pour la population qui, elle, a été impliquée, c'est de pouvoir les héberger et leur apporter tout leur support de vie nécessaire. Ce sont des besoins considérables. Hein, là. Pour le premier instant, c'est vraiment du sauvetage de les sortir de cette zone de coulée, de boue et d'eau. Ça, c'est vraiment ce qui est essentiel dans un premier temps et de donner les soins médicaux qui conviennent.
5: Le Quai d'Orsay confirme être sans nouvelles de plusieurs Français, sans donner de nombre exact. La campagne présidentielle se lance. 7 candidats à l'Élysée se retrouvent en ce moment à Roland-Garros pour un grand débat sur les questions économiques en marge de l'université d'été du MEDEF. Gabriel Attal, Raphaël Glucksmann, Jean-Luc Mélenchon, Édouard Philippe, Bruno Retailleau, Marine Tondelier et Marine Le Pen sont conviés. Un nouveau soutien pour Raphaël Glucksmann dans la course à la présidentielle. Boris Vallot, le chef de file des députés socialistes, l'annonce dans une lettre aux militants. Il explique que selon lui, la candidature de Raphaël Glucksmann est la plus sérieuse. Un ralliement à la veille des journées d'été du PS à Blois. La vigilance orange aux orages s'étend. 44 départements sont maintenant concernés, du Maine-et-Loire à l'Aveyron, en passant par l'ensemble du Grand Est. Météo France attend pour ce soir des fortes pluies, un risque de grêle et une activité électrique intense. Et puis le foot, quel sort pour les 3 clubs français en Ligue des Champions. Le PSG, Lens et Lille vont être fixés sur leur programme en phase de Ligue. Le tirage au sort a lieu en ce moment à Monaco. Voilà pour l'essentiel de l'actualité. Passez une excellente soirée.

Alors, je vous laisse apprécier Dreamers Midnight Blue, une chanson des années 80, 1982 plus précisément, actuellement sur Freedom 2. Et pour la suite de votre programmation musicale, on aura retrouvé Louis Armstrong, Billy Ocean, Vladimir Kosma, et puis on aura aussi Fernandel, Félicie aussi, Richard Anthony, France Gall, Ricky Martin, Jacques Pichot, le Metec. Donc de très belles chansons qui vous attendent là jusqu'à 21h à la programmation un petit peu sur Freedom 2. Freedom 2, vous le savez, c'est que de la musique, pas de pub, que les informations aussi, toutes les heures, et puis les informations de la route, les radios guidages. 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Merci à vous de votre fidélité et de nous avoir choisi. Les 20h passées de 4 minutes à La Réunion. Tout de suite, vos annonces, un chat tropical. C'est parti.

0: On est jeudi 27 août, mais rappelle encore une fois ou pas? Et c'est Prisca qui vous accompagne ce soir. On est ensemble jusqu'à minuit. Vos annonces de rencontres, les annonces de rencontres amoureuses, amicales, aventures, tout ce que vous le souhaitez, c'est maintenant et ce jusqu'à minuit. 02 62 99 12 00 pour les hommes, les madames, celles qui veulent passer une annonce de rencontre également, elles sont les bienvenues. Et puis celles qui cherchent des copines aussi, pourquoi pas, hein, celles de l'envie d'aller danser, tout ça. Et bien c'est le 02 62 99 13 00. Et puis Mirapel Azote pour la libre antenne, ça sera le 02 62 99 11 00. Vous êtes libre de parler de ce que vous souhaitez. Et puis Mino aura un petit sujet pour vous autres ce soir, un nouveau mot que vous autres ça apprendre avec moi. Et il y en a déjà qui sont au rendez-vous aussi, qui sont à l'écoute et qui n'appellent pas, mais prenez votre téléphone ce soir, appelez-nous et pour discuter un petit peu, 02 62 99 11 00 pour la libre antenne. Consommez ça des autres, le numéro des messages 06 92 91 5000. Et puis à 23h, le rendez-vous, la Moukatali, évidemment. Et le numéro des radios guidage, le 02 62 41 51 51, pour les, oui, Mimaï, pour mon début, là, ça ne va plus, hein. C'est quand il commence trop causer, ça, il faut décrocher maintenant. Allez, on décroche. Joe Freedom, bonsoir. Allô? Et pas décrocher. Les décrocher la partie. 02 62 99 11 00. Allez, c'est parti. Bon, ben nous ça va sur le 12 alors, hein. Radio Frida, bonsoir.
1: Bonsoir.
0: Allô.
1: Allô.
0: Oui, bonsoir.
1: Ça va?
0: Ça va et où?
1: Qui ai-je l'honneur?
0: À qui ai-je l'honneur?
1: Oui, Jean-François.
0: Jean-François?
1: Ouais.
0: Jean-François, on est bien?
1: Ouais, on est bien, en forme.
0: Vous l'êtes en forme?
1: Ah oui, je m'en disais.
0: T'as l'air là ou pas appel à nous?
1: Non, quand t'es encore.
0: Ah.
1: Il fait un bout de temps.
0: Il fait un bout de temps?
1: Oui, madame.
0: Ah, combien de temps?
1: Ah ouais, deux par mois.
0: Deux par mois?
1: Bah, mais pour la demande, on me dit. Mais ça y est, lancé? Essayez.
0: Mais on l'a gagné.
1: Bah, merci à toi.
0: Incroyable. Jean-François, on appelle à moi de quel côté, Ola?
1: Bah, de Saint-André.
0: Saint-André?
1: Vous avez dit l'Est, l'Ouest.
0: Non.
1: Je me trompe.
0: Vous êtes Malbao?
1: Ah, moi-même, c'est créole.
0: Ah. Qui est Saint-André? N'a rien que Malbao, moi.
1: Ah, non, mais tu Malbao, je fréquente pas, moi.
0: Comment ça, on fréquente? Comment ça, on fréquente pas?
1: Caf
0: Malbao.
1: Bah, vrai comme un bar. Les petits cheveux qu'on y est.
0: Un peu cheveux qu'on y est.
1: Cheveux droits.
0: Cheveux droits, cheveux qu'on y est.
1: Cheveux droits, madame.
0: Vous les suivez, hein, Jean-François?
1: Ouais, elle n'est pas détressée par rien.
0: Ah, bon, elle n'est pas tressée non plus, alors.
1: Bah non, cheveux droits, mal nés, cheveux droits.
0: Vous les nez, cheveux droits.
1: Ouais.
0: Et on a encore tout cheveux sous tête ou bien fine chauve un petit peu?
1: Ah, mais il n'est pas chaud, mais pas rien, moi.
0: Ah, on l'est comment, alors?
1: Un peu chaud, mais il est bon, mais il a une cicatrice dans la tête. Et...
0: Ah bon? Comment ça se fait? Pourquoi on a une cicatrice?
1: Je vais tirer le petit bout de cheveux.
0: Hein?
1: Fais contour.
0: On a une cicatrice parce qu'on fait contour?
1: Ben, ma fille, un petit festival.
0: Ah, ben, on a cheveux, alors? Si il a fait
1: oui, cheveux. Il est long, un peu, mais il n'est pas trop long.
0: M'y comprend rien.
1: Ça, que ça rencontre de beau.
0: À moi, ça va, hein. Et ça va très bien, mais j'essaie de comprendre là-haut.
1: Bon.
0: Oui?
1: Bien, commencer avant, parce que nous, on a un petit peu ici la radio.
0: Oui?
1: Monsieur, quelqu'un. Non, dans les deux sens.
0: Dans les deux sens.
1: Deux sens. C'est quelqu'un qui n'a pas rien pour.
0: On recherche un homme ou une femme?
1: Non, mais cherche une femme.
0: Une femme.
1: Mais comment c'est une femme en voix?
0: Bon, on recherche une femme.
1: Un petit ronde.
0: Vous êtes sûr?
1: Pas trop ronde, un petit peu dans l'ensemble. Ben, j'ai pas de déplacer, j'ai pas recevoir. Mais je ne passe pas à bus. Je ne vais pas tourner autour, mais si elle veut. Je suis célibataire, pas d'enfant.
0: Non, pas d'enfant, Jean-François?
1: J'ai 48 ans.
0: 48 ans.
1: Bah, repichot.
0: Arrête.
1: Oui.
0: L'autre jour, m'avait demandé ça à un monsieur, il ne veut pas dire moi, hein. Mais croit que l'été plus chaud, mais il n'y a pas voulu dire.
1: C'est la, c'est la vérité.
0: C'est vrai.
1: Il arrête de boire, c'est longtemps, hein.
0: Ben, ou là, pourquoi arrêter?
1: Quelqu'un l'a pénu, justement, la dernière semaine, après l'arrêter. Là, on avait une dame, là, après la moto, les choses, justement, c'est un pire. C'est pas grave.
0: Bon, papa, tu vois, Aldo.
1: Ben non, c'est un pire.
0: Ça se trouve, c'était la chance de vie, on connaît pas?
1: Non, non. 74 ans,
0: on appelle à où?
1: Ben,
0: t'es rodé un jeune homme puceau.
1: Non, ma
0: mais là, si vous voulez puceau, qu'est-ce que vous avez fait?
1: Alors, mais là, encore deux, moi.
0: On a encore deux?
1: Non, madame, il n'y a pas puceau, comment me dire? Oh!
0: Ah!
1: Ben, il n'y a pas d'enfant, ma mère, d'un coup.
0: Oui.
1: Capote.
0: D'accord, mais il vaut mieux, oui.
1: Mais pas rien, d'autres, mais ses enfants, rien.
0: Oui.
1: Faut attention aux maladies.
0: Ben oui.
1: Bon.
0: C'est pour ça qu'on met des capotes.
1: Ah, des capotes, tu mets des capotes là. Bon, elle me dit, je cherche une femme.
0: Et là, on l'arrête de boire ou pas?
1: Non.
0: Non. Qu'on la boire à soir.
1: Bois de l'eau. Bois de l'eau, madame.
0: Bois de l'eau, bois de l'eau.
1: Aussi.
0: Bois de l'eau, bois de l'eau, bois de l'eau.
1: Le restaurant, mais elle veut aller marcher.
0: Oh, toi.
1: Elle veut aller.
0: Oh, toi.
1: C'est que mon domaine?
0: Oui.
1: C'est marcher.
0: Marcher.
1: Restaurant, oui. Ben, peut-être cinéma, s'il veut. Ben, mieux que pas cinéma aussi.
0: Monsieur, au travail où, Jean-François?
1: Non, madame.
0: Non?
1: Qui?
0: Ah.
1: Ben, attendez, RSA.
0: Ou attendez, RSA?
1: Pas de problème.
0: Mais RSA, il ne faut pas travailler comme il a ça?
1: Ben, il y a un travail, madame. Mais il n'est pas obligé.
0: Mais là, avec coup de l'argent RSA, qu'on fait? Ou acheter rien que l'alcool?
1: Non, ben vous voyez, un scab est pas convenable.
0: Ah.
1: Ça, de mon vie, il n'est pas convenable. Et le cabinet est dehors, la cuisine est dehors.
0: Oh là là, c'est compliqué ça, visable. Dis donc.
1: Il n'est pas visable, madame. C'est... Vous avez un petit loyer, vous payez 50 euros.
0: Ben oui.
1: Vous gagnez même une petite chambre, les bons. Après, quand on grandit, on grandit. Tu n'as pas d'enfants avec une madame, tu vis sur elle, tu n'es pas le fond, monsieur, à moi. Après, pour moi, travail. C'est ça, la solution.
0: Ah, d'accord. Alors, nous redis, ou le Saint-André, on a 48 ans, ou les puceaux, ou le tiers et ça. Ah, on n'est pas puceaux alors? Ou le menteur? Ah, ou. Depuis ta là, ou menti à moi, ou.
1: Oui, madame. Mmh. Comment tu venais, les enfants, c'est tout.
0: Les enfants.
1: Les pères, moi, elles sont au moins.
0: Mais là, si vous mentez comme ça, qui s'appelle à où, là, déjà?
1: Mais qu'est-ce que ça s'appelle qui? Il est obligé, qu'est-ce que ça s'appelle qui?
0: Oui, mais Nadomoun nous connaît des fois, Nadomoun des fois, il comprend pas la blague. Nadomoun des fois, il comprend pas la blague.
1: Ben, c'est où, vous dites? Ben, il comprend pas. Ben, comment on peut dire?
0: Il comprend pas, tant pis pour ça.
1: Mais beaux humeurs.
0: Ça s'entend, ça s'entend.
1: Mais les. Comme je dis, mais pas innocent. Mais on me dit ça. Quand on les convainc d'objets, le joyer, bon, pas rien.
0: Mm-hmm.
1: Là, mon manger, mais là, tout. Mon petit de riz, mon petit rhum.
0: Mon petit de riz. Ou boire rien que le rhum?
1: Bah, non.
0: Il faut arrêter de boire l'alcool, Radio, ou même.
1: Non, mais bois un petit peu de rhum.
0: Ah, on dirait pas, hein.
1: Non, madame. Pourquoi vous dites-moi non?
0: Vous êtes sûr?
1: Oui, madame. Pourquoi boire rien, moi? Oui, bois bien.
0: Eh bien.
1: Ah, c'est pourquoi vous m'en voulez. Mais ma petite... C'est qu'on... Mais ça sent. Mais ça sent?
0: Oui.
1: Pour 80 kilos.
0: D'accord.
1: Ben, c'est ça, mes grippies. Ah, on me dit 1m70 pour 1m60.
0: D'accord. 1m70 pour 1m60.
1: Il y a 6, il mange. T'as plus fait la manche. me manque à moi une petite maîtresse, un petit femme pour faire mon vie. La barbe vient blanche, tout vient blanche.
0: Très bien.
1: Ben, c'est moi qui m'a donné mon vie. Si mesdames m'écoutent.
0: Si mesdames m'écoutent.
1: Mais gentil, mais pas intelligent sur moi. Hein?
0: On a l'air d'être gentil en tout cas, ça c'est sûr.
1: Ah, mais gentil, madame. Moi, pas où? Le mot respect mon cas, pas pour elle,
0: ça c'est sûr, ça s'entend.
1: La voix, me dit,
0: la bonne humeur, il entend.
1: Bah, merci.
0: Avec plaisir. Vous connaissez le numéro? Vous connaissez le numéro là?
1: Oui, 06. Attends, beaucoup de gens définissent la femme.
0: Ah, vous avez vu alors, dis-moi.
1: 20 femmes, un petit peu ronde. Mais n'importe Catherine, comment, n'importe laquelle. C'est pour vite que tu fasses la main pour aujourd'hui. Si tu n'as pas de téléphone à main, laisse un message. Mon numéro, c'est 06. 92 ou 93?
0: 92. 92.
1: Avant
0: vous vu. Ah là. 53. Diego, on a payé de le gagner. Il ne connaît pas son numéro.
1: Diego, vous vu?
0: Ben oui.
1: Ah, bonjour, Diego.
0: Bonjour, Diego.
1: Ouais, c'est un bon pote.
0: Elle dit où il est Mao?
1: 53.
0: Il est Mao.
1: C'est un con 91 ans.
0: Mon Dieu Seigneur. Oui, il est pas mal déjà.
1: Pas. Non, mon copie, 80.
0: Non plus.
1: 82.
0: Non plus. 91. Un peu moins. Un peu moins.
1: Un peu moins.
0: Un peu moins.
1: On dit le jeu là.
0: Un peu le jeu commun. Entre 70 et 80.
1: 114.
0: Alors, où on connaît
1: 114, 591.
0: Alors.
1: Merci.
0: La colle, on ne rompt pas trop. Bousiller toutes les affaires.
1: Ok, camarade. 114, 591.
0: Et quand
1: si
0: ça.
1: Mesdames l'entendent.
0: Oui.
1: Je suis à l'écoute.
0: Quand ça va. Oui.
1: On est là jusqu'à minuit.
0: Les bons, pas de problème. Quand ça va, arrête de boire.
1: Hein?
0: Quand ça va, arrête.
1: Il faut me tout, moi-même, il n'arrête de boire.
0: Ah, ou la blague.
1: On me jurait.
0: On me jurait cracher?
1: Non, je crache.
0: Crache pas, hein. Crache allez, pas Jean. Jean-François, m'embrasse à vous, bonne soirée.
1: Ah, aussi, des bisous, écoutez.
0: Allez, bye bye. Bye. Les bons Diego, nous embrassons bon Diego, aussi.
1: Bah, Dieu merci.
0: Allez, bye bye.
1: Et même mon radio.
0: Les bons, vous mettez toute radio maintenant, c'est bon. Radio Freedom, bonsoir.
2: Freedom, bonsoir.
0: Bonsoir, monsieur.
2: Ça va bien?
0: Ça va et où?
2: Ça va bien, Prisca?
0: Oui, ça va, monsieur. Enfin, ça va. Et où même?
2: Oui, j'entends l'écho.
0: Ben, me connais pas. Enlève le haut-parleur, peut-être?
2: Oui, ben... Là, allô?
0: Bon, alors, m'écoute à où? Comment on appelle, monsieur?
2: Ah, moi, c'est Stéphane.
0: Stéphane, bienvenue. Où est bien?
2: Ouais, ça va bien. Et toi, Prisca?
0: Ben, écoute, ça va.
2: Ça va, ok.
0: Il tient debout.
2: Super. Tu tiens debout?
0: Oui.
2: Ah bah, mais pense que doit tenir debout avec une forme comme vous est là.
0: Obligé. Stéphane, où ouais. Appelle à nous? On a quel âge? De quel côté? Où appelle à nous?
2: Ah, moi j'ai 45 ans, voilà, du sud.
0: Du sud?
2: Donc.
0: À ouais, boire un peu le rhum ou pas haut?
2: Pourquoi à Opel?
0: Pas moi, Jean-François.
2: Jean-François quoi?
0: Jean-François, mais il y a un peu Saint-André, dit quand même. Bon, vous n'êtes pas à l'écoute de la radio là?
2: Ah ben non, mais moi je bois pas, je fume pas moi.
0: Ah,
2: moi je suis sportif.
0: Vous êtes sportif? Quel sport vous faites?
2: Ah, moi je fais de la marche à pied, je cours.
0: D'accord.
2: Je fais du béton, je fais le jardinage.
0: Elle est belle.
2: Je fais de l'élagage.
0: D'accord, donc une main est bien solide alors?
2: Moi j'ai les M dans les mains.
0: J'ai les haines dans les mains, d'accord.
2: Parce que toi, tu as les haines dans les mains.
0: Oui, Milena, le petit machin.
2: Un petit peu, pas tout.
0: Un petit peu.
2: Dans la main droite, dans la main gauche, il faut que tu aies les M.
0: Oui, Nena, le M.
2: Quand tu as le M, ça veut dire que tu as une longue longévité.
0: Ça là?
2: Tu as beaucoup de croyances.
0: Ah bon? Ah, où Nena, t'as la croyance ou?
2: Ah, ben moi, là, j'ai la croyance comme mon cœur bat.
0: Ouh là là, le premier, c'est la ligne de vie.
2: Voilà, Moi, j'ai la croyance quand mon cœur bat. Après, quand mon cœur ne bat plus, je crois plus en tout.
0: Mais si le cœur ne bat plus, Stéphanie mort.
2: Ben, oui, que le cœur, que le foie, que la rate.
0: Ah.
2: Ben, un truc. Après, il dépend sur quoi nous mange.
0: Très bien. Quelle conversation très lunaire.
2: mais t'es lunaire, il faut être patient dans la vie, il faut pas faire n'importe quoi, il faut
0: bien
2: boire
0: sûr.
2: De l'eau, pas
0: bien
2: fumer,
0: sûr.
2: Pas boire,
0: bien sûr.
2: Manger sain, pas prendre les trucs les plus bons, vos petites larmes, vos émotions.
0: T'as en parlé ça, bon, un peu aujourd'hui, la nourriture. C'est parce qu'il mord plus maintenant, parce qu'il mange n'importe quoi.
2: Et en plus, c'est la cuisson.
0: La cuisson c'est aussi ça. Est importante.
2: Ah, elle est importante même, puisque, bien sûr. D'accord, il faut bien faire, il faut bien.
0: Qu'est-ce qu'il faut manger alors pour être en bonne santé?
2: Il y a bonne c'est carré, sur Facebook là. Arrête, oui.
0: Si, il aime Facebook là, ça, oui.
2: Ok, ben, je vais aller carré, là, j'ai fait des blèmes, du gars ça, il fait ça, il y a gars ça, il y a de la magnate arrivée. Bon, ben, je chercherai une madame. Environ dans les. Allez, une dame pas plus. Mais me connaît chez Chalet Tropical, une après une femme trop jeune, il m'a ici Chalet Tropical là. Chalet Tropical, c'est
0: pas. 40,
2: 50. 60, 70.
0: Mais invite les femmes qui sont à l'écoute, qui sont dans la trentaine, d'appel à nous. Hein. Mais invite vraiment les femmes de 30 ans, d'appel à nous. Hein.
2: Bien sûr, moi, j'ai jamais entendu une jeune femme de 30 ans essayer de bâtir.
0: Mais peut-être qu'elle ne veut pas passer d'annonce.
2: Voilà, elle veut refaire une vie.
0: À 30 ans, refaire une vie, je ne sais pas, monsieur Stéphane. Hein.
2: Voilà, refaire une vie, recommencer une vie avec quelqu'un qui aimerait.
0: On a 45 ans déjà, ou pour avoir des femmes de 30 ans.
2: Ah ben parce que ben une femme 30 ans, une femme 45 ans, puisque une femme 45 ans. Et nous on capte pas les femmes, hein. Attention, hein, mais respecte les femmes. Hein. Ah non. Faut pas les femmes idiotes, monsieur Blanc, non. Même respecte les femmes. On va nous dire une femme entre, allez, maximum 36 ans. Voilà. Mince, parce que moi je suis mince aussi, moi j'ai 1m87, cheveux noirs, les yeux marrons. Bon, je ne suis pas dans le chemin, ben, il est normal, hein. Si je cherchais une femme, il y aurait dans le chemin. Il va prendre une moyenne de composition. Mais après, il dit, ben, le gars-là, il dit tout le temps les mêmes, et la personne, il dit tout le temps les mêmes les trucs. Mais non, il faut la case, il faut la voiture.
0: Vous rappelez à nous souvent?
2: Comment?
0: Vous rappelez à nous souvent?
2: Bien sûr, il m'appelle souvent.
0: Oui.
2: Bien sûr.
0: Mais et là, alors, on ne trouve jamais. Vous ne trouvez jamais la femme de 36 ans de ton cœur?
2: Ah non, mais je ne trouve jamais, non. Et la même femme, on trouve un dans les 52 ans, mais elle n'est pas sérieuse non plus.
0: À 52 ans, elle n'est pas sérieuse?
2: Ah ben bien sûr.
0: Aïe.
2: Ah, 52 ans, c'est bon. C'est votre bonne fille, comme on a eu, il dit quoi c'est là? Le cas d'un moment, il dit, ben, quand il va où? Elle a des belles ou là? Ah, mais je me disais, ben. Pourquoi on dirait ça? Il me dit, ben, montre-moi votre visage. Tu me dis, moi, comment tu joues les dos? Ah, ben, bien sûr. Mais bon, allez, mieux que tu parles ça, non? Mais voilà, une jeune femme, allez, 38 ans, chez les célibataires. Après, si elle a un enfant, elle va essayer de faire un truc pour elle, avec ses enfants. Après, voilà, moi, j'ai un gars, pas de fumée, hein. Ah non, moi, c'est pas de fumée dans ma cour. Pas de bière. Pas de rhum, pas de vin, pas de whisky, bois de l'eau. Mais d'aller une canne tamarade pour le manger.
0: Tu as des enfants?
2: Hein?
0: Tu as des enfants, Stéphane?
2: Non, moi, j'ai pas d'enfants, moi. Moi, en fin de compte, sur cette terre, j'ai pas trouvé la boule des seins.
0: D'accord, ok.
2: Mais dans la jeunesse, oui, hein, dans la jeunesse, j'ai trouvé dans la jeunesse. Hein. Mais écoutez, quand on est jeune, bien, même ça, en ménage. Mais je n'ai fait le ménage, je ne connais pas ce qu'est un loyer, pas les rôles d'un cas. Ouais, donc on est jeune, on ne pense pas où qu'on est jeune.
0: Mm-hmm.
2: Qu'on a 20 ans, 18 ans là. C'est quand on commence à vieillir, qu'on se comprend. D'accord. Mais voilà, si on trouve une petite femme comme ça, maximum 30 ans, pas plus. Et bien posé aussi, Alain, voilà. Donc, voilà, pour sa connaissance, déjà, parler un peu. Moi, de mon côté, je parle un peu le créole et le français, donc une cuisine bien aussi. Donc, ma soeur et un mari très bien aussi, c'est bien cuisine, c'est bien le ménage. Après, ben, sortie, c'est un peu une sortie un peu dans le sud. On a un petit peu la pêche, à la mer, comment dire, un peu de sortie, sur la Réunion, hein, voilà. Bien sortir, voilà, bien aimer la vie, quoi. Voilà. Manger un morceau de pain, aller à un petit restaurant. Mais après, un petit restaurant, il dépend. Si le dîner est bon, hein. Si le dîner est pas bon, hein. Ya, ya, ya, ya. Non. Voilà, quoi.
0: Très bien. On va laisser ton numéro, alors.
2: Voilà. Si tu trouves une petite femme romantique. Hein. Romantique, après, bien dans sa peau. Entre, moi, j'ai 87. Donc, il faudrait aller là en main.
0: Monsieur, laisse le numéro de téléphone, Stéphane, mais ça va sur un vol là après, s'il vous plaît.
2: D'accord.
0: Allez.
2: Voilà, ben, je laisse le numéro de téléphone, c'est 06 92 45 11 97. Parce que,
0: bonne soirée.
2: Je vous écoute, hein.
0: Ça marche, allez, bye. On va rejoindre Alexandre. Alexandre, bonsoir.
3: Oui, bonsoir, madame. Bon. Voilà. Et puis, bon, ami, ça y est, je vais nous montrer comment il n'y a pas. Mais là, avec un coup d'âme, que mes sortes fait voir la main, le moto, que ils sont contents.
0: Qu'est-ce qui s'est passé, monsieur?
3: Ben oui, ils sortent voir la main, comment.
0: Expliquez-nous où ça, quand ça l'arrivait, monsieur.
3: Oui, je suis écouté à Champfleury, madame.
0: À Champfleury, c'était quand?
3: Oui, voilà, là. Et puis, bon, mais ça y est, je ne viens pas, avec un tas de bordel que m'écoutait de chez mon casque. Et maintenant, avec le téléphone, avec le, cuidant, maintenant, comment?
0: Oui.
3: Qui voit la main, maintenant, comment? Je dis, il fait pas rien.
0: Ben, où est l'antenne, là, monsieur? Il écoute à où, là?
3: Ben, longtemps, mais il téléphone,
0: Monsieur, il faut faire le 41, ou vient de faire le 41?
3: Non, ça va la main, mais vous connaissez, madame. Excusez-moi de dire ça, que je me sens gâté. Il n'y a pas mon moto, je ne fais rien. Vous connaissez, moi, c'est un sportif, moi, c'est un travailleur, que je travaille 10 doigts, tous les jours. Que je m'entends tout le temps, je m'écoute des entreprises depuis le matin jusqu'au soir. Madame, voilà le joueur que je trouve rien. Ses doigts, les pieds. Mais moi, tu ne coupes pas ses doigts, moi. Je prends un marteau.
0: Alors, monsieur, ouais, on fera pas les menaces en direct, par contre, s'il vous plaît. Donc, la voilà haute scooter, est-ce qu'on est là, on peut donner à nous les indications, peut-être, précisément?
3: Il a volé, madame, mais il a volé.
0: Oui, mais on veut faire un appel pour on fait pas de menace à l'antenne, en fait. Donc, soit oui, on lance l'appel pour retrouver le scooter. Monsieur!
3: Monsieur, on voit comme il trouve Ali. On dirait Freedom. Camille, oui. Vous connaissez quel âge que Camille Nena?
0: Quel âge Camille Nena, hein, monsieur Alexandre?
3: Son 45 ans. Maintenant, 47 ans.
0: On a 47 ans.
3: Et que je connais Camille, on était encore petit maman, on mettait encore dans une couche, madame.
0: Oui.
3: Là, aujourd'hui, comme il mettait un annonce, maintenant, vous prenez ma point un con.
0: Monsieur, il ne prend pas au point un con, monsieur. Monsieur, où est à l'antenne? Il dit, vous donne les informations.
3: Vous prenez ma point un con. C'est quoi, au train? Dis-moi,
0: toi.
3: Non, ben, je me dis carrément, madame. Parce que vous voulez pas payer, ou là, ou quoi? Vous voulez, comme, ouais, bien entendu, ouais, l'autre bouquet, là, son défaut. Qu'il n'y ait pas planté un peu concombre. Est-ce que vous avez planté un peu concombre, madame? Parce que nous perdons, bon, on peut là. Soit dire, là, quand nous perdons, bah, comment vous voulez en coller avec moi? Là, le connard, là, il s'entend encore dessus mon casque, bah, comment? Le connard, ouais, je rends une femme. Deux. Nous perdons notre moto, nous perdons notre voiture, mais c'est pas par contre. Ouais, demain matin, ouais, ça, je suis pas là-bas, madame.
0: Monsieur, ou là, on collé, ami, comprend. Ou là, en train de passer, ou là, on dit, à moi, on connaît quoi, les simples, m'y raccroche. Les aussi simples que ça. Monsieur, les aussi simples que ça, m'y raccroche. Allez, salut, hein. Bon, voilà. Ouh là là. Ben, ça s'est calmé direct. Radio Freedom, bonsoir. Allô? C'est quoi, ben, il va un rappel à où, hein? Allô? Bon, ben par ici aussi, ça ne fonctionne pas. On va de l'autre côté. Radio Freedom, bonsoir.
4: Oui, bonsoir.
0: Bonsoir.
4: Bonsoir, c'est Christophe Lafareille.
0: Christophe, enchanté. Comment il est?
4: Il est la même, mais il est debout.
0: Bon, ben aussi, il est debout alors.
4: Ben ouais. Ben,
0: là, là pas... tout de suite, ou debout ou bien où?
4: Non, là, il est debout, moi. Ouais, et où il est assis, quoi?
0: Ah, moi, il est assis, moi.
4: Ah, ben il est bien.
0: Ben, parle tôt sur moi.
4: Ah, ben.
0: On casse sur mes oreilles.
4: Ah, ben bon, ben normalement,
0: n'est bougie crie chez moi parce qu'il y a un vol sur l'auto.
4: Ah ouais?
0: Ben, Alexandre, il crie chez moi parce qu'il ne nous prend pas son appel alors qu'il est à l'antenne. Ah. Il a un vol sur moto, ben, chanfleurie. Ben,
4: mais il passe me l'annonce en vitesse.
0: Il me jure à moi tout, à la
4: limite. Ouais, ben quand
0: bon, même. Bon, alors, Christophe.
4: Ouais, ben, je suis une femme sérieuse de l'âge 55 ans jusqu'à 65.
0: Ben, à où n'a quel âge?
4: Ben, là, 66
0: ans. 66 ans? Et
4: ouais, il habite dans le sud.
0: Dans le sud, où ça?
4: Ben, Saint-Pierre, quoi.
0: À Saint-Pierre. Et Saint-Pierre, elle est bien, il fait beau vivre là-bas, hein?
4: Ah oui, là-bas, c'est super. Mm-hmm. Il est tranquille, là-bas.
0: Ben oui.
4: Et je peux me dépasser, je peux recevoir. Ben, je suis Corel Brun, 1m67 et 69 kilos.
0: Oui.
4: Et ben, yeux noirs, et puis, ben, le reste à découvrir, quoi.
0: D'accord. C'est tout?
4: Ben ouais.
0: Les côtes.
4: Et quel quoi, le type de personne, il n'y a pas d'importance, hein. Du moment de Marbarez ou Cafouine ou Blanc.
0: Tu dis ça après qu'il arrive devant vous, tu dis, eh ben, ça ne m'a pas plu.
4: Ah non, mais de toute façon, du moment.
0: Tu dis quoi alors?
4: Enfin, dans le sud ou dans l'ouest, quelque soit machin. Hein.
0: Il faudrait qu'elle soit comment? Elle, ou aimerait qu'elle soit comment quand même en vrai?
4: Ben, en vrai, ben, une personne que j'arrive bien à discuter avec, un bon parlementaire, et puis ben, c'est tout. Hein.
0: Un bon parlementaire, quoi, il veut dire ça?
4: Ben, il vient bien causer, alors, si je veux bien.
0: Ah, d'accord, une façon de parler, la discussion.
4: Ouais, la discussion.
0: Ah, d'accord, ok.
4: Et puis, ben, on verra le reste après.
0: Et on va vous dire ça, un bon parlementaire, ou alors?
4: Ben, enfin, mieux ça, il va.
0: D'accord, ok, ben, il est mignon. Il fait combien de temps, le célibataire, Christophe?
4: Ben, tu fais tant, mais je ne pouvais pas compter, puisque.
0: Compte plus!
4: C'est rare, ouais, c'est impossible de compter, j'oublie la virgule.
0: Mais est-ce que tu as des aventures entre temps? Est-ce que tu as des rencontres?
4: Ben, ouais, des aventures, mais loin, loin, quoi.
0: Ah, il fait le Ah, ben, la dernière aventure, c'était quand on. Ben, là, on est en 2026.
4: Ben, en 2027, non, pardon, hein. Ben, fin 2025. Hein.
0: Fin 2000, bon, ça va, ça va.
4: Ouais,
0: mais là, depuis zéro, Nadal.
4: Ben, ouais. Ouais, c'est zéro, quoi, si tu veux bien.
0: 0-0, quoi.
4: Ouais, 0-0 plus 0.
0: Oui, la tête à Toto.
4: Ah ouais.
0: Aïe, tcha.
4: Tu peux laisser mon numéro de téléphone?
0: Oui, on peut laisser mon numéro de téléphone, mais là, du coup, comment on fait, là? Main droite, main gauche?
4: Ah non, mais je ne sais pas ça. Hein.
0: Ah bon?
4: Ah non.
0: Jamais?
4: Non, jamais.
0: C'est vrai?
4: Ah ben,
0: l'abstinence totale.
4: Ah oui, c'est... je ne fais pas ça. Hein.
0: Le contrôle.
4: Ah oui, il faut faire un autre qui fait, mais pas moi.
0: Ah d'accord. Et donc, on est à Saint-Pierre, on a dit Christophe, il a 66 ans, il recherche une nouvelle relation, une petite compagne. Ouais. Compagne à lui, qui aime la discussion.
4: Et il laisse mon numéro de téléphone, ou demande mon numéro de téléphone, bien il donne.
0: Ah oui, il donne, pas moi, on connaît comment il se passe.
4: Ah ben, vous n'êtes pas trop gentil alors.
0: Ah 0, non, mais il n'est pas gentil, moi, ça c'est sûr. Hein.
4: 0692 oui. 30 65 11.
0: En plus, des fois, tu jures à moi.
4: 0692 30 65 11. Bon.
0: Les bons, ça m'aime même, Christophe.
4: Les bons, bonne continuation.
0: À bientôt. Est-ce que vous chantez comme Christophe?
4: Si je chante?
0: Oui, comme Christophe, le chanteur.
4: Ah non, non.
0: Non, dommage. Non. Allez, bisous.
4: Allez, bye.
0: Allez, bye. À bientôt, on nous retrouve. Radio Freedom, bonsoir.
5: Bien, bonsoir.
0: Bonsoir, comment ça va?
5: Ça va et vous?
0: Très bien. Où peux-tu toi à moi? C'est Prisca, mon prénom. Et toi, c'est comment?
5: Moi, c'est Taf du Sud.
0: Alors, il faut enlever le haut-parleur, il pense.
5: Là, ça va?
0: Je ne sais pas.

0: La fête de Madame le maire.
1: La fine arrange un peu ou pas?
0: Oui, quand oui, même. Oui.
1: Quand même, bon, ben ça oui. va. Bon, alors, 38 ans, du côté du sud, là, Saint-Louis, qu'est-ce qu'on recherche?
0: Ben, des femmes déjà pour discuter ou plus.
1: Des femmes, alors, hein?
0: Ben, pas plusieurs en même temps. Ah. Mais après, voilà, si... Ben, là, peut-être on va trouver le lit de mon cœur, mais qui sait.
1: Oh là là là là. Des aventures voilà. qui peuvent se transformer en coup de foudre, en coup de cœur.
0: Voilà quoi.
1: Bon, et, alors tu as des enfants, tu es comment toi?
0: Un casse métissé.
1: Oui.
0: Madame.
1: Ça s'en va.
0: Voilà, la première pour le sport.
1: Oui.
0: Et maintenant, tes enfants.
1: Oui.
0: Et après, pour me rechercher une femme.
1: Des enfants, combien d'enfants on en a donc?
0: On en a deux.
1: Deux, d'accord.
0: Ben, il manque encore un troisième.
1: Vous voulez encore un autre?
0: Ben oui.
1: Est-ce que c'est deux mamans différentes ou c'est que une maman différente?
0: Deux mamans différentes.
1: Et là, vous voulez un troisième enfant avec un troisième maman différent?
0: Ben oui.
1: Oh là là là là. Vous voulez quoi? Un petit fille, un petit garçon?
0: Un petit fille, là.
1: Après, il faut assumer tout ça là, ces enfants là. Les enfants, il faut élever, hein. Parce qu'on vit dans un monde maintenant assez cruel, assez... voilà, hein, quand même.
0: Mais là, vous m'attendez, ça travaille, c'est tout ça.
1: Où ça travaille? Voici deux enfants déjà, ou veut un troisième?
0: Ah oui.
1: Le dernier, n'a quel âge?
0: Il a 11 ans.
1: Ah oui, c'est des grands enfants.
0: Oui.
1: Ouais. Donc là, vous voudrez encore 3, 4 ou 3, vraiment 3?
0: Bah après, qui sait?
1: C'est vrai?
0: Ouais, ben oui.
1: Ah ouais.
0: Donc, il gagne fait bébé, hein.
1: Eh ben, jusqu'à 80 ans, il gagne fait des enfants, hein.
0: Ah non, pas comme ça.
1: Mais promets à où, scaf. il gagne fait des enfants jusqu'à très longtemps.
0: Non, ben, comme il arrive dans l'âge, là,
1: après, il faut trouver... Si il arrive dans l'âge, là, il faut trouver la forme que les fécondes, par contre, c'est juste ça, le deal.
0: Papa, si mon... Mon petit travail, il fonctionne,
1: ça, monsieur américain là-bas, 81 ans, il a gagné un enfant.
0: Bah, avec sa femme, comment dit ça, avec.
1: Il y en a une autre personne que je connais, il avait 74 ans, il a gagné un enfant.
0: Oui, après, si c'est avec le médecin, comme des trois mois, il y a un problème, mais là, on s'y fait comme ça, oui.
1: Ah, ou les fécondes, ou apparemment
0: qui, à moi Ah non, à moi d'origine même.
1: Ah même
0: Ben.
1: Bon, ben très bien.
0: Et voilà quoi.
1: Et qu'est-ce qu'on fait un peu avec toi
0: Ben, je pense à ça de se défaire.
1: Donc, qu'est-ce qu'on vient me faire?
0: Ah, écoute, qu'est-ce qu'on vient me faire? Ben après, ben.
1: Ça, où tu penses où? tout de suite.
0: Non, comment pas. Ben après, mon travail.
1: Quand même pas. Après, tu sais, moi, il a le vis à la tête, maman.
0: Ben, après,
1: voilà.
0: Oui. Et ben, après, il aime faire le sport.
1: Quel sport il aime faire?
0: Ben, la boxe, la marche, randonnée.
1: Ok.
0: Et après, il aime la plage, danser, la musique, la belle vie, quoi.
1: Bon, ben, très bien. Profitez, quoi.
0: Ça.
1: Et vous dansez bien?
0: Ah, ben, ça. Tu coup de rein, là, quoi, là,
1: ça même, mais ça dit, oh, le coup de rein.
0: Allez.
1: Eh ben, s'il y a encore le coup de rein. Alors, on a des préférences physiques concernant la femme que tu recherches?
0: Non, le physique, dis rien, le plus. Là, tu comptes le mental, le cœur. Voilà, quoi.
1: Et tu es comment, toi? Crâne rasé?
0: Ouais, crâne rasé.
1: Épilé? Petite barbe.
0: Épilé, voilà.
1: Pas épilé, ou dis-moi?
0: Ah non, il pile, non. Ah, on épile pas mal.
1: D'accord. Bon, ben, très bien.
0: Voilà.
1: C'est vrai, il y en a bonne boucle, il y en a la plume, c'est la patte, là.
0: Ah.
1: Ben oui, des fois, il faut enlever, non, s'il y en a trop.
0: Ça, oui, avec pondeuse.
1: Oui.
0: Oui.
1: Il faut prendre soin de son corps, quand même.
0: Ah, ben, c'est obligé.
1: Il faut mettre de la crème.
0: Ah, ça, c'est... Ah, même bien prendre soin de moi.
1: Est-ce que tu repasses tes chemises, tes t-shirts?
0: Ah ben, quand le célibataire, si vous faites pas la présence avec vous.
1: Ouais.
0: Ah, pas le choix. Tu peux manger tout.
1: Ah oui, je fais que manger, c'est vrai que ça c'est important. Bon, ben écoute,
0: c'est

0: Ils l'ont parfait, mais voilà. Mais il a fait deux, trois trucs quand même.
1: Bon, bah, très bien.
0: Voilà.
1: Ça marche. Mais écoute, pour le numéro de téléphone.
0: 06 92 30 42 91.
1: 06 92 30 42 91.
0: 91, voilà.
1: Et bien, c'est parfait.
0: Ben, merci beaucoup. Bonne soirée.
1: Avec plaisir. Belle soirée à vous. À bientôt.
0: Merci. Au revoir.
1: Au revoir. Radio Freedom, bonsoir. Bon. Radio Freedom, bonsoir.
2: Oui, bonsoir.
1: Bonsoir.
2: Oui, je vais passer toute l'annonce, s'il vous plaît.
1: Bienvenue, à quel honneur?
2: Ah, c'est Patrick.
1: Patrick?
2: Oui.
1: On attend.
2: C'est Suzanne.
1: C'est Suzanne, quel âge elle a?
2: 50 ans.
1: D'accord.
2: Mais un petit café métissé, du marron clair, 1m69 pour 68 kilos.
1: D'accord.
2: Et je suis bien mangé, toi et la maison, il fait du petit bricolage, il travaille, il aime la nature, il voyage.
1: J'allais marquer sur un bout de papier là, quoi.
2: Ben non, pas marqué.
1: Ah bon.
2: Mais je t'ai dit qu'est-ce que je fais, j'aime bien voyager, j'aime bien les enfants. J'aime les loisirs, j'aime bien beaucoup de choses.
1: Oui, oui, oui, oui.
2: Après, ça dépend de la personne, comment ça se passe.
1: D'accord, d'accord.
2: Ben, c'est découvrir la personne, comment il est, c'est quoi son. Ça lui aime, que ça lui aime pas. Que ça lui. Quel endroit il aime aller, quel endroit il aime pas aller. Après, fais voir comment il est la personne, si. Ben, comment ça se passe. En face aussi.
1: Très bien.
2: Bien sûr. Après, ben moi, j'ai ma maison, je travaille, je me déplace sur toute l'île.
1: Oui.
2: Sur toute l'île.
1: Oui.
2: Allô?
1: Oui.
2: Oui, je me déplace sur toute l'île. Alors, Catherine, Malvarez, Ronde, Mince, il n'y a pas de souci.
1: Mm-hmm.
2: Alors, 25 jusqu'à 60 ans.
1: 25 ans, Patrick?
2: Ben, j'ai
1: Patrick, on a 50 ans.
2: Madame, j'ai déjà vu des personnes qui ont 25 ans, qui avaient des personnes 45 ans, 35 ans, et là, il n'y a pas d'amour, madame.
1: Ah bon, d'accord, ok. Bon, ben, très bien.
2: Allez, 30 ans jusqu'à 50 ans, donc. 60 ans, donc.
1: Comme on veut.
2: Voilà, madame. 30 ans jusqu'à 60. Après, si tu dis Ronde, Minsk, Capri, Malbarès, il n'y a pas de souci. Je me déplace sur toute l'île. Et même s'il y a des enfants, il n'y a pas de souci. Je peux laisser mon numéro?
1: Bien sûr.
2: Alors, 06 92. Alors, 8 2 7 5 41.
1: C'est bien ça.
2: Je n'ai pas compris.
1: C'est bien ça.
2: Je peux répéter bien, c'est bon.
1: Bien sûr, si vous voulez.
2: Alors, 06 92 8 2 7 5 41.
1: Très bien.
2: Alors, il n'y a pas la moyenne, on discute, on va voir comment ça se passe.
1: À bientôt, Patrick.
2: Merci, bonne soirée.
1: Également. Radio Freedom, bonsoir.
3: Bonsoir.
1: Bonsoir.
3: Oui, c'est la libre antenne.
1: C'est pas la libre antenne, mais c'est pourquoi?
3: Ben c'est le 14-0-0, c'est pourquoi je te paye.
1: Le 14, c'est pour intervenir avec les gens. Mais écoute, à où?
3: Ah, pour intervenir avec les gens?
1: Oui, pour la fée.
3: Oui, les motards qui montent à Sillaos.
1: Les motards qui montent à Sillaos, que la fée?
3: La banane, ils roulent trop vite, banane.
1: Ah, c'est un coup de galop à faire, là, alors.
3: Bien sûr, oui, s'il te plaît.
1: Bien sûr, mais écoute, à où, monsieur?
3: Ben oui, ben, le week-end, là. Pourquoi les motards, ils roulent vite comme ça et ils meurent chez Sillaos? Est-ce que les motards assoient ton amour avec les gens sur la radio, là? Quand tu parles de sous-marquage, là, pourquoi ça te roule vite comme ça? À l'endroit où la vitesse est à, est à 60, la visibilité est à 30 poissons, et ben là, il roule à 180.
1: Ah, vous le suivez à 180?
3: Ben là, il roule à 180 même, madame.
1: Ah.
3: Mais les moteurs là, et ben moi là, moi c'est un gars, il travaille la terre. Moi.
1: Oui.
3: Donc, si les arroseurs, ils mouillent le chemin là, et en fait, quand ils passent côté de moi là, ben ceux qui voient ça, ils viennent mouiller.
1: On est où exactement?
3: Hein?
1: On est où exactement?
3: À moi, au salon des motos roulées.
1: Oui, bah, à l'endroit, oui, il faut à l'endroit.
3: C'est en arrivant à Sillaos, c'est Marsèche.
1: Brassec.
3: Marsèche.
1: Marasec.
3: Marsèche.
1: Marsèche, pardon, oulala.
3: Marsèche.
1: Marsèche. Donc c'est en arrivant bien à Sillaos.
3: Oui.
1: À l'entrée Sillaos.
3: Ah oui, à l'entrée Sillaos. Et ben, vous connaissez quoi, dernier coup, niveau azote, vous êtes sorti de Sillaos. Ben, les bombards en attendant. Il doit être au tunnel là-bas. Il doublait l'auto. Toi, toi, le moteur, le connais, quand elle commence à rouler à 160, 170 en montant, quand il commence à taper pour rentrer dans le premier tunnel, il s'en va à passer à lui. Là, si l'auto, il vient, et je ne vois pas, avec le gabarit de l'auto, ben, il ne croit pas que si l'auto, il roule vite là-bas, sur le tunnel, il va dans le 100 ans. Et ben, quand les deux, ils croisent. Et si elle est certaine que soit c'est la moto qui rentre dans l'auto, soit c'est l'auto qui rentre dans la moto.
1: Ah ben, ça, c'est sûr que c'est grave.
3: Mais, dernièrement, ben, là, les gars, là, rentrent dans une voiture, dans le tunnel. Avant le tunnel. Le même midi, les motos, là, à Sillaos, le week-end. Arrête, roule vite comme ça. Tous les week-ends, les pareils. Non, mais dès que ces motos-là, oui. Ah oui, quand il arrive en sèche, là.
1: Oui.
3: Mais déjà, tu franchement. Si tu continues comme là, hein, tous les années, normalement, c'est là, et c'est quoi? C'est les motards. Les motards, ils doublent n'importe comment. Ils coupent devant eux. Et à aussi, il y a le taux, ils roulent un peu puissant là, sur l'accéléré, voici, ben là, il faut pas mal de prendre de casse. Ils pèsent loin dedans pour le pare-brisant. Tiens, monsieur, comme ça, ils roulent. Il me dit, tu doubles dans le virage. Alors, on a trois doubles dans le virage, et moi, ma femme va trop le vite. Non, mais les moteurs, madame, ben, il faut dire ça. Hein. J'espère que les moteurs entendent bien parler là, parce que dans le dimanche et le samedi, ils ont été en première de pointe.
1: Bon. Le message est passé, monsieur. Les motards, la vitesse est limitée à 60 km/h. On est à la Marsèche, à l'entrée de Sillaos.
3: Et tout le monde Sillaos, quand ils croisent les moteurs, là, mais bon, là, ils n'est pas content. Ah, mais t'es pas content, ben là, il vient devant vous, là, il coupe le virage. Voilà.
1: Et bien, d'un bon peu de moon, c'est là aussi, écoute à nous aussi. Merci, monsieur.
3: Ben, parce que,
1: le coup de gueule est entendu. Bonne soirée également.
3: Allez, bye bye.
1: Allez, à bientôt.
3: Pareil, merci.
1: Allez, au revoir, bonne soirée. Radio Freedom, bonsoir. Allô.
4: Oui, bonsoir.
1: Coupez la radio, s'il vous plaît.
4: Oui, bonsoir.
1: Bonsoir.
4: Ça va bien?
1: Ça va, yo.
4: Ouais, ça va. Vous pouvez penser à un nom.
1: Oui, à quel jeune homme?
4: Alexandre.
1: Alexandre?
4: Oui.
1: Oui.
4: Un cap. C'est une femme de 20 ans, 35 ans. On a la trentaine.
1: Ah, où quel âge on est là?
4: Trentaine.
1: Quel âge précisément?
4: Un 5 à 1.
1: Combien?
4: Un 5 à 1.
1: Ah, je comprends pas là.
4: Hein?
1: Je n'ai pas compris.
4: Non, on est là, 51.
1: 51 ans.
4: Oui.
1: D'accord. Donc, on a 51 ans et où est de quel côté de la Réunion?
4: Saint-Benoît.
1: À Saint-Benoît, très bien. Ouais. Vous êtes célibataire depuis combien de temps, Alexandre?
4: Pardon?
1: Vous êtes célibataire depuis combien de temps?
4: Beaucoup de temps.
1: Ah. Oui.
4: Ben, il aime danser.
1: Oui, il aime danser?
4: Oui.
1: Vous aimez bien danser?
4: Oui.
1: Quoi, danse?
4: Du club.
1: Le Zouklov?
4: Oui.
1: Où il aime frotter, alors?
4: Ben...
1: Ouais, c'est ça où il aime.
4: Ah, oui, il aime frotter.
1: Allez. Il faut pas trop frotter, hein, quand il commence dans le Zouklov, hein.
4: Oui, je comprends.
1: Quand il vient de commencer à connaître, là. Attention. Attention, hein.
4: Oui.
1: Coller, serrer.
4: Ben...
1: Bon alors, bah, du coup, nous rendons une femme.
4: Oui, nous rendons une femme. Oui. C'est là, ça ne compte pas grave, mais après, c'est enfant.
1: Hein. Après, c'est enfant?
4: Non.
1: D'accord.
4: Oui.
1: Est-ce qu'on veut des enfants? Est-ce qu'on veut des enfants?
4: Je refais.
1: Vous faites un autre? Vous faites un? Vous voulez?
4: Ben oui, ma pointe, je refais un, madame.
1: Vous connaissez ça? Ou?
4: Ben oui.
1: On a la recette?
4: Ben oui.
1: Hein?
4: Ben. Physique encore bon.
1: Hein? Physique encore bon?
4: Ben.
1: Oui, sûr?
4: Oui.
1: Comment on connaît? Quand sa dernière fois fusillé, tu as marché?
4: Le 2021.
1: De, combien?
4: Ouais.
1: 2021?
4: Mmh.
1: Ben, loin?
4: Ben.
1: Quand même. Et c'est alors, bien. T'es bien gaillard?
4: Ouais, gaillard.
1: Ouais.
4: Ben.
1: Ah là là là là.
4: Mmh.
1: Bon, ben, du coup. Vous voulez comment un petit peu physiquement, on a dit un scarf?
4: Un scarf.
1: Oui.
4: Un scarf.
1: Ouais.
4: Bien clair.
1: Bien clair.
4: Il n'y a pas trop clair.
1: Un scarf bien clair.
4: Un petit brune, quoi.
1: Un scarf brune?
4: Oui.
1: D'accord.
4: Et ça, c'est un scarf brune, ma barrette, un petit truc, quoi.
1: Non, d'accord, ok. Bon, bah, très bien.
4: Mmh?
1: Pas de problème. Et où sont ça oui. Dans c'est où?
4: C'est un cirque, c'est un client.
1: Ouais.
4: Ben. Ça dépasse son cas, hein. Il on fait pas de tour.
1: Ah, d'accord, en bus alors.
4: Pas de permis.
1: Mm-mm. Ou papa, c'est donc.
4: Hier au soir.
1: Oui, ou la papa, sous permis?
4: Non, il ne vient pas lire.
1: Vous ne venez pas lire?
4: Non.
1: Aïe, aïe, aïe.
4: Ben, l'école marron.
1: Comment?
4: L'école marron.
1: L'école marron?
4: Ben.
1: Un. Ben oui, ben voilà. Voilà le résultat.
4: Mm-hmm. Travail, hein.
1: Au travail, très bien.
4: Oui. Demain, je ne travaille pas.
1: Demain, vendredi.
4: Ah ben oui, mon week-end, demain.
1: Mais elle est bien quand même.
4: Ben oui.
1: Elle travaille, tient un peu au qui, ça, non?
4: Ben. Elle commence mais, toi aussi.
1: Eh ben, que je commence donc.
4: 36h30.
1: Ah oui, quand même. Ça veut dire ouais. Le soir où essaye de dormir une heure quand même?
4: Pas de retard.
1: Mm-mm.
4: Pas dormir.
1: Des fois, vous dormez. Oui, vous écoutez radio.
4: Oui.
1: Ouais. Mais après, vous êtes fatigué, non?
4: Non, même pas.
1: Ah bon? Ben, c'est bien ça, dis donc. Qu'est-ce que vous faites comme ça?
4: Oui, pitié, moi.
1: Vous faites le sport? Vous mangez des vitamines? Qu'est-ce que vous faites?
4: Vous boit un thé.
1: Vous boit un thé? Très bien.
4: Oui.
1: Après?
4: On travaille les jeunes. Comment travaillent les jeunes? C'est où on travaille?
1: Oui. Ben, on aura la retraite jeune, alors, ça veut dire, non?
4: Ben, oui.
1: Oui. Ben, elle est bien.
4: Ben, 4 ans, arrête. Ouais, 4 ans, arrête de travailler.
1: Et quand ça fait... Qu'est-ce que vous avez, vous avez un enfant?
4: Oui, je pouvais faire un enfant, et madame, c'est une... Dans le conflit, c'est pas un enfant.
1: Ben, oui. Ben, oui, il faut un madame...
4: Si j'ai un enfant, c'est pas grave.
1: 38 ans.
4: J'ai 2, moi, 7.
1: Mm-mm.
4: C'est tout.
1: Ben, déjà pas mal. Vous faites à manger un peu ou?
4: Oui.
1: Hein? Qu'est-ce que vous faites à manger?
4: C'est seulement avec carré poulet.
1: Carré poulet, c'est bien ça.
4: Ben, je fais.
1: Ils mettent safran dans le carré poulet?
4: Oui, mais safran. Tomate, oignon, l'ail, le thym.
1: Toutes affaires, ils font pareil de toute façon. Hein?
4: Ben oui, c'est ben, bon. Hein?
1: Ben oui, oui.
4: Ben.
1: Une fois qu'on a fini compris, il faut mettre des épices, tomates. Zoignon l'ail,
4: ah oui, oui.
1: Gingembre,
4: oui,
1: safran.
4: Ben.
1: Après, les bons, vous voyez.
4: Mmh. Donc, là, tu as une guerre au soir.
1: Oui.
4: Ben, si il y a un loto, pas grave, il y a un moi.
1: Ben, au contraire, vaut mieux un loto.
4: Ben oui, moi. Je sais, je vois la PDK.
1: Oui.
4: Bien, on se voit à la journée, quoi.
1: Bon, ben, très bien.
4: Ben, merci pour mon téléphone, là.
1: Oui, oui.
4: 0, 6, 9, 2, 7, 9, 6, 1, 5, 7. C'est bon?
1: Attends, redis un petit coup là?
4: Hein?
1: Redis un petit
4: coup. 0,
1: 6,
4: 6,
1: oui?
4: 9,
1: 2,
4: 7, 9, 6, 1, 5, 7.
1: Il fait longtemps, pourquoi appelle-nous ton vrai prénom, c'est Alexandre, même ça?
4: Oui, Alexandre.
1: D'accord, ok. Bon, ben ça marche.
4: D'accord, bonne soirée.
1: À bientôt.
4: Allez.
1: À bientôt, au revoir. 06 92 79 61 57. Alexandre, il a 51 ans, il est du côté de Saint-Benoît. Ça faisait longtemps qu'on ne l'avait pas entendu, effectivement. Il est 20h passé de 56 minutes. On prend encore un appel, je pense, et après... On fera peut-être les petits messages un petit peu et après on aura à 21h le rendez-vous d'Europe 1, le direct des informations. Radio Freedom, bonsoir.
5: Pardon?
1: Oui, bonsoir.
5: Bonsoir, madame.
1: Bonsoir,
5: vous allez bien?
1: Ça va, un peu malade, moi, et où?
5: Hein?
1: Et où?
5: Ça va très bien.
1: Très bien.
5: Je vais passer une autre rencontre, s'il vous plaît.
1: Comment?
5: Je vais passer une annonce rencontre.
1: Je veux passer une annonce rencontre?
5: Oui.
1: Ah.
5: Ça c'est bien, c'est durable.
1: J'entends pas très bien.
5: Vous m'entendez pas?
1: Non, pas trop.
5: Je cherche une femme, relation sérieuse et durable.
1: Relation sérieuse et durable.
5: Oui.
1: Une femme.
5: J'aurai 43 ans bientôt.
1: Mm-hmm.
5: Et je cherche une femme dans le même âge que moi.
1: Oui.
5: Ou bien plus, c'est pas grave.
1: D'accord.
5: Ça ne me dérange pas. Si elle est tatouée, ça ne me dérange pas. Soit à La Réunion, soit en métropole. Dans le métro ou une frayole, je précise bien. Je suis catholique. Chrétien, si elle est religieuse par Dieu, ça ne me dérange pas. Je ne fume pas, je ne bois pas. J'aime beaucoup de sorties, de voir pour voir la bonne. Si elle est vraiment sérieuse, je pourrais faire partager avec elle.
1: What's your name?
5: Sébastien.
1: Your name is Sebastian.
5: Sébastien, oui.
1: Yes. How are you today?
5: Good.
1: Oh, good, for sure.
5: My number is 0693.
1: Oh, yes!
5: 304712.
1: C'est trop bien, Sébastien! En fait, tu m'as caché tout ça. Tu as des talents cachés comme ça, là.
5: Please, message, please.
1: Oh là là, please call me.
5: Please call me. And message.
1: And message aussi. Oh là là,
5: Sébastien.
1: Oh là là là là, quelle entrée. Oh, ce soir, vous faites un plaisir, Sébastien.
5: Thank you very much.
1: Oh là là.
5: Bye.
1: Allez, laisse ce numéro rapidement alors.
5: 06 92 30 47 12. J'ai fait une erreur.
1: Il n'y a pas de problème.
5: Merci.
1: Tu me régales ce soir, Sébastien.
5: Ça fait bien de voir trop rigoler.
1: Oh là là là là, on adore, hein.
5: Ça fait plaisir de vous faire sourire tout le monde.
1: On adore, on valide.
5: J'espère que vous retrouverez une femme comme toi.
1: Ah, ben comme moi, mais pense pas. Tout le monde est unique.
5: Mais on va demander quelqu'un, une femme de rigolade.
1: Non, parce que d'habitude, tu n'aimes pas moi, Warrette. D'habitude, tu n'aimes pas moi, Warrette.
5: Ah, pas de bien pas.
1: Si.
5: Pas de bien pas, maladie.
1: Vous ne pouvez pas jouer le jeu avec moi d'habitude. Vous ne parlez pas anglais, là, vous faire votre numéro de téléphone en anglais tout. Waouh, incroyable. Tu me caches des talents, Sébastien.
5: Ah,
1: oui. Aïe, aïe, aïe. En plus, des fois, on raconte à nous des histoires. Là, ça va où t'es droite.
5: You are very job.
1: Presque
5: yes.
1: Ça.
5: Yes, nice.
1: Presque ça.
5: Thank you. Goodbye.
1: Allez, goodbye. Have a nice day. Have
5: goodbye,
1: a nice night. Have a sweet night, on va dire.
5: Goodbye, darling.
1: Goodbye, darling. À bientôt.
5: À bientôt.
1: Allez, au revoir.
5: Bon courage, au revoir.
1: Il a fait à bientôt avec un espèce d'accent, l'a entendu, Diego. On fait un petit coucou à Charlotte qui est de l'autre côté aussi avec nous. Et il y avait Tito Vol tout à l'heure qui parlait de secteur 410 justement, qui sera présent pour le dîner dansant. C'est ce samedi. Il vous reste que quelques jours, deux jours, même pas à peine, pour ce dîner dansant. Il faut réserver un. Et le numéro de téléphone Midi Nazot quand même, 06 93 51 88 09. Et il redonnera des informations tout à l'heure. Il est 21h tout de suite, Europe 1.
6: 18h-20h, Pierre de Villeneuve. sommaire les candidats à la présidentielle challengés sur leurs programmes économiques.
7: 7 prétendants à l'Élysée débattent depuis plus de 2 heures devant les patrons réunis par le MEDEF au stade Roland-Garros à Paris. Une grande confrontation qui donne un coup d'accélérateur à la campagne. Europe 1 sur place dès le début de ce journal. Les candidats de la droite et du centre vont-ils finir par se rassembler? Les appels à l'organisation d'une primaire commencent à se multiplier face à l'hypothèse de plus en plus crédible d'un second tour Mélenchon-Le Pen, mais difficile d'y voir clair pour le moment, vous l'entendrez. Dans ce journal également, Anne Hidalgo et son ancien premier adjoint à la mairie de Paris visés par une plainte pour non-assistance à personne en danger. C'est la suite du scandale du périscolaire. Et puis le tirage au sort de la Ligue des champions de football. Le PSG, Lens et Lille connaissent leurs premiers adversaires.
6: La tendance météo, Marlène Durin.
8: Une situation très instable en ce moment qui nous vaut une succession de dégradations orageuses. Alerte orange en cours dans 44 départements. Et puis la Corse, elle est concernée par des températures caniculaires avec là aussi une alerte orange qui court jusqu'à samedi matin.
6: Météo complète dans 10 minutes.
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6: Et belle donc cette première grande confrontation entre les principaux candidats à la présidentielle.
7: 7 prétendants à l'Élysée réunis depuis plus de 2 heures sur le cours central du stade Roland-Garros à l'occasion de la rencontre des entrepreneurs de France organisée par le MEDEF. Édouard Philippe, Gabriel Attal, Marine Le Pen, Jean-Luc Mélenchon ou encore Raphaël Glucksmann sont interrogés par les patrons sur leurs propositions économiques. Bonsoir Arthur Delaborde.
10: Bonsoir Maël, bonsoir à tous.
7: Vous suivez ce débat pour Europe 1 et chacun défend ses totems.
10: Oui, dette, salaire, retraite, chacun défend ses marqueurs, effectivement, avec des stratégies très différentes. Jean-Luc Mélenchon ne cherche pas à séduire les patrons. Il assume le rapport de force avec, par exemple, cet avertissement.
11: Je vous mets en alerte. Le budget le cornu, plus l'inflation alimentaire. Si vous n'augmentez pas les salaires, la France va tomber en récession.
10: Marine Le Pen choisit l'approche inverse, rassurer un monde économique encore méfiant.
12: Oui, je suis très inquiète par la situation de la dette. Donc clairement, nous la rembourserons. Deuxièmement, nous sommes pour l'inscription dans la Constitution d'une règle d'or. Nous présenterons, juste avant le débat budgétaire, nous présenterons notre trajectoire de rétablissement des finances publiques avec 125 milliards d'euros d'économies.
10: 125 milliards d'euros d'économies, mais pas sur les retraites, précise Marine Le Pen. Bruno Retailleau, lui, met le sujet sur la table.
13: Je proposerai de lier, par une équation proportionnelle, lier l'âge de la retraite et l'espérance de vie à la retraite.
10: Une manière pour Bruno Retailleau de se démarquer, Marine Le Pen écarte les retraites de son plan d'économie, lui remet l'âge de départ sur la table.
7: Arthur Delaborde en direct du stade Roland-Garros à Paris pour Europe 1 et Raphaël Glucksmann est arrivé sur ce cours Philippe Châtrier avec le costume de favori de la primaire de la gauche socialiste et démocratique prévue en octobre prochain. L'eurodéputé Place Publique engrange aujourd'hui un nouveau soutien de poids en la personne de Boris Vallaud. Le chef du groupe PS à l'Assemblée renonce ainsi à ses propres ambitions pour 2027.
6: Il y aura une primaire à gauche, donc c'est acté. En revanche, pour la droite et le centre, rien n'est tranché.
7: Oui, pour le moment, tous les candidats de Bruno Retailleau à Gabriel Attal comptent sur les sondages pour se départager. Mais de plus en plus de personnalités doutent du bien fondé d'une telle méthode et défendent l'organisation d'une primaire. C'est le cas du maire de Cannes, David Lisnard, et de 200 élus locaux emmenés par le centriste Hervé Morin. À ce stade, Jacques Serret, c'est le grand flou.
14: Si pour Édouard Philippe, c'est un non catégorique, Gabriel Attal, lui, ne ferme pas la porte.
15: Moi, je considère qu'on peut pas avoir peur d'une primaire, sinon faut pas se présenter à l'élection présidentielle.
16: Donc ce matin, vous dites, chiche.
15: Je n'ai jamais exclu cette possibilité-là. L'important, c'est qu'on se rassemble le moment venu pour éviter un deuxième tour entre LFI et le RN.
14: Mais quand bien même une primaire serait organisée, Xavier Bertrand, qui sera candidat, refuse d'ores et déjà d'y participer.
17: Il faut-il une primaire de la droite et du centre?
18: Non, on n'est pas obligé de refaire les conneries à chaque fois.
17: Vous êtes-vous candidat à l'élection présidentielle?
18: Je le serai.
17: Vous le serez.
14: La question se fait pourtant de plus en plus pressante, tant aucun candidat de la droite et du centre ne se détache dans les sondages.
7: Jacques Serret du service politique d'Europe 1. Sébastien Delogu, placé en garde à vue aujourd'hui à Marseille. Le député LFI interrogé dans le cadre d'une enquête de flagrance ouverte après son altercation avec des policiers en début de semaine dans son immeuble qui avait donné lieu à une plainte des fonctionnaires pour outrage. De son côté, l'ancien candidat à la mairie de Marseille a déposé plainte pour violence.
6: À quand les événements d'un festival d'art de rue prévu ce soir sont annulés?
7: Une décision du maire de la ville du Calvados en raison du drame qui s'est produit hier soir dans le quartier de la gare. Une dizaine de personnes fauchées délibérément par un véhicule sous un abribus. Bilan 2 morts, des Afghans de 28 et 35 ans et plusieurs blessés. Laura Legault, le conducteur de la voiture Bélier, interpellé hier soir, est toujours en garde à vue.
9: Oui, après une altercation dans un bar tabac près de la gare, le suspect quitte les lieux et revient au volant de sa voiture. Il emprunte alors la voie de bus et fonce sur une dizaine de personnes. Le suspect prend ensuite la fuite avant d'être interpellé à une vingtaine de kilomètres de là, à Ouistreham. Il est placé en garde à vue. Le préfet du Calvados, David Clavière, détaille son profil.
16: C'est une personne d'origine russe, qui est née en Russie, qui n'est pas connue des services de renseignement, qui est connue des services de police uniquement pour des délits routiers.
9: Parmi les victimes, 2 décèdes et 9 blessés sont en urgence absolue ou relative. Le drame s'est déroulé dans le quartier de la gare, connu pour ses difficultés, selon Aristide Olivier, maire de Caen.
19: Aujourd'hui, rien ne permet de dire à cette heure qu'il y a un lien effectif entre le drame d'hier soir et d'éventuels trafics. Cependant, c'est un quartier sur lequel nous connaissons des difficultés, d'ailleurs liées à des trafics, mais pas que.
9: La piste terroriste est écartée. Une enquête a été ouverte du chef d'assassinat et violence volontaire avec arme.
7: Laura Legault, un motard tué la nuit dernière dans les rues de Grenoble. L'homme de 56 ans, fauché par une voiture qui roulait à environ 150 km/h en pleine ville et qui venait de griller un feu rouge. Le chauffard âgé de 31 ans, rapidement interpellé, se trouve ce soir en garde à vue.
6: Un nouveau rebondissement maintenant, Maëlle Hassani, dans le gigantesque scandale du périscolaire parisien.
7: Anne Hidalgo et Patrick Bloch sont désormais visés par des plaintes pour non-assistance à personne en danger. Plainte déposée par 3 familles qui dénoncent des faits de violence physique et sexuelle sur des enfants à l'école Saint-Dominique dans le 7e arrondissement de Paris entre septembre 2022 et janvier 2026. La responsabilité pénale individuelle de l'ex-maire socialiste de la capitale et de son ancien premier adjoint est donc directement engagée. Et cela traduit la colère de plusieurs familles de victimes, comme l'explique Anne, cofondatrice du collectif SOS Périscolaire.
20: On a énormément de parents qui nous contactent pour savoir comment faire pour que la mairie réponde à ses obligations et prenne ses responsabilités. Et quand ce n'est pas le cas, les parents sont extrêmement remontés parce que le fait qu'une mairie, par exemple, refuse de communiquer ou n'applique pas l'article 40, c'est-à-dire qu'ils ont l'obligation de faire un signalement au procureur de la République s'ils ont connaissance de violences faites à des mineurs lors de l'exercice de leurs fonctions. Mais on a encore aujourd'hui des mairies qui ne le voient pas de cet œil-là et qui pensent encore en 2026 se protéger en silenciant des choses, en ne communiquant pas aux parents. Et ça, pour eux, c'est intolérable. Donc on a beaucoup de parents qui, effectivement, veulent aujourd'hui se retourner contre les responsables administratifs et qui veulent les mettre face à leurs responsabilités.
7: Anne, cofondatrice du collectif SOS Périscolaire, interrogée pour Europe 1 par Antoine Bienvaux. À l'étranger, au moins 362 corps retrouvés par les secouristes 24 heures après une crue d'une puissance inouïe à la frontière entre la Chine et le Népal, une région entière submergée par un torrent de boue. Le bilan est toujours provisoire. Plus de 1400 personnes sont encore portées disparues. Parmi elles, de nombreux ressortissants étrangers, dont 4 Français. La mort en détention du boucher des Balkans, Ratko Mladic, est décédé aujourd'hui à l'âge de 84 ans. L'ancien chef militaire des Serbes de Bosnie purgeait une peine de prison à perpétuité pour génocide, crime de guerre et crime contre l'humanité. Une condamnation prononcée en 2017 par le Tribunal pénal international pour son rôle dans la guerre de Bosnie et notamment le massacre de Srebrenica.
6: Oui, massacre sans doute l'un des plus terribles de l'histoire moderne. Il est 19h09 sur Europe 1. Ça y est, les 3 clubs français qualifiés pour la Ligue des champions de football connaissent leurs premiers adversaires.
7: Oui, le tirage au sort de la phase de Ligue vient de s'achever à Monaco. Bonsoir Cyril Delamorinerie.
21: Bonsoir Maël Hassani.
7: Quel est le programme donc pour le PSG, pour Lens et pour Lille?
21: Un programme magnifique et du lourd, du très très lourd pour Paris, pour Lens et pour Lille. D'abord, le tenant du titre, double vainqueur de cette compétition, le Paris Saint-Germain, qui va aller jouer à Manchester City, qui a changé d'entraîneur. Ce n'est plus Guardiola, le maître des lieux, mais Maresca. Le Paris Saint-Germain affrontera le FC Barcelone de Lamine Yamal. Le Paris Saint-Germain recevra également l'AS Rome, ancien club de Lucanine désormais, qui porte les couleurs du Paris Saint-Germain. Aston Villa à l'extérieur, le club du prince William. Le Paris Saint-Germain qui avait battu Aston Villa en Super Coupe d'Europe il y a un mois. Le Paris Saint-Germain qui affrontera également Galatasaray, ira à Villarreal, le club espagnol. Il y a un public de fou hein, là-bas, extraordinaire. Et puis Bratislava au Parc des Princes, le club slovaque. Enfin, les Parisiens iront à Côme, le club italien qui participe pour la première fois à la Ligue des Champions, entraîné par Fabregas. Lens, tenez-vous bien, Lens affrontera Manchester City. Lens Manchester City au stade Bollard. Ce sera une immense fête pour les Lensois. Il y aura un déplacement à Liverpool. C'est la première fois que Lens va affronter les Anglais de Liverpool. Les autres clubs pour Lens, un déplacement à Bruges qui sera difficile. Lens Sporting Club Portugal, la réception du club norvégien de Bodo Glimt. Lens ira à Leipzig en Allemagne, recevra comme le club italien et jouera face au Slavia de Prague. Enfin, pour les Lillois d'Olivier Giroud, un match qui sera exceptionnel à Arsenal, le finaliste de la Ligue des Champions battu par le Paris Saint-Germain. Lille affrontera également le mythique club du Bayern Munich, vainqueur de 6 Ligues des Champions. Lille sera également opposé au Betis Séville, ira à l'AS Rome, recevra le club norvégien de Bodo Glimt, qui joue au-delà du cercle polaire, recevra Galatasaray, il y aura également Lille-Bratislava, et Lille ira à Stuttgart pour terminer, donc à retenir vraiment des superbes affiches en Ligue des Champions. La finale aura lieu le 5 juin à Madrid, à l'Estadio Metropolitano, qui est le club de l'Atlético.
0: Quel programme, merci beaucoup.
2: Il y a du tout réservé, lui, là-bas. De sa chambre d'hôtel, sa douche,
0: tout. Et il faut noter, évidemment, que la compétition, la Ligue des Champions, est à suivre sur les antennes de Canal+.
2: Bien évidemment, merci beaucoup, mon cher Maël Hassani. Marlène Duret, l'épisode orageuse poursuit sur une grande partie du pays, oui, ce soir. 44 départements placés en alerte orange.
22: Oui, alors ça concerne d'une part une zone allant du nord des Pays de la Loire et de la Normandie à la Champagne-Ardenne et les Hauts-de-France, en passant par toute la région parisienne. À 23h, tous les départements qui figurent sur cette zone, eh bien, seront rétrogradés en vigilance jaune. Il y en a une autre zone orageuse, plus virulente, et puis qui va durer aussi plus longtemps. C'est celle qui relie le nord du Midi-Pyrénées au Massif central, à la Bourgogne, et même jusqu'au Doubs, avant de se propager dans la nuit vers la Lorraine et l'Alsace. Une sortie est prévue à 4h du matin. Passé 7h, il n'y aura plus d'alerte orange dans cette partie de la France. On retrouvera des orages demain matin quand même, plutôt près des frontières de l'Est, entre le Dauphiné, la Bresse, le massif du Jura et le sud de l'Alsace, avec de bonnes pluies par moment. L'après-midi, les pluies orageuses vont se limiter aux régions alpines, avec des cumuls qui pourraient être d'ailleurs importants dans l'intérieur des Hautes Alpes. Sur le reste du pays, moitié nord, un temps qui va rester instable, du grand soleil du sud d'Aquitaine et du Midi-Pyrénées en allant vers le sud de l'Auvergne, et les températures, eh bien, elles baissent après le passage des orages. 21 à 26 sur la moitié nord. À Paris, on perdra 6 degrés, il fera 23. La moitié sud affichera 26 à 30 degrés en général, un petit peu plus près de la Méditerranée, 30-33 sur le pourtour méditerranéen, et en Corse, mon Dieu, c'est toujours l'été, 36 à 41, mais en alerte orange canicule jusqu'à samedi matin, donc des nuits encore chaudes.
2: Merci Marlène Duret. Dans un instant, invité politique d'Europe 1 Soir, le député Renaissance de Paris, Sylvain Maillard. 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

0: Et oui, on va mettre le petit musique pour cause exote de cette soirée, ce dîner dansant qui arrive avec... c'est par ici, c'est de l'autre côté. Bonsoir, Aurore Cadet nous dit, ou bien Charlotte même. Charlotte Cadet.
1: La fin, l'erreur.
0: Là.
1: Bonsoir Prisca, bonsoir à toutes.
0: Ça va?
1: Mais écoute...
0: En vrai,
1: moi, elle est fatiguée.
0: Ah, quand même.
1: Parce que finalement, à ce jour, nous en a quand même 280 billets vendus.
0: Ah, ben c'est déjà pas mal.
1: Ah, ben c'est beaucoup.
0: 280 billets. Ouais. Donc là, il y a déjà 280 billets de personnes. Il vient à la soirée.
1: Voilà.
0: Ce samedi, m'y rappelle, c'est ce samedi à partir de 19h30 au restaurant Le Lagon Bleu à Saint-Pierre.
1: C'est ça. À Caffrine, là, Saint-Pierre, là-bas, dans la zone. En tout cas, il veut réserver, encore entre deux cœurs, il dit,
0: encore la place.
1: Oui, mais attendre pas samedi, parce que samedi sera mort. Mais c'est tout de suite. Parce que nous, il faut nous donner un nombre, un quota à la cuisine. Mm-hmm. Ben, si samedi, midi, et finalement, on rajoute 50 personnes.
0: Ça va être compliqué.
1: Bon, ben, chacun partage les assiettes.
0: Ça même, il dit qu'on est pour un, il y en a pour deux.
1: Picoche chez votre voisin. C'est votre voisin, la gueille. Et picoche chez votre voisin. Non, franchement, vous pouvez appeler jusqu'à, demain matin, 10h, grand max, parce que après, il gagne plus. Après, il est mort. Après, madame, il va râler aux oreilles. Il va dire, mais Charlotte, comment il fait le coup là? Pas bon. En tout cas, ceux qui ont réservé, c'est OK. Tout est OK. Les noms, les billets, tout est distribué. Il y en a, pour exception, voilà, ils vont récupérer samedi. Mais sinon, tout est calé. Les lots sont là déjà. Le billet d'avion, il est là. Du moins, c'est un bon. Ils pourront choisir la destination avec l'agence. La nuit d'hôtel, c'est une nuitée senior. C'est une suite.
0: Là, la fin, l'erreur, là. Nous recommençons.
1: Une suite.
0: Donc, une suite royale luxurieuse, ou
1: de
0: ça?
1: De luxe. Au Victoria Hotel, donc, wow. Dans le sud aussi. Pour deux personnes avec petit déjeuner, d'une valeur de 176€ quand même.
0: Eh ben, c'est quand même pas mal, hein.
1: Donc ça, c'est la tombola. Et puis, on a des lots aussi.
0: C'est 2€ le billet, m'y crois.
1: 2€ le billet pour cette IVE, et puis, c'est une contribution pour l'association. Et puis, nous les gentils, grâce à notre billet que Zola a eu avec nous, on a des tirages au sort aussi.
0: Eh ben, dis donc, on a des t-shirts, des mugs, des tote bags,
1: voilà,
0: tout ça.
1: Voilà, ça, c'est les petits achats qu'on peut faire sur côté.
0: T'as de sa fierté.
1: Nous les complets.
0: Mais il y a encore la place.
1: Prenez
0: vos places.
1: Un petit peu.
0: Rapidement.
1: Pas bon, un petit peu.
0: Mais redonne encore deux numéros, alors. 06 93 51 88 09. Ou bien le 06 93 21 93 57. Ça, c'est pour réserver.
1: Oui.
0: Bon.
1: Information, réservation.
0: Prenez vos places. C'est ce samedi. Et moi-même, ça remet de l'ambiance. Merci, Aurore. Charlotte. Pardon. Oulala.
1: Bonne soirée.
0: Allez. À musique. Encore, secteur.

Miss Piazza l'a bien noté, ça va être un bon ambiance, hein, un tas de cadeaux et tout, donc n'hésitez pas, 06 93 51 88 09 pour cette soirée Vaincre la mucosividose. Vous invite, Charlotte sera présente évidemment, et ça se passe à la Caffrine Lagon Bleu, le restaurant de Saint-Pierre. Avant de vous rejoindre à l'antenne, ça va un petit peu sur les textos évidemment, 06 92 91 5000.

l'écrit le Miss String. Sinon tu veux, hein. C'est Miss Bikini, hein, mais pas bon. Enfin, coucou à Rachida, Idriss, Alia, Camila de l'Ouest. Bonne soirée.

Alors, c'est quoi il refait la vie? C'est toujours la continuité. Je te vois sous toutes les formes. Tu es une femme formidable. Bonne émission. Alain BPN, fidèle auditeur de la radio. Petite fofolle qui veut un peu la peau de cheval. D'accord. Colette, tu tampons que j'embrasse aussi, qui est à l'écoute. Merci à toi. JM, alors c'est JMB du Sud, l'a dit, mettre le vice sur les ondes ce soir, bisous. Gisèle de Saint-Louis aussi qui est à l'écoute, n'avait des hommes du Sud ce soir qui ont passé des annonces d'ailleurs, hein. Beaucoup d'hommes du Sud. Le Sud de Sauvage en force avec nous. Secteur 410 aussi. Lui d'ailleurs, parce que je connais que maintenant elle est un petit peu à l'écoute.

Un petit coucou à ses amis Juliana, Annick et Glantine. Bonne soirée et plein de bisous. La femme qui fait un bisou à son papounet aussi au rendez-vous avec nous toujours. Madame Gâteau également avec nous. Ah, il y a ceux qui suivent qui ont dit que Sébastien avait déjà eu son annonce lundi. Écoutez, lundi, il a pas passé, il a pas donné son numéro de téléphone, lundi c'était moi. Le Free Dominion, c'est 2-1-8-8-2188. Mais non, moi, il donne pas le soir, ça, c'est moi. Alors, Prisca, elle est vraiment jolie. Il a dit, envie de faire ta connaissance. Moi, c'est Freddy. Ah. Lag, ça, comme ça, Freddy. Maman, bonne chance à vous.

0: On est reparti dans cette deuxième heure ou troisième heure, Miguel a pu compter. En tout cas, nous ça va, il est 21h, passé de 24 minutes à La Réunion. Merci à Zod d'être toujours à l'écoute et toujours au rendez-vous. Le 02 62 99 12 00, c'est pour les messieurs. 99 13 00, c'est pour les madames. Passez vos annonces de rencontres amicales également. Et puis les aventures, ce que vous souhaitez. Et puis la libre antenne, ça sera le 02 62 99 11 00. Nous, ça fait un petit tour par là-bas. D'ailleurs, et il me rappelle à Zod encore une fois, le numéro de téléphone des... Comment ça s'appelle? Des textos, c'est le 06 92 91 5000. Eh ben, le moon a raccroché. Bon, ben, écoutez, on va ailleurs. Hein. Freedom, bonsoir.
1: Allô, oui, bonsoir.
0: Bonsoir, comment il est?
1: Allô?
0: Oui, bonsoir.
1: Et bonsoir, c'est Didier du Nord.
0: Didier du Nord. Quand ça, on l'a passé l'annonce la dernière fois?
1: Oula, ouais, très longtemps.
0: Bon, si c'est très longtemps, ça me va.
1: Très longtemps. Et bon. En plus, bon, désolé, je prends l'émission en cours.
0: Ben, c'est pas grave. Mais vous l'avez écouté un petit bout quand même, là, c'est ça?
1: Oui, écoutez un petit bout, rapidement.
0: La pointe jeu, de toute façon.
1: Voilà. Donc, voilà, c'est Didier du Nord.
0: Quel âge, Lune? 40 ans.
1: Je suis CAF métissé.
0: Quel métissage, là, à l'autre côté?
1: Un joli métissage.
0: Hein?
1: Un joli métissage, 1m80 pour 82 kilos.
0: Oui.
1: Sportif. Et ben moi, je recherche des rencontres, on va dire, aux coquines, soirées, voilà. Rencontrer femme ou couple, voilà.
0: Femme ou couple?
1: Oui, femme ou couple.
0: Ah bon, on a déjà eu des relations comme ça?
1: Oui, des aventures comme ça.
0: Oui, d'accord, ok. C'est voilà. Génial. Bon, ben super. Grâce donc, à la radio ou pas du tout?
1: Oui et non.
0: Bon.
1: Voilà, oui et non.
0: Ok.
1: Donc, entre le nord et l'est, d'accord, je vais me déplacer, il n'y a pas de souci.
0: Et si vous trouvez une femme couple libertin, ou aimerait ça ou?
1: Comment?
0: Est-ce que vous aimeriez être avec une femme en couple libertin?
1: Bah, en général, oui. Si c'est pour une annonce femme ou couple, oui, pourquoi pas, oui.
0: Non, toi, est-ce que tu voudrais être en couple avec une personne qui veut être en couple libre?
1: Écoute, après...
0: Ou bien on ne veut pas poser out du tout, du tout, du tout.
1: C'est une discussion, ça se fait sur le moment.
0: Parce que on l'a déjà été en couple.
1: Oui.
0: Oui.
1: Mais pas avec une femme libertine.
0: Pas avec une femme libertine.
1: Mais, et voilà, si vous rencontrez, ben pourquoi pas.
0: On l'a déjà été amoureux.
1: Oui, bien sûr.
0: Oui.
1: Non, c'est pas amoureux.
0: Ah ben, on ne sait pas la vie ce que peut nous. Ah, mais il peut causer.
1: Oui,
0: ce que peut nous. Il n'est pas dit.
1: Ce peut nous.
0: Ce que nous réserve la vie.
1: Voilà, exactement. Ça, c'est vous les troubler?
0: Pas du tout.
1: Ah d'accord.
0: Okay. Ça m'avait une autre question pour
1: vous. Oui, oui, c'est ça.
0: Non mais du coup donc les couples libertins donc toi ça, si jamais une femme comme ça il vient à outre rencontre là hop ça peut coller quoi.
1: Ouais,
0: si ce que si
1: pas,
0: c'est ce que aujourd'hui
1: après,
0: on recherche
1: comme je dis la vie voilà peut nous réserver des surprises comme pas voilà. Exactement.
0: Bon bah très bien. Voilà. Bon bah très bien, vous avez plutôt un grand CAF métissé joli garçon les amis.
1: Voilà.
0: Crâne rasé?
1: Crâne rasé.
0: Barbu?
1: Non.
0: Tout rasé?
1: Rasé, mais après avec un petit
0: D'accord. Bon, ouais, très bien. Vous voulez du nord, vous déplace à où?
1: Voilà, je peux me déplacer entre le nord et l'est. Après, même si c'est l'ouest, pas grave, mais il y a aussi une question d'organisation.
0: Voilà. Oui, bien sûr.
1: Mais voilà.
0: Bon, très bien.
1: Les petits plaisantins et autres s'abstenir.
0: Mm-hmm.
1: Voilà. Et mon numéro de téléphone, c'est le 06 92 41 47 14.
0: C'est bien ça, 06 92 41 47 14. Didier, il est du Nord et il recherche des femmes ou des couples.
1: Voilà, les femmes entre, on va dire, 30-35 jusqu'à, on va dire, 45-50. Voilà.
0: C'est noté. Bonne soirée, à bientôt.
1: Merci, bonne soirée.
0: Au revoir. Les couples libertins, on peut en parler, hein. Radio Freedom, bonsoir.
2: Pascal est toujours là.
0: Moi, elle est la même.
2: Freedom est toujours là.
0: Eh oui.
2: Bonsoir, belle.
0: Bonsoir, ça va?
2: Yes, ça va, très belle.
0: Mais,
2: la
0: oui.
2: vie est belle, la vie est merveilleuse.
0: Belle.
2: La vie en libertine.
0: Il fait plaisir. Oh.
2: Toi aussi, ça fait plaisir. Hein.
0: Oui.
2: Et après, sinon, bien ça, je connais Charlotte dans la voix de Sigaël.
0: C'est quoi, pardon?
2: Charlotte.
0: Oui, Charlotte.
2: Sa voix, il ressemble un peu à la voix de Sigaël.
0: Ah bon? Ouh là là.
2: Oui, la cousine.
0: Ben, nous va-t-elle chanter Trinka dans un instant, alors?
2: Émotionné? Émotion, hein?
0: Mais émotion à où?
2: Préparer grand Maya, ça préparer, là.
0: Ouh là là là.
2: Allez, Charlotte, t'inquiète. Reste-elle.
0: Ah oh, Christopher.
2: connais. Prisca.
0: Oui, dis-moi tout.
2: Et on connaît, Wagon, tu prends une grande préparation pour un baptême, ou bien communion,
0: oui.
2: Ou bien un mariage, là où la pression monte. Hein? Vélie Charlotte, t'inquiète, Freedom est là. Freedom est toujours là. Les auditeurs sont toujours là, les auditrices sont toujours là.
0: Oui.
2: Et après, ce qu'il aime, ce qu'il n'aime pas, Baston.
0: Voilà, c'est
2: et
0: ça, telle notre radio, parce que tout à l'heure nous fait...
2: Edouard sera là.
0: Qui ça?
2: Ce soir, et samedi.
0: Oui, samedi.
2: Edouard a dit, il vient, hein?
0: Edouard, il vient?
2: Oui.
0: D'accord, mais il ne connaît pas c'est qui Edouard.
2: Philippe Edouard.
0: Ah!
2: Il n'y a pas pour l'avion, hein?
0: Il y a encore la même, alors?
2: Non, il est dans l'hôtel Créolien. Il connaît pas sa piscine.
0: Même pas moi sur ce sujet, la politique, là. Bougla l'a dit.
2: Il a venu vivre devant les Guinness?
0: Non. Ah ouais, déconneur, ou ce mon.
2: Non, pas
0: Edouard l'a dit. La colonisation n'est pas un crime à La Réunion.
2: Ben, justement. C'est
0: non,
2: là que c'est
0: non.
2: Allez, à où? Essayez de comprendre, Trico. Si on rentre dans le système, les morts, mais pas rentrer dans le système.
0: Voilà.
2: Et avec.
0: Là.
2: Et après, faut tenir ensemble, hein. Et là, t'as les roulettes comme ça, où c'est ton deuxième heure, là?
0: Ben oui, c'est la deuxième heure.
2: Oui,
0: non?
2: C'est ton deuxième heure, exactement.
0: Heureusement, je t'y suis, parce que c'est la deuxième heure.
2: Moi.
0: Chaleur tropicale.
2: Mais connais-moi, après, là, passe vite, Prisca.
0: Oui, bien sûr.
2: Parce que là-haut, à la radio, c'est pas facile, hein.
0: Des fois, ça dépend des auditeurs, non?
2: Hein?
0: Ça dépend des auditeurs, non?
2: Oui, après, ben, à où c'est le boss ici, ouais. Hein? Boss des boss, ouais.
0: Boss des boss.
2: Dis maintenant,
0: c'est. Mais deux, troisième pas.
2: Ah, hein?
0: Un, deux, troisième pas.
2: Ah, il aime pas. Balance ça pour eux, dis comme ça, et mettre ton ballon fou de haut, là.
0: Misty?
2: Bon, là, balance ça pour eux, tu vois, ce man, il aime pas là, balance ça pour eux.
0: Mais t'as pas
2: vu. Soussou aussi la téléphonie.
0: Qui ça?
2: Soso.
0: Ah ouais?
2: Oui.
0: Soso la possession?
2: Non, c'est Benoît Ali.
0: C'est Benoît, c'est un autre encore, ça dans l'homme, connais
2: oui,
0: pas.
2: Oui, après, même pour une comme moi, me rapporte, moi. Là, c'est comme ça, oui. Marc, c'est comme un saint pour lui.
0: Ah là.
2: Comprends-le, là, je ne demande pas d'accord. Ben, je ne demande pas d'accord.
0: Ah, ben, ça c'est ça. Oui.
2: Et après, les monter. Bon, balance un petit ballon foudéo. Et du Charlotte à Raisin,
0: oui?
2: Il fait sa préparation, et on dirait que c'est un CPI 45 anniversaire, là. C'est un 50.
0: c'est un 50, alors. D'accord.
2: Et pour ça, une bonne soirée à toi.
0: Merci beaucoup. À bientôt. À bientôt, Christopher.
2: À bientôt.
0: Belle soirée.
2: Bye bye.
0: Bisous. Radio Freedom, bonsoir.
3: Bonsoir.
0: Allô?
3: Oui, bonsoir.
0: Bonsoir.
3: Je me présente, Fabrice.
0: Fabrice, enchanté. Tu viens de nous appeler de quel côté?
3: De Saint-Pierre.
0: Et on a quel âge?
3: J'ai 55
0: ans. 55 ans. Vous voulez un créole ou bien?
3: Un pieuse d'oreille.
0: Un pieuse d'oreille.
3: Ben,
0: Oui, mais en temps, mais ressent tout ça là, hein, mais ressent tout ça.
3: Bah, après, il cause créole, vous pouvez causer créole, il n'y a pas de souci.
0: Ou gars, il cause un peu créole, mais bon alors. Depuis un combien de temps on est la Réunion?
3: Oh, une trentaine d'années.
0: 30 années, oui, d'accord. Ouais. Et c'est pas la première fois que tu nous appelles?
3: Non, ce n'est pas la première fois.
0: Et alors?
3: Ben, c'est pas intéressant.
0: Avec une voix rock comme Mounena là?
3: Ouais, mais voilà.
0: Est-ce que la voix, là, comme il entend de voix, là, si me visualise, les oreilles, est-ce que vous faites
3: 1m80? Ouais, moins 30.
0: Combien? Moins 30? Vous faites 1m60?
3: Ouais, non, 1m70.
0: 1m70? Fabrice, bouge pas, il faut me savoir si tu as un accident. Attends un instant, s'il vous plaît, merci beaucoup. On a Jean-Claude. Jean-Claude, pour un accident du côté du théâtre. Allô?
4: Oui, bonsoir.
0: Bonsoir, Mikutao.
4: C'est pour s'il y a un accident, montant sur le côté gauche de la route, route du théâtre.
0: Oui?
4: Bassin
0: de Cormoran.
4: Bon, voilà.
0: En direction de Saint-Gilles-les-Hauts ou en direction de Saint-Gilles-les-Bains en montant ou bien?
4: Et moi, je descendais Saint-Gilles-les-Bains.
0: Donc en direction de Saint-Gilles-les-Bains. Mais la voiture est où elle?
4: Voiture dans le fossé, camion de dépannage sur place.
0: Donc voiture dans le fossé, camion de dépannage sur place.
4: Voilà, donc il faut lever le pied en descendant.
0: Ah ben oui. Donc lever le pied. Eh ben merci beaucoup.
4: Bonne soirée à tout le monde.
0: Merci Jean-Claude, bonne soirée.
4: Bonne soirée, au revoir.
0: Allez, au revoir.
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0: était avec Fabrice, notre oreille qui, lui, ça fait 30 ans qu'il est à La Réunion. Fabrice, merci d'avoir patienté.
1: Je vous en prie. Encore
0: bon.
1: Un bilan.
0: Ouais.
1: Bon, ben.
0: Bon. Alors, nous, on recherche une femme ou un homme?
1: Je recherche une femme. Hein. Une femme entre 40 et 50 ans maximum.
0: D'accord.
1: Brune, de préférence.
0: Oui.
1: 1m70 maximum.
0: Et vous ne pas aider pas ça haut?
1: Non.
0: Bah, de toute façon, il n'y en a pas beaucoup, hein, parce que c'est sur 1m70, taille mannequin.
1: Voilà, c'est ça, ouais. Donc, il y en a beaucoup, donc ça me rassure. je n'ai pas une femme maigre, je suis trop grosse. Voilà, je taille normale, sympa, ou. Voilà.
0: Taille normale, proportionnelle. Toi, tu fais combien de kilos, toi, 1m70? Hein?
1: Je fais 69 kilos.
0: Donc, proportionnelle aussi, alors.
1: Tout à fait.
0: Voilà. D'accord. Tu fais quoi un peu du haut de tes 55 ans, là
1: J'ai pas compris.
0: Tu fais quoi un peu de tes journées, des week-ends
1: je travaille. Le week-end, de temps en temps, je travaille. Non, je travaille pas le dimanche.
0: Ouais. Ah, vous travaillez le samedi
1: crois. Ouais. Ça m'arrive de travailler le samedi.
0: D'accord.
1: Et samedi jusqu'à 11h à peu près.
0: Le 11h le matin
1: Très tôt le matin, oui.
0: D'accord.
1: Et je me promène, je me balade en moto tranquillement, voilà.
0: Donc un peu de moto, tu fais du sport un peu, tu fais à
1: un
0: manger.
1: Un petit peu de sport, ouais.
0: Tu fais des mangers créoles ou pas? T'as appris?
1: Oui.
0: T'as appris?
1: J'ai appris cuisine créole, puis la cuisine métropolitaine, il n'y a pas de souci.
0: Ah, et qu'est-ce que tu fais le mieux en créole?
1: Le mieux, ça me gêne pas, je peux faire un anglais saucisse, je peux faire un carré de porc,
0: Mais ça répond pas à ma question. La question, c'est qu'est-ce que tu fais de mieux?
1: Ouais, je sais, mais c'est mon métier.
0: Donc, ah, d'accord, les cuisines.
1: Voilà.
0: Bon, ben. Très bien. Ben, on va bien manger alors.
1: Ben, un petit peu, ouais.
0: Un cuisinier qui n'est pas costaud, c'est étonnant, ça.
1: Parce que j'ai maigri, c'est pour ça.
0: Ah!
1: Voilà. J'en avais besoin.
0: C'est vrai, vous l'avez arrivé combien de kilos le plus gros?
1: 77 kilos.
0: 60, ouais, quand même.
1: Ouais. Mais voilà, ça fait du bien, et puis pour...
0: un bon 7-8 kilos en plus, quoi.
1: Ouais, ça fait du bien. Ça n'empêche pas de manger de la glace, etc. Donc,
0: oui, maintenant, parce que tu sais gérer, du coup.
1: Oui, ça c'est clair.
0: C'est ça.
1: On apprend.
0: Bah, elle est plutôt pas mal. Bon, ouais, alors, et ça fait combien de temps que tu es célibataire?
1: Ça fait pratiquement 1 an et demi, 2 ans, pratiquement.
0: Tu as des enfants?
1: J'en ai qu'un. Il est majeur. Donc.
0: Oui, pas de problème.
1: Ouais.
0: Bon, ben,
1: mais ouais, je cherche quelque chose de sympa où on puisse échanger, discuter, et après voir par la suite. Mais pas de prise de tête, pas de surfer.
0: Il y avait une dame l'autre jour qui a passé une annonce, mais je ne connais plus. Vous l'étiez à l'écoute? Vous l'étiez à l'écoute souvent, le soir ou pas?
1: Non, pas souvent.
0: Ben, tu devrais, parce qu'il y a une dame, c'était lundi avec moi, j'ai eu deux personnes là, il y avait une femme qui recherchait vraiment exceptionnellement que des métropolitains, elle n'avait plus de créole.
1: Ouais, mais moi, je cherche pas. Le surfer, ou leur poser des questions de plus de 5, c'est bon, stop.
0: Ah, mince alors. Non, mais elle n'avait pas l'air comme ça, hein. De plus de 4.
1: Le superficiel, t'as pas de voiture. Non, j'ai une moto, mais ça m'intéresse pas.
0: C'est vrai, il fait à haut des appels comme ça, là. Les fatigants, un peu, hein.
1: Bah, c'est fatigant parce que dès que vous discutez, c'est sympa, mais après, il reste. Voilà.
0: Ça va 2 secondes, quoi. Beaucoup d'appels comme ça?
1: Non, mais des rencontres, parce que je vais boire des fois un verre tranquillement. Quand je dis un verre, c'est un café, parce que je bois beaucoup de café.
0: Oui.
1: Mais ouais, vous faites des rencontres, et dès que vous dites, non, mais j'ai...
0: En fait, tu te déplaces pour rien, ça te fait perdre un peu du temps quand même, hein?
1: Ça me fait...
0: Ah, c'est de l'énergie, hein, de faire des rencontres quand même, hein?
1: Mais même des fois, quand je rencontre comme ça dans un bar, sur Saint-Pierre, où vous commencez à discuter, c'est sympa, puis après, c'est... Ouais, on voit ses côtés superficiels, puis voir autre chose.
0: Ah oui. Tu aimes pas ça, toi?
1: Si le portefeuille n'est pas plein, c'est pas intéressant pour eux. Et puis ça m'intéresse pas, ouais. C'est le côté bling-bling, c'est bon, stop.
0: Non, le côté portefeuille, c'est le côté bling-bling?
1: Les deux. Le bling-bling, le côté matu-vu, puis le côté, voilà.
0: Et toi, tu es un peu matu-vu ou pas du tout?
1: Non, pas du tout, non. Non, je suis un mec hyper simple.
0: Oui.
1: Et puis, voilà, c'est... J'ai rencontré dans ma vie des gens qui avaient énormément d'argent et des gens hyper simples dans leur vie, donc.
0: C'est vrai. Voilà. C'est vrai que c'est pas forcément les gens qui ont extrêmement

0: beaucoup d'argent qui sont le plus matu vu en vrai.
1: Les gens qui ont même les marques,
0: ils ont ce côté-là. Non, mais c'est vrai, il y a un côté commercial vraiment, parce que les vrais riches, quand ils mettent de la marque sur eux, la marque ne se voit pas. Alors que ceux qui sont un peu plus modestes, on va dire, quand on achète un truc de marque, il faut que ça se voit absolument. Donc c'est commercial tout ça, hein. C'est très très commercial après. Hein.
1: Il faut que ça, qu'on voit la marque.
0: C'est le match vu, comme on dit, je me la pète, moi j'ai ça, et puis voilà.
1: Et puis il faut qu'elle soit identique à tout le monde, donc c'est bon, stop.
0: C'est-à-dire identique à tout le monde?
1: Il faut qu'elle s'habille comme tout le monde,
0: Il faut se démarquer un petit peu aussi, il faut avoir sa personnalité quand même, non?
1: Oui, mais si on regarde bien, il y a de moins en moins. Il y a des gens qui se démarquent. Qui restent avec leur personnalité, leur façon d'être, etc. Voilà.
0: Oui. Ah, moi, on croise à moi dans le chemin là, mais comment ça va, pigeon dans mon pied, moi? Vous connaissez le savate pigeon ou c'est quoi ici, Fabrice?
1: Hyper simple.
0: Non, mais tu connais c'est quoi ou pas? Allô? Ma
1: Piedao? Non, je
0: connais pas. Ah. Oui, le savate pigeon, c'est un savate qui est bleu, qui coûte 2 euros dans la boutique.
1: Ça va être chinois, ça?
0: C'est les chinois, exactement. Voilà.
1: Ouais, c'est pas le marché des chaussures. Voilà.
0: Ben, mais moi, je vais mettre mon savate, moi.
1: Ouais.
0: Est-ce que c'est assez simple, ça?
1: Ben, c'est simple. D'abord, ce qui est simple est beau. Voilà.
0: Ah, voilà. Bon. Ben, mon savate, il est beau, mais toi, au moins.
1: Voilà. Restons simples et puis, et chacun une personnalité identique. Et puis, voilà, c'est tout. Faut arrêter de ressembler à l'autre ou voisin aussi.
0: Bon, bah très bien. Il faut se démarquer un peu aussi, quoi.
1: Se démarquer, voilà. Ouais.
0: Bon, bah très bien. Fabrice, on va laisser ton numéro de téléphone pour ces charmantes dames puissent t'appeler.
1: 06 92.
0: Oui.
1: 22 35 13.
0: 06 92 22 35 13. Et la première question que Fabrice vous posera, mesdames, c'est 4 plus 4, ça fait combien? Bonne soirée.
1: Divisé par 3.
0: Allez, bye.
1: Allez, bonne soirée, bye. Ciao.
0: Allez, ciao. Les divisions. La connaître fait ça, Zatin? Radio Freedom, bonsoir. Marc,
2: oui,
0: qui nous rejoint.
2: Oui, bonsoir, je vous appelle.
0: Quoi, il arrive en haut?
2: La pile d'eau.
0: Mais ben, il pue là, on va faire une baignée, j'espère.
2: Il m'a fait une baignée, elle avait partout.
0: Mais il pue à les cabinets, hein.
2: Ah, cabinet, pas grave, ça. Il m'a dit, vous n'êtes pas, je suis des barres, vous dire.
0: Où ça nous. Où ça nous là?
2: À la Trinité Saint-Denis.
0: Trinité Saint-Denis. Mais depuis quelle heure?
2: Environ 15 minutes.
0: Bon, ça va. Peut-être qu'il va revenir rapidement, non?
2: Vous n'avez pas des informations là-dessus?
0: Ah, moi, non, par contre. Hein. Il n'a pas d'informations.
2: Non, pas du tout.
0: Il demande quand même ma petite rédaction, quand même.
2: Demandez pour moi, s'il vous plaît, mais moi, comme je ne reste pas sur la radio, le problème, c'est ça, je n'écoute plus la radio, moi, sans radio.
0: Le soir ou d'or? Pourquoi tu dors plus? Reste avec nous.
2: Je voudrais bien rester dans mes travaux.
0: Ah, c'est vrai. Il y a 2-3 travaux.
2: C'est un problème, hein. C'est un gros problème.
0: La quoi, il reste à vous bouffer? On fait une brosse dedans?
2: Dans les brosses, la vue lavée, bouteille de l'eau remplie, bon.
0: Ça va. Quelle heure on lève?
2: 5 heures.
0: Oh là là, ben on lève, bonheur. Mais quoi qu'il en soit, l'antenne sera ouverte. Donc. Si on a besoin, on rappelle à nous sur le 41.
2: D'accord. D'ici il attend que vous appelez.
0: Pour l'instant, il n'a pas d'information, hein, mais on peut rappeler, bien sûr. Ou dort pas, alors.
2: Non, mais il dort.
0: Mais mettez un petit peu la radio en attendant, alors.
2: Mettez un petit peu la radio, d'accord.
0: Bon, pour l'instant, il n'a aucune information de l'autre côté non plus.
2: Ok, c'est bon, merci.
0: Donc on va lancer l'appel si les gens... Ou là, rien sûr, aucun mail, aucun texto, rien du tout.
2: Non, aucun, rien. Et s'il y a quelqu'un qui est disponible pour moi, ce soir, c'est bien agréable. Hein.
0: Pardon. Monsieur Oudé.
2: J'avais une femme qui était disponible.
0: Monsieur Oudé, bande. Ou écoute pas, mais on connaît bien.
2: Ah, c'est rude, ça.
0: Ah là là là là. Ben oui, bien sûr.
2: Plus tard, je ferai une annonce plus tard.
0: Avec plaisir, en tout cas, Marc. Bien que Raoult, avec plaisir, si c'est moi. Mieux embrasse à Oui, belle soirée.
2: Merci, mieux embrasse au fort, bonne soirée.
0: À bientôt.
2: À bientôt.
0: Au moins, il a fini de baigner, il a fini de manger, il a mettre de l'eau sur le côté. L'est plutôt pas mal. On a une coupure d'eau depuis plus de 15 minutes, là, du côté de la Trinité Saint-Denis. Si vous avez la moindre information, n'hésitez pas à nous appeler, s'il vous plaît, 02 62 41 51 51. Radio Freedom, bonsoir.
3: Bonsoir Prisca.
0: Bonsoir, comment ça va?
3: Bien, et toi?
0: Ça va, merci.
3: Alors, bien passé la journée?
0: Ça va, une journée courte.
3: Il donne pas qu'il même.
0: Et toujours. Ah là là là là là là, comment ça va toi?
3: Ben ça va, je t'ai dit, mais ma belle-sœur t'es décédée.
0: Oui, à Nice, c'est à Nice.
3: Tiens.
0: Oui.
3: Rien?
0: Oui.
3: C'est pas à Nice, Saint-Joseph, hein?
0: Oui, c'est pas la même, effectivement. Mais vous avez pas la même voix, tu vois?
3: Non.
0: Vous deux, vous avez pas la même voix.
3: Voilà.
0: Donc ça va, nous peut nous patron pas nous.
3: Voilà.
0: Alors, le moral, mais pense que...
3: Ben, ça va, ben, elle était âgée, elle faisait...
0: Oui. Mais elle n'a pas un réseau, ça, ou habite ou quoi?
3: En plus... La pas de réseau?
0: Non, mais il coupe un petit peu là. Mais il aime pas trop, il entend pas ou bien.
3: Pourtant, j'ai pas de radio, j'ai pas rien.
0: Oh là là là. Non, mais je sais pas si c'était le réseau même. Là, c'est un petit peu mieux.
3: Eh bien, malade de bout.
0: Ah! Ben écoute, bouge plus.
3: Malade de bout un peu.
0: Bouge plus.
3: Parce que moi, tout seul, même ça paraît. Mais la télé, tu vois, rien, mais il reste dans mon lit.
0: Oui, bien sûr.
3: Oui.
0: Oh, mais il fait plaisir en ton avis, en tout cas. Hein.
3: Ben oui, ben j'ai dit, ben voilà, ben elle était âgée, elle était d'enfant, pas rien.
0: Oui, oui.
3: Ben, c'est nous, t'es obligé d'occuper, en fin de compte.
0: Bien sûr.
3: Ben, ça, là, qu'elle s'appasse, comme Diana, ben, que Dieu dans son, que, ben, quelqu'un repose en paix, quoi.
0: Bien sûr.
3: Voilà. Mais il y a tout à l'heure, on peut dire, on dit bonsoir.
0: Mais il fait bien plaisir, ma petite dame.
3: Ben, bien sûr, ma chérie. En tous les cas, ben, on a passé un bon moment.
0: Oui.
3: Pour le Nice, là.
0: C'est vrai. On c'est était ensemble. Me raconte de bonnes, nous étions ensemble pour les Miss Réunion.
3: Alors, là, j'ai
0: dans le théâtre avec... de Champfleury.
3: Oui, Alicia, ma fille, là, Rodolphe, tu connais.
0: Oui, oui.
3: On chante.
0: Oui.
3: Vas-y, maman. Vas-y, là, la mort arrivée, elle fait descendre à nous de troisième étage. Mais dis, mais voilà. Mais nous, t'es trop contents de jouer, là.
0: Oui, des fois,
3: il dit. Parce que tu sais, s'il n'est pas arrivé bien, là, ben moi, dimanche, on aurait allé à la soucoupe, hein.
0: Ah, c'est vrai?
3: Ah, moi, j'adore aller danser.
0: Ah, on aurait été avec nous.
3: Ah oui, mais on aurait été avec
0: nous. Ah, là, là, là, là, là, là, nous aurait organisé à nous, quoi.
3: C'est oui, mais je suis certaine, hein.
0: Oui, mais bon, on peut pas prévoir la mort, hein.
3: Ça, mais moi, pour faire compagnie à elle.
0: Bien sûr.
3: La dernière demeure, parce que, nous, y croyons, on aurait fait dimanche matin, dimanche soir, l'été, quand on aurait fait lundi.
0: Oui.
3: Ça fait rien que mardi.
0: Oh là là, ben ça fait
3: mal. Ah, mais nous, t'es fatiguée, par contre.
0: Ben oui, on peut comprendre.
3: En tout cas, ben, j'étais fière de te rencontrer, ta maman et tout. Vous êtes une belle personne, bonne personne, et continue comme ça, même.
0: C'est toi qui es adorable, Anise.
3: Ah, merci. On va manger avec.
0: Bientôt,
3: pas trop tôt, bientôt, ok?
0: Bientôt.
3: Je te laisse, bonne soirée, Christa.
0: Ça va, je t'embrasse, à bientôt, Anise.
3: Bonne continuation.
0: À bientôt.
3: Bisous.
0: Gros bisous, allez, bye.
3: Allez, bye.
0: Et oui, quand on t'y appelle une fois, maintenant, on t'y devient des grands fidèles. Et on embrasse aussi Anise de Saint-Joseph également. Nous continuons les appels. Nous, ça va faire la connaissance d'un numéro de métropole. Allô, Frida, bonsoir.
4: Allô, oui, bonsoir. Qu'est-ce que
0: ça va, et où l'on est en train de conduire? Il coupe un petit peu, là.
4: Il coupe encore?
0: Ah non, là, je crois que c'est bon.
4: Ouais, non, c'est parce que le temps que me la tire sur haut-parleur.
0: Ah, c'était le haut-parleur. Comment ça va?
4: Très bien, comme un jeudi.
0: Oui, alors à qui ai-je l'honneur?
4: Ben là, c'est Fred.
0: Fred, oui.
4: Ouais, il appelle pour une petite pour rencontrer quelqu'un, si c'est possible.
0: Une femme ou un homme?
4: Une femme.
0: Une femme. Donc là, je n'ai nao.
4: Ah, moi, il a 42 ans.
0: 42, et où est de quel côté?
4: Ben, il est de la métropole.
0: Oui.
4: Mais après, mon esprit est un peu partout.
0: Mon esprit. Mais Fred, pour rencontrer quelqu'un, il faut physiquement ou là un endroit.
4: Bah, quelqu'un qui
0: fait les choses dans l'esprit.
4: Ben, je dis mais en métropole, demain il peut être en Italie.
0: C'est vrai.
4: Ben oui. Mais après, demain en Espagne, on ne sait jamais. Hein.
0: C'est génial. Alors, ben, je veux bien cette vie-là aussi, moi, alors.
4: Ah, c'est à son métier.
0: Bon, alors. Ah, mince, on l'a perdu. Oh là là là. Ben, qui nous rappelle, Fred, 42 ans, du côté de la métropole. M'a même pas eu le temps de savoir de quel côté il était. Pour information, mais rappelle à d'autres que le quintet, les résultats, ce sera vers 22h15 pour le cheval. Ah, il est revenu. Il est là. Allô? Allô?
4: Allô, oui, oui. T'es coupé.
0: Ben oui, ou la puce sur le bouton éteint, m'y pense.
4: Je sais pas, certainement.
0: Ou nez trop grand.
4: Mon nez trop grand, ma figure peut-être trop longue.
0: Bon.
4: Ben oui, ben, comme dirait, avant et coupe. Ben voilà, ben, il recherche une charmante dame.
0: Oui.
4: Ouais, je. Quelle que soit son origine, surtout qu'elle est entre 35 et 45 ans, on va dire.
0: Oui.
4: Bah, comment vous dire, bon, on sera plus avec le feeling, donc pour faire une belle rencontre, j'aime bien sortir.
0: Ouais, on sent tout ça un peu.
4: Eh ben, moi je suis quelqu'un d'imprévisible, on va dire.
0: On m'a bien compris, ah oh, mais là pour l'instant, où exactement?
4: Là pour l'instant, il est à Mâcon.
0: Mâcon, d'accord, ok.
4: Pour l'instant,
0: oui,
4: après,
0: oui.
4: Je sais pas d'où.
0: Très bien.
4: Mais ouais, là, pour l'instant, il est sur Mâcon, Lyon, dans les alentours.
0: D'accord, ok.
4: Et voilà, ben, je recherche une femme qui, comme on dit, qui est prête à faire valise, qui est prête à la maison, je me lève et...
0: Et on s'en va.
4: Et il s'en va, on me dit.
0: Il faut qu'elle y gagne, suive à où, partout.
4: Le bon vent m'emmène. Ben voilà, c'est ça. Comme on dit, on ne sait jamais. Hein. La vie est courte des fois. Bah, je préfère en profiter.
0: Ou là, un peu nomade.
4: Non, pas nomade, mais les mon appartement. Mais j'aime bien découvrir d'autres choses.
0: Non, mais quand ça va, où ça va, plusieurs mois ou plusieurs.
4: Ah non, non, mais ça va peut-être une journée, deux jours. Bah, après,
0: ah
4: quoi,
0: d'accord. Soudainement, on peut être en Italie, je sais pas quoi. Ou les installer quand même à Mâcon, et après, on peut faire des voyages.
4: Oui, mais voilà. Ah. C'est mon métier, mais les chauffeurs. Donc,
0: D'accord.
4: Et après, si, là, pour l'instant, mais les deux nuits, moi, les tout seul.
0: Mm-mm.
4: Et après, si je rencontre quelqu'un qui plaît à moi bien, ben, le métier peut changer. Je peux arrêter la nuit, ben, je préfère dormir au chaud avec quelqu'un la nuit que rester dans un camion.
0: Ah, ben ça. D'être au chaud, c'est toujours mieux.
4: Trouvé. Donc, je fais avec. J'espère la trouver avant l'hiver.
0: Ben, mais souhaite à haut, en tout cas. Fred, voilà. On va laisser ton numéro de téléphone. Oh, tu peux te décrire peut-être rapidement, juste avant?
4: Voilà, moi, c'est un petit yab.
0: Ouais.
4: Un petit créole yab. Mais il a 1m75. Pour 80 kilos, mais pas trop épais pour un chauffeur. Mais... Ça va, je tiens la forme, fais un peu de sport de temps en temps.
0: Mm-hmm.
4: Et voilà, j'aime bien sortir, me retrouver d'un coin au bord d'un lac, marcher tranquillement, mais seul, c'est un peu... Ça devient un peu lassant.
0: Bon, eh bien, on va laisser ton numéro de téléphone pour que ces charmantes dames te rappellent.
4: Ok, pas de souci. Mon numéro, c'est le 07 83 02 21 24.
0: 07. 83 02 21 24. Fred, il a 42 ans, mesdames. Il est du côté de la métropole et recherche une femme qui aime voyager, qui soit prête à le suivre au bout du monde.
4: Voilà.
0: Bonne soirée, à bientôt.
4: Merci, au revoir, bonne soirée.
0: Allez, nous retrouve. On va rejoindre Pascal. Il se passe des choses encore ce soir dans
5: Bonsoir.
0: Dans le ciel. Bonsoir, comment il est?
5: Oui, Prisca, dans le ciel, il faut regarder dans le ciel.
0: Qu'est-ce
5: que moi, je sais pas s'il y a des fans. Il y a des fans de lunaires et tout.
0: Oui, il y a des fans de la lune.
5: Comment?
0: Il y a des fans de la lune, bien sûr.
5: Oui, ben, il faut qu'ils regardent ce soir. La lune, il y a une petite partie qui commence à devenir orange.
0: D'accord.
5: Mais c'est quoi? C'est 5%. Mais ça commence à devenir beau. Il commence à avancer dans le ciel. sur le nom. Il faut regarder sur le nom. Sur le nom, mais c'est très beau. Parce que tu sais, ce soir, les trois planètes vont s'aligner.
0: C'est ce soir que ça s'aligne?
5: Ben oui, c'est ce soir.
0: Alors c'est quelle planète qui s'aligne?
5: C'est la Terre, la Lune et le Soleil.
0: Terre, Lune et Soleil?
5: Oui, que les trois s'alignent ce soir.
0: Parce que l'autre fois, on a eu l'éclipse.
5: La Lune va devenir orange.
0: Hein? Mais l'autre fois, on a eu l'éclipse. On est sûr, c'est ce soir, ça?
5: Non, oui, c'est ce soir, c'est sûr et certain même. Et je suis un fan de ça.
0: Oui, ben oui, ça, on en a qui sont fans du ciel, hein, effectivement.
5: Je suis ça, et il y a plein de monde qui vont te dire, ils attendent que ça. Je pense qu'il y a beaucoup de monde qui ont sorti les télescopes et tout, pour regarder et tout.
0: Oui.
5: Mais là, à vue d'œil, on le voit. Là, à vue d'œil, on voit déjà le petit morceau qui commence à devenir orange.
0: Oh là là là là là là.
5: On le voit, et il est très beau en plus. Et ce qui est très bien à La Réunion, c'est que le ciel, il est très clair. Il n'y a pas de nuages, rien du tout. Rien du tout, c'est très beau. À regarder, et voilà quoi. Mais il faut qu'il regarde ça. Ça, c'est un phénomène.
0: Mais c'est maintenant ça, ou les sûr? Parce que c'est pas entre 3 heures du matin.
5: Non, là, ça commence.
0: C'est un peu tôt,
5: moi,
0: non?
5: Je le vois.
0: Ah, ben oui, mais crois où? C'est pas moi qui regarde.
5: Y a même un drone. Je te jure, il y a un drone qui monte et qui est en train de le filmer.
0: Alors, c'est le soleil, la Terre et la Lune qui vont s'aligner ce soir.
5: Ils vont s'aligner tous les trois, oui.
0: C'est ça.
5: Voilà, c'est tous les trois qui vont s'aligner. Ils vont être tous dans la même symétrie.
0: Mm-hmm.
5: Et ça va donner que la Lune va devenir orange.
0: Ouais.
5: Et non, mais c'est très beau. Là, ça commence, hein. Et là, il y a un drone qui vient de passer là tout de suite. Et c'est un drone qui filme.
0: Il y a un drone et tout. C'est génial.
5: Ah oui. Bah,
0: demain matin, on va avoir les images sur le réseau, hein. Ou ce soir même.
5: Ah ben oui. Non, mais c'est très beau. Là, moi, je vois, il y a un tout. Tu sais, c'est comme si c'était un œuf. Et tu vois un tout petit peu de jaune sur le bord.
0: Oui. D'accord.
5: Et bien là, ça commence comme ça. Et on le voit à vue d'œil. Il n'y a pas besoin de télescope ni rien du tout, hein.
0: Oui. Pas besoin.
5: Ah non, mais c'est très beau. Bah, il faut regarder ça, parce que je pense que ça va être magnifique. Parce que ça n'arrive pas...
0: Ça n'arrive pas tout le temps, non, ça c'est sûr.
5: Ça n'arrive pas tout le temps, hein, quand on est aligné, voilà. Mais, et par contre, ça avance très vite, je trouve.
0: C'est pareil, un coucher de soleil, le coucher de soleil, ça ne dure même pas une minute en général.
5: C'est une catastrophe.
0: Ouais.
5: Une catastrophe. Oh là là. Parce que tu sais, quand ça avance comme ça très vite, c'est les marées. Parce que les marées, on est le 26-27 août.
0: Oui.
5: Les marées sont très montantes. Les marées, c'est très montant.
0: Pascal, il faut m'y laisser à haut les 22h.
5: Oui.
0: Mais en tout cas, merci beaucoup pour cette explication.
5: Si vous êtes intéressés, ils peuvent se...
0: Je rappellerai juste après les informations.
5: En discuter. Merci.
0: Ça marche. Merci Pascal. Bonne soirée. Merci à Zed d'être à l'écoute. Il est 22h et tout de suite les informations directes de Freedom 2.
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7: Bonsoir à tous, c'est le premier grand débat de cette campagne présidentielle à Roland-Garros. 7 candidats à l'Élysée s'affrontent sur des questions économiques dans le cadre de l'université d'été du MEDEF. Les patrons peuvent entendre notamment Édouard Philippe, Marine Le Pen, Jean-Luc Mélenchon, Gabriel Attal, Raphaël Glucksmann, Marine Tondelier ou encore Bruno Retailleau. Dans le même temps, cet après-midi, Xavier Bertrand a indiqué de son côté qu'il sera candidat à l'élection présidentielle de 2027. Le président de la région Hauts-de-France indique que cette annonce ne vaut pas pour autant candidature officielle. Dans l'actualité également, le ministre des Affaires étrangères confirme être sans nouvelles de 4 ressortissants français au Népal. Hier, un torrent mêlant boue, eau et débris a dévalé la frontière montagneuse entre le Népal et le Tibet. Le drame a fait 362 morts selon le dernier bilan encore provisoire. 1300 personnes sont portées disparues, dont de nombreux touristes. Plusieurs épisodes orageux touchent la France ce jeudi soir. 44 départements sont placés en vigilance orange par Météo France. De l'Aveyron au nord et du Maine-et-Loire au Bas-Rhin, l'Institut prévoit un risque marqué de phénomènes violents, notamment de la grêle et du vent. Le trafic ferroviaire est actuellement très perturbé sur les lignes RER, TGV ou encore Intercité. Des fortes pluies ont touché Paris en début de soirée. Il n'appartient pas au maire d'annuler un concert. Prise de position du maire d'Orléans en pleine polémique autour du maintien des concerts de Patrick Bruel. L'artiste est mis en cause dans plusieurs affaires de violences sexuelles. Il doit démarrer une tournée en octobre. Et ces derniers jours, plusieurs maires se sont opposés au concert de l'artiste dans leur ville, notamment à Montpellier, Dijon, Laval ou encore à Brest. Et puis en football, les trois clubs français engagés en Ligue des Champions cette saison connaissent leur adversaire pour la phase de Ligue. Le tirage au sort a eu lieu ce soir. Le tenant du titre, le PSG, ira notamment à Manchester City et recevra le FC Barcelone. Le RC Lens affrontera aussi Manchester City mais à domicile. Les Saints et Or iront aussi à Liverpool. Et puis Lille recevra le Bayern Munich et ira à Arsenal, finaliste de la dernière édition. Très bonne soirée à tous.

spécial Michael Pouvin, actuellement sur Freedom 2, Éternel. Et pour la suite de votre programmation musicale sur Freedom 2, vous aurez également à retrouver Frédéric François Gauthier, Johnny Hallyday avec la chanson Gabriel, Joe Dassin aussi, Claude François, Les Fermes du Bonheur. Vous aurez également à retrouver Jean-Paul Volney aussi, voilà, et puis George Michael. C'est un petit peu la programmation jusqu'à 23h sur Freedom 2. 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

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On change d'ambiance et puis on va aller avec Pixel sur votre texto. On reste dans le local.

0: tampon l'a dit, fais péter, grosse bise.
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0: On fait un coucou à Massy Duport, gros bisous à toute l'équipe, elle dit. Et j'oublie pas, petit lapin de la plaine Saint-Paul. Chantal et Michel du Baril, là aussi, à l'écoute jusqu'à minuit.

tout ça après 22h30 tout à l'heure. J'embrasse fort Gilbert Voldy de Vincent Do. Tout ça là? L'éclipse lunaire en France visible en fin de nuit après 3 heures pour commencer à rentrer dans l'ombre, dans l'océan l'année prochaine 2028. C'est JT. Moi, mi ça pas, mi écoute à Zoté, là, l'a dit. Merci en tout cas pour ces informations. Dans le ciel, ce soir, il y a l'alignement du soleil, de la terre et de la lune. Et ça a commencé, visiblement, chez nous. La suite de vos textos tout à l'heure. 06 92 91 5000.

0: 99, c'est 12-00 pour les hommes. Les madames, c'est le 13. Et puis la libre antenne, c'est le 11. 02-62-21-08-08, c'est le répondeur qui est disponible 24h sur 24 pour laisser ce petit message à 23h. Dans une heure, on aura un extrait de vos messages que vous avez laissés sur le répondeur. Allez, sans plus attendre, Radio Freedom, bonsoir. On coupe radio ce mois, allô?
1: Oui, comment il est là?
0: Ça va, il faut couper la radio, monsieur, s'il vous plaît.
1: Ma diminuée, vous connaissez.
0: Non, il faut éteindre, monsieur. Si vous éteignez pas, elle est pas bon.
1: Il choque tout le monde.
0: Monsieur, il fait mal aux oreilles.
1: Comment tout le monde y va là, sur l'antenne?
0: Monsieur?
1: Oui?
0: Coupez votre radio, s'il vous plaît.
1: Ma éteigne tout.
0: Non, elle n'est pas éteinte, monsieur. Ou arrête de dire n'importe quoi. Allô?
1: C'est la meilleure radio du monde, mais enfin, ben, pas du monde, mais j'écoute un petit peu toutes les antennes, vous voyez.
0: On peut dire c'est la meilleure radio du monde.
1: La radio du monde, c'est, vous savez, pour la Réunion, pour les informations et tout.
0: Et pour Freedom, allez, allez. Et pour Freedom, allez, allez.
1: Allez, allez, Freedom, avec Camille Sud, on va continuer,
0: okay,
1: et Madison aussi.
0: Ben, elle est bon.
1: Voilà.
0: Ça roule, merci, bonne soirée.
1: À plus.
0: Allez, bye bye. Radio Freedom, bonsoir.
2: Salut Gabriel, comment ça va?
0: Salut, ça va et où?
2: Oui, ça va, t'es pas trop bien aujourd'hui.
0: Aïe, aïe, aïe, quoi arrive à où?
2: Non, eh bien, il y a seulement mon équipe la pire.
0: Qu'est-ce que tu as dit?
2: Là. Aïe, aïe, aïe, aïe, aïe, la foi, moi, à terre. Hein. Parce que nous t'attendons pas, nous, à ça, non?
0: Ah, ben ça.
2: Mais vrai, hein, c'est dur pour nous. Hein. En plus, on a fait transport pour les supporters à Turc. Alors, m'explique pas où, mon art.
0: Oui.
2: Comment t'es chaud, t'es chaud, t'es chaud.
0: Oui, oui, oui.
2: Ah, oui, franchement. Mais bah, elle a bien se passé quand même, hein. Nous t'es escorté aussi, hein, par les flics, à la vie, hein, maman.
0: Disons, c'est où la jouer.
2: Non, mais putain, nous, les bus que nous t'es conduits,
0: ah, pardon,
2: nous t'es escorté par. Oui, mais non, mais après, quand c'est mon équipe, c'est midi de nous aussi, ouais. ah, oui, quand on est à fonder une équipe, là.
0: Ouais.
2: Tu veux, presque, ben, regarde les gens quand ils parlent Paris, quand ils font Paris, ma tête, là. Je te dis nous, hein. Donc, non, nous sommes nous concernés dedans, hein. Nous les à fond dedans.
0: Bien sûr,
2: donc,
0: bien sûr.
2: Comme ça.
0: Bien sûr.
2: T'sais, mais, ah oui, non, mais ça la rend moins malade, hier soir. Mon bon camarade, t'es gars, moi, t'es dit, Thierry, il pleure pas, hein.
0: Oh là là.
2: Non, mais il pleure pas, mais surtout quand il y en a deux buts, là, il était refusé, putain.
0: C'est dur, hein.
2: Ah, ouais. Ah t'es là, il était très dur, là. Franchement, parce que, non, on avait besoin de l'argent pour le club, tout ça, donc.
0: Ah oui, disons, là, c'est vraiment, oula, jeu, quoi, c'est incroyable.
2: Là, la mettre à nous en difficulté, mais grave, grave, grave. Mais bon. N'est-ce pas, nous va relever la tête.
0: Ben, ça va aller.
2: C'est pour,
0: ça va aller.
2: Pour mieux lever.
0: C'est ça.
2: Ouais, ben sinon, ouais, on travaille toujours pareil, ouais. Routine.
0: On avait dit à nous qu'on a bientôt des vacances, mais crois, non? Fin d'année, un truc comme ça, non?
2: Oui, ben, normalement, je prends 3 semaines en décembre.
0: C'est ça, mais on vient pas à la Réunion.
2: Non, j'ai de la famille de la Réunion qui vient ici, justement.
0: Voilà, c'est ça.
2: Donc, nous va aller un petit peu à Menazot, voir un petit peu la neige, l'hiver, comment ça se passe ici.
0: Ah oui, en plus décembre,
2: c'est un petit chalet vers la montagne, tout ça. Bah, ma peau passe avec mon CE, justement, là.
0: Trop bien. Où ça va regarder?
2: Oui. Hein?
0: De quel côté où ça va regarder?
2: À Chamonix.
0: À Chamonix, trop bien.
2: Ouais, ah, là-bas, c'est bien.
0: Chamonix,
2: là...
0: Chamonix, il dit.
2: En fait, il dit Chamonix. Il dit pas le X.
0: Il dit pas le X. Bon, ben, ouais. Chamonix quand même.
2: Chamonix, mais en fin de compte, il dit Chamonix.
0: C'est beau quand même là-bas. Hein. C'est vraiment incroyable.
2: Ah, franchement, pour les gens qui gagnent le temps d'aller voir là-bas, c'est magnifique.
0: Ouais.
2: Franchement, là-bas, le décor, c'est. Ah, les époustouflants, les graves, hein, les super beaux, les super jolis là-bas.
0: C'est très magnifique. Hein? Ouais.
2: Donc, Chamonix, c'est bien. Et puis, c'est les montagnes.
0: Ouais, mais le matin, c'est le Mont Blanc, quoi. Hein. C'est à côté du Mont Blanc, hein. Donc,
2: Oui, ben, à côté, ben, quoi, le matin, le quand on ouvre une fenêtre comme ça, ouais, le Mont Blanc en face de haut, c'est les.
0: C'est dingue. C'est dingue.
2: C'est trop magnifique. Le décor, Et là, à la Réunion, on en a des jolis coins, tout ça, mais ici, oui. Ici, là.
0: Ouais.
2: Franchement,
0: ouais. Ben, c'est pas la même vue, quoi. C'est pas le même.
2: Oui, c'est pas le même truc,
0: là. C'est pas la même vue, là. C'est la neige, la montagne neigeuse. Ouais. C'est différent. Ouais. C'est pas pareil.
2: Mais c'est joli quand même.
0: C'est le froid. Ouais. C'est pas pareil.
2: Ouais. Eh, mais ça passe un petit message pour Daisy. Daisy, si vous entendez au moins Julie, ben, la téléphone Julie, c'est pas quand, la demoiselle est en route pour venir chez vous.
0: Ah.
2: Et dès qu'elle arrive là-bas, elle appelle à moi. Et j'attends toujours son appel. Dis Julie, là, arrête qu'on donne tante, hein.
0: Ah bon?
2: Julie, on fait une compte, hein, parce que, ben, elle a fait, je sais pas, 9h, 12h, je sais pas combien de routes pour aller chez Daisy.
0: Ah, en Espagne?
2: Oui, elle a dit, normalement, tu devais venir aussi. Après,
0: oui, décalé, m'a dit, pourquoi on donne mes informations? Mais oui, mais t'as envie de venir.
2: Bah oui, parce que Julie avait dit,
0: mais Marie-Daisy, ça va en vacances.
2: Non, mais elle a dit où t'es peux venir. Donc, enfin, c'est Julie, elle a dit où t'es peux venir et t'es dérange pas ça. Voilà. Donc, Daisy, si tu m'entends, ben, appelle-moi.
0: Les bons, nous note.
2: Ok, ben, après, il fait un petit coucou à tout le monde, à Petite Fofolle, à JB, à Dagobert, enfin, toute la clique.
0: Bien sûr.
2: D'accord. Et à Oprisca, il fait un gros bisou. Bonne continuation.
0: À bientôt.
2: Et à bientôt.
0: Les bons, d'accord, ça roule. Bisous. Eh, qu'est-ce qu'on l'a fait là? On la change de.
2: Non, mais il est arrêté là, donc il a mon téléphone dans la main.
0: Voilà, il entend très
2: bien. Il y a pas le bureau qui te rayette, c'est mignon et trop
0: content. Il entend pas quand on est avec le kit.
2: Non,
0: c'est
2: je
0: vrai.
2: Sais, il est pas la première personne à dire moi ça.
0: C'est pas agréable autant pour nous, ouais. Tu vois, c'est pas top.
2: Je suis
0: top.
2: Désolé.
0: Et après les gens ils disent oui, tu fais des préférences, nanana et tout, nanana, 2-3 000 raccroches comme
2: puis,
0: ça, on voit, c'est pas grave.
2: Et puis si vous dites oui, vous faites des préférences.
0: Ah non. Mais bon, on a fait comme ça.
2: Comme ça, va calmer, faisons la radio. Bon, allez, Capé, nous faisons un gros bisou. Continue comme ça.
0: Ça marche.
2: Et puis, ben, reste comme tu es.
0: Allez, gros bisous,
2: allez,
0: Thierry.
2: À bientôt, bisous.
0: Bye bye. On est sur le 14. Pourquoi? Bonsoir.
3: Ah, bonsoir, Prisca.
0: Bonsoir, comment ça va?
3: Ben, ça va bien, et vous?
0: Ça va, merci. Comment ça vous
3: fait? Jean-François du Tampon.
0: Jean-François du Tampon, oui, qu'on l'a fait?
3: Oui, ben, moi, elle n'a pas toujours trouvé l'âme sœur, hein.
0: Ah, mais c'est pas bon.
3: Non, c'est pas grave.
0: Oui.
3: On est bien quand on est seul et.
0: Ah bon.
3: Plutôt que d'être mal accompagné.
0: Ben oui.
3: C'est 14h00, c'est pas pour l'annonce, là.
0: Ben non, pas du tout. C'est pour ça, m'a décroché. Mais en brasse à eau, c'est qu'elle, si vous faire une annonce de rencontre, c'est le 12. Et si vous voulez parler, c'est le 11.
3: Et si on veut parler politique, c'est quoi?
0: Ah, il parle pas de la politique. C'est-à-dire, s'il appelle demain matin, Francky, il est bon?
3: Francky, demain matin?
0: Ben oui.
3: Ok, bon, bah, je laisse l'antenne.
0: Allez,
3: bravo,
0: bisous.
3: Piscage.
0: Allez, bye.
3: Bravo, à bientôt.
0: Allez, bye bye. Et par ici, on a un numéro basqué. Frida, bonsoir. Allô? Bonsoir, comment ça va?
4: Ça va et toi?
0: Hein? Mais ça va. Mais donne juste une petite information. Comment ça l'a fait, Diego? La course? Il y a un petit retard du coup pour la course, donc on va courir la 7e course, donc on est un petit peu en retard. On aura les résultats tout à l'heure. Je vous donne ça tout à l'heure. Toto Diego, ils suivent toutes les affaires pour nous tenir là. Merci Diego. Alors comment ça va?
4: Gros bisous Diego.
0: Oui, gros bisous Diego. Mikutaou, bonsoir.
4: Salut Prisca.
0: Ça va?
4: Oui et toi?
0: Très bien, merci.
4: Alors,
0: on est sur une petite voix sexy là.
4: Sérieux?
0: Bah oui.
4: Bah non.
0: Ah bon, bah non alors.
4: Non, à chaque fois on me dit ça, non. J'ai pas une petite voix sexy.
0: C'est pas Lydia, c'est pas Choupinette ça, non?
4: Non, alors devine.
0: Comment elle s'appelle encore? Mais elle n'a plus le prénom. Là, on s'est volé. Excusez-moi, ce soir, je suis un petit peu malade.
4: Fatiguée.
0: Non, mais pas fatiguée, mais elle est un peu malade. C'est pas pareil.
4: Oh merde, oui, moi aussi. Hein.
0: Ouais.
4: La grippe.
0: J'ai chopé un petit truc là, ouais. Et du coup, antibiotiques et tout ça. Donc là, depuis tout à l'heure, il baisse un petit peu mon micro pour autres, mais c'est pas très agréable. Donc du coup, c'est pour ça que je bug un peu. Tout à l'heure. Qu'on a fait un peu, sinon. Hein?
4: Je comprends, il n'y a pas de souci.
0: J'ai plus ton prénom.
4: J'ai été malade. Lucie.
0: Lucie, voilà, c'est ça, Lucie. Je savais. Oui, Lucie. Lucie, regarde-moi, je t'en prie. Quidi, sinon. Ah oui, j'aime bien vous débarquer comme ça pour dire, non, je parle pas parce que ma famille écoute. On embrasse toute la famille de Lucie qui est à l'écoute.
4: On fout la merde.
0: On l'embrasse. Le nord, le sud-ouest, l'est. C'est vrai, ça fait un petit moment quand même, mais bon. Vous avez un sujet pour moi à soir?
4: Non. Pas de sujet.
0: Pas de sujet particulier. Moi, j'ai un mot pour vous ce soir. Pénoplastie.
4: C'est quoi?
0: Pénoplastie.
4: Ça veut dire quoi?
0: Ben, on en parlera dans un instant.
4: Ok, tu
0: veux en parler. Lucie a fait rire. Très bien. Non, mais c'est une chirurgie qui peuvent se faire. Voilà, on en parlera. C'est une chirurgie qui a été développée récemment. Hein. Et du coup, apparemment, ça fonctionne.
4: Uh-huh.
0: Ouais. Donc la pénoplastie.
4: Tant mieux pour eux. Hein.
0: Pour les hommes.
4: Uh-huh. Non, mais j'ai déjà entendu parler de ça.
0: On peut gagner des centimètres, apparemment.
4: Apparemment. Mm-hmm.
0: Mais ça fonctionne, hein, si c'est médical.
4: Ouais, mais est-ce que c'est vraiment les centimètres qui font plaisir aux femmes? Je suis pas sûre. Hein.
0: Ah, ça c'est une autre question encore.
4: Voilà.
0: Oui, mais bon, si c'est micro, il faut que... Il y a des forums où ils en parlent. C'est quand même frustrant pour l'homme, quoi. C'est pas quelque chose qu'on décide non plus.
4: Oui, mais après, entre nous, faut dire, c'est pas les centimètres qui fait donner du plaisir aux femmes.
0: D'accord. Ça, on note.
4: Voilà.
0: Bon, ben, très bien. Alors, on en parlera. La pénoplastie, en tout cas. Ça veut dire.
4: Oh là là. Mon compte, ça me fait plaisir de t'entendre.
0: Ben, moi aussi, ta joie et ton sourire et tout, ça fait plaisir.
4: Mais oui. Bon, après, j'étais un petit peu pas trac. Voilà.
0: Après la maladie, là, mais ça y est, t'es guérie quand même.
4: Oui, ça va beaucoup mieux.
0: Ça va.
4: Mais tu sais qui me manque le plus?
0: Qui ça, il manque en haut? Eric?
4: Je dirais pas, ben voilà.
0: Eric. Ah oui. Mais Eric, il n'est plus lui-même. Comment il travaille? Comment?
4: N'importe quoi.
0: Eric, toi, quitte l'antenne.
4: Ah ben, je pense qu'il y a beaucoup qui m'ont cherché.
0: Oui. Ah, donc il mérite alors. Les gens méritent.
4: Les gens méritent, ouais.
0: Voilà.
4: Mais après, c'est comme tout le monde, hein. Tout le monde, il cherche les autres, hein.
0: Oui, c'est vrai.
4: Mais bon, on est toujours là avec vous, tranquille.
0: Voilà, c'est micro de chou, pourquoi c'est un petit peu, et pas bon alors?
4: Ah non, pourquoi? Ah non, après, vous faites dire n'importe quoi.
0: Ah, maintenant c'est moi. Bon, allez, laisse ça au moins, Lucie.
4: Allez, bisous.
0: Gros bisous, bonne soirée. Allez, bye. Ah là. On peut en parler. Bonsoir, comment ça va?
5: C'est la radio. Voilà.
0: Merci.
5: Je suis surpris d'avoir la ligne.
0: Il n'y a pas de problème. Bienvenue à toi, comment tu t'appelles?
5: Cyril.
0: Cyril.
5: Voilà, bonsoir. Je recherche une femme. Je recherche une femme créole.
0: Oui.
5: Ben, moi, j'ai 50 ans.
0: Oui.
5: 49.
0: C'est pas grave. Voilà. Vous avez 50 ans cette année?
5: Ben, non, 49 cette année.
0: Ah, bon, ben non, alors.
5: Fin de l'année.
0: Oui.
5: Quand on était pour rire comme ça, c'est pour casser qui? Parce que j'ai deux copines. Et après, écoute à moi d'être là.
0: On a deux copines quoi?
5: Là, pour écouter à moi.
0: Ah, d'accord. Ben, bonsoir aux copines.
5: Bonsoir, Bana. J'espère que je t'écoute à moi bien.
0: Oui.
5: Voilà. Ma demande à Zot avant de téléphoner, ma demande à Zot si c'est un Malba à CAF, parce que mon mien est créole.
0: Ben, il faut nous connaître quand même, ou la CAF Malba ou pas?
5: Non, ben, à mon petit cas qui m'était à CAF Malba, ben, elle est créole.
0: Ben, à autre moment, c'est quoi?
5: Des moments, les clairs, mes tissés, moi, en fait.
0: Ah, ben. Oh, papa, c'est Malba?
5: Et mon grand-père Malba, grand-mère Yab, papa Cafrouge. Un tas d'affaires.
0: Oui, ouais. Bon, on a sorti un bon mélange, quoi.
5: Ah, bah, je ne connais pas, mais bon.
0: Bon.
5: Avec voilà, je suis à 49 ans, mais je suis une femme d'entre 40 et 50. Voilà, ben, je travaille, voilà. Voilà, je cherche une femme, 49 ans, 1m70 et 77 kilos.
0: D'accord.
5: Après, je travaille, voilà. Ouais, c'est tout, hein.
0: Ben, très bien. Est-ce qu'on a besoin d'une pénoplastie ou?
5: Un quoi?
0: Une pénoplastie.
5: C'est quoi ça?
0: C'est pour avoir des centimètres.
5: Ah, t'es, la main est petite, mais à moi-même, c'est un petit sexe, comment on dit ça? De sang.
0: Ah, on est de sang, alors.
5: Ben ouais, il est petit, mais grandit.
0: D'accord.
5: Ah bon, le sexe, l'autre là, combien de personnes?
0: Le chair.
5: Ouais, le chien, il est grand, après il reste comme ma mère.
0: C'est ça, exactement.
5: Bah, voilà, moi, pas on dit, moi.
0: Où t'es connu? Où t'es connu?
5: Tu connais quoi?
0: Ben, le sang et la chair, les deux différents.
5: Oui,
0: types.
5: Mais connais, moi.
0: Ah oui, d'accord.
5: Je suis bien renseigné là-dessus, moi.
0: Ah oui, d'accord.
5: À moi, des petits grandis. Après, dans la chair et les grands, là, après, il reste pareil.
0: Il reste la même grandeur, c'est ça.
5: Voilà. Après, je sais pas, après, il dépend des femmes, il y a le petit, le grand, et les bien, chacun son affaire, hein. Pourquoi je mettais des sucres, en fait,
0: hein. Ah bon, ben ça va alors.
5: Ben,
0: oui, moi, mais bon, est-ce que la femme qui est insatisfaite, elle va te dire où, Cyril, tu fais pas bien l'amour?
5: Ah, toujours, hein.
0: Est-ce qu'elle va dire où ça? Ou dire moi oui, ou. Parce que.
5: Mais comment on veut dire, on m'a pas compris. Oh.
0: Est-ce que si la femme n'était pas bien, elle y fait semblant, elle ne sait pas dire où, elle ne dit pas où la vérité? Donc du coup, on ne peut pas savoir.
5: Mais je n'ai pas trop de dire où, jamais trop arrive à moi.
0: Mais voilà, c'est ça, on ne peut pas savoir si vraiment. Combien de femmes avec qui on l'a couché? Énormément ou pas beaucoup?
5: Ok, ben. Franchement, là.
0: 49 ans, là.
5: Non, mais franchement, la vérité, je ne vais pas dire le nom. Hein.
0: Ouais, plus que 10?
5: Non, plus.
0: Plus que 20?
5: Plus, par rapport aux vacances. Hein.
0: Par rapport à?
5: Les vacances.
0: Ah oui, d'accord. T'as fait quoi, des aventures d'un soir?
5: Non, voilà.
0: Beaucoup.
5: Voilà.
0: Et donc, du coup, aucune des femmes avec qui on a fait l'amour, personne n'a pas dit que c'était pas bien. Tout le monde a dit que c'était bien.
5: Honnêtement, oui, on n'a jamais dit à moi.
0: Toutes les femmes l'ont dit que c'est bien, Cyril.
5: On m'a pas dit mais donc Jean, moi. On m'a pas dit ça, mais parfois dans ma question, peut-être Bana après il n'est pas bon, après il dit pas où. Hein.
0: Oui. Oui, c'est ça qu'on peut pas savoir finalement.
5: Après, c'est arrivé, hein. Il ne connaît pas. Après, bah, pas dire moi, ça, directement.
0: Pour l'instant, en tout cas, la Pazzao, directement.
5: Mais après, quand on a fait c'est un petit couillon, on fait une contrat. Bah, elle est possible aussi, elle ne connaît pas.
0: Mais c'est ça, on ne sait pas, en fait, hein.
5: Ben ouais, c'est ça, je ne connais pas du tout. Ben voilà, mais on sentait mal bien quand c'était avec vous. T'attendais pas, enfin, quand c'est pour ça, c'est que des copines, là.
0: Oui.
5: Ah, j'ai même pas téléphoné, mais j'espère que
0: ou la gueule la ligne vraiment, ouah.
5: Voilà, exactement.
0: Incroyable.
5: Ben voilà.
0: Bon, ben, en tout cas, à soir, Nena, le soleil, la terre et la lune y alignent. Peut-être que la lune va aligner pour aussi, à soir.
5: Peut-être, mais voilà, mais j'espère qu'elle va aligner.
0: Donc, nos petits créoles par ici, là.
5: Attends, c'est pas la première fois, il me passe l'annonce. Hein.
0: Ah bon, ben peut-être, mais tu à soir, la lune, le soleil, tout à fait, Yaling, peut-être va aligner pour vous aussi.
5: Mais j'espère Yaling bien pour moi, parce que d'habitude, deux fois, il me passe l'annonce, parce qu'il y a rien que. Bonnes hommes.
0: C'est vrai, les hommes, il n'y a pas là-haut. D'avoir haute voix.
5: Ah, ben, un succès pour ça.
0: D'avoir haute voix, il plaît.
5: Ah, peut-être,
0: on ne jouait pas les PO.
5: Mais il n'a rien à reprocher à les autres, par contre. Hein.
0: Oui, bien sûr. Mais où veut les femmes?
5: Ben voilà, exactement.
0: Bon. Bon, mais des femmes, de quel côté nous l'est, nous l'a pas dit?
5: Saint-Paul.
0: À Saint-Paul. Donc, des femmes de l'Ouest ou des places?
5: Oui, ma voiture, ça va pas.
0: Oui, bah, c'est pas un souci. Alors.
5: Après, il peut y avoir des places en bus aussi.
0: Ou la voyager, ou bien... Excusez-moi de me poser la question. La voyager pour avoir autant d'aventures d'un soir, ou bien c'est que la Réunion même, ça?
5: Ok, ben, métropole.
0: Ah oui.
5: Ben.
0: Ah oui, parce qu'on avait dit, c'était en vacances aussi, c'est ça.
5: Ben, métropole.
0: Donc, on a des facilités quand même à draguer, alors?
5: Non, mais pas un dragueur du tout, non.
0: Ben, comment on ramène une femme dans le lit ou comme ça?
5: C'était plutôt les femmes de joie, hein. Voilà, c'est ça.
0: D'accord.
5: C'est pas grand braqueur, non.
0: Cyril, ouais, Cyril.
5: C'est pas de joie, c'est facile, hein. Tu payes, c'est tout, hein.
0: Ah bon, alors, Cyril. Ben, ils sont partis comme ça à Amsterdam?
5: Oh, t'es un peu partout, ça. La Réunion, il y en a aussi, ça. Où ça va là-bas, comment on appelle ça? Comment on appelle ça, Saint-Pierre?
0: Saint-Pierre,
5: Ça peut-être à ça Guadeloupe, là.
0: Oui, mi voix dans le fond, dans le trou, là-bas.
5: Comment on appelle le gouffre, non?
0: Non, pas le gouffre.
5: Attends, comment t'en as écouté, là? Saint-Pierre, je me souviens pas.
0: J'ai plus le nom non plus. Mais d'accord,
5: ok. La pointe du diable.
0: La pointe du diable.
5: C'est un homme, un truc, ben ça va. Enfin, c'est pas dans mon truc, hein. Ça fait moins de 10 ans, pourquoi aller, hein.
0: D'accord. Bon, ben Cyril, il a 49 ans, mesdames, et on va laisser son numéro de téléphone.
5: Exactement. 0692.
0: Oui.
5: 24 44 57.
0: 06 92 24 44 57.
5: Merci pour l'accueil, hein.
0: Avec plaisir, bonne soirée à vous.
5: Allez, merci aussi, pareil.
0: Allez, au revoir. Il y en a qui sont très ouverts à ce sujet et qui connaissent aussi bien, il s'est bien renseigné, lui, de sang ou de chair. Et ben, on en parle aussi de ces centimètres en plus pour les hommes, la pénoplastie. Frida, bonsoir.
6: Oui, bonsoir.
0: Comment ça va?
6: Une annonce, oh, ça va.
0: Oh, ben c'est pas le bon numéro, mon chéri.
6: Ah, ben 99 100.
0: C'est pour la libre antenne, ça.
6: Ah, c'est pas celui-là, alors.
0: Ah, ben
6: c'est là, c'est quoi?
0: C'est le 12 pour faire les annonces de rencontre.
6: Ah, 12, ben oui. Merci, je vous rappelle.
0: À tout de suite. Allez, bye bye. Radio Freedom, bonsoir.
7: Allô?
0: Oui, est-ce que vous pouvez couper la radio derrière, s'il vous plaît?
7: Oui, là, elle est bon, là.
0: Oui, mais pense, à qui ai-je l'honneur?
7: C'est Sweet.
0: Ah, il fait longtemps, dis donc.
7: Ben oui.
0: Enfin,
7: ben,
0: avec oui, moi, oui. En tout cas.
7: Oui, ben oui, mais on pourrait dire la même chose aussi. À un moment donné, tu n'entends plus, on ne dit rien, ça va arriver. Mais t'as un peu tracassé.
0: Ah, c'est vrai?
7: On n'entend plus, oui, ben oui.
0: Mais ils ont des tracassés, mais ils n'entendent pas, ils te rodent à moi, hein.
7: Ben, il faut pas trop. Après, il dit, vous le dernier coup, il faut pas draguer l'animation.
0: Ah, on va pas dire drague à moi, on va dire au rôle à moi, il va pareil.
7: Non, mais la nuance, c'est pas toujours évidente, là. Il y a certains mettent les pieds dans le plat, donc il dit, bon, vaut mieux, reste tranquille. Mais en tout cas, il m'était un peu tracassé, il me dit, ben, vous sauf que ça a fait donc, comme vu tout ce qui s'est passé dernièrement, il me dit, bon.
0: On va voir,
7: mais finalement, ouais, elle est revenue cette semaine, elle était bien contente.
0: Moi, elle est la même.
7: Oui. Hein?
0: Moi, elle est la même.
7: Mais non, mais merde. Salut.
0: Salut à où, hein?
7: Allez, c'est mythique, ça, hein?
0: C'est
7: aïe, aïe, aïe. Mais en tout cas, ben, quand on a parlé, ça même, le pénis de chien, pénis de sang, ben,
0: oui.
7: Mais t'es venu à faire la roue, ben, m'a pas gagné la ligne ce soir.
0: Ah, c'est vrai?
7: Après, pas tu dormi. Et j'ai appris quelque chose que je savais plus ou moins, mais j'arrivais pas bien à comprendre. Mais là vraiment, là avec ton explication, on peut pas tirer au dé.
0: Ah ben lundi, ouais. C'était intéressant quand même à savoir.
7: Voilà, parce que.
0: Donc à où tu connais pas où.
7: Je savais sans savoir.
0: Ah, d'accord.
7: Voilà, je savais sans savoir, mais sans vraiment m'être renseigné dessus.
0: Bah, ou du coup, c'est quoi? Ou sans ou chair?
7: Sans.
0: 100 alors, d'accord, ok.
7: 100. Alors l'avantage, effectivement, c'est que c'est facile à ranger dans le pantalon.
0: C'est ça, c'est ce qu'on me dit à chaque fois.
7: Voilà, voilà, parce qu'on a des trois camarades, bon, on a le manioc.
0: Oui.
7: Donc du coup, on ne sait pas quel linge, quoi. Mais moi,
0: oui, mais
7: moi,
0: bon, après, Zizi reste à Zizi, à chouchoute reste à chouchoute, enfin, je sais pas, non, si.
7: Non, mais je veux dire, bon,
0: c'est... Faut pas aller trop voyant, quoi.
7: Ouais, je peux avoir d'un truc une question pratique, ben, quand tu mets le sous-vêtement ou le vêtement, ben, c'est quand même plus facile quand
0: ben, c'est une marque de virilité un peu, hein.
7: Oui, bien sûr, bien sûr, bien sûr. Mais je veux dire, les intéressants seulement quand les deux ont, on va dire, mais quand on vous mettez un linge et qu'il est un peu coincé.
0: Oui, ça, oui, mais c'est quand, ça reste quand même une marque de virilité si on n'a pas rien dans le pantalon, quoi, en gros, on veut dire, on comprend?
7: Ah oui, non, mais là, là carrément, oui.
0: Il y en a des femmes des aussi qui regardent ça.
7: Bien sûr. Oui, bah, les vaginales.
0: Il faut quand même, ils voient une affaire, non?
7: Bien sûr, ils voient et ils sont. Mais moi, pour ma part, ben, je suis bien content d'en avoir une de 100, parce que voilà, elle est facile à ranger, vous pouvez pas m'aider. Ben, parce que, quand les, par exemple, les poils repoussent, ou bien ils grattent en haut, comment on fait?
0: Mais ne connaît pas, ou explique à nous, parce que moi, voilà, on ne peut pas savoir, hein.
7: Et puis, tout simplement aussi, non seulement pour ranger, mais après,
0: est-ce qu'on l'a déjà mesuré?
7: Oui, bien sûr.
0: D'accord, alors, est-ce qu'on veut dire nous? Est-ce qu'on veut dire nous?
7: Ben, j'en ai déjà parlé à peu près, ouais.
0: Je ne rappelle plus.
7: 17-18, grand maximum, voilà.
0: Donc, 17-18 en érection.
7: Voilà. Oui, grand maximum, oui, voilà.
0: Mais du coup, quand les... pas en érection?
7: Ben, en fait,
0: on l'a jamais mesuré quand elle n'est pas en érection.
7: On n'a pas mesuré, parce que, justement, les pénis de sang,
0: Ah, mais pour voir un peu la différence, comme ça, nous peut comprendre, tu vois.
7: C'est carrément...
0: Est-ce que c'est le double?
7: Le double, le triple, oui.
0: Le triple, quand même?
7: Oui, ça peut, oui.
0: Ah oui.
7: Et c'est ça qui est intéressant. Voilà, c'est facile à ranger, mais après...
0: Ah oui, mais ça veut dire si on l'a en demi-molle, tout de suite, il voit.
7: Aussi, mais...
0: La fin arrive à haut.
7: L'inconvénient. Oui. Ah ben oui, ben avec la fatigue, là, etc. Ben. Mais l'inconvénient, quand tu as un pénis de chair, c'est que tu es obligé d'avoir une excellente santé.
0: Ah bon?
7: Parce que, ben oui, parce que pour faire bander un machin comme ça... Si on a le Django et que t'as plus la santé, le sang, il est plus trop ça, le cœur il suit plus, ou fume, ou boit, etc. Ben voilà. Je veux dire, pour alimenter le cou d'une girafe, il faut que le cœur il bombarde bien, tu vois. Voilà. Donc c'est ça je dis. Condamné à avoir une excellente santé. Mais ça, de sang ou de chair, c'est pareil, de toute façon. Mais voilà, quand on a un gros morceau, ben, il faut en être très bonne santé, parce que sinon, ben, il a vu. C'est ça aussi qu'il faut voir. Parce que...

0: je puisse ranger les histoires
1: tranquillement.
0: Voilà, sans être emmerdé.
1: Mais après, si on parle de forme et de taille et tout ça, parce qu'il y en a ceux qui sont longs et fins, ceux qui sont gros, petits, il y a toutes les formes différentes aussi. Voilà. Il y a le diamètre aussi, quoi, en fin de compte.
0: Le diamètre
1: les circoncis, les pas circoncis.
0: Oui, oui, ben, par exemple, ceux qui sont circoncis.
1: Oui.
0: La circoncision, il y a un avantage, c'est que c'est bien meilleur pour l'hygiène et,
1: oui, pour l'hygiène.
0: Et contre les maladies sexuellement transmissibles.
1: D'accord.
0: Donc, voilà, donc, ça, de ce côté-là, ça, c'est une bonne chose, la circoncision, mais peut-être qu'on perd un petit peu aussi en sensibilité du gland, puisqu'il n'est pas protégé par le prépuce, peut-être, hein, je ne sais pas, moi je ne suis pas circoncis. Mais voilà, après, oui, tu vois, d'un point de vue médical, c'est bien, voilà, donc ça c'est bien. Après, on parle de diamètre, oui, le diamètre est important, bien sûr, mais dans le Kama Sutra, ils disent, hein, on ne peut pas coupler une biche avec un éléphant. voilà, donc en fait, l'expression française trouver chaussure à son pied, ben il y a un sens.
1: Mm-mm.
0: Il faut que les deux les adaptent, quoi. C'est ça l'idéal. C'est que les adapter. S'il y a des femmes qui sont profondes, bon ben elles sont capables d'encaisser un pénis assez long.
1: Ben oui, c'est vrai parce que de trois, il peut pas prendre des gros zizis, hein.
0: Il peut pas, voilà. Mm. C'est pour ça que je disais dans
1: parce que le vagin est quand même fragile, hein. Faut pas croire. Hein.
0: Il est élastique, mais il a ses limites.
1: Bien sûr.
0: C'est pour ça que je dis attention à ne pas imiter ce qu'ils font dans certains films porno, parce que les filles sont obligées de faire des trucs parce que c'est leur gagne-pain, mais elles sont bien souvent droguées et même un peu agressées pour faire des trucs un peu.
1: On va juste dire entraîner.
0: Voilà, entraîner, oui, parce que c'est attention, c'est un milieu, c'est pas sympa, hein, donc. Donc c'est pour ça, il faut pas essayer de faire pareil parce que on peut se retrouver à l'hôpital, quoi, tout simplement. C'est pour ça
1: Peu de prévention, il fait pas nous de mal non plus.
0: Un peu de prévention, voilà, c'est bien d'avoir un peu de gourmandise, mais attention, faut pas, parce qu'on pourrait regretter certaines décisions, quoi. Donc voilà. C'est l'histoire de performance, hein. ça c'est un affaire que...
1: Ah, la performance c'est autre chose, hein. C'est ce que j'ai dit l'autre jour, que ce soit de sang ou de chair, là ça n'a rien à voir avec la performance sexuelle de chacun, hein.
0: Voilà, c'est ça, et c'est pour ça, ne pas chercher à imiter ce qu'on voit dans les films. Les films, c'est un film, mais il y a des choses que tout le monde ne peut pas faire.
1: Bon, ben, et hier soir on a passé une annonce, alors on a fait des rencontres.
0: Non, toujours pareil. Quand il appelle, c'est un message, c'est bonne bourg, monsieur.
1: Quand ça, cabot de sang, là, il largue un coup, les affaires.
0: Ah ben, Murat.
1: Ah.
0: Il appelle pas même. Napoléon, il me dit, ben, c'est pas, ben, pareil, Bougla, le monsieur avant, là. Vous savez, ils sont combien, ben?
1: Qui ça?
0: Juste avant moi, là.
1: Juste avant où? C'était Cyril.
0: Oui, voilà, ben, il un jour, il voit, il me dit, bah, d'accord, ok, mais après. Il m'a dit ça hier soir avec Sébastien, il me dit, oui, d'accord, mais après, ça paye pas les factures, ça remplit pas mon frigo. Un jour, il voit, d'accord, mais voilà, ben, comme il dit, faut assumer et assurer, voilà. Si on a vraiment envie, ben appelle, il peut déplacer, même il peut recevoir. Donc c'est pas un problème sur la discrétion. Au contraire, c'est ce que nous recherchons. Donc pas de problème là-dessus. Mais voilà, quoi. Ici c'est pas la messe ici, hein. C'est pas autorisé par l'évêché, hein. On a des droits et une affaire propre là. Mais dit attends, on a radio à Cancer, radio vie, hein. Donc on l'a trompé ou là. C'est une émission. Voilà, c'est qui? Donc, si vous voulez pas assez propre, ben, change de radio.
1: Voilà.
0: Voilà.
1: Brosse dedans. Et puis,
0: sous les bons moons, à ses essieux d'or. OK? Ses essieux d'or.
1: Ben oui, oui.
0: Et puis, si vous n'êtes pas content, si vous trouvez que les sales, change de radio. Tout simplement.
1: Bon, oui, il a fini d'arriver pour tirer kilote, hein. Bon, allez.
0: Voilà.
1: Bien ça, au moins.

0: Bonne soirée, merci d'avoir appelé.
1: Merci de ton retour.
0: Avec plaisir, bye bye. Bye bye. Radio Frida, bonsoir.
2: Bonsoir.
0: Comment ça va?
2: Ça va, et toi?
0: Mais il est malade.
2: Aïe, aïe, aïe, changement de saison. Quoi, il ne va pas dire tombe jamais malade?
0: Mais tombe jamais malade, mon papa est là. Mais il est pareil, Superman, mais il tombe jamais en panne, mais il tombe jamais.
2: Aïe, aïe, aïe, tu ne m'y connais pas. On a longtemps à connaître, c'est quoi la grippe?
0: Là?
2: La grippe? La grippe.
0: Mais on l'a vacciné?
2: Hein?
0: On l'a fait vacciner à où?
2: Ben, par rapport à ma pathologie, c'est la première fois qu'on l'a fait cette année.
0: Oui. Et du coup, là, pas tombé malade.
2: Les autres années. Hein? Non, mais je sais pas, depuis en 10 ans ici, m'a la tombe deux fois la grippe et que la fièvre, mais deux fois.
0: Ouais, mais écoute.
2: Mais pourtant, mais la mena, comment, gros crise d'asthme et tout, mais sans que le nez couche, non, sans que m'y tousse,
0: en
2: rien.
0: En vrai, je dis, en métropole, il tombe moins malade qu'ici, hein. En tout cas, pour moi,
2: je sais
0: pas,
2: moi aussi, hein. Il peut être en hiver ou quoi, Les seules affaires à la remarquer, c'est quand il est en vacances, par contre, avec le calcaire, les cheveux les plus jolis, la Réunion.
0: Ça, c'est clair, net et précis.
2: Ah oui, hein. Ici, avec le calcaire, là, cheveux, mon Dieu Seigneur.
0: Ouais,
2: mais après, vous papa me dit, avant, mais ça va, on connaît, hein, on a longtemps, pourquoi appeler, mais il dit carrément, il peut parler gros cabot dans le pantalon, il va pas là. Mais est-ce qu'il peut parler aussi, hein, au bon tantine, quand il met le pantalon, les serrés, il voit le tracé,
0: les voit le chouchoute devant!
2: Oui! Le parien est beau, gars, le chouchoute, les couper en D.
0: Hey, dis, gardez, un peu gros d'élèves, ça vous sale dépasse devant!
2: Ben, justement, maman, comment il fait, ben, ce chouchoute-là, il brille. Allez, amigaille pas.
0: On n'a aucun pantalon, il ne sait pas ça comme ça en deux, comme ça?
2: Non, même non. Mes jeunes. Le seul affaire, moi, t'es c'est quand moi, t'es jeune, mettez ça danser. Moi, c'était des petits hauts ratés. Un peu comme quand vous faites sport et tout. Là, moi, mettez ça en boîte que comme ça.
0: Oui, oui.
2: Et t'as l'air rien qu'un bandeau ou comme un haut maillot de bain, mais t'es yem, aller danser comme ça. Mais le bas, là, ça, mais. Pantalon, il déchire mon tabac comme un âne, non, il n'y a pas moins, Il est dans le monde là, aïe, aïe, aïe, mais que, comment il fait? Ben, le yeux, il s'est dessus, même moi, en tant que forme, le yeux, il s'est dessus, mais bien comment est-ce qu'il fait?
0: Bien sûr, bien sûr. Mais les devant où, là, même, les, quand même, madame Nina Grotété, excusez-moi, si le...
2: Ben voilà, le yeux, il s'est dessus, les couillons, hein.
0: Automatiquement, les devant, hein.
2: Justement, mais l'amidité, là, longtemps, pourquoi causer? Cru, mais il faut pas qu'il voit un cabot à travers un pantalon, un gros cabot, et du tabac fondu aussi, il voit dans le pantalon. Oh, non, il est étonné, mais mi que pas, comment de bonifier, hein, mi que pas. Parce que ça, il fait mal, ça fait.
0: Il coupe après, la lèvre, il comme... shoote là en deux.
2: Ben, justement, après quand il dit que ça pisse dans l'infection, mais aïe, aïe, aïe, le tabac a fini préparé avant de mettre dedans.
0: Mais c'est le pantalon, il y a les leggings aussi, il fait ça, hein.
2: Non, oui, mais les nanous, ils aiment mettre pantalon, mais vraiment serré, exprès, et ils voient que ça.
0: Ah, vous croyez fait exprès?
2: Ah, ben, je sais pas, moi, André, ils aiment faire ça. Attends, maman a fait une vue de trois mois. D'accord, on va mettre un pantalon, un fois, de comment, mais les nanous, ils aiment, justement, n'a pas mettre notre tété en valeur, mais n'a pas mettre notre tabac en valeur.
0: Le tabac!
2: Ben oui.
0: Ah ben non,
2: oui.
0: Mais l'ami des pensées, c'est pas comme ça. Mais d'accord, ben peut-être.
2: Ah, moi pour moi, oui, ben un peu hier, ces autres façons à autres
0: d'habiller.
2: Les mecs, quoi, d'allumer, voilà, de provoquer, hein.
0: Ah ouais, d'accord.
2: C'est quand même, voilà, même pas avec ça,
0: d'accord. Non, mais oui, ben il manque.
2: Mais c'est la vérité, c'est la vérité. De toute façon, moi je dis que la vérité, rien que la vérité. Et il y a enquête quasiment aussi, moi elle est pas avec ça.
0: Maman, et est-ce que Oyem quand il voit le cabot dans le pantalon? Est-ce qu'il
2: il dépend,
0: faut...
2: parce que Nena, des fois, il trouve qu'il fait vulgaire.
0: Il dépend, c'est quoi, ça, le pantalon, fait... peut-être?
2: Ben, je sais pas, ou bien les mal rangés. Un petit... vous connaissez, le jeu des couillons.
0: Oui.
2: Tu allé où ça, tu veux, sans provoquer rien, mais moi, je suis arrivé, mais ouais, beau mec, mon jeu, automatiquement, il s'en va dessus.
0: Oui.
2: Mais si vous voyez les affaires, les aplatis, pas rien, là, ils sont aussi les molles, ça. Mais le juste milieu, oui. Au moins, on voit que vraiment, comme on l'a dit, c'est un truc de vérité et tout ça. Mais quand il est trop, ou bien il gagne pas bien classe sans affaire, il est mal positionné, il fait trop dégueulasse, je trouve. Pareil, bonne, sais pas, mais que par n'importe de maintenant, puis il met ça se dit, eh ben, c'est une bonne boule, il lève ça se dit devant, là. Il ne veut pas se coûter juste devant, avec le pantalon serré, il y a place. Mais il fait dire, arrête un prison. Après, il m'a fini connaître ça, les mecs, mecs, mais comme il dit, où connaît bonne saucisson, le fouet, là, les longs, là. C'est ça, c'est horrible, mais sans savoir, mal a connu quelqu'un comme ça. Mais comme attrapé comme ça, mais tu sais, ben, rien dans mon main, là, c'est quoi ça? Et même quand, ben, avec, quand nous l'a fait, ben, je dis, oh, pareil, et toi, t'es encore jeune, hein, parce que n'a un peu de câble, ça dit, mon tabac est trop lasse, un film trop coquet, mais c'est pas ça, c'est les affaires dedans, les bizarres. Parce que la
0: ça, plan, c'est une autre affaire encore mythique. Encore ça, il dit, oh, on est les kilomètres, tabac est lâche, je sais pas quoi, là. Un film, il reste avec le même bug. S'il y fait la mort tous les jours, trois fois par jour. Ben, c'est quand même beaucoup. Donc, est-ce que là, le tabac, il cadre parce qu'il fait la voix tous les jours, trois fois par jour?
2: Ça, c'est du n'importe quoi. C'est, moi, il pense que c'est la façon dont la femme, elle est faite et tout, tout ça. Moi, il peut dire, demain, il peut être critique à moi. Mais moi, il ce temps mal à pourquoi fait et il peut dire.
0: Julie, mais dis-le, tu chutes lâche.
2: Non, mon tabac pas lâche. Non, mon tabac pas lâche. Et il pense que Nena Moon la finira dedans. Elle m'a jamais. Non, moi, elle est encore, comme une jeune fille. Brûle tellement, on dirait comme si c'est première fois.
0: Ah là là, première fois.
2: Ben, comme si c'est première fois. Et puis, là, vous connaissez Nena Tadoni Kalti parce que Mikoz l'a toujours dit, il faut pas fier ce que vous dites, c'est comme bonnes animateurs. Hein, quand vous causez avec Kalti dans la vie, ou les comme ça.
0: Ah oui. Ouais, là. On peut.
2: Kalti pas tout le monde, il dort avec, hein. Dès qu'il arrive, il monte de chien, hein.
0: Non, on t'a fini de dire déjà que déjà normalement on couche pas le premier soir.
2: Non, ben voilà, mais après tout dépend du feeling et tout. Par exemple, à la cause de Kaimoun, 3 mois.
0: Mm-mm.
2: 3 mois, mais à la cause de téléphone, on a fini à aller loin dans les discussions, on partage plein de choses. Ben là, quand on arrive, t'es ma fille 20 ans, voilà, hein, là, il passe à l'acte, quoi.
0: Bien sûr, bien sûr.
2: Et de là à dire que, voilà, parce qu'au cause, on parle que de ça, comme si qu'on a fini 11 kilomètres, kilomètres. Ben, bon, pays dit ça, hein, bon, oui. Pays, mais on a pas les autres, il veut rien dire, ça. Mm-hmm. Bon. Mais bon. Enfin, mon dos est large. Mais voilà, c'était pour dire le sujet, là, que Nena est bon, peut tenter aussi, d'autres affaires visibles aussi.
0: Le gros tabac, les tapoulons.
2: L'effendiant, dès les bien prononcés, là, on voit bien le lèvre d'un côté, le lèvre de l'autre côté.
0: Ah?
2: Voilà. Bon.
0: C'est dingue, quand même.
2: Parole. Ben, écoute, je te souhaite une très bonne soirée. Ce fut un plaisir.
0: Eh ben, écoute, plaisir partagé. On va voir si le sujet fait parler. Il continue.
2: Voilà.
0: On avait des personnes sur le 14, du coup, d'ailleurs, m'a même pas décroché, m'a pas vu la raccrocher. Bon. Écoute, en tout cas, merci beaucoup pour cette intervention.
2: Ben, avec plaisir. À bientôt.
0: À bientôt. Une belle soirée.
2: Merci. Bye bye.
0: Allez, bye. À 23h, on aura le rendez-vous La Moukatali, le journal juste avant, c'est le flash d'Europe 1. Et nous continuons les appels 99 12 00 pour les annonces de rencontres des messieurs. 99 12 13 pour les madames. Il fait longtemps de Poukorgens, madame, quand même, à l'antenne. On parle de pénoplastie, on parle de la lune aussi, hein. Le soleil, la terre et la lune qui s'alignent ce soir, est-ce que ça lève un peu le yeux vers le ciel, et on parle de gros cabots et de gros chouchoutes aussi. Radio Freedom, bonsoir.
3: Coucou Prisca.
0: Comment il est?
3: Tranquille, cherche un peu des petites compagnies pour moi et mes amis, hein.
0: Ah non? Et les amis aussi?
3: Comme d'habitude, ben nous, on est du Sud, voilà. On a 36 ans, après il y a 42 ans, il y a plusieurs gens, hein. On est là dans un petit groupe, on cherche des copines ou des amis, juste pour apprécier, hein.
0: Oui.
3: Voilà, on cherche, voilà, vous faites ce que vous voulez avec nous, on est à votre disponibilité, merci. On reçoit, venez nous voir, il y a karaoké, il y a soirée pyjama, soirée grillade, tout ce que vous voulez, et on est du Sud, venez nous voir.
0: Dans le Sud, d'accord. On est à combien, là?
3: Là, on est à 3.
0: Donc, à 3. Alors, je peux avoir les prénoms, quand même?
3: Alors, c'est Ludovic. Après, il y a Monsieur... Lui, c'est comment? Ah oui, Monsieur Roger.
0: Roger.
3: Roger, voilà. Donc, je ne le connais pas, hein. C'est un ami qu'on a rencontré sur la route.
0: D'accord.
3: Après, un deuxième ami, c'est Monsieur Daniel. Alors, lui, Daniel. Il habite pareil à la montagne, jolie maison, chalet. Là-bas, il y a un autre monsieur, il a double maison. Il a une maison, ça fait, il y a deux bâtiments.
0: D'accord.
3: C'est complètement un lotissement qu'il a. Moi, j'ai une villa. Alors, moi, j'occupe aussi les mecs, hein, s'il y a un mec qui est intéressé. Alors, moi, je suis gigolo. S'il est intéressé, j'occupe son cas.
0: Alors, gigolo, c'est pas, il donne pas l'argent, il fait pas la prostitution, t'es là, hein?
3: Non, bien sûr que non.
0: Ah bon. Bon, attention à ce qu'on dit quand même. Bon, alors, quel âge on est là?
3: Alors, il y a 36 ans pour moi, après, il y a 42 ans.
0: 42.
3: Et 50.
0: 42 et 50. Bon, ben,
3: très bien. Me joindre sur mon numéro et je vous présenterai les amis, il n'y a pas de problème, on peut se voir sur le sud, Saint-Joseph. Et voilà, nous on apprécie. Et je voulais passer un petit message pour les gens. Arrêtez d'insulter les animateurs. Parce que ça, c'est comme si vous donniez un coup de poignard dans le dos. Et nous on n'aime pas ça. Merci. Les Freedomiens fidèles. Et nous on aime Freedom. Et respectez un peu, s'il vous plaît.
0: Mais merci, c'est très gentil à vous de dire ce message-là. C'est important.
3: De rien, Madame Prisca, je vous adore. Vous êtes la préférée de Freedom.
0: Oh, ben faut pas. Mais merci.
3: Alors je laisse mon numéro de téléphone.
0: S'il vous plaît, oui.
3: Alors, 06 92.
0: Oui.
3: 78 02 38.
0: 06 92 38 02 79.
3: Ah, d'accord. Pardon, Madame Prisca.
0: N'a pas de problème. Bonne soirée.
3: Allez, bonne soirée, Madame Prisca.
0: Allez, à bientôt. Au revoir. Radio Freedom, bonsoir.
4: Bonsoir, Prisca, c'est Jean-René.
0: Jean-René, tu pipes, comment il est?
4: Oui, il est là, Prisca.
0: Il fait longtemps.
4: Oui, Prisca, oui, ça fait longtemps. Non, mais il a fait la place pour bon y passer. Les annonces rencontrent, tout ça,
0: oui.
4: Là, parce qu'il n'y pas les annonces rencontrent, comprends?
0: C'est vrai, comment voilà, tu vas?
4: Comment
0: tu vas?
4: Malgré un petit peu la grippe.
0: Ah aussi
4: Oui, malgré un petit peu la grippe. Tout à l'heure, attendu les malades, ils disent, mais pourquoi Prisca, malgré la grippe.
0: Là. Oui, moi aussi, ma gagne, ma gagne pareil. Là. Je vais mettre à moi antibiotiques quand ils donnent toutes les affaires.
4: Ah, d'accord. Mm. Vous avez raison pour antibiotiques parce que je travaille.
0: Oui.
4: Parce que moi, je prends médicaments vers l'année, mais je prends médicaments, je prends des verbales.
0: Oui.
4: Mon maladie n'est pas partie du tout. Il me déprend. Antibiotiques.
0: Oui.
4: Là, l'arrête, elle est.
0: Là, ben, c'est ça. Des fois, il faut vraiment avoir ces antibiotiques-là pour qu'ils passent.
4: Ben, voilà.
0: Combien de temps l'avait duré?
4: Mon antibiotique?
0: Oui.
4: Le jour que je me la prends, même à la vie.
0: Ah, ben, c'est génial. Ben, je commence rien qu'hier. Ah, moi, je me fais le dur, moi, ça va la salle toute, mais droite, moi.
4: Ah, d'accord. Ben, micro, on est prêt,
0: Mais là. Comment?
4: C'est pas la salle toute.
0: Oui, bien sûr, mais ça va toujours. Oui. C'est au contraire.
4: Oui. Prisca, on a fait plaisir, moi.
0: Oui.
4: On ne m'a jamais dit sur Facebook, mais je n'ai parlé sur Facebook.
0: Oui.
4: Il y en a quelqu'un, la page sur Facebook, là, monte à moi, dit, où du sur Facebook?
0: Ah bon?
4: Vous connaissez comment il y a... Oui. Prisca, on est belle, elle fait moi choquer, franchement, je m'étais content. Wow.
0: Il fait plaisir.
4: Oui, il fait plaisir, Prisca, mais je ne connais pas si je suis content, mais comme ça.
0: Oui.
4: Parce que je ne voulais pas. Mais que les patients sont contents, puis ils disent qu'ils m'en ont dit, mais j'ai content, la fait moi chaud, ok. Hein.
0: Ben écoute, il fait à moi plaisir, qu'il fait à vous plaisir alors.
4: Mais c'est plus qu'à. Et en plus que ça, où je fais des tresses, noir, marron, et moi, il fait la même tresse aussi pareil.
0: C'est vrai.
4: La même couleur, oui.
0: Arrête.
4: Oui, c'est vrai, plus qu'à. J'étais bon, tu parlais pas.
0: Non, mais oui, mais crois, oh, Jean-René.
4: Oui.
0: Eh ben.
4: La personne, elle a fait, comment encore, la montre pas sur Facebook, il s'appelle Zichla Segar. Il s'appelle Zichla Segar, il s'est senti un chantier Segar de Saint-Pierre, voilà.
0: Zichla Segar, il appelle?
4: Oui, Zichla Segar.
0: Zichla
4: Segar, ils sont, ils sont morceaux, ils appellent tu PC à la ligne, comment encore tu PC à la ligne, mon mal paraisse, voilà.
0: Arrête!
4: Oui. Elle dit, puisque ça lui finit pas avec coup, elle dit, passe bonjour. Gisèle,
0: ah, ben Gisèle nous embrasse. Allez, elle t'a gardé un peu là, par ici.
4: Oui.
0: Gisèle Segar.
4: Gisèle Segar.
0: Ah, mais ouais, allez là. Où ça m'a vu, elle dit, que studio qui est métissé.
4: Oui, elle dit, elle a fait une vie à haut, elle dit, passe bonjour.
0: Ben écoute, embrasse Ali, Gisèle.
4: D'accord, merci. Après, il dit,
0: c'est Lila Montao, mon photo?
4: Oui, c'est Lila Montao, mon photo.
0: Ah.
4: la partie Facebook, la montre, la montre à moi, ou de photo.
0: Ah, d'accord.
4: Voilà, voilà.
0: Bon, ben maintenant, on a un visage sur la voix.
4: Ah, d'accord, d'accord, d'accord.
0: Maintenant, on connaît à quoi il ressemble.
4: Ah, ben oui, ben oui, ben oui. Après, il ne pas. Après, il ne rentre pas trop dans le détail. Il me dit, mais là, bien, comme ci, comme ça.
0: Oui.
4: Mais ça ne pas trop rentrer dans le détail, comme de vous explique comment on l'est par ici, par là-bas, d'accord?
0: Les bons, ne rentre pas dans le détail, alors.
4: Ben, il ne rentre pas dans le détail, mais reste à Fouchka, d'accord?
0: Gentil, merci beaucoup.
4: Voilà. Et puis, après, il y a aussi un sérieux, hein. Mais passe un petit bonjour, comment encore, Alec, le Citroama, Mario Citroama, Willy d'ici, comment encore, Concession Condé,
0: oui.
4: Nico d'ici, la ligne des bambous,
0: okay.
4: Mais c'est tout le monde, parce que si y a m'écoute à moi, c'est Riazot, qu'on me passe à l'antenne avec vous, et oui, moi c'est Riazot, voilà.
0: Ben oui, nous embrasse tout le monde, et ça c'est vrai, parce qu'on est là pour la bonne humeur, tout simplement, les gens.
4: Oui, voilà, fiscale. Et c'est gentil.
0: Merci
4: c'est gentil.
0: Beaucoup. Mais embrasse à vous bien fort, Jean-René.
4: Oui, mais pour continuer, mais la ah. Société, il m'a acheté.
0: Ah oui, mais il reste une minute.
4: Une minute?
0: Oui.
4: Ok, fiscale. Et c'est mon Ninal, comment encore? Ah, Ninal, les femmes n'est pas gentilles, la Réunion, je m'en.
0: Quand ça l'arrivait. Mais
4: la métropole n'est pas gentille, hein?
0: Quand il est arrivé.
4: Oui, parce que quand ils étaient, madame la 6, la longue, monsieur, si la ligne.
0: Ah oui! Oh là là, c'est fou, ça.
4: Je ne dis pas gentil, hein?
0: C'est dingue, hein? Non, c'est une histoire.
4: Moi, je m'appelle après bonne soirée avec mon langue, monsieur.
0: Ah, mais non, ne nous mettez plus la langue.
4: Ben oui, mais plus la langue. Il y a un monsieur là-bas, en France, dans mon sauce Gigi, la coupe sauce Gigi.
0: À la lotte. À la lotte.
4: Mais m'appelez bonne madame, monsieur, pour le coup de corps. Mon affaire. Et Pouchka.
0: Pas toutes et les pareilles.
4: Mon madame, il dit comme ça, il dit, bon monsieur, il est un petit Gigi.
0: Oui, oui, c'est vrai, c'est vrai.
4: Mais moi, si, comme c'est la voix, mon madame, il bouge mon pied dessous. Mon Gigi, ça me dedans. Mon petit 15 cm, ça me dedans.
0: Mais quand on va. Fin de 15 cm, c'est plus que la moyenne, mais bon.
4: Ah, d'accord.
0: Nous dit Jean-René Tipi, mais Jean-René n'a pas une Tipi.
4: Ah, ben d'accord, venez. On courage à moi. On courage à moi, Fouchka. Mais prends pas trop la ligne, mais laisse la ligne pour bonne baguette. Douze derrière, parce que après, j'ai pas
0: trop. Bon, les pots, ça marche. Mais embrasse à vous, Jean-René. Gros bisous. Allez. Au revoir. Jean-René Tipip qui n'a point de Tipip finalement, parce que la moyenne, c'est 13 cm. Et, bah, écoutez, il est l'heure pour nous d'avoir Europe 1. Il est déjà 23h à La Réunion. Juste le temps que ça arrive. Nous écoute un petit bout de Ghislain. Ah, c'est pas celui-là, c'est celui-là.

0: Freedom, il est 23h, merci à vous d'être à l'écoute tout de suite Europe 1.
1: Sur l'actualité avec Maël Hassani. Bonsoir Maël.
2: Bonsoir Elisabeth, bonsoir à tous. Des rues, des caves, des stations de métro inondées en Ile-de-France, touchées en début de soirée par un orage violent. Trafic ferroviaire perturbé dans plusieurs gares parisiennes en raison d'obstacles sur les voies. 37 départements restent en alerte orange aux orages. Ce soir, il y en aura 26 demain. Météo France met en garde notamment contre des risques de phénomènes tourbillonnaires en Auvergne, en Bourgogne et dans les Vosges. C'est sous la pluie que s'est achevée la rencontre des entrepreneurs de France au stade Roland-Garros à Paris. Un rendez-vous organisé par le MEDEF, marqué par un grand débat aujourd'hui entre les 7 principaux candidats à l'élection présidentielle, interrogés par des patrons sur leurs programmes économiques. Une proposition signée Bruno Retailleau à retenir, le président des Républicains plaide pour une indexation de l'âge de départ à la retraite sur l'espérance de vie. Et au cours de cette rencontre des entrepreneurs de France, Xavier Bertrand a confirmé ses ambitions élyséennes tout en écartant toute participation à une éventuelle primaire de la droite et du centre, réclamée par de plus en plus de personnalités à l'image du maire de Cannes, David Lisnard. Il y aura bien une primaire à gauche. Raphaël Glucksmann fait figure de favori. L'eurodéputé reçoit aujourd'hui le soutien du chef des députés PS, Boris Vallaud. Un député LFI placé en garde à vue aujourd'hui, Sébastien Delogu, entendu dans le cadre d'une enquête ouverte pour outrage à l'encontre de 3 policiers. Ce proche de Jean-Luc Mélenchon est accusé d'avoir agressé verbalement des fonctionnaires venus interpeller l'un de ses voisins dans son immeuble marseillais. Les victimes veulent la vérité que nous ne connaissons toujours pas dans le scandale du périscolaire parisien. Réaction du député Renaissance de Paris, Sylvain Maillard, invité d'Europe 1 Soir. Après une plainte pour non-assistance à personne en danger déposée par 3 familles contre l'ex-maire socialiste de la capitale Anne Hidalgo et contre son ancien premier adjoint Patrick Bloch. Il était surnommé le boucher des Balkans, Ratko Mladic, est décédé aujourd'hui en prison à l'âge de 84 ans. Confirmation de l'ONU ce soir qui ouvre une enquête. L'ancien chef militaire des Serbes de Bosnie avait été condamné à la réclusion à perpétuité en 2011 pour génocide, crime de guerre et crime contre l'humanité. Et puis les 3 clubs français qualifiés pour la Ligue des champions de football cette saison connaissent leurs adversaires suite au tirage au sort qui s'est déroulé en début de soirée. Le Paris Saint-Germain affrontera le FC Barcelone, Manchester City ou encore Aston Villa. Manchester City également au menu du RC Lens, tout comme Liverpool et le Sporting. Lille recevra le Bayern Munich, le Betis Séville ou encore Galatasaray.
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2: 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La suite de La France bouge avec Elisabeth Assayag.
1: Merci Maël Hassani, on vous retrouve dans une heure pour le...
0: À 23h passées de 3 minutes à La Réunion. Et puis, c'est le rendez-vous là, mon Catalyse, le 02 62 21 08 08. On parle d'une histoire de permis, on parle des appels de 13 à 14 heures. Et puis, une histoire de protéger la nature également et une journée la journée du moustique. Le répondeur enregistré là, mon Catalyse, c'est le 02 62 21 08 08. On écoute tout de suite un extrait de vos messages que vous avez laissés sur le répondeur enregistré là, mon Catalyse. À tout de suite.
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4: Bonjour, le permis en carte vitale. Maman a eu mon permis, voilà, ça qui déplaye en 3 feuilles là. Et il a dit jusqu'en 2035 sera valable. Même si en 2035, moi, elle est encore là, mais ça n'aura jamais mon permis parce qu'il faut payer. Et ben moi là, et t'as ça pas comment à moi là. Si je te donne à moi le permis gratuit, déjà, ma là, sans mon carte d'identité, sur quoi que ça ressemble, il ressemble vraiment à une carte vitale, hein, les vilains, oui. Alors mon permis reste mon permis, c'est moi qui l'a payé.
5: Ouais, eh ben, Freedom, pas magique du tout, hein. 300 appels entre midi et 14 heures. Je n'ai pas eu l'antenne. Et j'ai l'impression qu'il y a pas mal de gens qui sont passés avant moi. Voilà. 300 appels. C'est pénible, hein, franchement, hein.
6: Il faut protéger la nature. Mais dire quelque chose. Quand bon monde, il boit la rate, il boit le bière, il boit le canette, là. Fous ça dans la poubelle, ça passe ça dans la rue, autres. Allez voir la poubelle où c'est de case. Et aussi, pour le monde, il fume encore dans les garrotières, là. Ben, quoi, il y a temps pour arrêter ça? C'est quoi le respect? Protégeons la nature et respectons les lois. Tout ce que je voulais dire.
7: Côté bonne députée de la Réunion, avec le ministre de la Santé, Diban Nassan, un gros problème. Là, là, trop de publicité, dérangeant à la télé, là, comment il fait? Là, au bout, manger tranquille, l'animal, il dit au moment, il faut pisser dans son culotte. Là, il dit, pisse au plus fort. Après, là, il a dit, son Christophine, Zépine pour pousser, c'est pas quoi, c'est pas quoi. Et ben, nous regardons la télé tranquille, décompressé. Là, nous regardons la télé avec des publicités comme ça. Ben, mentalement, tout est plus beau du tout, là, hein.
8: La Moukatali, bonjour. Monsieur Francky dit aujourd'hui c'est la journée des moustiques, mais il ne comprend pas pourquoi il fait la journée des moustiques. Il va expliquer à vous pourquoi. En 2019-2020, l'ARS, la partie en Afrique, la ramasse tout bon gros moustique plus gros qu'un bœuf, la mène à la Réunion et la met dans un laboratoire pour analyser, pour contaminer notre moustique à nous. Mais elle n'a pas contaminé notre moustique, la contaminaison, c'est-à-dire ce kunigunya. La gagne à nous, le Covid la gagne à nous, c'est ça.
9: Salut la Réunion, frère.

0: le texto de tout à l'heure que j'avais pas lu, là, dit Fabrice Tipip, bonne soirée. D'accord. Il tombe bien, c'est ce qu'on parle en ce moment même.
1: Moi, elle est fatiguée.
0: Les zizi, les cabots dans les pantalons et puis les chouchoutes séparés en deux, là, les gros samoussa. Julie a des azotes. Elle a 2-3, peut-être s'ils aiment bien être comme ça. Bonsoir Prisca, bravo à Tinaz pour la chanson qu'il a composée. C'est Valérie du Sud. Merci, bonne soirée. Thierry de Saint-Pierre que m'y embrasse. Elle a dit je t'adore.

profiter parce que c'est bientôt la fin du monde. Alors, allez coquer. Très belle soirée à Béa aussi, de la Ravine des Cabris, 06 92 91 5000.

Le soleil, la lune, la terre qui sont en train de s'aligner ce soir. Cette éclipse partielle de la lune visible dès à présent. Appelez-nous si vous l'avez, si vous avez regardé aussi. 02 62 41 51 51.

0: C'est de 10 minutes, on continue vos appels, le 02 62 99 12 00 pour vous messieurs. Mesdames, n'hésitez pas, appelez-nous 02 62 99 13 00, c'est encore possible bien sûr, pour les rencontres amoureuses, les rencontres amicales, les rencontres d'aventure également. Et la libre antenne, le 02 62 99 11 00. On parle de beaucoup de choses, entre autres des centimètres aussi. Freedom, allô, bonsoir.
1: Oui.
0: Allô,
1: oui,
0: bonsoir.
1: Bonsoir, madame. Bonsoir. Excusez-moi, madame, j'ai bien entendu quelqu'un parler dans la radio, là. Hein.
0: Oui.
1: Il raconte n'importe quoi dans la radio, madame. Hein.
0: Ah bon?
1: Ah, mais bien sûr, madame.
0: Ah, mince, alors.
1: J'ai pas remarqué si c'est une dame ou un monsieur.
0: Oui.
1: Moi, je suis bien au courant de beaucoup de choses à la Réunion.
0: D'accord.
1: Quand on a eu la chikungunya, là, madame.
0: Oui.
1: Ça, c'était deux personnes dans un bateau au port.
0: D'accord.
1: Les deux personnes étaient mortes dans le bateau.
0: Oui.
1: Deux personnes étaient dans le bateau, ils sont en Afrique, madame.
0: Oui.
1: Ben, elle était dans le bateau des garçons du Rapoulet.
0: Ah.
1: Voilà. Les deux personnes étaient pourries que la maladie. Ben, c'est ça la propagée, pas le moustique, le moustique, madame. Hein. Parce que nous, longtemps, nous la vivons dans le moustique.
0: Nous la vivons dans le moustique?
1: Pardon, ben oui, madame, tu sais la peste, moustique est mort de nous. Nous sommes du bois, moustique est mort de nous. Même dans la maison, la vie moustique, l'obligé brûle le torse. Chiffon pour remplacer un petit moustique. Et aujourd'hui, les gens, ils racontent n'importe quoi dans Radio Freedom, madame. Il y a beaucoup de trucs à expliquer, je ne t'explique pas.
0: Oui.
1: Et moi, bien sûr, moi, je veux bien demander un renseignement, mais en profite.
0: Oui.
1: J'ai quelqu'un, j'ai un numéro, mais seulement il veut qu'il m'amène à la Radio Freedom. C'est un monsieur. Qui prend 14 shopping dans une main.
0: 14 shopping dans une main, pour faire quoi?
1: Ben, c'est un numéro, madame, c'est un numéro.
0: Ah, c'est un jeu, vous voulez dire, hein?
1: Voilà, oui, c'est parce que il en a licence, il a son licence, il a son bilan.
0: Oui.
1: Il en a quand même son expérience aussi.
0: D'accord.
1: Il faut laisser pas ça pour l'âge. Il veut quand même faire une affaire à la Réunion, quoi. Pour le malheureux, pour être le malheureux aussi.
0: Mm-mm.
1: Oui. Et j'ai même le papier pour faire la fête. Hein. Moi, je demande bientôt si je demandais si je peux passer à la Radio Freedom, s'il vous plaît.
0: Mais là ou en direct, là?
1: Ah, non, en direct.
0: Oui.
1: Mais à la radio même. Parce que l'autre fois.
0: Bah, on ne fait pas de spectacle à la radio. La radio, ça se passe à la radio, monsieur, pas sur place. Il n'y a pas de sur place.
1: Ah, d'accord.
0: Ben oui.
1: Ah, d'accord. Non, mais l'autre fois, je parlais avec un monsieur.
0: Oui.
1: Je voulais parler avec le monsieur Kamichid, quoi.
0: Oui, il ne cause pas.
1: Moi, j'ai dit avec le monsieur que je vais parler avec monsieur Kamichid. Là, je me dis, pourquoi je veux parler avec monsieur Kamichid?
0: Oui, mais qu'est-ce que vous allez dire? Il est à l'écoute, là.
1: Parce que c'est le patron.
0: Oui.
1: Il m'a vexé le jour-là, madame. Hein.
0: Ah, ben, il ne faut pas vexer comme ça. Ici, il ne faut pas avoir gros cœur, hein.
1: Ah non, pas gros cœur.
0: Ben si.
1: Quand je vais parler avec M. Kamichid.
0: Oui.
1: Je vais pas. Quand nous avons bataillé pour la Radio Freedom, là. Je vais dans la Radio Freedom. Quand arrive le problème du Rapoulet, ça vole le métier à M. Kamichid, là.
0: Oui.
1: Nous
0: avons
1: bataillé pour M. Kamichid.
0: Bien sûr.
1: Moi, j'ai même une copine décédée dans le score Chaudron, madame.
0: Ah bon?
1: À l'époque. Aujourd'hui, j'ai 66 ans, je pleure encore pour elle.
0: Oh, ben oui, on pleure toujours les personnes qui sont parties. Hein.
1: Pardon?
0: On pleure toujours les personnes qui sont parties.
1: Ben oui. La même dernier coup, j'ai perdu mon fils. Hein, il était tué à Saint-Suzanne avec le foulard, là. Le camion 4,79 grammes d'alcool dans son sang, il a tué mon enfant, madame.
0: Oh, là.
1: Aujourd'hui, mais choc pour tout ça là, moi. Ah, ben oui, aujourd'hui, quand. Là, je me dis, non, j'ai envie de mourir, j'espère, madame.
0: Ben, ça va être compliqué.
1: Non, même suicide à moi. M'a fait suicide à moi une fois. Hein. Et... M'a mis le feu sur moi à l'époque. Ben, m'en est pas mort. Là, là, mais je veux vraiment pour me soit brille à moi, mettre la corde, je sais pas quoi.
0: Comment on l'a fait mettre le feu sur et où il est pas mort?
1: Comment on m'a fait? Je m'a rendu à la salle de bain, m'a vide l'essence. L'essence pour teindre par qui, là. Il était venu gagner une maison. Là, j'ai raconté ça parce que il y en a des gens, ils comprennent pas. Il y en a des trucs, mais il ne peut pas avouer aussi de même nom.
0: Ah.
1: Voilà. Parce que je ne veux pas qu'il arrive des drames, moi. Ah, ben oui, quand on est une femme, il ne trompe pas où, mesdames. Quand on est une femme, il est marié avec où, il ne trompe pas où, dans la maison. La patronne va moi dans ma maison, mais il a fait gagner à moi le coup.
0: Ah.
1: Ah oui. Là, même dans Sainte-Anne, aujourd'hui, on a un grand garçon, il n'y a même pas aller voir, il m'a la honte. M'a la honte, madame. Parce que le monde de Sainte-Anne, il dit à moi, criminel.
0: Ah bon?
1: Jusqu'à maintenant, mais le criminel.
0: Oui.
1: Mais là,
0: je ne connais pas. Moi, que faut reprendre à où on a tellement de tragédies autour de vous.
1: Oui, mais je comprends. Excusez-moi, mais le problème est...
0: Ou on peut se raconter à moi tellement de choses que ça va dans tous les sens.
1: Ah non, pas dans tous les sens.
0: Ah ben si, quand même.
1: Non, mais le monsieur ou bien le madame, ils viennent raconter ça, là, c'est pas...
0: Oui.
1: Ça, là, c'est un vieux poulet, même une bonne boucle. La maladie sort en Afrique.
0: D'accord.
1: Après, ben, il y a des moustiques, la trappe moustique. C'est la trappe moustique.
0: Mmh.
1: Ouais, bon, on dit bon. Moustique, de moustique longtemps, la Réunion, tout ça, moustique, nana là. Enfin, je souhaite une bonne soirée, madame.
0: Belle soirée, merci d'autre l'appel. Allez, à bientôt. Bon courage à vous. Au revoir, monsieur. Une conversation très lunaire, je trouve, non? Radio Freedom, bonsoir.
2: César, ouf, c'est ça.
0: Comment il est?
2: Comment il est pas salé?
0: On n'a plus la voix bientôt d'instant, on l'a mis trop.
2: Eh bien, à moi, c'était la répète de temps, ça m'a couillé au monde, vous avez des pieds.
0: Arrête, Miguel est plus rire fort, Miguel est plus rire fort.
2: Regarde mon pib, les petits, mais dit ton temps. Ah, j'ai ici la gueule, et moi la fièvre, couillon.
0: Le pib, le sang, la fièvre. Mais vous, nous, elle est mal barrée avec ça, hein.
2: Ah, les baisers, Catherine. S'ils trouvaient un format soigné, ils ne devaient rien.
0: Ah, là, le pipi ne dit pas un merde.
2: Oh, t'es mal barré, semaine des super Facebook. Il était viré au dos, un petit peu la jambe écartée.
0: Ah, ou abuse.
2: Oh, t'es, moi, j'ai envie de passer la main là-dedans, tout ça. Ça te marie un loyer, ça, désolé.
0: Arrête un peu, donc.
2: T'es mal barré, t'es joli, hein. Mais non, moi la pense, ça ou couillon, moi la pense, sous de ma salée là. Oh, t'es, on était par la détroise, là, où t'es, mon canot.
0: Oui.
2: Et t'es pas déconné. Eh, là, c'est Wendy, là.
0: C'est Wendy déconné.
2: Wendy dit dans son délire, les fonds, ça.
0: Ben
2: il peut réveiller un pays de monde.
0: Ben oui.
2: De monde, il dort. Eh, surtout, bonne femme, là, on doit pas qu'on bourrer, là. Bonne femme, il écoute Wendy. Bon, ben, il écoute aussi.
0: Oui.
2: Ben, si je t'en ai au moins 3 ans, 4 ans, pour qu'on gagne un coup de cabot, là. Eh, j'en suis rêvé. Un cabot bien raide, il croit dans notre société, il casse de l'aide de tout là. Ok, ça, on te pousse notre ventre en montant, ce souci monte en flair.
0: Allez!
2: Ok, nous là, les êtres humains là, ce souci là, les bons ça. Hein? Ah, t'es à nous, bon bouga, nous, j'aime ce souci.
0: Comment il appelle encore les Kifazo? Kifazo, la chante chanson.
2: Oui!
0: Samoussa!
2: Et Samoussa?
0: Oui, on ne connaît pas son son là.
2: Ote, ou pas la main de Clifazo.
0: Oui.
2: Clifazo est molétique avec un femme, il était mon voisine.
0: Ah bon?
2: Là, mi voilà, dans un autre clip avec un autre tantine, musique à la glotte, lui.
0: Alors, toute femme, il donne clip, il dort avec alors?
2: Ma fille, la fille, il dort avec partout. Et écoute, voici un femme, il suit partout. Comment? Il est joli, je ne vois pas vous, là. Ben, vous l'avez beaucoup.
0: Ah là,
2: bien, c'était une jolie affaire. Comment l'écouter ou les autres mains ou vous ne faites pas rien avec?
0: Mm-mm.
2: Ah, ben, vous le payez, ok. Ah, ben, on va pas rien de pense, alors.
0: Il n'existe plus l'amitié homme-femme, alors.
2: Ah, ça y est, ça a jamais existé, ça.
0: Ah, attends, oui.
2: Ah, non, il fait quoi, où il dit à où? Mais dans son cerveau, là, dans son cœur, il dit, quand, où, ça va être au quatre pattes. Si ça va être quatre pattes, c'est vous, là.
0: Dans son tête, c'est que ça, alors.
2: Eh,
0: en tout cas. Eh, pas tout le monde est salaud comme vous, hein. Vous arrêtez un peu. Non, mais il est vrai. Non, vraiment. Il n'a bon peu, il aime le vice. Mais n'a même pas tout le monde.
2: On trouve 1 sur 100. 0,1%. Ça, moi, je suis d'accord avec vous. Si je me présente à tout le monde et mes camarades,
0: oui.
2: Bien placé dans la grosse situation, dans la zone de case.
0: Ouais.
2: Où on est tant de gens tant de sortir pour vous.
0: Combien de tantines?
2: Ben, j'ai une tantine en dehors.
0: Oui.
2: Ben, il boit un peu.
0: Ben oui, mais pas tout le monde est obsédé par ça, quoi.
2: Non, le bon tantine, le bon jeune tantine, il voit, le bon est en bonne situation, là. Il le bon, il sait qu'ils ont pour prendre.
0: Ah, ben ça, un maîtresse, il reste toujours un maîtresse, hein.
2: Ben voilà.
0: Ben non, il y a 2-3 maîtresses, il gagne, il va avoir la première place, hein.
2: Ah,
0: si,
2: encore une fois.
0: Elle est rare, mais il y arrive.
2: Voilà, elle est très rare.
0: Mais
2: Je me présente au mon bon camarade, ou me cause avec moi, soit en direct dans la radio, ou va pas croire. Mais elle est comme ça, exactement comme ça. 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
0: Non,
2: Un second, il reste un second.
0: 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Non, mais les vrais, Nena. 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
0: Ça l'est encore. Si t'as à Oulène, donc c'est vraiment, quand même. C'est incroyable.
2: Ben, vous avez bien immatriculé, là.
0: Non, mais les vrais. Est-ce qu'on rend au compte comment c'est obsessionnel?
2: Non, mais quand j'avais pas comme ça.
0: Oui, mais connais. Oui.
2: Et moi, dans la vie, tous les jours, je me dis comme ça.
0: Ah bon, pas au rassure à moi.
2: Non, là, je me cause la radio, c'est pour enflammer un peu.
0: Oh. Mais là, on enflamme trop, là.
2: 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Après, la commission, ciao.
0: Oui.
2: 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Là, s'il a une tantine devant lui, sur le tantine, la baisse la garde, là, il boit lui-même.
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0: l'antenne Omega à faire ici.
1: N'a plus. L'antenne Omega n'a plus.
2: Il est rose, il paraît sucette.
0: Je vais, ah ouais, capoué blanc, moi ça me dit, ouais, mon frère. Je vais, ah ouais, c'est capoué blanc. Ce soir, il n'y a pas de mythe en ligne. Il y a une nouvelle team qui est arrivée.
1: Oui.
0: D'Agobert, la ferrante avec de la team. C'est une nouvelle team. Mais ce soir, il y a pas de rentrer en ligne. Parce qu'ils ont la bourse la nuit.

0: Mais ce soir, il peut dire la pagaie contre la ligne aussi.
1: Qui ça?
0: C'est une nouvelle team.
1: Ah.
0: Que lui a entendu.
1: Oui.
0: Chaque semaine, il était avec lui à la radio.
1: D'accord.
0: Et oui, nous dit qu'il a fait notre commérage, il a cassé lui. Mais comme je dis, c'est la nouvelle team. Peut-être ce soir, il ne vient pas. Mais demain soir, il sera là. Toi. Voilà.
1: Bel et bon. Ça marche, Dagobert.
0: Bienvenue dans ma team.
1: Ben, il donne pas le prénom, alors.
0: La fait cool, Kaboban Bouga, apparemment coulé. Dagobert, pareil, conducteur, dit pareil, comment dire ça, un instituteur. Tout il vient dans ma team. Mmh. Et je suis récit, voyons.
1: Mmh.
0: Alloué partout. Salut la nouvelle team, si tu m'entends. Je sais que tu m'entends. Mais je vais t'appeler tout à l'heure.
1: En de l'antenne,
0: voilà.
1: Allez, bah, allez, bye.
2: À Salé.
1: Nous retrouve.
2: À Salé.
1: Oui.
2: Une très bonne fin de soirée à vous.
1: Allez, bonne soirée. Oui,
2: c'est à vous des gros bisous.
1: Et bisous.
2: Allez, ciao, bye.
1: Un sacré concours, gueule. Ça, je m'y trouve quand même. Hein. Bon, allez, le temps pour nous d'avoir les résultats du KT, parce que, inquiète pas, on va pas oublier les autres quand même. Et après, nous reprend les appels, les derniers appels.

0: la course de ce soir qui était un petit peu avec 55 minutes de retard quand même. Donc c'est le 13, l'As, le 3, le 5 et le 14. Je répète, le 13, l'As, le 3, le 5 et le 14 pour vos résultats de ce quintet. De toute façon, Francky, demain matin, va redonner un zote. Tous les résultats. On a des petits messages de pas content là apparemment. Ben, n'est pas une question d'être porno, c'est une question que ben a, les deux diables comme Sophie de la Métropole dit par texto aussi. Mais bête d'Agobet à l'arrivée, voilà. Ben écoutez, vous êtes habitués normalement. Enfin, je crois. Radio Frida, bonsoir.
1: Bonsoir.
0: Comment il est?
1: Ça va.
0: Bon, à qui est l'honneur?
1: C'est Michel.
0: Michel, vous étiez à l'écoute là?
1: Oui, mais t'es à l'écoute, mais par contre, Dagobert, c'est un chargeur de l'eau, ça, hein.
0: Ah, ben, tout le monde, JB aussi?
1: Non, JB pas trop, mais Dagobert.
0: Ah, JB pas trop!
1: Non, JB pas trop, Dagobert, c'est un roi menteur.
0: Ah, dans le sens menteur.
1: Un roi menteur. Lui, écoute, moi, mais t'as dansé souvent Moulin du Tango, moi.
0: Ah, c'est vrai?
1: Ah, mais t'as dansé là-bas, moi. Ma fille, mais Dagobert.
0: Oui.
1: On connaît un bouc d'Agobert, il n'a rien que la blague. On connaît, il fait pique, hein, il faut prendre par un.
0: Ah,
1: et d'un carrefour là-haut.
0: Hein?
1: D'Agobert, il était toute forme, il m'a marié un peu les chiens avec, après il bouge, il pique son qui.
0: Ah, merde, monsieur, Michel!
1: Oui.
0: Dis pas les choses comme ça, m'y connais pas, ouais, bon, on va essayer.
1: Ah, mais.
0: Lui a fait de raccrocher, il fallait faire le 14 pour cause avec lui.
1: C'est Prisca, ça?
0: C'est Prisca même.
1: Oui, mais Prisca, c'est le premier appel. Moi.
0: Ah
1: c'est
0: bon?
1: Tout le temps, il y a un temps d'Agobert, les petits faux-fols, les trucs comme ça.
0: Oui.
1: Les petits faux-fols, là, qui t'a eu.
0: Non, mais ça, c'était une blague. Maintenant, elle a dit c'était une blague.
1: Non. Vous connaissez une affaire? C'est le bouc le plus menteur, le plus vilain qui existe sur la terre.
0: Ah bon? Plus menteur, plus vilain.
1: Et vous connaissez une affaire? Allez, il faut d'ailleurs panier. Allez, d'ailleurs panier, il ramasse brouillard.
0: D'accord.
1: Moi, d'Agobert, là, m'écoute, allez, les intimidés, m'écoute, allez, il a dit comme ça, allez, j'y ai pu, lui, il ne fait plus rien, allez, nitage, mais la gueule est sale, il faut cabiner.
0: Oui, c'est vrai qu'il avait déjà dit des choses comme ça aussi
1: non,
0: à l'hôtel.
1: Mais c'est premier, il faut m'y appeler Prisca. Hein.
0: D'accord.
1: C'est premier. Mais comme il écoute d'Agobert.
0: Oui.
1: Oh, t'es dégoûtant, mais bouc comme ça, t'es pourquoi tu reçois encore bouc comme ça sur l'antenne?
0: Ben, parce que c'est le, et qu'il fait que, il a sa place aussi, non?
1: Ah, mais là, ça passe, un bouc n'a gueule sale. Il a juré, il a dit, là, la team, il arrête.
0: Oui, oui.
1: Il ne jure plus.
0: Non, c'est vrai, c'est vrai.
1: Là, on l'a écouté, là, Cosmon.
0: Et là, soit il était salaud.
1: Cosmo, il était en train de dire avec, comment parle encore ce bougla?
0: JB
1: encore, il cause les pains insolents. Mais Dagobert, là.
0: JB, les pains insolents.
1: Dagobert, non. JB, il jure pas, forme lui. Et on connaît la séance. Et Dagobert, il jure, forme tous les jours, il jure, forme comme il jure bonhomme, lui, hein.
0: Ben, c'est Rodali.
1: Aïe, Dagobert, là. Vous connaissez l'affaire, vous savez, vous voulez dire comme ça, il a fait son affaire mariage, l'affaire, comment on prend encore ça, et Moulin du Tango, là.
0: Oui, oui.
1: Mais ça les monte, ça. Vous connaissez l'affaire, il prend l'âge de monde, il ne rentre plus.
0: Ah bon?
1: Mais Midiao, les savants mariage d'un costume, tout, il rentre plus l'âge.
0: Incroyable.
1: Les camarades apprêtent à l'âge,
0: il
1: n'a jamais rentré. Il y a des carrosses.
0: Oui.
1: Mais ça, il dit pas ça.
0: C'est dingue, ça, quand même.
1: Mais ouais, quand il fait le ventard, il prend l'âge, les camarades, ils prêtent à y vêtre, ils vont plus. Et Prisca, il monte très court, comme bon Dieu, puis il y a moi, ça. Hein.
0: Bien sûr, oui.
1: Mais un camarade, si il donne le nom, il arrête de bouger, il cause plus. Il n'y appelle pas souvent, c'est le premier fois qu'il appelle, moi.
0: D'accord.
1: Vous connaissez Mi-Habit Bérive, autant pour moi. C'est le premier. Vous voyez, quand il écoute Bougla comme ça, là, comment on peut accepter un bouc comme ça sur Radio Freedom?
0: Mais il a fini de causer, mais là il a raccroché, il n'a pas répondu à où.
1: Mais si il était cause là, c'est déjà lui, moi.
0: Bah, où aurais-tu fait le 14?
1: Ah, ben, maman a fait le 92, 12.
0: Moi, je fais le 12 en plus.
1: Mais tu peux t'en aller, il s'est appelé, moi.
0: Ah.
1: Il était avec. Mais c'est déjà lui, moi, Dagobé. Où les rois montés, où les rois volés. Mais ça, mais quand il n'est pas comment il est, mais quand il est malade, il est casse.
0: Oui.
1: Mais quand il est parce qu'il est vrai, pas vrai.
0: Oui. Ben, vous dites, moi, vous l'avez allé souvent au Moulin du Tango.
1: Oui, moi, pas avec mon camarade, moi, vient Moulin du Tango.
0: Oui, ben alors, c'est un CAF, c'est pas un CAF.
1: Mais c'est un CAF.
0: Ah.
1: Les CAF, c'est pas un CAF.
0: Ben, vous ne connaissez pas, moi, oui, connaît. Moi, jamais vu.
1: Dagobert, les mots 4 de monde. Ali, il dit comme ça, les jouent plus. Et cette année, les jouent plus.
0: Mm-mm.
1: Deux jours après, Miro Ali sur Radio Freedom, il y a pour gueule. Et comment pas
0: l'envoyer? Bon, ben, un peu de monde, il veut répondre à où? Attends, ne bouge pas.
1: Oui.
0: C'est pas Dagobert, mais il voit le numéro. Allô?
2: Non, on n'est pas Dagobert. Vous savez, monsieur Tomdila?
0: Oui?
1: Oui.
2: C'est la vérité, Tomdila.
0: Ah.
1: Mais mentis pas, moi?
2: Non, on mentis pas, c'est parce que chaque, il y a des temps de dire que la fiancée, il y avait des affaires mentées comme tout.
1: Monsieur, va dire, moi, un camarade, il y a des carrosses. Ils sont devant danser. Et là, moi, je suis tombé, ça fait aimer, là.
0: Donc, la fin de fermée, non? C'était quand le dernier date?
2: Non,
0: c'est le 31 août.
1: Le 31, il ferme.
0: Oui.
1: Non, mais mon, tu vois, mon camarade, il travaille là-bas. Mon camarade, travaille Moulin du Tango. Il habite Carrosse.
0: Oui.
1: Vous connaissez Dagobert?
2: Mon
1: camarade, il a pris un veste, un joli veste, mais il hein. La prête à l'île, il a dit, mon camarade, moi, je travaille mécanicien, je suis Hyundai, moi.
0: Oui.
1: Je suis Hyundai Saint-Pierre. Le maman, il a dit, ben, il a demandé, Wada Gobera, Saint-Roi, monter, ça c'est. Salut,
2: monter.
1: Eh, hey, dis clochard, pour moi c'est clochard, il m'a quitté maman, il est basé par combustion, c'est entré là-bas. Il est plus baisé que le maman, il doit m'envoyer l'argent.
2: Ouais.
1: Et
2: les
1: femmes,
2: ils
1: sont
2: violés sur la team, ils ne
0: font pas le temps. Mais il a raccroché, j'avais vu son numéro là.
1: Monsieur, mais quel est ton prénom?
2: N'écoute plus la radio, quoi, ça me dit.
1: Mais moi, c'est pareil.
0: Mais là, où écoute, là, monsieur.
2: Mais quand il commence, il m'éteint.
0: Ah, d'accord.
1: Là, ce soir, m'a appelé. Ce soir, m'a appelé parce que moi, qui commence à jurer. Mais ça, là, un bout comme ça, là. Un bout comme ça, Dagobert, là, monsieur, un bout comme ça tous les matins.
0: Ah bon, mais bon, allez, me laisse ça au moins.
1: Parce qu'il avait appelé,
0: mais il a raccroché. Bonne soirée.
1: Allez, bonne soirée, puisque je suis en même temps. Mais t'as fait un petit peu sous l'écho.
0: Ah, ben, pec moi, hein. Il prend pas ça personnellement. C'est pas moi. Ah, moi, ma fille, c'est autre. La nuit, je dors bien, moi. Je dors, je monte des oreilles, moins oreilles, comme vous voulez, mais.
1: Puisqu'à m'y connaît où l'animatrice.
0: Animatrice en dehors de tout ce qui se passe ici.
1: Voilà. Où met l'ambiance. Mais où est-ce qu'il y a un bouc comme ça?
0: Il ne faut pas prendre.
1: Où est-ce qu'il y a un bouc comme. Il y a juré. Il a dit comme ça, là, il s'est marié. Les yeux, puis. Nous disons, la semaine,
0: il
1: a dit ça.
0: Ah, ben, il est revenu. Attends, il va répondre à vous directement.
1: Il va tout de suite, votre malade.
0: Ouh là là.
1: Dagobert,
0: on veut pas répondre normalement. Écoute, allez. C'est quoi?
1: Allez,
3: Allez, marche la douche, si t'es mercal.
1: Poussez
3: la faute à vous. Vous voulez voler le chien. Allez, voler le chien. Où vole
1: le chien.
3: Écoute ta main, fais ta peau. Écoute ta main, fais ta peau. Hé, écoute ta main. Écoute ta main. Où vole le chien. Où vole le chien. Où vole le chien.
0: C'est moi, il va raccrocher parce que sinon il finira plus. En fait, les deux, ils causent, mais ils écoutent même pas Zot en même temps. Bon, ben, les règlements de compte, c'est terminé pour ce soir, hein. 0262. Nous, ça finir avec un appel, peut-être. Allô, bonsoir.
4: Oui, salut, Priscilla. Bonjour, ça va?
0: Ça va, il fait longtemps où?
4: Ben oui, il y a longtemps. Écoute, il me reste 2 minutes, hein.
0: Oui.
4: Alors, une dame, 55 ans.
0: Ah là, on veut passer à l'annonce, là? Après tout ça, des ordres, là? Oui, c'est sûr que...
4: où, hein?
0: Passe demain!
4: Non, on vient.
0: Ah, il passe plus l'annonce, là.
4: N'a plus?
0: Ah non, elle est bon, elle a fini, là. Allez, bisous!
4: Bon. Bisous à toi, ciao.
0: Appel demain. Radio Freedom, bonsoir.
5: Oui, allô?
0: Oui, bonsoir.
5: Oui, bonsoir, c'est Prisca.
0: C'est Prisca. Oui.
5: Oui, bonsoir. C'est David, j'appelle de...
0: David de la métropole. David de la métropole, le téléphone, il marche pas de merde. Allô? Allô? Ah ben, c'est dommage. Hein. Bon, ben écoutez, on va terminer comme ça même. Et puis, ça laisse un petit peu en musique avec Cliff Hazo, Samusta, Tabala, tout ça là. Et nous retrouve Milès, ça s'attend avec le direct après pour voilà la suite de votre programme.
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1: On retrouve Maëlle Hassani pour les informations. Bonsoir Maëlle, ravie de vous retrouver.
2: Ravie également, bonsoir Valérie, bonsoir à tous. Une grande partie de la France touchée par des intempéries ce soir. 30 départements placés en alerte orange aux orages. De fortes pluies, des rafales de vent jusqu'à 100 km/h, des chutes de grêle et même des risques de phénomènes tourbillonnaires en Auvergne, en Bourgogne et dans les Vosges. L'Île-de-France balayée en début de soirée, des arbres effondrés, des caves et des rues inondées dans plusieurs communes de la région parisienne. Le trafic ferroviaire est également perturbé dans plusieurs gares parisiennes après ces intempéries. À Montparnasse, les difficultés ont débuté ce matin avec une coupure de courant qui a provoqué une interruption du trafic. La circulation des trains a repris cet après-midi, mais des retards et des annulations sont à prévoir tout au long de la soirée. C'est sous une pluie battante que s'est achevée aujourd'hui la rencontre des entrepreneurs de France. Rendez-vous de rentrée du MEDEF, marqué par un grand oral des principaux candidats à la prochaine présidentielle, interrogé pendant 3 heures par les patrons. Quelques propositions à retenir. Le président des Républicains, Bruno Retailleau, plaide pour une indexation de l'âge de départ à la retraite sur l'espérance de vie. Le leader insoumis, Jean-Luc Mélenchon, assume quant à lui vouloir revenir le plus vite possible à la retraite à 60 ans. Un proche de Jean-Luc Mélenchon placé en garde à vue aujourd'hui, Sébastien Delogu, entendu dans le cadre d'une enquête pour outrage ouverte en début de semaine suite à une plainte déposée par 3 policiers. Le député LFI est accusé d'avoir agressé verbalement des fonctionnaires venus interpeller l'un de ses voisins dans son immeuble marseillais. Au lendemain de l'attaque à la voiture Bélier dans le quartier de la gare de Caen, la piste d'un règlement de compte sur fond d'animosité entre les communautés tchétchènes et afghanes étudiée par les enquêteurs. 11 personnes fauchées délibérément hier soir sous un abribus, bilan 2 morts, 2 Afghans et 9 blessés. Le suspect, un Russe d'origine tchétchène, est toujours en garde à vue. Non, Vladimir Poutine ne s'apprête pas à lancer une attaque contre un territoire de l'OTAN. Donald Trump dément ce soir les informations relayées ces dernières heures par des médias américains, selon lesquelles le patron de la CIA s'est rendu à Moscou en début de semaine pour dissuader Vladimir Poutine de lancer une telle offensive. Information balayée également par le porte-parole du Kremlin. Donald Trump, à l'origine d'une nouvelle déclaration polémique, le président américain estime que la charia est devenue, je cite, un deuxième mode de vie à Paris et à Londres. Propos tenus dans une émission prisée des conservateurs. Donald Trump qui se dit dans le même temps favorable à l'interdiction de la loi islamique aux États-Unis. Et puis le tirage au sort de la Ligue des champions de football en début de soirée. Les 3 clubs français qualifiés cette saison connaissent leurs premiers adversaires. Ce sera le FC Barcelone, l'AS Roma ou encore Manchester City pour le Paris Saint-Germain. Manchester City également pour le RC Lens qui affrontera aussi Liverpool et le Sporting Portugal. Au menu de Lille, le Bayern Munich, Arsenal ou encore le Betis Séville. Vous écoutez Europe 1, il est 22h03 et on retrouve Valérie Darmon désormais avec vous jusqu'à minuit tous les soirs.
1: Voilà, exactement, de 21h30 à minuit du lundi au vendredi.
2: Au vendredi.
1: Et avec vous pour les informations.
2: Absolument, je suis très content de repartir pour une saison complète avec vous et les auditeurs d'Europe 1 que je suis ravi de retrouver le soir.
1: Mais tout pareil, parce que
2: oui,
1: nous le savons, nous sommes une grande famille.
2: Une grande famille, absolument.
1: On parlait famille à l'instant et nous on le sait, on le vit. Donc je vous retrouve à 22h30 et les auditeurs oui, aussi bien sûr, pour un grand journal à 22h30
2: dorénavant.
1: Pour un
2: grand journal, absolument, 22h30 pendant un quart d'heure.
1: Voilà, donc à tout à l'heure Maëlle.
2: À tout à l'heure.
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1: Merci de votre fidélité à la Libre Antenne d'Europe 1. Nous sommes ensemble jusqu'à minuit dorénavant avec un numéro de téléphone que vous connaissez sans doute, le 01 80 20 39 21. 01 80 20 39 21, numéro du standard non surtaxé. Vous pouvez écrire vos SMS au 7 39 21, 75 centimes plus coût du SMS. Jusqu'à minuit également si vous souhaitez interagir avec ce que vous entendez à l'antenne. Et puis écrire à libreantenne@europe1.fr et sur la page Facebook de l'émission. La première heure est consacrée à l'actualité. N'hésitez pas à nous contacter. Donc, autre sujet que vous avez souhaité aborder ce soir, la sidération après qu'un automobiliste ait répondu au coup de poing d'un jeune homme à vélo en lui plantant un couteau dans le cou près de la Madeleine à Paris. Donc le jeune homme est sorti d'affaire. Une enquête a été ouverte pour tentative de meurtre. Donc que vous soyez cycliste, automobiliste, piéton, en trottinette, n'hésitez pas à nous appeler ce soir parce que je pense qu'on a tous été en prise à un moment donné ou à un autre avec une incivilité sur la route ces derniers mois ou ces dernières années. Eric, bonsoir.
4: Oui, bonsoir à tous et toutes.
1: Merci d'être avec nous sur l'antenne d'Europe 1. Alors justement, évidemment, j'imagine que ça vous est arrivé, non ?
4: J'ai eu de la chance, parce que pas vraiment en fait. Hein.
1: Ah bah alors vous, vous êtes l'exception qui confirme la règle.
4: Oui. En fait, ça dépend où on habite aussi. Je pense que peut-être alors, que sur Paris, il y a beaucoup plus de circulation. Donc c'est sûr que c'est peut-être un peu plus stressant aussi. Il y a des villes qui sont un peu plus stressantes, donc ça peut créer ce genre de problème.
1: Ah oui, ça c'est sûr. Voilà. C'est certain qu'à Paris, je peux vous le dire, moi je le vis régulièrement, pas plus tard qu'hier soir. Vous êtes dans quelle ville, Eric ?
4: J'habite à Nîmes.
1: À Nîmes, c'est quand même, c'est important comme ville, Nîmes. On n'est pas
4: commune. Par contre, je vois des fautes. Hein. Il y a des automobilistes qui roulent à fond dans les rues qui sont limitées à 30. Il y en a qui brûlent les feux rouges. Il y a beaucoup de gens qui font n'importe quoi et c'est que c'est un peu inquiétant.
1: Et vous avez quel âge, Eric ?
4: Je vais sur mes 65.
1: D'accord.
4: Et je suis à la retraite depuis presque un an et demi.
1: D'accord. Vous faisiez quoi avant ?
4: Alors avant, je travaillais dans la bureautique. J'ai passé ma vie à réparer des photocopieurs.
1: D'accord.
4: Et en parallèle, je me passionne de politique. Alors j'adore tous les sujets politiques. J'ai des idées surtout. Comme dirait Coluche, j'ai surtout des idées.
1: Ouais.
4: Et voilà.
1: Cette année, vous allez être gâté, hein?
4: Oui.
1: En politique.
4: Oui, non, c'est sûr.
1: Alors,
4: oui, c'est sûr.
1: Revenons à la raison de votre appel. Hein, c'est cette violence qui augmente sur la route, nous semble-t-il. Donc vous n'avez jamais eu affaire avec des incivilités et sûrement pas avec une violence comme celle que ces deux personnes ont connue récemment et pas que, hein, parce que c'est régulier. Mais est-ce que vous avez peur quand même aujourd'hui, quand vous prenez la route, que ça puisse arriver?
4: Alors, si vous voulez, moi, ces temps-ci, je conduis plus parce que j'ai plus de voiture. Mais oui, c'est vrai que par contre, je roule en vélo et en trottinette. J'utilise beaucoup. Ah. Alors, c'est vrai que ça peut m'arriver à n'importe quel moment. Je reconnais. Et j'ai même peur, surtout en vélo, plutôt de me faire écraser, hein, parce que les gens sont un peu violents. Quand ils voient un vélo qui les gêne, des fois, on se fait un peu bousculer. Hein. Donc, c'est vrai que c'est pas facile.
1: Et donc, vous avez peur ou pas ? Est-ce que vous avez plus peur de l'accident de la route ou plus peur de la non-maîtrise d'une émotion d'un automobiliste ?
4: J'ai plus peur, statistiquement parlant, de l'accident de la route, de me faire renverser par un camion, ou ça arrive plus souvent. Après, bon, une agression, ça peut... Personne n'est à l'abri, hein. Je reconnais que personne n'est à l'abri, hein. Ça peut arriver à tout le monde. Hein.
1: Vous mettez un casque, Eric ?
4: Ah oui, d'autant plus que j'ai pas beaucoup de cheveux, je suis plutôt chauve, donc je fais du cyclisme sur route. Donc je sais me protéger hein, par rapport à ça, et oui, je mets le casque, il faut vraiment le rendre obligatoire. Voilà, ça protège pas à 100%, mais ça protège bien quand même.
1: Non, c'est important parce qu'il y en a qui mettent pas le casque, hein. Donc surtout à Paris.
4: Il y a une astuce, moi j'adore aussi les astuces. On va rentrer dans la saison d'hiver, c'est-à-dire qu'il va faire froid. Et moi, ce que je fais, maintenant, ils font des casques qui protègent bien du froid. Et ça, je pense que ça encourage à porter le casque. Quand il fait 10 degrés dehors ou 5 degrés, quand vous avez un casque qui tient chaud à la tête, on est bien content. Ça protège même un peu du bruit, ça isole un peu du bruit et du froid. C'est vraiment intéressant. Voilà. Alors, l'été, c'est plus difficile à porter, je reconnais.
1: Oui, en tout cas, c'est quand même mieux de le porter. Eric, comment vous expliquez la violence actuelle qui règne quand même, on le voit là avec ces faits divers à répétition. Début juillet à Toulouse, il y a une altercation entre un piéton et un cycliste. Le second a donné un coup de couteau au premier. À Châteauroux en mai, on a un cycliste de 59 ans qui a été tué après avoir été traîné sur le capot d'une voiture par un conducteur à cause d'un refus de priorité. Bon, il y a deux ans, il y avait Paul Vary, qui est un jeune homme de 27 ans, qui avait été écrasé par un automobiliste irascible boulevard Malesherbes à Paris, alors qu'il était sur une piste cyclable. Bon, on n'arrête pas. Tous ceux qui prennent la route à un moment donné ou un autre dans une grosse ville l'ont vécu. Et surtout, franchement, alors moi je parle en mon nom bien sûr, mais moi aujourd'hui, on me fait une queue de poisson, je réagis pas. Hein. Hier, il y a un vélo qui a fait une roue arrière. J'étais à côté de la Bastille, qui a légèrement, qui s'est décalé. Il était sur le bord de la piste cyclable. S'est décalé sur la route. J'ai pilé. On réagit plus, hein, parce qu'on sait pas qu'il y a un couteau sur lui, un couteau dans la voiture. Alors comment vous expliquez cette violence actuelle?
4: Alors j'aime bien analyser un peu toutes les situations. Alors justement, moi je pense que la violence, elle est générée par la peur. Et alors, maintenant, ça, les gens ont davantage peur qu'avant, et je pense que c'est depuis la période du Covid. Le Covid, pendant 2 ans, on nous a fait peur, nous dire que, je vais caricaturer, on va mourir. Voilà. Il faut rester chez soi, parce que sinon, si on sort, on va être contaminé et on va mourir. Voilà. Et le problème, c'est que cette peur a duré 2 ans. Et quand une peur dure trop longtemps, eh bien, après, on devient, je voudrais pas employer le mot parano, mais il y a un petit peu de ça. C'est-à-dire qu'après, on a peur de tout. Moi-même, ça m'a impacté, je le sens, hein. Je crains un peu plus les choses. Et la peur génère de la violence. À tous les niveaux, hein, vous pouvez. Alors, je dis pas que c'est que ça, mais c'est surtout ça. Je prends l'exemple de Monsieur Poutine. Monsieur Poutine est agressif parce qu'il a peur. Voilà. Il a peur pour son pays, il a peur de ce qui peut lui arriver. Il est dans un état d'un petit peu de parano. Donc il est agressif. Voilà, c'est moi je le vois comme ça. Je dis pas que j'ai raison, je suis pas spécialiste, je suis pas docteur, mais je le vois comme ça.
1: Oui, mais la peur c'est
4: que les gens sont aussi tendus, les gens à mon avis ne dorment pas assez. Les gens sont tendus, sont très fatigués, la nuit on récupère plus. Alors j'ai eu l'explication une fois. Je me suis dit les gens ne dorment pas parce qu'ils ont pas sommeil. Et ils ont pas sommeil parce qu'ils sont surmenés. C'est-à-dire que quand on est trop fatigué, on ressent pas la fatigue. D'accord, donc on va pas se coucher et on aggrave notre cas. Le problème il est là, je pense. Et c'est ce manque de sommeil, tout le monde manque de sommeil, je pense, et c'est ce qui fait que tout le monde est un peu sur les nerfs, et puis après on réagit, ça crée tous les problèmes de société. Voilà. Et puis il y a même un parti politique en particulier qui agite les peurs pour agiter la violence. Voilà. Sans besoin de le citer, vous avez compris de qui je parle.
1: Voilà. Qui joue sur l'aspect anxiogène.
4: Un parti qui joue sur les peurs. Il joue sur les peurs pour créer de la violence. Vous voyez, la peur et la violence, c'est lié pour moi. Voilà.
1: Mais la peur, c'est l'histoire de n'importe quel être humain. Parce que de toute façon, la peur est notre plus grand ennemi.
4: On
1: a peur de faire des démarches professionnelles, on a peur de rencontrer quelqu'un, on a peur de pas être à la hauteur. Voyez, oui. Donc la peur de toute façon c'est un combat permanent et l'opposition c'est la confiance.
4: Eh ben je dirais que moi c'est pour ça que mon sujet favori moi c'est l'école. Je pense que l'école ne prépare pas à la vie. Ni privée ni professionnelle et ne prépare non seulement prépare pas à la peur mais en plus ça la génère la peur. Voilà, même à l'école, il y a de l'agressivité. Il y a beaucoup de, mais il y a même du harcèlement scolaire et tout. Alors, le problème, c'est qu'on agit toujours sur les effets au lieu d'agir sur les causes. Vous voyez, je vous donne l'exemple du harcèlement scolaire, d'accord? Bon, c'est de la violence, on est bien d'accord.
1: Oui.
4: Moi, je m'attaque toujours à ce que j'appelle la pensée unique. La pensée unique, c'est de dire, on va arrêter les réseaux sociaux. Le harcèlement, il commence à l'école. Et après, ils se reproduisent sur Internet, mais jamais les nerfs, ça. Donc, ils peuvent supprimer les réseaux sociaux, il y aura toujours du harcèlement, parce que c'est l'école qui la génère. L'école, pour moi, c'est un milieu hostile, c'est un milieu qui est trop bruyant, c'est stressant, et ça fait peur. Et c'est ce qui fait que, dans l'école, vous avez des élèves qui agressent des profs, ou inversement, et ça se passe mal. Parce que ça manque de détente, c'est trop tendu, voilà.
1: Oui,
4: bah, dans le monde du travail, c'est pareil. Il y a des sociétés, à mon avis, ça se passe mal dans les sociétés parce que les sociétés sont en difficulté financière. Et ça, moi, j'ai vu qu'un peu ça dans ma dernière société. Je suis rentré dans un grand groupe qui faisait des photocopieurs parce que c'est mon domaine. Et j'ai senti beaucoup de tension dans la boîte. C'est-à-dire que comme la boîte était un petit peu en difficulté financière, eh bien, ça se reporte sur tous les salariés et c'était tendu. Voilà.
1: Mais Thierry, votre point de vue, c'est que la tension actuelle sur les routes, mais ailleurs également, est due en fait au climat de peur ambiant.
4: Voilà, c'est ça.
1: Merci beaucoup.
4: Et puis, il y en a qui jouent sur la peur pour...
1: qui l'attisent. Bah oui, bien sûr, voilà, pour servir leurs intérêts.
4: Merci à vous.
1: Merci beaucoup, Eric, d'être intervenu ce soir. Cette antenne est ouverte. Vous êtes féru de politique. N'hésitez pas à nous rappeler, surtout, parce qu'on va largement
4: en parler. Moi, j'ai plein d'idées, hein, vous savez. Je peux vous donner un exemple. Vous savez que beaucoup de gens proposent de légaliser le cannabis pour le taxer. J'ai trouvé un moyen de le taxer sans besoin de le légaliser.
1: Eh ben, on en reparlera sur l'antenne d'Europe 1.
4: Merci.
1: Le numéro de téléphone, vous le connaissez, 01 80 20 39 21. Merci, okay. Eric, merci beaucoup.
4: De rien, au revoir.
1: Au revoir, au revoir. Bonsoir, Philippe. Philippe? Gazi. Alors, bonsoir, Gazi, me dit Nicolas. Gazi, bonsoir.
5: Oui, bonsoir Valérie.
1: Merci d'être avec nous sur l'antenne d'Europe 1. Alors vous, ça va être intéressant, votre point de vue, pour celui d'Éric l'était également bien sûr, parce que vous êtes chauffeur VTC.
5: Exactement.
1: Alors j'imagine que vous êtes confronté à la violence sur la route.
5: C'est une galère totale. Hein.
1: Alors déjà, vous travaillez dans quelle ville?
5: Paris.
1: À Paris. Alors là, on va avoir le point de vue de l'automobiliste que vous êtes, puisque vous passez combien d'heures dans votre taxi par jour?
5: Alors, tout dépend, mais on va dire 10 heures.
1: 10 heures, oui. Et ça fait combien? Et ça fait donc depuis 12 ans?
5: Exactement, 12 ans et demi, oui.
1: D'accord. Alors, est-ce que vous avez remarqué aussi cette dégradation des relations entre les automobilistes, les cyclistes, il faut dire qu'il y en a de plus en plus aussi, les trottinettes et voire même les piétons. Hein, parce que d'ailleurs, je vous incite, chers amis, si vous le souhaitez, à nous appeler ce soir sur l'antenne d'Europe 1. Si vous aussi, en tant que piéton, vous vous sentez inquiété également, hein, parce que des anecdotes, on en a à tous les étages. Gazi, est-ce que vous avez remarqué qu'il y avait une dégradation comme ça des comportements?
5: Depuis quelques années, le mode de vie des usagers, soit en voiture, soit en moto, soit a changé. Au fait, c'est les mentalités qui ont changé. Et au fait, moi personnellement, quand je sors le matin, j'ai une boule au ventre. Et c'est vraiment un stress mental et un stress physique. C'est très très très dur. Très très très dur.
1: Ah oui, ça impacte votre santé mentale aujourd'hui. Et qu'est-ce qui impacte votre santé mentale? C'est la difficulté à cohabiter ou c'est la peur justement dont nous parlait Eric à l'instant?
5: Eh bien, c'est la peur. Je suis tout à fait d'accord avec Eric sur ce point. C'est la peur parce que aujourd'hui, sur les routes de Paris, ça devient vraiment pénible. C'est pas la circulation qui donne ça, mais pour moi c'est un manque de civisme. Les gens manquent de civisme en toute vérité, et deviennent très agressifs. Un point de vue, par exemple, vous partez, moi autant dans mon activité, je parle de mon activité. Si je stationne pour déposer mon client, tout de suite il y a le klaxon qui sonne derrière, insulte, voilà quoi. Alors que moi personnellement, je me mets convenablement sur la voie, je m'arrête, je fais mes warnings et tout, mais il y a trop d'agressivité. Et je constate ça depuis quelques années. Hein. C'est pas récent. Hein. Ça monte vraiment en flèche.
1: Est-ce que vous avez changé votre comportement? Parce qu'on a tous, quand on conduit, c'est mon cas, à un moment donné, pesté contre quelqu'un, hausser le ton dans la voiture, même si c'est pas notre tempérament de base, hein, sans aller au-delà, bien sûr. Est-ce que vous avez changé votre comportement? Moi, tout à l'heure, je le disais, par exemple, je réagis plus du tout. Je ne surréagis jamais. Maintenant, je m'interdis de le faire parce que j'ai peur.
5: Je suis tout à fait d'accord avec vous. J'ai changé mon comportement. Aujourd'hui, de nature, je suis calme, mais depuis quelques années, j'ai changé complètement mon comportement dans mon véhicule. Je réagis pas. Voilà quoi. Même au niveau des vitres, je laisse les vitres fermées. C'est pas que j'ai peur, non, loin de ça. Mais aujourd'hui, on ne sait pas à qui on a affaire. On ne sait pas.
1: Oui, on ne sait jamais. C'est ça, en fait. Voilà. Avant, on pouvait se dire, bon, ça n'arrive qu'aux autres, parce que ces faits divers-là, on n'en entendait jamais parler, il y a 10 ans, par exemple.
5: Exactement, exactement.
1: Et aujourd'hui, c'est presque du quotidien. Est-ce que vous qui conduisez à Paris, et là, je me fais l'avocat du diable, est-ce que vous n'avez pas l'impression que les cyclistes vivent une forme de toute puissance quand même? Parce que la route, il y a une question aussi de puissance quand on est au volant de sa voiture. De fierté aussi d'être au volant d'une voiture. Ou maintenant, de conduire un vélo, voilà, etc., etc. Est-ce qu'il n'y a pas une forme, moi je le vis aussi, hein, pardonnez-moi de parler de moi, mais cette toute puissance de certains cyclistes?
5: Eh ben, les cyclistes aujourd'hui, je vais pas mettre tout le monde dans le même sac, hein, loin de
1: ça. Bien sûr, c'est pour ça que j'ai dit certains, hein, j'ai pas dit tout le monde.
5: Voilà, mais je dis, il y a certains cyclistes ou même en voiture, hein, même en moto, même en scooter, qui ne respectent rien. Mais vraiment rien. Moi, j'ai eu le cas où j'étais sur une rue et j'arrive au niveau du feu. Le feu s'allume vert. Heureusement, je roulais convenablement tout doucement. Hein. Il y a une trottinette qui passe, qui brûle le feu de l'autre côté. Un casque sous les oreilles. Est-ce que vous imaginez un casque sous les oreilles dans une trottinette? Est-ce que cette personne est consciente du danger qu'elle se met elle-même et elle met le danger aux autres?
1: Oui, et qu'elle fait courir aux autres.
5: Voilà. C'est incroyable. C'est pour cela que je reviens à ma première impression. Ce que je vous ai dit en premier, c'est un manque de civisme.
1: Et comment vous l'expliquez aujourd'hui, le fait qu'il y ait ces débordements comme ça, que ce soit complètement décomplexé, que les personnes puissent dégoupiller n'importe quand? J'écoutais Christine Kelly à la mi-journée sur l'antenne d'Europe 1, on parlait de cette violence et elle expliquait que par exemple en Pologne ou au Canada, on n'avait pas ce genre d'attitude sur la route. Moi je connais un peu les Pays-Bas, là non plus, on se sent en sécurité. Quand on prend un vélo ou quand on circule, comment vous vous expliquez, vous qui êtes tout le temps dans la rue, Gazi, puisque vous êtes chauffeur de taxi, que c'est à ce point-là VTC, aujourd'hui, pardon. Chauffeur VTC, qu'aujourd'hui ça ait dégénéré?
5: Eh ben, c'est les mentalités, et aussi j'ai l'impression que les réseaux sociaux ils ont une part de responsabilité dedans.
1: Les réseaux sociaux, c'est-à-dire?
5: Oui. Tout ce qu'on voit sur les réseaux sociaux dans d'autres pays ou dans d'autres horizons. Qui, par exemple, je parle de, par exemple, vous avez parlé de la Hollande. La Hollande, ils ont une tradition. Ils savent comment utiliser un vélo. Ils ont eu l'éducation dès le jeune âge. Aujourd'hui, on retrouve sur en France. Et sur Paris, je trouve des petits jeunes de 8, 10, 12 ans qui ne savent même pas c'est quoi le code de la route et ils sont sur une trottinette.
1: Je partage totalement votre avis parce que, par exemple, même les cyclistes, il y en a énormément qui n'ont pas leur code, par exemple. Alors, vous allez me dire, pour mettre le bras vers la droite ou vers la gauche pour tourner, on n'en a pas besoin. Mais quand on roule dans des grandes villes comme Paris, comme Lyon, comme Nantes ou Marseille, ce serait pas mal quand même que les cyclistes aient une petite idée des codes de la route.
5: Exactement. Mais malheureusement, aujourd'hui...
1: Excusez-moi
5: du terme, mais on vit dans la jungle. Moi, personnellement, je ne pense pas ça. Oui, je vis dans la jungle. Voilà, c'est la loi du plus fort. J'ai envie de tourner à droite, je tourne à droite. Voilà, sans clignoteur ou sur un vélo, je tourne à droite. Voilà.
1: Vous allez continuer de faire ce métier encore longtemps, Gazi?
5: J'espère. J'espère.
1: Pour l'instant, ça ne vous dégoûte pas. Vous partez avec la boule au ventre tous les matins, mais vous êtes obligé de travailler, j'imagine.
5: Il y a un tas de choses. Il n'y a pas que la conduite, mais aujourd'hui, je pars avec la boule au ventre chaque matin, exactement.
1: Merci beaucoup, Gazi, de nous avoir appelé ce soir sur l'antenne d'Europe 1 pour nous parler de cette violence au niveau de la route partagée et de votre expérience, de ces moments où vous êtes sur les routes. Merci beaucoup, Gazi. Je vous souhaite une bonne continuation. Merci beaucoup.
5: Merci. Et je reste à l'écoute de votre émission fabuleuse.
1: Ah, merci beaucoup. Merci beaucoup. Je suis très touchée. Merci. Au revoir. Bonsoir, Philippe.
6: Bonsoir.
1: Merci d'être avec nous sur l'antenne d'Europe 1 dans cette première partie d'émission consacrée à l'actualité.
6: Mais c'est avec un grand plaisir.
1: Et la deuxième partie, dans une vingtaine de minutes, sera consacrée à l'amour. Je rassure les auditeurs d'Europe 1 au 739-21 qui ont envie d'entendre parler d'amour également. Alors Philippe, quel est votre point de vue sur ce sujet de cette violence omniprésente dans les agglomérations?
6: Déjà, je voudrais dire bravo à votre auditeur qui vient de passer, parce que de pas pouvoir répondre quand on vous insulte et qu'il a choisi de fermer sa vitre, je trouve ça formidable, parce que c'est très très très dur aujourd'hui. Moi, j'ai la chance d'être dans un village dans le Var, et on est quand même assez protégé de ça, mais malgré ça, on s'aperçoit que par exemple en été, quand il y a plus de monde, il y a plus de population, les gens sont agressifs s'ils n'ont pas de place pour se garer. Si quelqu'un fait vraiment les doubles, mais sans faire exprès, moi j'ai vu des scènes, c'était incroyable, et on sent que les gens sont complètement à bout, ils sont... Mais c'est incroyable. Et tout à l'heure, votre auditeur disait il trouvait que c'était à cause des réseaux sociaux. Moi, je suis pas tout à fait d'accord. Parce que les réseaux sociaux sont à l'image de la société. La société, elle est comme on voit ce qu'il y a dans les réseaux sociaux. Et puis, vous savez, le Covid, pour moi, je trouve... Moi, dans les villages, le Covid a changé tout. Mais tout, tout, tout. Je me souviens... c'était avant le Covid, on faisait des fêtes, on faisait plein de choses entre nous. Le Covid est passé, déjà il y a eu la méfiance, dès que quelqu'un toussait, on repartait, mais longtemps après, hein, c'était incroyable. Et puis, franchement, les politiques.
1: Oui.
6: On en parle aussi.
1: Ah ben allez-y, bien sûr.
6: Voilà, l'Assemblée nationale. Alors bien sûr, on me dit oui, mais ça a toujours été comme ça. Non, pas comme ça, c'est pas vrai. Je me souviens pas, même étant jeune, je me souviens pas d'avoir vu c'est de n'importe quoi. Et c'est des gens qui représentent la France. Quand vous voyez la France insoumise, là, je regardais tout à l'heure le reportage sur CNews. Sur la France insoumise, mais c'est exactement ça. Comment voulez-vous que les jeunes, Mélenchon qui dit que la République, c'est moi. Oui, la République, c'est moi. Mais non, c'est pas toi, mon gars. T'es là pour nous représenter. Mais c'est pas toi, mon gars. Et quand vous voyez Delogu qui intervient par rapport à trois policiers, qui prévient, mais c'est un député. Quel exemple? Alors, évidemment, on y va, puisque nos représentants, bien bravent la loi, parce qu'ils bravent la loi, parce que moi, vous savez, il y a des choses.
1: Et puis les incivilités, on parlait d'incivilité. Alors oui. Là, en matière d'exemple, on est servi aussi. Hein.
6: Mais regardez, moi, des fois, je comprends pas. Bon, moi, j'ai jamais été. J'ai jamais caché, hein, même à mes amis, je suis de droite. J'étais très sarkozyste à l'époque. Mais il y a un truc toujours qui me revient aujourd'hui. C'est que quand j'étais plus jeune, on me parlait toujours en mal de Jean-Marie Le Pen et ma famille, on était hyper contre et bon, voilà. Mais je sais qu'il a été, condamné pour, quand il avait dit que la Shoah n'avait été qu'un détail.
1: Oui, le point de détail de l'histoire.
6: Mais quand vous, voilà, un détail de l'histoire, ce qui est hyper choquant. Mais quand vous entendez la France insoumise aujourd'hui, mais dites-moi où est la différence? Je vois pas où est la différence aujourd'hui. Moi, tous leurs propos sur les juifs, sur les israélites, mais c'est super choquant. C'est super choquant. Moi, je comprends pas qu'il n'y a pas des procureurs qui alors ils jouent sur les mots, mais à un moment donné,
1: c'est parce que tout est décomplexé aujourd'hui.
6: Ah, mais voilà, vous savez, on dirait que le bon devient méchant et le méchant devient bon. Tout est complètement désorienté, tout est complètement à l'envers, et puis ça fait peur. Parce que moi, je vois les gens, même, regardez, les débats, on peut plus débattre. Moi, j'adore débattre, moi, j'ai des amis socialistes, j'adore débattre avec eux. Des fois, je suis pas d'accord avec eux, ils sont pas d'accord avec moi. Mais
1: parce qu'il y a un mot qu'on n'a pas évoqué ce soir sur ce sujet qui est fondamental, c'est le respect. Il n'y a plus de respect, donc on peut plus débattre.
6: Il n'y a plus de respect.
1: Donc
6: exactement.
1: On peut plus.
6: Et on ne supporte plus. Alors attendez, vous
1: Philippe,
6: rendez compte.
1: Philippe, je suis obligé de vous interrompre, mais je vous propose de nous rappeler. Non, mais c'est pas vous. C'est parce que ça va être l'heure du journal.
5: Mais oui,
1: donc
5: bien
1: c'est
5: sûr,
1: pas vous.
5: Évidemment.
1: Donc un grand merci de nous avoir appelés ce
5: merci
1: soir.
5: Merci à vous.
1: Mais je vous dis à bientôt pour d'autres sujets d'actualité, puisque sur cette saison, la première heure est consacrée à l'actualité. Donc vous nous rappellerez,
5: merci
1: Philippe.
5: Beaucoup.
1: Merci à
5: avec
1: vous,
5: plaisir.
1: Merci.
5: Au revoir.
1: Au revoir. 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
2: Bonsoir à tous, ravi de vous retrouver en ce jeudi soir 27 août et c'est votre journal à 22h30. À la une, les principaux candidats à la présidentielle challengés pendant 3 heures sur leurs programmes économiques. Premier grand débat de la campagne aujourd'hui à l'initiative du MEDEF au stade Roland-Garros. De Jean-Luc Mélenchon à Marine Le Pen en passant par Édouard Philippe et Raphaël Glucksmann, chacun défend ses totems. Quelle réaction des patrons à la sortie? Europe 1 était sur place. Sébastien Delogu placé en garde à vue, le député TLFI entendu dans le cadre d'une enquête pour outrage. 3 policiers accusent l'élu de Marseille de les avoir agressés verbalement au cours d'une intervention en début de semaine. Explication à suivre. Dans ce journal également, Anne Hidalgo et son ancien premier adjoint à la mairie de Paris visés par une plainte pour non-assistance à personne en danger. C'est la suite du scandale du périscolaire. Et puis le tirage au sort de la Ligue des champions de football. Le PSG, Lens et Lille connaissent leurs premiers adversaires.
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2: Plus de 3 heures de débat au stade Roland-Garros à Paris. Les 7 principaux candidats à la prochaine présidentielle longuement interrogés aujourd'hui sur leurs programmes économiques. À l'occasion de la rencontre des entrepreneurs de France organisée par le MEDEF, les échanges se sont achevés en début de soirée. Barthélémy Philippe, vous étiez à la sortie du cours central et vous avez interrogé des patrons pour le moins circonspects.
7: Oui, les chefs d'entreprise ont quitté Roland-Garros sous un ciel menaçant, parfois inquiet de la teneur des débats, à l'image de Laure Mercier qui dirige 48 Ouest.
8: Des candidats hors sol, très clairement, et des candidats qui nous laisseraient entendre qu'ils vont être pragmatiques. J'attends des faits.
7: Florence Etoubleau, présidente d'une association d'insertion pour les cadres, estime que les candidats ne sont pas prêts.
9: Tous sont extrêmement encore prudents. C'est inquiétant à ce stade-là. Je crois qu'aujourd'hui, personne n'endosse le costume compte tenu des difficultés et des épreuves et des défis qui nous attendent.
7: Même sentiment de flou pour Philippe Robardet. Le fondateur de la société Sogeclair décerne tout de même quelques bons points.
10: Au mieux, un des intervenants, peut-être un et demi, répondent aux questions qui leur sont posées. J'ai l'impression que M. Attal a fait l'effort d'essayer de répondre aux questions. M. Retailleau en partie. Les autres, ils ont fait un discours de propagande et n'ont pas des réponses pratiques.
7: À l'issue du premier débat présidentiel, la plupart des patrons s'accordent sur un point. Les candidats ont encore beaucoup de travail.
2: Barthélémy Philippe depuis le stade Roland-Garros à Paris. Pour Europe 1, quelques propositions avancées tout de même par les participants à ce grand oral. Le candidat Les Républicains Bruno Retailleau défend l'indexation de l'âge de départ à la retraite sur l'espérance de vie. L'insoumis Jean-Luc Mélenchon assume quant à lui vouloir revenir le plus vite possible à la retraite à 60 ans. De son côté, Marine Le Pen s'engage à supprimer 130 impôts improductifs. Raphaël Glucksmann est arrivé sur le cours Philippe Châtrier avec le costume de favori de la primaire de la gauche socialiste et démocratique prévue en octobre prochain. L'eurodéputé Place Publique engrange aujourd'hui un nouveau soutien de poids en la personne de Boris Vallaud. Le chef du groupe PS à l'Assemblée renonce ainsi à ses propres ambitions pour 2027. Il y aura une primaire à gauche, c'est acté. En revanche, pour la droite et le centre, rien n'est tranché. Pour le moment, tous les candidats de Bruno Retailleau à Gabriel Attal comptent sur les sondages pour se départager. Mais de plus en plus de personnalités doutent du bien fondé d'une telle méthode et défendent l'organisation d'une primaire. C'est le cas du maire de Cannes, David Lisnard, et de 200 élus locaux emmenés par le centriste Hervé Morin. Et à ce stade, Jacques Serret, c'est le grand flou.
11: Si pour Édouard Philippe, c'est un non catégorique, Gabriel Attal, lui, ne ferme pas la porte.
12: Moi, je considère qu'on ne peut pas avoir peur d'une primaire, sinon il ne faut pas se présenter à l'élection présidentielle.
13: Donc ce matin, vous dites chiche.
12: Je n'ai jamais exclu cette possibilité-là. L'important, c'est qu'on se rassemble le moment venu pour éviter un deuxième tour entre LFI et le RN.
11: Mais quand bien même une primaire serait organisée, Xavier Bertrand, qui sera candidat, refuse d'ores et déjà d'y participer.
14: Y faut-il une primaire de la droite et du centre?
15: Non, on n'est pas obligé de refaire les conneries à chaque fois.
14: Êtes-vous candidat à l'élection présidentielle?
15: Je le serai.
14: Vous le serez.
11: La question se fait pourtant de plus en plus pressante, tant aucun candidat de la droite et du centre ne se détache dans les sondages.
2: Jacques Serret du service politique d'Europe 1 dans la course à l'Élysée. LFI semble avoir le vent en poupe, à en croire les sondages. Jean-Luc Mélenchon donné au second tour dans plusieurs configurations, mais son parti commence à accumuler les affaires judiciaires. Il y a le maire de Saint-Denis, Bali Bagayoko, visé par une enquête pour détournement de fonds publics, mais aussi désormais le député Sébastien Delogu, placé aujourd'hui en garde à vue à Marseille, William Molinier.
13: Oui, il a été convoqué aux alentours de 14h à l'évêché, le siège de la police judiciaire marseillaise. Ce sont les policiers des affaires réservées qui l'interrogent. Sébastien Delogu doit s'expliquer sur des soupçons d'outrage à policiers. L'enquête de flagrance a été ouverte par le parquet de Marseille et cela permet, par ce cadre d'enquête, de faire automatiquement tomber son immunité parlementaire. Selon les informations d'Europe 1, une confrontation est prévue avec les trois policiers qui ont porté plainte contre le député insoumis pour outrage à agent. Sébastien Delogu pourrait aussi être poursuivi pour obstruction à une interpellation. Cela s'était passé lundi après-midi. Selon le récit des policiers, l'insoumis a tout fait pour faire capoter une opération de police dans son immeuble et empêcher l'interpellation d'un de ses voisins recherché pour le vol d'une montre de luxe. De son côté, Sébastien Delogu dément la version policière. À l'inverse, il dit que ce sont les fonctionnaires qui l'ont insulté. Le parquet de Marseille devrait indiquer dans la soirée les suites judiciaires données à cette affaire.
2: Les explications de William Molinier pour Europe 1. Le choc toujours à Caen, 24 heures après la mort de deux hommes fauchés par une voiture bélier. 9 autres personnes sont blessées. L'auteur de l'attaque, un russe d'origine tchétchène, est en garde à vue. La piste terroriste est écartée. Les faits se seraient produits après une bagarre dans le quartier de la gare où l'on retrouve l'envoyé spécial d'Europe 1, Charles Bouchain. Charles, le quotidien des riverains est marqué depuis quelques temps par la délinquance et le trafic de drogue.
15: Oui, c'est le constat de beaucoup d'habitants avec qui j'ai pu échanger ici. Ils me rapportent de nombreuses bagarres, parfois armées entre plusieurs groupes d'individus sur les quais de tramway devant la gare. C'est sur ces mêmes quais qu'un russe d'origine tchétchène et âgé de 26 ans a percuté délibérément avec sa voiture plusieurs personnes. Deux sont décédés, dont un jeune homme afghan. J'ai pu parler avec quelqu'un qui le connaissait, mais qui préfère rester anonyme.
16: C'est mon ami, je connais depuis 5 ans. À 23h, j'ai reçu un appel des amis en disant qu'ils sont fait des bagarres. Normalement, ce problème, c'était pas depuis hier soir. C'était depuis quelques semaines que les Afghans ils sont en train de problèmes avec un gars qui vient de Tchétchène ou de Russe.
15: Des problèmes qui ne datent pas d'hier soir, selon lui, vous l'avez entendu. Il s'agirait donc d'un règlement de compte, règlement autour de la drogue. De nombreux commerces ici, tacos, kebab et tabac, seraient de véritables plaques tournantes de la drogue à Caen.
16: Et les gens, ils vendent les drogues tout le temps ici. Même si vous passez justement à côté, il y a des gens qui vous appellent. Est-ce que vous avez besoin de quelque chose? Il y a 3-4 groupes. Des Arabes, des Afghans, des Noirs. C'est clair que ça fait peur pour tout le monde.
15: Une peur partagée par de nombreux Canais aujourd'hui. Une habitante m'a confié qu'elle renoncerait désormais à passer devant la gare.
2: Charles Bouchain, envoyé spécial d'Europe 1 à Caen. Autre drame sur la route à Grenoble la nuit dernière. Un motard de 56 ans mortellement fauché par une voiture qui roulait à environ 150 km/h en ville et qui venait de griller un feu rouge. Le chauffard rapidement interpellé est toujours en garde à vue. Il s'agit d'un homme d'une trentaine d'années. Des arbres déracinés, des caves et des stations de métro inondées, trafic des trains perturbés dans plusieurs

0: 2022 et janvier 2026. Et cela traduit la colère de nombreux proches de victimes, comme l'explique Anne, cofondatrice du collectif SOS Périscolaire.
1: On a énormément de parents qui nous contactent pour savoir comment faire pour que la mairie réponde à ses obligations et prenne ses responsabilités. Et quand ce n'est pas le cas, les parents sont extrêmement remontés parce que le fait qu'une mairie, par exemple, refuse de communiquer ou n'applique pas l'article 40, c'est-à-dire qu'ils ont l'obligation de faire un signalement au procureur de la République s'ils ont connaissance de violences faites à des mineurs lors de l'exercice de leurs fonctions. Mais on a encore aujourd'hui des mairies qui ne le voient pas de cet œil-là et qui pensent encore en 2026 se protéger en silenciant des choses, en ne communiquant pas aux parents. Et ça, pour eux, c'est intolérable. Donc on a beaucoup de parents qui effectivement veulent aujourd'hui se retourner contre les responsables administratifs et qui veulent les mettre face à leurs responsabilités.
0: Anne, cofondatrice du collectif SOS Périscolaire, interrogée pour Europe 1 par Antoine Bienvaux. À l'étranger, la Russie ne va pas attaquer un territoire de l'OTAN. Déclaration ce soir de Donald Trump. Interrogé sur des révélations faites ces dernières heures par la presse américaine, selon lesquelles le patron de la CIA s'est rendu à Moscou en début de semaine afin de tenter de dissuader Vladimir Poutine de lancer une offensive contre l'Alliance Atlantique. Information démentie également par le porte-parole du Kremlin. En Asie du Sud, les spectaculaires coulées de boue qui ont englouti toute une région à la frontière entre le Népal et le Tibet hier ont fait au moins 392 morts. Plus de 1300 personnes restent portées disparues, parmi elles 4 Français. Marius Druard, le bilan est effrayant, tout comme les images qui circulent depuis hier.
2: Dans un village de l'Himalaya, une caméra de surveillance a filmé l'effroyable, un bâtiment englouti par une vague de boue de plusieurs dizaines de mètres, des véhicules projetés dans la vallée, une population démunie prise au piège par la coulée de boue. Et quelques secondes plus tard, toutes les habitations rayées de la carte. Cathy Kodar, guide de randonnée au Népal depuis 28 ans, évoque une catastrophe d'une ampleur phénoménale.
3: Apparemment, l'eau, elle descend jusque à la frontière indienne, c'est-à-dire qu'elle traverse tout le pays. Ben moi, je suis mieux, quoi, parce que tous ces gens, ils s'agglutinent au bord des rivières, parce que c'est au bord des rivières qu'il y a des routes et que donc il y a du travail. Et ils sont plus dans les villages en balcon où ils seraient à l'abri. Et là, c'est absolument catastrophique, quoi.
2: Parmi les disparus, 4 touristes français, selon l'Office du tourisme népalais. Le Quai d'Orsay a indiqué poursuivre ses efforts pour les localiser. D'après l'Institut d'études géologiques des États-Unis, l'effondrement d'un glacier serait à l'origine de cette coulée de boue. Un choc d'une telle violence qu'il aurait provoqué un séisme de magnitude 5,2 et de nombreux glissements de terrain.
0: Marius Druard, en Allemagne, 2 personnes tuées dans un lycée près de Berlin. Un jeune homme de 19 ans s'en est pris à son ex-petite amie, tout juste majeure. Un trentenaire qui tentait de s'interposer est également décédé. L'assaillant a été interpellé. Vous écoutez Europe 1, il est 22h41 et ça y est, les 3 clubs français qualifiés pour la Ligue des Champions de football, le Paris Saint-Germain, Lens et Lille, connaissent leurs premiers adversaires. Le tirage au sort de la phase de Ligue avait lieu en début de soirée à Monaco. Cyril de la Morinerie, le programme sera d'emblée très relevé pour les Parisiens, double tenant du titre.
4: Oui, le PSG hérite d'un tirage relevé. Le double tenant du titre accueillera le FC Barcelone au Parc des Princes. Paris se déplacera également sur le terrain de Manchester City. Fort de son statut, le PSG reste le grand favori, estime le consultant d'Europe 1, Alain Giresse.
5: Ça va faire des gros matchs aussi pour les autres. Il faut pas négliger Paris. Paris, ils sont champions d'Europe. Ils vont affronter notamment, vous l'avez dit, Barça et Manchester City. Ils se connaissent. Faut pas sous-estimer le niveau de cette équipe du Paris Saint-Germain.
4: De son côté, Lille va affronter des clubs légendaires. Les Lillois recevront entre autres le Bayern Munich, sextuple vainqueur de la Ligue des Champions, et se déplaceront à Londres sur la pelouse d'Arsenal. Le Lillois Olivier Giroud va retrouver son ancien club, à la grande joie du président du LOSC, Olivier Létan, interrogé par Canal+.
6: C'est une belle histoire, je pense que c'est bien pour Olivier de retourner là-bas. C'est vrai, à 40 ans, c'est plutôt sympa et c'est un beau clin d'œil, et qu'on soit tous performants tous ensemble.
4: Enfin du lourd, du très lourd pour Lens. Les 100 et or se déplaceront à Liverpool pour la première fois de leur histoire. L'ambiance promet d'être bouillante au stade Bollaert pour la réception du mythique club de Manchester City.
0: Cyril de la Morinerie, l'intégralité de la Ligue des Champions sera à suivre encore cette saison sur les antennes de Canal+, tout comme la Ligue Europa. Marseille, Lyon et Rennes, qui disputeront cette petite Coupe d'Europe, connaîtront leurs adversaires demain après le tirage au sort. 22h43, un point sur les marchés financiers. Le CAC 40 qui clôture en baisse ce soir, moins 1,68% à 8319 points. Clôture en baisse également à Milan, moins 1,17% à Londres, en revanche, c'est du vert, plus 0,31% aux États-Unis. Du vert également pour Wall Street, plus 0,20% pour le Dow Jones, plus 1,43% pour le Nasdaq. La météo, désormais.

0: département en alerte orange. Ce soir, 28 pour les orages et 2 pour la canicule.
1: Et oui, ça bouge un peu. Nous avons 10 départements qui ont été rétrogradés en vigilance jaune. Cela concerne tous les départements d'Île-de-France, mais aussi la Somme et l'Oise. Parallèlement, à 22h, Météo France a placé la Haute-Loire en alerte orange. On a toujours des cellules assez actives sur un axe qui va du Lot et du Cantal en direction des Ardennes et en passant par Lyon. Plusieurs départements, donc au total 28 à présent, en alerte orange orage jusqu'à 4h du matin, sauf pour les départements de la Champagne-Ardenne et des Hauts-de-France qui repasseront en jaune à partir de 23h. Et puis pour demain, eh bien on retrouvera des orages près des frontières de l'Est, du Sud Alsace jusqu'aux Alpes, avec une attention particulière pour l'Isère, les Deux-Savoie et les Hautes-Alpes. On attend des cumuls très importants, non négligeables, à surveiller. Et puis pour terminer, l'alerte orange canicule pour la Corse, donc qui fait face à un pic de chaleur en lien avec le Sirocco, ce vent très chaud, très sec qui remonte du Sahara. On attend toujours des pointes à 40-41 dans le sud de l'île et des minimales qui restent très élevées, notamment du côté d'Ajaccio, avec 27 degrés, pas moins, en fin de nuit.
0: Merci beaucoup Marlène Duret. Juste avant de retrouver la libre antenne avec Valérie Darmon jusqu'à minuit, un point sur les unes des journaux de demain. Et à l'une du Figaro, des révélations exclusives, les éléments du dossier qui ont convaincu en juillet dernier les juges d'instruction de retenir le caractère raciste du meurtre de Crépol. Le meurtre évidemment du jeune Thomas Perotto à Crépol en 2023. Nos confrères du Figaro qui ont donc dévoilé, qui dévoileront demain le contenu eh bien de ces auditions des suspects du meurtre, qui ont donc convaincu ces juges d'instruction d'ajouter la circonstance aggravante de racisme à ce dossier hautement inflammable. À la une des Échos, l'économie française fait une entrée en force dans la campagne présidentielle. Les Échos qui reviennent évidemment sur ce grand oral organisé aujourd'hui par le MEDEF au stade Roland-Garros. Des prétendants à l'Élysée qui ont multiplié les propositions choc sur la dette, la TVA, les retraites, les successions ou encore le chômage. À la une de La Croix, les réseaux sociaux et ce coup de semonce Meta qui accepte eh bien de brider Instagram et Facebook pour les adolescents américains. Un accord qui fait suite évidemment à ce procès intenté par une vingtaine d'États américains contre Meta, le géant du numérique qui regroupe notamment Instagram et Facebook. Et c'est inédit. Le groupe accepte eh bien de restreindre l'accès aux réseaux sociaux pour les adolescents américains afin évidemment de sortir par le haut de ce procès. Et puis la une de West France, on en a parlé évidemment dans le journal de 22h30, du Tibet au Népal, une crue dévastatrice et meurtrière. Vous n'êtes pas passé à côté évidemment de ces terribles images, de ces coulées de boue qui ont englouti une région entière à la frontière entre le Tibet et le Népal. Le dernier bilan fait état de plus de 300 morts, près de 400 morts, mais évidemment c'est un bilan très provisoire. Il y a encore énormément de disparus, au moins 1 400 précisément. 22h47, on retrouve Valérie Darmon qui vous accompagne sur Europe 1 pour une nouvelle saison jusqu'à minuit.
2: Exactement, et cette deuxième partie de la libre antenne consacrée au rapport humain, à l'amour, à la fraternité, aux hommages. Et merci Maëlle Hassani, et nous on se retrouve à 23h.
0: Voilà, je fais un petit aller-retour.
2: C'est ça, rapide. Un aller-retour à la rédaction et vous revenez.
0: C'est
2: en
0: ça,
2: fait.
0: Absolument.
2: Très bien, et bien à tout de suite
0: à
2: Maëlle.
0: Tout de suite.
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2: Bienvenue dans la deuxième partie de votre émission sur Europe 1. Vous pouvez continuer de nous écrire au 739 21 75 centimes plus coût du SMS, à nous appeler au 01 80 20 39 21, numéro non surtaxé de notre standard, nous écrire sur la page Facebook de l'émission bien sûr, et à libreantenne@europe1.fr. Nicolas et Audrey sont là pour prendre vos appels. Appelez-nous pour nous parler de vous, de vos amours, vos amitiés, vos doutes, vos interrogations. 01 80 20 39 21 et 7 39 21 précédé du mot nuit pour vos réactions par SMS. Bonsoir Chloé.
4: Bonsoir.
2: Merci d'être avec nous sur l'antenne d'Europe 1 à 22h48 exactement. Alors, pour nous parler de quoi? De votre vie de célibataire, me semble-t-il.
4: Exactement.
2: Alors vous êtes
4: célibataire depuis toujours.
2: Ah, depuis toujours? Attendez, alors vous avez quel âge?
4: 27 ans.
2: 27 ans. Jamais de petit copain ou de petite copine?
4: Jamais.
2: Jamais? Vous me dites ça comme ça, tout bas?
4: Oui, c'est bien. Vraiment, j'avais même pas un petit amoureux en maternelle. Un petit copain pendant une semaine au collège, même pas.
2: Alors, est-ce que ça vient de vous? Ou est-ce que c'est parce que vous n'avez pas vu? Que vous, peut-être qu'il y avait des crushs pour vous? Ou est-ce que ça s'est tout simplement pas présenté parce que les garçons, par exemple, ne vous regardent pas, je ne sais pas. C'est quoi votre explication, Chloé?
4: Honnêtement, je me suis posé la question encore et encore dans tous les sens, mais je la trouve pas vraiment. Ça vient pas de moi, je sais qu'il y a plein de femmes qui n'ont pas envie d'un couple, etc. Mais généralement, c'est après expérience, oui. Donc,
2: mais par exemple, vous auriez pu, vous, éprouver un coup de cœur. Pas réciproque, oui, pas réciproque peut-être, mais vous auriez pu éprouver un coup de cœur.
4: Ah, bien sûr, je suis très, très, très flambeux. J'ai des coups de cœur.
2: Ah, quand même, parce que vous me dites même pas un petit amour. Parce que vous me dites, Chloé, même pas un petit amoureux à la maternelle, mais vous avez pu avoir des amoureux, vous.
4: De mon côté, oui.
2: Ah, c'était pas partagé. Mais est-ce que vous l'avez montré, que vous aviez des amoureux?
4: Eh bien, oui. Étonnamment, je trouve que je fais partie peut-être de ces rares femmes qui n'ont pas trop de difficultés à faire le premier pas, à oser, à les aborder, à envoyer un premier message. Bon, retour sur investissement catastrophique, hein, je vous conseille.
2: Ah oui, il n'y en a aucun qui a adhéré ou... Comment ça s'est passé? C'est parce que c'est pas évident. Échec après échec, pour l'estime de soi, c'est pas évident déjà, non? Comment vous l'avez vécu et ça vous a pas découragé? Ce qui est plutôt bien.
4: Mais en fait, c'est étrange à dire, mais je m'en suis pas rendu compte jusqu'à mes 24 ans à peu près. J'avais juste pas remarqué que ça commençait à faire beaucoup.
2: Oui. Quand vous parliez avec vos amis, par exemple, vous parliez d'amitié tout à l'heure. Quand vous parliez avec vos amis, que vous confrontiez vos expériences, ça, vous disiez bon, de toute façon, ça va venir. J'ai pas d'inquiétude à me faire.
4: Exactement. C'était pas forcément satisfaisant, avec une façon pas très sérieuse. Mais on était toutes jeunes et un peu toutes dans la même énergie, même si elles avaient déjà eu des copains. Mais pour moi, ça allait arriver très rapidement. Donc, j'avais pas vraiment remarqué jusqu'à un jour. À mes 24 ans, je me suis dit, ça commence à faire beaucoup, là. Et effectivement, l'inquiétude est venue, et elle n'est jamais partie.
2: Depuis 24 ans, depuis vos 24 ans, une fois que vous avez percuté, ouais. Vous avez vu, depuis, vous êtes inquiète.
4: Oui, beaucoup. Même.
2: Ah, beaucoup. Donc on sent que c'est un petit peu souffrant.
4: Oh, quand même, oui. On va dire que... ça met un gros coup à l'ego, surtout que je ne suis pas forcément entourée que de femmes qui sont en couple, mais on va dire que c'est un célibat plutôt choisi, et donc quand on en parle entre nous, on va dire que je ne peux pas trop me joindre à la conversation. Généralement, de leur côté, c'est « non, mais je n'ai pas besoin d'un copain, je vais me remettre de ma dernière relation, je vais préférer seule pour avancer dans mes projets », et de mon côté, c'est plus « moi, je n'ai pas trop le choix, donc je suis avec vous de toute façon hein. ».
2: Est-ce que vous avez des amis garçons?
4: Actuellement, non, mais j'en ai eu pas mal dans ma vie.
2: Et est-ce que vous, à un moment donné, vous avez pu leur poser la question de pourquoi ça ne fonctionne pas? Pourquoi les garçons ne viennent pas vers vous? Qu'est-ce que, selon eux, puisque ce sont des amis, qu'est-ce qu'ils en pensent, eux?
4: Non, je n'ai jamais posé la question, comme dit... Ça fait à peu près 2 ans et demi que je m'en suis rendu compte. On va dire que mes amitiés avec eux étaient antérieures à cet âge-là. Et après, c'est pas forcément un sujet très facile à aborder non plus. C'est un peu gênant d'en parler, je pense.
2: Oui. Je vous sens émue d'ailleurs, Chloé. Je vous sens émue.
4: Ouais, un petit peu. Enfin, plus... un peu d'embarras.
2: Oui, de parler de ce sujet-là. Vous avez honte, Chloé?
4: Oui. En fait, je le vis comme mon échec personnel. On va dire que je le vivrais bien si ça m'avait jamais apporté, certaines personnes qui n'ont pas du tout envie, ou si c'était en grande partie venu de moi, par exemple, que j'étais très exigeante, que je savais spécifiquement que je voulais quelque chose de précis, ou que j'avais refusé beaucoup de personnes, etc. Je pense que je le vivrais mieux, mais c'est vrai que dans mon cas, c'est... J'aime tout ça.
2: Et quand, par exemple, vous avez ouvert votre cœur à ces garçons, qu'est-ce qu'ils vous ont répondu ? Ils ont dit, comment ils vous ont dit qu'ils ne voulaient pas ?
4: Je crois que ça m'est arrivé peut-être deux, trois fois de vraiment dire j'aimerais bien, tu me plais, etc. Généralement, c'est un gentil écoute, non merci, ou alors on bifurque très légèrement vers autre chose. On peut se fréquenter, en fait, c'est une manière de m'emmener vers quelque chose de beaucoup plus sexuel que ce dont je voulais parler.
2: Ah oui, vous avez quand même eu des propositions de relations, mais pas d'histoire d'amour. C'est ça que vous voulez nous dire?
4: Oui, exactement. J'ai fait, moi, la distinction entre les deux, complètement.
2: Ah oui, parce que là, vous ne l'avez pas faite, c'est pour ça. Donc, on a l'impression que vous étiez presque invisible ou transparente. Mais non, en fait, on peut venir vers vous pour des relations sexuelles, mais pour l'instant, ce qui ne s'est pas présenté, c'est l'histoire d'amour.
4: Oui, exactement. En fait, je me sens un peu... soit comme un très bon copain, soit comme un très bon coup, mais personne amoureux de moi.
2: c'est pas du tout le même sujet, Chloé, parce que en fait, l'amour, ça se décrète pas. Le coup de cœur, le coup de foudre, ça se décrète pas. Ça s'invite dans la vie. Vous voyez, on peut pas le fabriquer.
4: Oui, je sais bien. Ça arrive simplement comme ça, et parfois ça n'arrive pas du tout.
2: Et parfois et donc, ça n'arrive pas, mais par contre, ce qui peut arriver, c'est qu'on peut démarrer une relation, et puis au fil de cette relation, on peut apprendre à s'aimer. Et on peut tomber amoureux.
4: Oui, mais jamais arrivé.
2: Oui, mais alors là, c'est juste une question de temps. À 27 ans, ne pas être tombé amoureux, c'est pas non plus grave. Ce qui serait grave, c'est que vous n'ayez jamais... Enfin, grave. Je n'aime pas du tout le terme quand même, mais ce qui pourrait être un peu plus inquiétant, c'est qu'il n'y ait jamais eu de proposition d'aucun ordre. Mais ce n'est pas le cas. On vous remarque.
4: Oui, mais après, je trouve qu'avoir une proposition sexuelle de la part d'un homme, je ne trouve pas que ça rééquilibre quoi que ce soit.
2: C'est... Ah non, mais je dis pas que c'est suffisant, je dis pas que c'est flatteur, je dis pas tout ça, hein, mais je dis qu'on vous remarque en tant que femme.
4: Oui.
2: Bah oui, quand même.
4: On va dire que c'est ce dont je me suis contenté jusque-là, mais forcément, j'ai 27 ans, je commence un petit peu à vieillir, je pense à certains engagements qui arrivent dans la trentaine, aux enfants, etc. Et c'est sûr que c'est pas avec un homme que je rencontre un soir dans un hôtel que
2: ça, je vais me poser pour faire des enfants. Ça c'est sûr. Mais après, cet homme qui au départ vous invite à des relations sexuelles, ça peut, vous pouvez, et d'abord dire non, ça sans aucun problème. Mais surtout, ça pose la question de la difficulté à rencontrer quelqu'un aujourd'hui, tout simplement, avec qui il se passe vraiment une histoire. Donc vous pouvez aussi le fréquenter, devenir ami, voir comment ça évolue. C'est l'histoire de la rencontre.
4: Ça s'est jamais produit, simplement. J'ai fréquenté de manière pas engagée beaucoup de personnes quand même, mais c'est on va dire que ça ne switch pas vers quelque chose de plus sérieux en fait.
2: Oui. Sébastien nous dit au 739-21, 75 centimes plus coût du SMS, il est difficile de rencontrer quelqu'un aujourd'hui, les gens ne sont plus dans la bienveillance, plus de romantisme, plus de sensualité, mais plus de peur et de crainte. Oui, c'est difficile d'aller vers l'autre aujourd'hui. Est-ce que vous avez tenté, Chloé, les sites de rencontres?
4: Oui, bien sûr. Oui.
2: Et donc?
4: C'était très... Je sais pas, enfin, je peux le dire à la radio, très sexuel.
2: À chaque fois? Ouais. Vous avez changé de site? Je ne veux pas vous demander le nom des sites, c'est pas la peine.
4: Je pense que je suis passé sur tous au moins une fois. Hein. Je pense que ne serait-ce que pour faire un peu la différence, tous, oui. Tinder, Inge, Foot, Bumble, ouais.
2: Ah oui, et ça s'est jamais présenté?
4: Non.
2: Mais de votre côté, ça s'est présenté, en revanche.
4: Oui.
2: Alors, si ça marche pas avec le virtuel, peut-être que vous pourriez tenter le réel, c'est-à-dire aller à des endroits où il y a des activités où on peut se rencontrer autour d'une passion commune, par exemple.
4: Oui, je faisais partie d'une association de danse dans ma ville pendant plusieurs années, dans laquelle il y a beaucoup d'hommes. Le fait que j'expliquais avant que j'ai beaucoup eu d'amis masculins que j'ai fréquentés. Et aussi, effectivement, au cours des années, il y avait beaucoup de femmes, beaucoup d'hommes, donc énormément de personnes ont eu un peu des coups de cœur les unes sur les autres, sont un petit peu sortis ensemble, ne serait-ce que pendant un court moment, ou se sont fréquentés, etc. Et j'ai un peu traversé cette époque sans que ça m'arrive, en fait.
2: Et c'était c'était quoi comme danse?
4: C'était de la du LA style.
2: C'est quoi?
4: je sais pas un petit peu comment vous l'expliquer, mais c'est une sorte de danse qui se fait sur de la pop.
2: D'accord. Non, je vous pose cette question pour savoir si vous pourriez vous remettre à danser, parce que c'est pas parce que ça s'est pas passé avant que ça peut pas se passer après. Et que la danse, c'est quand même un super vecteur de rencontre.
4: Oui, c'est vrai. Pour les autres, je l'ai vu. Il y a eu énormément de couples. Après, ça s'est aussi mélangé. Certaines personnes fréquentaient plusieurs personnes. En fait, j'y ai assisté. Mais un peu comme quand on regarde un film.
2: Spectatrice. Je vous propose, Chloé, de rester avec nous sur l'antenne d'Europe 1 parce que la Libre Antenne va revenir dans quelques instants après le flash info de Maëlle Hassani qui est revenue s'installer en studio. ne bougez pas, Chloé. À tout de suite. À tout de suite. Carillon d'Europe 1, il est 23h. On retrouve Maëlle Hassani pour les informations. Bonsoir Maëlle.
0: Bonsoir Valérie, bonsoir à tous. Une grande partie de la France touchée par des intempéries. Ce soir, 30 départements placés en alerte orange aux orages. De fortes pluies, des chutes de grêle et même des risques de phénomènes tourbillonnaires en Auvergne, en Bourgogne et dans les Vosges. L'Île-de-France balayée en début de soirée. Une rafale de vent à 130 km/h enregistrée à Nangis en Seine-et-Marne. Des arbres effondrés, des caves et des rues inondées dans plusieurs communes de la région parisienne. Le trafic ferroviaire est également perturbé dans plusieurs gares parisiennes après ces intempéries. À Montparnasse, les difficultés ont débuté ce matin avec une coupure de courant qui a provoqué une interruption du trafic. La circulation des trains a repris cet après-midi, mais retards et annulations sont à prévoir tout au long de la soirée. C'est sous une pluie battante que s'est achevée aujourd'hui la rencontre des entrepreneurs de France. Rendez-vous de rentrée du MEDEF, marqué par un grand oral des principaux candidats à la prochaine présidentielle, interrogé pendant 3 heures par des patrons. Quelques propositions à retenir. Le président des Républicains, Bruno Retailleau, plaide pour une indexation de l'âge de départ à la retraite sur l'espérance de vie. Le leader insoumis, Jean-Luc Mélenchon, assume quant à lui vouloir revenir le plus vite possible à la retraite à 60 ans. Un proche de Jean-Luc Mélenchon placé en garde à vue aujourd'hui, Sébastien Delogu, entendu dans le cadre d'une enquête pour outrage ouverte en début de semaine suite à une plainte déposée par 3 policiers. Le député LFI est accusé d'avoir agressé verbalement des fonctionnaires venus interpeller l'un de ses voisins dans son immeuble marseillais. Au lendemain de l'attaque à la voiture Bélier dans le quartier de la gare de Caen, la piste d'un règlement de compte sur fond d'animosité entre les communautés tchétchènes et afghanes étudiée par les enquêteurs. 11 personnes fauchées délibérément hier soir sous un abribus. Bilan 2 morts, 2 afghans et 9 blessés. Le suspect, un russe d'origine tchétchène, est toujours en garde à vue. Non, Vladimir Poutine ne s'apprête pas à lancer une attaque contre un territoire de l'OTAN. Donald Trump dément ce soir les informations relayées ces dernières heures par des médias américains selon lesquels le patron de la CIA s'est rendu à Moscou en début de semaine pour dissuader Vladimir Poutine de lancer une telle offensive. Information balayée également par le porte-parole du Kremlin. La mort en détention du boucher des Balkans, Ratko Mladic, est décédé aujourd'hui à l'âge de 84 ans. L'ancien chef militaire des Serbes de Bosnie purgeait une peine de prison à perpétuité pour génocide, crime de guerre et crime contre l'humanité. Une condamnation prononcée en 2017 par le Tribunal pénal international pour son rôle dans la guerre de Bosnie et notamment le massacre de Srebrenica. Et puis le tirage au sort de la Ligue des champions de football en début de soirée. Les 3 clubs français qualifiés cette saison connaissent leurs premiers adversaires. Ce sera le FC Barcelone, l'AS Roma ou encore Manchester City pour le Paris Saint-Germain. Manchester City également pour le RC Lens qui affrontera aussi Liverpool et le Sporting Portugal. Au menu de Lille, le Bayern Munich, Arsenal ou encore le Betis Séville. 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
2: Exactement, et nouveau jour.
0: Et oui.
2: Aussi du lundi au vendredi de 21h30
1: À minuit. Voilà. Et la première partie de l'émission est consacrée à l'actualité. La seconde partie aux histoires d'amour et de rapports humains, évidemment. Et je vous cite, parce que vous êtes concernés, chère Maëlle Hassani, Laurence au 739-21 qui nous dit « Quel plaisir de vous retrouver Valérie ainsi que Maëlle, qui est un
0: gentil.
1: Excellent journaliste.
0: Merci
1: Très
0: beaucoup.
1: Bonne soirée à vous. Merci Laurence, on aime ce genre de message avec Maëlle, bien sûr.
0: Merci beaucoup Laurence.
1: Et nous, on est très très contents de vous retrouver, chers amis, aussi. Vous le savez, je ne cesserai jamais de vous le répéter. Est-ce que vous avez passé de bonnes vacances, Maëlle? On s'est quitté, on allait partir quasiment en même temps en vacances.
0: Alors, je suis parti en fait début juillet, je suis revenu assez tôt parce que je suis revenu le soir fin juillet et j'étais avec les auditeurs d'Europe 1 matin tout le mois d'août. Voilà, donc
1: c'est ça. Et alors, moi je le sais par les auditeurs parce que tout à l'heure, on a Marie-Jo de Draguignan qui m'a demandé comment vous avez trouvé le Monténégro au 739-21. Moi, je ne savais pas que vous partiez au Monténégro.
0: Alors, est-ce qu'il faut être je sais pas si je peux être honnête, il y a peut-être des auditeurs qui aiment beaucoup le Monténégro. Non, moi j'ai pas beaucoup aimé, pour être très honnête. Voilà, je le dis.
1: Et qu'est-ce que vous avez pas aimé?
0: J'ai trouvé l'accueil pas très.
1: Ah bon, oui,
0: pas
1: très.
0: Disons que c'est une destination très très touristique et je trouve que le rapport aux touristes est un peu compliqué.
1: D'accord, peut-être ils ont pas trop l'habitude, peut-être.
0: Mais je ne sais pas.
1: Ils ont pas besoin du tourisme.
0: Ah bah,
1: non, je rigole. Tout le monde en a besoin aujourd'hui, par les gens qui courent.
0: Mais après voilà, chaque expérience
1: est
0: différente.
1: Mais est-ce que c'est un beau pays en termes de paysage?
0: Oui, c'est sympa.
1: Ouais, d'accord. Je vous sens pas emballé du tout. Hein.
0: Non, mais voilà, j'ai une mauvaise expérience, mais c'est pas du tout. J'ai pas du tout une parole qui vaut de l'or. Peut-être que d'autres auditeurs auront adoré.
1: Tous les goûts sont dans la nature.
0: Mais absolument.
1: Et votre dulcinée, elle a aimé?
0: J'étais pas avec elle sur ce voyage.
1: Ah bah, qu'est-ce que c'est que ça, Maëlle? On va appeler Roland Pérez. Parce que votre vie privée l'intéresse énormément.
0: Ah ben je sais, j'en ai fait l'expérience.
1: Mais oui, je sais, donc je vais pas vous poser la question, moi. La vie privée reste dans la vie privée.
0: Voilà, mais absolument.
1: Sauf si vous venez témoigner. Ça, c'est une autre histoire.
0: On pourrait l'envisager.
1: Voilà, exactement. Alors, en attendant, on se retrouve à minuit pour un nouveau Flash Info.
0: Absolument, à tout à l'heure.
1: À tout à l'heure.
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1: 01 80 20 39 21, c'est le numéro non surtaxé de notre standard. Nicolas et Audrey sont là pour prendre vos appels. Bien sûr, n'hésitez pas à nous contacter. Et puis, vous pouvez nous envoyer des SMS au 739 21, 75 centimes plus coût du SMS, nous écrire sur la page Facebook de l'émission ou à libreantenne@europe1.fr. Chloé, je vous retrouve. On était en train d'évoquer votre âge, 27 ans. Pour vous, c'est important, même si c'est quand même très jeune. Parce que vous nous avez confié que depuis toujours, vous n'êtes jamais tombée amoureuse.
4: Non, c'est pas ce que j'ai dit.
1: Ah ouais, non, on n'est jamais tombé amoureux de vous. Pardon, c'est l'inverse.
4: Ouais.
1: Vous êtes tombée amoureuse, mais vous avez été conduite. Mais c'est pas tout à fait pareil. Donc vous n'avez jamais formé...
4: C'est une expérience complètement différente.
1: Voilà, vous n'avez jamais formé couple.
4: Oui.
1: C'est ça. Et moi j'entends quand même, alors on a entendu votre émotion tout à l'heure bien sûr, mais j'entends aussi cette peur peut-être de rester seule, de ne jamais y arriver.
4: Exactement, ouais. C'est vrai que ça m'avait pas traversé la tête. Je pense que quand j'étais plus jeune, c'était simplement quelque chose qui allait forcément arriver. Je pense jusqu'à passer le cap des 24-25 ans, je me suis dit, il y a complètement une possibilité que ça continue juste... dans la même lancée, en fait, que ça n'arrive pas. Et ouais, j'y avais jamais pensé. Maintenant, moi, je suis très inquiète parce que je sais pas si c'est. En fait, je sais même pas si c'est quelque chose que je voudrais. C'est tout à fait possible qu'en fait, je n'aime pas le couple, mais sans avoir essayé, je ne saurais même pas. Quoi.
1: Donc, oui. Plus le temps passe, plus vous vous inquiétez, en fait, c'est ça? Et plus vous vous découragez?
4: Ouais, je pense, ouais.
1: 27 ans, c'est quand même relativement jeune. Hein. J'ai envie de vous dire, mais vous allez me dire, oui, mais tout le monde me dit ça. J'allais vous dire, j'ai toute la vie devant moi. J'allais vous dire, vous avez toute la vie devant vous, Chloé, quand même. Là, 27 ans, vous rendez compte?
4: C'est peut-être jeune pour fonder une famille, bien sûr, mais c'est pas jeune pour de premières expériences. Il y a quand même des choses qui sont perdues pour toujours.
1: Bah non, parce que la première fois là, et toutes les premières fois sont importantes, vous l'avez pas encore vécue, donc elle est pas perdue.
2: elle est à venir.
4: Moi, je les aurais jamais avec quelqu'un. Moi, on va me prendre la main, ça va être un moment incroyable pour une personne qui fait ça depuis 15 ans. Vous voyez? Donc, en fait, il y a forcément certaines choses qui sont plus là. Et je pense que plus on vieillit, plus il y a des attentes un peu différentes. Les relations ne sont pas exactement les mêmes dans la trentaine ou dans la quarantaine. Donc, c'est un petit peu comme regarder un film à partir du milieu, quoi.
2: Oui, sauf que le plus important, c'est que quelqu'un vous prenne la main et que ce soit la bonne personne. Parce que s'il y a, je ne sais pas, une dizaine d'hommes qui vous ont pris la main, mais aucun d'eux n'est resté, ou vous n'êtes resté avec aucun d'eux, ça n'a pas tellement d'intérêt, hein.
4: Ça a une certaine valeur, je pense. C'est d'au moins apprendre à la personne, donc ici moi, que c'est possible que ça arrive. Vous voyez, même pour une relation qui échoue, je pense que dans la tête, ça met l'idée. Bon, il est possible que quelqu'un s'attache à moi, il est possible que quelqu'un ait envie d'être avec moi. Et donc, ça permet, à mon avis, plus simplement de reproduire par la suite. Là, j'espère quelque chose qui n'est jamais arrivé dans l'existence de l'humanité, de toute ma vie, pour l'instant.
2: Vous souffrez de ne pas être choisi.
4: Ouais.
2: Et vous vous découragez. C'est ça que j'entends. Hein.
4: Ouais, c'est... On va dire que j'ai pas de raison objective d'y croire.
2: Ouais, mais alors vous savez que si vous n'y croyez pas, si vous n'y mettez pas d'intentionnalité, ça a assez peu de chances d'arriver quand même, d'être amoureuse, hein, et de tomber, et qu'on tombe amoureux de vous en retour, parce que tomber amoureuse, vous l'avez déjà expérimenté. Mais qu'on tombe amoureux en retour, si vous n'y croyez pas, si vous n'y mettez pas d'intention, après, ah ouais, je comprends.
4: Ça arrive quand on s'y attend le moins, hein.
2: Ah oui, ça c'est les phrases toutes faites qu'on vous dit. C'est ça?
4: Ouais, donc ouais, c'est un petit peu deux énergies différentes. Soit il faut une intentionnalité, soit il faut laisser partir et laisser venir. C'est opposé.
2: Mais moi je crois qu'il n'y a pas de recette. Mais par contre, ce qui est important, c'est de continuer d'y croire. Parce que si vous êtes convaincu et vous vous convainquez, je sais pas si c'est comme ça qu'on dit d'ailleurs, hein. Si vous arrivez à vous convaincre, on va le dire plutôt comme ça, je suis sûre de la formulation, que ça ne vous arrivera jamais, ben ça ne vous arrivera jamais. Et ce n'est pas une phrase toute faite, voyez. On est porteur de sa réalité. Parce que 27 ans, vous savez, 27 ans, aucun garçon n'est tombé amoureux de vous. C'est pas, il y a pas mort d'homme, j'ai envie de vous dire, vous voyez. Je comprends votre inquiétude, hein. Je comprends votre inquiétude parce que y a beaucoup de jeunes aujourd'hui, que ce soit des hommes ou des femmes d'ailleurs, qui sont dans cette inquiétude de ne pas rencontrer l'amour.
4: Ouais.
2: Vraiment. Surtout que l'horloge biologique, elle tourne chez la femme et que selon aussi d'où on vient, la culture, etc. Voilà, on s'inquiète, on se dit, ah là, ça y est, là, il va falloir que je rencontre quelqu'un, puis le temps que je rencontre quelqu'un, puis que je fasse les enfants, et puis ceci, et puis cela. Donc, mais 27 ans, vous voyez ce que je veux dire, vous n'avez pas 35 ou 36 ans, où là, vraiment, l'horloge biologique, elle commence à tourner sérieusement.
4: Après, je pense que il vaut mieux se réveiller tôt que tard, et puis en plus, quand je parle d'inquiétude, c'est pas dans le sens où j'aimerais être mariée, avoir un enfant l'année prochaine, certainement pas. Mais en fait, c'est simplement pour une première expérience. Vous voyez, avoir un premier couple, on se sépare, on a appris de la relation, ce qu'il fallait faire, ce qu'on ne voudra plus pour la suite. Avoir une deuxième relation, se comporter mieux, apprendre à relationner avec quelqu'un, en ressortir avec, en ayant appris des choses, etc. En fait, tout le processus du fait de grandir, en fait.
2: Ouais, d'expérimenter, hein. Vous savez, on a Benjamin au 739-21 qui donne son numéro de téléphone pour vous. Alors, d'accord. on va vous donner, on peut pas vous garantir l'amour, hein. Mais on vous garantit, j'aime pas ce terme, mais je vais le dire quand même, une touche. Voilà. Celle de Benjamin. Donc, Nicolas va vous donner le contact, évidemment, hors antenne, et puis vous verrez ce que vous faites, si vous l'appelez, si vous l'appelez pas. Voilà. Mais en tous les cas, ça, c'est la magie de la libre antenne. Et parfois, vous savez, on a réussi à constituer des couples, hein. Donc, on ne sait pas comment la vie s'invite dans la vie des gens. Mais est-ce que vous avez peur, vous, de votre côté, Chloé, tout de même, ou pas?
4: Du temps qui passe, de peur de...
2: Non, peur de la rencontre, peur de l'amour. Peur d'un couple qui marche.
4: Non.
2: Non? D'accord.
4: Bon.
2: Il n'y a pas de peur à ce niveau-là. Non. Vous avez envie, vraiment envie.
4: Oui.
2: On a Marie qui vient de composer le 01 80 20 39 21 qui a 60 ans et qui souhaiterait interagir avec nous. Bonsoir Marie.
5: Bonsoir, bonsoir Valérie. Bon, bah, j'entends Chloé. Et moi, j'ai plus de 60 ans et j'ai eu des histoires d'amour, bien sûr. Et maintenant que j'aurais envie d'avoir encore une histoire d'amour et pas simplement une histoire de sexe, je me retrouve comme Chloé. C'est-à-dire qu'il y a beaucoup de prétendants à la petite folie, mais il y a peu de prétendants à vous tenir la main, à vous séduire, à être doux, à être agréable. Et ça manque. Et je la comprends très, très bien, Chloé.
2: Mais oui, parce que ce que vit Chloé, on peut le vivre à tous les âges. La rencontre amoureuse, c'est un cadeau. C'est un cadeau de tomber amoureux et qu'on soit amoureux de nous en retour.
5: Et ça... Oui, peut-être que c'est un cadeau, mais c'était quand j'avais 27 ans, c'était naturel les histoires d'amour, ça vous venait naturellement, alors qu'aujourd'hui, ça ne vient pas naturellement parce que moi c'est du côté des hommes, hein, beaucoup d'hommes ne font pas l'effort d'être séducteurs, agréables, gentils, tendres, affectueux, ils passent tout de suite à la petite fioriture.
2: Alors Chloé, c'est le témoignage de Chloé ce soir, parce que elle a 27 ans justement. Et donc pour vous,
5: c'était... Donc moi je peux très bien la comprendre parce que je vis la même chose à des années beaucoup plus qu'elle, quoi.
2: Ah oui. Alors comment vous l'expliquez-vous? C'est justement là aussi un mouvement de société,
5: je
2: un mouvement de
5: fond. Je peux parler, oui, peut-être, je sais
2: oui,
5: pas.
2: Allez-y, oui, allez-y, Marie, allez-y, on vous
5: voilà,
2: écoute.
5: Voilà, oui, parce que il y a des petites coupures, c'est pour ça que j'ai du mal à percevoir bien. Moi, je l'explique parce que l'homme aujourd'hui, il veut passer vraiment à l'essentiel pour lui. Parce que le sexe, c'est finalement de l'amour pour eux. Et nous, on a besoin de plus de tendresse, de plus d'émotion. Comme j'ai déjà entendu, les hommes sont des micro-ondes et nous, les femmes, on est des fours, aussi bien dans la relation sexuelle que dans la tendresse ou dans la romance, en fait.
2: Moi, je connais beaucoup d'hommes qui ont très envie de tomber amoureux aussi et qui cherchent la femme de leur vie.
5: Moi, on les trouve pas, alors. Ils sont pas sur notre passage à nous, alors.
2: Exactement. Oui, Chloé, allez-y.
6: Je disais exactement.
2: Ne croyez pas qu'il n'y a que les femmes. Non, mais il n'y a pas que les femmes qui vivent cette interrogation. Hein. On voit les patients dans les cabinets et au cabinet qui viennent et qui ont du mal aussi et qui cherchent aussi la femme de leur vie. Donc ça se situe aussi ailleurs. C'est pas que alors évidemment, moi je pense qu'il y a la chance s'en mêle. Je crois qu'il faut se préparer à accueillir le grand amour. Il faut se mettre en condition d'accueillir le grand amour dans le cœur, dans la générosité, dans la place qu'on laisse à l'autre, mais on peut pas le fabriquer.
6: Après, dans mon cas, je parlais pas de grand amour, je parlais vraiment d'un premier petit copain.
5: Oui, mais moi je comprends, Chloé, parce que faire la place à l'amour, je pense que Chloé elle est comme moi, on ouvre nos cœurs. Moi personnellement, j'accepte les histoires de plus sexuelles, si vous voulez, mais les hommes ont des prairies, ils recherchent toujours une nouvelle prairie. Je parle par image. Et donc, ça, finalement, ça ne dure pas, puisque de toute façon, il y a tellement de tentations.
2: Mais en même temps, ça fait un tri sélectif, parce que l'homme qui continue d'être tenté, vous voyez, c'est pas très intéressant pour former couple.
5: Certes.
2: Chloé, vous faites quoi dans la vie? Vous êtes étudiante? Vous travaillez?
6: J'ai un diplôme pour être hôtesse de l'air.
2: En tant qu'hôtesse de l'air, franchement, Chloé? Non?
6: Je viens d'obtenir le diplôme, je ne suis pas encore. Je pense que ça fait partie des raisons, je pense, pour lesquelles j'ai choisi ce métier. Je pense pour multiplier un peu mes chances, même si c'est pas évidemment la seule raison.
5: En plus, Chloé, si vous êtes future hôtesse de l'air, vous êtes sans doute très jolie, et enfin du moins jolie. Et en effet, vous allez avoir plein d'hommes qui vont venir vers vous, mais je vous comprends. L'amour qui passe par la tendresse, par la petite main, par la course dans le vent, par les marguerites qu'on cueille, etc. Il y a peu d'hommes qui le font, en effet.
2: Ouais, et puis la tendresse, de toute façon.
6: Dans le cadre de la nouvelle carrière, j'ai un petit peu peur. Par exemple, je peux vous raconter l'expérience que j'ai faite un jour, très rapidement. Oui. J'étais en soirée avec une copine, donc on a installé la même appli de rencontre, et on a mis exactement les mêmes
2: critères.
6: Les hommes du même âge, dans le même quartier, etc. Et donc on a matché pour la soirée, pour s'amuser. Et c'est vrai qu'on a matché avec le même homme. Et en fait, on s'est échangé nos téléphones. Parce qu'en fait, j'étais curieuse de voir ce qu'il lui avait dit à elle, et elle était curieuse de voir ce qu'il m'avait dit à moi. Et en fait, elle, il lui avait proposé qu'ils aillent boire un verre, donc une vraie rencontre. Et moi, il m'avait proposé en gros d'aller à l'hôtel. Voilà. Le même moment ici. On peut pas dire que c'était la mauvaise personne. Donc en fait, c'est ce type d'expérience-là que je vis. Donc potentiellement, j'espère que ce sera différent entre hôtesse de l'air, mais il y a toujours une possibilité que ce soit sous cet angle-là.
2: Alors peut-être aussi que c'est parce que ce qui émane de vous, Chloé, est loin de moi, l'idée de vous culpabiliser, bien sûr, hein, vraiment c'est important de le dire. Mais peut-être que ce qui émane de vous, c'est beaucoup de sensualité, peut-être que vous ne mettez pas les barrières où il faut.
5: D'accord, Valérie. Certes, moi j'ai aussi le même problème, malgré que je sois moins jolie, etc. Mais comment on fait pour mettre les barrières où il faut ?
2: C'est une posture. C'est une posture au monde. C'est presque une question, j'ai envie de dire. Alors, je ne sais pas comment l'exprimer. Peut-être un peu. Je dis pas que vous n'êtes pas charismatique, mesdames, puisque la preuve, c'est que vous plaisez beaucoup toutes les deux, hein. Mais vous plaisez pas à l'endroit que vous souhaitez.
5: Certes.
2: Donc c'est comme si vous la manière de l'autorisation que vous donnez au masculin de vous aborder dans le domaine sexuel n'est pas placée au bon endroit, voyez. C'est-à-dire vous pourriez, comme si vous alliez mettre un costume de non accessibilité sur le plan de la sensualité, mais par contre sur le plan de la rencontre vous êtes ok. La rencontre, on peut se rencontrer dans le sens où on peut se découvrir. Mais peut-être qu'ils sentent, eux, que c'est open bar. Moi, là, j'interpelle les hommes qui nous écoutent ce soir, hein. S'ils veulent nous appeler au 01 80 20 39 21, nous, on est preneuses pour avoir un regard masculin sur ce que vous êtes en train de nous dire, mesdames.
6: Oui, ce serait intéressant.
2: Ce serait intéressant, voilà. Parce que je pense que si les hommes se permettent de vous demander d'aller à l'hôtel comme ça du premier coup, c'est que quelque part, ils sentent la possibilité de le faire.
5: Alors, pas du premier coup, mais très rapidement, en effet.
2: Donc.
5: Et je peux dire que j'étais dans la catégorie inverse quand j'étais jeune. Par contre, on me faisait beaucoup la cour, on m'invitait, on me payait le restaurant. Je m'en rendais même pas compte, ça me semblait tellement naturel à l'époque. C'est maintenant avec le recul et en écoutant Chloé que je me rends compte que c'était un luxe à l'époque, cette petite romance.
2: Oui, et puis là, aujourd'hui, peut-être que les questions, évidemment, elles se posent pas de la même manière pour vous, Marie, et pour vous, Chloé, parce qu'il y a quand même cette différence d'âge aussi. À 60 ans, beaucoup d'hommes, enfin, assez peu d'hommes sont vraiment libres aussi. Et vous cherchez quelqu'un de libre, Marie. Ils sont souvent mariés.
5: Pardon ?
2: Oui, Marie, je disais que c'était pas tout à fait le même cas de figure que Chloé non plus, parce que vous avez 60 ans, et donc à 60 ans, les hommes sont souvent mariés. Vous ne cherchez pas un homme marié?
5: Non, il y en a certains qui ne sont pas mariés, mais ils ne prennent plus le temps de
2: d'aimer.
5: Ils ne prennent plus le temps d'être séduisants, d'être gentils et agréables. Mmh. Donc, je pense que les jeunes, c'est pareil, peut-être.
2: Parce que ce n'est pas ce qu'ils cherchent. Parce que ce n'est pas ce qu'ils cherchent, tout simplement. Alors, peut-être qu'il y a un problème de casting aussi.
5: Pardon?
2: C'est pas ce que cherchent ces hommes-là. Les hommes dont vous nous parlez, Marie, ne cherchent pas l'amour.
5: Eh ben, Enfin, moi, je suis beaucoup plus jeune hein, que mon âge. Donc, de toute façon, j'ai un ami de mon âge et il passe pour mon père. Bon, là, le problème n'est pas là. Mais, ben, écoutez, je sais pas. Enfin, ce que je pense, c'est que je comprends très bien Chloé
2: qui a du mal à rencontrer l'amour.
5: Proche, et j'aimerais bien que les hommes aujourd'hui, et les jeunes hommes d'ailleurs, pensent que c'est tellement merveilleux de faire... comment dire,
2: faire la cour,
5: le charmeur, et pas avec toutes les femmes, parce que je trouve que le problème, c'est que ils ne se fixent pas une femme qu'ils apprécient, ils prennent n'importe quelle femme.
2: Moi, je crois que c'est beaucoup plus simple que ça, en fait. Hein.
5: D'accord. C'est-à-dire?
2: Bah, c'est-à-dire que en fait, quand quelqu'un nous plaît et qu'on a envie d'être avec lui ou avec elle, eh ben, on va lui demander et on va avoir envie de passer du temps, avoir envie de découvrir cette personne, et petit à petit, l'amour va s'installer. Et ça, bah, on peut pas le décréter. On peut se préparer à l'accueillir, on peut être généreux avec la vie pour que la vie soit généreuse avec nous, on peut sortir comme l'a fait Chloé pendant longtemps quand elle allait danser, on peut ouvrir les yeux autour de nous, mais on peut pas le décréter. Parce que l'amour c'est précieux, et c'est pas toutes les 5 minutes que ça se présente. Mais j'entends votre désir à toutes les deux de rencontrer l'amour, vraiment, vraiment. Alors Chloé, maintenant, elle a minimisé sa demande, évidemment, ses exigences, puisqu'elle nous dit qu'elle cherche tout simplement un petit copain. On a Laurence au 739-21 qui nous dit « On rencontre sa destinée souvent par des chemins qu'on prend pour l'éviter. » Elle nous dit que c'est une citation de Jean de La Fontaine qui mérite réflexion, elle a bien raison. Et on a Greg qui nous dit qu'il cherche la femme de sa vie depuis des décennies. Et qu'il n'a des relations intimes qu'avec des femmes mariées, et donc c'est un dilemme. Comment avoir confiance? Ben Greg, je vous propose de nous appeler un soir, hein, quand nous parlerons évidemment deuxième partie d'émission d'amour, pour nous parler de ce sujet. Mais là c'est pareil, c'est mauvais casting que des femmes mariées. Vous donnez pas la chance de rencontrer une femme libre. Et vous, Marie, par exemple, peut-être que vous rencontrez que des hommes qui aiment la bagatelle et qui n'ont pas envie d'histoire d'amour.
5: Qui n'ont pas le courage de s'engager.
2: Ah, c'est encore un autre sujet, l'engagement.
5: Enfin, moi, je dis ça, c'est comme ça que je le ressens, c'est-à-dire que on est dans une société de consommateurs, et enfin, c'est ma façon de penser les choses, hein. C'est peut-être j'ai tort. Hein. Dans une société de consommateurs, on voit des jolis produits comme Chloé, et on a envie tout de suite de le déguster, au lieu de prendre le temps de le découvrir.
2: C'est ce que j'appelle le tri sélectif, hein. On s'arrête pas sur ce genre de personnes. Voilà, ce sont pas des personnes qu'on choisit et qui nous choisissent.
6: Ça ne règle pas le problème. Ça enlève les mauvais, mais ça rajoute pas des bons.
2: Ah, pour l'instant, Chloé, pour l'instant.
6: Ça commence à faire un petit peu long.
2: Oui, mais vous n'êtes pas à demain. Vous avez 27 ans. Alors, je sais que ça sert à rien ce que je vous dis. C'est comme si je vous disais, lâche prise. Quand on lâche prise, ça vient. T'es trop exigeante. Vous voyez toutes ces petites phrases là qui servent pas grand chose parce que ça remonte pas le moral.
6: Ouais, c'est exactement ça. Moi, quand je suis arrivée à l'âge, je vois mes copines se marier et avoir des enfants, et moi, j'attends mon premier petit copain, quoi.
2: Je vous comprends, mais on n'a pas tous le même karma. Hein. Qu'est-ce qu'elles disent vos amies? Parce qu'Audrey me dit qu'on a, je crois, une de vos amies qui vient de nous contacter, qui s'appelle Myriam.
6: Ouais. Alors. Très bonne amie.
2: Alors, attendez, parce que Audrey me disait que on a Myriam qui voulait.
5: Je voulais vous dire, oui, Valérie,
2: dites-moi, Marie.
5: Si on peut transmettre mon numéro de téléphone à Chloé, et si elle veut me rappeler, avec grand plaisir.
2: D'accord, sans aucun problème.
5: Voilà, je vous laisse avec Myriam.
2: Eh bien, merci beaucoup, Marie. Merci beaucoup.
5: Au revoir, Chloé. Marie,
2: rappelez-nous pour nous dire si vous avez trouvé une nouvelle âme sœur.
5: Ah, j'aimerais bien trouver une belle âme sœur.
2: Oui, mais rappelez-nous pour nous dire comment ça se passe. À bientôt, Marie.
5: Un gros bisou à Chloé.
2: Merci. Je vous embrasse aussi, Marie. Alors, est-ce que nous avons Myriam, qui est votre amie, Chloé? Oui, elle est avec nous. Bonsoir, Myriam.
5: Bonsoir.
2: Oh, ah, mais j'adore. Bonsoir. Ah ben vous êtes gay, hein.
5: Merci.
2: Vous avez quel âge, Myriam?
5: Moi, j'ai 25 ans.
2: Vous avez 25 ans. Vous êtes amie avec Chloé depuis combien de temps?
5: On est amis depuis que j'ai 15 ans, donc ouais, ça va bientôt faire 10 ans.
2: Vous vous connaissez depuis longtemps, vous connaissez bien. Qu'est-ce que vous dites pour remonter le moral à Chloé? Parce que ce soir, on voit bien qu'elle l'a dans les chaussettes.
5: Pour lui remonter le moral, je ne saurais pas trop comment faire, mais en général, ce que je vais lui dire, c'est vraiment pas se concentrer sur ça, même si je comprends que c'est très important pour elle, parce qu'elle l'a jamais expérimenté. Au final, on est tous passés par là, mais c'est pas si ouf que ça parfois, donc ça vaut pas autant de tracas, ça vaut pas de se retenir, de vivre des choses à côté et d'être heureuse pour un homme, quoi. Enfin, pardon de le dire, mais voilà, quoi.
2: Oui, vous arrivez à cultiver le détachement, vous mettez les choses à leur place, en fait.
5: Je pense que le besoin d'avoir quelqu'un dans sa vie, c'est quelque chose de totalement compréhensible, parce que on a tous envie d'avoir quelqu'un qui nous comprend, qui nous soutient. Mais personnellement, je sais que je vais plutôt chercher ça envers mes amis et passer du bon temps avec elles, des bons moments avec elles, ou ils, si c'est des amis à garçons, et pas trop me concentrer sur le fait d'avoir ou non une personne qui m'aime romantiquement, parce que c'est pas le plus important.
2: Vous êtes célibataire ou pas, Myriam?
5: Moi, je suis célibataire.
2: Et vous avez déjà vécu en couple à 25 ans?
5: Oui, j'ai déjà vécu en couple, mais je suis très bien aussi sans. J'ai été très bien quand j'étais dedans, ça s'est fini, et puis voilà, quoi. Je l'ai pris comme ça venait, et c'est tout. Mais pour Chloé, pour ce qu'elle disait avant, d'être triste, etc., je peux la comprendre, et elle cherche pas vraiment l'amour fou, comme elle l'a dit, elle cherche juste à avoir une expérience que tout le monde a déjà expérimenté, en fait. Et je pense que c'est plutôt ça, plutôt que elle est d'être désespérée pour de l'amour d'un homme ou de quelqu'un en général.
2: Oui, oui. En fait, ce qui vous inquiète, Chloé, c'est les questions que ça vous pose sur vous-même. Pourquoi ça vous arrive pas?
6: Exactement, en fait. Parce que c'est possible que quelqu'un ait envie d'être avec moi et que moi, potentiellement, je dise non. Mais en fait, le simple fait que personne n'ait voulu, forcément, je m'interroge, je ne comprends pas. Je comprends pas.
2: Mais personne n'ait voulu vivre une histoire, parce que vouloir de vous, il y en a eu plein.
6: Oui.
2: Voilà, sexuellement. Donc, c'est pas pareil. Hein. Personne n'ait voulu vivre une histoire. Est-ce que vous avez été voir, ça c'est mon métier à la ville aussi, un thérapeute, un psy? Un psychothérapeute, juste pour aller investiguer sur cette question qui vous rend triste, qui est souffrante pour vous. Investiguer sur vous, sur votre mode de fonctionnement, vous poser des questions qui vous viennent pas à l'esprit naturellement, c'est logique, ça c'est le travail thérapeutique.
6: Non, pas vraiment.
2: Et pourquoi vous n'essayez pas? Pas forcément. Je parle pas d'une thérapie longue. Hein. Je parle pas d'aller vous allonger sur un divan et de rester une dizaine d'années. Hein. Je suis pas en train de parler d'une thérapie freudienne, mais ça peut être une thérapie brève, juste pour aller regarder ce qui est souffrant, cette blessure à l'intérieur de vous qui fait qu'à 27 ans vous commencez à vous décourager.
6: Après, j'y vois pas forcément d'intérêt. J'ai l'impression que le problème est à l'extérieur, je pas à l'intérieur.
2: Oui, mais vous savez, tout vient de nous, tout part de nous et tout nous revient. Ça dit quelque chose de vous, de toute manière, au moins dans votre manière d'aborder les choses.
6: Peut-être, oui.
2: Et c'est peut-être une piste à explorer, puisque vous ne l'avez pas fait. Même si c'est sur 6 mois, hein.
6: Ouais. Je vais y songer.
2: Alors moi, on a un homme qui vient de composer le 01 80 20 39 21. Alors, vous savez quoi? On va demander à Christophe son point de vue sur vos situations. Alors, Myriam, vous avez l'air tout à fait bien dans vos baskets, vous, donc, vous êtes célibataire, vous êtes heureuse, en couple, vous l'êtes pas terrible pour l'instant, mais vous ne vous inquiétez pas. Et c'est logique, vous avez 25 ans. Bonsoir, Christophe.
7: Bonsoir, c'est Christian, pas Christophe.
2: Ah, Christian, d'accord, j'ai entendu Christophe dans le casque.
7: Oui, mais c'est pas grave.
2: Alors,
7: voilà. Bonsoir. Moi, je suis chauffeur poids lourd, donc automatiquement, j'écoute la radio, surtout la nuit.
2: Oui, merci beaucoup.
7: Donc, et je voulais répondre à la personne qui avait répondu à Chloé.
2: Oui, Marie.
7: Elle avait 60 ans.
2: Marie.
7: Voilà.
2: Oui.
7: Voilà. Eh bien, pour nous les hommes, parce que moi j'ai quand même 69 ans.
2: Oui.
7: Et c'est très compliqué à notre âge de rencontrer quelqu'un. parce que voilà, les choses à dire, on devrait être comment dire attentionné, etc. Mais on a une vie, j'ai eu une vie de couple pendant quelques années avec deux personnes différentes, j'ai eu des enfants. Mais faire l'approche d'une autre personne, c'est compliqué à notre âge. Le problème, c'est ça que je voulais dire à cette personne. C'est pas facile de dire, de connaître la personne juste parce qu'on la rencontre, on la trouve jolie, etc. Mais après, il faut la connaître. Oui. Et c'est là le plus compliqué.
2: Oui.
7: C'est ça que je voulais dire.
2: Oui,
7: c'est
2: très compliqué à notre âge. Mais vous faites bien, Christian, parce que c'est ce que je disais tout à l'heure. Moi, je connais beaucoup d'hommes qui cherchent aussi les femmes de leur vie ou des femmes avec lesquelles s'établir ou des femmes avec lesquelles avoir des projets de vie. C'est dans les deux sens, la difficulté. C'est pas que dans un sens.
7: Bien sûr.
2: Et y compris, bien d'ailleurs, sûr. Pour votre âge, Chloé. Hein. Y compris pour votre âge. Hein. Parce que il y a aussi le fait que les hommes n'osent plus aborder les femmes. Ils savent plus faire. Et souvent, ils ont peur aussi, d'ailleurs.
6: Ouais, je sais pas, hein, ils se mettent en couple avec les autres. Hein.
2: Alors, Chloé, c'est encore autre chose. Moi, je vous invite de toute façon à commencer une petite thérapie courte pour voir ce que ça dit, que ces interrogations, elles vous servent à quelque chose, en fait, vraiment. Mais Christian, vous, par exemple, vous êtes célibataire depuis combien de temps?
7: Eh bien, écoutez, ça fait 5 ans que je suis célibataire maintenant. Et depuis 5 ans, bon, j'ai pas rencontré quelqu'un. Il faut dire que je travaille beaucoup.
2: Oui, puis avec des horaires décalés.
7: Oui, absolument. Donc, mais j'ai des connaissances, j'ai rencontré des personnes, etc. Mais le fait que j'ai discuté avec des personnes, malheureusement, ces personnes-là, elles m'ont demandé qu'est-ce que j'attendais dans le restant de ma vie. Ben, je dis, moi, j'ai une petite maison que je dois m'occuper, je dois transformer. Je suis, à l'heure actuelle, je vis en Belgique. J'ai une petite maison dans le centre de la France. Eh bien, ces personnes-là, est-ce qu'elles veulent? C'est quelqu'un qui soit là, mais qui les emmène en vacances, etc. Et qu'on soit toujours près d'elles. Vous comprenez?
2: Ah ben oui, vous, c'est votre difficulté, c'est que vous êtes tout le temps sur les routes.
7: Exactement.
2: Donc vous n'êtes pas, vous voilà pour le moment. 69 ans, vous allez vous arrêter dans combien de temps?
7: Ben, logiquement, parce que bon, là, je suis quand même à la retraite. Je veux dire, je touche la retraite depuis 3 ans. Je veux dire, bientôt 4, pardon. Et je continue à travailler parce que la retraite n'est pas très élevée.
2: N'est pas élevée, oui, c'est ça.
7: Ben oui, parce que bon, par rapport, je veux dire, à la France, moi, j'ai quand même 1 700 € de retraite par mois. Mais la vie en Belgique n'est pas si bon marché, donc automatiquement, c'est comme si une personne touchait 1 200 € de retraite en France. Hein.
2: Et est-ce donc, que voilà. Et ces femmes-là que vous avez rencontrées, avec lesquelles ça aurait pu être peut-être possible si les projets de vie avaient concordé, c'est l'argument qu'elles vous donnent à chaque fois en disant « je ne veux pas m'engager avec quelqu'un qui n'est pas là ».
7: Ah ben, il n'y a pas besoin de me donner d'arguments. Elle me dit, il y en a une qui m'a dit, bon, à demain, je l'ai rappelé. Ben, elle ne m'a pas rappelé. La deuxième, bon, je la connais depuis quelques années. Ça fait à peu près 35 ans que je la connais. Et comme j'ai un ami, il s'est marié ici récemment. Elle est venue, on est restés ensemble. Elle m'a dit, ben, écoute, je t'appelle demain, je te donnerai mon numéro de téléphone. Calme plat. Mais je me tracasse pas. Je m'en fais pas. Mais c'est vrai que beaucoup de personnes, à un certain âge, elles préfèrent avoir quelqu'un qui soit disponible tout le temps. Voilà, et qui prenne soin d'elles, financièrement, etc.
2: Oui.
7: Donc, c'est ça la difficulté aussi, hein. Faut pas croire, hein. Donc,
2: Est-ce que vous avez été sur les applis de rencontre, sur les sites de rencontre?
7: Oui, mais j'ai laissé tomber. C'est complètement. Comment dire, à côté de la plaque. Déjà, comme disait Marie, il faut avoir un physique quand même qui plaise. Et donc, voilà, moi, j'ai pas apparemment, j'aurais pas un physique qui plaît. Entre parenthèses. Hein.
2: C'est dur ce que vous nous dites, là, de vous-même.
7: Ah ben non, mais je suis réaliste, surtout. Allô?
2: Oui, je vous entends. Il y a une interférence de ligne.
7: Non, je suis réaliste, hein. Je suis pas un premier prix de beauté, loin de là. Mais j'en suis conscient.
8: La fin de votre message.
2: Est-ce que vous voulez qu'on donne votre contact à Marie, par exemple?
7: Éventuellement, oui. Pourquoi pas?
2: Parce que vous êtes dans les mêmes âges. Donc, pourquoi,
7: je suppose, oui.
2: Voilà, donc pourquoi pas finalement, on ne sait pas.
7: Ah, peut-être. Et moi, ben... il faut bien comprendre que j'habite en Belgique, que pour l'instant, pendant au moins 6-7 mois, je vais encore travailler pour mon patron. Et après, ben, normalement, je dois aller vivre dans le midi.
2: Voilà. Mais vous savez quoi, quand il y a des sentiments, on peut, des fois, ça nous étonne d'ailleurs. On peut accepter certaines choses pendant 6 mois, 8 mois, 1 an.
7: Ah oui, non, mais...
2: Quand l'amour est là, on peut faire autrement, on peut s'arranger, on peut, voilà, c'est,

0: bonjour, pardon, merci ce soir dans votre libre antenne sur Europe 1.
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0: 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Bonsoir Kurt.
3: Oui, bonsoir.
0: Merci d'être avec nous sur l'antenne d'Europe 1 pour, me semble-t-il, parce que Audrey me l'a dit, pour rendre un très bel hommage.
3: Exactement, c'est ça.
0: Alors déjà, dites-moi quel âge vous avez.
3: Alors, je m'appelle Kurt, j'ai 34 ans.
0: Et vous vivez
3: À Paris,
0: région parisienne. Et maintenant, je vous laisse la parole. On vous écoute.
3: Alors, moi, c'est Kurt. Écoutez, aujourd'hui, je voulais rendre hommage à quelqu'un qui m'est cher, qui m'est très très cher. Alors, l'histoire, elle est très courte. C'est ma grande sœur. Qui en fait, quand moi j'avais 15 ans, et en fait elle avait 19 ans, malheureusement nous avons perdu notre maman. Et nos parents ils étaient séparés. Donc c'est-à-dire que mon père il était en Guadeloupe, oui, aux Antilles françaises, et voilà, lui il essayait de nous envoyer de l'argent de temps en temps, etc. Et malheureusement,

0: suite à une opération qui devait être quelque chose de vraiment simple. Comme notre mère, elle avait en fait de l'obésité morbide et en fait elle devait avoir une opération toute simple. Elle m'avait dit écoute, je vais aller à l'hôpital mais je vais sortir rapidement. Et au final, ça s'est pas vraiment passé comme ça et elle nous a quittés. Et en fait, l'histoire elle est magnifique parce qu'en fait ma sœur elle avait 19 ans, elle venait d'avoir son bac et en fait ma sœur elle s'est battue justement pour avoir ma garde. Donc en fait, faut savoir que quand un mineur justement il y a un souci comme ça aussi grave avec les parents, ben en fait, il y a un système qui fait que ben, normalement, le mineur, il va être retiré. Et en fait, ce qui a été fort dans toute cette histoire,
1: c'est... C'est-à-dire placé ou il va être chez quelqu'un
0: placé,
1: de la famille?
0: Voilà, il doit être placé. Ou alors chez quelqu'un de la famille, s'il peut s'en occuper. Malheureusement, pour nous, c'était pas le cas. Et donc, ma sœur qui venait d'avoir son bac, elle a dû arrêter justement ses études, ses projections d'études ou de carrière pour justement se battre pour avoir ma garde. Et donc, elle est passée devant le juge à 19 ans avec plein de courage. Elle devait pas montrer aucune émotion, aucune faiblesse. Et justement, elle a eu ma garde. Et en fait, du coup, ma grande sœur, pendant toute sa jeunesse, elle a pris soin de moi, pardon.
1: Oui.
0: Et c'est que à partir du moment où moi je suis rentré dans le corps professionnel, que là elle a pu retourner justement reprendre ses études. Et du coup c'était pas facile parce que du coup elle a repris vers les 23 ans, donc du coup elle retourne étudier avec des jeunes qui ont eux 18 ans. Et donc voilà, c'est un parcours qui est un peu...
1: Je comprends que vous lui rendiez hommage parce que non seulement elle s'est occupée de son petit frère, donc ça c'est quand même magnifique. À 19 ans, elle a la maturité d'aller voir le juge par elle-même et de trouver les mots pour les convaincre, pour convaincre la justice. Et surtout, ensuite, à 23 ans, elle reprend ses études là où elle les avait laissées, c'est-à-dire au bac, pour poursuivre sa vie. Et vous, qu'est-ce que vous avez fait comme... parce que vous avez dit une fois que j'étais dans mon parcours professionnel, c'est quoi votre métier?
0: Alors, ce qui était intéressant, c'est que ma grande sœur, pour le coup, elle m'a mis dans les meilleures conditions. C'est-à-dire qu'elle, elle voulait vraiment que moi, je puisse vivre justement une jeunesse un peu équilibrée, même si on n'avait pas forcément de parents. Parce qu'en fait, il faut savoir que notre père, quand il a appris la nouvelle de notre mère, il est parti en hôpital psychiatrique. Donc, c'est-à-dire que nous, on était justement livrés à nous-mêmes.
1: Complètement livrés à nous-mêmes.
0: Et du coup, ma sœur, elle est partie travailler en usine. Et du coup, moi, elle m'a laissé un peu faire ce que je voulais. Donc, au début, j'étais en hôtellerie-restauration. Et ensuite, j'ai voulu faire danseur professionnel. Donc, je suis allé en école de danse, j'ai fait du contemporain, de la danse classique. Et du coup, en fait, j'ai dansé, moi, pour un des meilleurs artistes en France, qui s'appelle Matt Pokora. Donc en fait, ma grande sœur, elle a été du lycée jusqu'au moment où elle me voyait sur scène devant 10 000 personnes. Elle a tout suivi, quoi. Et en fait, moi, j'ai vraiment l'impression qu'elle a vraiment sacrifié...
1: Contribué à votre parcours.
0: Exactement. Et en fait, c'est ça que j'essaie de lui répéter à chaque fois. C'est-à-dire que moi, je n'aurais pas été l'homme que je suis aujourd'hui si ma grande sœur, elle n'aurait pas fait tous ces sacrifices pour moi.
1: Oh, magnifique. Donc, voilà. Magnifique message d'amour. Alors, comment elle s'appelle, votre grande sœur?
0: Elle s'appelle Nancy.
1: Nancy. Elle a quel âge, Nancy?
0: 38 ans.
1: Vous êtes toujours aussi proche aujourd'hui, j'imagine. Évidemment que oui.
0: Maintenant plus que jamais. Parce qu'en fait, ce qui se passe, c'est qu'à notre âge, maintenant, on est sorti justement du mode de survie. Et en fait, du coup, on peut vraiment profiter. Donc, c'est-à-dire que nous, toute notre jeunesse, on a juste appris à survivre. Et donc, du coup, récemment, on a commencé à aller au cinéma. Donc, nos premières fois au cinéma, ça a été à 34 ans et 38 ans ensemble. On commence à aller au sport. Et en fait, nous, on va trois fois par semaine au sport. Et en fait, on a une complicité incroyable, quoi.
1: Vous savez qu'elle vous écoute, Nancy, là? Oui.
0: Je lui avais dit que je vais me faire interviewer sur Europe 1 par rapport à ce que je fais dans l'entrepreneuriat. Oui. Mais en fait, elle avait aucune idée que ce que j'allais dire là. Oui. Et donc voilà, je voulais juste lui dire que je l'aime fort et que merci pour tout ce qu'elle a fait pour moi.
1: Oh, c'est magnifique, j'entends votre émotion. Bah oui, vous lui devez tellement, tellement, tellement. Et vos parents doivent être tellement fiers de vous deux. Tellement fier de vous deux.
0: Et moi, je pense que en fait, j'ai pas assez d'années sur cette terre, sur cette vie, pour justement lui rendre la monnaie de sa pièce. Donc pour moi, c'est impossible. Je peux essayer, hein, c'est impossible. Et là, c'est une petite opportunité. Déjà, je suis très très honoré d'avoir cette plateforme que vous nous avez laissé du temps pour nous exprimer. Et moi, justement, pour faire cet hommage. Mais voilà, juste pour lui rappeler à chaque fois que ce qu'elle a fait pour moi, c'était incroyable. Et que pour moi, je l'ai laissé comme une deuxième maman.
1: Ouais. Et qu'il n'y a pas de mots pour lui dire merci, d'ailleurs.
0: Exactement.
1: Nancy, vous nous entendez? Nancy? Bonsoir.
2: Est-ce que
1: vous êtes là, vous êtes avec nous? Vous avez entendu les mots de votre frère ce soir sur l'antenne d'Europe 1?
2: Ah oui, j'ai entendu. Il m'a un peu piégé là, pour le coup. Ah là là, lui, moi, on est différents, mon frère et moi, lui.
1: C'est-à-dire?
2: C'est vrai que, bah, il a cette... Il a cette facilité de pouvoir parler. C'est vrai que moi, toute notre histoire, j'ai tellement vécu ça de manière automatique. Donc, c'est vrai que je n'ai pas, pendant longtemps, hein, je n'ai pas mis l'accent sur le fait que ce que j'avais fait pouvait, pour lui, semblait énorme, mais pour moi ça a été normal.
1: Ça a été l'évidence pour vous tout de suite, parce que on aurait pu penser que Kurt puisse retourner par exemple en Guadeloupe auprès de votre père.
2: J'ai remué l'histoire et franchement, yo, tu sais, hein, si c'était à refaire, je referais pareil.
1: Vous vous êtes considérée comme la sœur de Kurt ou la maman de Kurt, sachant bien sûr, avec tout le respect qu'on doit à votre maman, évidemment, hein, mais c'est vrai que 19 ans, il a 15 ans, c'est là où on a besoin de cadres, d'écoute, d'accompagnement. Comment on fait pour se retrouver comme ça en charge d'un adolescent quand on a 19 ans, Nancy?
2: Alors, c'est vrai que il y a eu un processus assez long, puisque du coup, même si on a eu nos parents, mais c'est vrai qu'on a eu nos expériences différentes, mon frère et moi, dans le sens où moi j'ai vu ma mère malade pendant des années, j'étais consciente, je comprenais ce qui se passait, peut-être que mon frère, lui, n'en était pas forcément conscient, donc je savais qu'elle était malade, je savais ce qu'elle portait au quotidien. Et du coup, j'étais déjà en charge, donc très tôt, de tout ce qui était administratif. Donc, j'étais vraiment un enfant aidant, on va dire.
1: Ah oui, aidant pour votre mère et parentalisé pour votre frère, déjà. Vous suppléiez, vous palliez au manque de votre maman avec votre petit frère.
2: C'est ça. Donc du coup, la perte de maman a été un peu une continuité dans le rôle que j'endossais, du coup.
1: Oui.
2: Et donc, c'est pour ça que pour moi, ça a été naturel. Même si ça a été dur, le processus, je ne minimise pas tout ce qui a pu être fait. Mais c'est vrai que je reste convaincue dans mon cœur que si ça devait se représenter, je referais pareil.
1: Est-ce qu'aujourd'hui, tous les deux, vous avez eu des enfants?
2: Nancy. Oui.
1: Alors, Nancy.
2: Donc, moi, je suis maman de 3 garçons.
1: Ah, voilà, comme ça, vous êtes entraînés.
2: Oui, c'est ça. Et oui. Comme je dis toujours, quand il y a des personnes de la famille qui me demandent « Et la fille ?» je dis « Je sais, j'irai que des garçons. » Voilà, c'est comme ça. Et donc, pour mon frère, du coup, il a également un petit garçon. Donc, on est une équipe.
1: Vous faites des garçons dans la famille.
2: Voilà.
1: Et Kurt, vous, donc les enfants s'entendent bien, j'imagine, forcément, quand on a des parents qui sont aussi proches, on a des cousins qui sont aussi proches.
0: Pour l'instant, ils ne se connaissent pas. Malheureusement, pour l'instant, ils ne se connaissent pas, parce que moi, je vivais 12 ans à l'étranger. Donc, en fait, l'histoire, c'est que moi, j'ai complètement fait un déni de deuil. C'est-à-dire que moi, la réalité, c'est que ma sœur, elle se marie. Donc, quand elle sait que je vais bien, elle sait que je suis danseur professionnel, je fais le tour de la France, elle est contente, etc. Je reviens à Paris, elle me dit « je vais me marier ». Et en fait, elle attendait une super joie de ma part, et en fait, c'était pas le cas. C'était pas le cas parce que pour moi, mon monde, il s'écroulait. C'est-à-dire que bien sûr, j'étais au fond content pour elle, mais j'étais vraiment... C'était compliqué pour moi. C'était vraiment, vraiment compliqué pour moi. Et du coup, à partir du moment où elle se marie, moi, je décide de partir de la France. Malheureusement, je fais jamais mon travail de mon deuil. C'est-à-dire que je pars de la France, j'ai aucune photo de ma mère, je ne sais pas à quoi ça ressemble. En 12 ans, je pense que je suis revenu 4 fois en France, à Paris. Pourquoi ? Parce que tout simplement, quand je venais en France, quand je voyais mon père en hôpital psychiatrique, c'était très impactant pour moi. Donc j'étais de fuir. J'ai eu énormément de succès, j'ai eu beaucoup de sociétés à Dubaï, j'ai fait plein de choses bien, mais j'étais jamais vraiment heureux. Jusqu'au moment où mon père, il fait un AVC et il perd la vue. Donc ça, on parle 2024, si je me trompe pas. Et en fait, malheureusement, moi, ça m'affecte énormément. Pourquoi ? Parce que, encore une fois, un autre parent pour moi, comme ma mère, elle était à l'hôpital, elle est partie et j'ai pas pu la voir, lui dire au revoir. Ben, en fait, je me sentais que c'était la même chose qui se passait pour mon père. Et donc, du coup, je tombe en dépression. Malheureusement, je tombe dans des addictions. Et en fait, automatiquement, ben, je commence à être émotionnellement détaché de mon ex-femme. Et en fait, on se divorce. Et du coup, c'est là mon retour en France. Donc, c'est-à-dire que divorce, mon retour en France, retour aux sources, retour à la famille, et finalement, justement, affronter ce déni de deuil et accepter aussi ma réalité, mon histoire.
1: Et rattrapé par votre histoire, oui, surtout.
0: C'est ça.
1: À ce moment-là, vous avez... Donc là, vous, thérapie, hein, je vous pose même pas la question, j'imagine.
0: Bah, en fait, c'est exactement ce qui s'est passé. Je suis arrivé en France en janvier, donc du coup, pendant 6 mois, ma meilleure thérapie, c'était mes neveux, les 3 petits garçons. Le temps de qualité avec ma grande sœur et aussi son mari et être en famille. Être en famille, c'était une des meilleures choses pour moi, justement pour me remettre. Le sport aussi, énormément le sport. Et ensuite, une des meilleures choses qui m'a aidé, c'est qu'en fait, avec ma grande sœur, on a lancé une sorte d'association où en fait, on aide les gens justement qui sont en train de passer par le deuil. Ça s'appelle Restauration 90. Et en fait, depuis février jusqu'en juin, parce qu'on a arrêté puisque c'était l'été, on faisait tous les dimanches des groupes de parole totalement gratuits pour justement des gens qui ont perdu des proches. Donc en fait, dans mon système de guérison, je pense que même dans mon deuil, ça m'a aidé. Même si on se présentait comme des gens qui allaient un peu bien, moi je disais aux gens, non, moi je suis en train de me remordre. Hein. Moi je suis là pour vous écouter et je veux juste vous dire qu'on souffre tous. Mais du coup, ça m'a énormément aidé et je pense qu'on a on a parlé à plus de 1600 personnes, je pense, en 4 mois.
1: Ah oui,
0: c'est quelque chose, c'était vraiment une mission pour nous. C'était parce que moi, pour le coup, c'est 19 ans sans vraiment accepter son deuil, c'est beaucoup, ça a détruit beaucoup de choses, ça a détruit des relations, ça a détruit des mariages. Donc moi, c'était quelque chose qui me tenait à cœur et ma sœur aussi qui est aussi thérapeute et qui est dans la transmission. Pour nous, ça a été on peut pas fuir notre histoire, c'est notre réalité.
1: Et si on peut aider, on va le faire. Ça c'est certain. Alors Restauration 90, elle existe toujours, votre association?
0: Oui, c'est ça, justement. Et même ce samedi, on a un événement totalement gratuit en Île-de-France.
1: Ah bah, nous, allez-y. Dites-nous sur l'antenne d'Europe 1.
0: Voilà, c'est ça. Ben, en fait, ce samedi, en fait, toutes les 2 semaines, en général, sur Paris, on loue nous-mêmes des endroits et en fait, on fait des événements gratuits. C'est tout vraiment gratuit. Les gens, ils peuvent venir. Et en général, n'ayez pas peur parce que les gens, ils pensent que, je viens, j'ai pas envie de parler. Non, on fait des exercices d'écriture. On parle entre nous. On fait des câlins aussi. On aime beaucoup, ma sœur et moi, faire des câlins. Exactement. On fait des hugs. Et
1: mais en fait, on essaie juste de faire la calinothérapie, ça s'appelle.
2: C'est ça.
0: Exactement. Et en fait, à chaque événement, on fait des ateliers spécifiques et on essaie de faire en sorte que les gens ils s'ouvrent un peu et que à ce moment-là, c'est pas qu'on essaie de faire en sorte qu'ils oublient leur deuil parce qu'en fait, on l'oublie pas, mais en fait, qu'ils comprennent que ils souffrent parce qu'en fait, ils ont tellement aimé. Et donc, en fait, il faut juste l'accepter. Et après, en plus de ça, on les aide aussi avec des mécanismes que nous aussi, on a créés et qui nous ont aidés, nous aussi. Voilà.
1: Et il est où votre événement?
0: À Paris, Nancy, tu peux nous dire exactement, moi je ne sais plus.
1: Nancy?
2: Alors, l'événement, il a lieu ce samedi, donc à Paris, 51 rue Jean-Jacques Rousseau. Donc,
1: le 11e. C'est l'11e, non, Jean-Jacques Rousseau?
2: C'est le premier.
1: Ah, donc, pardon.
2: 75-001 Paris.
1: D'accord. Et l'association, on vous trouve sur les réseaux, Restauration 90.
0: Donc, c'est ça, sur nos réseaux, vous pouvez trouver...
1: Complètement gratuit, je le dis aux auditeurs qui nous écoutent de la région parisienne, c'est aussi un moyen de se rencontrer, de créer du lien, hein, de sortir de sa bulle.
0: Exactement. Ah, et en plus de ça, de voir aussi des gens qui vivent des choses similaires. Et en plus de ça, le deuil, nous on dit toujours, hein, le deuil pour nous c'est comme si en fait on avait, enfin tout le monde connaît cette phrase, mais c'est comme si on avait un petit, on avait un caillou dans la poche quoi. Et le plus on avance dans la vie, en fait c'est pas que le caillou il se fait plus petit, c'est juste qu'on devient plus fort. Et donc en fait on veut juste faire comprendre aux gens que on est tous en train de souffrir. On passe tous par un moment compliqué. Il y a des gens qui sont à des niveaux un peu plus avancés. Et du coup, en fait, le fait de rencontrer d'autres personnes, ça aide énormément. Oui, donc, on est contre l'isolement.
1: C'est le principe de la libre antenne, Kurt et Nancy. C'est-à-dire que l'expérience des uns servent aux autres. Et comme ça, on peut s'entraider. Voilà, s'entraider et être en lien les uns avec les autres. Merci à tous les deux de nous avoir raconté votre magnifique histoire. Merci beaucoup, beaucoup. Et très belle continuation à vous deux. Merci beaucoup.
0: Au revoir.
1: Ainsi s'achève votre libre antenne de ce soir. Je vous retrouve demain dès 21h30 jusqu'à minuit en direct avec toute mon équipe que je remercie bien sûr, Nicolas, Audrey et Esteva. Et surtout, merci à vous, chers auditeurs, d'être là. Prenez soin de vous, des autres et du monde. Et tout de suite, vous avez rendez-vous d'abord avec Maël Hassani pour le Flash Info et ensuite avec Marlène Duret. Carillon d'Europe 1, il est minuit et on retrouve Maël Hassani pour les informations. Bonsoir Maël.
3: Bonsoir Valérie, bonsoir à tous. 25 départements restent en alerte orange aux orages cette nuit. Une large bande allant de l'Aveyron jusqu'au Grand Est, touchée par des intempéries. L'Île-de-France n'est plus concernée après avoir connu des fortes chutes de pluie, des vents violents en début de soirée. Une rafale à 130 km/h enregistrée à Nangis, en Seine-et-Marne. Des rues inondées et des arbres effondrés dans plusieurs communes de la région parisienne. Le trafic des trains perturbés. Sébastien Delogu est sorti de garde à vue ce jeudi soir. Le député insoumis, entendu durant plusieurs heures dans le cadre d'une enquête pour outrage ouverte suite à une plainte déposée par 3 policiers en début de semaine. Ce proche de Jean-Luc Mélenchon est accusé d'avoir agressé verbalement des fonctionnaires venus interpeller l'un de ses voisins dans son immeuble marseillais. Jean-Luc Mélenchon participait quant à lui ce jeudi au premier grand débat de la campagne pour la prochaine présidentielle. Le candidat insoumis défendait son programme économique et notamment la retraite à 60 ans devant les patrons réunis par le MEDEF au stade Roland-Garros, tout comme 6 autres prétendants à l'Élysée. Le président des Républicains Bruno Retailleau s'est illustré en plaidant pour une indexation de l'âge de départ à la retraite sur l'espérance de vie. L'hypothèse d'un règlement de compte entre les communautés tchétchènes et afghanes étudiée par les enquêteurs 24 heures après l'attaque à la voiture Bélier dans le quartier de la gare à Caen. Une dizaine de personnes fauchées délibérément par une voiture sous un abribus, bilan 2 morts et 9 blessés. L'assaillant, toujours en garde à vue, est un Russe d'origine tchétchène et les 2 victimes décédées sont des Afghans. La France est prête à fournir de l'aide au Népal et au Tibet, région dévastée par des spectaculaires coulées de boue mercredi. Annonce de Sébastien Lecornu ce jeudi soir. Le Premier ministre confirme que des ressortissants français sont portés disparus. Il y en a 4 selon les autorités népalaises. Au moins 392 corps retrouvés par les secouristes depuis cette catastrophe. En Ukraine, les habitants de Kherson appelés à quitter les lieux. Le gouverneur régional fait état ce jeudi d'une situation sécuritaire extrêmement difficile face à la multiplication des attaques russes contre les infrastructures essentielles. L'électricité et le chauffage pourraient être coupés pendant une longue période dans cette grande ville du sud du pays. La guerre se poursuit en Ukraine, mais va-t-elle s'étendre prochainement? Plusieurs médias américains assurent que le patron de la CIA s'est rendu à Moscou en début de semaine pour tenter de dissuader Vladimir Poutine de lancer une attaque contre un territoire de l'OTAN. Information démentie par le porte-parole du Kremlin, mais aussi par Donald Trump. Le président américain assure avoir eu de bonnes discussions à ce sujet avec son homologue russe. Et puis le Paris Saint-Germain, Lille et Lens sont fixés sur leur sort. Les 3 clubs français qualifiés pour la Ligue des champions de football connaissent leurs premiers adversaires. Le FC Barcelone, Manchester City, l'AS Roma pour le PSG, double tenant du titre. Le Bayern Munich ou encore Arsenal pour le LOSC. Et puis Liverpool et le Sporting Portugal, entre autres pour les sang et or. Vous écoutez Europe 1, il est minuit 3, place à vos programmes de la nuit avec Marlène Duret.

0: Tani, rentrez bien, je vous souhaite une excellente nuit. Et pour vous qui nous écoutez, qui restez encore un petit peu, vous le savez, c'est la rentrée sur Europe 1. Je suis ravie de vous retrouver à nouveau pour vous accompagner à l'heure où le bruit du monde laisse place au chuchotement des songes. Et je serai avec vous du lundi au dimanche, vous qui collectionnez les nuits blanches, vous les sentinelles de l'aube, vous les auditeurs de passage, vous tous les travailleurs de nuit. Je suis ravie donc de vous retrouver, je le disais. Et pour débuter cette promenade, un petit tour dans les archives d'Europe 1 pour parler cinéma. Nous sommes en 2013, dans Secret Tournage, Bruno Kras reçoit Cédric Lapiche pour parler de l'auberge espagnole et nous raconter les coulisses de cette colocation étudiante devenue culte.
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0: de Cédric Lapiche. Cédric Lapiche, bonjour.
1: Bonjour.
0: Pour parler de l'Auberge espagnole, qui fait partie évidemment des films cultes, je vous propose, Cédric, qu'on se mette tout de suite un petit peu dans l'ambiance en écoutant cette musique.

0: déjà cette musique, vous l'avez choisie comment? En fait, je cherchais l'équivalent de Vamos a la Playa. Je me suis dit, c'est quoi le Vamos a la Playa de cette année? Et voilà, il y avait Sonia et Selena qui chantaient cette magnifique chanson qui fait tout de suite penser à la plage et aux vacances. Alors, on est fin 2001 peut-être, début 2002.
1: C'est ça, 2001 en tout cas, oui, parce que je me souviens qu'on a fait le film avant l'euro. Donc c'est 2002 l'euro si je me souviens.
0: Ah oui, absolument,
1: bien,
0: ouais. Début 2002.
1: Ouais.
0: Et vous êtes en train de penser à un film qui est ni pour ni contre, bien au contraire.
1: Voilà.
0: Et comme le film ne se fait pas tout de suite, vous avez envie de tourner un film entre guillemets vite fait, c'est ça?
1: Ouais, c'est ça exactement. Bah c'est vraiment la logique du film, hein. C'est-à-dire que moi, ça faisait un an et demi que je travaillais sur un scénario de celui de ni pour ni contre. Je devais tourner, il y a eu un recul de 5 mois, je crois. On n'a pas pu tourner pendant 5 mois. Et je me suis dit, plutôt que de rien faire pendant 5 mois et d'attendre, j'ai envie de faire quelque chose rapidement. Donc c'était ça l'idée de départ, vraiment.
0: Et vous connaissiez bien, c'était un de vos acteurs fétiches déjà, depuis Le Péril Jeune, Romain Duris.
1: Ouais.
0: Et tout s'est construit autour de lui.
1: Oui, parce que même ça a été une des motivations. Il avait 27 ans à ce moment-là. Je me suis dit, si jamais j'attends de faire ni pour ni contre, il en aura 29 et il pourra plus jouer un étudiant ou peut-être pas. Donc je me suis dit, s'il joue cet étudiant qui part en Erasmus, c'est maintenant ou jamais, quoi. Donc ça a été pratiquement ça qui a été le vrai moteur. Je venais de rencontrer Cécile de France qui avait failli faire ni pour ni contre, et donc je me suis dit, tiens, en fait elle est bien, je l'ai pas pris, ben comme ça je la prendrai, elle fera autre chose. Il y a eu plein de motivations comme ça. Il y avait le fait que j'avais envie de tourner à Barcelone, il y avait le fait que j'avais envie de faire quelque chose de rapidement. C'était le début des caméras HD. Je me suis dit, tiens, comme ça je vais essayer cette nouvelle technique. Il y a eu plein de motivations comme ça, très dispersées, qui ont fait que ce film a été particulier.
0: Et pourquoi cette histoire de l'itinéraire d'un étudiant? C'était vous, quelque part, Xavier? Déjà, à la fin du film, il y a des phrases, quand Xavier se dit, maintenant, je vais écrire. Et moi, j'ai pas pu m'empêcher de penser, tiens, c'est Clapiche qui réalise des films, qui a été étudiant, et puis qui s'est mis à écrire des films, à les réaliser. Pourquoi l'aventure d'un étudiant?
1: Alors, maintenant, c'est une trilogie, hein, donc ouais. J'espère qu'on va en reparler. Mais c'est vrai que le fait qu'il soit écrivain, c'était pas forcément pour se référer à moi. Il y a des choses...
0: Il y a la création.
1: Ouais, il y a des choses à moi dans ce personnage, et puis des choses qui sont très extérieures. Et au fur et à mesure des films, il est devenu peut-être de plus en plus extérieur. Mais là, le but pour moi, c'était de parler de ce qui s'était passé pour moi quand j'étais parti aux États-Unis. J'ai fait 2 ans d'études aux États-Unis, à New York. Et du coup, j'ai transposé ça pour la génération Erasmus, en me disant, voilà, là maintenant, il y a cette génération Erasmus qui existe. Les gens partent en Europe. Ma sœur, elle était partie faire Erasmus à Barcelone. Donc j'avais vu comment ça se passait, à la fois les étudiants Erasmus, à la fois les colocations dans Barcelone. Je me suis dit, voilà, j'ai envie de parler de ça en me référant à ce que moi j'avais connu en étant un étudiant étranger à New York. Donc j'ai transposé des choses à moi, et c'est vraiment devenu un personnage qui, au fond, n'est pas moi, quoi.
0: Alors concrètement, comment on fait quand on veut faire un film pareil, rapidement, avec une petite caméra HD? On commence par trouver un casting, on commence par faire des repérages. Vous connaissiez Barcelone, comment vous avez fait sur le terrain?
1: L'idée, c'était vraiment de parler d'une nouvelle génération et de parler du fait qu'il y avait une identité européenne qui était en train de naître. Donc du coup, il a fallu faire un casting à travers l'Europe. Donc on a été avec Romain Duris, avec Bruno Lévy, qui était mon directeur de casting et qui est devenu mon producteur. On a sillonné l'Europe, on a été à Rome, à Copenhague, à Barcelone, donc à Londres, dans plein de villes comme ça, à Berlin. Et puis à chaque fois, on choisissait entre 20 et 30 jeunes. Et en fait, je faisais un casting à l'envers. C'est-à-dire qu'au lieu d'avoir un personnage écrit, je regardais les acteurs. Et donc, par exemple, j'étais tombé sur Kevin Bishop et Kelly Riley en Angleterre. Et je me suis dit, voilà, eux, je les aime vraiment. Quel personnage peut écrire en partant d'eux? Et comme ça, j'avais 2 Anglais. Et puis ensuite, j'ai trouvé un Italien, j'ai trouvé une Espagnole, un Danois. Et à chaque pays, en fait, je savais pas si j'allais trouver un garçon ou une fille. Mais je prenais les gens que j'aimais bien, avec qui j'avais envie de travailler, qui pouvaient se combiner avec les autres que j'avais déjà choisis. Et donc, du coup, j'ai vraiment fait ce film un peu à l'envers, parce que ça a été un peu la même chose avec les repérages, où je trouvais des endroits, puis du coup j'inventais des scènes qui pouvaient se passer dans cet endroit-là. Donc ça a été la même chose pour les repérages et le casting, où j'ai pas fait ça d'une façon très ordonnée, un peu comme dans le film lui-même, quoi.
0: Alors ce qui est drôle, c'est que, on parlera de la forme du film tout à l'heure, mais c'est que vous parlez un petit peu d'improvisation, d'écriture, et il y a quelque chose quand même de très précis dans le film. On sent pas du tout quand on est dans cet appartement à Barcelone, on a l'impression que chacun suit un scénario très précis, parce que souvent l'improvisation peut amener une dérive.
1: Oui, un désordre. Là, l'idée, c'était...
0: Il a l'air désordonné.
1: Voilà,
0: c'est ça. Il a l'air très ordonné quelque part.
1: C'est quelqu'un qui est brouillon, et donc il fallait que moi choix brouillon un peu dans la façon de faire. Mais quand on raconte une histoire, il faut ordonner tout ça. Donc c'est vraiment le thème de ces trois films même. La façon d'organiser le chaos, parce que la vie, moi je trouve que quand je regarde tout le monde, quelle que soit la personne, il y a toujours un destin chaotique, des vies qui sont compliquées. Et en même temps, quand on raconte une histoire, il faut arriver à simplifier les choses de façon à ce que ce soit pas aussi compliqué que la vraie vie. Donc ces trois films parlent de ça, de comment on peut parler de la vraie vie en étant quand même une histoire et en étant quand même ordonné.
0: Romain Duris a accepté tout de suite. Qu'est-ce qu'il a dit quand il a lu le scénario et qui s'est, ou l'ébauche de scénario et qui s'est découvert dans Xavier, j'ai envie de dire, avec l'accent espagnol?
1: Ben justement, il a pas lu de scénario. Il était d'accord avant même que ça commence et il était d'accord pour l'aventure. C'est-à-dire que je lui ai dit, voilà, je vais écrire le scénario au fur et à mesure que je vais avancer. Est-ce que t'es d'accord? Il a dit oui. Et puis je lui ai dit, voilà, faudrait partir au Danemark, à Berlin, et est-ce que tu veux bien m'aider à choisir des acteurs? Donc il partait avec moi. Donc on a été à Londres, on voyait des acteurs, et puis des fois il faisait des improvisations avec ses acteurs, des fois il y avait un texte que je donnais genre une demi-heure avant. Et donc il a participé vraiment à l'aventure en étant très très central sur ce personnage-là. Et en plus il raconte beaucoup qu'avant il était acteur un peu par fatalité,
0: et dilettante.
1: Là, ouais, dilettante. Et là, c'est le premier film où il a décidé d'être acteur. Et donc, il a décidé de travailler pour ça, de composer un personnage. Ce Xavier, c'est vraiment pas lui. Donc, il y a eu ce truc de coupe de cheveux où il a voulu que cette coupe ne lui corresponde pas du tout, et où il a voulu changer physiquement de façon à pouvoir inventer un personnage et faire un vrai travail d'acteur. Donc, ça a été un film important et pour lui et pour moi, parce qu'on tentait des choses. Et qui avait vraiment à la fois la notion d'ébauche, mais à la fois quelque chose qui était très audacieux, parce qu'on y allait, quoi. Puis on n'avait pas le temps de réfléchir, donc il y avait quelque chose.

0: se retrouve pour la suite de cette émission sur les tournages cultes que nous faisons en compagnie de Cédric Lapiche pour l'Auberge Espagnole. Cédric, ce que je vous propose, c'est qu'on retrouve tout de suite Bruno Lévy, votre producteur, qui est au téléphone. Bruno Lévy, bonjour.
1: Bonjour.
0: Alors, première question, c'est une aventure, c'était il y a un peu plus d'une dizaine d'années. Comment vous l'avez vécu? Parce que c'était un petit peu, pas tout à fait, mais vos débuts dans la production.
1: C'était quasiment le début. Ouais, le début dans la production, c'était surtout le premier film avec comme producteur avec Cédric. Donc c'était plein de choses qui se mettaient en place. C'était changer un petit peu notre collaboration, passer à un autre niveau. Et voilà, donc c'est vrai que c'était assez dense, on va dire.
0: Alors vous, votre métier avant d'être producteur, c'était directeur de casting. Est-ce que ça vous a aidé? J'imagine, parce que c'était un film que vous avez produit assez vite. C'était une aventure entre amis, comme ça, entre potes. Est-ce que l'œil du directeur de casting a été important, de l'ex-directeur de casting a été important dans cette aventure?
1: C'était tellement différent, c'était tellement une autre approche, c'était une façon de faire du cinéma tellement différente que je ne sais pas si ça m'a aidé. Disons que j'ai tellement travaillé avec Cédric en tant que directeur de casting à l'époque que ça a créé un lien entre nous et une confiance telle qui nous a permis passer à ce stade-là de collaboration. Mais je pense que c'était assez fondamental. Ensuite, effectivement, il y avait des retrouvailles qui étaient avec Romain, avec des acteurs. Donc du coup, oui, ça m'a aidé, ça m'a permis de continuer un travail qu'on avait débuté ensemble, en tout cas.
0: Mais par exemple, Audrey Tautou, vous étiez directeur de casting sur Vénus Beauté, vous l'aviez repéré, c'était son premier grand rôle, Audrey Tautou,
1: ouais,
0: Vénus Beauté.
1: C'était le premier film, effectivement, qu'elle avait fait de cinéma, mais on se connaissait avec Audrey, je la connaissais déjà, même pote au cours Florent. Mais c'est un peu...
0: C'est vous qui avez donné l'idée à Cédric d'Audrey Tautou pour l'Auberge Espagnole?
1: Je me souviens plus dans quel sens ça s'est fait. En tout cas, ce que je voulais, c'est qu'ils se rencontrent. Et je savais pas pourquoi, comment, mais je me souviens à l'époque de générer une rencontre et de dire, faut vraiment que tu vois cette actrice. Je pense que c'est quelqu'un avec qui tu pourrais t'entendre. Mais ce qui arrive encore aujourd'hui, c'est-à-dire qu'avec Cédric, on communique beaucoup comme ça, certes. Parfois, il voit quelqu'un, il me dit, tiens, regarde, je suis sûr que tu vas aimer. Et inversement, moi, je croise un acteur ou voilà. Et on partage assez ça ensemble. Ouais.
0: Est-ce que c'est difficile à produire un film comme ça, qui se balade en Europe? Choisir aussi les colocataires de Xavier en Espagne. Comment ça s'est passé?
1: C'était justement peut-être l'avantage de démarrer à ce moment-là. C'était tellement inconscient que ça a permis un peu cette folie.
0: Qu'on retrouve dans le film?
1: Je crois, ouais, je crois qu'on le retrouve. Mais je ne sais pas si aujourd'hui, après tant d'années, et puis quand même quelques films en tant que producteur, j'aurais la même insouciance. Mais en tout cas, il y avait cette chose un peu dingue. D'aller parcourir l'Europe ensemble tous les deux, d'aller chercher des acteurs, j'appelais des directeurs de casting un peu dans tous les pays d'Europe, je demandais à ce qu'on me présente 15 personnes qu'ils aimaient bien, 15 acteurs, enfin c'était un peu, et on a fait ça pendant pas mal de temps, ce qui fait que ça a nourri, mais c'est vrai, c'était insouciant. Inconscient peut-être pas trop, mais en tout cas très insouciant, et ce qui j'espère a donné le film, en tout cas cette légèreté dans le film.
0: Bruno Lévy, c'est une belle aventure avec Lapiche, parce que il y a eu l'Auberge Espagnole, les Poupées Russes, bientôt le Casse-Tête Chinois, et ce qui est formidable dans cette aventure, c'est de suivre des personnages qui vieillissent au fil des années, c'est fabuleux.
1: Ouais, c'est une sacrée aventure, et je pense qu'il pourra dire la même chose lui aussi, mais ce qui est impressionnant et ce qui est surtout frappant, mais y compris pour moi, et je pense que pour lui aussi, si on prend le cas de l'Auberge Espagnole, ça fait quand même 10 ans que ces personnages ont grandi, qu'ils ont changé, que nous aussi on a grandi, et je crois pas trop m'avancer en disant que Casse-Tête est très réussi, mais ce qui est surtout bouleversant dans Casse-Tête Chinois, c'est que ces gens-là, c'est nous, c'est nos amis, c'est notre famille, c'est des gens qui ont vieilli, qui ont continué leur histoire, et ce sont des personnages, à la limite on me dirait aujourd'hui, ils sont quelque part en train d'exister, ils sont ils sont encore à New York, et au moment où je vous parle, ils continuent leur vie, je le croirais. Ils sont tellement incarnés, ils sont tellement présents chez nous, que j'arriverai à croire quelque chose comme ça. Donc je crois que c'est la grande réussite de cette aventure-là, et de ce qu'on a fait Cédric, de tout ça, je crois.
0: Alors nous, spectateurs, c'est la dernière chose que j'ai envie de dire, on attend au-delà du Casse-Tête Chinois un quatrième film, mais alors c'est tellement bien trouvé, ces mots, ces expressions, l'Auberge Espagnole, les Poupées Russes, le Casse-Tête Chinois, c'est qu'il faut en trouver une quatrième, et ça c'est pas évident.
1: Ça c'est pas évident, et je crois pas que ce soit vraiment pour le moment d'actualité, donc. Je vous tiendrai au courant si jamais on a un titre.
0: Bruno Lévy, merci.
1: Alors, merci à vous.
0: Cédric Lapiche, j'ai une anecdote, c'est que après les poupées russes, moi j'ai fait ce petit jeu et je me suis dit, juste après avoir vu la fin du film, la seule expression que Lapiche puisse trouver encore, c'est casse-tête chinois.
2: C'est vrai.
0: C'est vrai, ah, c'est drôle. Parce qu'il n'y en a pas tant que ça. Hein. Mmh. Alors, comme vous suivez vos personnages, je peux pas imaginer que dans 10 ans, on voit pas un Romain Duris un peu plus âgé encore. Je sais que c'est pas d'actualité, les sons casse-tête chinois ouais. sortir, mais ce serait très beau. C'est Truffaut avec Jean-Pierre Léo, c'est voilà, ce serait une belle histoire.
2: Non, mais c'est sûr que c'est extraordinaire pour moi en tant que réalisateur d'avoir suivi tous ces personnages. Donc dans le premier, dans l'Auberge espagnole, ils avaient 25 ans, dans les poupées russes, ils avaient 30 ans, et là maintenant ils ont 40 ans. Et c'est vrai que le fait de suivre une saga ou de voir l'évolution des destinées de ces personnages avec du vrai temps, c'est-à-dire que là ils sont pas grimés, ils ont vraiment vieilli, et c'est assez fabuleux, quoi, parce qu'il y a quelque chose qui s'imprime malgré soi, quoi. C'est-à-dire que de toute façon il y a quelque chose d'intéressant parce qu'on joue avec le temps et parce que c'est la notion de feuilleton, mais avec du vrai, quoi. Donc ça a été vraiment extraordinaire pour moi, ça a été vraiment grisant en tant que réalisateur d'observer ça, quoi.
0: Et troublant pour les acteurs, non? Quand ils sont retrouvés sur casse-tête chinois, j'imagine que oui, ils devaient être un petit peu troublés, tous, Audrey Tautou, Romain Duris, parce que leurs personnages vieillissent. C'est ça qui est frappant, c'est ce que disait Romain Duris une fois, c'est qu'ils vieillissent en dehors d'eux. C'est pas tout à fait eux, leurs personnages, ouais. C'est ce que vous avez écrit, que vous avez imaginé autour d'eux.
2: Oui, mais il a dit le contraire sur casse-tête. Que sur les poupées russes, en fait, sur les poupées russes, le premier jour, il arrivait du tournage de Jacques Audiard, il avait tourné avant le week-end avec Jacques Audiard, puis là, il était obligé de basculer sur les poupées russes. Il retrouvait le personnage qu'il avait joué 3 ou 4 ans auparavant, et il m'a dit, c'est incroyable, parce que j'ai fait clic, et puis je connaissais Xavier, donc j'ai su comment jouer ce personnage en 10 minutes, quoi.
0: Et là, Xavier a vieilli en dehors de lui.
2: Voilà, c'est ça. Et donc, du coup,
3: il a fallu vieilli comme il le voulait.
2: Voilà. Et donc, du coup, il a fallu qu'il apprenne qui était ce nouveau Xavier, qui avait 10 ans de plus que celui qu'il connaissait. Clairement, on savait, lui et moi, qu'il pouvait pas être pareil. Il pouvait pas être un adolescent attardé comme il l'est dans les poupées russes. Donc, il pouvait pas avoir ce côté immature, ce côté incertain. Et on voulait qu'il soit plus mature, qu'il soit plus homme. Et du coup, il a fallu faire un vrai travail pour inventer un troisième personnage, ou un deuxième personnage, en tout cas.
0: Alors, moi, ce qui me frappe, moi qui connaissais Romain Duris depuis le Péril Jeune, parce que c'est vous qui l'avez vraiment découvert, ce qui me frappe dans l'Auberge espagnole, c'est que vous dites qu'il a composé, qu'il a vraiment créé un personnage, c'est son sens et son timing pour le comique, parce qu'il est très drôle.
2: Ah ben, c'est incroyable. Je suis étonné d'ailleurs, enfin si, il y a quand même dans l'Arnaqueur ou dans les films récents, on l'utilise.
0: Récent, mais à l'époque.
2: Non, espagnol. Je pense que, à l'époque du Péril Jeune, il était très timide, donc je pense qu'il avait pas encore peut-être l'audace pour avoir du comique, mais c'est vrai que même on le voit dans Molière, on le voit dans plein de films où il a une envie d'aller vers des choses qui sont soit extravagantes, soit comiques. Et là je crois que c'est dans Castel Chinois où ça se voit vraiment qu'il a un talent comique assez
0: étonnant. Ah bon, j'imaginais que ça allait être de plus en plus grave.
2: Alors je pense que c'est les deux, parce que je pense que c'est de plus en plus grave, mais en tout cas moi il me fait rire.

0: en compagnie de Cédric Lapiche pour l'Auberge Espagnole. Vous parliez tout à l'heure au début de cette émission, Cédric Lapiche, du côté européen. Et c'est vrai que ce qui frappe dans l'Auberge Espagnole, qui a été tournée quand même il y a un peu plus de 10 ans maintenant, c'est cette réflexion autour de l'identité européenne. Et vous y avez pensé tout au long du film avec vos acteurs venant de toutes les nations européennes?
1: Oui, parce que c'était simplement en fabriquant ce groupe. À la fin du casting, on les a tous fait venir à Paris et on a passé une journée ensemble pour faire des répétitions et se voir, se connaître. Et donc, il y avait entre 10 et 12 personnes, si je me souviens bien. Chacun parlait donc une langue différente. Heureusement, d'ailleurs, tout le monde parlait l'anglais, ce qui a simplifié les choses entre nous. Beaucoup parlaient le français. Et c'était drôle de voir que chacun disait « Mais moi, je ne suis pas spécialement danois » ou l'espagnol qui disait « Mais je ne suis pas spécialement espagnol » et romain qui disait « Je ne suis pas spécialement français ». Et tous les autres rigolaient quand ils voyaient les autres dire ça, parce que pour tous les autres, romain, il était très très français, et pour tous les autres, l'allemand était très allemand. Donc on est toujours le cliché de l'autre, quoi. On n'a pas l'impression d'être soi-même un cliché. Et le film, il était vraiment là-dessus, sur le fait que quand on joue avec les nationalités, moi, je me sens pas super français, mais je suis super français pour un anglais ou pour un américain ou pour un japonais. Donc ça, c'est drôle de découvrir ça, de voir que finalement l'identité européenne, elle est liée au fait qu'on a des regards les uns sur les autres qui finalement sont vrais, pas vrais, mais en tout cas, on voit bien qu'un Scandinave, il est pas complètement pareil qu'un Espagnol, et que c'est toujours drôle de jouer avec ces images-là, quoi, en tout cas.
0: Alors justement, on écoute un extrait qui nous donne bien le ton du film avec cette voix off de Xavier. On écoute.
2: I am prepared. I know what I want. What's the matter with cool questions?
3: Psychological thing. Oh, he's prepared. Don't worry. Come on.
2: Yeah.
3: Read. Okay. Yeah.
4: J'ai tout de suite adoré cet endroit. J'aurais donné n'importe quoi pour qu'il m'accepte ici. Le bordel qui habitait là ressemblait totalement à celui qui m'habitait depuis toujours. C'est comme si leurs engueulades, c'était celles qui avaient lieu dans ma tête en permanence depuis que je suis tout petit.
2: Do you like music?
5: Do you like riding horses?
3: Which kind of music?
4: Cette maison, c'était une auberge espagnole au sens littéral. Alors attends. Auberge, auberge. Il en est de la lecture comme des auberges espagnoles. On n'y trouve que ce qu'on y apporte. Mon roi. C'est un peu compliqué d'en expliquer le fonctionnement, mais si je résume, ça donne à peu près ça.
2: Allô.
4: Bon, je commence par le téléphone. Vous essayez de vous expliquer. Non, non. Tiens, par le frigidaire, voilà.
0: Ce qu'on entend au début, évidemment, c'est ce fameux melting pot, hein, ils parlent tous ensemble, et puis cette voix en français de Xavier, mais évidemment, tout le film est sous-titré, puisque tous parlent leur langue. Alors, vous aviez choisi Barcelone, pourquoi Barcelone? Parce que c'est une ville que vous connaissez bien, qui s'est... D'abord, est-ce que toutes les scènes qu'on voit sont tournées en studio, pas forcément à Barcelone?
1: C'est tout tourné à Barcelone. On avait choisi un appartement dans Barcelone qu'on a transformé en studio, mais c'était un vrai appartement.
0: Ah, c'est un vrai appartement, celui qu'on voit.
1: Et donc, non, ce qui était intéressant, c'était de choisir une ville qui avait elle-même... Dans Barcelone, il y a quelque chose qui fait que ça accueille beaucoup le reste de l'Europe et le reste du monde. Au départ, j'avais pensé à Amsterdam, j'avais pensé à Florence, j'avais pensé à des villes comme ça qui sont des villes universitaires et où il y a une culture, disons, estudiantine forte. Et puis, je me suis dit que Barcelone, ça n'avait pas été beaucoup filmé. En fait, il y avait eu Profession Reporter, c'était le seul film que je connaissais où il y avait des petites scènes dans Barcelone. Et puis, depuis des décennies, ça n'avait pas été filmé. C'était une ville que je connaissais bien et que je trouvais très très visuelle et que j'avais envie de filmer. Donc je suis parti de ça, je me suis dit voilà, partons pas sur une Amsterdam et Florence, c'était plus cliché peut-être ou plus attendu. Donc je me suis dit voilà, faut partir sur une ville plus méconnue au cinéma.
0: Alors cette émission s'appelle Secret de tournage. Comment ça s'est passé? Parce que nous on voit ce désordre apparent, ce chaos apparent à l'écran, avec ces scènes où tout le monde essaie d'organiser le frigo, s'engueule un petit peu, mais toujours gentiment, avec beaucoup de générosité et d'humanisme. Comment c'était sur le plateau? Il fallait gérer ce chaos.
1: Bah c'était comme ça, c'est-à-dire que ça m'a encore plus fait rire quand j'ai été ensuite présenter le film à la Commission européenne, où j'ai vu que c'était comme ça aussi. C'est-à-dire que il n'y a pas que dans cet appartement où c'est compliqué.
0: C'est le bazar.
1: Et non, je pense que l'Europe, l'identité européenne est liée à ça. Et du coup, effectivement, moi j'avais vu l'appartement où habitait ma sœur, elle habitait avec 5-6 personnes qui avaient chacun une nationalité différente. différentes. Et c'était comme ça, c'est-à-dire qu'effectivement, l'italien, le danois et l'espagnol avaient des, ne serait-ce que pour faire à manger. Et c'était juste de drôle de voir qu'est-ce que c'était faire à manger avec des gens qui ont des habitudes culinaires ultra différentes, quoi. Et des heures. Je me souviens d'une Andalouse qui commençait à dîner à minuit et le danois qui avait mangé à 5 heures de l'après-midi.
0: En fait, ma question, c'est est-ce que ce qui se passait en dehors du plateau lui-même ressemblait à ce qui se passait ce
1: bien sûr
0: ce qu'on voit sur l'écran.
1: Moi très souvent je réécrivais le scénario la veille pour le lendemain et j'utilisais ce qui s'était passé la veille, c'est-à-dire que des fois on allait au restaurant à 12 et le lendemain je tournais ce que j'avais vu au restaurant la veille, quoi, c'est-à-dire que la réalité était beaucoup plus drôle que ce que j'avais écrit, donc je réécrivais tout le temps pour être au niveau de cette réalité là parce que quand on met ensemble ces gens-là, forcément il se passe des choses qui sont très comiques. Donc il y avait à la fois leur âge parce qu'ils avaient tous en dessous de 25 ans, où il y a forcément cette espèce de cohabitation estudiantine. Quand on a été dans des colocations, on voit bien que c'est pas forcément très bien rangé et que c'est la bataille à qui rangera en dernier et qui lavera en dernier. Et donc du coup, j'utilisais moi cette observation-là. Je partais vraiment de l'observation sur ce film.
0: Ça a été facile, heureux comme tournage là-bas, où il y a eu, s'il y a eu des difficultés, quelles ont été les difficultés sur place?
1: Je dirais que ça a été très dur et très heureux. C'est-à-dire que j'ai rarement aussi peu dormi dans ma vie, vu que j'écrivais la veille pour le lendemain, souvent c'était la nuit que j'écrivais, et donc on terminait tard, on allait manger, je revenais chez moi à 1h du matin, entre 1h et 4h j'écrivais, ou entre 1h et 5h j'écrivais, puis il fallait se lever à 7h pour aller... Donc c'était un peu ça tout le temps, heureusement ça n'a pas duré super longtemps le tournage, mais j'étais épuisé comme rarement dans ma vie à la fin de ce tournage, et puis... Ça a été que heureux, j'ai l'impression que c'est une espèce de fou rire continu, parce qu'on était contents d'être ensemble, parce qu'on vivait quelque chose de totalement absurde. Je me souviens de Kelly Riley qui m'a avoué longtemps plus tard qu'elle se demandait vraiment ce que c'était ce film quand elle est arrivée d'Angleterre et qu'elle a vu cette bande de dingues.
0: C'était une jeune actrice, elle a maintenant elle a explosé, actrice, ouais. Elle était inconnue à l'époque.
1: Tous, en fait, c'était des jeunes acteurs. Ce qui était drôle maintenant que j'ai fait Castel Chinois, c'est que Audrey Tautou, Romain Duris, ils étaient pas connus, quoi. Donc
0: Kelly Riley a joué avec Denzel Washington.
1: Ouais, récemment. Ouais,
0: comme quoi vous l'avez bien lancé.
1: Visiblement, là maintenant, elle vit aux États-Unis, donc c'est devenu une actrice hollywoodienne.
0: On peut dire. Alors à propos d'acteurs, on va se retrouver dans un instant pour en parler. Et notre invité ce soir, c'est Cédric Lapiche, et on parle de l'Auberge espagnole. On parlait à l'instant des acteurs, et quels acteurs? Romain Duris, Audrey Tautou, Cécile de France dans le rôle d'une fille un peu masculine qui aime les jeunes femmes, Judith Godrèche en une sorte de fille un peu BCBG, avec un accent comme ça très très lent, et elle est savoureuse. À chaque fois que je revois le film, je me dis quelle actrice. Et je vous propose d'ailleurs, pour qu'on se mette bien dans le bain, Cédric Lapiche, d'écouter tout de suite un extrait. Ça, c'est Romain Duris et Martine, sa vraie fiancée, Audrey Tautou. On écoute.
6: Je sais pas pourquoi, d'une façon générale, le monde est devenu un tel bordel. Je sais pas si c'était obligatoire que le monde devienne ça. Tout est compliqué, mal foutu, pas rangé. Avant, il y avait des champs avec des vaches, des poules. Tout était beaucoup plus simple, j'imagine. Avant, on avait un rapport direct aux choses. Dans le monde de Martine, on avait des animaux. On bouffait ce qu'on faisait pousser. On se construisait ses vêtements, sa maison. À la ferme, la vie était simple, Martine. Des fois, je me demande pourquoi on a quitté le monde de Martine.
7: C'est l'horreur, hein.
6: Quoi, c'est l'horreur?
7: T'as vu comment c'est sexiste? T'as vu la vision pourrie de la femme?
6: Non, pourquoi? Tu dis ça parce qu'elle va donner des graines aux poules et qu'elle traite les vaches?
7: Mais non, mais... De toute façon, évidemment, c'est ton fantasme, ça. La petite fille, bien gentille, avec la petite jupe et les yeux toutes rouges.
6: Bon, non.
7: Quand je pense que mes parents m'ont appelé Martine à cause d'elle, ça me fait totalement flipper, là. Ma mère, elle disait ça quand elle te quitte.
6: Bon, c'est plutôt mignon, je trouve. Mais Martine, c'est pas grave. C'est à cause de Martine que...
7: Je suis triste que tu partes.
0: Voilà, ça commence avec un sourire et ça se termine dans l'émotion. Ils forment un joli couple hein, qui va durer, évidemment, enfin qui va durer avec plus ou moins des hauts et des bas. Comment ils se sont entendus, parce que c'était la première fois qu'ils tournaient ensemble, Duris et Toto?
1: Super bien, mais c'est vrai de toute cette bande-là, c'est-à-dire que je pense que ce qui s'est passé dans le film aussi est lié au fait que cette bande-là, ils étaient tous heureux ensemble, c'est-à-dire qu'il y avait vraiment, il y avait personne qui se détestait, quoi. Donc ça allait dans tous les sens, il y avait vraiment une espèce de réseau où l'allemand il aimait bien l'espagnol aimait bien le danois, et donc Romain il a bien aimé être avec Cécile de France, avec Audrey Tautou, avec Judith Godrèche, c'était vraiment très partagé dans tous les sens.
0: Alors Audrey Tautou, vous lui avez donné un drôle de personnage, parce que je sais que quand elle arrive à Barcelone, quand elle rejoint la troupe, on va dire, elle fait un peu élément en dehors, hein. Et elle est pas tellement aimée par les autres. Elle arrive et elle est râleuse dès le départ.
1: Elle est française, quoi.
0: Elle est française. Je crois que vous lui avez donné comme indication, elle déteste tout le monde et tout le monde la déteste.
1: Ouais, c'est vrai. C'est ce que j'avais écrit au scénario. Et justement, elle est arrivée à Barcelone. Elle m'a dit, qu'est-ce que je tourne demain? Je dis, c'est écrit dans le scénario. Elle me dit, non, il y a marqué, elle déteste tout le monde la déteste. Et donc, il a fallu que j'écrive cette nuit-là, ce qu'elle a fait le lendemain. Et donc, c'est la scène où il déjeune sur la terrasse avec tout le monde et où effectivement, ils ont formé une bande, cette colocation, et donc forcément la copine qui arrive de France, elle est pas très appréciée, et c'est réciproque du coup.
0: Alors racontez-nous Cécile de France, parce que vous pensez à elle pour ni contre, et après vous la récupérez entre guillemets sur l'auberge espagnole. Comment elle a découvert son personnage, et est-ce qu'elle a été surprise de se voir en jeune femme homosexuelle?
1: Alors surprise certainement. Je pense que quand un acteur découvre un personnage, si on lui dit tu seras une princesse ou tu seras un pirate ou tu seras, mais donc là oui, mais par contre elle a adoré ça tout de suite, c'est-à-dire que elle avait envie de jouer ça, quoi, c'est-à-dire que utiliser une certaine forme de masculinité, copier, elle avait pas mal de copines lesbiennes, donc je pense qu'elle a aussi voulu les copier.
0: Elle a un petit peu l'accent belge, hein.
1: Alors elle avait déjà un peu plus l'accent belge, et puis voilà, donc elle, le fait de jouer une belge dans ce film là ça la faisait rire, et puis voilà, après ça a été du travail, il a fallu pas mal travailler pour arriver à faire exister.
0: Alors c'est drôle, vous me tendez la perche, comment vous dirigez-vous les acteurs? Certains de vos confrères qu'on a reçus ici disent, à partir du moment où le casting est fait, ça veut dire que c'est ce que je voulais et je les laisse. Ils savent ce qu'ils ont à faire et je les ai choisis pour. Là, c'est pas le cas.
1: Là, c'est pas le cas.
0: Il y a des personnages écrits. Hein.
1: Oui. Alors, ce qui est compliqué à expliquer, c'est que je ne dirige pas du tout pareil Romain, Cécile de France et Kevin Bishop. C'est-à-dire Kevin Bishop, je sais que son talent, c'est un improvisateur. C'est-à-dire que si je lui donne du texte, il va pas être très bon. Et si je lui dis voilà la situation, c'est que tu.
0: Kevin Bishop, c'est l'anglais.
1: C'est l'anglais. C'est le frère de Kelly Riley.
0: Le frère. Et qui tombe toujours un peu à côté de la plaque.
1: Voilà. C'est ça. Et voilà. Donc il y a une scène où je lui dis tu vas faire chier l'allemand, et donc je le laisse faire.
0: Il improvise.
1: Après c'est préparé parce qu'on a fait des répétitions avant, et c'est qu'il y a certaines choses qui marchent mieux que d'autres. Mais donc lui c'est ça. Romain il veut avoir un texte, donc lui il se réfère surtout, en plus comme il y avait différentes langues, encore plus quand c'était en espagnol ou quand c'était en anglais.
0: Appris l'espagnol un peu quand même.
1: Voilà, un poquito. Et donc il avait besoin de travailler sur les textes.
0: C'était un acteur d'idée, pas un peu comme ça, d'occasion, et que là, il avait voulu vraiment faire un gros.
1: Ouais, il avait voulu travailler les choses, donc en amont.
0: Ouais.
1: Et donc c'est Cécile de France. Alors c'est pareil, elle avait certaines scènes en espagnol, elle connaissait pas du tout l'espagnol, donc elle m'avait fait jurer de lui écrire ses textes une semaine à l'avance. Il y a parfois c'était pas complètement une semaine à l'avance, donc elle m'en voulait, mais en tout cas elle avait besoin de beaucoup préparer les textes. Et donc suivant les gens,
0: Audrey Tautou
1: c'était le contraire, c'est qu'elle moins c'était préparé, mieux elle se sentait. Elle sortait du film d'Amélie Poulain. Amélie Poulain est sortie le jour où nous on a commencé le tournage de l'Auberge espagnole, et elle me disait c'est exactement le contraire d'Amélie Poulain, c'est-à-dire qu'Amélie Poulain c'était très très storyboardé, préparé, écrit,
0: très précis.
1: Et là elle aimait bien le fait que je lui dise avant la prise voilà tu vas dire ça ou tu vas improviser ça, et elle aimait beaucoup cette liberté là, cette légèreté là. Donc vraiment suivant les personnages, ça a été une façon de diriger qui a été très, très

0: Clapiche, on parle de l'auberge espagnole. Alors, ce qui frappe Cédric Clapiche quand on revoit le film, c'est la forme du film. Dès la première image, il y a quelque chose du type, l'histoire a commencé comme ça, on voit un avion décoller, non pas comme ça, l'avion stop, etc. Et on sent que, on en parlait un tout petit peu au début de cette émission, on sent que vous avez voulu illustrer dans la forme, c'est toujours très intéressant que la forme soit en accord avec le fond, l'espèce de désordre qui habite ce jeune homme de 25 ans, qui est étudiant, qui va partir en Espagne pour apprendre l'espagnol parce qu'il veut travailler dans les finances. On verra après s'il le fait ou pas, mais voilà. Et le chaos, c'est difficile de dire qu'il est dans l'image, mais en tout cas, le film est très fragmenté avec un côté de temps en temps bande dessinée, là qu'on voit Erasme apparaître. Comment vous avez conçu le film, j'ai envie de dire, sur le papier et pour obtenir cette forme?
1: C'est ce que vous dites, j'avais envie de parler du désordre d'un jeune. C'est-à-dire que quand on n'est pas complètement fini, qu'on n'est pas encore adulte, qu'on est un peu inconséquent et qu'on est un chien fou, on va dans tous les sens, qu'on essaye des choses. Et si on essaye d'être sincère avec cet état-là, ben du coup on peut pas complètement être linéaire quand on raconte l'histoire et être sérieux. Et donc j'avais envie d'être pas sérieux, j'avais envie de déconner, j'avais envie d'être ludique. Et c'est vrai que les formes auxquelles j'ai pensé, c'était soit le petit Nicolas, j'aimais bien le faux langage d'enfant qu'il y a dans le petit Nicolas, soit ce qu'il y a dans Astérix. Enfin, j'ai beaucoup pensé à Goscinny, finalement, quand j'ai conçu le film, parce que chez Goscinny, il y a un mélange de sérieux, parce que c'est très sérieux Astérix, c'est-à-dire que c'est faussement pour enfants, c'est-à-dire qu'il y a des références à la guerre, il y a des choses qui sont très très précises dans le langage, mais par contre, c'est extrêmement simplifié, vulgarisé et ludique. Et donc, j'avais envie d'utiliser ces formes-là, comme dans Zazie dans le métro, où on n'hésite pas à parler comme un enfant, et que là, cet adolescent, j'avais envie de lui créer un langage qui était son langage, où il essaye des choses, et donc c'est pas très cohérent, quoi.
0: Mais c'est un peu risqué pour le spectateur. Comment on fait pour à la fois suivre un fil dramatique, pour que le spectateur ne soit pas perdu, et en même temps on ait ce rythme un peu syncopé, un peu kaléidoscopique? Il y a eu un travail de fond à faire.
1: Ouais, je pense que, en fait, ça devait être mon 4e ou 5e film. Je pense pas que j'aurais pu faire ça comme premier film. Je pense qu'il a fallu que j'ai écrit plusieurs scénarios, que j'ai une certaine habitude de la dramaturgie pour pouvoir avoir des règles dramaturgiques dans ma tête, mais pouvoir lâcher des choses et pouvoir improviser des choses. Je pense que c'est comme les gens qui font du jazz. Je le disais d'ailleurs au moment du film, quand il y a des gens comme Miles Davis qui font du jazz ou Charlie Mingus, il faut avoir une grande connaissance de la musique pour pouvoir lâcher des choses et improviser, pour pas que ce soit juste n'importe quoi. Là, il y avait ça, il y avait le fait que j'avais une espèce de structure, une espèce de squelette dramatique, un scénario avec des trous qui n'étaient pas complètement bien ficelés, mais intuitivement, je savais comment remplir les trous, comment aller d'un endroit à l'autre, comment fabriquer une histoire. Donc il y avait un mélange entre le fait d'être assez relâché et de vraiment me sentir libre, et en même temps avoir en moi, disons, ces règles-là qui font que il y a un début, une fin, et que le spectateur n'est pas complètement perdu.
0: Par exemple, il y a une séquence un peu d'anthologie, c'est lorsque Romain Duris s'inscrit à la fac, s'inscrit au programme Erasmus,
1: ouais,
0: qui parle, j'imagine, à tous les étudiants.
1: Ouais, je crois.

0: vidéo, oui.
1: Et puis d'avoir ce côté multiple, parce que justement, il dit que la vie est compliquée et que c'est compliqué de s'inscrire à la fac. Ben du coup, j'ai essayé de fabriquer des images compliquées. Donc j'ai essayé d'aller au bout de ça. Je me référais beaucoup à un livre de photos que David Hockney, le peintre, a fait. Il a fait un travail photographique où il faisait des collages d'images. Et je me suis dit, voilà, finalement, on vit dans une époque de collages. J'ai voulu faire un peu des collages d'images, mais animés, quoi.
0: Il y a un côté aussi, il y a le mot de géographie qui revient souvent dans le film. Vous en avez conscience, il y a quelque chose de géographique, les lieux, le bazar ambiant, où est-ce que je me trouve, pourquoi je suis parti de là pour me retrouver là. Ouais. Ça, c'était quelque chose que vous aviez dans
1: Que c'est la notion de parcours, c'est que au fond, c'est un roman d'initiation comme on en voit chez Stendhal ou dans la littérature classique. On voit comment un jeune va devenir adulte. Et là, en fait, ou même chez Proust, parce qu'il y a des emprunts comme ça à la littérature classique, mais dans ce film-là, j'avais envie que ces références-là soient toujours en mouvement. Et donc cette idée de parcours, de géographie, de construction de l'Europe, c'était des choses qui se mélangeaient. C'est-à-dire que l'identité de Xavier, elle est liée à l'identité de l'Europe. C'est que l'Europe, c'est à la fois une chose et c'est à la fois un mélange de plein de choses. Et je me suis dit, voilà, je suis parti de cette image-là en disant, ce garçon, il a un côté schizophrénique, il est à la fois timide, en même temps audacieux, il a envie d'être sage, en même temps pas sage du tout. Et ben voilà, l'Europe, elle est comme ça, elle est des fois très rangée, des fois complètement improvisée, des fois... Et du coup, j'ai essayé de construire le film pour que ce soit une image globale. Enfin, l'appartement dans le film est vraiment une image d'une petite Europe qui cohabite, quoi.
0: Est-ce que dans votre parcours, Cédric Lapiche, il y a un avant et après l'Auberge espagnole? D'abord, le succès est arrivé. Est-ce que vous aviez fait ce petit film, entre guillemets, vite fait, comme on l'a dit tout à l'heure, et il y a eu un très beau succès, un joli succès. On en parlait, et la preuve, c'est qu'aujourd'hui, il est considéré comme un film culte.
1: Disons que pour ma carrière, il y a un avant et un après. Pour moi, l'avant et l'après, c'est plutôt chacun cherche son chat. Je vous parlais de mes références, là, du petit Nicolas ou de Goscinny. En fait, chacun cherche son chat m'a donné les clés de comment fabriquer l'Auberge espagnole. J'aurais pas fait chacun cherche son chat, j'aurais pas été capable de faire ce film-là. Donc,
0: déjà avec Romain Duris. Hein.
1: Déjà avec Romain Duris, qui a un petit rôle dans le film, ouais. Mais c'est vrai que ce film-là m'a appris
0: à sortir des codes narratifs habituels.
1: À pas faire confiance à un scénario, on va dire. À pouvoir réécrire un scénario intégralement du jour au lendemain. Donc j'ai fait chacun cherche son chat comme ça, et du coup l'Auberge espagnole, j'ai essayé de le faire de la même façon. Mais du coup peut-être d'une façon plus aboutie, on va dire.
0: Est-ce qu'au moment de l'Auberge espagnole, je sais pas si vous en souvenez, mais vous êtes dit l'aventure n'est pas finie?
1: Non, quand j'ai fait l'Auberge espagnole, c'était un film entier et qui n'appelait pas à avoir de suite. Et puis pendant 2 ans, tout le monde me disait, mais alors, est-ce qu'il va y avoir une suite? Il y avait à la fois les gens avec qui je travaillais, il y avait les acteurs qui me disaient, mais tu veux pas faire une suite? Et mon distributeur qui me disait, il faudrait absolument faire une suite. Les gens que je croisais dans la rue, les spectateurs dans les débats, et donc je leur disais à tous, mais non, il y a pas de suite, c'est pas fait pour, il y a une fin, ce film est fini. Et puis en fait, j'ai mis 2 ans à me décider, et au bout de 2 ans, d'une part, j'ai trouvé l'idée d'une suite, j'ai eu une idée d'histoire, et puis d'autre part, j'ai eu envie de retravailler avec les mêmes acteurs, de travailler avec la même liberté que j'avais eue pour l'Auberge espagnole, et du coup, j'ai eu l'idée de faire Les Poupées Russes, mais c'était pas du tout volontaire, et ce qui a été très étrange en écrivant le scénario des Poupées Russes, c'est que pratiquement tout avait été préparé, c'est-à-dire que j'avais dit à Kelly Reilly qu'elle était secrètement amoureuse du personnage de Xavier. On l'avait même pas dit à Romain Duris, donc lui il a fait tout le film sans savoir qu'elle était amoureuse de lui. Et donc par contre Kelly Reilly, quand elle jouait son personnage, elle avait ça en tête, que elle aurait bien aimé avoir une
0: c'est drôle, hein. Et donc, Romain Duris n'était pas au courant.
1: Non, il était pas au courant, et donc du coup je crois qu'il a été au courant que pendant Les Poupées Russes, en fait. Et du coup, en fait, ça s'est développé en faisant Les Poupées Russes, et puis là, en faisant le 3e épisode, c'était encore plus impressionnant, parce que il fallait vraiment que j'invente une nouvelle vie, quoi. Le but, disons, qu'en couvrant comme ça 15 ans de vie de ces personnages, c'est forcément d'être surprenant pour le spectateur, donc c'est pour pas qu'on s'attende à ce qui va se passer ensuite. Donc ensuite c'est devenu vraiment une espèce de casse-tête scénaristique au sens propre, quoi.

Et on parle ce soir de l'Auberge espagnole, un film qui est sorti en juin 2002, ouais, il y a maintenant presque 11 ans jour pour jour, oui, un peu plus de 11 ans même, en compagnie de Cédric Lapiche. Comment le film a été accueilli? Les critiques ont été bonnes de manière générale.

0: générale à la sortie de l'auberge espagnole.
1: Comme toujours, bonne et pas bonne. Il y a eu des gens qui trouvaient ça trop léger, trop comique. Vous savez, la comédie en français, c'est parfois mal vu. Donc, il y a eu de tout. Il y a eu des très bonnes critiques et des critiques assassines, comme je crois que pour tous mes films, ça a été le cas. Donc,
0: Et donc, on en parlait au début de l'émission, et donc un César du meilleur jeune espoir, c'est drôle, parce que maintenant, quand on y pense, Cécile de France pour Cécile de France.
1: Oui, oui, absolument.
0: Et pas d'autres Césars.
1: Non, il y a eu pas mal de nominations, mais je crois que ça a été que celui-là, ouais.
0: Alors, vous parliez de la comédie à l'instant, vous dites que la comédie n'a pas le vent en poupe, enfin elle est souvent critiquée. Vous, la plupart de vos films ont un air de comédie. Je pense à Un air de famille qu'on peut voir sous un angle gay et qui est assez sombre. C'est votre fil, la comédie, c'est le fil que vous préférez suivre ou vous pouvez faire un... Vous avez fait un polar, mais vous pouvez faire un jour un grand film dramatique. On l'imagine pas trop, mais...
1: Si, parce que Ni pour ni contre, c'est quand même un film assez dramatique, même s'il y a de la comédie dedans. J'ai l'impression que je peux pas complètement lâcher la comédie, et je peux pas complètement faire de la comédie comme Weber en fait, ou comme Lecomte a pu en faire. C'est-à-dire que la comédie pure, j'adorerais d'ailleurs savoir en faire, mais je ne sais pas faire de la comédie comme les Américains peuvent en faire.
0: Y a-t-il comme L'Arnaqueur ?
1: Comme L'Arnaqueur, ou comme les films des Marx Brothers, les films de... Enfin, des vrais films comiques qui sont faits que pour faire rire, je suis pas sûr de savoir faire ça, disons. Donc je suis toujours un peu entre les deux, quoi, parce que j'ai toujours tendance à dramatiser les choses au moment où elles sont légères, et puis rendre les choses légères au moment où elles sont le plus dramatiques. Donc, disons que moi j'aime bien être témoin de ce que j'observe, et j'observe que la vie, elle est ni drôle ni triste, elle est les deux, quoi. Elle est drôle et triste. Donc, j'essaie que mes films soient comme ça.
0: Alors, comment on fait? On a parlé de l'auberge espagnole, des poupées russes, du casse-tête chinois. C'est une carrière dans la carrière. C'est un fil que vous suivez. Et puis, vous faites d'autres films à côté. Comment vous combinez les deux?
1: Là,
0: vous avez été très occupé par le casse-tête chinois.
1: Non, oui.
0: Pendant plusieurs mois.
1: Disons que, moi, je voulais pas faire de suite. À partir du moment où j'ai fait les poupées russes, je me suis dit, ça serait bien qu'il y ait une suite. Et j'ai dit aux acteurs, ça serait bien qu'il y ait une suite, mais par contre, faut attendre une dizaine d'années. Pour moi, il y avait de l'intérêt que s'il y avait le temps qui était passé, j'avais envie que certains acteurs aient eu des enfants. Ça a été le cas pour Romain, pour Cécile de France. Et du coup, pour moi, il y avait vraiment un après possible si on laissait passer du temps. Donc, du coup, j'ai fait d'autres choses en attendant. Donc, il y a eu pas mal de films. Il y a eu Ma part du gâteau récemment. Il y a eu Paris. Moi, j'essaye de changer d'un film à l'autre parce que j'essaie d'être en phase avec les désirs que j'ai, avec la conjoncture. Ma part du gâteau, c'était clairement
0: la crise
1: liée à la crise. Donc il y a des choses comme ça où moi j'essaie d'être le témoin d'une époque beaucoup. Donc l'auberge espagnole, c'était vraiment essayer de dire voilà, il y a une nouvelle génération européenne qui est en train de naître, et là maintenant d'ailleurs c'est devenu international. C'est-à-dire qu'on voit bien à quel point les jeunes voyagent, mais beaucoup plus qu'il y a 10 ans. C'est-à-dire quand moi j'ai fait l'auberge espagnole, je pensais que ça allait intéresser personne, très franchement. C'est-à-dire que je me disais bon, il y a pas tant de gens que ça qui font des études à l'étranger. Au moment de la sortie du film, il y a eu le 1000e étudiant Erasmus qui a été fêté, et puis là maintenant je crois qu'ils sont à 4 millions d'étudiants Erasmus. Donc c'est devenu quelque chose d'assez courant, et moi à mon époque, quand moi j'étais au lycée, je rêvais d'aller faire mes études à Toulouse, et c'était super exotique. Donc les choses ont vraiment changé, je pense, pour un jeune d'aujourd'hui. Aller vivre 6 mois à Londres ou un an à Barcelone, c'est rien du tout, quoi, alors que c'est il y a 20 ans c'était presque impossible.
0: On peut dire que dans le casse-tête chinois, c'est pas en Chine qu'ils vont, ils vont en Chine ou ils vont dans le quartier chinois à New York?
1: Alors, je ne vais pas tout dévoiler. Non, il y a de la Chine et il y a de l'Amérique, on va dire.
0: On a entendu tout à l'heure Bruno Lévy, votre producteur. Est-ce que le fait d'avoir un producteur fidèle et d'être un tandem de cinéma, ça aide? Parce qu'on a beaucoup parlé récemment de la malaise dans le cinéma français. Est-ce que vous tracez votre route sans trop de difficultés?
1: Maintenant, je peux dire oui. Quand vous disiez, est-ce qu'il y a un après l'auberge espagnole, oui, ça c'est vrai vis-à-vis des financements, vis-à-vis de... ça m'a beaucoup aidé parce que du coup, il y a un statut qui fait que c'est plus facile pour moi que pour quelqu'un qui débute aujourd'hui. Après, c'est jamais simple. C'est-à-dire que quel que soit le film, on n'a jamais assez d'argent. C'est toujours compliqué. Il y a rien n'est donné, quoi. Donc il n'y a pas le côté on tire un fil et puis tout va bien.
0: Donc même pour le casse-tête chinois, alors qu'on sait que les deux premiers films ont marché, ont bien fonctionné, que voilà, ça va être une trilogie, peut-être autre chose. On a l'impression, nous, que Cédric Lapiche qui prépare le casse-tête chinois, ça roule comme sur des roulettes.
1: Non, comme son nom l'indique, ça a été un casse-tête chinois. Oui. C'est-à-dire qu'il a été encore plus dur que les deux autres à faire.
0: Pourquoi ?
1: Beaucoup parce que j'ai voulu tourner aux États-Unis. Je voulais tourner à New York, en fait, cette troisième partie, pour plein de raisons. Et que c'est une ville difficile et que c'est un pays difficile pour faire du cinéma, bizarrement. C'est-à-dire que c'est plus facile pour les Américains que pour les étrangers.
0: Vous n'êtes pas le premier, hein. Guillaume Canet dit la même chose.
1: Ouais,
0: dit
1: ouais.
0: Pendant le festival de Cannes. Et Jean-Pierre Jeunet dit la même chose.
1: Oui, non, je sais qu'on a beaucoup parlé entre les Français qui ont été là-bas. Géraldine Nakache le dit aussi. Et c'est difficile pour plein de raisons, mais c'est aussi parce que nous, on est habitués à notre système. C'est-à-dire que forcément, pour un réalisateur américain, c'est plus facile parce qu'ils ont que cette façon-là de travailler. Nous, il faut qu'on apprenne une autre façon de travailler. Donc, du coup, on est très troublé quand on arrive là-bas.
0: Donc, ça a été un peu compliqué.
1: Ah, ça a été très compliqué, oui. Voilà.
0: Il sort quand le casse-tête chinois ?
1: Il sort le 4 décembre.
0: 4 décembre ? Bah alors,
1: Il suffit d'attendre.
0: Ouais, il suffit d'attendre un petit peu. C'est un bon teasing. Cédric Lapiche, merci d'avoir été en compagnie.
1: Merci à vous
0: pendant cette heure pour l'Auberge espagnole.
1: Merci.
2: C'était Secret Tournage, issu des archives d'Europe 1, une émission de 2013 présentée par Bruno Kras. Dans un instant, on continue de se replonger dans les plus grands films du cinéma français contemporain avec Olivier Marchal pour parler du film 36 Quai des Orfèvres. Et c'est juste après ce hit de Kate Bush, Babou.

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0: Olivier Marchal, bonjour Olivier.
1: Bonjour Bruno.
0: Pour 36 Quai des Orfèvres, qu'est-ce qu'on dit? On dit 36 Quai des Orfèvres ou 36?
1: Ben à la base, le film s'appelait 36, et puis c'est vrai que les producteurs ont eu un petit peu peur que ça soit confus pour les gens, donc ils ont rajouté Quai des Orfèvres. Moi, je voulais pas par rapport au film de Clouseau, je trouvais que bon, c'est un tel chef-d'œuvre, je vous disais ça, je viens marcher sur les traces du fameux Quai des Orfèvres avec Louis Jouvet. Mais du coup, 36 était en gros, et on avait le petit Quai des Orfèvres dessous, donc 36 Quai des Orfèvres, voilà, c'est mieux.
0: Alors, il faut quand même, pour ceux qui n'auraient pas vu le film, qui veulent le revoir en DVD, parler un petit peu du pitch du film. Je vais essayer, je vais faire l'exercice comme ça, en haute voltige.
1: Je sais si tu l'as vu comme ça.
0: Une histoire de flic, la BRI, la BRB, une histoire compliquée, mais que dont le film va tranquillement démonter le mécanisme et qu'on va tout comprendre évidemment à la fin. Une histoire dramatique, funèbre, belle, j'ai envie de dire majestueuse. Daniel Auteuil, un bon flic. Gérard Depardieu, pas un mauvais flic, mais un flic qui a été entraîné sur la mauvaise pente par les honneurs, par le goût de l'argent, des honneurs. Et tout va se baser sur la confrontation entre ces deux-là. L'un, on va dire le bon, Auteuil, va être amené par son travail à commettre une faute, ouais, et va se retrouver un moment en prison. Et d'ailleurs, le début du film est magnifique puisqu'on le voit en prison, et on verra que cette scène au milieu du film, voilà, on comprendra pourquoi il est en prison et pourquoi il pleure. Et il va plonger à cause de l'autre, parce qu'il y a une rivalité terrible, il y a même une rivalité autour d'une femme. Et à partir de là, on va brasser plein d'histoires de flics et de gangsters, avec des casses, avec des fusillades. Vous appelez ça sur le tournage artiller. On va artiller. Et voilà, c'est une belle histoire de flics, de rivalité, de douleur, parce que c'est très douloureux, c'est très noir, et en même temps de rédemption, parce que voilà, maintenant on peut dire la fin, on connaît, mais tout se terminera par un hasard du destin de façon positive pour le bon flic qui s'en ira avec sa fille. Voilà un petit peu, on a tracé un peu les grandes lignes. Tout ça, il faut le dire tout de suite, à la base, c'est quand même nourri par des choses que vous avez connues, des événements, des hommes, quand vous étiez policier, Olivier Marchal.
1: Oui, ben disons que, en fait, moi j'avais fait un premier film qui s'appelait Gangster, donc qui avait plutôt pas mal marché, qui avait fait 300 000 entrées pour un petit budget.
0: Avec Anconina et Parillo,
1: c'est ça. Parillo, et puis toute ma bande, François Levental, Francis Renaud, Guy Leclouis, Gérald Laroche, Pierre Laplace, Catherine.
0: Donc on retrouve,
1: dans mes films, parce que je suis assez fidèle à toute cette bande de bad boys, là, du cinéma français, que j'adore, parce que c'est des grands acteurs. Et en fait, Patrice Ledoux, qui travaillait chez Gaumont, avait remarqué ce film et avait dit, tiens, il y a des maladresses et tout ça, mais il y a une patte, il y a une ambiance, et le polar étant un petit peu mort en France, le genre, on pourrait essayer de faire quelque chose avec ce garçon. Donc Gaumont m'a appelé, ils m'ont demandé si j'avais un sujet, et c'est vrai que j'avais écrit un synopsis qui s'appelait 36, qui était resté dans les tiroirs, parce que j'y avais mis, en fait, j'avais voulu faire une grande fresque sur la PJ et sur les hommes qui la font, quoi, parce que je suis rentré dans la police parce que fasciné par le cinéma et par les flics. Et c'est vrai que après avoir exercé 12 ans en police judiciaire, avoir côtoyé les gens du 36 Quai des Orfèvres et avoir participé à des affaires, la guerre des polices, des rivalités entre services, avoir travaillé pour des patrons très bien, d'autres beaucoup moins bien, j'ai des patrons qui sont tombés pour des trafics, pour des proxénétismes, j'ai perdu un très très bon pote à moi avec qui j'ai bossé pendant 6 ans, qui s'est pendu dans sa cellule. Donc tout ça m'avait profondément marqué, ou moi qui ai idéaliser ce métier de flic à travers une vision tout à fait romantique et littéraire et cinématographique. Je me suis dit, en fait, c'est un métier qui est fait par des hommes tout à fait normaux qui peuvent déraper à tout moment parce que tout est permis, quoi, tout est possible. Alors de moins en moins maintenant, on va pas reparler de l'affaire Néret, j'en ai suffisamment parlé comme ça, mais c'est vrai que ce film 36 prédisposait un petit peu à, si on regarde bien le scénario, à ce qui est arrivé à Michel, quoi.
0: Je vous arrête deux secondes, il y a des dialogues dans 36, où on entend Dussolier, le grand chef, dire, mon pote, voilà, la police se fait plus comme ça, t'es un peu à la marge, il y a Daniel Auteuil, maintenant, faut avoir le doigt sur le couteau de pantalon, et évidemment, on reparlera pas de l'affaire Néret, on en a assez parlé, mais on pense à ça. On pense à, d'un côté, des policiers dans des bureaux, le doigt sur la couture du pantalon, etc., et d'autres qui sont obligés, obligés de fréquenter les, ouais, les truands s'ils veulent du résultat.
1: Bon, bah, si vous êtes refermé. Oui, ouais. Mais quand vous êtes en PJ, voilà, en fait, moi, c'est vrai, j'ai travaillé avec des patrons, et nous-mêmes, on côtoyait, bon, les mêmes boîtes de nuit que les voyous, les mêmes bars à filles, les mêmes soirées, donc c'est vrai que les renseignements sortaient uniquement avec l'humain, quoi. C'est-à-dire, l'humain, c'était, il y avait des flics qui allaient au resto à Belleville à midi, qui en sortaient à 18h complètement farcis, et qui avaient recueilli 2-3 tuyaux en discutant avec des mecs, en se bourrant la gueule avec eux toute l'après-midi, et les affaires sortaient comme ça. Je dis pas que c'est ce qu'il faut faire tout le temps, mais ça compte aussi pour beaucoup, l'humain. Donc, c'est vrai que, et surtout, moi, à mon époque, ce qui m'avait profondément marqué, c'était l'affaire de la rue du Docteur Blanche, donc, où il y avait eu cette terrible fusillade avec le gang des postiches, et tout ça parce que un patron avait voulu intervenir au détriment de tout le dispositif qui était mis en place, ce que fait exactement le personnage de Gérard Depardieu dans mon film, et le mec a voulu agir tout seul pour se les faire tout seul, quoi. Alors que...
0: Mais il a foutu dans la merde les autres.
1: Et il a foutu, et donc la fusillade de la rue du Docteur Blanche, on sait, c'était en 85, au résultat, il y a un voyou au tapis, un flic mort, et de là, après, est sorti l'affaire Loiseau, bon, si vous voulez, il y a eu toute une parano qui s'est emparée.
0: Un type accusé de, d'être un ripou.
1: Voilà, toute une bande de flics ripoux dont tous sont tombés, quoi, pour des braquages, raquettes, et tout ça a provoqué un raz-de-marée à l'intérieur de l'institution policière, qui, moi, m'avait profondément affecté, parce que c'est la première fois que la préfecture de police était fragilisée par une affaire publique, et surtout où on lavait le linge sale hors de la famille, quoi.
0: Et là, il y a une scène qui apparaît tout de suite, qui m'apparaît tout de suite sous les yeux dans 36. On enterre, il y a une cérémonie funèbre pour justement un type qui est mort au combat à cause, mort en service, à cause de l'autre, à cause du salopard, entre guillemets, qui est intervenu. Et alors que justement ce type qui a causé la mort indirectement de ce flic s'approche du cercueil, tous les autres flics se tournent,
1: ils tournent le dos.
0: Et ça, c'est une scène.
1: Ça, c'est une scène vraie, ça. Ouais, ouais,
0: c'est fou,
1: une scène vraie, ouais, qui est arrivée. Et c'est même arrivé une fois avant 36, donc je m'en suis inspiré. C'est arrivé une fois après 36, ils l'ont refait après avoir vu le film.
0: Dans la cour du Quai des Orfèvres.
1: Pas dans la cour, c'était dans un cimetière, parce que c'était pour une histoire d'un flic qui avait buté un mec sur un barrage qui lui avait foncé dessus. Un des flics était mort, et le ministre de l'Intérieur de l'époque ou le directeur de la PJ, je sais plus qui c'était, je veux pas dire de bêtises, est allé d'abord présenter les condoléances aux familles de la victime avant d'aller voir les flics et les familles du flic qui était mort. Et donc les types
0: ont montré
1: leur désaccord. C'est une vraie famille. C'est une vraie famille. Et c'est vrai que moi, c'est une famille qui continue à me bouleverser, à me toucher, parce que je les connais bien quand même, pour garder beaucoup de contact avec eux. Et je trouve, au même titre d'ailleurs que les infirmières ou que des métiers comme ça, ce sont des métiers sous-payés, quoi, avec des horaires de dingue, avec en ce qui concerne les flics, toute cette levée de bouclier à chaque fois, dès qu'il y a une affaire avec un flic plus ou moins impliqué, c'est toute la presse se déchaîne, tous les flics sont des ripoux, on en parle tout le temps, et moi je trouve qu'on est quand même dans un pays où il n'y a pas beaucoup de bavures quand même. On a quand même, alors évidemment il y a des dérapages, mais on est quand même dans un pays où les flics se tiennent bien, et moi j'ai de l'affection pour la plupart d'entre eux, parce que c'est un métier difficile, je vais pas sortir des lieux communs, et c'est quand même, j'ai vu quand même des grands flics travailler et sortir de très très belles affaires grâce à leur investissement, et donc voilà, c'était un hommage à la PJ en fait. Alors évidemment il y a des flics ripoux dedans, ce qu'on, peut-être la hiérarchie m'a reproché, mais il n'y a pas de bon polar sans flics ripoux, quoi.
0: Olivier Marchal, on se retrouve dans un instant pour continuer à parler de 36 Quai des Orfèvres.
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0: Et nous serons dans ce studio ce soir, Olivier Marchal, pour parler du tournage de 36 Quai des Orfèvres. Alors, on vient de parler de la grande famille des flics et de ce qui vous a inspiré, Olivier Marchal. Maintenant, on va parler cinéma directement. Vous aviez envie de faire un grand film d'action. Vous aimez, comme moi d'ailleurs, Michael Mann ou d'autres grands metteurs en scène, et il vous fallait de l'espace. Vous aviez envie de faire une espèce de western. Quand on les voit comme ça sur le périph avec leur grande cape, on dirait des caches-poussières, il y a même BRI, BRB.
1: Petit clin d'œil à Sergio Leone.
0: Voilà, clin d'œil à Sergio Leone. Vous aimez, Jean Becker nous disait qu'il aimait la réalité poétique. Vous voulez pas la réalité pure. Vous êtes prêt à changer le vrai costume des flics s'il est mal coupé.
1: Non, mais exactement. moi je travaille, vous savez, je pars du principe qu'un personnage, c'est avant tout son costume. Après, les méthodes acteur studio, tout ça, je respecte tout ça, mais je pense déjà, vous prenez le bon acteur avec un rôle bien écrit, et vous lui mettez le bon costume. C'est Christopher Walken qui disait ça avant moi. Le costume fait le personnage. Donc après, il y a la direction d'acteur, évidemment. Mais c'est vrai que moi, je fais des films réalistes sur le fond, mais pas sur la forme. C'est vrai que...
4: Ils sont pas exacts, ils sont justes.
1: Voilà, oui, j'espère. En tout cas, si le film a plu comme ça, c'est que il y avait la tradition française dedans, je pense, dans l'histoire et dans la profondeur des personnages et dans l'âme du polar français tel qu'il a été depuis toujours. Et ça lorgnait vers les grands polars comme le Clan des Siciliens. Je compare pas, hein, encore une fois, hein, le Cercle Rouge de Melville. Ouais, bon, c'était un peu mes références. Les films de Corneau, moi qui étais un ami et que je salue encore à travers cette émission aujourd'hui. Et évidemment, vers le western, vers Sergio Leone, vers Michael Cimino, vers les films américains qui m'ont accompagné aussi pendant mon adolescence. Et c'est un mélange des deux, et je pense que il y a eu l'histoire et l'image qui ont fait que le film a fait cet électrochoc et que ça a fait 2,4 millions en entrée, alors que tout le monde, personne n'y croyait, quoi.
4: Alors Olivier Marchal, comment produire un film? Parce que vous avez le film dans votre tête,
1: ouais,
4: et puis il y a la réalité de la,
1: ouais,
4: production,
1: ouais.
4: Et ça, c'est pas toujours évident.
1: Non, après, je vous dis, moi, quand j'ai fait ce film, je l'ai fait de façon tout à fait inconsciente. Si j'avais commencé à réfléchir, je serais pas allé au bout, parce que, vous voyez, personne n'y croyait, personne ne croyait au casting, parce que trop vieux, parce que il y avait des paris dans les restaurants sur le film, en disant, tiens, l'ancien flic, son 36, là, on va voir, tiens, moi, je parie qu'il va se vautrer. Enfin, vous savez comment le milieu du cinéma en France est très méchant, je vais pas vous l'apprendre, Bruno. Donc, moi, je n'ai pas du tout, à un moment donné, j'ai cru en mon histoire, j'ai eu la chance de m'entourer d'une équipe technique formidable, d'ailleurs, qui sont restés sur tous mes films après, hein. Je pense à mon chef opérateur, notamment, Denis Rudin, et puis toute la bande de techniciens, et surtout des acteurs, et je le dis encore, j'ai eu la confiance absolue de Auteuil et de Pardieu. Si j'avais eu un seul des deux qui avait douté ou qui avait remis en question mon travail, j'allais dans le mur. Mais ils ont été, avec leur comportement, leur personnalité totalement différente, à fond avec moi dès le premier rendez-vous.
4: Mais quelles sont les difficultés qu'on a sur le tournage? On a une vision du film, ouais, et les moyens ne suivent pas toujours.
1: Non, parce que c'était un film ambitieux, il y avait des grosses scènes d'action, hein, que de temps en temps, mais ouais, effectivement, vous choisissez un décor et on vous dit, d'accord, vous allez pouvoir tirer, mais il faut pas mettre de cartouches dans les flingues. Donc comment on tire? Alors on va faire pit-pit avec des pistolets à eau. Après, vous n'avez pas assez de jours aussi, parce qu'on vous réduit le temps de tournage. C'est quand même un gros budget pour l'époque, hein. C'était 12 millions d'euros.
4: Ah oui.
1: Et il y avait 17 semaines
4: de tournage.
1: C'était
4: pas mal, hein.
1: Ouais, 17 semaines de tournage pour un mec qui avait fait un deuxième film, c'est tout, c'était mon deuxième. Et comme je dis, avant 36, j'avais pas fait 36, quoi. Donc, après, évidemment, j'ai eu des sous. Et quoique, Emerson 13, j'ai tout fait, il a coûté 8 millions d'euros, je crois.
4: Alors, à propos de ces scènes, dont une devait être tournée dans Paris, c'est la fameuse scène de la fusillade,
1: ouais,
4: dans laquelle,
1: ouais, ouais,
4: un des flics perd la vie.
1: Oui, oui, bien sûr.
4: Et on en a parlé tout à l'heure. On va écouter un extrait justement du film.
5: Moteur ! Oui, vole, putain, on nous a dit de pas bouger.
6: Eh ben, Denis, qu'est-ce que tu fais ? Quels sont les ordres de réponse ?
7: Attention, ça va partir. Putain, ça bouge derrière eux. C'est Klein. Il s'avance vers le squat. Il est seul.
6: Qu'est-ce qu'il fout ?
7: J'en sais rien, il a son calibre à la main. Il va droit sur eux.
8: Denis, c'est Léo, qu'est-ce que tu fous, bordel ? Réponds.
9: Denis, qu'est-ce que tu fous ? Réponds, merde.

0: Alors ça, pour les auditeurs, j'explique, parce que j'ai bien la scène en tête. Il y a Klein, Denis Klein, Gérard Depardieu, qui sort de sa voiture alors qu'on avait dit que chacun restait dans ses voitures, n'intervenait pas, c'était l'ordre d'Auteuil. Et Auteuil et Ovrings qui s'aperçoit que Klein s'avance et il va foutre un bazar pas possible, une fusillade et un homme va mourir. Alors ça, en combien de temps on met pour... parce que la scène est magnifique, et très bien faite. Combien de temps on met pour régler une scène comme ça?
1: Ça, on a tourné 2 jours. Et tourné 2 jours avec une averse. J'ai refait moi la prise d'otage aussi parce que il y avait un acteur qui était pas dedans le premier jour parce qu'il était pas bien. C'est la violence. Les acteurs, certains ont du mal à la jouer. L'ultra violence comme ça. Et je voulais que ça soit. On a tiré 3000 cartouches, je crois, en 2 jours. Donc je voulais que ça soit vraiment comme une fusillade. Alors évidemment, et bien que vous avez eu un braquage à Choisy il y a pas longtemps, les mecs ont braqué un fourgon. Ils ont tiré pendant 7 minutes 30 à la 12-7 sans s'arrêter. 7 minutes 30 de tir, c'est long. En plein centre-ville, donc c'est arrivé il y a quelques années, une grosse équipe de braqueurs. Donc je voulais que ça soit ultra violent comme la réalité d'une fusillade, qu'on soit pas dans les ralentis, alors même si à la fin à la mort de Duval, il y a un ralenti pour sa mort à lui, mais je voulais que toute la, vous voyez, avec la musique, ça monte, qu'on monte la peur surtout, la tension, et que quand il y en a un qui commence à déconner, parce que moi ça m'est arrivé en dispositif, hein, quand on voit que le truc commence à déraper, ben on sait que forcément il va y avoir du grabuge, quoi, que ça va mal se passer. Une interpellation et puis un flac de braquage, ça se passe jamais comme on a prévu de toute façon. Donc là, on avait super préparé. Il y avait un storyboard, donc et on faisait les plans par plan. Et c'est dans la préparation qu'on arrive à faire ça en 2 jours. Normalement, il m'aurait fallu une semaine.
0: Et tout compte, même la direction d'acteur, à un moment, vous donnez un conseil à une actrice qui embrasse le truand.
1: Ouais.
0: Et elle l'embrasse pas assez longtemps ou elle regarde pas assez. Et même ça c'est important.
1: Oui, chaque plan après faut que ça soit le plus crédible possible. Même si moi je vous dis encore une fois, j'essaie d'y amener beaucoup d'onirisme, de lyrisme entre guillemets. Je vais pas dire que je fais des opéras, mais je voulais que pour dédouaner un peu la violence, je voulais un peu le faire comme un opéra, quoi, que ça soit pas. Vous voyez par exemple, moi j'adore Jacques Audiard et c'est vrai que dans Un prophète, la fusillade dans la voiture est terriblement réaliste. Mais moi je suis incapable de tourner comme ça. C'est-à-dire que j'ai trouvé ça formidable. C'est-à-dire que là, j'ai un mec qui rentre et qui flingue 3 mecs dans une bagnole, c'est d'une violence. Moi, je voulais pas que ça soit ça, parce que d'abord, je voulais aussi que le film soit tout public. Bon, même si je crois que 36, il y a une interdiction, quand même, au moins de 12, je sais pas si on l'a, je sais plus. Et merde, je suis sûr, mais celui-là, je suis pas sûr encore. Et je voulais le faire comme un grand western. Voilà, un grand western. C'était aussi un hommage à Sergio Leone et à Michael Mann. Et encore une fois, je me compare pas à ces deux grands maîtres. Je reste tout petit, moi, derrière.
0: Voilà. Olivier Marchal, on se retrouve encore dans quelques minutes.
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0: Et nous sommes en compagnie de Olivier Marchal pour 36 Quai des Orfèvres. On parle du tournage, qui était un gros tournage avec, pas des petits moyens, avec les moyens, mais il fallait faire avec. Et on va parler des acteurs. Et moi, il y a une chose qui m'a frappé, Olivier Marchal, en revoyant le film, c'est Depardieu, avant de parler Auteuil. C'est que, je vais vous faire un peu rougir, mais j'ai rarement vu, depuis, Depardieu aussi bien. D'abord, il n'avait pas grossi comme il a grossi maintenant. Il a un visage acéré et il joue avec une sobriété totale et il joue un méchant et dès le premier plan, on sent que c'est pas un gentil. Voilà, à sa gueule. Voilà. On sent qu'il y a quelque chose de... Voilà, et on sent qu'il avait...
1: Que ça soit une bête blessée, quoi, voilà.
0: C'est ça. Bah, il a ça.
1: Mais il a ça et pardon de vous couper, hein, bonhomme.
0: Non.
1: C'est juste que je voulais faire un méchant, mais qui en même temps soit touchant. Et c'est vrai qu'il y a plein de moments où il est touchant. J'ai même été obligé de couper une séquence pour la petite anecdote où il était avec son petit garçon. Il rentrait chez lui bourré un soir. Son petit garçon ne dormait pas, donc il rentrait dans la chambre. Il lui disait, tu dors pas, mon bonhomme. Et le petit, c'est une scène qui m'est arrivée avec un de mes enfants. Et le petit lui disait, papa, tu vas mourir un jour. Lui disait, tout le monde meurt un jour. Et le petit garçon lui disait, si tu meurs, je viendrai avec toi. Et lui répondait, je pense pas que maman sera d'accord. Et on a fait cette scène. Et franchement, il nous a tous mis les larmes aux yeux. On a fait les premiers plans sur le petit garçon, qui était très fatigué parce qu'on l'avait depuis le matin, il était minuit, donc à cause des autorisations, on avait déjà dépassé. On a dit à la maman, rentrez le coucher. Et j'ai fait le contre-champ, donc le plan sur Gérard. Je lui dis, Gérard, il y aura pas le petit, est-ce qu'on peut la faire sur toi comme ça? Il a dit, oh, pas de problème. Il a pris un singe en peluche, il a mis le singe en peluche à la place du petit, et il a joué cette scène-là. J'ai été obligé de la monter tellement il était bouleversant, parce que je lui dis, on va t'aimer plus que Auteuil, et ça, c'est pas bien pour le film.
4: C'est faux, ça.
1: C'est incroyable.
4: Ouais, parce que
1: il a joué avec un singe en peluche, il avait les larmes, les yeux. Et en même temps, il y avait la vie de Gérard, il y avait ce personnage, lui ressemblait beaucoup, parce qu'à l'époque, en plus, Gérard a beaucoup pleuré sur le tournage. Moi, j'ai des souvenirs, bon, je peux pas rentrer dans les rapports pudiques qu'on a eu, par pudeur, je veux dire, les rapports qu'on a eu, mais je peux pas tout déflorer, parce que ça serait pas bien. Mais je dois dire que, quand je vois les attaques dont il est victime depuis quelques temps, je sais que Gérard, c'est un fou, mais un fou gentil. Et c'est un mec qui m'a profondément bouleversé par sa générosité, ses fêlures, son amour pour Carnet, pour Devers. Il avait perdu ses amis, son fils était en train de sortir le livre, toute la presse se déchaînait sur ce bouquin qui lui faisait beaucoup de mal, et il a tout donné dans... J'ai eu cette chance, lui, cette malchance, mais moi j'ai eu la chance d'avoir un Gérard totalement
0: douloureux,
1: effrité, quoi, complètement en morceaux. Et je sais qu'on a exploité ça à fond pour le personnage, et je le voulais sexy. Alors c'est vrai qu'à l'époque il faisait 90 kilos, il avait ses cheveux longs blonds, j'ai dit garde ta tête de viking, on va te rajouter une moustache, costard classe et tout, et on va la jouer, voilà. Mais il s'est laissé diriger tout le temps, il m'a fait confiance, il voyait que je savais ce que je voulais, et il nous a fait un très beau compliment à la fin du tournage. Il nous a dit, en 30 ans de carrière, c'est la première fois que j'ai un plateau humain et technique comme celui-là. Donc voilà, c'est un beau compliment.
4: Et alors, Choc, il connaissait, mais
1: oui, oui.
4: Choc de Pardieu Auteuil, ah, ouais. c'est un super duo de, oui, de flics quand même.
1: Ouais, ça a été compliqué. Au départ, je savais pas trop. Au départ, avec Daniel, en plus, on s'est un peu engueulé au téléphone. Il m'a raccroché au nez parce que je lui ai envoyé le scénario pour faire le méchant au départ. Après, il m'a dit oui tout de suite. Et puis, en parlant, il m'a dit tiens, je ferais bien le gentil aussi. Je lui ai dit oui, ça serait une bonne idée, mais je l'ai donné. Bon, là, et puis il m'a raccroché au nez. Il m'a dit quand tu sauras ce que tu veux, tu m'en rappelleras. Moi, j'étais en plein tournage. Putain, j'étais entre deux scènes en tant que comédien. Je dis les mecs, ça démarre bien. Auteuil vient de me raccrocher au blaire, c'est mal parti. Et c'était entre temps, il m'avait rappelé pour s'excuser. La classe de ces acteurs-là. Il dit ouais, bah, je l'ai rappelé. Je lui dis ben ça tombe bien Daniel parce que celui l'autre auquel je l'avais proposé vient de refuser. Donc le gentil, tu vas le faire. Et on s'est rencontrés à Paris dans un petit restaurant italien. Et les deux rencontres sont formidables parce que c'est les deux personnages. Daniel, il m'a donné un rendez-vous à 12h30 et il avait mis un costume à rayures 3 pièces pour venir me voir. Et il m'a fait coucou de loin. Moi, j'étais comme ça. Je me chiais dessus parce que je rencontrais Auteuil quand même devant le resto. On a passé un super déjeuner. Il m'a dit, OK, ça va être super. Et Gérard m'avait donné rendez-vous dans son restaurant à lui un soir. Et là, on a fini à 5h du matin, complètement bourré. On a parlé de tout sauf de cinéma. Et Gérard, après, m'a broyé 3 côtes. Il m'a embrassé. Son personnage s'appelle Klein. Il m'a dit, je vais te le faire, ton Klein. Bah, t'inquiète pas. On avait parlé de ses parents, de son enfance, de Devers, de Carnet. Voilà, avec Daniel, on a parlé, c'était deux approches différentes, et je me suis dit que ça allait coller, quoi. Après, il fallait trouver le costume pour viriliser Daniel, qui avait pas trop l'habitude de jouer les flics, mais moi je l'avais vu très bien dans Les Voleurs de Téchiner, et je lui ai dit, voilà, t'étais super en flic, dans Les Voleurs de Téchiner, et on va pas faire le même personnage ambigu, parce que ton personnage est beaucoup plus sain, sauf que le mec a quand même des méthodes, un peu particulières. C'est un bon flic, avec des méthodes particulières, et l'autre c'est un mauvais flic qui a les bonnes méthodes, si on compare les deux personnages, voilà. Et sauf que c'est le mauvais flic qui va l'emporter parce que lui il applique la loi et connement, mais bon, il fait une connerie en allant interpeller les mecs, mais on peut pas lui reprocher ça non plus. Voilà.
4: Et comment ils se sont entendus,
1: génial. Ben, ils avaient fait Jean Florette, voilà, et donc ils étaient très contents. Ils avaient fait aussi Le Placard, je crois, entre temps, et c'était la troisième fois qu'ils se retrouvaient, mais pas, ils n'avaient fait que des comédies, et donc là ils ont
4: premier film dramatique
1: pour ouais. Ouais. Et la première scène dans le film, j'y tenais sur le plan de travail, j'ai dit c'est la première scène du film. Il faut que mes deux acteurs se rencontrent. C'est le fourgon qui vient d'être calibré et qui est, les constate sur le périph, et avec Auteuil qui arrive et qui rencontre Depardieu. La première scène du film entre eux, c'est la première scène du film entre les deux personnages.
4: Est-ce qu'ils ont deux façons différentes de travailler pour vous, directeur d'acteur?
1: Oui, alors Daniel est un acteur qui se laisse complètement guider par la main et qui est un cérébral. C'est-à-dire Daniel, je l'ai amené faire des dîners avec des mecs de la mondaine, on a fait des boîtes à putes, je lui ai fait rencontrer des flics, on a fait des nuits sans fin. Et lui, il allait devant le 36 quai des Orfèvres, il restait pour regarder rentrer, sortir les flics, les regarder bouger. Voilà, il a fait son petit travail. Mmh. Et après, c'est un garçon qui relit énormément le scénario. Mmh. Voilà, donc c'est un acteur cérébral. Même si sur le plateau il est pas chiant du tout quoi, il se laisse guider et Gérard lui c'est l'acteur animal quoi qui regarde une fois la séquence qui envoie et puis après on trie, je lui dis ça c'est bien, ça on va refaire, ça tu vas faire ça, plein plein plein, et il arrive avec, il garde le costume, Gérard a gardé son costume tout le temps, il arrive en moto en costume, il repartait en moto en costume, c'est, il a besoin d'être le personnage mais c'est tout à fait animal. Et puis Gérard faut le prendre dans l'état où il est. Il est gay, il fait la gueule, il gueule, il faut le calmer, et il a picolé, on le prend comme ça, et, mais moi ça a beaucoup servi Klein, parce que par contre il a été super adorable avec nous tous quoi. Gérard c'est un cancre sur lequel il faut dire attention, faut de temps en temps faut lui dire ouais, Gérard tu vas venir au premier rang te mettre avec le bon élève et puis tu vas arrêter d'envoyer des boulettes au fond de la classe.
4: Sinon voilà. Il a tendance à se dissiper.
1: Mais il est top, il était heureux avec nous. Je crois qu'ils avaient conscience que c'était pour eux une façon de. Daniel me l'a dit. Il m'a dit ce film m'a fait revenir pour 10 ans quoi dans le cinéma, parce que c'est vrai qu'à l'époque ils étaient déjà un peu has-been, hein, tous les deux. Enfin has-been, c'est pas méchant ce que je dis. Ils étaient un peu oubliés quoi. Et ils sont revenus au premier rang avec ce film. Alors on a eu la grâce quoi. Voilà, c'est tout. C'est pas mon génie qui a fait ça. Hein, j'en ai pas. Mais on a travaillé. J'ai énormément travaillé. Moi c'est 3 ans de boulot. Et encore une fois je dis j'étais pas tout seul. J'étais entouré par une équipe magnifique et des acteurs qui sont prodigieux quoi. C'est quand même nos meilleurs acteurs.
4: Alors là on a parlé des acteurs, dans un instant on parle de la façon de faire le film, parce qu'il y a ces images, ce côté western, en dehors même des scènes de fusillade dont on a parlé, il y a un souffle, une sorte de lien, ce que vous avez voulu. On en parle dans un instant.
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4: En compagnie d'Olivier Marchal pour 36 quai des Orfèvres. Alors, on parlait d'Auteuil et de Depardieu à l'instant, et on va parler de la forme du film. Il y a beaucoup de scènes un peu fortes dans le film, et ça, c'est une scène où les deux flics se rencontrent dans le bar, on écoute.
8: Moteur !
9: Pourquoi tu m'as pas mis au courant pour Dragon ?
10: Pourquoi je t'aurais mis au courant ?
9: Pour baiser, on est toujours mieux à deux, non ?

0: sur le sorcier, t'inquiète pas, il va se faire arracher.
1: Dis-moi si on joue foot ou pas.
0: Non, ce soir c'est pas possible. Ce serait dommage. Dans une heure soin, je compte sur toi.
2: Je te remets la même chose.
3: Je te remets la même chose, non merci. Alors, ce qui frappe aussi dans le film, c'est que je pensais à Audiard, les dialogues sont réalistes. On sent que c'est la façon sans doute dont parlent les flics et les truands. C'est vous qui avez écrit les dialogues ?
4: Les dialogues, oui. L'histoire, on est deux, avec la complicité de Dominique Loiseau qui m'avait raconté un peu son expérience en prison et tout ça. Et Julien Rapneau qui a été plus script doctor, parce que le scénario faisait 260 pages la première version, c'était un film de 5 heures. Donc il a fallu, j'ai eu besoin, je m'en sortais pas. J'ai mis un an et demi, je crois, à l'écrire, à faire que ça tous les jours. Et les dialogues, c'est moi je suis très, très. Enfin après, on aime ou on n'aime pas, mais moi c'est vrai que je viens, voilà, des films d'Audiard. J'adore l'argot, j'ai travaillé avec des premiers chefs de groupe qui étaient des Corses, des Marseillais, des Titi parisiens. On allait picoler dans les bars à Belleville avec les patrons de bar qui avaient le 1143 sous le tablier. Donc voilà, ça parlait les putes, les macs, les voyous, ça parlait. Bon, il y avait un argot qui a disparu au profit, bien sûr maintenant, chaque époque évolue, au profit de l'argot des cités, qui est complètement différent. Mais moi je tiens toujours à lorgner un petit peu là-dessus, parce que je trouve que c'est un langage fleuri d'une poésie absolue. Et voilà, c'est mon
3: il y a une phrase que personne n'a oubliée, qui est prononcée par André Dufoulier.
4: L'administration
3: est une vieille fille, elle n'aime pas qu'on la prenne en levrette.
4: Oui, j'en suis assez contente, c'est là ma mère moins, elle est moins contente à la fin, mais moi j'en suis assez content.
3: c'est dans un film, ça c'est le cinéma qu'on connaît tous, le bon vieux cinéma, avec les bons vieux second rôles aussi, les trognes, les gueules.
4: Ventura, voilà. Je suis un fou de Razia sur la Schnouf, le Pacha de Georges Lautner, voilà, tous ces films. Après, c'est vrai qu'en réécoutant comme ça en off, je trouve qu'il y a aussi un élément qu'on oublie de citer, c'est quand même la musique d'Arwan Kermorvan, même si on m'a reproché qu'il y en ait trop, et je peux le concevoir, c'est une musique qui a porté le film.
3: Elle est très belle.
4: Voilà,
3: elle est
4: comme,
3: très belle.
4: Je pense, les musiques de Serra ont porté les premiers films de Besson.
3: Elle est très belle, Olivier Marchal, et vous savez, on a l'impression que dès le début, c'est comme souvent dans les films noirs, c'est un grand film noir, le destin est là, il y a le fatum, le destin, et qui va être assez funèbre, qui va frapper tous les personnages. Et cette musique, comme fil rouge, elle est là pour rappeler que, voilà, il faut...
4: C'est pesant, oui.
3: Ouais, c'est pesant, c'est pesant, c'est angoissant. C'est qu'on va quelque chose. Alors, ça, c'est pour l'écriture. Et puis, on l'a évoqué tout à l'heure, il y a ces scènes à la Sergio Leone, il y a ce parti pris de filmage, comme au début du film, où dès le départ, on a ce qu'on appelle un montage parallèle, c'est-à-dire que on a des flics en train de voler la plaque du Quai des Orfèvres. En même temps, brusquement, on est dans un espèce de boîte de nuit où on sait que Mylène de Bonjour,
4: ça sont des histoires vraies, hein, tout ça,
3: va se faire violer après avoir été battue. Et en même temps, ces deux scènes se chevauchent, et une troisième scène, un casse est en train de se préparer, le fameux casse qui va se passer sur le référé. Ça, c'est ce style-là, vous l'avez voulu, vous l'avez
4: écrit. C'était écrit comme ça, oui, c'est pour le rythme, voilà. Je pensais que c'était bien de plonger tout d'un coup le spectateur dans toutes ces ambiances-là. Je trouvais marrant de démarrer par ce dévissage de plaque, parce que ça, c'est une anecdote que c'est arrivé pas au 36, mais à la 4e BT, où les mecs avaient dévissé le panneau de la rue où était leur service pour l'offrir à, ils l'avaient signé derrière tous, un pot de départ à la retraite pour un vieux divisionnaire. J'avais trouvé ça tellement mignon, quoi. Et puis moi c'est la vraie plaque qu'on a dévissée, et puis pour la petite anecdote, j'ai gardé la vraie, on a
3: c'est
4: mis la
3: vraie
4: du tournage à la place. Ils vont peut-être m'envoyer une équipe demain matin, mais moi j'ai la vraie chez moi, donc c'est la fierté, quoi. C'est pas du vandalisme, enfin de toute façon on avait refait la même, c'était les mêmes plaques, même voilà, mais sauf que la mienne elle a vieilli, quoi, elle a vécu, quoi.
3: Et ce qu'il y avait dans les figurants, dans l'ensemble de ces trognes, des flics.
4: Tous les repas de brigade, ce sont des flics. Là, tout le début, quand Guy Lecluise, mon gros babard dans le film, est déguisé en danseuse orientale pour le repas de départ, le départ de Daniel Duval, j'avais mis que des flics. Parce qu'il y a que des flics qui pouvaient me... Il y avait des flics et des voyous, d'ailleurs. Et qui pouvaient me donner cette ambiance de mec dans une salle enfumée, bourré. J'avais des accessoires, ils s'écoutent, on arrête le jus de pomme et le coca, on va leur mettre du whisky, de la tequila. Donc tout le monde était complètement farci. Et c'est vrai que j'ai été obligé de couper parce qu'ils m'ont donné des... Je voulais que ça soit beaucoup plus long, mais... Voilà, je vous l'ai dit tout à l'heure, Bruno, moi c'est un film que je ne peux plus regarder parce que je pars en courant.
3: Pourquoi?
4: Parce que je l'aime pas et parce qu'il y a plein de défauts, il y a plein de faux ralentis qui me gênent. Mais moi aujourd'hui, quand je revois le film, je trouve qu'il y a des facilités, il y a des choses qui me plaisent moins. Voilà. Mais j'ai une affection évidemment pour 36. Je serais pas là si j'avais pas fait 36.
3: Voilà. Dans les films cultes
4: et qui reste. Ah. Voilà. Non, mais ça me touche parce que moi j'en reviens pas quoi. Je me dis à quel moment les gens vont arrêter de m'en parler. C'est comme, vous voyez, il y a ça et Braco qu'on me parle que de ça sur Canal. Et c'est vrai que ça me touche beaucoup parce que dans ma vie.
3: À quand une comédie?
4: Je veux bientôt, mais je suis dessus là. Je suis en train de travailler.
3: On se retrouve dans un instant, Olivier Marchal.
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3: En compagnie d'Olivier Marchal, on parle depuis presque une petite heure maintenant de 36 Quai des Orfèvres. Et tout à l'heure, vous évoquiez Olivier Marchal, votre pote Guy Lecluize, qui est au téléphone avec nous, figurez-vous. Bonjour Guy.
8: Eh oui. Bonjour Bruno.
3: Salut,
8: bonjour
3: Guy.
8: Patron.
3: Salut,
8: vous l'appelez patron. Hein.
3: Vous avez intérêt. Hein. L'appelez patron.
8: Oui. Eh oui. Eh oui. Eh oui.
4: C'est comme ça qu'il a tous les rôles dans tous les films. Hein. Oui, oui, c'est...
8: Ah non, il oblige à ce qu'on appelle patron, parce que bon, c'était un patron avant, et même maintenant dans le cinéma, c'est le patron. Donc, voilà.
3: C'est bien, c'est un beau titre. Hein. Je sais pas si c'est pas le gabin qu'on appelle comme ça.
4: Ouais.
3: Alors Guy, question directe, quels sont les sous... Bon, ce film, il date d'il y a presque 10 ans maintenant.
8: Déjà, mon Dieu.
3: Eh ouais, le temps passe vite, hein. ça nous rajeunit pas, comme dit l'autre. Quels sont les souvenirs que vous avez de ce tournage incroyable? 17 semaines.
8: J'ai vécu l'enfer, moi, Bruno, quand même. Ma première scène, et j'espère qu'Olivier s'en souvient, mon premier jour de tournage, en fait, alors je suis censé faire Gros Luc, hein, je vous expliquerai après pourquoi on m'a appelé Gros Luc. Tu te souviens certainement, Olivier, de cette tournée dans le Nord, où je t'ai présenté le vrai Gros Luc, qui est mon pote d'enfance, qui est lui, flic dans le Nord. Et tu te souviens de ma première journée de tournage, Olivier, ou pas?
4: Non, je me souviens de rien de toi, Guy, en fait.
8: Oui.
4: Tu ne m'intéresses pas, donc tu es là pour parler aux gens, pas à moi, quoi.
8: D'accord, alors souviens-toi quand même que tu m'avais pris comme comédien pour faire un flic, et ma première journée de tournage, je me retrouve avec un 140 bonnet D déguisé en meuf.
4: Ouais, en danseuse orientale, oui, ben d'accord.
8: C'est ma première scène dans 36, c'est la première fois que je vais croiser un monstre comme Daniel Auteuil. Je me dis, mais c'est pas vrai, il va me prendre pour quoi? Et cette scène dont tout le monde se souvient, parce que le gros balou qui danse donc sur cette scène de, comment dire,
3: c'est... Dommage, oui, de repas de brigade. Vous avez volé la plaque, je rappelle aux auditeurs, la plaque du Quai des Orfèvres du 36 a été volée. Vous faites une super fête qui va se terminer d'ailleurs, qui va déraper complètement, puisque il y a un rat qui passe et
4: histoire vraie, vrai repas de brigade de la brigade d'Antignan.
3: Ouais. Et vous montez sur la table et vous...
8: Oui, parce que c'est une soirée, comme dit Olivier très bien, qui se passe entre braguettes, il n'y a que des hommes, donc il y en a un qui se déguise en femme, c'est moi, pour aller faire la danse du ventre au-dessus. Alors, la séquence dans le film, elle doit faire, je sais pas, peut-être une bonne minute, mais on a tourné 25 minutes, quoi. C'est-à-dire que j'ai vécu l'enfer entre les mains baladeuses.
4: C'est vrai. Parce que tout le monde, évidemment, lui mettait les mains sous la jupe et tout. Et oui,
8: c'était infernal. Très drôle, hein, évidemment. J'ai un très bon souvenir. Merci, Olivier, encore. Et ça, bon, voilà. Donc, c'est pour tous ces comédiens qui veulent à tout prix tourner avec Olivier. Méfiez-vous, quand même, hein. Il y a des pièges.
3: Alors, sinon, je disais que le tournage a duré 17 semaines. Vous n'étiez pas forcément toutes les scènes, mais comment vous l'avez vécu, ce tournage?
8: Moi, pour ne pas mentir, c'était mon... comme je dis toujours à chaque fois, et c'est vrai, hein, Olivier, c'est mon parrain du cinéma. C'est le premier qui me met le pied à l'étrier avec Gangster, et derrière, donc, 36. Et c'est le deuxième film que je tourne dans ma petite carrière. C'est 36 avec Olivier. De Monsieur Marchal, donc, et c'était hollywoodien, quoi. Quand on s'est retrouvé à Saint-Ouen à faire des scènes de prise d'otage, enfin d'arrestation, on a tiré Olivier, je sais plus, dis-moi,
4: j'ai 3 millions, je crois. 3000 ou 5000 cartouches, je sais plus.
8: 5000 cartouches, on joue au cow-boy, quoi, entre ça, entre... C'était hollywoodien, et...
3: Comment il est? Alors, vous êtes loin de lui, donc vous pouvez parler en toute sécurité.
8: En toute
3: sincérité. Comment il est sur un tournage? On sent qu'il est angoissé, quand même, hein. C'est un grand angoissé, lui, Olivier Marchal.
8: En tout cas, il ne le montre pas, parce que il est rassurant avec... il adore ses comédiens, hein, il faut voir de la façon qu'il nous filme, en plus, là, il nous filme jusqu'au fond des yeux, jusqu'à ce qu'on voit même notre slip, hein. Donc, d'ailleurs, ça m'est...
4: Le tien n'est pas brillant, parlons-en.
8: Et ça m'a valu des remarques où il m'a appris le métier également, quoi. Il m'a dit, quand t'es cadré de très près comme ça, Guy, on n'en fait pas des caisses, on n'est pas à la télévision. Oui, parce que je viens de la télé, alors bon. Mais je crache pas dans la soupe, quoi. C'est-à-dire que Olivier, c'est un grand aiguillage dans ma petite carrière de comédien, quoi. Et non seulement il me met le pied à l'étrier pour le cinéma, et il m'apprend le métier. Donc, pour répondre à votre question, Bruno, comment il est sur le tournage? Oui, il est angoissé le soir parce que il veut aller bosser un peu pour ses scènes le lendemain, mais les comédiens le laissent pas seul, quoi. Si on a le malheur de le croiser le soir à l'hôtel où il voudrait bosser un petit peu, ben ça finit en piège à 3h du matin à boire des verres et à refaire la vie,
4: Ça fait partie du cinéma, ça.
8: Oui, ça fait partie.
4: Georges Lautner, Gabin, ils travaillaient comme ça. On va pas se comparer à eux non plus, mais moi, on travaille comme ça, dans cette espèce de folie.
8: Olivier travaille comme ça, il est très près de ses comédiens, il les aime. Dans la direction d'acteur, parce qu'on parle de cinéma, jamais avant une prise, il nous dit ce qu'il faut faire et tout ça. Il nous parle toujours de ce qu'est le personnage avant et où il va être, qu'est-ce qu'il va faire. Et il dit, vas-y, maintenant, c'est ça d'ailleurs, à chaque fois c'est un vrai challenge, quoi, parce que il nous demande quelque part d'aller le faire rêver. Bon, pour moi, ce qui me concerne, je l'ai fait cauchemarder, hein. Mais il est vraiment la liberté, essayer de le surprendre, c'est dur, hein, mais c'est un vrai gage d'amitié et de réel qui sait éventuellement la possibilité de se faire embarquer par ses comédiens. Et c'est très agréable, évidemment, à tourner dans ces conditions-là. D'ailleurs, après, moi, j'ai beaucoup de mal d'aller bosser avec d'autres
3: metteurs
8: en scène qui ne sont pas comme ça, quoi.
3: Justement, Guy Lecuiz, quand vous avez vu le film pour la première fois, 36 Quai des Orfèvres, qu'est-ce que vous avez pensé? Parce que c'est devenu un film culte, puisqu'il est dans cette émission, et c'est vrai que c'est un film qui a marqué, c'est un peu le renouveau du polar. Qu'est-ce que vous avez pensé quand vous avez vu 36?
8: Curieusement, tout le monde parlait d'un film violent et tout ça, et moi je trouvais que c'était un film curieusement qui s'adressait aux femmes. Je ne sais pas pourquoi. D'ailleurs, ça avait été dit après, c'est-à-dire que l'histoire donc entre
3: Auteuil Depardieu.
8: Auteuil Depardieu, Vince et Klein, là, c'est des histoires d'hommes mais sensibles, et tout ce qui fait ce que la gente féminine aime qu'on soit ou pas. Oui, et finalement, dans cette violence et cette noirceur, c'est un film tendre et un film d'amour. Alors, tout le monde peut me dire que je suis donc sous l'emprise soit de l'alcool ou de la drogue, hein, parce que ça reste quand même un film violent. Mais non, je pense que c'est un film qui parle d'amitié, de tendresse. Bon, bah, c'est sûr qu'après, le thème, la police, et puis bah, Olivier tient l'exercice haut la main, hein, parce que, bon, bah, d'ailleurs... C'est terrible, toutes ces fins de soirée avec Olivier, où il commence à partir dans ses souvenirs à nous raconter, quand il nous disait, tiens, tu vois, quand tu joues le rôle d'un personnage que j'ai connu, mais je pourrais pas te le présenter parce qu'il ne vit plus. Et là, c'est parti, quoi. Il nous explique dans quelle noirceur la police de l'époque vivait. Aujourd'hui, je ne sais pas comment c'est autre chose. Et c'est la première chose que j'ai vue, en fait, en voyant le film, quoi. Un film noir, mais tendre. Et
3: dis-moi, Guy, c'est pas une image. Mission sur toi, là, ça fait une heure que tu parles.
8: Dis-moi,
3: putain.
8: Encense-moi, mince.
3: Oui, ben, je vais parler de toi, mais après, tu écouteras l'émission, tu vas voir ce que je vais dire sur toi.
8: Ah, d'accord, après, il faut
3: lui raccrocher. Mais non, on a que 8 minutes.
6: Mais merci beaucoup. Mon Guy.
3: Merci,
6: Guy.
3: Un amour. Merci d'avoir été là, vraiment.
8: C'est un plaisir.
3: À la dernière minute, merci, Guy. Et puis, mon cher Olivier, on se retrouve dans un instant. On se retrouve avec Olivier Marchal pour 36 Quai des Orfèvres. On a parlé de ce tournage épique, mon cher Olivier. Alors, Le film avait été bien accueilli à la sortie.
4: Oui.
3: Plutôt bonne critique.
4: Oui, c'est vrai.
3: Bon succès populaire. Est-ce que vous aviez fait Gangster, vous aviez fait donc 36, ensuite c'était MR73. Est-ce que vous n'êtes pas prisonnier du succès de 36 et condamné à faire des polars?
4: Il y a Braco qui
3: a très bien marché.
4: Ouais,
3: à la
4: télévision. C'est vrai que 36, mais tant mieux. En même temps, 36 a un peu fait beaucoup d'ombre plutôt à MR73, même si le film a fait 1 million. Après, hein, mais c'était
3: compliqué. Pas mal, 1 million.
4: C'est compliqué de passer quand on fait 2,4 millions. Vous voyez, même déjà à l'époque, c'était totalement inespéré, surtout sur du film de genre. Donc le deuxième fait 1 million, et bien c'est vrai que les Lyonnais, on a fait 1,4 million, je crois. Donc je me situe dans des films où j'ai cette chance, grâce à 36 et Braco, d'avoir fidélisé un public, ce qui me touche d'ailleurs beaucoup, parce que j'ai vraiment des manifestations de gens amoureux de films de genre. Et c'est vrai que pour le prochain film, moi je veux un peu en sortir, et c'est vrai que c'est très compliqué pour moi de savoir ce que je dois faire vraiment, parce que je sais qu'il faut que j'en sorte un peu, que je casse un peu avec les gens, avec le genre, parce que les gens vont se lasser, je pense, et je veux pas non plus trop les surprendre et les décevoir, parce que là, tout le monde attend le polar, quoi, mon prochain polar, quoi. Donc alors, encore une fois, ça m'émeut beaucoup, mais moi j'ai aussi envie, vous voyez, je suis un fou de
3: vivre votre vie.
4: Voilà, j'aimerais faire un Vincent François Paul et les autres modernes, j'aimerais faire un César et Rosalie, j'aimerais faire Sur la route de Madison, un film comme ça, ou un film comme Soleil d'automne avec Gene Hackman, qui était, c'est des sujets maintenant qui me parlent, sur les mecs de 50 ans qui se remettent en question dans leur vie. Et puis j'ai envie aussi de m'adresser à tout le monde. Le polar, c'est vrai, comment dirais-je,
3: c'est segmentant.
4: C'est segmentant, voilà, je suis terme, merci. Bon, donc c'est vrai que là j'aimerais faire une belle grande comédie populaire, mais pas comédie tarte à la crème, quelque chose comme
3: à l'italienne,
4: voilà, ou comédie dramatique, comme les faisait merveilleusement bien Claude Sautet. Voilà, c'est donc je suis là-dessus.
3: Est-ce que dans ce que vous avez réalisé, les Américains s'intéressent à des remakes?
4: Oui, alors ben là oui, j'ai la chance qu'ils veulent, là ils ont signé le remake des Lyonnais.
3: Ah, les Lyonnais,
4: je crois que c'est par le réalisateur de Easy Money, donc je crois que c'est le jeu comme, et 36 ou c'est l'inverse, et 36 c'est revenu au bout du jour.
3: C'est drôle quand même. Voilà, c'est

0: petite plage, un peu de.
1: Voilà. Donc ça marche.
0: Ouais, pour l'instant, j'ai touché bois.
1: Vous êtes confiant en l'avenir. Ben,
0: un jour, je vais devenir has-been. Même les plus grands sont passés has-been, donc sauf ceux qui sont morts dans la gloire. Mais j'espère, je préfère être un vieux has-been. Et puis on verra bien. Mais écoutez, je sais pas. Il y a un jour, il y a un film qui marchera pas, et puis j'aurai moins de sollicitations. Mais moi, je fais l'acteur, je fais du théâtre, j'écris pour la télé, pour le cinéma. J'ai plein de cordes à mon arc, et c'est ce que je conseille d'ailleurs à tous ceux qui veulent faire ce métier. Il faut plus faire que l'acteur, faut faire plein de choses, quoi.
1: Mon cher Olivier Marchal, merci.
0: Merci pour notre compagnie. Reçu.
1: Et bon vent.
0: C'est super sympa. Merci beaucoup.
2: Vous aussi, ça vous a donné envie de revoir ce film? Eh ben voilà. C'était Secret Tournage, issu des archives d'Europe 1, une émission de 2014, présentée par Bruno Kras. Après le grand écran, le blues de fin de vacances et de la rentrée aussi. C'est vrai que la transition est souvent délicate entre les vacances et la reprise du travail ou de l'école. En tout cas, on en a parlé ce jeudi sur Europe 1 dans l'émission « Et si on en parlait ?» qui a changé d'horaire. Cette année, vous retrouvez notre psychologue clinicienne Marie-Estelle Dupont et Romain Desarbres de 14h à 15h sur Europe 1. On va se replonger dans l'émission juste après. Estelle, c'est la musique et son titre « Te rencontrer ».

0: te rencontrer encore, c'était Estelle. Ils se sont rencontrés durant les vacances, ils se retrouvent en cette rentrée sur Europe 1. C'est Marie-Estelle Dupont et Romain Desarbres qui ont fait donc leur rentrée ce jeudi. Voici « Et si on en parlait ?» Nouvel horaire cette année, c'est de 14h à 15h. Bonne nuit à l'écoute d'Europe 1.
1: Bonjour à tous en ce jour de rentrée sur Europe 1 pour Et si on en parlait avec Marie-Estelle Dupont. Bonjour Marie-Estelle.
2: Bonjour Romain.
1: Quel plaisir de vous retrouver pour une nouvelle saison. Comment allez-vous Marie-Estelle?
2: Plaisir
1: déjà
2: partagé. Bah écoutez, je vais très bien, je pense que vous m'avez croisée pendant les vacances, j'avais pas l'air trop malheureuse à la boule.
1: On se dit tout, vous aviez même l'air très très heureuse, détendue, en grande forme effectivement.
2: Vous êtes l'idole des jeunes, hein, vous le savez. Hein, mais...

0: qui va être comme vous, il va avoir un micro, il va jouer au tennis.
1: Voilà,
0: donc Romain Desarbres est l'idole des jeunes.
1: Comme
0: donc,
1: je travaille avec sa maman, il se dit, tiens, ça doit être pas mal comme boulot. Hein.
0: Bah oui, c'est bien, il passe l'après-midi avec maman, je vais faire pareil. Donc il y a tous les auditeurs et les auditrices que j'ai croisés qui vous embrassent et qui vous adorent. Et en plus, vous êtes aussi l'idole des jeunes.
1: Il y a un nouvel horaire, hein. Il est 14h, l'émission, désormais, cette année, c'est entre 14h et 15h.
0: Voilà.
1: C'est peut-être l'occasion de présenter à nouveau l'émission, et si on en parlait pour les auditeurs de 14h d'Europe 1.
0: Ben oui, ce programme souffle sa première bougie, hein. Mm-hmm. Et si on en parlait, c'est notre rendez-vous pour aborder tous les sujets qui vous tiennent à cœur, chers auditeurs, de psychologie individuelle ou de psychologie collective. Hein. On a eu pas mal de débats de société qui ont animé toute l'année dernière. On a parlé des réseaux sociaux, de l'intelligence artificielle, on a évidemment parlé de la baisse de la natalité, de la violence des mineurs, on a parlé des retraites, et puis des sujets beaucoup plus personnels, beaucoup plus intimes, les familles recomposées, le deuil, le syndrome du nid vide, les troubles du comportement alimentaire. Beaucoup d'auditeurs m'ont demandé d'ailleurs de faire des émissions sur certains thèmes comme l'anxiété, comme la prise en charge de la dépression, etc. Donc je suis ravie de vous retrouver. Merci à tous ceux qui m'ont écrit cet été aussi pour me suggérer des sujets. Et voilà, donc on va avoir à nouveau ces 5 rendez-vous hebdomadaires pour aborder tous ces sujets importants à l'échelle individuelle et collective.
1: Voilà, et si on en parlait tous les jours sur Europe 1, désormais donc entre 14h et 15h, c'est votre regard de psychologue clinicienne. C'est pas un regard, parmi tous les autres, c'est votre regard. C'est le regard de Marie-Estelle Dupont sur... Je vais réutiliser la même formule que l'année dernière parce que c'est vraiment ça. C'est votre regard sur les choses de la vie et sur les évolutions de la société, donc tous les jours sur Europe 1. Le thème de l'émission aujourd'hui, comment conserver les bénéfices des vacances. Alors ça va intéresser énormément de monde, Marie-Estelle.
0: Je regarde votre beau temps aller, Romain Desarbres, et c'est vrai que je me dis comment on fait durer le bronzage. Alors Romain Desarbres a remis son réveil à 1h30 du matin pour être aux manettes sur CNews à 5h55. Les enfants ont dit au revoir aux écureuils, rangé une dizaine de jeux de société datant des années 80 dans le meuble du salon sans avoir perdu une seule pièce, ce qui est probablement une preuve de l'existence de Dieu pour toutes les mères de famille. Et vous êtes peut-être comme moi, poser de sérieuses questions existentielles en rangeant vos shorts à fleurs et vos raquettes de tennis. On a entendu certains grands-parents pousser un gros ouf de soulagement, bien qu'un peu nostalgique tout de même de tout ce charivari et se demandant qui allait finir tous ces esquimaux dans le congélateur du sous-sol. Bref, les vacances sont finies et au fond, qu'elles aient été longues ou trop courtes, qu'elles aient célébré de jolies nouvelles ou fait ressurgir des questions qui fâchent, la fin du mois d'août c'est toujours un peu particulier. Les jours raccourcissent et les jupes rallongent. Quand on me demande si je suis plutôt du matin ou du soir, je réponds toujours que je suis surtout l'été. Mais évidemment, ce n'est pas pareil de partir se reposer pour nourrir une vie qu'on aime à son retour et de partir pour faire face à un bilan qui nous angoisse, celui d'une vie qu'il faut fuir pour la supporter parce qu'on sait, même si on évite d'y penser, qu'on n'est pas à sa place. Comme disait un de mes patients, je crois que l'été, je mesure tout ce à quoi je n'ai pas le courage de dire non et qui pourtant ne m'a jamais convenu. Alors je vais vous dire, ce petit blues de fin de vacances qui m'a traversé la semaine dernière, je le souhaite à tout le monde. Le cerveau rempli de lumière, la valise où l'on trouve quelques coquillages glissés par les enfants avec écrit « je t'aime » en tout petit dedans, et le corps un peu à l'état sauvage étiré dans l'eau comme un élastique qu'on va devoir reconfiner dans des vêtements serrés pour retourner à la civilisation. Je vous souhaite à tous de préparer les prochaines vacances en vous disant, au fond, on ne sera plus jamais si jeune, ils ne seront plus jamais si petits, alors profitons-en.
1: Il y a énormément de choses à dire sur les vacances parce que c'est pas une période anodine dans l'année, c'est très attendu. Et puis on pense que c'est uniquement du plaisir. Parfois c'est un petit peu compliqué les vacances. On va en parler. C'est ce que vous aviez dit d'ailleurs avant les vacances. Vous disiez pendant les vacances, pendant l'été, on moissonne,
0: on récolte
1: ce qu'on a semé durant l'année. Ça, on va y revenir pendant l'émission. Déjà, Marie-Estelle Dupont. Vous me dites si je me trompe, mais j'ai l'impression que vous avez passé de bonnes vacances.
0: Ah, j'ai passé de très très bonnes vacances. Ça faisait des années que j'avais pas eu une pause estivale aussi longue, et j'ai vraiment apprécié d'avoir du temps long. Voilà, du temps long pour les gens que j'aime, pour les activités que j'aime. Ça m'a fait beaucoup de bien.
1: C'est quoi des bonnes vacances? C'est quoi la composition de bonnes vacances? Parce que c'est pas rien faire les vacances. Parfois, on fait beaucoup de choses.
0: Non, vacances. C'est pas rien faire, c'est éventuellement réapprendre à faire rien, à contempler, à rester devant un paysage, à ralentir. Moi, je crois que c'est ralentir parce qu'on est beaucoup dans une logique de rapidité, d'efficacité, et on finit par perdre le fil de sa pensée à force de vouloir être efficace. Et je trouve que l'été, c'est aussi ce moment quand on a la possibilité de se poser suffisamment longtemps, de réouvrir un espace à la rêverie, à la créativité. Nous, c'est souvent un moment où on écrit. Les psys, on s'arrête parfois l'été tout un mois pour pouvoir écrire, parce que c'est là que les choses se décantent. Et c'est vrai que la vacance, étymologiquement, c'est un moment de relâchement, c'est un moment de vide. On parle de vacances thérapeutiques quand on suspend un traitement. Mm-hmm. Donc c'est un rythme qui change. Et je crois que des vacances réussies, c'est la possibilité de changer de rythme pour regarder peut-être les choses du dessous, les voir autrement parce qu'on ralentit, se réémerveiller d'être avec les gens qu'on aime et qu'ils soient tous en bonne santé quand c'est le cas, parce qu'on a peut-être eu des années difficiles, on a affronté la maladie, etc. C'est pouvoir retomber amoureux de sa vie aussi, parfois les vacances, ou au contraire, avoir les prises de conscience douloureuses, mais tellement salutaires, qui vont nous permettre de changer de cap pour les années qui suivent. Donc c'est ça aussi, des vacances réussies.
1: On se rapproche de ce qu'on aime. On prend du temps.
0: En général, oui, on se rapproche de ce qu'on aime, on retrouve ce qui est essentiel pour nous, en se coupant un peu des injonctions de la société tout au long de l'année. Donc, des vacances réussies, ça dépend de votre sensibilité. Des vacances réussies pour quelqu'un qui a été toute l'année soignant à l'hôpital, il y aura certainement un moment dans les vacances où il aura besoin d'être seul face à des beaux paysages pour renourrir son âme, reprendre des forces face à tout ce tragique qu'il affronte toute l'année. Et puis pour d'autres personnes, des vacances réussies, ce sera de faire la fête avec des copains. Donc on a tous notre culture de vacances. Moi, c'est vrai que j'ai réellement apprécié d'avoir plusieurs chapitres dans mes vacances parce qu'elles étaient suffisamment longues, et de pouvoir accorder du temps à la fois aux gens que j'aime, à moi-même, comme vous le savez, me remettre au tennis. Mais comme vous êtes un champion, j'ai la pression parce que j'ai l'intention de vous battre l'année prochaine. Retomber amoureux de sa vie, c'est pas mal, non?
1: On parle aujourd'hui des bénéfices des vacances, parce que maintenant, elles sont derrière nous. Pour la plupart des Français, c'est derrière. C'est vrai qu'il y a les personnes qui partent en vacances en septembre, mais c'est pas la majorité. On parle des bénéfices des vacances, et je voulais vous entendre déjà sur ce point précis. Quels sont les bénéfices des vacances? Qu'est-ce qu'on peut attendre des vacances?
0: D'être reposer, mais le repos, c'est effectivement pas ne rien faire, c'est reposer mentalement, c'est-à-dire s'éloigner de certaines stimulations, de certaines injonctions, pour retrouver aussi de quoi on a besoin. Par exemple, voyez quelqu'un qui est proche aidant, qui va laisser un malade dont il s'occupe toute l'année pour prendre quelques jours de repos. Au début, il va se sentir très coupable. Et puis il va se rendre compte qu'en fait, sans ce repos salutaire pour lui, il ne pourra pas continuer d'aider et de donner le meilleur de lui-même. Donc je pense que les vacances nous permettent aussi de nous réaligner avec nos véritables besoins. A contrario, il y a des auditeurs qui m'écoutent et puis qui sont pas du tout d'accord avec ce que je dis, parce qu'ils ont passé des vacances absolument épouvantables. Mais dans ces vacances épouvantables, il y a certainement une prise de conscience. Pourquoi elles ont été épouvantables? Je suis pas à ma place. J'ai le sentiment que je suis passée à côté d'une communication tellement importante avec mes enfants et qu'il est temps de reprendre les choses en main avant qu'il soit trop tard. J'ai l'impression qu'il est trop tard. Un bilan aussi qui peut être douloureux par rapport au couple. On espérait que les vacances soient un moment de retrouvailles, puis on s'aperçoit qu'on a mis trop de choses sous le tapis et que c'est pas si simple que ça. Mais même si elles ont été désastreuses à vivre et pénibles, on peut en faire quelque chose de très salutaire, qui va être une prise de décision si on assume cette prise de conscience, et une démarche, soit une démarche de psychothérapie, soit une démarche de changer de travail, soit se dire, bon allez, c'est fini, je ne suis pas au même endroit dans un an, on déménage, etc. C'est aussi ce moment, on refait de la place à notre monde intérieur. Toute l'année, c'est quand même le monde extérieur qui prend le dessus.
1: Ça veut dire que d'année en année, on revient à la rentrée un petit peu changé, imperceptiblement parfois peut-être, mais on revient changé. Ça, c'est l'évolution de la personnalité.
0: Oui, et alors ce qui est assez intéressant, vous voyez, quand j'accompagnais des patients en psychothérapie, c'est que je savais qu'à chaque rentrée, j'allais avoir des patients qui me diraient, eh bien, c'est en retournant en vacances au même endroit que j'ai mesuré le chemin parcouru. C'est-à-dire qu'ils sont retournés dans une maison de famille, etc., où pendant longtemps les vacances étaient horribles parce que ça leur rappelait des traumas, parce que c'était très difficile. Et puis là, ils me disent, mais en fait, j'ai pu habiter cette maison qui était tellement hantée par de mauvais souvenirs en m'y sentant à ma place, en sécurité. C'est-à-dire que j'ai dépassé le trauma. Et quelque part, les vacances sont un peu comme un étalon qui vous indique aussi où vous en êtes de votre évolution intérieure. Vous voyez ce que je veux dire?
1: Très
0: bien. Ce qui m'énervait,
1: bien sûr, c'est intéressant.
0: ce qui m'activait dans mes blessures, eh ben ça ne m'active plus du tout. Je ne suis plus en colère, je ne suis plus insécure. Et ça, les vacances sont un beau moment pour évaluer le chemin qu'on a fait.
1: Oui. Et puis les vacances, parfois, c'est également la première année sans la première année, quand on a subi un décès dans la famille, la première année sans la maman, la première année sans le papa, la première année sans les grands-parents. C'est l'évolution, sont les marqueurs, les moments où on se pose un petit peu.
0: Bah, les premières vacances sans enfants, quand les enfants quittent le nid.
1: Oui.
0: C'est très particulier. Il faut réhabiter ce temps, il faut se réapproprier cette liberté qu'on a mis de côté pour le travail éducatif pendant 20 ans. Et tout d'un coup, il y a un mélange à la fois d'euphorie et de perplexité. Je peux faire ça sans rendre de compte à personne. Pour partir en amoureux, c'est, on se demande pas qui va garder les enfants. Et donc il y a aussi des étapes comme ça. Et comme vous le dites, bien sûr, parfois l'été, c'est des anniversaires de deuil. C'est une patiente qui me disait j'ai l'impression que mon mari comprend pas du tout que depuis 4 ans et ben le mois d'août c'est le souvenir de ma fausse couche et que j'arrive pas à le dépasser. Donc bien sûr que l'été peut aussi être un marqueur de moments difficiles.
1: Les vacances, on en parle aujourd'hui, surtout comment conserver les bénéfices des vacances le plus longtemps possible. Comment faire pour avoir une rentrée sereine, pour vivre une rentrée sereine, Marie-Estelle Dupont?
0: Alors moi, j'aurais tendance à dire, mais on a tous une sensibilité, c'est pour ça que j'ai toujours un peu de réticence à donner des conseils, parce que je crois qu'on se connaît, on a tous une sensibilité différente, et de même qu'il y a des gens qui travaillent très bien dans l'urgence et d'autres qui ont besoin de beaucoup s'organiser, on a tous notre manière de faire qui nous convient. Mais c'est vrai que pour beaucoup de personnes, quand la coupure a duré plusieurs semaines, en réalité, ils ont besoin de se créer une phase de transition, une sorte d'atterrissage. Comme pour les enfants, la dernière semaine des grandes vacances, on leur fait reprendre un peu les habitudes de se coucher plus tôt, etc. En tout cas, on essaye. Le régime d'exception de l'été prend fin parce que pour les enfants, il dure très longtemps. Si vous avez eu des longues vacances, parce que votre métier fait qu'il n'y a peut-être pas beaucoup de pauses dans l'année, mais il y a une longue pause l'été, si vous avez eu 5 semaines, 6 semaines, mettez un jour de réadaptation par semaine. C'est laissez-vous 5 jours pour revenir dans le rythme, c'est-à-dire remettre un peu plus de contraintes horaires, regarder un peu plus les mails, parce que si du jour au lendemain vous passez 7 heures sur un écran alors que vous n'avez pas allumé un ordinateur l'été quasiment, vous allez avoir mal à la tête et vous allez être stressé, vous allez avoir l'impression d'être dispersé, éparpillé, débordé. Donc laissez-vous une piste d'atterrissage. On retravaille un peu à mi-temps et puis on y revient petit à petit. On écluse les choses pas importantes pour pouvoir être focus sur le plus important, la semaine de la vraie rentrée, etc., etc. Moi, j'ai une astuce, c'est que comme je suis à la fois maman de 3 enfants et que je travaille, tout ce qui concerne la rentrée des enfants, je l'ai intégralement géré avant de partir en vacances. C'est-à-dire que
1: j'imagine que c'est l'idéal.
0: Les activités extrascolaires, les inscriptions, les paiements anticipés pour l'école, les vêtements à la bonne taille, les fournitures scolaires, etc. J'ai quasiment tout éclusé avant de faire ma valise pour les vacances. Parce que comme ça, je sais qu'à la rentrée, je gère ma rentrée, je gère pas la rentrée de 4 personnes. Vous voyez ce que je veux dire?
1: Bien sûr.
0: Après, on est tous différents. Moi, j'ai besoin d'anticiper, de m'organiser pour être détendu. Il y a des gens qui vont vous dire, ah, c'est bon, j'ai eu l'année dans la figure, là c'est chill à fond jusqu'au 29 août au soir, et je me prendrai un gros mur le 30, mais ça ira, j'aurai capitalisé à fond toutes les vacances jusqu'à la dernière minute. Donc on est quand même tous différents. Maintenant, si vous êtes parti qu'une semaine, il n'y a pas eu de vraie coupure, donc il n'y a pas besoin de temps de réadaptation. Quand on s'est arrêté longtemps, c'est bien d'y revenir progressivement, vous voyez, parce que le rythme a été quand même complètement différent, et donc pour votre cerveau, ça peut être un petit choc d'être tout d'un coup enfermé toute la journée sur des tâches qui n'engagent pas votre corps, parce qu'en général l'été on engage son corps dans les activités, je veux dire on marche plus, on fait plus de sport, on est plus dehors, faut réhabituer le corps à être confiné.
1: C'est très intéressant, hein, ces paliers de décompression, un jour par semaine de congé, un jour par semaine de vacances.
0: À peu près.
1: Ouais, voilà. Donc quand on a pris un mois, quatre cinq jours, une petite semaine, donc hein, à peu près. Les enfants, Marie-Estelle Dupont, la rentrée, on dit que c'est une source de stress pour les enfants. En fait, je me dis, est-ce que c'est une source de stress? Est-ce que ça serait pas une source de stress pour les enfants parce que les parents sont stressés? C'est-à-dire que les enfants sont des éponges. Qu'est-ce que vous en pensez?
0: Bien sûr. Les enfants sont totalement des éponges. Donc si pour vous c'est une source de stress, vos enfants vont refléter en partie ce stress. Si c'est des ados, d'ailleurs, ils peuvent le refléter en inversé. C'est-à-dire, plus ils sentent les parents tendus et stressés, plus ils sont dans la modalité « j'en ai rien à faire de rien » et voilà, parce que par inertie, ils s'opposent. Mais c'est sûr que si vous êtes stressé, votre enfant sera...